Alors, all right. Hey, dans un autre ordre d'idées complètement, j'adore ces discussions-là, des discussions que j'appelle quasiment découvertes aux mille et une questions, où on prend un professionnel de la santé ou un professionnel tout court, puis on lui garoche des questions. All right. Hey, dans un autre ordre d'idées complètement, j'adore ces discussions-là, des discussions que j'appelle quasiment découvertes aux mille et une questions, où on prend un professionnel de la santé ou un professionnel tout court, puis on lui garoche des questions dans tous les sens.

0: Très bien. Merci beaucoup d'accepter encore une fois l'invitation. C'est vraiment apprécié.
1: Ben, merci à vous. Je suis prêt à me faire garrocher, comme vous dites, mille et une questions.
0: Bon.
1: Je suis prêt.
0: Parfait. Je commence sec avec une nouvelle qui est sortie cette semaine concernant, puis je sais que vous n'êtes pas dentiste, mais quand même, les dentistes vont avoir le droit maintenant de faire des injections de Botox.
1: Oui.
0: Sur le long terme, ça, les injections de Botox, l'effet sur la peau, est-ce qu'on le sait?
1: Oui, ben en fait, c'est une bonne question. Comme vous le savez, le Botox, évidemment, il y a plusieurs utilités dans le domaine de la santé, pas juste la dermato, mais en dermato, c'est évidemment utilisé pour l'affinement, la réduction des rides, hein, donc les plis du visage, surtout les rides d'expression. Alors déjà sur la peau, évidemment, qu'il y a un effet là-dessus, mais il y a de plus en plus d'études quand même qui sortent là-dessus, comme quoi ben les patients qui sont traités depuis quand même très longtemps semble avoir un effet sur le collagène, l'hydratation de la peau. Donc, il y a quand même certains changements. C'est sûr que l'effet principal, par contre, demeure encore et toujours son effet sur les rides et le relâchement musculaire. Donc, surtout les rides du front, la glabelle entre les deux yeux, les pattes-doigts, donc autour des yeux. Alors, son effet est vraiment, évidemment, très reconnu et très prisé, très recherché, disons.
0: Est-ce que c'est un... à partir du moment qu'on s'embarque là-dedans, on est condamné à toujours avoir des shots, hein? C'est ça?
1: C'est ça. C'est une question qui revient vraiment souvent, là. C'est sûr que c'est pas une condamnation, parce que vous êtes toujours libre de faire ce que vous voulez.
0: Moi, j'avoue.
1: C'est ça. C'est juste qu'effectivement, l'effet du Botox au niveau des rides n'est pas très long, là. C'est sûr, c'est toujours subjectif, mais on parle d'environ 3 à 4 mois, là. Alors, les gens me disent, ben là, si je le fais faire, je vais être pris à faire ça toute ma vie. Et la réponse est non. C'est que si après 3 à 4 mois, ben, ça retombe à la normale. Alors, c'est un peu à vous de dire, bon, ben j'ai le goût de me réembarquer. Ou, tu sais, vous savez, il y en a beaucoup, évidemment, qui le font de façon régulière, mais il y en a aussi qui le font aux 6 mois, aux années. Bon, disons, quand ça donne, avant la période des fêtes. Mais c'est sûr que plus vous le faites longtemps, ben plus le bénéfice est là aussi à long terme. Hein. Puis, tu sais, des fois, si on a des rides très prononcées, ben des fois, les gens peuvent être déçus après un traitement. Il y a un résultat très souvent avec le Botox ou du moins la toxine botulinique. Là. Évidemment que les effets sont souvent très, très bons. Mais quelqu'un qui le fait plus âgé, 50, 60 ans, où les rides sont quand même très, ou même plus, là, 70. Je ne suis pas en train de dire que 50 ans, c'est vieux. Là. Mais ultimement, quand les rides sont plus profonds, c'est plus difficile des fois à aller chercher. Alors, faut dire aux patients que ça peut prendre quand même plusieurs séances. Alors, c'est toujours de... Il faut toujours que les attentes soient réalistes quand même selon chaque patient.
2: Okay. Moi, il y a déjà quelqu'un qui m'a dit qu'il était allé se faire des injections. Puis là, j'ai dit, t'es allé te faire mettre du Botox. Puis elle m'a dit, non, c'est des neuromodulateurs.
1: Oui.
2: Y a-tu vraiment une différence entre les deux? Puis c'est quoi la différence entre les deux?
1: Non, en fait, c'est comme dire, non, je me suis pas acheté un frigidaire, je me suis acheté un réfrigérateur.
2: Ah, OK. Alors, c'est bien ce que je pensais.
1: Oui, c'est ça. Donc, Botox, évidemment, c'est la marque. Et puis, c'est comme Frigidaire, c'est comme Kleenex. Ça a tellement été populaire, puis une révolution dans le domaine que les gens ont associé le médicament avec la marque qui a été commercialisée. Là. Donc,
0: OK, ça pique ma curiosité. Neuromodulateur. Donc, est-ce que le Botox en tant que tel là, a un effet... sur le cerveau? C'est neuro qui bug dans mon esprit?
1: Non, c'est vraiment le lien entre la cellule nerveuse et le muscle. Okay. Alors, ça va vraiment empêcher l'action là, de la molécule qui joue là et puis qui va contracter le muscle au final. Donc, ça va empêcher le muscle de se contracter. Et c'est cet empêchement-là ou cette relaxation-là qui va faire en sorte que les rides, en fait, vont s'affiner. Puis c'est vraiment une histoire. Là, je suis pas le spécialiste non plus de l'histoire du Botox, mais c'est vraiment une histoire incroyable, ça, parce que ça a été découvert. C'est des ophtalmologistes de mémoire canadien là qui ont commencé à l'injecter pour traiter des cas de strabisme, donc où les gens avaient une déviation du regard ou leur muscle périoculaire était trop fort, et donc ils ont commencé à injecter ça, là. Puis là, écoutez, les ophtalmos vont m'écouter, vont dire du n'importe quoi, mais bref, ils commençaient à injecter ça pour relaxer ces muscles et corriger le strabisme, parce que c'est une indication de Botox, et puis et là, ils se sont rendus compte que leurs patients et patientes, quand ils revenaient, puis

0: qui disait, bon, ben, c'est beau, vous avez pas besoin d'injection. Mais là, les patients disaient, non, non, mais attends un peu, là, j'aimerais ça en avoir d'autres parce que là, j'avais toutes les rides, puis là, c'est tout parti avec ça.
1: Je louche plus, puis je suis beau.
0: Ah, ben, non, exact. Et là, c'est comme, attends une minute, il y a vraiment quelque chose qui se passe là. Puis, écoutez, ça, c'est sûr, c'est des choses que j'ai lues, puis que je me suis fait raconter, mais ultimement, ils ont présenté ça dans les congrès, puis, tu sais, ils ont un peu fait rire d'eux autres, là, au final, de dire, ben, là, voyons, on va pas commencer à injecter du Botox ou cette toxine-là juste pour les rides. Puis là, tu sais, imaginez où c'est rendu. Aujourd'hui, c'est un monstre, là, cette industrie-là.
1: Ah oui, alors, complètement. Vous, comme dermatologue, en faites-vous ou c'est plus les esthéticiens et esthéticiennes qui font ça?
0: Non, en fait, on est formés pour en faire. Moi, personnellement, c'est une chose que j'ai faite pendant quelques années, que je fais quand même moins, mais que j'offre encore comme service, parce que c'est sûr que c'est demandé beaucoup. Mais il y a quand même plusieurs médecins, plusieurs professionnels qui se spécialisent là-dedans vraiment, donc qui en font, qui font pratiquement seulement ça. Okay. Mais ça, c'est pas mon cas, là. Moi, ça reste à peu près 10% là, de ma pratique. Là, je suis surtout dans le médical, les cancers de peau et tout. Mais c'est sûr qu'on connaît quand même bien ça. Puis de toute façon, on se fait poser évidemment toutes les questions là-dessus très, très, très souvent. Là.
1: Dans l'esthétique aussi, là, moi, on dirait que mon algorithme m'a très bien cerné là, sur Internet. Là, il me pousse plein de vidéos de bobos puis de gros kystes. Et récemment aussi, des espèces d'injections piquées visiblement dans les varices des gens, dans les cuisses, ils shootent une injection, puis là, tu vois, live, la varice disparaître. Est-ce que, d'un, c'est un scam Internet, puis de deux, est-ce que c'est dangereux, puis est-ce que ça dure, ces affaires-là?
0: Ben, en fait, non, c'est probablement ce que vous faites référence, des agents sclérosants. C'est utilisé pour les traitements des varices depuis je sais pas combien d'années.
1: Okay.
0: Donc, je présume que c'est ça. J'avoue que les varices, c'est plus ou moins mon domaine. C'est plus fait, en général, en clinique esthétique, souvent des médecins de famille, des infirmières qui vont faire ces techniques-là. Est-ce que c'est permanent? Généralement, non. Là, c'est à refaire. Et puis, ben oui, il peut y avoir des complications comme dans n'importe quelle procédure. Hein. Donc, ça reste des injections, il y a des piqûres, donc il peut y avoir des infections, il peut y avoir de l'enflure après. Donc, on a quand même déjà vu plusieurs patients là, qui, suite à des procédures comme ça, ont eu des complications, mais il faut quand même comprendre que généralement, c'est assez sécuritaire quand c'est bien fait. Là.
1: Est-ce que c'est c'est un indicateur de quoi que la peau nous envoie d'avoir des varices?
0: C'est multifactoriel, ça veut dire principalement c'est surtout une insuffisance veineuse profonde, là, ce qui veut dire que la veine qui est profonde dans la jambe a de la misère à remonter le sang à cause de la gravité, puis à ce moment-là, il y a un réseau périphérique qui va se former, et ce réseau-là, c'est celui-là qu'on va voir plus au niveau de la peau. Okay. Alors, les gens, des fois, pensent qu'en traitant les varices, on va traiter l'insuffisance veineuse, on va régler l'enflure, la circulation, mais c'est pas le cas du tout. Là. C'est vraiment, comme on dit, mettre un bobo sur... pas un bobo, mais un pansement sur un bobo, une plaie, mais ça guérit pas la cause principale qui est l'insuffisance veineuse. Puis évidemment, ben il y a tous les facteurs donc de génétique, d'hérédité. Il y a des gens qui sont plus sujettes à ça. Les femmes enceintes qui ont eu beaucoup de grossesses, etc., évidemment, sont plus à risque également. Donc, c'est très multifactoriel. Évidemment, c'est très commun. Là.
1: Mm-hmm. Non, effectivement, puis on n'entend rien qu'en masse, ça, que c'est des complexes, des comment est-ce qu'on appelle ça, donc des complexes.
0: Des complexes, oui, bien sûr.
1: Exact. Mm-hmm. La cellulite?
0: Oui.
1: Qu'est-ce qui génère ça?
0: La cellulite, c'est un relâchement au niveau du tissu sous-cutané. Donc, on appelle ça cellulite dans le jargon, mais disons que c'est une condition aussi qui est très, très fréquente là, de consultation où la peau va vraiment créer des espèces de creux, là, si je peux dire, donc en sous-cutané, donc une lipodystrophie. Et puis, mais ça, c'est dû vraiment, là, encore là, beaucoup de conditions génétiques, les grossesses, mais principalement la génétique. Là. Il y a des gens qui disent comment ça se fait que moi, j'ai autant de cellulite à tel âge, alors que mes amis en ont pas ou autre. Puis, tu sais, principalement tout le monde en a aussi à certains degrés, là. Et donc, il y a un relâchement qui se crée, puis les cellules au niveau graisseuses, là, protruent, ou vraiment s'atrophient, donc ça crée des creux. Alors, écoutez, ça, je peux vous le dire tout de suite, il y a des lasers, il y a des machines qui existent. Encore là, je suis pas l'expert cosmétique de ça, mais c'est extrêmement difficile à traiter, là.
1: OK. Quand on l'a... Puis, ça m'étonne, votre réponse, que ce soit plus génétique que tout simplement un enjeu de surpoids. Ça me surprend.
0: Non, écoutez, il y a des gens qui vont avoir un poids tout à fait normal ou même plutôt mince, puis vont quand même en développer. C'est certain que si vous avez un surpoids, de l'obésité, ben on vient à nos varices aussi. On est plus à risque de développer ce genre de conditions-là également. Mais encore là, c'est principalement génétique. Puis, vous me l'avez pas posé, mais disons les vergetures, là, ben ouais. ça en est un autre. Tu sais, il y a des dames qui vont avoir des beaucoup de vergetures suite à leur grossesse, et pourtant il y en a d'autres qui semblent ne pas en avoir du tout. Alors, est-ce que c'est parce qu'ils ont acheté la crème sur TikTok qui marche bien? La réponse est non.
1: Quelle surprise! Eh ben.
0: Donc, encore là, pour les vergetures, c'est pas évident à traiter, là. Donc, les lasers sont peut-être un petit peu plus efficaces, mais on peut pas vraiment faire disparaître ça complètement. Au moins dire aux gens qu'elles vont quand même diminuer avec le temps. Elles vont blanchir, elles vont... s'amincir, mais vous savez, j'ai pris une traque sur la vergeture, mais...
1: Non, mais c'est correct. Bon. Je vous suis là-dessus, parce qu'il y a bien des gens qui ont des complexes par rapport à ça. Mm-hmm. Ça serait quoi votre meilleur conseil de skin care routine pour une femme qui apprend qu'elle est enceinte puis qui se dit, hey, moi, là, je suis très heureuse de donner la vie, mais j'aimerais ça avoir une belle peau puis pas avoir l'air tout frippé à la fin de la grossesse. Ça serait quoi votre meilleur conseil?
0: Ben, tu sais, c'est des conseils plates parce que c'est des conseils qui sont bons pour toujours. C'est-à-dire garder une bonne hydratation de la peau avec n'importe quelle crème hydratante que vous trouvez qui vous fait bien. Alors, qu'elle soit chère ou pas chère, souvent les ingrédients sont passablement les mêmes, là. Alors, d'en appliquer à tous les jours après le bain ou la douche. Et puis, évidemment, la protection solaire parce que si on parle des femmes enceintes, eh bien, avec les hormones, il y a un degré de pigmentation qui augmente, hein. Donc, les femmes enceintes ont plus de grains de beauté. Il y a une surproduction de grains de beauté et aussi de taches pigmentaires. Donc, si on rentre dans tout ce qui est le mélasma, c'est-à-dire le masque de grossesse, eh bien, si on s'expose au soleil pendant la grossesse, on est beaucoup plus à risque de développer un masque de grossesse. Alors, ça, c'est une condition, évidemment, de consultation qui est extrêmement fréquente.
1: Okay.
0: Et pas juste chez les femmes enceintes et pas juste chez les femmes non plus. On en voit chez les hommes aussi. Donc, des fois, les hommes, on a moins tendance à se mettre de la crème solaire, là, mais... évidemment, quand on se met à développer des taches, et puis même le masque de grossesse, évidemment, c'est pas un masque de grossesse chez l'homme, mais ça reste le même principe. Les hormones dans le sang, la sensibilité de la peau au soleil créent des taches qui peuvent être très, très difficiles à traiter par la suite. Donc, meilleur skincare routine, c'est toujours la même chose, c'est une crème hydratante et une protection solaire. C'est plate, c'est simple, mais les choses simples souvent fonctionnent.
1: Mais quand on magasine, là, on se fait envahir de beurre de karité, aloès, vitamine E, céramide.
0: C'est l'enfer.
1: Lequel privilégié? Lequel, tu sais, beurre de karité, c'est partout. C'est un scam?
0: C'est très bon. Non, ouais. Ça hydrate bien. C'est les céramides aussi, c'est contenu dans l'épiderme normal. Ça va bien hydrater, mais... Là où je débarque, vous savez, c'est comme un peu, vous magasinez, ben, peut-être pas vous, vous magasinez pour votre blonde une sacoche. Ben, vous pouvez acheter une sacoche à 80$ ou à n'importe quel magasin grande surface, ou vous pouvez aller en ligne acheter une, je sais pas quoi, là, une Burberry à 8000. Mm-hmm. Ultimement, l'utilité, c'est pas mal la même chose, là. Alors, ça revient un peu au même dans les crèmes. Donc, on recommande surtout des crèmes à base de céramide, okay, en général. Mais vous savez, beaucoup de patients disent, écoute, moi, j'ai essayé telle crème de céramide, ça me fait pas. J'utilise le beurre de karité, j'utilise la bonne vieille vaseline le soir sur les pieds, j'utilise n'importe quelle crème en vente libre, la crème O'Keeffe, oui, c'est O'Keeffe, la crème des travailleurs, là, qui se vend chez au Canac ou dans les quincailleries.
1: Ouais,
0: c'est très, très, très bon pour hydrater les mains. Puis j'ai beaucoup de patients sur la construction qui l'utilisent. Puis ils jouent juste par cette crème-là. Fait que, tu sais, vous savez, c'est faut faire attention. C'est de la surconsommation. On est sur les médias sociaux. On se fait envahir d'annonces ou de commentaires. Mais ultimement, il y a souvent des compagnies derrière ça aussi. Faut pas l'oublier.
1: Effectivement. Est-ce qu'on devrait d'emblée éviter une crème hydratante parfumée?
0: En général, c'est un bon point, là, surtout si vous êtes sujette à faire de l'eczéma ou la rosacée, donc des problèmes de peau là, où la peau va être plus sensible que la normale. Éviter les parfums, c'est toujours une bonne idée. Donc, okay. Une crème hydratante pour peau sensible. Là. Alors, souvent, évidemment, mes patients ont des problèmes de peau, donc ça va sûrement souvent être là que je vais les diriger. Après, si vous avez une peau qui a une tendance plus acnéique, ben là, vous pouvez aller vers des nettoyants qui sont plus peau grasse, peau avec imperfection. Donc, ces produits-là vont avoir de l'acide salicylique ou certains produits un peu plus asséchants, mais justement pour réduire un peu la concentration de sébum sur la peau. Puis donc, c'est des produits qu'on peut se procurer si on a une peau grasse, si on a tendance à faire un peu plus de boutons. Ben déjà, c'est des produits en vente libre qui peuvent aider un petit peu, là, qui peuvent faire une partie du chemin. Et puis après, ben si ça continue, ça augmente, ben là, il y a d'autres choses à faire, évidemment, en médecine.
2: Là, vous venez de me faire une belle passe à la palette au niveau des boutons. Moi, je suis quelqu'un qui fait quand même... J'en ai quand même beaucoup moins qu'avant. Là.
1: Mais moi aussi, puis à 34 ans, puis ça me dérange.
0: Où sont vos boutons, monsieur? Dites-nous.
1: Dans le dos, un peu, monsieur.
2: Beaucoup d'en face. Mais j'ai la tendance à les éclater, les boutons. Ouais. J'aime ça les péter. Oui. J'aime ça quand j'en ai plus. Mais je me fais tout le temps dire, non, faut pas tu pètes tes boutons, pas tu pètes tes boutons. Je peux-tu les péter, mes boutons?
0: Vous pouvez faire ce que vous voulez.
2: Oui. Mais est-ce que c'est recommandé ou pas?
0: Ouais, c'est pas recommandé pour la simple et bonne raison que, ultimement, péter un bouton, parce qu'il n'y a pas vraiment d'autre façon de le dire, ça va augmenter l'inflammation sous-cutanée, ça crée d'autres boutons, et c'est pas juste ça, ça retarde la guérison. Puis, on voit beaucoup de gens qu'on appelle qui ont une acné qu'on appelle excoriée, ça veut dire des gens qui ont une acné qui persiste parce qu'ils taponnent trop. Okay. Et ça fait même partie d'une condition, là, on va un peu loin, mais ça peut même aller jusqu'à la condition psychiatrique où c'est vraiment devenu une espèce de un tic nerveux ou un évacuateur de stress où il y a certaines personnes qui sont pas stressées mais qui vont libérer leur stress en manipulant leur peau, donc ce qu'on appelle le skin picking, là. Alors, bref, manipuler ces boutons, les taponner, les pincer, c'est pas une bonne idée. Si vous avez des têtes blanches, on comprend, là, tout le monde, on a un bouton avec une tête blanche.
1: C'est ce que j'allais vous demander. C'est ce que j'allais vous demander. Quand le bouton a une tête blanche, c'est un indicateur de... Il est rendu où dans sa vie, ce bouton-là?
0: il fait son petit bout de chemin. Là. ultimement, il va guérir tout seul. Mais bon, on comprend, on n'aime pas ça avoir une tête blanche. Donc, ce que je fais en général ou ce que je recommande, c'est juste de désinfecter. Vous prenez une aiguille, une petite aiguille que vous désinfectez, puis vous faites juste rupturer la tête blanche. Pas besoin de peser, pincer. Vous rupturez la tête blanche, vous l'enlevez avec un petit mouchoir, puis c'est tout. Là.
1: Mais le pus en tant que tel, là, est-ce que c'est un signe d'infection ou de guérison qui opère, tu sais, ça nous indique quoi?
0: Non, c'est des neutrophiles, donc c'est vraiment votre système immunitaire qui font leur job, donc qui essayent de contenir l'inflammation puis l'infection avec la bactérie là qui est sur la peau. Et puis donc ça veut juste dire que votre système immunitaire fait sa job, c'est juste que des fois il fait trop bien sa job, puis là ça fait un bon bouton, puis ça bon, c'est achalant. Fait que ultimement vous pas trop taponné, donc on dit là, prenez une petite aiguille, désinfectez délicatement, vous retirez la tête blanche, puis ultimement, il y a des esthéticiennes aussi qui sont très bonnes pour nettoyer la peau, extraire les comédons, les points noirs, donc quand c'est fait de façon professionnelle, ben en général, il y a moins de risques d'aggraver la chose, mais tu sais, il y en a beaucoup là qui consultent, puis vraiment, ultimement, ils ont encore des boutons, puis vous n'êtes pas les seuls là, dans votre trentaine ou autre à avoir de l'acné. Là. C'est très, très, très fréquent. Les gens, on pense que l'acné, ben là, j'ai 18 ans, je peux voter, fait que j'imagine que j'aurai plus d'acné, ben, sinon ça marche pas de même.
1: Si seulement.
0: Ouais, c'est ça, exactement. Puis ça, il y a une grande composante génétique aussi. Là. Si vos parents ont fait cutane ou s'il y en a dans votre famille, vous êtes évidemment plus à risque là, de faire de l'acné, mais Bref, tout ça pour dire souvent les gens consultent, mais ultimement, il y a une grande problématique de manipulation excessive.
1: Mais d'un point de vue, je change de sujet complètement, d'un point de vue dermatologue, c'est quoi votre point de vue sur les tatouages?
0: Oui, c'est une question qui revient, mais j'ai pas vraiment d'opinion sur le sujet. Je pense que c'est... Tu sais, oui, il peut arriver des conséquences à se faire tatouer sur la peau, évidemment. Là, on a eu évidemment beaucoup de cas. Il y a quelques années, il y a eu même une épidémie d'infection dans la ville là, où bon, il y avait une encre qui était contaminée. Puis donc, ça a donné des problèmes à pas mal de monde, mais tu sais, ça reste quand même des exceptions. Là. Donc oui, les risques d'infection. Il y a quand même des risques d'allergie aussi. Là, tu sais, le risque est faible, mais ça arrive. Hein. Puis quand ça tombe sur nous, ben c'est pas agréable. Mais
1: le fait de piquer dans la deuxième couche de peau, parce que je vais vous, tu sais, c'est des questions. Moi, j'ai un autre travail et je suis artiste tatoueur.
0: Oui.
1: Fait que c'est pour ça que je vous posais la question. Puis sur le long terme, le fait de piquer dans la deuxième couche de peau, qu'il y ait de l'encre qui soit placée là, c'est pas un problème?
0: Je penserais pas, non. Écoutez, je n'ai pas fait de recherche là-dessus, mais honnêtement, je pense pas que... Il n'y a pas vraiment de problème. L'encre reste là, puis... c'est tout, là, tu sais. Donc, c'est plus... moi, j'ai absolument rien contre ça, au contraire, puis j'en vois des très beaux, mais ultimement, c'est plus le risque... moi, écoutez, vous comprenez que je vois ceux-là, soit ils viennent me voir pour d'autres choses, puis ils ont des tatouages, ou bien ils viennent me voir parce qu'ils ont des réactions au tatou.
1: Des grosses infections, ben oui.
0: Ouais, c'est ça, exact. Donc, tu sais, ça peut arriver, mais vous savez, ça peut arriver avec d'autres procédures aussi, là. Donc, je suis pas du tout fermé. Même, vous regarderez, il y a un dermatologue américain, il s'est fait tatouer, mais carrément de la tête aux pieds. En fait, du cou aux orteils, là.
1: OK.
0: Puis, il se fait vraiment, là, je pense, c'est une jambe. Il s'est fait tatouer par un Montréalais, je pense, une jambe au complet. Puis, en tout cas, un tatoueur par pays. De chaque partie de son corps. Là.
1: Okay.
0: Donc, le seul problème que je pourrais voir, par contre, c'est de tatouer par-dessus les grains de beauté, évidemment.
1: Ben, c'est ce que j'allais vous demander. Là, vous me devancez, parce que quand on a un mentorat, là, dans les premières affaires qu'on apprend, là, c'est de ne pas tatouer sur des grains de beauté qui sont particulièrement texturés ou bien sur des points rouges. Tu sais, puis des fois, c'est plate parce qu'ils sont un peu dans le chemin, puis on hésite, ils sont dans le chemin du projet, mais en même temps, ce qui nous est répété, règle générale, c'est que ça peut donner le cancer. Est-ce que c'est exagéré? Puis...
0: Pas tant que ça peut donner le cancer, c'est plus que ça va masquer le cancer de peau s'il apparaît. Okay. Vous avez un grain de beauté, vous mettez de l'encre noire par-dessus, oubliez ça. Là. C'est sûr que si ça devient un mélanome avec les années ou s'il y a un mélanome qui se développe dans cette partie-là, ça va être beaucoup plus difficile, évidemment, à détecter. C'est probablement l'argument majeur de pourquoi des fois les dermatos, on peut être un peu réticent. C'est qu'on voit des gens qui sont tatoués noir, noir, noir. C'est bien, mais ultimement, s'il y a un cancer de peau qui arrive là, comment vous voulez qu'on le détecte? Là? Des fois, déjà, les gens sont pas tatoués, puis ils ont de la misère à les détecter ou ils attendent ou ils pensent que c'est normal. Puis finalement, c'est des mélanomes, c'est des taches qui évoluent rapidement. Donc, c'est surtout le souci principal, je pense. Mais tu sais, vous faites bien de le dire. Au moins, si ça vous est mentionné dans votre mentorat, c'est déjà très bien. Là,
1: c'est drôle parce que c'est vraiment enseigné comme c'est ça qui est ça, puis pose pas de questions, puis c'est ça.
0: Oui, c'est ça. Ben, tant mieux. Écoutez, je trouve ça bien. Puis même quand vous faites le tatouage, si vous remarquez des grains de beauté épouvantables, vous pouvez le mentionner à votre client. Puis, tu sais, on a beaucoup de ça aussi. Là. Mon tatoueur m'envoie ici, ma coiffeuse. Tu sais, c'est bon parce que vous êtes proche des gens aussi. Là.
1: Effectivement. Qu'est-ce que vous pensez de l'idée de tatouer sur des cicatrices?
0: C'est les mêmes. J'aurais pas rien de plus à dire. Là. Est-ce que le résultat est aussi beau? Honnêtement, je l'ignore. Je suis rendu là, mais... C'est encore une fois la même approche là, qu'il faut avoir. Là.
1: OK. Ouais. Vous parliez de grains de beauté. À quel moment, hors tatouage, là, juste dans la vie, à quel moment un grain de beauté devient inquiétant dans la vie?
0: Oui, ça, c'est la question à 1 million. Hein? Donc, quand est-ce qu'on s'inquiète de notre grain de beauté? Là? Vous connaissez peut-être la règle ABCDE, là, donc asymétrie. Donc, on regarde le grain de beauté, est-ce qu'il est symétrique d'un bord et de l'autre, de haut en bas? La bordure, donc le B pour bordure, est-ce qu'il y a une bordure qui est lisse, bien délimitée, vous pouvez le couper au couteau, ou bien il est vraiment flou, il s'étend? la couleur. Donc, plus il y a de couleurs, plus c'est, du moins, plus ça peut être pertinent de faire vérifier. Mais vous savez, 2 degrés de brun, ça va. Mais quand on est rendu avec j'étudie 2 degrés de bleu. Non, c'est peut-être un peu... 2 degrés de brun, excusez-moi.
2: J'ai
0: un panneau bleu d'en face. Donc, 2 degrés de brun. Mais là, quand on est rendu avec du bleu foncé, du rouge, du noir, évidemment, ben là, ça va pas. Là. Le D pour diamètre. Alors, c'en est un qu'on dit en général. Tu sais, les gens viennent me montrer des petits grains de beauté vraiment millimétriques ou un demi-millimètre. Écoutez, c'est trop petit. Là. C'est sûr qu'il y a des exceptions, là, mais faut comprendre qu'il y a un petit point comme une mine de crayon. Là, c'est extrêmement petit. Donc, faut voir à ce moment-là le E qui est l'évolution. Ben, c'est le plus important, à mon avis, puis en fait, à l'avis en général dans notre domaine. C'est qu'au final, votre grain de beauté, est-ce qu'il a évolué? Mais un patron à moi me dirait, Joël Claveau, qui est le spécialiste des lésions pigmentaires à Québec et dans le cancer de peau, qui nous disait toujours, les patients disent n'importe quoi, écoutez-les pas. Mais évidemment, c'est un numéro, là, il était pas vraiment sérieux, mais tout ça pour dire que ça arrive souvent où les gens disent, oh non, cette grain de beauté-là, je l'ai depuis que je suis tout petit, il n'y a pas de problème, mais que finalement, c'est un mélanome. Là,
1: okay,
0: donc, il faut quand même en prendre et en laisser, mais généralement, les gens sont capables de dire non, tu sais, ce grain de beauté-là, quand même, il n'a pas bougé puis il est stable. Donc, c'est vraiment les critères à vérifier. Souvent, on pense qu'un grain de beauté qui est bombé, justement un peu texturé, c'est problématique, mais évidemment, il y a des exceptions. Mais généralement, quand ils sont ressortis bombés, ils ont des poils dedans. Souvent, ce sont des grains de beauté qui sont bénins. Parce que le poil, dans un cancer de peau, il est complètement détruit. Il n'y a aucun poil qui survit à ça. Là.
1: Okay.
0: Alors, c'est un signe en général que le grain de beauté est bénin. Donc, un cancer de peau, c'est plus une tache. On ne peut pas y toucher vraiment. C'est comme une tache d'encre sur du papier blanc. Là. Donc, tache d'encre noire, très foncée, très irrégulière. Alors, c'est ça surtout qui va accrocher notre œil.
1: OK. Il y a un auditeur qui nous pose une auditrice qui nous pose une question. Qu'est-ce que vous pensez de... et l'épilation au laser et le détatouage. Est-ce que le laser en tant que tel peut générer un trauma à la peau qui pourrait amener des conséquences sur le long terme?
0: Ben encore une fois, c'est une très bonne question puis ça nous est souvent posé. L'épilation, encore là, c'est une technique qui est faite, mon Dieu, je sais pas combien de fois par jour, mais c'est évidemment très, très, très populaire et quand même, c'est quand même relativement sécuritaire. Est-ce qu'il peut arriver des conséquences? Évidemment, les brûlures existent, on en voit. Des lésions pigmentaires ou des lésions blanches qui vont rester souvent très longtemps ou même à vie. Des infections locales, alors ça peut arriver. Quand c'est fait correctement, quand le patient n'a pas eu de complications, est-ce qu'il peut avoir un effet négatif à long terme? Pas vraiment. Puis pour ce qui est du détatouage, eh bien, je pense que les lasers sont quand même de plus en plus efficaces là-dessus. Mais faut quand même rester réaliste aussi. Ça reste difficile à enlever les tatouages, même si, comme je vous dis, les derniers lasers sont quand même efficaces.
1: Ça prend beaucoup de sessions.
0: Beaucoup de sessions. C'est quand même onéreux. C'est très douloureux aussi.
1: Oui.
0: Donc, en tout cas, bref, on entend beaucoup parler. Alors, puis ça dépend aussi des couleurs. Là. Alors encore là, je suis pas l'expert de ça. J'ai pas le laser moi-même pour faire ça. Là. Mais ultimement, ça reste quand même difficile. Mais c'est au moins une possibilité qu'on a aujourd'hui pour retirer un tatouage qu'on peut regretter des fois quand c'est fait dans la jeunesse.
1: Ben oui, exact. Hein. Le nom de notre blonde, là, c'est jamais une bonne idée.
0: Non, exactement. Ça dépend où on le met, mais effectivement, c'est jamais une bonne idée.
1: Tantôt, on parlait d'eczéma rapidement. Puis, tu sais, c'est drôle, ma plus jeune a eu de l'eczéma. Puis notre façon à vaincre de l'eczéma chez ma petite de 6 ans, ça a été de couper les produits laitiers. On pense que c'est vraiment ça qui a réussi. Sur le texto, il y a un auditeur qui nous demande... s'il vous plaît, parlez à votre dermatologue du Dupixent, un médicament à injection pour traiter l'eczéma atopique. Qu'est-ce que vous en pensez?
0: Oui, ben ça me fascine parce que les gens nous parlent souvent du Dupixent. Alors, ça arrive pas avec tous les médicaments, mais celui-là particulièrement, on s'en fait parler souvent. C'est un médicament en injection qui a été développé puis approuvé là et maintenant commercialisé depuis plusieurs années pour l'eczéma, donc ce qu'on appelle la dermatite atopique. Alors, l'eczéma qu'on fait souvent depuis l'enfance, associé au rhume des foins, l'allergie au pollen, aux animaux. Et puis, c'est un médicament maintenant qui est disponible et donc qui est quand même très efficace là pour traiter l'eczéma. C'est en injection, donc les gens vont vont se faire eux-mêmes souvent leur injection, donc sous la peau, hein, c'est sous-cutané. Et puis c'est aux 2 semaines. Donc je dirais quelqu'un qui a un eczéma sévère, ça prend quand même des critères évidemment pour que ce médicament-là soit remboursé, parce que les médicaments qu'on appelle les médicaments biologiques, là, ou donc les médicaments qui ont été élaborés en laboratoire et où c'est très, très, très spécifique, hein, ça attaque pas le corps au complet, ça attaque vraiment les cellules de la peau responsables de l'eczéma. Alors c'est très, très ciblé. Okay. Et bien évidemment, ces médicaments-là sont très dispendieux. Donc, il y a des critères là, bien précis pour pouvoir obtenir ce médicament-là. Mais donc, si vous avez un eczéma sévère, si vous avez un eczéma qui atteint le visage, les mains, les organes génitaux, les pieds, si vous avez essayé beaucoup de crème de cortisone prescrite, vous pouvez être éligible au Dupixent. Évidemment, il faut voir chaque personne. Là, mais évidemment, c'est un médicament qu'on prescrit régulièrement maintenant parce que c'est quand même en général très efficace. Et il est surtout efficace aussi dans la démangeaison. Donc, même si c'est pas tout le monde qui va être complètement clairé de leur eczéma, souvent là, les gens vont dire non, j'ai vraiment, oui, il me reste l'eczéma, mais la démangeaison a complètement arrêté. Et ça, c'est vraiment un bon argument parce que c'est la démangeaison, c'est souvent ça qui nuit évidemment à la qualité de vie. Dans l'eczéma.
1: Ben oui, c'est donc, ça revient souvent. Ouais. Est-ce qu'on peut utiliser ce médicament-là pour le zona aussi? Parce que moi, j'ai un ami qui a eu le zona, puis c'était de la torture au niveau de la démangeaison. En fait, il me disait que ça... Démangeaison, puis une sensation aussi de lave qui lui coule sur le dos.
0: Oui, non, c'est ça, exact. Brûlure, douleur. Donc non, ça peut pas être utilisé dans le zona. Mais vraiment, pour les cas d'eczéma sévère, c'est un très bon médicament, le Dupixent. Mais encore là, tu sais, faut voir avec le médecin, il faut passer par certaines étapes pour ça. Mais c'est une option qu'on a maintenant qu'on n'avait pas il y a plusieurs années. Donc,
2: On parle de choses qui piquent. Moi, je suis quelqu'un qui va beaucoup dans la nature, puis chaque été, c'est un immanquable. Je me pogne de l'herbe à puce, puis je fais des réactions épouvantable à chaque fois.
0: Ouais.
2: La première fois que j'en ai pogné, il m'avait prescrit de la crème de cortisone, justement. Oui. Mais j'avais fait une réaction allergique à la crème en plus. Donc je me suis ramassé complètement dans un bordel infernal. Avez-vous des trucs pour ça, autre que se mettre des culottes longues?
0: Ben, d'abord, être capable de reconnaître la plante.
2: Ouais.
0: Ça, c'est vraiment le... Ben, c'est important, tu sais, on rit parce que on pense connaître ça, mais honnêtement, c'est pas nécessairement toujours facile. Faut voir une plante qui est pas très haute, avec 3 feuilles au bout de la tige, et les feuilles sont ciselées un peu, sont dentelées. Donc, c'est pas tout le monde qui va réagir non plus, et souvent c'est à retardement. Alors les gens, des fois, font pas le lien tout de suite. Hein. La première exposition, la première fois qu'on réagit, c'est souvent à retardement. Ça peut même aller jusqu'à 1 semaine après. Là. Donc, les gens comprennent pas nécessairement, mais ils se rendent pas compte. Ils oublient qu'ils sont allés faire pipi sur le bord de la 40 il y a 1 semaine, parce que ça arrive fréquemment. Là. Et puis c'est là qu'ils ont attrapé l'herbe à puce. Des fois, en même temps, on questionne les gens, puis on trouve pas nécessairement d'exposition claire. Mais en général, effectivement, c'est une éruption qui peut être bien achalante. Donc, encore là, on dit bien reconnaître la plante, c'est sûr, garder évidemment les pantalons longs, les chandails longs. Si on désherbe, ben on se met des gants, puis on essaye de faire attention ou d'appeler des professionnels. Puis, si ça vous arrive, ça reste quand même encore un traitement de bonne vieille cortisone. Donc, vous pouvez commencer par aller en chercher une en vente libre, donc l'hydrocortisone matin et soir. Puis faire des compresses aussi, ça peut quand même couler. Là. Je sais pas si c'était votre cas,
2: mais justement,
0: ça pique, ça coule.
2: J'avais l'impression des fois que le genre de liquide qui coule, là, le genre de pus qui coule de là, quand je me grattais, me recontaminait puis empirait.
0: Ouais.
2: C'est quelque chose de possible ou c'est dans ma tête?
0: Non, ben j'aurais pas dit c'est dans votre tête, mais dans le sens que j'aurais dit gratter une lésion, évidemment ça peut l'empirer, mais le liquide est pas contagieux, tu sais, vous allez pas répandre ce liquide là puis vous infecter dans le fond, entre guillemets. C'est vraiment une réaction immunitaire là très sévère qui crée vraiment les bulles, le liquide ça suinte, mais c'est vraiment là la contamination se fait vraiment avec le contact de la sève en fait là de la plante. Là.
1: Okay.
0: Donc c'est pas ouais. Mais tu sais des fois comme je vous dis, ça, écoutez, des fois, c'est un feu de camp. On fait brûler des branches. Finalement, il y avait de l'herbe à puce. Des fois, c'est le chien qui se promène partout, qui revient. On flatte le chien, il se colle sur nous. Ça y est, on est contaminé. Donc, ça peut venir un peu de partout. Fait que c'est pour ça que c'est important de savoir, sur notre terrain ou en proximité, si on va prendre une marche sur le bord du fleuve, il y en a tellement qu'on en voit tellement. C'est vraiment, vraiment très fréquent.
1: Et deux petites questions en terminant en ce qui me concerne. On va permettre à une auditrice de dormir ce soir. Ou peut-être pas, peut-être que vous allez la faire stresser comme c'est pas possible, là. Mais elle dit,
0: m'endors tout le monde.
1: Non, elle dit, je me suis fait enlever un grain de beauté et il a repoussé. Ouais. Est-ce dangereux?
0: Ouais, ben écoutez, c'est sûr, j'ai pas beaucoup d'informations.
1: C'est vrai, hein, j'avoue que pour décider de vie ou de mort, c'est peu d'infos, j'avoue.
0: Non, ben écoutez, c'est sûr qu'en général, retirer un grain de beauté puis que ça repousse, c'est très possible. Est-ce que ça se peut que ce soit un grain de beauté tout à fait bénin puis qui est tout gentil puis qui a repoussé? C'est fort probable. Est-ce que ça se peut que c'est... Bon, alors, mais en général, vous pouvez la rassurer pour dire un grain de beauté qu'on enlève, ça dépend comment ça a été enlevé. Ça dépend c'est quel type de grain de beauté, mais c'est toujours possible que ça revienne. Ça reste que les grains de beauté, ben c'est comme des plantes qui font des racines. Donc, on coupe la plante, on pense avoir tout enlevé, mais ça se peut qu'il reste une petite racine ici et là. Mais encore là, les critères ABCDE s'appliquent aussi. Là. C'est très foncé, c'est irrégulier. C'est toujours bon d'aller consulter par prudence là, pour être certain si tu es problématique ou pas.
1: Également, dans les boutiques de santé, de produits de santé, suppléments de santé, ils se vendent énormément de suppléments de collagène et ils vendent ça d'un point de vue marketing comme étant bon pour la peau. Est-ce vrai ou on est vraiment dans le micro-détail? Là? Est-ce que c'est vraiment bénéfique de boire un shake avec du collagène dedans?
0: On appelle ça, c'est plutôt de la pseudo-science, là. Alors, comme je dis toujours aux gens, j'ai absolument rien contre ça, mais il faut comprendre que les évidences scientifiques là-dessus sont, je vais pas dire nulles, je vais être généreux, mais il y en a pas beaucoup, là.
1: Okay.
0: Alors, on peut pas vraiment recommander ça, du moins encore, là, comme dermatologue.
1: On est mieux que la crème hydratante.
0: On est mieux avec la crème hydratante, une bonne hygiène de vie et surtout se protéger du soleil. Encore là, c'est toujours les mêmes rengaines, mais c'est ça qui est bien prouvé. Puis on le sait, les gens qui ont pris beaucoup de soleil, ben c'est eux que leur peau est le plus endommagée avec le temps. Là. Donc j'ai rien contre les suppléments de collagène, mais les preuves sont vraiment très très minces. Là.
1: Ok. Le délai avant d'avoir un rendez-vous au public, moi j'entends tout le temps, surtout en dermato là, c'est long. Puis les gens, évidemment, ils se font du mauvais sang puis tout ça. Quand on va au privé comme où vous travaillez, on peut être vu dans un délai de combien de temps, règle générale?
0: Peut-être qu'actuellement, on est, disons, en général 2 semaines. C'est certain que je dis toujours aux gens, regardez, vous avez une urgence épouvantable, vous savez pas où aller, vous dormez plus, ben vous appelez, vous insistez, puis on va essayer de vous voir la journée même ou à peu près. Là.
1: OK.
0: C'est à peu près ça. Mais voilà.
1: OK. Et on peut s'attendre, peut-être une question, je veux pas vous mettre mal à l'aise, mais quand on va au privé, on peut s'attendre à devoir déplier combien pour une consultation?
0: Une consultation, c'est 300$.
1: Okay.
0: Et puis après ça, il y a des frais là si on a des procédures. Donc on veut faire brûler telle affaire, on veut retirer tel ou tel grain de beauté, ben là il y a des frais. Mais en général, la consultation donc est de 300$. Puis évidemment, ben c'est le diagnostic, c'est la prescription du traitement. Donc voilà. Écoutez, on prend le temps, on écoute les gens, puis on essaie de faire notre travail le mieux possible pour que les gens soient contents, parce qu'on sait que au public, regardez, tout le monde est débordé. La demande en dermato, c'est infini. Là.
1: Ah, des fois, on entend des histoires épouvantables de « ben oui, ça fait 18 mois que je suis à liste d'attente. » 18 mois, c'est long.
0: Non, ouais, c'est long, mais regardez, quand même, en général, quand vous avez une lésion qui est inquiétante, vous êtes au public, souvent ces gens-là vont quand même passer rapidement. Il faut quand même garder ça en tête. Là.
3: Okay.
0: Les gens qui ont souvent des cancers de peau graves ou autres, en général, sont passés rapidement. Mais tout le monde fait son possible pour voir les gens le plus tôt possible.
1: Super. Eh bien, Dr. Doré, encore une fois, un gros merci.
0: Merci à vous deux. C'est super le fun.
1: Toujours le fun de vous parler. Vous êtes un de mes intervenants préférés. Puis à un moment donné, ce serait le fun de vous recevoir en studio un bonsoir. Ça serait cool.
0: Ben oui, la prochaine fois, avec plaisir. Puis j'amènerai plein de crèmes. On va s'amuser.
1: Ouais, on testera les crèmes. Une soirée entre hommes qui testent des crèmes. Hey, merci beaucoup encore une fois.
0: À la prochaine.
1: On vous écrit pour chez Dermago si on veut aller vous voir.
0: Oui,
1: merci beaucoup.
0: C'est gentil. Bye-bye.
1: Bye-bye. C'était le docteur Marc-André Doré, qui est dermatologue chez Dermago.
2: Très, très cool.
1: J'aime ça, ces entrevues-là, parce que, tu sais, aussi, je pense que ça peut parler à bien des gens, parce qu'on a comme un peu tout de la peau, là, tu sais.
2: D'après moi, oui.
1: Ouais, fait que j'ai essayé de changer, parce qu'on l'avait reçu l'année passée, puis on avait parlé énormément des coups de soleil, mais là, tu sais, je pense qu'on le sait, là, que quand t'es rouge
2: bien,
1: comme un homard, que tu te magasines un cancer de la peau, fait que j'ai essayé de trouver des alternatives. Puis merci pour vos questions, vous avez encore été hyper proactif puis présent pendant l'entretien. Fait que très cool. All right, petite pause de l'autre côté de la pause. My man, Dan Carosella.
4: Yeah.
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0: 418-670-9098, c'est le numéro pour nous rejoindre s'il y a quoi que ce soit. Excusez-moi, je suis encore écrasé de rire avec l'affaire à Phil.
1: Les gens n'ont pas eu le
0: visuel.
1: Les gens n'ont pas catché qu'ils ne s'est pas rendu compte. Ils s'en sont rendu compte après qu'on soit parti en pause.
0: C'est vrai, ben
1: les
0: oui.
1: Les gens, à ce moment-là, ne l'ont pas vécu ouais. comme nous. Là.
0: Philippe pensait pas qu'on était en onde quand il est parti sur un envolé sur la boutique de machin chouette, là, Chantal Lacroix, c'est ça, qui vend des tasses de M-toi avant le...
1: Quelque chose de même.
0: Avant toute chose.
1: Ouais. C'était la fameuse boutique.
0: Ouais, pour les habitués, c'était ça, une boomerie, carrément. Hey, dans un autre ordre d'idée complètement, un exercice qu'on fait depuis ton arrivée dans le show, Louis, c'est les fameuses tables rondes. C'était un fantasme radiophonique que j'avais avant ton arrivée, de regrouper plein de monde d'un milieu donné, d'un univers donné, puis faire s'échanger des différentes réalités. Et c'est ce qu'on va faire encore une fois ce soir, carrément quoi, 7 jours plus tard de notre fameuse table ronde sur le massage érotique. On va aller complètement ailleurs aujourd'hui, à moins qu'on ait des grandes révélations autour de la table.
1: On sait pas.
0: Mais je m'attends pas à ça en même temps, parce que je veux pas placer la barre trop haute. Autour de la table aujourd'hui, on a des coiffeuses et on a des barbiers, des barbières pour jaser de cet univers-là.
1: Oui, parce que... Pas mal, j'allais dire tout le monde a des cheveux.
0: Sauf les pouilleux.
1: Mais pas tout le monde.
0: DH n'est pas un pouilleux.
1: Presque plus.
0: Il va-tu chez la coiffeuse, lui?
1: Oui,
0: attend que le vent s'en charge.
1: Il est allé cette semaine, justement, pendant qu'il était en vacances. C'est pas mal le résumé de ses vacances.
0: Ah ouais, c'est ça. Okay, grosse semaine.
1: Ah, il a pas fait de grand
0: semaine, tu fais couper les cheveux.
1: Mais la plupart du monde, en général, ont d'affaires un jour ou un autre avec un barbier ou une barbière ou une coiffeuse.
0: Ouais, exact.
1: Ou un coiffeur.
0: T'as-tu une fidélité envers ton ou ta coiffeuse?
1: Regarde-moi la touffe, là.
0: Non.
1: Non.
0: Mais quand tu y vas, tu vas-tu voir toujours le même?
1: Oui. Je vais toujours voir le même quand je vais le voir une fois par année.
0: Oui, c'est ça. À Noël puis à Pâques.
1: Ouais, quand j'ai pas le choix, là, j'ai un événement.
0: Fait qu'en studio avec nous autres, je suis très, très, très content. On a Noëlène. Salut, Noëlène.
2: Salut.
0: Ça va bien?
2: Oui, ça va très bien. Merci.
0: Excellent. Noëlène, toi, tu as ton propre salon.
2: Oui.
0: Tu as fait de la formation également.
2: Oui.
0: Et tu fais autant les hommes que les femmes.
2: Exactement.
0: Est-ce que tu fais les barbes également?
2: Non.
0: Non? OK. On a... Également aussi autour de la table, Olivier, parce que ça nous prenait un homme. Il y a des hommes dans ce milieu-là.
1: Ben oui, il y en a.
0: Le monde des barbershops a explosé dans les dernières années. Olivier, salut.
3: Bonjour.
0: Est-ce que tu fais juste les hommes?
3: Ouais, je fais seulement les hommes.
0: Juste les hommes, OK.
3: Exact. Et les femmes qui ont les cheveux courts aussi.
0: Ah ouais?
3: Sont les bienvenus aussi, ouais.
0: OK, ouais, OK. Les hommes qui les femmes qui arrivent en cross-track avec leur dalmatien. ça c'est
3: quoi? Des designs.
0: Ouais, c'est ceux qui veulent une toile d'araignée. Tu fais ça, des motifs?
3: On en fait.
0: Ah oui, c'est vrai? Ouais.
3: Et certains barbiers dans notre équipe qui en font.
0: OK. Ah,
1: encore en 2025?
3: Ouais, oui, crime.
0: C'est une question pleine de jugement, ça.
1: Complètement.
0: Et autour de la table, je vous cacherai pas que c'est un peu particulier parce que je la connais, je la côtoie tous les jours, ma collègue...
2: Trop souvent, peut-être.
0: Ah oui, ça commence très bien.
1: Bon, on est deux là-dedans.
0: Audrey, t'es barbière.
4: Barbière seulement, oui.
0: Ouais, exact.
4: Juste les hommes, cheveux barbe, les femmes aussi, ouais. Pas de problème, oui.
0: Yes, excellent.
4: Pas de motif, par contre.
0: Non, je t'ai jamais vu faire le logo des Bruins de Boston.
4: Je fais des lignes bien droites, puis c'est pas mal ça.
0: C'est ça qui est ça.
4: C'est pas mal mon talent. Ça s'arrête là.
0: Excellent. Mais en même temps, elle fait les meilleurs massages que vous avez jamais eu de votre vie.
3: Ça fait avec la semaine passée, je pense.
0: Mais il y a pas... ça finit pas encore comme ça. Bon, on verra pour la suite.
4: Hey, espoirs.
0: Je commence avec toi, Olivier, parce que ça pique ma curiosité.
3: Let's go, vas-y.
0: Comment tu as eu l'appel de te lancer dans ce milieu-là?
3: Écoute, moi, j'ai commencé super jeune.
0: OK.
3: Je voulais faire un métier artisanal. Je savais pas trop dans quoi m'aligner. Puis, à un moment donné, je suis rentré dans un salon. Je trouvais ça malade, l'ambiance. C'était pas encore cool d'être barbier. Fait que c'est ça. Je suis rentré là-dedans. Puis, j'étais comme, et moi, je trouvais ça vraiment nice, tu sais.
0: OK.
3: Fait que j'ai poussé dans cette optique-là. Mes chums pensaient que je faisais mon coming out, sauf que...
0: Non, mais sérieux, c'est sûr que tu t'entends parler comme « Ah, c'est correct! »
3: Ouais, ben oui. Puis avec le temps, crime, c'est devenu cool. Puis maintenant, il y a plein de jeunes qui veulent faire ça. Puis c'est devenu un gros milieu quand même, la coiffure pour hommes.
0: Vraiment. Puis il y a vraiment une vibe très masculine d'un barbershop qui ont un beau branding, là, tu sais. C'est vraiment une place... honnêtement, la perception, du moins ma perception a changé. Quelqu'un qui me dit « Ah, je veux devenir barbier », je me dis pas comme « Ah, moi t'en acheter des bottes en peau de serpent ». Tu sais, on pense
3: ça.
0: J'en doute pas. Ouais. Audrey, toi, comment t'as commencé? Comment t'as eu l'appel de te lancer là-dedans?
4: Dans le monde du barbier ou dans la coiffure en général?
0: Dans la coiffure en général.
4: Moi, j'ai mon cours de coiffure que j'ai terminé en 2014. Puis j'ai commencé barbier en 2000... Ben, dans la même année, dans le fond, en 2014 aussi. Mais
0: fait que ça a pris quoi, 8 mois avant que les femmes t'écœurent au point de puis
4: ouais, après, ouais, ouais. Ça peut quand même bien
0: bien fité.
4: Ouais, c'est ça, ça fit bien.
0: OK. Olivier, j'ai oublié de te demander, est-ce que tu as été chercher une formation en tant que telle comme Audrey?
3: Non, moi j'ai été formé sur le tas en fait.
0: Cool, OK.
3: On s'est formé au travers des années.
0: OK.
3: Puis, c'est ça, on est allé chercher de la formation. Je vais encore chercher beaucoup de formation. Je vais payer de la formation à l'extérieur. C'est comme ça que je me suis créé, en fait.
0: La formation dans ce milieu-là, c'est-tu sur place ou c'est des patentes Zoom ou des vidéos que tu payes?
3: Souvent sur place. On paye pour des look and learn, des formations one-on-one.
0: OK.
3: Y a plein de façons de se faire former. Puis, moi, je suis super intéressé. Fait que, tu sais, quand tu veux dans coiffure, quand tu veux apprendre, tu peux. Puis, je pense que c'est la même chose pour les femmes aussi. Tu sais, quand tu sors de l'école, il faut que tu ailles chercher de la formation.
0: Puis, à l'époque, quand tu as commencé, justement, en n'ayant pas de formation, est-ce que ça marche avec un mentorat? Tu trouves un mentor ou tu rentres d'une place puis tu deviens, la bitch de service? Là?
3: Quand j'ai commencé, le milieu de la coiffure pour hommes, c'était vraiment encore embryonnaire. Là.
0: Ouais.
3: Fait que j'ai eu un mentor, puis on s'est retrouvés à avancer ensemble au travers de ça, puis
0: okay.
3: À se perfectionner à gauche, à droite. Puis vu qu'on était dans les débuts du milieu de la coiffure pour hommes, comme on l'a connu, ben on a évolué avec ce milieu-là, tu sais.
0: Okay.
3: Fait qu'on est allé chercher de la formation au fur et à mesure des années. Puis maintenant, par contre, quelqu'un qui rentre comme barbier cette année... Les gens qui rentrent, qui ont vraiment possibilité d'aller accéder à un niveau supérieur à ce qu'on avait nous autres avant dans le temps. Là, il y a beaucoup de formations qui s'offrent.
0: OK.
3: T'as pas besoin de suivre la formation de coiffeur pour y accéder. Fait que c'est intéressant.
0: OK. Noëlène est autour de la table, notre plus expérimentée dans le domaine. Noëlène, qu'est-ce qui, à l'époque, t'a donné l'appel, en fait, de te lancer?
5: Hey, moi, ça date tellement de longtemps. Là. Hey, moi, ça fait 27 ans que je suis en coiffeur.
0: OK.
5: Écoute, moi, j'avais commencé un deck en histoire.
0: Ah, ouais? Ouais.
5: Moi, mon but, c'était d'enseigner l'histoire. Mais tu sais, si on recule dans ce temps-là, fin 90, il n'y avait pas de job là-dedans. Je me serais ramassée probablement prof d'éducation physique. Tu sais, aucun rapport.
0: Dans le meilleur des cas, là.
5: Ben oui, tu sais, dans ce temps-là, il y avait encore l'éducation familiale, là, tu sais.
0: Ouais, l'économie familiale.
5: Je me serais ramassée là, peut-être, je sais pas. Fait que... Tu sais, mais la coiffure m'intéressait aussi. Fait que je me suis lancée là-dedans. Moi, mon but, c'était d'enseigner aussi.
0: OK. En partant, tu savais que c'était une...
5: Ouais, okay. Moi, je voulais enseigner, en fait. Fait que avec le temps, ben j'ai acquéri beaucoup de connaissances. J'ai pris beaucoup, beaucoup, beaucoup, beaucoup de formations. Je me fais encore beaucoup former.
0: Est-ce que tu es au courant de la formation, tu sais, classique? C'est un DEP, le DEP en coiffure?
5: C'est un DEP, oui.
0: Est-ce que tu es encore au fait un peu de ce qui s'enseigne là, mettons, en 2025?
5: Oui, ben moi, je fais du remplacement aussi.
0: Okay.
5: Au CFP à Limoilou.
0: Est-ce qu'un étudiant qui va au CFP à Limoilou va apprendre autant homme, femme, barbe ou doit demander et se spécialiser?
5: Ben on apprend les trois, mais en fait, là, dans le cours de coiffure, c'est la base, base, base.
0: Okay.
5: En sortant, là, il faut absolument que les jeunes aillent se former. Là. Ça prend beaucoup de formation pour devenir un vrai bon coiffeur. Là.
0: Mm-hmm.
5: Moi, je dis tout le temps aux jeunes, ils commencent par être assistante là, ou assistant, puis après ça, ben tu feras tes classes puis tu te feras former.
0: Assistante coiffeuse?
5: Ouais.
6: Mes coiffeuses n'ont jamais eu d'assistante.
0: Ouais.
5: Ah non,
0: Audrey,
5: ben moi,
0: Audrey, t'as pas
5: d'assistante?
7: Non, j'ai pas d'assistante, j'en ai pas de besoin. Là.
0: Ben moi,
7: mais
0: moi je suis
7: dans un salon de coiffure mix, t'as besoin de quelqu'un qui peut t'aider à nettoyer tes bols, rincer tes colorations.
5: Ouais.
7: Couper tes papiers de mèche. Il y a plein de jobs pour ceux qui commencent. Là, oui. Puis c'est une job qui est quand même vraiment importante parce qu'au final, tu aides vraiment quelqu'un.
0: Puis tu apprends beaucoup.
7: Puis tu apprends aussi. Tu regardes la personne travailler en même temps. Puis tu peux poser tes questions. Puis la personne va te répondre. Tu es là pour apprendre. Tu commences.
0: Quand
7: tu
0: as fini ton cours, Audrey, tu t'entends-tu outillé?
7: Non, vraiment pas. Non, je me sentais garrochée dans la gueule du loup. Là.
0: Ah ouais?
7: Ah oui, solide.
3: En combien de temps on survole la coupe pour hommes dans un...
7: Ça prend à peu près 40 heures.
5: Pas plus.
7: Une semaine.
0: Une grosse semaine.
7: Ouais. Une grosse semaine de travail, là, c'est la coupe pour hommes dans le cours de coiffure. Ça fait vraiment pitié. Là.
5: C'est pour ça
7: que ceux qui veulent devenir barbier, ben va te chercher des formations ailleurs si tu veux vraiment faire ça. Parce que le cours de coiffure, oui, c'est des bonnes bases que je suis très contente d'avoir au final. Mais c'est des choses que j'ai quand même eu à... avoir quelqu'un qui m'a mentoré moi aussi pour me montrer les bases de la barbe, raser avec une lame, tu sais, des choses comme ça que ils te montrent pas ça à l'école de coiffure là.
0: Mais ça devrait pas vous qui êtes un peu comme dans le système, il y a est-ce qu'il y a une volonté de l'intérieur de parce que ça c'est pas, tu sais, je savais un peu la réponse à la question que j'allais poser.
5: Ouais.
0: Y a-t-il une volonté de l'intérieur de mettre ça up to date puis plus complet comme cours?
5: Ben plus ou moins, tu sais, le cours il a pas été updaté là.
0: Okay.
5: Puis tu sais,
7: ça date des années 90 probablement, ouais, ce cours là.
5: Ils sont un peu pognés dans un genre de carcan. Puis les jeunes, ils veulent de plus en plus faire le cours le plus rapidement possible, fait qu'ils sont un peu pris là-dedans. Là, le cours va durer maintenant un an, mais moi dans mon temps là, ce qu'ils supposément apprennent dans un an, moi je l'ai fait en deux ans.
0: OK.
5: Qu'est-ce qui de différence au final? Tu sais, puis je me sentais pas prête à être coiffeuse.
0: En deux ans, fait qu'imagine eux autres.
5: Ans. Imagine-toi en un an. Uh-huh. Tu sais, ça fait que
7: c'est tellement vu rapidement. C'est tellement vu rapidement. Puis il y a plein de trucs qui sont pas vus aussi. Que c'est juste pas complet comme cours.
0: La barbe, est-ce qu'on touche à ça dans ce cours-là?
7: Hey boy, c'est la marotte, non. C'est des cheveux. Qu'il y a dessus. C'est même okay. Pas une barbe.
0: Ah ouais.
5: Non, c'est... Non.
0: OK.
5: C'est léger, là, mais pas assez pour dire que tu vas faire une belle barbe à quelqu'un. Là. C'est pas du tout.
0: OK. Olivier, pourquoi tu as choisi de coiffer des hommes en particulier?
3: Parce qu'à base, comme je vous ai dit, quand je suis rentré dans le salon où j'ai commencé, ben c'était un barbershop, tu sais. Mm-hmm. Moi, je trouvais ça cool, le vibe qu'il y avait. Les gars écoutaient de la musique. J'avais aussi moyen... dans ma petite carapace pis dans mon ego de petit gars, de faire quelque chose d'artisanal, de différent, sans me sentir comme si j'étais une coiffeuse. Là,
0: ouais, travailler en esthétique.
3: Avec des boys, on travaillait dans un barbershop, dans des discussions de boys, puis je me retrouvais vraiment là-dedans, je trouvais ça cool, tu sais. Comme c'est le fun parce que tu peux mixer le travail social avec quelque chose de vraiment artisanal. Puis le mélange des deux, ben moi ça me fait parfaitement. Fait que...
0: Est-ce que des fois ça t'arrive de dire crème, je l'essaierais des coupes de filles?
3: Totalement.
0: Ouais.
3: Totalement. Ouais. Je coiffe ma sœur, c'est beaucoup.
7: Ben honnêtement, c'est quand même c'est intéressant. Là. Il y a plusieurs choses intéressantes quand même à faire dans des cheveux longs en général, que ce soit un homme ou une femme. Là. J'en ai beaucoup moi personnellement des hommes qui ont des cheveux plus longs puis. Il y a moyen quand même de venir joindre la coupe pour femmes avec ce que tu fais déjà. Là.
0: Mais
3: moi, ma lacune, c'est pas nécessairement de couper les cheveux longs. En fait, je suis super bon pour faire des coupes féminines. C'est juste que nous, dans l'optique de salon qu'on a, on n'a pas de lavabo puis l'équipement nécessaire pour faire des teintures puis des choses comme ça.
0: Ah, okay.
3: Fait que ma lacune est plus dans cette optique-là. Puis considérant le fait que je suis pas allé me former comme les autres, ben j'ai pas accédé à cette formation là dans ma vie, tu sais.
0: Okay.
3: Mais c'est vraiment quelque chose à quoi j'aimerais accéder éventuellement.
0: Ouais, ok.
3: Ouais, c'est cool.
0: Okay.
7: Mais t'es-tu informé, tu pourrais-tu avoir accès à ces cours là, même si t'as pas ton cours de coiffure de base.
3: Ben clairement, il y a façon de l'apprendre.
7: Ouais.
3: Est-ce que j'ai pris le temps de mettre du temps là-dedans? Pas encore. Sauf que, écoute, c'est un projet qui va sûrement arriver un jour.
5: Si on
3: va
5: s'arranger. Quoi, là, appelle-moi.
0: Nolan a les plugs nécessaires pour ça. Audrey, pourquoi? Parce que toi, tu l'as la formation. Pourquoi tu as choisi de te concentrer sur la clientèle masculine?
7: Parce que bon, passer 4 heures avec une femme, ça me dérange tellement, là.
0: J'étais sûr que t'allais dire ça. J'étais sûr, encore une fois, je savais la réponse, là.
7: Mais pourquoi t'as pas osé? Mais non, c'est le fait de que ce soit pas vite fait, parce que je prends quand même le temps avec mon client, mais ça me dérange tellement, là.
0: J'étais sûr que t'allais dire ça. J'étais sûr, encore une fois, je savais la réponse, là.
7: Mais pourquoi t'as pas osé? Mais non, c'est le fait de que ce soit pas vite fait, parce que je prends quand même le temps avec mon client, mais le fait que je passe pas 4 heures

0: monétaire, parce que tu sais, tu viens de me le dire, ça dure moins longtemps, fait que normalement c'est moins payant vu que ça dure moins longtemps.
1: Moi, je sais pas si j'irais jusque là parce que on passe quand même au moins 2 clients par heure.
2: C'est moins payant, mais t'en passes pas mal plus
1: ouais,
2: qu'une.
1: Oui, c'est ça. C'est sûr qu'au bout de la ligne, on peut peut-être finir un peu plus épuisé mentalement à cause de ben, oui, plus le fait des conversations puis de voir plusieurs personnes par jour. Je sais pas qu'est-ce que toi t'en penses.
3: Je peux pas en témoigner parce que j'ai jamais fait de femme. Ouais. Sauf que je pense que financièrement, ça doit être du pareil au même, tu sais. Souvent, les gars, ils nous disent « Hey, ma blonde, elle, ça coûte 300$ quand elle va chez la coiffeur. »
0: C'est ça.
1: Mais c'est parce qu'au final, que le gars vient une fois par mois.
3: Nous, nos clients, ils viennent aux deux semaines, aux mois. Ouais. Après ça, quand tu regardes le bill, ça revient au même. Là, okay. Fait que je pense sincèrement que le monétairement, ça revient au même.
0: OK. Noëlène, de ton bord, parce que toi, tu touches aux deux?
4: Oui. Moi, je fais surtout de la femme. Je vous dirais que c'est... Quand tu passes 4 heures sur une tête, là, tu charges quand même 400$.
0: Là. Oh shit!
1: Mais c'est sûr fait que c'est ça, parce qu'elle a même... le fait que tu sais, c'est des mèches, c'est des couleurs, ouais. C'est la coupe, le brushing. Fait qu'à un certain moment donné, le bill, il augmente.
4: Oui, oui, c'est
1: mais
4: ça.
1: Nous, après une demi-heure, on peut pas charger 400$. Là.
0: Non, j'ai, en tout cas, j'ai jamais vu ça.
3: Sauf qu'après une demi-heure, on charge 45$ plus type avant les taxes, donc... Si tu calcules ça...
0: Ça vient qu'à s'équivaloir.
1: Ça vient kiff-kiff. Faudrait calculer, mais ça revient probablement kiff-kiff.
4: Moi, j'aime bien ça, faire une seule cliente puis ramasser un bill.
0: Ouais.
4: Dans le sens, tu sais, j'ai juste une cliente puis je parle pas pendant 4 heures, tu sais.
3: Ouais, ça doit être chill quand même.
4: Ben oui.
1: Ben, c'est sûr que c'est une ambiance différente.
4: Oui, t'es pas obligé de parler tout le temps, mais tu sais, moi, j'aime travailler longtemps avec une personne puis sur une personne.
0: T'as-tu une préférence travailler longtemps sur un gars? Ça faudrait que ce soit Fabio, là, les longs cheveux, là. Mais.
1: Il y a des extras là-dedans, là.
0: Fait que tu préfères travailler avec des femmes,
4: Oui, moi, dans le fond, mon dada, c'est la couleur.
0: Ouais, OK.
4: Fait que moi, je travaille beaucoup en couleur, je fais des effets de couleur, je travaille beaucoup le blond.
0: OK.
4: Fait que tu sais, moi, j'aime beaucoup ça. Puis c'est pour ça aussi, d'ailleurs, j'ai des assistantes. Parce que quand tu travailles en couleur, il y a beaucoup d'étapes dans tout ça. Puis des fois, tu travailles avec deux clientes en même temps. Fait que va rester une cliente, donne le café, accueille l'autre cliente. Fait que, tu sais, l'assistante, là, elle travaille tout le temps.
1: Elle est quasiment autant dans le jus que la coiffeuse.
4: Oui. Quand tu travailles en couleur, l'assistante, elle travaille en tabarouette, là.
0: OK.
2: Je vous place dans une situation, OK? Le client arrive, vous lui coupez les cheveux, vous dites, est-ce que t'aimes ça? Lui, dans sa tête, se dit, voyons donc, ma tête, elle scrape à tout jamais, il a envie de pleurer, mais il vous dit, non, c'est beau. Est-ce que vous vous en rendez compte des fois?
1: Moi, oui.
2: Quand il y a des têtes
1: maintenant,
2: qui sont un peu moffées, puis est-ce que vous vous mettez une genre de pression? De pas fucker la tête du monde ou à un moment donné.
4: Moi, je dirais pas moffer.
2: Non, mais des fois, il y a.
4: Il y a des gens
2: qui vont vous demander quelque chose, vous le réalisez parfaitement comme ils l'ont demandé, mais ça marche pas, là. Tu sais, parce qu'ils ont.
3: Mais si t'écoutes bien ton client, si tu poses des questions, de ce qui se passe dans ses cheveux, puis tu l'écoutes bien ton client, puis il pose les bonnes questions,
1: tu prends le temps que tu poses toutes les questions que tu as posées, puis si ta consultation n'est pas claire, tu sais pas où ce que tu t'en vas, tu recommences ta consultation, c'est qu'il y a quelque chose que tu n'as pas fait comme faut. Parce qu'au final, quand ton client t'explique qu'est-ce qu'il veut, tu es censé savoir exactement quoi faire.
0: C'était ma prochaine question, ça. Suffoqué d'emmener une photo?
1: Non, pas du tout, parce que c'est encore plus clair.
3: Limite, c'est drôle, là, ça dépend qui y a dessus.
0: Moi, j'ai tellement trouvé... Parce que j'y ai déjà pensé, tu sais, j'ai déjà vu des photos, puis souvent, c'était des joueurs de hockey, là, niaiseux à mort. Là, le gars, il vient d'enlever son casque, je veux ça. Mais tu sais, le gars, il dit, je pense à la main dans les cheveux. Puis, mais après une fois, j'ai fait, je peux pas faire ça, c'est trop bizarre d'avoir des photos d'hommes zoomés sur leurs cheveux dans mon sel pour dire, je veux ça.
4: Oh non, c'est pas bizarre.
1: Non, mais c'est plus clair comme ça. Parce que je t'ai déjà coupé les cheveux.
0: Souvent.
1: Combien de fois que tu m'as montré des photos, puis combien de fois que tu as été clair?
0: Aucune fois. C'est aucune fois, en fait. Puis là, toi, je sais déjà ta réponse, fait que je vais demander à Noëlène et Olivier, mais quelqu'un qui vous regarde puis dit, hey, fais ce que tu penses qui serait beau sur moi. Toi, je sais que ça te fait chier, Audrey, mais vous autres...
1: Il manque de détails, tu sais. Faut quand même que tu me dises qu'est-ce que t'aimes pas, au moins. T'sais.
0: Ouais.
4: Oui, mais tu sais, encore là, tu sais, l'atelier, c'est la consultation. Tu t'assois avec ton client, tu sais, puis c'est toi qui peux aller chercher les photos. Là, c'est pas obligé d'être lui qui arrive avec. Là.
0: OK, la coiffeuse ou le coiffeur.
4: Oui, exact. Tu sais, moi, j'arrive avec mes photos, puis je propose des choses avec un visuel. Parce que, tu sais, des fois, les clients, ils s'expriment mal. Tu sais, il y a ça aussi. Tu sais, quand il y a un fuck, là, comme tu viens de dire, là, des fois, c'est juste le client qui s'est mal exprimé.

0: mais aussi, puis que nous, on n'a pas compris, tu sais. Fait que, tu sais, il n'y a rien de mieux que du visuel.
1: Ben, moi, souvent.
0: Fait, on est mieux, nous, d'aller chercher le visuel. Tu sais, Pinterest, ça sort à ça, là, en fin de compte.
1: Complètement.
2: Pinterest, là, c'est tellement utile.
0: C'est une belle banque, là. Ouais. Puis, tu sais, en couleur, c'est encore plus difficile à gérer, là, tu sais, toutes les histoires de consultation, parce que, tu sais, la cliente, elle a pas toujours le même visu que toi, là. Mmh. Ça voit pas le rouge de la même manière que
2: c'est
0: toi.
2: C'est encore plus important, je pense, quand tu fais des femmes que quand tu fais de l'homme, d'avoir des photos, surtout pour les couleurs.
0: Ouais.
2: Parce que si t'as pas de visuel, puis que ta cliente, elle t'explique quelque chose, puis que finalement, c'est pas du tout ça, dans le fond, qu'elle voulait, ben, d'avoir une photo, au moins, c'est...
1: Ah oui, puis je sais pas, Olivier, si t'as le même feeling que moi, mais dans le pire des cas, tu m'offres un gars, le gars va dire « rosse au cuir, j'ai l'air d'une grosse gosse mobile pour deux jours. »
3: C'est rendu important, les cheveux, maintenant.
1: Ah oui?
0: Non, il y en a même 25, les hommes, oh boy.
2: Non, non, non, tu
1: ne
2: rases pas ça.
1: OK, moi, souvent, quand je me dis au pire, ça vire mal, tu me rases, j'ai l'air de M. Hennet.
3: C'est pour ça que t'es rasé.
1: Pour vrai, moi, ça me dérangerait. Ça me dérangerait même pas, là, tu sais.
3: Bon, regardez-moi la tête, ça me dérangerait pas non plus de pas me l'avoir, là.
2: Ah ouais?
3: Non,
2: bon, ben, gars, viens, on va essayer quelque chose. Ça fait pas ton enfant, on rase.
3: Ça peut pas être pire.
1: Un mulet. On te fait un mulet.
3: Ouais, c'est ça, c'est ce qui a poussé.
1: Un mulet?
3: Ouais, c'était ça avant de devenir.
1: D'où la tuque.
2: J'ai une catastrophe.
3: Exact.
1: Est-ce que n'importe que. Noëlène, est-ce que n'importe quelle couleur que je pogne sur Pinterest se fait sur n'importe quel cheveu de mesdames? Genre, j'ai les cheveux noirs, je peux-tu atteindre un beau blond quasiment rosé là, dans l'air d'une...
0: Ah, évidemment que non, là. Tu sais, il y a des étapes, là. Tu peux pas partir d'un noir à te rendre à blond, c'est impossible, là. Tu sais, moi, je fais pas de la magie Sainte-Anne-de-Beaupré, là, c'est par là.
1: OK.
0: Puis, tu sais, si je faisais des miracles, là, j'aurais bien plus d'argent. Fait que, tu sais, non, il y a pas de miracle. Puis, tu sais, ça, c'est une autre affaire, tu sais. Il faut que tu le mettes en perspective à ta cliente. Même si tu m'arrives avec un désir, il y a, tu sais, ça se peut que je te dise non.
1: Mm-hmm.
0: Puis, quand la cliente veut, tu sais, elle veut pas nécessairement comprendre ce que j'essaie de dire. Je peux pas. Ben, écoute, tu sais, il y a des salons qui vont peut-être accepter. Vas-y, là, moi...
1: Tu m'offres pas. Ben, m'offrais pas.
2: C'est une situation de tu passes ça à zéro après aussi.
0: Ouais, non, mais tu sais, c'est ça. On fait pas de miracle. Puis, tu sais, si t'acceptes pas le fait que je refuse de te rendre où est-ce que tu veux, ben, désolé.
1: Tant pis, ça veut dire qu'on n'a pas de match.
0: C'est ça. Ça marche juste pas.
1: Olivier, ça m'a marqué parce que tu m'as dit à la shop où je travaille, on n'a pas de petit évier pour nettoyer les cheveux.
3: Ouais.
1: Où je travaille aussi, on n'en a pas. Quel est le délai acceptable de propreté pour aller voir le barbier? Genre, je me suis levé un matin, mais je m'en vais faire ma journée de job, puis je m'en viens de voir. Suis-je un dégueulasse?
3: Ah, ça dépend ce que tu fais comme job. Là. Si t'arrives avec du brin de scie dans les cheveux, ça gâche.
2: Ou de la poussière de ciment.
3: Je pense les clients qui ont du jugement, on les accepte. Ceux qui en ont pas, on les accepte pas.
1: Ça t'est déjà arrivé d'en virer du monde trop sale?
3: Les clients qui manquent de jugement? Ouais. Ben, si tu me vois mettre des gants quand je coupe des cheveux, c'est parce que t'as des questions à te poser.
1: Ça arrive-tu?
0: Oui. Je comprends.
1: Ah,
3: ok. Au final, moi, en autant que le client, ses cheveux, ils sentent pas la merde, puis qu'il y a pas genre de la pommade dans les cheveux, ce qui arrive souvent, régulièrement. Tu sais, le client, il vient se faire couper les cheveux, il s'est acheté du
1: c'est
3: du
1: quoi
3: gel,
1: le fait avant de venir?
3: Il s'est acheté du gel au Dollarama, ses cheveux, c'est un accordéon, puis il veut qu'on fasse de quoi? Je suis comme, man, nous un peu, là, tu sais.
1: Oui. Incroyable. Fait que, écoute, tu veux juste le reverrer dans ce temps-là, ou tu prends une débarbouillette, tu mouilles les cheveux?
3: Je suis un petit peu plus silencieux pendant cette demi-heure-là, puis j'y fais savoir que la prochaine fois, je le prendrai pas s'il y a de même.
0: C'est poche.
3: Sauf que je pile souvent un peu sur moi quand ça arrive des affaires de même. Mais là, c'est sûr que le gars, s'il arrive deux fois de même, la deuxième fois, je dis là, t'as rien compris.
2: C'est un peu un manque de respect. T'sais, la personne, ça va se mettre les deux mains dans ta tête dégueulasse.
1: Ouais.
2: Tu peux-tu avoir un peu.
0: Ouais.
2: Le gros bon sens de lave-toi la tête avant de venir te faire jouer dedans.
3: C'est aussi pour la qualité de coupe. Si ta coupe est pleine de produits, je suis désolé, sauf que je ne vais pas être capable de faire la même qualité de coupe de cheveux que j'en ferais une à quelqu'un qui n'arrive pas de produits. Là, tu sais, les jeunes qui se mettent la poudre, la clay powder dans les cheveux, ils arrivent avec leurs cheveux frisés pleins de clay powder, c'est de la brique leur affaire.
1: C'est quoi de la clay powder?
3: C'est de la
2: poudre texturisante, dans le fond.
1: Oui, la roselle bleue.
2: Oui,
1: mettre ça dans les cheveux.
3: Ça, là, la mode des jeunes qui se font des genres de permanentes, des têtes de mouton.
1: La coupe brocoli, parlons-en.
3: Pourquoi ils font ça? Puis
0: Ben, c'est une tendance.
3: Ils ont fait ça parce qu'ils ont allumé TikTok, ils ont allumé TikTok à 8 ans, puis c'est ça qu'il y avait sur TikTok.
1: Y a-tu une façon qu'entendre, on s'entend depuis le faire?
2: Il n'y a pas vraiment de raison en arrière de ça.
0: C'est des tendances, mais comme il y a toujours eu des tendances. Les jeunes, les jeunes font des tendances, en fait.
1: Noëlène, je te voyais, on discutait justement de propreté. Qu'est-ce que t'en penses, justement?
0: Ah, ben moi, personnellement, j'ai le lavabo, hein. Moi, ouais. J'accepte pas de mettre mes mains là-dedans, là.
1: C'est-tu automatique, ça passe par le lavabo, ou des fois, tu fais un regard, tu comme ça, l'air propre?
0: Oui, non, mais il y en a que ça, tu sais, ça paraît qu'ils ont les cheveux propres, là. Ah. Mais tu sais, moi, si t'as l'air de pas avoir les cheveux propres, là, viens-t'en. Là,
1: d'un point de vue?
0: Viens, bah, aller te faire un beau shampoing, là, ça va te faire du bien.
1: Ah oui, ah,
2: c'est massage de tête,
0: oui,
2: là, commencer.
0: Si je lance en même temps, ça lui donne le goût, la prochaine fois, de repasser au lavabo, tu sais.
1: Eh oui,
0: ah, 100%. Moi, j'ai des messieurs, là, ils ont des couronnes, ils ont pas un poil sur le coco, là, puis je vais au lavabo, je lui fais des massages. J'ai vu, ils sont tellement contents.
1: Ben, c'est clair.
2: Ils viennent de faire leur belle journée.
0: Ben oui, oui. C'est vrai. Là, ça, mon Dieu.
2: Sens spécial.
1: Est-ce que d'un point de vue technique, couper des cheveux gras, ça change de quoi dans la job?
2: Gras, non, mais si t'as de la pâte puis ben gros du produit dedans, oui.
1: Ouais, OK. OK. Mais dans le clipper des cheveux gras, ça peut pas nuire ou quoi que ce soit.
2: Ouais, je sais pas. J'en ai pas pogné des accessoires, je pense.
3: C'est ça, moi non plus. T'sais. Au final, ouais. La parce que ça a jamais vraiment quand même un bon jugement.
2: Ouais, ouais, c'est ça. T'sais, j'ai jamais vraiment eu. Ben, peut-être une fois, mais c'est parce que la personne avait sa casquette toute la journée au travail, justement. Mmh. Puis ça a fini que, ben, c'était tout écrasé.
1: Ouais, je suis tellement désolée pour ça.
2: Je parlais pas de toi, mais écoute, si tu te sens visé.
1: À peine, honnêtement.
2: C'est chapeau de fait, mais là. Ouais, c'est mais non, c'est plus, tu sais, quand ça vient écraser avec la casquette, ça vient comme un petit peu plus difficile. Parce okay. que là, ben, t'as de la misère des fois à aller chercher les cheveux avec le clipper, mais tu travailles juste un peu plus fort, puis tu y arrives quand même. Là.
4: Comment vous vous sentez, admettons, il y a un de vos clients qui vient vous voir régulièrement. Il est pas venu vous voir depuis 3 mois. Il revient vous voir, puis clairement, ses cheveux ont pas poussé de 3 mois. Il vous a trompé. Il est allé voir quelqu'un d'autre. Est-ce que vous avez des tu sais, comment vous voyez ça, la fidélité auprès d'un barbier, d'une coiffeuse?
3: Moi, j'ai confiance en mes capacités. Je me dis que s'il revient, c'est pas pour rien. S'il en essaye un autre.
2: Moi, s'il va essayer ailleurs puis qu'il n'a pas été content qu'il est revenu, ça veut juste dire que je fais bien ma job. Là,
1: c'est un win.
3: Ben, oui. On manque pas de pain à table. Je pense que tout le monde a des clients en masse.
0: Non, fait, c'est libre pour tout le monde.
2: Il y en a pour tout le monde. Puis si ma job fait plus son affaire, ben écoute, il va trouver son bonheur ailleurs.
0: Ben oui.
2: C'est tout à fait. Pas grave.
1: C'est-tu une industrie qui est tough actuellement ou.
0: On est dans le jus.
2: Là, on est dans le jus, tout le monde.
1: Ouais. À cause de Noël bientôt là, ou tout court?
0: Non, tout le temps. Là. Moi, je suis full 2 mois d'avance. Les clientes qui m'annulent, là, c'est comme, hey, je suis désolée, là, ça va aller au mois d'après.
1: OK, wow.
0: C'est parce que je peux pas.
1: Ça a-tu toujours été de même?
0: Non. Avant la COVID, c'était pas comme ça. Moi, j'ai été un petit bout de temps avant la COVID, je donnais de la formation, fait que j'ai été un petit bout de temps pas là, là, mais juste avant ça, en tout cas pour la coiffure, pour femmes, là, ben, tu sais, les clientes pouvaient prendre leur rendez-vous pour le mois d'après, puis c'était bien correct.
1: Okay.
0: Ben, maintenant, mes clientes, il faut qu'ils prennent leur rendez-vous 2, 3, 4 mois d'avance parce que sinon, ils n'y arrivent pas. On est dans le jus vraiment.
1: Okay.
0: Tu sais, moi, je suis dans un secteur de la ville de Québec qui est en essor. Moi, je suis dans le secteur Legendre.
1: Parce que c'est super
0: en construction, ouais, okay, c'est ouais. Ça. Fait qu'on a beaucoup de nouveaux clients. Tu sais, c'est un heureux problème. On est chanceux. Mais si on est dans le jus. Mais on est dans le jus partout dans la région de Québec, là, c'est clair.
1: Aimes-tu mieux des clients qui ou des clientes qui vont parler tout le long, même qui vont se sentir quasiment un malaise s'il y a un silence, ou t'aimes mieux qu'il y ait un silence puis être dans ta tête, faire tes trucs?
0: Hey, mais ça dépend des jours, ça dépend des clients.
1: Avec des madames, ça t'arrive-tu des silences, ça?
0: Oui, il y en a. Puis, oui. Tu sais, il y en a qui me disent, ben, moi, je suis le même, je parle pas. Parfait, hey, moi, ça me fait un break.
1: Ouais.
0: C'est bien correct.
2: J'ai parlé toute la semaine.
0: Oui, mais on parle tout le temps. Tu sais.
3: Juste sur la vague, dans le fond.
0: Oui, ouais. C'est ça. Exact. Ouais. Les clients, tu le sens quand ils n'ont pas envie de parler. C'est parfait.
2: C'est pas dérangeant.
1: Règle générale.
2: C'est pas malaisant non plus. Non, si tu veux t'asseoir sur la chaise puis ne pas parler, c'est correct. Tu as le droit. Il n'y a personne qui va t'obliger
0: non.
2: à le faire.
0: Là. Non.
1: Règle générale, Olivier, chez vous, comment ça se passe? Les gars ont-tu plus la jasette parce que c'est un univers de boys ou sont plus en mode je viens tirer à la plug?
3: Ben, nous, on a beaucoup de clients qui sont de notre entourage, qui sont familiers. Tu sais, tous les barbiers ou presque la majorité, ils viennent du coin où est-ce qu'on a le salon. On est allé dans les mêmes écoles, on est sortis ensemble. Tu sais, fait que quand on voit notre monde, c'est souvent le fun. Là, Mais c'est pas nécessairement obligatoire de parler non plus. Là. L'ambiance est cool, sauf que, comme je disais tantôt, on surfe la vague puis on s'arrange avec ça. Là,
1: avez-vous des fois l'impression, puis la question, je la pose à tout le monde autour de la table, d'être des psychologues autodidactes?
2: Ah oui!
1: Oui, oui, tout le monde, non, oui!
0: Ah oui! Ben oui, c'est clair. On devait, le frais qu'on est.
2: Tu vois, c'est
0: on
2: le bout que j'aimais
0: proche.
2: Pas de coiffer des femmes.
0: Ah ouais. Ben, les hommes se confient beaucoup aussi, là, c'est mais.
2: Oui, mais eux, ils me dérangent moins.
0: Je sais
2: pas pourquoi.
0: Une confidence de goût de fille, ouais. Ben oui, parce que c'est la proximité. Mm-hmm. Tu sais, on se fait raconter des enfants, des fois, tu dis, oh! Trop d'infos. Il y a des enfants
2: qui on développe tellement des relations des fois avec nos clients que eux vont peut-être penser un petit peu plus que ce que nous on voit avec eux. Fait que là, ils vont fort dans les confidences.
1: Ben, je suis content que tu ouvres la porte parce que c'est exactement là que je m'en allais. Moi, quand ça se passe, je suis au fond de la salle puis j'entends
2: il
1: tout.
2: Fait juste écouter. Là.
3: Mais ça arrive souvent qu'il y a un client qui parle vraiment fort de des affaires qui n'ont pas de sens puis qu'on est tout un peu mal à l'aise puis que même le barbier qui est en train de le coiffer, il essaie de changer le disque, mais il n'est pas capable. Donc là, comme, tu regardes la madame qui est avec son enfant dans la salle puis tu te dis juste fuck. Genre, il y a quelque chose qui se passe. Je suis pas capable d'arrêter ça.
1: Ben, son couple va pas bien puis il veut nous dire à tout le monde.
3: Raconter sa soirée de la veille, genre, c'est pas tant nice pour nous autres. Là,
0: non.
1: Ça vous est-tu déjà arrivé de dater de vos clients? Parce que, Crème, il y a une intimité qui s'installe, il y a une relation de proximité. Avez-vous déjà été plus loin?
2: Si Olivier répond oui.
1: Je vais t'avoir sorti ce garde-robe de force.
2: C'est aujourd'hui que
3: moi,
2: ça se passe.
3: Moi, ça m'est jamais arrivé de dater mes clients avant.
1: Non, mais les madames là, qui arrivent en cross-track, ils ont déjà une madame ou. Non.
4: T'essaies de faire changer de bord?
3: Non, je ne traite pas, c'est les madames avec des designs.
1: Ouais, non. OK.
2: Chacun son genre.
1: Non plus, non.
0: Non.
1: Audrey, toi?
2: Ça m'est jamais arrivé mes clients.
1: Ah non,
2: pour être tout à fait honnête, jamais mes clients.
1: Mais ceux des lits, oui.
2: Juste un. Tu sais, je dis ça comme s'il y en avait une liste de 10, là. Mm-hmm. Mais juste un, puis finalement, ça n'a pas fonctionné. Faut que, écoute.
1: Les enfants. Olivier, fais-tu ça, les enfants gars?
3: Ouais, c'est mes clients préférés, moi, les enfants.
1: Sérieux?
3: Mais par contre, le prix, il change pas, là.
1: Ouais, non, mais même si t'as moins de.
3: Non,
1: ça,
3: pour vrai, on fait des enfants, temps. Sauf que c'est comme. C'est la bête noire de tout le monde dans le coiffeur, les enfants. Puis, tu sais, je dis que les prix changent pas. Moi, je change pas mes prix quand je fais des enfants pour la simple et unique raison que c'est plus de job faire des enfants, tu sais.
0: Ouais.
3: Puis le monde, il pense que parce que leurs têtes sont plus petites puis qu'ils ont moins de cheveux, c'est moins difficile. Sauf que quand je me ramasse avec une suce et un Kleenex dans les mains, je me rends compte que je coupe plus les cheveux.
1: Ouais, et tâche connexe,
3: ça vaut quelque chose, ça. Tu sais, ça vaut quelque chose pour vrai.
1: Ouais, 100%. Puis aussi, j'imagine qu'il doit y avoir un stress de. Tu coupes les cheveux un peu à un alligator, là. Il va-tu donner un coup de tête à un moment
2: c'est
1: donné?
2: Tu sais jamais.
0: Tout à fait. Puis des fois, les clients, ben, tu sais, les parents, ils vont s'asseoir dans la salle d'attente, ils dompent carrément leur kid sur ta chaise. Puis eux autres, ils ont la face sur leur cellulaire.
2: Faut que tu gères la crise aussi, si ça a à se passer. C'est tellement pas plaisant.
0: Les parents sont pas là. Fait que là, t'es comme, tu gères le kid, le parent check son cell, lui, il est en break, là. Mais
2: il y a un bon break d'une demi-heure, puis toi, ben, t'essayes de gérer l'enfant, d'y faire une coupe de cheveux qui a de l'allure. Ouais. Puis,
3: il y a une affaire, puis on en parlait tantôt, justement, tu sais, comme, pour vrai, les parents, faudrait vraiment qu'ils analysent un peu plus la situation, tu sais. Parce que souvent, quand on a des enfants qui viennent se faire coiffer, les parents sont comme, hey, fais bien ça, mon homme, puis on va aller au McDo te chercher une crème glacée, tu sais. Là, moi, je suis là, je fais ses cheveux, man.
4: Toi, t'en auras pas de crème glacée.
3: On lui fait une estie de performance de merde. Là, j'enlève la cape, la première chose que le parent dit, c'est « Hey, good job, mon homme, on va aller au McDo te chercher ta crème glacée. » Puis moi, je me dis dans ma tête, man, genre...
1: Tu peux pas dire sa crème glacée. Non.
2: On va la mettre dans le front.
3: Enlève-y sa crème glacée ce coup-ci, puis la prochaine fois, ça va aller crissement mieux.
0: Ben oui. aide-moi.
1: Ouais. Fait que ça, des affaires qu'on peut retenir, là, c'est emmener une photo.
2: C'est pas une garderie, là.
1: Ouais. C'est emmener une photo de ce que vous voulez comme coupe de cheveux. Lavez-vous. Arrêtez de parler que votre femme vous donne pas de sexe. Puis, et également, occupez-vous de vos flots quand vous lui faites couper les cheveux.
2: C'est tellement. Les gens vont penser que c'est banal, mais ça ne l'est pas. Tu sais, c'est ce qui va faire en sorte que ça va prendre une demi-heure ou que ça va en prendre 45, puis le coiffeur va sortir de là brûlé, écœuré, qu'il ne voudra plus travailler. Là.
0: Mais je tiens à dire quand même qu'il y a des enfants qui sont vraiment le fun.
2: Ils ne sont pas toutes
0: poches. Pour vrai, la majorité des enfants qu'on fait sont vraiment cool.
1: Mais surtout, tu vas faire des petites filles d'expérience princesse.
0: Les petits gars, c'est quand même... Tu sais, la majorité du temps, ça va quand même bien.
3: Ouais,
2: c'est la petite minorité qui fait en sorte que des fois, c'est un peu écœurant.
0: C'est toujours de ça qu'on va parler, là, de ceux qui
1: l'anecdote.
0: Vont se tuer. Mais en fait, tu sais, quand on voit arriver des enfants, tu sais, nous autres, on est un salon de coiffeuse, juste des filles. Fait que là, quand on voit arriver des enfants, là, mon Dieu, qu'on tripe, on a des enfants dans le salon, là, mais, ouais. Tu sais, c'est, faut pas dire, tu sais, que c'est juste du négatif, c'est pas vrai.
1: Hey, tu m'as dit, ça fait 24-27 ans que tu fais ça?
0: Ben, en fait, ça fait 25 ans que je suis graduée, mais ça fait 27 ans parce que j'ai commencé assistante avant. Là,
1: OK.
0: Ça fait que
1: 27. Est-ce que depuis 27 ans, tu trouves des poils dans chacun des plis de ton corps,
0: ben,
1: et d'un
0: oui.
1: pli de tes vêtements?
0: Ben oui, c'est sûr. Ça me pique ongles. À grandeur du oui. Ou que ça se plante dans ma peau, ouais. En dessous des pieds. Ouais.
1: Ah ouais.
0: Oui. Ça va partout, pieds, des cheveux. Ah, ça fait mal,
2: ah,
0: ça. Hein?
2: Sont incroyables.
1: Oh. Avez-vous du linge de job? À cause, oui. Vous savez, qu'il est comme condamné à cause,
0: ouais.
1: Du poil?
0: Ouais. Il est tout noir.
1: Toi, Olivier?
3: Moi, je condamne l'entièreté de mon linge.
1: Ah oui, l'entièreté? T'es à la maison, t'es juste tout nu. Hein? À la maison, t'es juste tout nu.
3: À la maison, je porte ces vêtements-là, puis je me suis habitué à longue, là. Tu sais, pour vrai.
1: Tu sens plus le poil.
2: Ben, tu t'habitues, mais correct, c'est partie de mon quotidien. Je veux comme pas,
3: mais. Il y en a dans ma bouffe, il y en a un peu partout.
0: Oh, oui, il y en a pas de
2: dans ma bouffe. Si j'en ai un dans mon linge, j'irai pas le chercher, je vais le manger. Parce que si même j'aille le chercher, je vais en remettre 10 autres. Je vais le garder, le cheveu, je vais le manger. Rendu là, hey.
1: Hey, j'ai une bonne question d'un auditeur qui s'adresse plus aux dames. Êtes-vous attiré par les chauves?
2: Les deux, c'est que c'était chauve.
1: Ouais? Ah ouais? Parce que c'est pas de job.
2: Mais les deux, il y avait des barbes, par contre.
1: Ah, OK, OK. Oh,
2: ça prend du poil à quelque part, un peu.
0: Oh, ouais. Ah, moi, j'aime les chevelus, là.
1: Ouais, mais, OK. Ça, c'est plus pratique quand votre chum est à votre droit. Ça, c'est un regard de... Non, il dit que t'aimes pas les chauves. Il dit que t'aimes pas les chauves. C'est quoi le plus gros...
2: Moi, j'aime ça, mais ça me dérange pas.
1: Ça te dérange pas?
0: Ouais, l'un dans l'autre.
1: OK. Plus gros type que vous avez eu de votre vie. Puis, en fait, on fait ça, type une coiffeuse, oui. Ou un barbier, c'est bien vu.
2: C'est en pas... argent ou...
1: Ben, je mettrais pas ma graine sur la table, tu sais.
5: Ah,
1: ah,
0: ouais. Ouais, c'est ça, j'allais dire, il est pas
2: en nature, mais
1: en
2: nature, gang, OK, on va.
1: Il n'y a aucun problème, là, mais mettons qu'on reste en argent pour le moment.
2: On va préciser, là, mais...
3: Tout de suite après le massage.
2: Non, mais c'est parce que...
0: C'est ça, après le massage.
2: Non, mais là, ça, c'est au moins 150 pièces de plus.
1: Ah, c'est ça. Le plus gros type que tu as eu de ta carrière?
0: C'est une bonne question. Un crime, ça, j'ai longtemps fait. Ben souvent, c'est dans le temps des fêtes. Tu sais,
1: ouais. Okay.
0: On peut recevoir des gros montants d'argent. Tu sais, les gens sont généreux.
1: Est-ce que une coiffure en lien avec une symbolique, genre si tu fais un mariage, est-ce que le type généralement il est plus élevé parce que
0: oui. Oui, ça, évidemment que, tu sais, comme
2: plus,
0: moi, je me déplace.
2: C'est spécial, elle sent belle. Tu sais, c'est comme.
0: Ouais. Moi, je me déplace chez les gens.
1: Ah oui?
0: Le mariage,
1: OK,
0: ouais.
1: Cool.
0: Puis, ben, dans ce temps-là, ils sont vraiment généreux, là.
1: Oui, moi, je comprends. Ouais, ben, en même temps, ça se paye aussi, cet
0: oui.
1: Extra-là de déplacement.
0: Oui, vraiment, là. Oui,
1: oui. Olivier, plus gros type, t'as eu?
3: Ça dépend. Comme je dis, comme elle disait, ça, dans le temps des fêtes, on a des bons types.
0: Ah oui, vraiment.
3: Plus gros type que j'ai eu, je sais pas. Je serais mal à l'aise d'en parler, peut-être. Là.
1: C'est pas des affaires extravagantes, parce que ça fait bizarre aussi. T'es, plein mille.
3: J'ai pas ça un char, là, encore.
1: Ouais, okay.
2: Il l'attend.
0: Okay. Fais-tu des 50, des 100 piastres, ça arrive dans le temps des fêtes.
1: Ouais, OK.
0: Ouais.
1: OK.
0: On se fait des cadeaux.
1: Ouais, ouais, j'en ai pas. En fait, c'est ça.
2: C'est toujours bienvenu dans le temps des fêtes. Tout le monde a des cadeaux à faire. Hein?
0: Ouais. Non, mais ça fait plaisir.
1: En terminant, avez-vous déjà, si je vous pose la question d'une demande fuckée, avez-vous déjà eu une demande, quelqu'un qui vous a demandé de quoi de bizarroïde, soit, je sais pas, une gravure, genre d'un cheveu, là, un design d'un cheveu, ou quelque chose, de dire, hey, c'est quoi cette affaire-là? C'est quoi cette demande-là?
3: Moi, j'ai déjà eu un. moi.
1: Ouais, c'est quoi?
3: Je travaillais dans un autre salon avant, puis on coupait tous des cheveux, puis il y a un gars qui est rentré, puis il nous a demandé si on pouvait y raser le dos. on l'a refusé, là, tu sais, t'imagines-tu, genre, tu sais, il y a 8 barbiers en train de travailler, puis il y a un gars dans le milieu de la place en train de se faire raser le dos jusqu'au bas des fesses, là, tu sais, ça n'a pas rapport, man.
1: Hey, j'aurais jamais pensé que ça...
3: Ouais, moi, ce que je trouvais impressionnant, c'est que le gars, il était quand même, genre, il était game pareil, là, tu sais, parce que,
1: ben
3: faut
1: oui.
3: Se dire, le gars, il se serait mis en chaise devant tout le monde pour se faire raser le dos,
0: ouais,
3: là,
0: il était prêt.
4: Juste de vous demander ça, ça prenait une bonne paire de gosses, là.
1: Quand même. Puis tu vois, c'est une très mauvaise idée, parce que ça va repousser pire, non?
3: Ah, écoute.
0: Je sais pas.
2: Idéalement, il faut que t'épiles. Ouais. Écoute, chacun sa façon de faire. Hein.
1: Audrey, une demande fucked up?
2: Demande fucked up.
1: Ça devient-tu?
2: Il n'y a pas grand-chose qui me vient en tête. Mettons des coupes de cheveux que je suis comme... Bon, je ferais pas ça comme ça, moi, mais si tu le veux comme ça, je vais le faire. Je me suis fait demander une coupe champignon. Hein? Mais tu sais, genre la
1: coupe, genre passé 1995?
2: Ouais, genre la coupe des fins années 90-2000.
4: On a un fan des Beatles.
2: Je sais pas, il est fan de quoi, là, mais une vraie coupe champignon, là, comme dans le temps. Là, rasé en dessous, coupé tout à la même longueur, ses côtés, là, ça fait une belle boule sur le top. C'est, ouais.
3: Wow. Moi, perso, dire, j'avais ça il y a 3 ans, je trouve ça malade. Cool, là,
1: On s'excuse pour tout préjudice.
2: Écoute,
1: de ton bord, des colorations bizarroïdes, là, parce que des fois, on voit passer ces réseaux sociaux, là, tu regardes ces verts, tu tosses à droite, avec ça donne une carte d'hockey, là, phosphorescente, ça devient mauve.
0: Ah,
1: là,
0: mais moi, j'aime ça, là. Ces affaires-là, là.
1: Ouais?
0: Ben oui, j'aime ça. Là, tu sais, j'en fais moins ouais, dans le
2: dépend,
0: secteur où
2: dépend,
0: je suis,
2: c'est quoi,
0: là,
2: les
0: gens.
2: Bizarroïdes que tu veux, là.
0: Ouais, ouais. C'est ça, mais moi, j'aime ça, là. Si quelqu'un me demande de quoi de fucker un peu, j'aime ça, là. Moi, ça me stimule,
1: Ouais, ok.
0: Ouais, ouais.
1: C'est-tu,
0: ouais,
1: les couleurs que tu mets dans les cheveux, est-ce que c'est déjà pré-mix avec la couleur ou tu dois faire tes mix pour atteindre la couleur que tu veux atteindre?
0: Ben, 90% du temps, il faut que tu mixes tes affaires.
1: OK.
0: Tu sais, c'est pas sortant du tube, là. Il faut que tu mixes avec un oxydant. Tu sais, si les gens pensent que c'est facile, ça l'est vraiment pas, là, mais...
2: C'est non. Un peu de la chimie.
0: C'est de la chimie en coloration, tu sais. Moi, c'est mon domaine à moi, là.
1: Mm-hmm.
0: Puis, tu sais, c'est vraiment de la chimie, là.
1: Ouais, carrément, hein, parce
2: c'est
1: que...
2: C'est parce que tu peux mélanger deux choses ensemble qui vont pas nécessairement donner ce que tu veux, là.
0: Hey, tu sais, une fois, j'ai déjà... Tu sais, j'avais un bol de déco, là, de décolorant, puis, tu sais... J'ai utilisé le même bol pour faire un autre déco. Mais tu sais, je suis en début de carrière.
1: Okay.
0: Je ne savais pas ce que ça allait faire. Mais là, ça s'est mis à gonfler. Ça a sorti du bol. Ça a dépassé partout. Ça a fait une réaction chimique. Man, je comprenais rien de ce qui se passait.
2: Le décolorant, quand il vient, qui agit pendant un certain nombre de temps, justement, il gonfle. Mais là, c'est parce que là, elle a fait du nouveau avec un ancien. Ça devait être
0: peut-être ouais, ça a fait une réaction chimique, je capotais.
1: Décolorant, c'est ça qui donne les cheveux jaunes comme Jacques Villeneuve un peu?
0: Oui, exact, okay. Exact. Okay. Tu sais, il peut avoir des réactions chimiques directement sur le cheveu aussi. Tu sais, c'est plutôt dépendant de ce que la personne utilise.
2: Est-ce que tu as déjà décoloré du henné? Parce qu'il y en a un qui décolore pas puis qui brûle.
0: Je l'ai déjà essayé, tu sais, parce que, tu sais, faut bien que j'essaie.
2: Ouais, ouais.
0: Puis, honnêtement, ça n'a pas donné grand-chose.
1: Qu'est-ce que tu veux dire du henné? C'est pas des tatouages d'Indienne, ça?
2: Oui, mais il y en a pour les cheveux. Dans le fond, il y a beaucoup de gens qui font ça, mais c'est parce que ça attache tellement le cheveu qu'au final, tu mets du décolorant là-dedans, ça bouge pas. Puis je pense qu'il y en a un que c'est du synthétique, puis l'autre naturel, je sais plus. Puis ça réagit pas bien avec le décolorant, puis ça fait en sorte que ça fait de la boucane.
1: Oh shit!
2: Ouais, t'as l'impression que t'as la tête qui prend en feu, là.
1: Wow!
2: Ouais.
1: All right. Hey, les amis!
0: Ouais, j'ai fait... C'est de la chimie, hein? C'est de la chimie.
1: Mais ça a l'air quasiment d'un labo de mettre d'un fond de tête. Hey, les amis, un gros merci, Krim, de vous être prêté à l'exercice.
2: Merci à toi.
1: Nos auditeurs sur le texto ont trippé. Beaucoup de questions qui sont rentrées. Je vais vous donner l'opportunité de mentionner où est-ce qu'on peut vous trouver, comment booker. Je vais commencer avec toi, Noëlène.
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0: Donc c'est ça.
1: De ton bord, Olivier?
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1: Okay.
3: 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Il a réussi avec un grand succès.
1: Cool.
3: Puis, il va être disponible pour vous. Fait qu'essayez-le.
1: Ah, cool. Ah, c'est sweet. Ça, comment est-ce qu'il s'appelle?
3: Il s'appelle Joe.
1: Joe. Ben, ouais. On salue Joe. Puis, si Joe. On veut Olivier précisément, c'est possible de demander toi ou un autre de tes collègues précisément.
3: C'est possible, sauf que les places commencent à se faire rares pour le mois de décembre. Donc, ça irait peut-être plus en janvier.
1: Ouais, mais les hommes.
3: Apte à avoir du nouveau client.
1: Ça, je le vois dans mon quotidien, mais les hommes sont fucking dernière minute, hein.
3: Ça dépend de la clientèle. Là. Moi, j'ai une clientèle assez fidèle, puis il book quand même d'avance.
1: OK, cool.
3: Fait que. Pour mon cas, c'est un peu moins ma situation. Mais généralement, ouais, le monde sur dernière minute, pas mal.
1: Okay.
0: Ça a changé, ça. Ça a changé.
1: Mais tant mieux. Ben tant oui. Mieux, parce que c'est vous autres qui se retrouvent
2: ben,
1: moins dans...
2: Ils n'ont pas le choix, parce que sinon, ils se retrouvent, ils n'ont pas de place.
1: Ah, ouais, c'est ça. Ouais, on apprend. Ben, voilà. Audrey, où est-ce qu'on peut te trouver?
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2: Et voilà.
1: Allez, un gros merci, les amis.
2: Merci beaucoup.
1: Merci de vous être prêts à l'exercice. On fait une courte pause. Le Spacecast est avec vous jusqu'à 22h. On revient.
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0: Vous êtes à l'écoute du Spacecast sur les ondes de Choix Radio X. À 22h, le chum Max Lacasse, bien sûr, sera là pour prendre vos appels. Je ne sais pas c'est quoi la thématique encore. Et Max n'est pas encore arrivé. On va le voir rôder tranquillement, pas vite, là, autour du studio. Peut-être viendra-t-il planter le show un petit peu plus tard ce soir. Qui sait?
1: Peut-être.
0: Qu'il vienne pas faire chier mon entrevue avec Joe Cormier, par exemple.
1: On n'y amuse pas de pas se pointer le nez. Là. Ah ouais. S'il vient piéger Joe Cormier.
0: Ouais, c'est ça que j'allais dire. Qu'il vienne pas piéger Joe Cormier. Là.
1: Hey, très belle Lacasse va passer au cash.
0: Ah ouais, exact. All right, hey, perdons pas davantage de temps. C'est jeudi, pas encore. C'est mercredi, et le mercredi, ben vous le savez, c'est l'heure de jaser avec my man, Dan Kurosella.
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0: carrossel là.
1: Oh, messieurs Gauvin et Blais, bonsoir.
2: Bonsoir.
1: Bonsoir.
0: Comment ça va?
1: Ça va mieux que les dernières semaines.
0: Ouais, moins de brou dans le toupette un peu?
1: Non, même pas. Ben non, plus fatigué mais plus heureux parce que j'ai un sous-sol qui a enfin de l'allure. Donc je vous parle dans un sous-sol peint et un peu aussi remodelé parce que ma blonde aime beaucoup le design intérieur. Donc elle est allée chez IKEA.
0: OK, fait que c'est ça. Donc c'est la mort de quoi que ce soit qui pourrait ressembler à une man cave si je comprends bien.
1: Non. En fait, tu vois, là, en ce moment, il y a ma TV, mes trois consoles en dessous. J'ai même mon toutou. Tu sais, j'ai un toutou de bloc de Mario.
0: OK, oui.
1: Qui trône en dessous. J'ai toute mon étagère vitrée avec mes statues de Mario. Puis là, je vais changer d'ordi. On va avoir des cadres aussi de films, dont mon film préféré qui est Back to the Future. Fait que non, ça va être une méchante man cave. Mais, tu sais, ma blonde a là ce talent-là qui est de visualiser. Tu sais, moi, là, tu me dis, rénove de quoi? Je suis comme, non, je veux pas le faire parce que je vois pas qu'est-ce que ça va donner.
0: Okay,
1: mais ouais. Ma blonde est capable, elle, à l'avance, de dire, non, on va mettre ça là, ça. Fait qu'elle, quand elle rentre dans un IKEA, elle se porte un enfant, elle sait où est-ce qu'elle va mettre ça. Je suis pas allé avec. Pour la simple et bonne raison qu'elle s'est levée à 5h30 pour aller chez IKEA.
0: Hey, man, ça, IKEA, là, je sais pas, probablement qu'ils ont tous à peu près la même dimension, là, mais c'est interminable, aller là.
1: Ben, c'est un labyrinthe, là, tu sais. Moi, je te dirais que ma qualité première, c'est la patience.
0: Ouais.
1: Fait que c'est ça. Non, tu sais, pis, mais tant mieux, écoute, elle, ça l'a fait triper, puis moi, ben, après ça, ben, je monte les meubles.
2: Ah, mais là, la vraie question qu'on a, c'est est-ce que nouvelle cave veut aussi dire pantalon?
0: Ouais, t'as-tu.
1: Absolument.
0: Y a-tu un garde-robe dans le sous-sol? Ah oui!
1: En fait, il y a une salle de lavage dans le sous-sol surtout. Fait que je n'ai plus aucune excuse. Désormais, je serai habillé.
0: Ah, tu vois, le Spacecast progresse. Là, c'est rendu que nos chroniqueurs peuvent se payer des pantalons. Ah
2: ouais, on vient de prendre un step.
0: Ouais. Ah ouais, ça va bien.
1: Ah ouais, je dis pas que je m'habille chez Ernest, là, mais c'est ça.
0: J'aime que.
1: Village des valeurs, mais...
0: J'aime que ton top, c'est chez Ernest. c'est la phrase la plus j'écoute Occupation Double qu'on a prononcée dans le Spacecast ever, là.
1: Ah, c'est vrai?
0: Ben, il me semble qu'ils sont tous habillés chez Ernest.
2: Ben, ça paraît que t'as pas écouté Occupation Double depuis 2017, là, mais c'est correct.
1: Puis remonte encore, je pense. Écoute, non, mais ça, c'est une autre affaire. Je pense que la boutique la plus chic chez laquelle je me suis déjà habillé, c'est Moore's, là. mais sinon, non, je suis pas bon là-dedans. Puis ma blonde, ça fait 2 ans que je me suis pas acheté de linge. Genre, moi, là, j'ai des trous partout, je m'en fous, c'est ça. T'sais,
0: ah, je suis pareil.
2: Moi aussi.
0: Ouais, moi, avec.
2: Ça fait même 3 ans que j'ai pas... Depuis que je travaille à choix, j'ai pas acheté de linge.
0: Récemment, vous avez capoté, mais récemment... Récemment, j'ai jeté une paire de boxeurs que j'avais quand j'ai passé mon permis de conduire.
1: OK, je vais vous avouer que de quoi j'ai des boxeurs encore qui datent de mon adolescence. C'est même pas des jokes, des Fruit of the Loom.
0: Est-ce qu'ils sont...
2: Oh non!
0: Moi, ceux que j'ai jetés, là, je les considérais comme porte-bonheur. Est-ce que toi, ils portaient du bonheur ou ça n'a pas de rapport?
2: T'es battu quand les Canadiens sont en série, c'est ça la question.
1: Ah oui, définitivement, avec mon chandail officiel du CH, tout à fait. Mais je te dirais qu'il y avait de plus en plus de, comment on appelle ça, des bouches d'aération.
0: Ouais, OK, ouais, je comprends, des trappes d'air, là, comme...
1: Oh oui, fait que, mais c'est pas des jokes, j'en ai encore aux grandes dames de ma conjointe, qui d'ailleurs, à un moment donné, a fini par m'avouer, parce que j'étais comme, qu'est-ce que ils sont passés où, mes boxers, pis tout.
0: Je pensais que t'as dit, ils sont passés où, mes gosses? Ah, OK, dans le trou que j'ai à côté de laine.
1: Ah, non, ça va, c'est resté. Mais elle a fini par m'avouer qu'elle les jetait. Parce qu'elle n'était plus capable. C'est ça. Fait que bizarre, non, je suis pas bon pour m'habiller.
0: Bizarre, ça, une femme pas excitée par des boxeurs lousses, Fruit of the Loom. Étrange.
2: Ouais, c'est louche.
1: Ah oui, qui tient avec 2 élastiques, là, à un moment donné. Non, c'est. Il y a des bouts, c'était réellement ça. Puis tu sais, j'ai des chandails pour vrai, là. C'est honteux porter ça. Il y a tellement de trous après ces chandails-là. Dont un d'ailleurs du Canadien.
0: Okay.
1: Mon ancien chandail de Kamala Harry. Tu vois plus tant Kamala Harry, tu vois le Harry.
0: Ah, moi, j'aime tellement ça, les gens qui gardent des vieux chandails. J'ai un de mes chums là, qui a encore son chandail de Costopoulos.
1: Oh, grand joueur des Canadiens, ça.
0: Oui, une légende. Une légende des Canadiens.
2: Je me demande pourquoi il avait acheté son chandail à la base.
0: Ah, ben, il a m'emmené là, d'un sport expert. Quand un joueur prend le bord, là, il te le donne quasiment le t-shirt. Là. Il te paye de partir avec.
1: Okay. Oui, exact. Je regrette, par contre, quand j'étais jeune, de ne pas m'avoir acheté un chandail Lilo de Lime.
0: Ah, tellement.
1: Ça, je le regrette. Ouais. Ça, pour vrai. Mais oui, c'est ça. Fait que, hey, on a encore fait une belle parenthèse.
0: Oui, puis aujourd'hui, là, j'ai commencé avec le thème gaming, mais je te fais une petite surprise. J'inverse nos sujets, puis j'aimerais ça qu'on commence avec la crimino. Je trouvais ça complètement capoté, même l'histoire qui s'est passée en plein Starbucks aujourd'hui à Laval. Puis pour vrai, là, quand j'ai vu l'image, oui, évidemment, l'aspect criminologie, l'aspect caïd qui s'est fait descendre est intéressant, mais ma première pensée, là, quand j'ai vu les images surtout, ça a été le pauvre monde qui commande le café le matin, puis tu vois les gens là se coucher rapidement sous les comptoirs, tout ça, je me dis, tu parles d'une scène terrifiante pour le pauvre monde qui veut juste comme, ben oui, un double espresso parce que je me suis levé trop vite un matin.
1: Tout à fait. Puis, en fait, pourquoi je voulais aborder ça, c'est que c'est loin d'être une première. Puis, j'ai d'ailleurs fait sortir certains cas qui se sont passés en plein jour dans des lieux publics, incluant des cafés. Donc, c'est pour ça aussi que je voulais vous en parler. Si vous savez pas de quoi qu'on parle, en fait, c'est que vers 10h35 ce matin, dans un Starbucks à côté de la 440 à Laval, il y a un certain Charam Charalambos.
0: Aussi appelé Bobby le Grec.
1: Bobby le Grec, ouais, ça c'est plus simple. Je suis désolé, le Charalambos Théologou. Donc ça c'est son vrai nom, alias Bobby le Grec, comme tu l'as mentionné. Donc c'était en fait un chef de gang. Ce gang-là est surnommé The Greeks. Donc c'est les Grecs finalement. Donc c'est un gang de rue. Ce qu'on a appris aussi, c'est que Théologou serait aussi associé aux Hells Angels. Donc, ce serait entre autres là un exécutant d'assez haut rang. Okay. Donc, ce matin, vers 10h35, des individus qui font irruption dans ce Starbucks-là et se dirigent assez rapidement vers l'arrière du commerce.
0: Ils savent clairement il est assis où. Hein? Dans la vidéo, on le voit que les gars, ils n'hésitent pas une seconde, ils ne cherchent pas une seconde. Là.
1: Non, effectivement, ils ont fait du repérage et tout, donc c'était prémédité, c'était planifié. Donc, se dirige vers l'arrière. À cette table-là, il y a Théologou et deux autres personnes ouvrent le feu, abattent Théologou. Et ce qu'on sait en fait, c'est que les deux autres individus auraient été atteints d'au moins une demi-douzaine de balles, mais ils seraient hors de danger. Donc, il n'y aurait pas de crainte pour leur vie. C'est pas la. Je vous le dis, c'est loin d'être la première fois que ça arrive comme ça dans un lieu public où il y a beaucoup de monde en plein jour. Il y a encore ce mythe-là, on va dire, de dire, ben en plein jour, on est plus safe. On est plus en sécurité. C'est un mythe parce que on vit encore avec l'impression que c'est surtout le soir ou la nuit que les crimes se commettent parce qu'il fait noir, donc plus de chances de s'en sortir si jamais on se fait voir.
0: La question pour toi par rapport à ça, est-ce que c'est un mythe qui a été engendré parce qu'on est habitué à la culture des Hells? Il me semble que les Hells, c'était moins ça, l'histoire dont on se descend en plein Starbucks en plein jour à travers la population civile.
2: Il me semble
0: que c'était moins ça. Puis je suis pas en train de dire, s'il y avait du monde droit, c'était bien Hells, mais il me semble que c'était moins sans foi ni loi.
2: C'était pas droit, mais c'était moins croche.
0: Ouais, c'est ça.
1: Ouais, ben en fait oui, parce que le créneau des gangs de rue, ça a toujours été ça, sans foi ni loi. Les Hells avaient, puis ont toujours d'ailleurs leur propre code de conduite. Même chose au niveau de la mafia. Par contre, au niveau des motards, ce qu'il faut pas oublier, c'était peut-être vrai avant, jusqu'à la guerre des motards. Durant la guerre des motards, c'était épouvantable. J'étais un adolescent à ce moment-là, puis je me rappelle la terreur qui régnait dans les rues parce qu'il y avait des gens qui se faisaient abattre en plein jour. D'ailleurs, ça, c'est un de mes exemples, en fait, que j'ai relevé. Les Hells ont commis beaucoup, beaucoup de meurtres en plein jour, incluant les deux gardiens de prison qui étaient Diane Lavigne et Pierre Rondeau.
0: Oui.
1: Rappelez-vous, c'était en fin d'après-midi, donc c'était même pas le soir, puis c'était en pleine autoroute. Ça a créé vraiment une sorte de psychose au sein de la population parce que les gens avaient peur de prendre la route en se disant, Christy, on va-tu se faire tirer alors qu'on est au volant de notre voiture. Rappelez-vous aussi, c'est pas quelqu'un du crime organisé là qui s'est fait tirer, mais Michel Auger avait été la cible d'une tentative de meurtre en plein stationnement du Journal de Montréal. Donc c'était en plein jour.
0: Il s'était fait grêler de balles ou bien il avait essayé de booby trap son char, je me souviens plus.
1: Non, il s'était fait cribler de balles, lui.
0: Ah oui, OK.
1: Ouais, donc, il avait été tiré. Il a, par chance, puis miraculeusement, il s'en est sorti, mais ça avait été en plein jour, ça avait créé une onde de choc. Si on se rapporte plus à des gens du crime organisé ou encore des criminels qui ont été tirés, il y a entre autres un des gardes du corps de Ducam Joseph, qui était un ancien chef de gang qui lui-même a été assassiné dans le quartier Saint-Michel, mais ça, c'était un vendredi soir. Mais un des gardes du corps de Ducam Joseph, alors qu'il était avec Ducam Joseph, s'est fait tirer en plein jour dans le Vieux-Montréal, alors qu'il sortait d'une boutique de linge. Il y a aussi un haut placé des Hells, je me rappelle de ça. Il avait été tiré en plein centre commercial. Donc, dans le fond, lui, il revenait à son char et il a été criblé de balles. Rappelez-vous aussi, il y a quelques années, Scopa, dans un hôtel Sheraton de Laval.
0: Okay.
1: Il était là, il était avec sa famille, il s'était bondé de clients. Salvatore Scopa était attablé et à un moment donné, des individus font irruption en plein Sheraton. Le tir, ça a été la cohue là-dedans, ça a créé des traumatismes épouvantables.
0: Ça, ou juste, il y a de ça quelques mois, souviens-toi aussi, l'espèce de mafiosi là, qui est allé se réfugier. T'sais, ils l'ont manqué, lui, là, mais il est allé se réfugier d'un genre de centre mortuaire à la course, tu te souviens?
1: Oui, ça c'est Leonardo Rizzuto.
0: Oui, oui.
1: Donc dans le fond, lui, effectivement, donc en plein jour justement, des individus avaient essayé de l'assassiner, puis il s'était réfugié. Si je me trompe pas, c'était un Alfred Dallaire à Laval justement. Parce que c'est ça, tu sais, son char, tu sais, il avait saisi son char, on voyait les balles et tout. D'ailleurs, tu parles de la mafia, Balzato. Je pense qu'il s'appelait le gars. C'était quelqu'un qui faisait beaucoup d'extorsions. Il menaçait beaucoup de gens. D'ailleurs, à un moment donné, il avait essayé d'aller à Québec. Puis c'était, je pense, à ce moment-là, c'était la bombe qui était là. Puis il avait dit, il est pas le bienvenu ici. Puis...
0: Oui, oui. OK, dans le temps de la... OK, c'est ce monsieur-là qui avait peut-être proposé ou qui était dans la discussion pour acheter le Concorde.
1: Oh, oui. Oui, si je me trompe pas, oui, c'est, je pense que c'est lui. Oui,
0: la bombe, à l'époque, avait levé le voile, ou du moins avait allégué que le crime organisé rôdait autour du processus de vente du Concorde.
1: Ouais, ben lui, cet individu-là était connu dans la région de Montréal pour avoir fait énormément de menaces, entre autres au niveau des pizzerias. Donc c'était quelqu'un là qui était violent aussi, puis il avait essayé un petit peu d'aller tâter le terrain du côté de Québec. Puis c'était une persona non grata là à Québec. Finalement, il n'avait pas réussi, mais lui. Il s'était fait prendre dans un guet-apens à la sortie d'un gym. Ça fait un bout. Lui, on disait qu'il vivait sur du temps emprunté. Là, on savait qu'il avait un contrat sur sa tête. Et à la sortie d'un gym, bang, il se fait tirer comme ça devant plein de clients de ce fameux gym-là. Mais si vous voulez même remonter beaucoup plus loin, à la fin des années 70, un certain Paolo Violi, qui était en fait pressenti pour être le prochain parrain de la mafia, avait été assassiné et ça avait été extrêmement violent comme assassinat. Je pense qu'il avait été tiré à coups de 12 là, dans un bar à Saint-Léonard. Donc, c'était en fait son QG. Des individus avaient fait éruption là-dedans avec des fusils de gros calibre et ils l'avaient tiré devant des clients. Puis d'ailleurs, si vous voulez, tu sais, c'est pas des affaires que je vous recommande nécessairement de voir là, mais moi j'ai plusieurs livres sur la criminalité à la maison et entre autres on parle de ce meurtre-là parce que ça avait secoué le monde de la mafia et tu vois là Violi là qui est dans une mort de sang là sur le sol. Là, couché à plat ventre parce que vraiment, il avait été criblé de balles. Là. Donc, c'est pour vous dire que ce qui s'est passé aujourd'hui, c'est loin d'être un cas unique. Mais par contre, comme tu l'as mentionné là, en début de chronique, c'est sûr qu'il faut penser aux pauvres gens qui étaient là, là de façon innocente parce qu'ils voulaient juste prendre leur café. Tu sais.
0: Ben oui, exact. Et puis, je reviens justement à Bobby. Bobby, lui, est-ce que... Parce que je connais pas les méthodes. Est-ce que tu as l'impression que il était surveillé par ces gars-là, puis à un certain moment donné, boum, ils ont senti qu'ils ont eu la brèche pour aller frapper, ou ben ils ont reçu un call rapido comme « Hey, il est là, let's go débarquer », puis ils ont raidé à la place. Selon toi, c'est quelle la théorie qui fait le plus de sens?
1: Les deux sont possibles.
0: Okay.
1: Pour vrai, les deux sont très possibles. Si je te dirais que j'ai plus le feeling que lui il a été traqué, donc qu'ils l'ont suivi. Puis à un certain moment donné, tu sais le temps qu'ils rentrent, le temps qu'ils se mettent à l'aise et tout, ben c'est là qu'ils ont décidé, OK, c'est là qu'on rentre. J'ai plus ce feeling-là, mais ça se pourrait très bien que, en fait, les gars qui ont fait ça aient simplement reçu un call, OK, il est à telle place, vous avez telle fenêtre de temps pour vous exécuter. Mais moi, j'ai plus le feeling qu'effectivement, ils l'ont suivi. Ils savaient très bien, probablement que ça faisait un bout aussi qu'ils étaient suivis, probablement qu'ils savaient ses allées et venues, probablement que c'était peut-être même un habitué de ce commerce-là, puis qu'ils ont dit, ben ça va être le 1er octobre qu'on va le passer.
0: All right. Hey, on tombe en mode gaming un peu plus léger.
1: Ouais.
0: Je commence avec ça. Ça faisait pas partie de tes sujets, mais je veux t'entendre pareil sur la vente de EA. C'est quand même majeur. Est-ce que tu penses est-ce que tu penses que ça va amener des transformations en tant que telles chez EA qui a subi quand même certaines critiques au courant des dernières années, là? Tout est pas rose chez EA Sports. Ils produisent quand même du... pas EA Sports, mais EA tout court. Ils produisent des jeux qui se veulent du triple A, mais je me souviens pas non plus un genre de coup de circuit là, récent.
1: Ben, si je regarde, à l'exception des jeux de sport, parce que effectivement, sont très très connus pour leur branche EA Sports, je pourrais dire les deux derniers Jedi, Jedi Fallen Order puis Jedi Survivor.
0: Ouais.
1: Je pense que ça a été leur dernier. Mais effectivement, je suis d'accord avec toi. D'ailleurs, tu sais, ça me fait penser que même du côté de Disney, à un moment donné, on avait pensé tirer à la plug au niveau d'Electronic Arts par rapport à la franchise Star Wars, là, parce qu'on était tannés, on trouvait que les jeux étaient pas à la hauteur jusqu'au Jedi. Là. Ça, je pense que ça a redoré le blason. Maintenant, c'est sûr que là, EA vient d'être acheté, passe au niveau d'un consortium privé. Je sais pas si vous avez vu le montant de la transaction. Là.
0: Ah oui, c'est 55 milliards.
1: Milliards, c'est beaucoup de bidou.
0: C'est du monde avec beaucoup de bidou aussi. Là. C'est le prince Ben Salman qui a mis de l'argent là-dedans aussi. Fait que, c'est du monde là, que... Oui, c'est beaucoup d'argent, mais ils ont pas vu, tu sais, dans le compte chèque, là, ils ont pas vu de drop. Là.
1: Non. Puis, tu sais, là-dedans aussi, il y a le gendre de Donald Trump. Là,
0: oui, Kushner, oui.
1: Donc, tu sais, c'est des gens qui ont énormément d'argent. Je suis pas mal convaincu qu'à l'interne, il y a des choses qui vont changer du côté de Electronic Arts. Est-ce que ça va être pour le mieux du côté du public, donc de nous autres, les joueurs? Ça, j'en suis pas convaincu. Mais c'est sûr que, tu sais, quand tu passes comme ça à un groupe d'investissement privé, regardez ce qui s'est passé, entre autres, là, du côté de... comment il s'appelle... Le nom m'échappe, là, je le lis, là, puis je suis pas capable de le sortir. C'est un gros consortium là, qui a acheté un paquet de studios, des studios de Square Enix.
0: Bethesda, là, tout ça?
1: Non, ça appartient à Microsoft, mais non, c'est... puis là, je suis désolé, le nom m'échappe, là, mais en fait, ce qu'on a vu suite à ça, parce que c'est un très, très gros consortium, c'est un paquet de fermetures de studios. Okay. Donc, quand ça passe comme ça à des mains privées, à des consortiums, généralement, là, il y a des pertes d'emplois. Puis ce qu'il faut dire aussi, c'est que quand ça passe comme ça dans d'autres mains, généralement, ce qu'ils vont regarder, là, c'est au niveau de l'organigramme de l'organisation. Puis des fois, ce qu'ils se rendent compte, c'est qu'il y a des doublons là-dedans. Donc, des fois, ils vont aller couper là-dedans, ils vont aller couper dans le gras réellement, là, parce que des fois, tu as deux départements de PR. Ben là, on va en faire disparaître un. T'sais, c'est des trucs comme ça qui peuvent arriver. Là, ce qui va se passer aussi, c'est que là, tu tombes vraiment dans le jeu. Ben, en fait, tu tombes dans des mains de gens d'affaires. Là, eux autres, là, ils n'auront pas nécessairement de patience. Puis s'ils voient qu'il y a des filiales d'Electronic Arts qui fonctionnent moins bien, ne m'étonnerait pas que le coup près va arriver beaucoup plus vite qu'on pense.
0: Je ne pense pas que le prince Ben Salman est en mode « Ah, l'or pour l'or ». Je ne pense pas que c'est tant... Ça...
1: Non. Lui, il est pour l'art pour le bidou. Ouais. je peux te le garantir. Fait que moi, je m'attends à des pertes d'emploi, puis je m'attends même à ce qu'il y ait certaines divisions d'Electronic Arts qui vont changer. Tu sais, si tu me dis, c'est là-dessus qu'on va voir les changements du côté des joueurs. Oui, ça se peut. Puis il va falloir voir aussi si ces nouveaux propriétaires-là vont autant vouloir investir du côté de l'indépendant, parce que Electronic Arts a son initiative, sa filiale qui s'appelle EA Originals, et ça visait justement à encourager des studios indépendants. Okay. Est-ce qu'on va toujours vouloir pousser là-dedans ou on va mettre la hache? Pour le moment, les EA Originals, tu sais, si je vous parle de ça puis je vous demande de me nommer un jeu, pas sûr que vous allez m'en sortir un. Là.
0: Effectivement, moi je suis pas capable.
1: C'est ça.
0: Yes. Aidan, c'est le moment. J'ai très très hâte. Tu peux enfin nous en parler, ton embargo est levé.
1: Oui.
0: T'as testé Ghost of Yotei et oui. Je suis très curieux parce que moi, Ghost of Tsushima, le premier volet, si on veut, c'est un des jeux de ma vie carrément. Là. À la hauteur, je te dirais, de Breath of the Wild et Tears of the Kingdom. Puis tu sais à quel point j'ai aimé ces jeux-là. Fait que je suis attentif vraiment à ce que tu vas me raconter ce soir. Comment t'as trouvé ça, ton expérience dans Ghost of Yotei? Les critiques sont assez... positive quand on fait le tour d'Internet, mais moi, c'est rien en bas des Dan Awards.
1: Arrête-moi ça. Je vais le dire de même, là, puis je le sais. Là, le jeu sort demain, OK? Puis il y en a qui vont m'arracher la tête
0: okay.
1: avec ce que je vais dire. Ça se peut que vous adoriez ça. Ça n'a pas été mon cas. Malheureusement.
0: Oui. OK. Pour quelle raison? Non. Qu'est-ce qui. La première. Tu sais, tu viens de dire ça. La première affaire que tu as en tête quand tu penses à cette affirmation-là, c'est quoi? C'est quoi qui bug?
1: Je m'y attendais de ne pas avoir l'effet de surprise. Ça, je m'y attendais. Mais ça m'a quand même frappé. C'est tellement similaire à Ghost of Tsushima que j'ai eu l'impression un peu de retrouver le même jeu dans une autre ambiance, c'est-à-dire au niveau du Mont Yotei. Mais pour le reste, c'est pas mal la même chose. Ce qui m'a beaucoup, beaucoup déçu, c'est le manque de surprise dans le jeu, notamment au niveau scénaristique. Tu commences le jeu, premièrement, c'est très lent, là. C'est très, très lent.
0: Okay.
1: Surtout au début, là. Attachez votre sucre, là, je me sens emmerdé. Vrai, solide, là, au début, là. Je trouvais que c'était lent, Tu sais, je comprends, c'est pour un peu valoriser la culture japonaise, la beauté de l'art japonais. Mais à un moment donné, là, faut que ça embraye un petit peu. Puis je trouvais que c'était long, là, avant de prendre son air d'aller. Et là, je commence le jeu. Et c'est une quête de vengeance. On le sait, dans le cas de Jin Sakai aussi, c'était ça. T'sais, c'était l'île de Tsushima qui se faisait envahir. Puis là, ouais. Toi, tu devais repousser les envahisseurs. Là, c'est une quête un peu plus personnelle parce que c'est la famille de Atsu qui est la nouvelle héroïne. Puis je m'en fous que ça soit une femme ou un homme. Là j'ai vu plein de commentaires mais hyper misogynes. Ça n'a aucune importance.
0: Oh,
1: on s'en fout totalement. Je veux dire, pour moi, là, ça n'a fait aucune différence. Là où j'ai eu un bug, c'est que je me disais, OK, ça va être plus que ça. À un moment donné, il m'a fini par être surpris. Tu sais, je me rappelle, entre autres, dans Ghost of Tsushima, quand t'avais le clan des... tu sais, là, c'était quoi? Les chapeaux de paille, je pense.
0: Est-ce les cueilleurs de riz ou quelque chose du genre? Je me souviens plus.
1: Tu finis par te faire trahir à un moment donné, tu sais, puis c'est comme, OK, wow, tu sais, le conflit prend une autre dimension. Mais dans Ghost of Yotei, ça arrive pas. Il y a rien de ça. Il y a pas de rebondissement. C'est une quête de vengeance. T'as des cibles un peu à la Assassin's Creed, là. Donc
0: répétitif. Mais...
1: Ben, non, c'est plus que, tu sais, dans les Assassin's Creed, là, t'as comme un tableau de chasse. Donc, dans Ghost of Yotei, t'as à peu près 7 urgence, t'as des cibles un peu à la Assassin's Creed, là, donc
0: début, répétitif. Mais,
1: ben non, c'est plus que, tu sais, dans les Assassin's Creed, là, t'as comme un tableau de chasse. Donc, dans Ghost of Yotei, t'as à peu près 7 ou 8 cibles, là, quelque chose comme

0: Je trouve, tu sais, ça brisait le rythme un peu. Il y en a qui ont dit, mon Dieu, mais c'est hyper poétique. Ouais, mais c'était plate.
1: Ça, puis flatter les renards, là, c'est un peu inutile.
0: Ben, attends, là, dans Ghost of Yote, c'est pas des renards que tu suis, c'est des oiseaux. Okay. Fait que, c'est pour te dire, tu sais, on a repris les mêmes affaires de Ghost of Tsushima. On les a modifiées un petit peu, tu sais, mais c'est des changements comme ceux-là. Parce que pour le reste, ça demeure pas mal les mêmes choses à faire. C'est les mêmes mécaniques. Puis, je reviens au niveau scénaristique. Tu sais, au départ, là, t'as des cibles, puis c'est des cibles, on va dire, entre guillemets, assez badass. Tu dis, OK, ça va être des conflits vraiment, là, à la limite, épique qu'on va avoir. Puis là, tu commences un combat contre une des cibles. Moi, je me suis dit, OK, ça ne peut pas qu'être ça pour la cible. Je me dis, il va y avoir autre chose. Ben non, tu la tues puis tu passes à la prochaine. Je trouve que du côté de Sucker Punch, il y a quelque chose qui manque au niveau de l'effet de surprise, au niveau des rebondissements, au niveau de la profondeur scénaristique. C'est très de base, je vous dirais. Puis ça s'en va très rarement, là, à part là, vers la fin. Là, tu as certains petits rebondissements, mais que tu vois venir vraiment à l'avance.
1: Ben là, ce que j'entends, là, c'est qu'ils n'ont pas... Parce que je me dis, OK, es-tu en train de me dire qu'ils ont été conservateurs? Non. Là, selon ce que je comprends de ce que tu me dis, ils n'ont pas été conservateurs, ils ont été prévisibles. Ça, c'est épouvantable.
0: Oui, attendez-vous pas à tomber en bas de votre chaise au niveau, entre autres, du scénario. Puis je vais vous le dire, Atsu est un personnage qui est beaucoup, beaucoup moins intéressant que Jin Sakai. À un moment donné, elle finissait par me taper ses nerfs. Je comprends, là, écoute, ma famille aurait été massacrée que moi avec, j'aurais probablement juste la vengeance dans la tête. Mais ça devient redondant dans le cadre d'un jeu vidéo qui dure au moins 40 à 50 heures. C'est juste ça, c'est juste la vengeance qui revient. Je trouve qu'il y a un manque vraiment au niveau scénaristique. C'est pas d'être conservateur, comme tu dis, c'est d'être prévisible. Et il y a absolument rien qui m'a surpris au niveau du scénario. Même chose au niveau des quêtes. L'affaire que j'ai quand même plus aimé que dans Ghost of Tsushima, c'est le fait que tu peux avoir plus de conversations avec un peu n'importe qui que tu croises. Donc, entre autres, tu as plus de quêtes qui vont être offertes.
1: Okay.
0: Par un peu, tu sais, quand tu te promènes dans les champs et tout. J'ai aussi aimé le fait, puis ça, c'était quand même présent dans Ghost of Tsushima, tu sais, le fait que tu n'aies pas nécessairement de repères. Il faut vraiment que tu prennes le temps d'observer pour voir des points d'intérêt. Encore là, attendez-vous pas à être surpris, parce que y en a beaucoup qui ressemblent à ce qui était présent dans Ghost of Tsushima. C'est pour ça que je vous dis que j'ai vu un paquet de 9, 10 sur 10, puis j'ai comme pas compris.
2: Mais as-tu l'impression que c'est Sucker Punch qui font ça, hein? Sucker Punch sont un peu frappés par, moi, ce que j'appelle le phénomène Hollywood. Je m'explique. Ouais. Hollywood, mettons, rapide et dangereux, là, ils en ont fait un 1, un 2, un 3, un 4, un 5, un 6, parce qu'ils voient qu'ils ont une recette qui marche, puis au lieu de tenter de faire de quoi de différent, ben ils savent que ça va marcher, fait qu'ils refont la même affaire over and over again.
1: Ouais.
2: C'est ça qui se passe.
0: C'est possible, puis tu sais, en fait, il y a plusieurs possibilités. Ça se peut aussi que ça vienne de Sony, tu sais, de dire, tu sais, les jeux vidéo coûtent extrêmement cher à produire, surtout des triple A, donc on veut pas prendre tant de risques que ça, là. On veut pas nécessairement refaire une recette qui a fonctionné, fait que ça se peut aussi que ça soit ça. Maintenant, est-ce que ça se peut que dans la vision de Sucker Punch, on soit dit, nous, on va faire une franchise Ghost, et on n'a pas nécessairement envie de refaire à chaque fois une nouvelle recette? On veut vraiment une franchise avec le même, en fait, la même, je vais dire,
2: la même continuité,
0: la même ligne. Là, ça aussi, c'est possible. Mais pour vrai, moi, Ghost of Yote, c'est le projet de Sucker Punch qui, jusqu'à aujourd'hui, m'a le plus déçu. Puis tu sais, ils en ont sorti Sucker Punch, qu'on pense au Sly Cooper, qu'on pense au Infamous. Tu sais, mais je m'attendais à plus, je vais dire, de Ghost of Yote. Puis, tu sais, Jeff, ça a été un jeu marquant pour toi et je pense que c'est ça aussi qui va te décevoir parce que t'as tellement aimé Ghost of Tsushima que t'attends tellement que Ghost of Yote va avoir le même impact. Puis quand tu vas te retrouver devant ce jeu-là, tu vas faire « Ah, ben c'est ça. » C'est pas un mauvais jeu. Je vous le dis, c'est pas un mauvais jeu. C'est un jeu qui est très bien fait, qui est magnifique visuellement, là, c'est époustouflant.
1: Mais le Ghost of Tsushima était magnifique aussi. Est-ce qu'on a une coche de plus étant donné maintenant qu'on est sur une nouvelle console?
0: Ben, c'est sûr que comparativement à la version Director's Cut de Ghost of

0: Moi, je veux dire, je suis pas tombé sur le cul, mais en même temps, c'est très, très, très, très beau, là. Je veux dire,
1: OK.
0: j'ai absolument rien à redire. C'est pas un jeu, par contre, qui m'a totalement ébloui, là, tu sais.
2: Fait que dans le fond, c'est juste comme un gros, gros, gros DLC.
1: Genre, ouais, c'est ça, avec des nouveaux skins quasiment. Mais la question qui tue, Dan, 89, 99, oui ou non?
0: Moi, si j'avais payé ça, je vous le dis, j'aurais regretté.
1: Ah ouais.
0: C'est plate, là. Mais puis je vous le dis, il y en a qui vont m'arracher la tête parce qu'ils vont dire, voyons, Dan, t'as pas compris le jeu, puis il y a des nouvelles armes, il y a plus de possibilités. C'est vrai. Mais c'est ça aussi qu'on attend, entre autres, d'un DLC, tu sais. Puis là, tu parles de 90 plus taxes. Moi, je trouve que c'est cher payé pour ce qu'on nous offre, qui est, c'est-à-dire un Ghost of Tsushima dans un autre environnement.
2: Un autre
0: fait que, ouais, j'ai été déçu. Je dois le dire. Puis moi, si vous m'aviez demandé une note, ça aurait plus tourné autour du 7,5 sur 10. Que
1: OK.
2: Ben, c'est pas une honte non plus.
1: Non,
2: mais
1: c'est ça. Ce que j'en comprends, là, c'est que je vais m'installer devant ce jeu-là, je vais passer un bon moment, je tomberai pas sur le cul, mais surtout, non. Je le ramasserai pas demain parce que, avec ce que tu me dis, à la date où il sort, d'après moi, au Black Friday, il va être en rabais, clin d'œil.
0: C'est possible. Puis tu sais, moi je vous le dis, quand j'ai vu les notes, parce que j'attendais les notes des critiques, voir un petit peu de quoi ça allait avoir l'air, puis j'ai fait OK, c'est peut-être moi qui n'ai rien compris. Mais tu sais, mon collègue Youssef l'a testé aussi pour Branchez-vous et M2 Gaming. C'est lui qui s'en est occupé pour les deux plateformes. Puis il était un peu de mon avis. Youssef, il a mis un 8,5 sur 10. Puis je peux comprendre pourquoi. Mais durant nos tests respectifs, tu sais, on se parlait, lui puis moi, puis pendant un bon bout, on s'est dit, Christy, on s'emmerde. c'est pour vous aider. Fait que c'est pas un mauvais jeu. Je vous le dis tout de suite, c'est pas un mauvais jeu. Mais c'est pas un jeu aussi grandiose que certains autres projets de Sucker Punch.
1: OK. Hey, en terminant, il nous reste à peu près un genre de 2-3 minutes. Peut-être faire le tour de ce qui va sortir au mois d'octobre. C'est un gros mois d'octobre, un beau mois d'octobre qui s'en vient. Dans mon cas, puis dans le cas d'à peu près tout le monde que je côtoie qui game, le 10 est entouré dans le calendrier avec Battlefield 6. Sinon, qu'est-ce qu'on a d'autre d'intéressant à se mettre sous la dent ce mois-ci?
0: Je plains sincèrement Namco qui va lancer Little Nightmares 3 le même jour que Battlefield 6.
1: Ouais.
0: Elle va passer dans le beurre. Donc, comme tu le dis, Battlefield 6, ça risque d'être le jeu qui va retenir l'attention jusqu'à la sortie de Black Ops 7. Donc, il est prévu un petit peu plus tard. Pour les amateurs de Pokémon, le 16 octobre, Pokémon Legends ZE va sortir, très attendu.
1: Est-ce que c'est une nouveauté, ça, ou c'est un remake de quelque chose?
0: Non, c'est une nouveauté. Donc, c'est une nouveauté dans... Tu sais, on a déjà eu un Pokémon Legends là avec Arceus.
1: Oui, OK,
0: que j'ai adoré. Donc, j'ai hâte de voir au niveau de ZE. Beaucoup plus de stock. Puis, tu sais, maintenant, c'est la Switch 2. Donc, potentiellement aussi un jeu qui va mieux rouler. Si vous êtes amateur de jeux d'action, moi, c'est probablement le jeu que j'attends le plus ce mois-ci, Ninja Gaiden 4. Donc, le 21 octobre, ça va... pisser le sang, ce jeu-là, mes amis.
1: Est-ce que c'est un jeu avec une esthétique rétro comme les Ninja Gaiden du temps ou bien ils ont...
0: Non.
1: Ah ouais, OK.
0: Non, c'est aventure 3D, là, vraiment dans la poursuite. Tu sais, le dernier Ninja Gaiden... Hein, excuse?
2: Ça a l'air hot.
0: Ah, c'était que... Alors, moi je vais triper là-dessus, à découper des têtes puis des bras, puis à qui mieux. Donc,
1: c'est la première fois qu'on sort de l'esthétique pixel art pour aller dans, en Ninja Gaiden? Moi, j'ai toujours eu en tête que c'était très pixel art, là.
0: Non, dans le fond, Ninja Gaiden, c'est la suite d'une série qui a commencé avec Ninja Gaiden sur Xbox, qui a été relancée en Ninja Gaiden Black. Après ça, t'as eu Ninja Gaiden 2, Ninja Gaiden 3, Razor's Edge, puis là, t'as Ninja Gaiden 4. Donc, c'est vraiment dans cette lignée-là.
1: OK.
0: Ensuite de ça, c'est un jeu que je vais tester, c'est confirmé pour M2 Gaming, Painkiller. Espèce de jeu de tir à première personne où tu t'en vas en enfer. Okay. Donc,
1: c'est quoi, tu t'en vas descendre Saddam Hussein puis Adolf Hitler en enfer? Qu'est-ce qui se passe dans
0: non,
1: ce jeu-là?
0: Non, Satan. Tu t'en vas voir Satan. Fait que, Painkiller, là, c'est déjà paru là, quand j'étais jeune puis j'avais tellement trippé. C'est hyper sanglant, c'est hyper violent, mais c'est un genre de Doom, là, si tu veux.
1: Okay.
0: En moins bon, là, mais quand même, c'est un gros défouloir. Sinon, je regarde vite. Il va y avoir The Outer Worlds 2 le 29 octobre.
1: OK.
0: Donc, c'est un jeu qui vient de Microsoft, qui vient aussi d'Obsidian.
1: Le premier avait eu quand même un certain succès, hein, il me semble.
0: Oui, il avait eu un bon succès. Tu sais, un espèce de jeu première personne RPG avec des éléments style, tu sais, rétro Fallout là.
1: Ouais.
0: Donc, mais avec un humour très très absurde là. J'avais pas haï le premier The Outer Worlds. J'avais trouvé ça vraiment intéressant. Puis le 2 a vraiment de l'air à étendre les possibilités. Et sinon, le petit dernier, si jamais vous êtes un amateur des vieux Dragon Quest, le 1 et le 2 vont être refaits en version, tu sais, HD 2D là, comme ils ont refait entre autres dans le style un peu de Octopath Traveler. Là. C'est vraiment magnifique comme style. Donc, les deux premiers Dragon Quest vont être disponibles le 30 octobre en version là, HD 2D. Donc, sautez là-dessus si vous aimez le genre.
1: All right. Hey, merci beaucoup, Dan. Puis d'ailleurs, on me texte que demain, il y aura la bêta de Black Ops 7 qui va être disponible pour ceux que ça intéresse. Là. Ceux qui ça leur tente de courir ses murs, puis voler, puis pitcher des lasers, là, ben bêta demain pour Black Ops, Call of Duty Black Ops 7.
0: Hey, c'est plate, hein, parce que je vais juste terminer là-dessus, OK? Là, allez voir de quoi ça a l'air les nouveaux prix du Xbox Game Pass et dites-vous que ça a pas fait des heureux parce que le site de Microsoft a planté cet après-midi.
1: Ah ouais, OK.
0: Tellement les gens sont désabonnés.
1: Oh my okay. God, c'est une grosse montée de prix?
0: Écoute, pour le palier Ultimate, là, ouais. On parle d'une augmentation de 50%. Fait que c'est 34$. Par mois.
1: OK. Tabarouette.
2: Ça commence à venir cher.
1: Ça commence à devenir cher. T'es mieux de gamer d'aplomb pour que ça se rentabilise, ta famille.
0: Oui, exactement.
1: All right, Dan, un gros merci encore une fois. Puis on se repogne la semaine prochaine, mon vieux.
0: Yes, avec plaisir. Bye.
1: Salut, ma man, Dan Carosella lui-même. De l'autre côté de la pause, on y est. J'avale de travers. Je suis un peu nerveux. On jase avec Joe Cormier. Jonathan Moreau-Cormier, en fait. On vient, ça sera pas long.
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2: Bon début de journée, bon mardi. Comment ça va? Dan Gravel s'installe avec vous. On est là jusqu'à 10h pour vous présenter Morin Live en version ultra rapide. Tiens, on commence maintenant à Chronique Cinéma. Max!
3: Les films seront au cinéma.
2: Merveilleux, merci infiniment. Sport, Nick!
4: Il va y avoir beaucoup de gens qui vont regarder la Coupe du Monde et bonne fête des Français du coup.
2: Sur ce, passez une excellente journée. Et voilà.
4: Bon début de journée,
2: bon mardi. Ben oui, ça a été le fun, hein? Version bref et touchante.
3: J'aime ça.
2: Je suis content d'être avec vous autres un matin.
3: Pareil,
2: je suis content, dans une forme qui est loin d'être celle d'hier. Hier, je sais pas ce qui s'est passé. Mais c'est pas grave. C'est l'été, c'est lundi. Hier, c'était lundi. Donc, on va mettre ça sur ce compte-là. J'ai été manger avec l'animateur du show.
4: Oh. On a vu ça. On a vu des portraits circuler.
2: On a vu des portraits circuler. Mm-hmm. C'est la forme exceptionnelle. D'homme me semble reposer déjà. Il avait l'air prêt à recommencer à travailler. Fait que j'y ai dit jeudi matin, ça te tente-tu de faire de la radio? Fait qu'il sera avec nous jeudi matin pour nous parler de différents sujets. Je veux le lancer entre autres sur le rubber duck. Flottant, j'ai pas le choix, là.
3: Le maraîcher qui est avec vous autres, va-tu faire une chronique, finalement?
2: Non, le maraîcher qui va être avec nous autres ne fera pas de chronique.
3: Ah, OK.
2: On s'est dit que...
3: Ça aurait été bon.
2: On s'est dit que ce serait le fun de montrer les gens qui travaillent les deux mains dans le terroir.
3: Ben oui, sans ces gens-là, on n'a rien dans nos assiettes. Là.
2: Exactement. Puis ça devient difficile de faire des vidéos aussi dans un endroit dans lequel t'es public, là. Parce que c'est gênant déranger pendant que tout le monde mange. Pour dire des niaiseries sur une vidéo.
4: Mais il y en a qui se battent pas avec ça, hein, les influenceurs de ce monde assis sur une terrasse. Allô à tous mes followers, je suis présentement assis au restaurant un tel.
2: T'as entièrement raison.
3: Ah, le monde qui se filme en rentrant dans des établissements publics. De respect. Mais centre d'achat, restaurant, bar, là, prends ton téléphone, mets-le dans tes poches, tu feras ça à la maison.
2: C'est tout, écoute Max.
3: moment donné, le filmage.
4: La police du fun, le Max ton... Lacoste.
2: Le ton sur lequel il le dit, c'était parfait. Entièrement raison.
3: Ah non, mais là, mes followers, salut, je suis en présentement en direct du steakhouse, bon steak. Je vais vous montrer ça tantôt.
4: Et en plus, j'ai été invité pour vous présenter le menu. Ça finit plus.
3: En plus, les jeunes...
2: Avec son chum en bedaine dans le restaurant.
3: Ah oui, ça, c'est jamais bien loin.
2: Ça finit toujours par arriver.
3: Mais les jeunes stream maintenant. Il y a des kids qui font de l'argent avec ça, là. Ils diffusent leur vie H24, ils font à peu près rien, mais ils streament en direct ce qu'ils font.
2: Ça t'ouvre une porte, cependant, que j'apprécie énormément. Je te remercie, Max.
3: Ah ben, ça me fait plaisir.
4: Tu peux y aller.
3: Ouais. Rentre, Dan. T'es le bienvenu.
2: Est-ce que les gens qui filment leurs enfants en très bas âge, qui ont des aptitudes particulières, parce que ça arrive des fois de temps en temps, et qui créent un compte TikTok, Facebook, name it, pour cacher sur le talent de ses enfants, c'est à mépriser. Je te donne un exemple. Il y a un kid actuellement en Angleterre. Le gars est né en Bulgarie. Ok. Dès le plus jeune âge, il déménage en Angleterre et il dribble avec un ballon de soccer comme pas un. Tu comprends? Le gars a pas plus que 7-8 ans. Là. Donc, c'est pas lui qui a pris son cellulaire pour ouvrir un compte TikTok, qui a acheté des caméras pour se filmer. Il y a quelqu'un qui le filme. Là.
4: C'est sûr.
2: Puis on devine qu'un gars de 7-8 ans qui est rendu à une centaine de vidéos sur TikTok, c'est pas ses chums qui le filment. C'est sans doute ses parents. Mais c'est devenu... Tu sais, le gars, je suis certain qu'en Angleterre, il y a certains coins dans lesquels il peut pas marcher dans la rue, même à 7-8 ans, sans se faire reconnaître, parce qu'effectivement, il est très, très bon, là. C'est impressionnant à voir. Mais le fait que ce soit impressionnant à voir fait qu'il y a des millions d'abonnés.
4: Oui.
2: Donc, le père et la mère sont en train de se remplir les poches, tu comprends? Eux autres, les vacances dans le Stoutshire... Parce que c'est tout le temps dans le Shire. Ils vont toujours passer des vacances dans une place qui finit en Shire, en Angleterre. Là. Le Rumfinshire! je vais avoir vacances dans le Dublinshire. Tu comprends, c'est tout le temps ça.
3: Et ensuite, nous irons dans le
4: Worcestershire.
2: C'est tout. Cette ravissante sauce qui est...
4: Mais tu sais, les jeunes...
2: Malheureusement, tâche les t-shirts, oui.
4: Mais maintenant, les jeunes sont super allumés. Fait que ça se peut que ce petit gars-là ait demandé à ses parents de filmer parce qu'ils savent très bien qu'ils peuvent être... Puis, au-delà de l'argent, ils pensent pas à l'argent, mais ils pensent peut-être
2: mais ils pensent
4: au,
2: pas à l'argent,
4: au fame.
3: Mais justement, mais... au-delà de l'argent, le fame, est-ce qu'un gars...
2: Parce que l'argent, quand il rentre, tu y penses.
3: C'est
4: sûr. Quand t'as 12-13, tu commences à y penser.
3: Un kid de 7-8 qui vit cette popularité-là, non seulement ça l'affecte à cet âge-là, mais ça va l'affecter pour le restant de ses jours. C'est-tu bon pour un enfant?
4: Je sais pas.
3: Alors, regarde tous les enfants stars, comment ça virer. Les trois quarts sont plus de notre monde aujourd'hui ou sont vendopes.
4: Si c'est...
2: Ben, tu sais quoi? Mais il a raison un peu.
4: Ouais.
2: Mais Kelly Culkin a été chanceux d'être en vie.
3: En plus, il traînait avec Michael, imagine.
2: En plus, il traînait avec Michael. Il doit être pas trop, lui.
3: Je pense que oui, mais selon lui, c'est un bon gars. Mais
4: mettons que ses parents, c'est du bon monde puis qu'il place tout cet argent-là pour ses études, là.
3: Ah oui, mettons que les licornes existent puis qu'on va avoir un troisième lien la semaine prochaine.
4: En le disant, je me croyais pas.
3: C'est ça.
2: Mais Macaulay Culkin fait partie des gens qui s'est fait voler par ses parents.
4: Jordi, le petit gars.
2: Jordi. Au Québec, c'est différent parce qu'au Québec, tu sais, au Québec, le bon gouvernement est toujours là pour nous protéger.
4: Mm-hmm. Oui, heureusement.
2: En fait, il y a beaucoup de la somme que les jeunes enfants qui jouent à TV. Le cash qu'ils font, finalement, ils le reçoivent plus tard. Il est comme placé ou... ils en reçoivent une infime partie. Les parents peuvent pas se remplir les poches. Puis évidemment, là-dessus, ils ramassent toutes les cotisations syndicales de l'UDA et pour le fonds de pension. T'sais. Mettre de l'argent pour tes assurances collectives puis le fonds de pension quand t'as une job à 8 ans...
3: C'est tricky,
4: on t'apprend la vraie vie au Québec.
2: Non, je suis pas sûr qu'ils disent. Ce serait ça si jamais ils disaient. Mais non, effectivement, il y a beaucoup de monde qui ont fait du cash avec le jeune, c'est le même. Mais ça, puis les concours de beauté, là. Tu sais, les filles de 4-5 ans qui sont grimées, là, pareil comme une nageuse synchronisée.
3: Ah non, ça pose pas.
2: Pour les installer, faire un concours de beauté. Allô? Allô, je m'appelle Candy.
3: Ah non, la fille de 9 grimée comme une fille de 24.
2: Non, moi non plus,
3: je pense pas. Puis c'est des vieux monsieur blanc bedonnant qui jugent. Ouais, elle a fait un petit faux pas là, lors de la troisième note de la chanson obscure que personne connaît.
2: Effectivement.
3: C'est louche.
2: Je trouve ça quand même particulier qu'elle ait encore le mollet de visser dans la cuisse à cet âge-là. Donc, ça passera pas. Laissez donc les enfants rester être des enfants au final, c'est ça?
3: Ah oui, définitivement.
2: Je te dis des poupées, des jouets, des flotteurs pour aller se baigner ou encore apprendre à nager, puis arrange ça pour que tout le monde soit heureux.
3: Puis t'es mis dans une situation délicate, là. Un enfant, faut que ça demeure un enfant. Quand ton enfant a des millions d'abonnés à 9 ans, c'est sûr que ça va influencer le reste de sa vie. Non seulement ça va jouer avec son ego, mais ça va jouer avec ses relations. Ses amis vont-ils être là pour les bonnes raisons? T'sais, c'est toi des questions qui vont venir probablement inconsciemment, mais qui vont le perturber.
2: À cet âge-là, là, ça impressionne pas les amis. À cet âge-là, c'est plus l'inverse. Les amis s'éloignent.
3: Peut-être. Peut-être. Absolument.
2: La fille qui jouait dans un beau malaise avec Martin et Matt a déjà raconté ça. Elle se faisait intimider parce qu'elle faisait de la TV.
4: Ah, ouais.
3: Hey, ouais. Le paradigme a changé.
2: Paradigme a changé.
3: T'as garanti Pierre-Luc Funk se faisait pas intimider là, quand il faisait de la TV.
2: Es-tu allé à l'école avec Pierre-Luc Funk?
3: Je suis pas allé à l'école avec Pierre-Luc Funk, mais lui, ça va d'or à bien aller.
2: Ouais,
3: d'après
2: ouais,
3: ce
2: non,
3: qu'il
2: non,
3: non. J'aurais aimé ça. Je serais probablement à TV, moi aussi. On dirait que tout son entourage avec qui il est allé à l'école s'est ramassé à TV.
2: 20 ans déjà, c'est un autre sujet, vous allez me dire, là, mais quand même, fait 20 ans que ce gars-là fait de la TV, on dirait qu'il a 22.
4: Mais oui.
3: Mais lui, ça a bien viré. Enfant star qui a très bien viré. Il y en a d'autres.
4: Quand t'es bien entouré, je veux dire, si tu fais ça pour les bonnes raisons, il y en a des enfants qui aiment ça, là. Mais je comprends que maintenant, sur les TikTok et Instagram de ce monde...
3: Même YouTube,
4: ben pis ça.
3: Il y a des YouTubers, là, des channels familiaux.
4: Tu sais, l'espèce de famille où les... je sais pas c'est quoi la chaîne, là. C'est des enfants qui jouent à des jeux de société ou c'est destiné justement. Il y a des millions de jeunes qui regardent ça à travers le monde. Là. C'est une famille française, puis c'est des enfants qui sont sûrement en vedette. Là. Ben écoute, ils doivent faire de l'argent. C'est des millions de vues, là. Des centaines de millions.
2: Ah oui. Puis tu l'as dit, la famille Gros, c'est un peu ça aussi.
4: Oui.
2: Mais eux autres, c'est toute leur famille.
3: Ah, oh, mais eux autres, ils ont comme pas le choix de faire la TV parce que sinon, ils mangent pas. Je veux dire, rendu à dos.
2: On entend beaucoup moins parler, là, mais effectivement, c'est un peu ça.
3: La famille Ventura.
4: Non, ben oui, il y a la famille Ventura, mais il y a également, je pense qu'il y en a une autre en France aussi. Là.
2: Mais en même temps, je comprends pour la famille Gou, il n'y avait pas le choix, mais les enfants étaient plus vieux. Ben, beaucoup d'enfants étaient plus vieux, étaient capables de consentir. Là. Consentir quand même à ce que ton père parle de tes devoirs à TV. Là. Ça, c'est pas nécessairement évident. C'est pas une enfance normale, disons-le ainsi.
3: C'est clair. Je sais pas comment je me serais senti si mes parents m'étaient arrivés avec ça. Hey, demain matin, il y a un casque de TV qui rentre ici. Ou même c'est moi qui m'ai acheté une caméra, puis je vais te mettre à te filmer et je vais parler de ta vie privée sur l'Internet. Mais tu vas avoir une cote, là, éventuellement.
2: Ah oui, non, inquiète-toi pas. Ça va être sa dot.
3: Oui, honnêtement, moi, mon cogné chez le voisin, je fais, voulez-vous m'adopter, monsieur?
2: Je pense que oui,
3: monsieur. Moi, il n'y a rien qui me déplaît plus que ça dans la vie. Il y en a peut-être que ça fait bander, mais pas moi.
2: Ouais, c'est ça.
4: Famille Ventura. C'est 1,8 million d'abonnés. Là.
2: Aïe, aïe, aïe!
3: Ils ont deux kids, eux autres, c'est ça?
4: Parce que oui.
3: À 100 bas âge.
2: God damn!
4: C'est des vidéos, là, c'est, en moyenne, là, je te dirais 2 millions de vues, 3 millions de vues.
2: Je vous lance une autre question. Qui c'est qui écoute ça?
3: Les enfants.
4: Ah oui, les jeunes. YouTube, chez nous, ça joue presque en boucle.
2: Mais voyons, qu'est-ce qu'il y a d'intéressant à regarder du monde déjeuner, là?
3: Ça, c'est la grande question, man, qui me déchire à tous les jours où je suis sur Internet.
4: Mais la famille Ventura fait des vidéos un peu thématiques, là, genre de jeux pour enfants. Puis là, genre, on s'échappe de notre chambre d'hôtel. Puis là, la mère adore. Puis là, c'est tout stagé, là. Puis c'est fait à la française, avec des images très éclatantes pour attirer les jeunes. Là. Puis ça, va, ça fonctionne à côté.
3: À la française, tu veux dire, ils prennent l'accent?
4: Ben, un peu, ouais.
3: Bon, là, c'est un autre problème, ça.
4: Je dirais, ben, oui, je dirais pas l'accent, mais je dirais français international.
2: Je te dirais que le marché africain de YouTube fait qu'il y a beaucoup de monde qui prennent un accent parce que c'est payant. Là. Il y en a un qui est chroniqueur dans le show que tu travailles, chaque jeudi d'ailleurs.
3: Oui, je pense à Gurky aussi qui fait des vidéos, un YouTuber québécois. Je pense que l'essence même de son channel, c'est lui qui va manger dans des fast-foods.
2: Mais lui, c'est le meilleur. C'est le meilleur YouTuber ever.
3: Je pense que oui, je l'aime beaucoup, mais il prend des slangs français, daron, daronne, la ref. Des fois, il dit wesh pour plaire à ce public
2: européen. Je comprends, mais wesh, c'est devenu une expression qui est très utilisée, entre autres à Montréal. Les jeunes, aujourd'hui, disent ça, là. Wesh. Ouais.
3: La diaspora wesh. Francophone un peu partout dans le monde, surtout Montréal-Nord, je dirais.
2: Je te dirais que même Montréal, moi, j'ai des amis, là, Rive-Sud. Les enfants, c'est wesh à tour de bras.
3: À cause d'Internet, hein?
2: Je pense que oui. Mais wesh à tour de bras, là, c'est tout le temps à toutes les cristies de sauce. Wesh sauce barbecue, wesh sauce sel et vinaigre, wesh sauce buffalo à toutes les sauces. Donc voilà, c'est l'avenir. On a-tu hâte de le voir, ce beau futur-là, quand même. Surtout avec des familles. Je ne sais pas si vous avez vu le texte dans la presse. Ça date quand même, mais je l'ai vu hier. Une famille qui est expulsée, une famille au complet expulsée d'un champ de fraises. À Saint-Paul-d'Abbotsford, la famille, là, donc les parents et les enfants sont là, ils arrachaient les plants de fraises au complet.
3: Pourquoi?
2: Je sais pas.
3: Il était dans les fraises?
2: C'était. Le gars, il s'appelle Gino Maillard, il dit j'ai jamais vu ça de ma vie.
3: Il arrachait les plants?
2: Oh, oui. Les jeunes charpenteurs en herbe n'ont tout simplement pas été empêchés par leurs parents. Donc, c'est des kids qui sont là, les parents disent ben, c'est pas grave, là, ils s'amusent. Ils étaient obligés de les sacrer dehors.
4: Well.
2: On est dans cette ère-là, les amis. Là.
3: Est-ce que les parents étaient trop permissifs ou c'était juste des tartes puis ils avaient zéro conscience de ce que leur kid faisait?
2: Ben, un ou l'autre.
3: C'est les deux seules options que je vois.
2: Un ou l'autre, c'est un problème.
3: Définitivement. Si ton kid enlève des plans au grand complet, faut que tu le recadres.
2: Ben, recadre solide, là. faut que le kid ait l'impression qu'il est aux fraises pendant 3 jours, là.
3: Ouais. Ou tu le filmes pis tu vas faire des vues sur YouTube.
2: Tu peux faire ça aussi. Tu peux faire ça.
3: On va le populariser
2: TV. Hashtag Young Jackass.
4: De d'empêcher les enfants de faire ce qu'ils ont envie de faire, là. Vous allez brimer leur ressenti.
2: Ouais,
4: là.
2: Exactement. L'éducation Montessori.
4: Hey, la douce violence, là. Oui. Fais attention, Max.
2: Non, il dessine pas au Sharpie sur ton auto. Il exprime sa créativité.
4: Exactement.
3: C'est peut-être un futur Picasso.
2: Peut-être. Mais peut-être pas aussi.
3: Peut-être pas, surtout.
4: J'ai vu dans un document destiné au genre de CPE, là, que si tu veux changer un enfant, là, qui a fait dans sa couche, y as-tu demandé avant?
3: T'as pas lu ça pour vrai?
4: Je te le jure.
3: Ben non.
4: Je te le jure.
3: Hey, le monde est rendu dingue.
2: Les gars, il y a un été, il y a de ça pas si longtemps, je couvrais une manifestation. Ben, je couvrais pas, mais j'ai parlé d'une manifestation en Abitibi. OK? C'était pas autour d'une ligne de coke. C'était en Abitibi, sur une ferme, parce qu'on disait que les bœufs ne demandaient pas le consentement aux vaches.
4: Hein?
2: Avant...
4: L'insémination.
2: C'est ça. Ah ben, c'est plus que l'insémination.
4: Ouais, mais je dis naturel.
3: Ah, ouais, mais c'est le monde qui fait, qui font la manifestation, qu'il faut mettre en dedans, là, ou à tout le moins un petit séjour à l'hôpital. On va t'étudier 3-4 jours, puis
4: on restait parce qu'on l'avait pas demandé à la vache.
2: Ouais, on l'avait pas demandé à la vache pour qu'elle se fasse...
4: Ben, c'est ça.
2: Puis selon moi, si la vache dit non, le bœuf, ça ne dérangera pas, là.
3: Je pense pas.
2: Je dis ça, je dis rien.
4: Ouais, ouais.
3: On laisse-tu trop de place à ces gens-là? Tu sais, oui. Le non-sens, on dirait que parfois, il fait du sens quand on s'y attarde trop. Tu sais, ces gens-là veulent être entendus, puis c'est bien bon, mais... Plus on en parle, plus ça les encourage dans leur délire. C'est fascinant. Autrefois, là, je pense, sans les réseaux sociaux puis sans l'instantanéité de l'actualité aujourd'hui puis l'espèce de bon vouloir des médias ou la nécessité de devoir publier des articles à tous les jours, on n'en aurait pas parlé. Là. Ça serait resté dans un fond de campagne puis c'est là que ça doit rester aussi. Là.
2: Ben, je pense que oui. Je pense que oui. Donc, c'est ça. Si vous avez des enfants ce matin, chérissez-les, ne les filmez pas. S'il vous plaît. Soulja hier.
3: Oui, ça avait de l'air incroyable.
2: Pour vrai, ça avait l'air d'être une superbe soirée. En plus, il a arrêté de mouiller juste à temps. Donc, pas de pluie hier soir au festival d'été. Tu sais, juste un sol un peu mouillé, mais c'est pas grave. T'étais bien en conséquence. Il semblait avoir du monde. Il y a eu des invités. C'était un spectacle émotif. Il a rendu hommage à sa mère. Il y a un super fanbase qui, eux autres, étaient tous présents hier. Ça attendait depuis 8 heures hier matin. C'est une fichue de belle carte blanche que le Festival d'été a produit hier soir sur les plaines d'Abraham. Ce matin, j'ai beau chercher, il n'y a rien qui s'est mal passé. Pas que je m'attendais à ce qu'il se passe quelque chose de mal. Là. Je veux juste dire que ça a été quand même une belle soirée. Pour tout le monde, je sais pas si vous y étiez, mais c'est le genre de soirée que le Festival d'été nous fait vivre et qu'ils ne peuvent pas reproduire. Ce qui s'est passé hier sur les plaines d'Abraham, si vous l'avez vécu, dites-vous que vous ne revivrez jamais ce type de soirée-là, parce que tu réalises pas ton rêve deux fois. Hein. Tu le fais rien qu'une fois, c'est ce que Soulja a fait hier. Super.
3: Il avait l'air extrêmement reconnaissant aussi d'être là, d'être arrivé à ce stage-là dans sa vie. Le gars, je lisais un article sur lui récemment où le Soleil détaillait la première entrevue qu'il a faite avec le Soleil en 2009 quand il était en prison.
2: Ah, c'est fou.
3: Il s'est fait emprisonner pour port d'armes illégales. Puis quoi, 16 ans, 17 ans plus tard, il se retrouve sur le plus gros stage au Québec. Il y a quelque chose de fou là-dedans, non seulement pour la scène rap québécoise dans l'ensemble, parce que tant qu'à moi, c'est pas mal le plus grand rappeur qu'on a au Québec, là, quoi qu'on en dise, à tout le moins le plus populaire, mais aussi pour la ville. Un gars de Limoilou, un gars de nos petites rues d'ici en bas, là, qui fait le plus gros stage, puis il l'a pas volé, puis on l'a pas mis là parce que c'est un gars de la ville. On l'a mis là parce qu'il l'a mérité, parce qu'il a travaillé fort, parce qu'il remplit ses salles, parce qu'il y a des millions de views sur YouTube et sur Spotify. Puis hier, j'ai aimé ce qu'il a fait. Là. C'était quand même une célébration du rap québécois dans l'ensemble. Roxane Bruno, Loud, Jay Scott, Manu Militari, un autre pionnier. Mariem, Loss, White B, Rims, MB, Fléau, DiCaprio. C'était une grosse fête du rap. C'était
2: absolument.
3: Cool.
2: Tout le monde était là. Puis la première partie est assurée par Fouki puis Corias.
3: Incroyable. Ça avait l'air dope, ça.
2: Donc, puis tu sais, je l'écoutais hier en entrevue expliquer pourquoi Fouki et Corias en première partie. Puis il était assez clair, là. T'sais, c'est le genre d'événement sur lequel je peux pas envoyer quelqu'un, un newbie, là. C'est le genre d'événement où ça prend du monde qui sont habitués de gérer ce genre de foule-là, ce genre de... Tu sais, c'est professionnel. Les gars, elle est pas là pour faire un show un peu tout croche. Là. C'était vraiment... C'était bien fait. Donc, j'espère que vous étiez là. J'espère que vous avez passé une super soirée. Pas fini le festival d'été, là. Ça ne fait que commencer. Mais hier, c'était vraiment une belle soirée pour le rap québécois. C'est sûr que tous les touristes qui viennent ici pour vivre le festival, ils ont vécu autre chose. À un moment donné, c'est ça un peu de voyager.
4: Hein. Exact.
2: D'abreuver de la culture.
4: Depuis, mettons, les 25 dernières années, ça a été, t'sais, au début des années 2000, le hip-hop et le rap québécois mangeaient des croûtes. Là, c'est-à-dire, il y avait beaucoup de travail à faire juste pour se faire entendre. T'sais, des salles obscures, c'était très underground. Je te dirais que dans les 25 dernières années, peut-être même depuis 2010 plus, là, où on leur fait vraiment une place, puis ils l'ont pas volé, ils l'ont gagné. N'importe quel musicien qui commence à faire des shows un peu amateurs au Québec rêve un jour d'être sur la scène des plaines. Là.
3: Définitivement. Je pense que Mosaïen, à l'époque, a ouvert beaucoup de portes, mais dans l'ère contemporaine, Loud a été celui qui a défriché oui. le chemin et qui mais a en fait, permis à Soulja oui. d'exister dans sa ouais. forme actuelle. Parce que c'est du gangster rap qui fait, là. Quand t'écoutes ses paroles, c'est pas des paroles Jojo. On n'est pas dans les chansons roses, quoi qu'il y en ait quelques-unes. Puis de plus en plus, maintenant, il devient un artiste accompli. Il y a des hooks incroyables au-delà de ses rimes. Mais Loud a vraiment été le premier qui a permis à un public qui connaissait pas le rap plus mainstream de comprendre c'était quoi le phénomène.
2: Là, ben en fait, Loud, c'est le rappeur que joue à Rock Détente. Là.
3: Ouais, toutes les femmes savent danser.
2: Voilà. C'est sûr que ça démocratise un peu à patente. Ouais. Quand t'entends du rap en attendant au bureau de dentiste, tu peux pas mieux démocratiser la patente que ça. Félicitations à Lord pour ça. Donc, belle soirée hier. Patrick Watson ce soir au Festival d'été de Québec. J'espère que vous en profitez à rien qu'en masse. Aujourd'hui également, on va surveiller, ben oui, c'est le début des demi-finales en World Cup. C'est aujourd'hui que ça commence. C'est aujourd'hui que enfin on s'en va vers la fin. J'en parlais hier avec Dom. Moi, c'est super trippant, là, le mondial de soccer. C'est le fun. Cette année, il a été un drama en plus. On a vu un paquet d'affaires, mais à un moment donné, il est temps que ça finisse. Là. Ça fait 6 semaines.
4: Ouais, c'est long.
2: 6 semaines, il reste 4 games, dont une game inutile, celle de samedi, la petite finale. Pourquoi ils font ça, je ne sais pas. Là. Les clubs se classent pas pour la finale, c'est tout. Ils finissent 3e et 4e ou 4e et 3e, on s'en fout. Là. Mais c'est la France contre l'Espagne aujourd'hui. Puis on vous rappelle que c'est diffusé sur les sites du Festival d'été de Québec. Donc si vous voulez aller passer la journée là-bas, la journée en ville, faire vivre un peu les commerçants, triper avec le monde là-bas, ben sachez que sur la scène du Pigeonnier, je pense, où on présente les parties, on va tout vider ça avant que les shows commencent, mais ça peut être trippant, là, France-Espagne, c'est aujourd'hui à 15h.
3: Bonne idée du FEC.
2: Oui, c'est une excellente idée du FEC, t'as entièrement raison. C'est un gros rassemblement, c'est une activité qui amène beaucoup, beaucoup de touristes. Et c'est l'événement sportif le plus populaire au monde, ne vous en déplaise. C'est plus gros que les Olympiques. C'est malade, ça. Un seul sport qui se présente, qui arrive, qui fait un tournoi, et c'est plus gros que les Olympiques. C'est parce que c'est le sport le plus joué au monde, c'est le sport dans lequel ça rend vraiment tout le monde émotif. Mis à part ça, parlons d'autres choses. Je vous parle, j'ai des affaires à vous faire entendre, là. Pas beaucoup, mais quand même.
3: Youhou!
2: On commence avec une... Est-ce que le monde a peur?
3: Ben oui, les gens ont peur. De tout et rien. Surtout de Trump.
2: Mais de mourir?
3: Ah ben là, oui, ça c'est pas mal la peur primaire.
2: À cause des changements climatiques.
3: Ah
4: oui?
3: OK,
2: là, c'est moins nice. Là, dans l'extrait que je vous fais entendre, c'est très accessoire, le fait qu'on parle du Tour de France. C'est très, très accessoire. Mais écoutez le contenu de la fille, là. C'est une panéliste. C'est une fille qui est là très, très souvent. C'est l'émission Estelle le Midi à RMC que j'adore.
3: C'est bon, ça.
2: J'adore.
3: Ah oui.
4: Ça brasse des fois, là.
2: Ça brasse tout le temps.
4: Ah oui.
3: Estelle, là, man. Wouh!
2: Ben, Estelle, ça a moins pire.
3: Ben oui, mais c'est panéliste. Wouh!
2: Puis elle les regarde en souriant. Plus il poque du cœur, plus elle sourit. Mais écoutez, où est-ce qu'on s'en va? Ben, le monde brûle, là. C'est assez clair. Ah, c'est ordinateur.
5: Une question, est-ce que vous pensez que le Tour de France existera encore dans 5 ans ou dans 10 ans?
6: Bah oui.
5: Bah je pense pas.
6: Bah moi je crois que si.
5: Bah je pense que ça va devenir impossible pour les cyclistes de pouvoir faire du vélo sans risquer leur vie en fait.
6: Mais en mars,
5: ils vont faire quoi? Le Tour de France dans 5 ans, ça va être des cyclistes morts de chaud qui vont devoir faire du vélo entre les incendies.
6: Je veux bien que tu dises qu'on doit s'adapter.
5: Mais enfin, il y a quand même s'adapter et faire face à l'urgence qui fait que les étés prochains vont être encore pire.
6: Avant-hier, je voulais commander, j'avoue, à manger sur Uber Eats.
5: J'étais à l'intérieur de chez moi, je me suis mis sous la clim. J'avais pas compris à quel point c'était grave. Toutes les entreprises de livraison, que ce soit Amazon, Deliveroo, Uber, ont annulé la présence de leur livreur. Tu penses qu'il y en a qui peut faire le Tour de France?
6: Je vais vous poser.
2: Donc voilà, ah ouais, ça va brûler.
4: Tout brûle.
2: Au travers des champs qui brûlent.
4: Ben oui.
2: Dans 5 ans.
4: La ville en feu.
3: Ça, c'est des athlètes professionnels, là. C'est pas des livreurs d'Amazon. Faut prendre ça en compte. Là.
2: Mais même là, j'ai pas vu, j'ai cherché, j'ai pas vu de Amazon qui avait arrêté de livrer parce qu'il faisait trop chaud.
4: Ça se peut-tu que, mettons, s'il y a des livreurs à vélo puis qu'il fait 40, des livreurs disent juste, moi, je rentre pas aujourd'hui, là.
3: Possible, très possible.
2: Mais elle est au bout de sa chaîne solide, là.
4: C'est épouvantable.
2: Elle est au bout de sa chaîne solide, elle y croit, là. dans 5 ans, va tout mourir.
3: C'est malade. Puis elle, il y a beaucoup de gens qui la croient aussi.
2: Ben oui,
3: c'est une complotiste, ça.
2: Ah oui?
3: Ben oui.
2: Ben, c'est complotiste, disons.
3: C'est alarmiste.
2: C'est très
3: complètement délirant.
2: Ça, c'est sûr.
3: Théorie loufoque. Pour moi, c'est la même affaire que les chemtrails.
2: En plein délire, là.
3: Même affaire.
2: Ben, t'as raison.
3: Ben oui, c'est le même genre de théorie.
2: Dans 5 ans, l'asphalte va fondre, ça va être de la valve. Qui va de la valve.
4: Ça va être de la valve. Ce sera un nouveau mot.
2: La lave qui va couler dans la rue.
4: L'asphalte qui brûle, c'est de la valve.
2: C'est tout, c'est écrit dans mon live. Vous l'aurez appris en premier. C'est tout. Mais effectivement, la lave, ils vont courir avec des feux de forêt de chaque côté. Wow!
3: Moi, t'as bien teflon. Non, mais c'est complètement délirant. Là. Pour moi, ça revient au même de dire que, justement, les chemtrails existent puisqu'on a mis de la nanotechnologie dans les vaccins. Là. C'est le même genre de théorie délirante.
2: Ou angine de poitrine.
3: Ou angine de poitrine. Oui. On est à la même place.
2: Un festival, là, on va tout changer de personnalité, mais qu'on aille voir angine de poitrine.
4: La 6G.
2: La 6G qui va se mettre en action. Moi, je suis prête.
3: Mais jusqu'à où on va se rendre? Parce qu'à tous les 5 ans, on nous annonce la fin du monde.
2: Oui.
3: Ça arrive pas.
2: Jamais.
3: Bon. Fait qu'eux autres, ils font pas de constat d'échec.
2: Les témoins de Jéhovah ont perdu beaucoup de crédibilité au fil des années à force de prévoir la fin du monde.
3: On l'attend encore, Jesus, il revient quand?
2: Exactement. On s'en va toute la gang au Colisée, se tirer d'une piscine, se faire baptiser pour la fin du monde. Finalement, elle arrive jamais. Même chose pour les Mayas. Te souviens-tu de la fin du monde des Mayas?
4: Oui, 2012.
3: Le 21 décembre 2012.
4: Ah oui, le calendrier.
3: Ah ouais.
2: On avait tout hâte, hein? C'était le gros party. Ouais. C'est drôle parce que... T'as une entité qui est bien comme le monde, qui s'appelle les Mayas, qui nous disent, on vous l'a toujours dit, nous autres, c'est le 21 décembre 2012, que c'est fini. C'est la fin. Et dans le monde industrialisé, c'est les bars qui font des pubs. On en profite pour faire un party!
3: Dernier jour sur Terre! 3$ la Coors Light!
2: Mais le prochain coup que les Mayas vont sortir pour prévoir la fin du monde, il faut leur dire quoi? Go fuck yourself. Ben, c'est ça. Et, voilà. De toute façon, c'est le genre de patente que je n'avais pas l'intention de parler à matin.
3: Mais t'as un bon point. Ceci dit, c'est sûr qu'à force d'être toujours alarmiste comme ça, le jour où ça va vraiment arriver,
4: personne va y croire. Max.
3: C'est Don't Look Up, là. C'est le film avec DiCaprio.
4: Oui, puis, oui.
3: L'autre fille, là, dont Jennifer.
2: Jennifer Lawrence.
3: Mmh. Don't Look Up. On l'aime, Jennifer.
2: Ben oui, on la salue ce matin.
3: Mais le film est délirant sur ce point.
4: Oui, hein.
3: On la salue.
4: Comment
3: ça va, Jen?
2: Salut bien spécial pour Jennifer Lawrence ce matin. Donc, France-Espagne, c'est aujourd'hui. À part ça, dans le sport, Dan Jacob, coach des... c'est toutes des affaires qui nous intéressent plus ou moins. Peut-être Kirby Dack. Kirby Dack, c'est quand même fait offrir un volet à deux... un contrat à deux volets, là. C'est presque chien, sur la part du Canadien. Changez-le, si vous n'êtes pas capable de le changer.
4: Mais peut-être, toujours blessé.
2: Je comprends, il est toujours blessé.
4: Qu'est-ce qu'il leur reste comme option? Je pense que c'est ça.
2: Mais changez-le.
4: Ben, il n'y a personne qui le veut.
2: Ce sera pas facile, là. Mais c'est contrat à deux volets pour Kirby Dack. J'ai l'impression qu'il va le gagner, son arbitrage.
4: Je pense aussi.
2: De toute façon, je ne pense pas que le Canadien soit un million de la fin du monde.
4: Non, non, c'est pas ça. Ben non, mais personne ne veut. Je pense qu'ils sont prêts avec. Puis là, ils disent, oui, mais t'as joué, je ne sais pas c'est quoi le nombre de matchs, mais à peu près quoi, une dizaine de matchs l'année passée.
3: Les talents, c'est...
4: L'autre année d'avant aussi.
2: Oh, oui, oui. Et à partir du moment où il a fait son erreur au deuxième match contre Tampa Bay, par la suite, il a bien fait. Oh, oui. Beau trio avec Zachary Bolduc. On aura l'occasion d'en reparler amplement avec Ray de Sports qui va venir faire un tour avec nous aujourd'hui. Quand même un gros show aujourd'hui. On va parler avec Jean-François Caron. Donald Charrette va venir faire un tour. On va parler avec un avocat. Oh, tabarnouche, j'ai mis mes shorts de coton ouaté, j'aurais peut-être pas dû. J'ai dû y aller sur un brushing. C'est fou l'histoire du procès. Je veux pas faire d'histoire, là, mais un procès des avocats de New York, l'ONU, la grosse patente au palais de justice. On va faire le tour de tout ça. On surveille quoi dans l'actualité aujourd'hui? C'est le soleil qui sort du stade ce matin. Bisbee chez Blainé. Voici la formation, le début d'une chronique qui était à prévoir. Steven Blainé, ça marche pas à Lévis. Ça marche pas à Lévis, puis j'ai pas le goût d'embarquer dans ce jeu-là, mais il y a quelqu'un qui s'essaie à console ici, qui pèse ses pitons à Radio X à tous les matins à partir de 6h jusqu'à 10h, qui l'a dit depuis le début que ça peut pas marcher, Steven Blainé. Ça peut pas marcher. Ça peut pas fonctionner. Je n'ai jamais compris c'était quoi l'objectif de cette formation politique-là, parce que c'était rempli de monde qui était bien intentionné, puis t'avais comme chef Steven Blainé. En fait, le plus haut placé dans cette formation politique-là avait atteint son syndrome de Peters depuis facile une vingtaine d'années. Là. Ça se peut pas, Stephen Blinney comme maire, mais c'est lui qui est là. Toujours est-il qu'Annick Tremblay décide de quitter. Puis ça, ça fait mal. Ça fait mal aux citoyens de Lévis. C'est pas chic ce qui se passe à Lévis à l'heure actuelle. Là. Tellement pas chic que je vous dirais... Regarde, il y a personne qui peut me faire baquer là-dessus. Là. Moi, je les suis, les conseils municipaux, je vous le dis. Là. Actuellement, c'est mieux géré à Québec qu'à Lévis. C'est, quoi que vous pensiez du maire Marchand, c'est mieux géré à Québec qu'à Lévis. Puis à Lévis, les familles ont des problèmes à l'heure actuelle. Entre autres, l'espace récréatif pour les familles. Il y a beaucoup de familles qui s'installent à Lévis, puis les infrastructures ne bâtissent pas la même...
4: Hey, jouer
2: au baseball, jouer au hockey, les jeunes, c'est la base, là. C'est même les filles, tout le monde, il manque de terrain, ouais, il manque de stade.
4: C'est ça qu'on a, c'est le terrain Maranda au centre-ville, là.
2: Il a annoncé qu'il allait faire des rénovations.
4: Ben, c'est le temps.
2: Puis quand je parle avec les gens de Lévis, ils me disent tout, ouais, mais on a Annick Tremblay. On la voit sur les terrains de baseball, puis ils ont raison, là, super bonne Annick, là. Je suis team Annick Tremblay ce matin, là. Mais ils nous disent, tabarnouche, on la voit sur les terrains. Elle veut que ça aille mieux. T'sais, on sent l'effort, on le sent. On a confiance en Annick Tremblay. Mais ce matin, ça fait mal. Là. La conseillère municipale de Saint-Romuald annonce mardi, donc aujourd'hui, qu'elle compte désormais siéger comme indépendante. Elle quitte Prospérité Lévis. C'est un email qu'elle a écrit à tout le monde. Le Soleil l'a lu, le email. Ce qu'on dit, entre autres, c'est être absente d'un caucus dit déterminant de Prospérité Lévis hier et qu'elle le fera l'annonce aujourd'hui. Elle en a formellement informé tous ses collègues dans un courriel au cours de la semaine. On parle de climat toxique. Elle affirme qu'un climat toxique règne dans la formation de Stephen Blinney pour expliquer son départ. Elle reprochera entre autres des commentaires récurrents à son égard de la part de certains élus de son parti, mais aussi le fait que le maire n'ait pas agi pour régler le problème.
4: Hein? Il y a un problème?
2: Stephen Blinney.
4: Je vais aller chanter des chansons sur le parvis de l'église avec Bernard.
2: Oui, je traverse le fleuve en or, je reviens. Ce serait particulièrement vrai entre Annick Tremblay et Mélanie Sicotte, mairesse suppléante et conseillère municipale de Lauzon. On dit que le conflit a pris de l'ampleur dans les dernières semaines, atteignant un sommet tout juste avant le conseil municipal du 16 juin. Les deux femmes auraient eu un échange tendu lors du comité plénier. Je l'ai écouté, le conseil municipal, ce matin. J'ai été rapidement, je sais pas si j'ai passé par-dessus, mais j'ai rien vu dans ce qui était public. Et on se dit qu'ensuite, Mélanie Sicotte aurait quitté, il y aurait eu des plaintes, il y a des messages qui ont été envoyés. En tout cas, c'est pas chic ce qui se passe à Blinney à l'heure actuelle. Toujours est-il qu'ils perdent leur meilleure conseillère municipale, sinon la meilleure conseillère qu'ils avaient. Peut-être même la meilleure conseillère municipale de rives confondues. Là.
3: Elle est très solide, puis beaucoup de respect pour ce qu'elle entreprend comme démarche.
2: C'est
3: l'intégrité.
2: C'est rare que tu entends parler d'un conseiller municipal dans les conversations. C'est rare que quelqu'un va dire, hey, mon conseiller municipal, là, va te le dire, là, je veux l'appeler Wayne Gretzky. Mon conseiller municipal, là, le seul comparatif que je vois, c'est Maurice Richard. Tu sais, c'est rare que t'entends ça.
4: Ouais.
2: Mais t'entendais ça, mais tu l'entends encore, là. Si vous avez des soupers barbecue avec des parents de jeunes familles sur la rive sud, ils vont vous en parler. Ils l'ont vu. Ils étaient sur le terrain. Être allé dans les arénas voir les séries au hockey, voir la saison de hockey, puis constater à quel point c'était difficile au niveau des infrastructures. Il la croise sur les terrains de balle. Il parle avec. Il sentait qu'il y a quelque chose qui allait se passer. Mais là, ce matin, malheureusement, pour l'espoir des jeunes familles de Lille.
4: Ouais, ouais.
2: Mais en même temps, c'est pas la fin hein, pour Annick Tremblay. Moi, à matin, si j'étais Annick Tremblay, ce serait, et puis si elle a encore le goût de s'impliquer, ce serait destination hôtel de ville comme mairesse de Lévis.
3: Ouais, je pense qu'elle peut aspirer à ça. Je pense qu'elle peut aspirer à ça. Puis d'un autre côté, ça met aussi de l'emphase sur à quel point c'est illogique d'avoir des partis au municipal. Moi, c'est ce que je comprends là-dedans. Là, on est face à une conseillère qui clairement sortait de la ligne de parti.
2: Ouais, c'est l'aile gauche du parti, l'aile droite du parti. Non, ben, non.
4: L'histoire de la subvention.
2: Ton parti est tout croche.
3: Exact, t'es au municipal. Là. T'as pas besoin de ça, c'est des enjeux très, très précis et locaux.
2: Ton histoire de subvention,
4: ben, c'est parce que dans l'article, en fait, là, on dit que le conflit semble avoir pris de l'ampleur parce que au conseil municipal de ce soir, on veut renouveler une subvention de 200 000 piastres à la chaire de recherche sur l'arbre urbain et son milieu à l'Université Laval. Fait qu'on s'entend pas sur ce 200 000-là, à ce que je comprends. Fait que t'as une aile gauche qui dit, ben non, faut la donner, c'est l'arbre urbain. Je sais pas c'est quoi la discussion, mais on sait que...
2: L'arbre urbain, il est planté, il pousse, puis...
4: On a une chaire de recherche là-dessus.
2: L'arbre urbain est pareil comme l'arbre non urbain, c'est-à-dire il a besoin d'eau et de minéraux pour
4: s'épanouir. Moins de place pour ses racines, lui. Je ne sais pas c'est quoi la chaire de recherche, mais toujours est-il qu'on donnait une subvention municipale de 200 000 $ et là, il faut la renouveler. Si c'est ça le conflit, c'est qu'il y a des gens probablement plus à l'aile droite du parti, comme Mme Tremblay, qui dit ben, on est obligé. Je ne sais pas c'est quoi la discussion. Mais clairement, on s'entend pas sur ce 200 000-là. Là.
3: C'est une chaire qui a pour outil et qui développe des outils pour mieux intégrer, conserver, gérer les arbres en milieu urbain. C'est tout ce qu'ils font.
4: Roselet, mais l'heure des tuteurs, évite de tondre dessus.
3: Les branches portent.
2: On prend beaucoup de temps pour tout...
4: Ben oui.
2: Micro-surveiller ce qui se passe, les décisions de la Ville de Québec, mais je pense qu'on devrait le faire aussi à la Ville de Lévis.
4: Ben, dans toutes les municipalités, Dan.
2: Parce que 200 000 piastres pour une chaire de recherche pour un arbre urbain, on serait en train de déchirer notre chemise si ça avait été annoncé au conseil municipal de Québec.
4: Genre de truc que Renaud Labrec sortait dans le show de J.C. Ouellet, là.
2: Bonne chance. Puis, c'est un beau terrain, la ville de Lévis. C'est le fun. C'est, la vibe est vraiment cool. Quand il faut, un samedi après-midi vers 15h, là, tu le sens que tout le monde est en mode apéro. Tu sais, je veux dire, l'ambiance est bonne. C'est vraiment cool, mais en même temps, je suis pas certain que les autorités puis la municipalité avancent au même rythme que vous. Ce serait le fun. Vous méritez un maire qui a un peu plus de
4: moi, j'avais confiance parce que quoi, dernièrement, un peu avant les vacances d'été, je pense que Annick Tremblay donnait une entrevue ici, si ma mémoire est bonne, puis on disait que la ligne de parti, c'est pas grave de pas la suivre.
2: Mais là, après, ça a de l'air grave.
3: Pas grave pour elle, mais c'était grave pour les autres.
4: C'est beau.
3: Je pense que oui.
2: C'est pas grave vivre en harmonie dans une famille, mais oui, à un moment donné, après une couple de mois, tu vas trouver ça grave. Là. C'est quand deux personnes refusent de manger à la même table, c'est ça peut devenir compliqué.
4: En effet.
2: Donc voilà. La ville de Lévis, c'est ça, matin, ça va être annoncé. C'est le soleil, quand même, là. C'est le soleil qui sort cette nouvelle-là. Journal de Québec en sort un autre, cependant, puis celle-là est pas le fun. On parle de risque accru d'attaque russe en Lettonie.
3: Nos militaires sont là-bas, présentement.
2: Ben, c'est ça. Tu sais, il y a un paquet de madames puis de monsieur qui nous écoutent ce matin, leurs conjoints sont pas là. Ils sont en Lettonie. Parce que c'est Valcartier beaucoup à Lettonie. Puis ce qu'on dit, c'est qu'advenant une attaque aérienne massive, ces soldats vont mourir dans les débuts du conflit pour forcer les Alliés à réagir. C'est ce que redoute Justin Massy, qui est le co-directeur du réseau d'analyse stratégique de l'Université du Québec à Montréal. C'est Washington qui a fait l'alerte. Puis pour lui, ça doit être pris au sérieux parce que historiquement, les renseignements américains, ben ils sont pas pires. Ils se sont avérés beaucoup plus justes que ses homologues européens face à la menace russe, en particulier avant l'invasion de l'Ukraine en 2022. Donc, en gros, ce qu'on dit, c'est qu'il faut qu'on fasse attention. Il n'y a pas de système anti-aérien en Lettonie. Là.
3: C'est ça le nord de la guerre. Là.
2: Puis nous autres, à Québec, ça nous touche beaucoup parce que la brigade qui est là-bas est commandée depuis le début de l'été par le colonel David Brassard. David Brassard, lui, est situé, il est à la base de Valcartier, il est pas là, il est en Lettonie. Puis il est parti avec 1400 soldats qui vivent ici à Québec. 1400 soldats de Québec que vous côtoyez quand vous allez faire l'épicerie, quand vous allez tanker, quand vous allez au rempart, quand vous allez au festival d'été, des gens que vous voyez un peu partout, des gens à qui vous payez le café quand vous les voyez en arrière de vous autres chez Tim Hortons, des gens qui ont une plaque d'immatriculation avec le coquelicot. Vous savez de qui je parle? Je parle de ces 1400-là. Ben, eux autres sont là-bas. Les deux analyses, bon, l'absence de défense antiaérienne de haute altitude les expose aux attaques de missiles. Le colonel Chris Reeve, qui a dirigé la brigade jusqu'à l'arrivée du colonel Brassard, a assuré en mai qu'il n'a rien de l'autre côté de la frontière qui soit capable de neutraliser. Et le jour où une telle menace existera, l'OTAN déploiera davantage de forces, je comprends. Mais le temps que l'OTAN arrive, il peut y avoir bien des affaires. Il y a plusieurs analyses qui sont inscrites ce matin dans le journal quand on parle avec plusieurs personnes. On se demande entre autres pourquoi est-ce que c'est là que Moscou veut attaquer en Lettonie. Les analystes disent que le Kremlin voudrait profiter d'une fenêtre d'opportunité politique à l'approche des élections de mi-mandat américaines. On miserait sur l'hésitation de Donald Trump à engager les États-Unis dans la défense de l'Europe.
3: C'est pas fou, en attendant, comme tactique.
2: Mais non, c'est pas fou comme tactique. C'est des stratèges militaires, eux autres aussi, exact. De ce côté-là. Il y a de l'intelligence en Russie. Vous avez beau regarder ça comme vous voulez, il y en a. Là.
3: Définitivement, puis ils sont là depuis un bout, là, les militaires canadiens. Maple Resolve, mm-hmm. C'est une opération où il y a eu plusieurs rotations. Ça doit faire une bonne année, voire plus, là, qu'il y a des militaires qui vont là in and out, puis ils s'entraînent avec l'élite française. Fait que si les Russes attaquent ça, non seulement ils touchent à l'OTAN au complet, mais nos militaires, les Français sont sur place, puis tous les militaires de la Lettonie aussi. Fait du monde à la messe. Là.
2: Moi, je reste à Val-Bélair. T'sais, ça arrive souvent que je parle à quelqu'un, puis elle me dit « Mon chum est pas là, il est parti. »
4: Déployé.
2: Ouais. « Prends-tu des vacances cet été? » Non, je prends pas de vacances cet été. Mon chum est en Lettonie. Il revient au mois de septembre pour 2 semaines. Fait que j'ai gardé mes vacances pour ce moment-là. T'sais, c'est le genre de phrase qu'on se fait dire très, très souvent. Écoute, c'est 1400 personnes de la ville de Québec là, qui sont en Lettonie. Puis ce matin, à la page 6 du journal, on nous dit « Ben, ça se pourrait que les soldats servent de chair à canon. » Pas le fun, là. D'après les informations obtenues par des médias polonais, le média Honnête, entre autres, puis confirmées par le Telegraph de Londres et par le Washington Post, Moscou préparait une incursion terrestre depuis la Biélorussie ou l'enclave de Kaliningrad, accompagnée de frappes de drones ou de missiles sur des infrastructures critiques de l'OTAN. C'est pas rassurant, ça. C'est pas rassurant, d'autant plus que... D'autant plus que les élections de mi-mandat, ça approche beaucoup. Puis selon ben du monde à l'international, ça brasse pas assez actuellement aux États-Unis.
3: Si ça arrive, on va assister.
4: Ben, c'est parce que ça va être une escalade, là.
3: Ben, surtout une dégringolade, là, dans le sens où c'est l'Union européenne qui est touchée, c'est l'OTAN, c'est toute l'Europe, là. Puis on assiste aussi à un réarmement depuis un an, là. Toutes les grandes puissances européennes se réarment.
4: C'est ça le point, ils veulent tester.
3: Ils veulent tester quoi?
4: Que l'OTAN va réagir.
3: Dans le sens où c'est l'Union européenne qui est touchée, c'est l'OTAN, c'est toute l'Europe. Puis on assiste aussi à un réarmement depuis un an. Là. Toutes les grandes puissances européennes se
4: réarment.
3: C'est
4: ça le point, ils veulent tester.
3: Ils veulent tester quoi?
4: Que l'OTAN va réagir parce que...
3: c'est sûr qu'ils vont réagir. Là. Si t'attaques...

0: tigre est sur le bord de la cage. Là, tu dis, selon moi, tabarnouche, si je passe maman au travers de la cage, il dort, là, ça ne rendra pas compte. Je vais arriver en arrière de sa patte. Ce qu'ils veulent, c'est ça. C'est chatouiller le tigre. Donc, ben, c'est sûr que c'est stressant. Juste le fait qu'on en parle, juste le fait que il y a des grands bons militaires qui disent, ça se pourrait que ça arrive. Mets-toi à la place de la mère de famille qui son chum est là. Là, moi, c'était ça que je pense à matin. Tu sais, avant de penser au conflit géopolitique et les raisons pour lesquelles je l'y pense, c'est totalement humain, là. C'est à chaque 11 septembre, puis on le fait rien qu'une fois par année, c'est pas assez. Là. À chaque 11 novembre, pardon. 11 septembre, 11 novembre, pas pareil partout. Hein. C'est pas la même chose que l'on commémore. Mais à chaque 11 novembre, on prend le temps de s'arrêter puis de dire merci aux militaires, dire merci aux anciens combattants. C'est pas assez une journée par année. Moi, c'est à eux autres que je pense, là, c'est à ces familles-là, là. Ils sont pas partis manger des hot dogs sur le barbecue en Lettonie. Là.
1: Non, ils sont partis s'entraîner. Là.
0: Ils sont partis travailler, s'entraîner.
1: Les gars, les filles, ils travaillent fort dans le présentement.
0: Et l'ennemi, dans ce cas-ci, on est obligé de l'appeler l'ennemi, la Russie. Ben, eux autres le savent qu'ils sont là.
1: Ouais, puis ils veulent les repousser le plus loin possible. Tu sais, là, à la seconde où ils vont prendre le Donbass, finalement, on s'attend à ce que la guerre termine, mais au-delà du Donbass, ils ont aussi repoussé l'OTAN le plus loin possible des frontières avec la Russie parce qu'ils veulent rien savoir de ça. Là. Ils veulent pas qu'ils soient proches. Dans le cas où éventuellement ils se mettent à attaquer la Russie justement, fait que j'ai hâte de voir si ça va mener à quelque chose ces infos là parce que présentement les forces russes ça va pas super bien là,
2: mais
1: au niveau militaire.
2: Ils sont affaiblis. S'ils s'embarquent là-dedans, avec la guerre en Ukraine.
1: Exactement. Est-ce qu'ils vont avoir les ressources militaires pour pouvoir mener à terme ça? C'est un autre type de guerre là, si tu t'embarques là-dedans.
2: Les reins assez solides pour tester à ce point-là l'OTAN. Pas sûr non plus.
0: Parlant de menace d'attaque, il y a toujours cette menace d'attaque à la vie de Donald Trump qui est perpétrée par les bonzes de l'Iran. Puis pendant ce temps-là, le blocus des ports iraniens, c'est toujours là, c'est toujours d'actualité. En fait, je suis en train de me demander si on n'est pas embarqué d'une guerre de 100 ans avec l'Iran. Là. Ça semble pas vouloir changer, puis les navires le suivent, le plein iranien. Là. Ils passent au nord du détroit d'Hormuz, on va payer la taxe. Résultat, c'est qu'on va payer du gaz. Le conflit est très très présent encore de ce côté-là, puis tout ce qu'on a c'est des menaces. C'est Donald Trump qui a annoncé le rétablissement du blocus des ports iraniens dans le secteur du détroit d'Hormuz au cœur des frappes d'une ampleur inédite depuis le début du conflit, donc rien qui va en s'améliorant.
1: Oui, des frappes hier à Téhéran, c'est impressionnant. Là. Ils ont frappé un building, plusieurs les opérations aériennes
0: c'est
1: en toujours, plein centre-ville. Là.
0: C'est toujours impressionnant, ces patentes-là, mais en même temps. As-tu vu la série Téhéran?
1: J'ai écouté 4-5 épisodes. Je parle beaucoup en arabe.
0: En farsi, en arabe. C'est farsi et hébreu.
1: Ouais. Bon, oui. Merci de me corriger sur la nuance. Là. Mais je ne l'ai pas écouté au grand complet. Ça vaut-tu la peine?
0: Oui.
1: Ouais?
0: Oh, oui, c'est vraiment stressant. C'est une série qui est vraiment, vraiment stressante, mais en même temps... Parce que ça, tu sais, ça se passe beaucoup là-bas en Iran. Ça a été tourné en Grèce, je comprends. Mais tu sais, ils ont beaucoup de, ils nous parlent beaucoup de la vie des civils, des gens qui habitent là-bas aussi au travers. Tu sais, c'est comme des sujets collatéraux. C'est vraiment bien fait. Par en même temps, ça te permet de comprendre que le monde là-bas capote là. Tu sais, là-bas, si t'es contre le régime, faut que tu te caches. Oui, là-bas, si t'es contre le régime, faut.
2: Parle
0: en
2: pas.
0: Fait,
2: en tout cas.
0: De le dire à quelqu'un.
2: C'est déjà dangereux.
0: Tu penses que c'est ton chum, tu lui dis que t'es contre le régime, la première chose que t'apprends, c'est que le régime est dans la salle de bain chez vous pendant que tu prends ta douche.
1: Ah, parce que si toi tu le savais puis tu l'as pas dénoncé, t'es aussi coupable.
0: Oui, ça.
1: Dr. House, il joue-tu là-dedans, en Téhéran?
0: Oui, Dr. House, il joue là-dedans, en Téhéran, en quatrième saison.
1: Ah, ouais.
0: Troisième saison, je me souviens plus. Il arrive plus tard. Mais juste la première saison, c'est vraiment trippant parce que c'est celle-là qui te permet de bien le saisir comment ça se passe pour les citoyens là-bas. C'est pas Jojo.
1: Il y a beaucoup de séries comme ça qui nous permettent de mieux comprendre ce qui se passe à la scène géopolitique mondiale. Et Catherine Loubier, à un moment donné, m'avait conseillé La Diplomate sur Netflix. Avez-vous écouté ça? Ça a l'air, c'est extrêmement représentatif de comment fonctionne la diplomatie internationale, notamment avec les States et les autres pays. L'écouter, c'était excellent.
0: Mais La Diplomate a rajouté un côté cucu un peu, vie d'amour, vie de série,
1: aussi.
0: Je comprends.
1: Mais au niveau de la diplomatie puis les liens, comment ça s'opère, comment il y a beaucoup de choses qui peuvent se faire en coulisses. En tout cas, selon ce que Catherine semblait dire, il y a des parallèles à établir.
0: Ouais. Donc voilà, c'est pas facile ce qui se passe du côté de la politique internationale, la géopolitique. On va en parler avec Jeff.

0: circoncis. Puis je veux aussi qu'on parle de à quel point les Émirats arabes unis contrôlent le dopage sportif à l'heure actuelle. Un paquet de bons sujets qu'on va avoir avec Jeff Caron plus tard. François Bonnardel.
1: Frankie.
0: T'es arrivé hier pendant le show. On a eu le temps de le dire rapido. Là.
1: Finito. Mais,
0: finito, François Bonnardello. François Bonnardel, il s'en va. C'est terminé. 19 ans. 19 ans quand même, il faut saluer ça. Faut le saluer, là.
2: Oui.
0: 19 ans, c'est 19 ans à travailler 7 jours sur 7 parce que t'as Christy de souper spaghetti le samedi avec du monde que t'as pas le goût là, de passer tes samedis après-midi. Tu sais, François Bonnardel, lui aussi, ses chums ont regardé le hockey le samedi soir. Là. Donc, 19 ans, il a commencé à aller à l'ADQ. Il s'en va là. On le salue, mais en même temps, on ne le pleurera pas. Ça fait partie des gens qui auraient pu faire activer le troisième lien.
1: Ça clique aussi.
0: La quoi?
1: Ça clique.
0: Ça clique, ouais, ça clique. Ça clique. Ça va toujours rester.
2: T'as pas cliqué. Ben, on arrive à la fin de la frange à des caisses. Hein,
1: mais ça s'en souvient pas.
0: C'est fini, il reste Schneeberger.
2: Il reste plus grand. Ouais, exact, c'est ça.
0: Schneeberger, tu sais, c'est pas. Je comprends, Schneeberger, c'est un aliquis, mais Schneeberger, c'est pas Henri Richard. Là. Il n'a pas la notoriété pour dire l'ADQ est encore en vie.
2: Honnêtement, Schneeberger, je pense que le trois quarts du monde qui ne suivent pas la politique pense que c'est une excellente bière allemande.
0: Ouais. Ou encore ou encore un kit pour faire des pâtes à viande.
2: Après le Hamburger Helper, le Schneeberger.
1: Un bon Schneeberger à Worcestershire.
0: Oui, à Worcestershire. T'as entièrement raison. À part ça, ce qu'on surveille, ben Peter Lingard, c'est terminé. Là. Il a déclaré coupable. Ça fait des années que ça dure. À un moment donné, pour les victimes, il était temps que ça arrête. Le devoir, cependant, fait sur les grands enjeux. Ce qui compte réellement, ce qui a un impact pour nous, quel est l'impact environnemental d'un retour au travail en présentiel?
1: Les GES, Dan.
2: Mm-hmm.
1: Hein?
2: Ben, il reste 5 à 10 ans, anyway, fait que.
0: Si on lâche le télétravail, là.
1: Ben oui.
2: Hein?
0: Ben, ça va causer des GES.
1: Oui.
2: Et du trafic. Ben, c'est. Encore plus de GES.
0: C'est ce que le titre nous laisse entendre.
2: Ouais.
0: Tu sais, quelqu'un qui est convaincu que le télétravail, c'est le bout de la merde, là.
1: C'est la plus meilleure affaire au monde.
0: Exactement. Lui, il regarde le titre, il dit, ah, je savais.
1: Ah oui.
0: Mais lire l'article, on se rend compte que c'est pas ça. En fait, on a posé la question, quel est l'impact environnemental d'un retour au travail? L'impact environnemental, oui, ça implique que plus de monde qui vont aller travailler le matin, plus d'essence. Plus de monde qui vont s'acheter de la guenille, parce que veux pas, quand tu veux travailler, tu peux pas le faire tout le temps avec le même gilet de coton ouaté comme on fait ici.
1: OK, on va surconsommer.
0: Le fast-food, la restauration rapide, parce que si tu vas travailler, t'arrêtes au Tim Hortons, t'as ramassé le petit matin, tu comprends? Ou un œuf McMuffin, ou un 2 œufs bacon chez Harvey's. Mais là, il y a quelqu'un qui dit, ouais, mais attends un peu, là. Parce qu'à première vue, le retour au bureau semble néfaste pour l'environnement, l'utilisation que tu penses, je viens tout de vous les nommer, là. Mais ce qu'on raconte, c'est que le télétravail fait que les gens se sont éloignés. Les effets rebonds du télétravail sont plus nombreux à s'installer loin des centres urbains, voire à aller travailler au chalet. Établis dans les régions isolées, ils combinent difficilement leur travail et multiplient des déplacements pour leurs activités professionnelles. Une étude publiée dans la revue Energy in Building indique que les déplacements personnels des personnes en télétravail sont plus nombreux que ceux des travailleurs en présentiel qui effectuent davantage leurs déplacements dans un contexte de trajet vers le bureau. Paradoxe supplémentaire, les ménages en télétravail possèdent généralement plus de voitures et ont un meilleur accès à ceux qui travaillent en personne. Donc, en gros, ce que les experts, puis là, lorsque ça, on va le dire, il faut les écouter, les experts.
1: Oui. Ben oui. Là, s'ils ont le bon discours, écoutons-les.
0: Ben oui. Ben, on fait comme les autres, là.
1: Tout à fait. Écoutez les experts.
0: Quand les experts disent ce qu'on veut, on les écoute. Là, c'est le monde dans lequel on vit aujourd'hui.
1: T'as raison.
0: Donc, voilà, c'est on veut ramener le monde au bureau. C'est correct aussi, là. À un moment donné, on veut que cette économie-là recommence à tourner comme ça l'était un peu avant. Et puis, effectivement, faut ramener le monde au bureau.
1: Mais tu sais, ceux qui sont en télétravail, là, militent tellement contre le retour au bureau. Ça n'est religieux, là.
2: Les syndicats, beaucoup,
1: Ça, je comprends pas, d'ailleurs, pourquoi... Ils se mettent le nez là-dedans, là, je veux dire. Conditions de travail, OK.
0: Mais le pire, c'est que... Tu sais, c'est un peu comme si tu questionnes l'immigration, tu te fais automatiquement traiter de raciste.
1: Ouais, ouais.
0: Si tu questionnes le télétravail, tu te fais automatiquement traiter de jaloux.
1: C'est vrai.
0: Automatiquement, ouais, t'es jaloux, t'aimerais ça. Moi, non, je suis en télétravail la moitié de ma semaine. Moi, je travaille en présentiel le matin, puis en télétravail l'après-midi.
1: Ouais, on fait les deux.
0: Je fais les deux.
1: Ça, c'est hybride, oui.
0: Je ne suis pas du tout jaloux. Je l'ai été en télétravail pendant la pandémie. Je voulais m'accrocher.
1: Mais là, quand t'es en télétravail l'après-midi, tu veux prendre plus ton char?
0: Mais non, moi, tu vois, moi je fais attention à ça pour vrai. Je parle pas des deux côtés de la bouche. Mais non, je prends pas plus mon char.
1: On travaille.
0: À moins d'avoir un rendez-vous chez le dentiste, que je ferais anyway, même si je travaillais en présentiel.
2: Ah, puis on parle de la fonction publique, là. L'entreprise privée a fait bien ce qu'elle veut, mais pour la cohésion, mettons, là, de la fonction publique, faut que les employés soient au bureau, quoi qu'à cette heure. Puis je sais pas si c'est là que tu t'en vas, mais les employés qui vont au bureau font du télétravail au bureau. Fait que là, bon, ça fait vraiment aucun sens, puis ça désintègre l'économie locale.
0: C'est pour ça qu'il faut
2: qu'on
0: ramène tout le monde.
2: Ben oui, il n'y a plus d'économie locale, il y a des restaurants qui ferment.
0: La culture aussi, hein, la culture québécoise, vous en faites quoi? Si les gens ne parlent pas de ce qu'ils ont écouté à TV la veille à machine à café...
2: Mais écoute plus à TV, gang, oui.
1: Ça va finir de bonne heure.
0: Ben oui, c'est ça, c'est pas pour rien que ça ne marche pas anti-gang. Parce que Francine puis Ginette n'en parlent pas. À la cafétéria, en mangeant leur beigne avec le crémage blanc.
2: Mais les chanteurs masqués, tout le monde en parle.
0: Ça, les chanteurs masqués, inquiète-toi pas. Hey, j'ai tellement hâte d'être au bureau pour parler à Lucie des chanteurs masqués. Hein?
1: T'as vu hier le gros perroquet? C'est qui, hein?
0: C'était-tu le fun, hein?
1: C'est qui, toi, le gros perroquet,
0: tu vas-tu
1: Max?
0: Tu vas-tu le manger, ton dernier beigne? C'est toutes ces conversations-là desquelles les gens s'ennuient.
1: As-tu vu Jacques, il parle à personne, toujours son téléphone?
3: Ouais. Après moi, il y a une maîtresse.
0: Jacques,
3: c'est la secrétaire.
0: Jacques, on t'a spoté à matin. Là.
3: Jacques, que j'aime la secrétaire.
1: Il y a deux téléphones.
3: Oui, il vend de la drague.
0: Bon.
3: Hein, c'est en avance.
1: Faut pas ouvrir trop la porte avec Max.
0: Non, je me rends bien compte de ça. Non. Un projet d'hôtel au Parc Montmorency. Ça, là, hier, on a assisté à une pièce de théâtre.
1: Oui. Ma chère.
0: Une pièce de théâtre faite par le ministre délégué de la région de Québec pour, en fait, ce qu'on est en train de préparer, c'est essayer de faire des annonces qui vont servir de poisson pilote à la campagne de Christine Champagne dans la région de Québec. Donc, on annonce ça sans dire encore que Dufresne-Montmorency sera un boulevard urbain. On dit, ah non, pour les phases qu'on lance, on n'est pas obligé encore de transformer en boulevard urbain. Tu sais, quand tu prends une décision puis tu fais tout pour déranger personne, là, c'est souvent une annonce de marne. Ils veulent bâtir un hôtel. Si hôtel il y a, ça doit être géré par une compagnie privée. C'est pas vrai que la gestion des immeubles doit embarquer dans ce... C'est pas vrai, là. Ça peut pas faire. Ça peut pas fonctionner. Par contre, ce qui est inquiétant dans cette nouvelle-là, c'est l'histoire du téléphérique. On dit que le téléphérique est dû, là. Il est dû pour être renouvelé parce que ça fait 30 ans qu'il est installé. Moi, quand je vois le gouvernement sortir puis nous dire qu'une installation comme un téléphérique est due...
1: C'est pas rassurant.
0: Non, c'est pas rassurant. Hier, j'écoutais ça, puis je pensais au funiculaire.
1: Hey! Ça.
2: C'est sûr.
1: Puis le Mont-Saint-Anne.
0: Eux autres, ils n'ont jamais fait de communiqué pour nous dire qu'ils étaient dus, là.
1: Ouais.
0: Là, il y en a un. C'est, moi, matin, je suis pas sûr, j'aimerais ça embarquer dans le.
1: Mais c'est pas avec ça, là.
0: Dans le téléphérique au-dessus des chutes de Montmorency.
2: Avec les protège-genoux, peut-être. Autrement, non.
0: Il y a déjà des travaux prévus pour installer et changer le fil. Mais là, il faudrait qu'on va tout changer, on va tout faire la patente.
2: Non, mais c'est pas grave. Les ingénieurs se sont mélangés, ils se sont mêlés de ça, puis c'est comme le pont de Québec. Il y a de l'air défaite. Il y a un petit risque, mais tout va bien aller.
1: Ouais.
0: Oui, écoute, tu vas voir le pont de Lille, le chantier, toute la patente.
2: Ça avance pas vite, ça, hein?
0: Le pont de Lille?
2: L'enfer. C'est qu'ils font?
0: Ben, ils enlèvent les poissons, ils les mettent ailleurs.
2: Ils cajolent les petites grenouilles.
0: C'est ça, le bord rayé, là.
1: On va avoir c'est important, une là, l'environnement, les gars.
0: Parlons d'environnement. Adidas. Là, je suis rendu dans les nouvelles d'été. Là.
1: Oui.
0: Adidas a été blacklisté.
1: Pourquoi?
2: Parce qu'ils sont juifs?
0: Non. Ils ont été blacklistés par l'Office québécoise de la langue française.
1: Ah non!
2: Encore pire.
0: On ne sait pas pourquoi. Donc là, à partir de maintenant, ils ne peuvent pas recevoir de subventions. Jamais je croirais que le gouvernement va donner des fucking subventions à Adidas.
1: Mais attendez, tout le monde, Dan, il y a toujours un programme admissible pour n'importe quelle entreprise.
0: Ils ne peuvent plus conclure de contrat non plus avec les différents parliers gouvernementaux. Donc, ça va rester le Swish Nike sur le logo de Soccer Canada.
1: À cause du français.
0: On n'a pas voulu fournir plus de détails sur le dossier d'Adidas. Il y a plusieurs compagnies quand même qui vendent la guenille qui sont sur cette liste-là, qui sont blacklistées. Canada Goose est blacklistée. Michael Kors.
2: Attends. On a blacklisté Canada Goose.
0: Ouais. On a blacklisté Canada Goose.
2: Hey Ben, c'est hallucinant. C'est quel
1: délire. On s'en donne même l'importance pareil à l'OQLF. Hein?
2: Mais non, mais les autres, ils en ont dit pas un poil sur la poche à, je veux dire, Adidas.
1: C'est un qu'on se crie de l'ouvrage.
2: Le Québec, sont comme, OK, écoute, on va s'en virer de bord. On va en vendre plus aux States. Ça va finir là.
0: Mais ils en vendent chez les Footlockers.
2: Ben, d'autant plus.
1: Oh, t'as dit Footlocker. Oh.
0: Ouais, on va dire, ils en vendent partout.
1: Non, et puis bon, là, Footlocker. Oh.
2: Oui.
0: Ils en vendent chez Browns.
2: La case de pied.
1: La case de pied.
0: Ils en vendent chez.
1: Le casier des pieds.
0: Ils en vendent chez Browns.
1: Browns, un nom de famille, ça peut passer.
0: Ils en vendent partout, là. Il y a 9 ans, lors de l'inauguration de son nouveau magasin sur la rue Sainte-Catherine, Adidas, le gérant du commerce, Alexandre Desroches, s'était presque excusé de devoir parler en français. Je vais dire un mot en français pour accommoder la ville de Montréal et les médias francophones, avait-il affirmé. Ça a dérangé bien du monde, ça, et visiblement, ça dérange encore Adidas blacklisté. Pratique trompeuse, demande de recours collectif contre StubHub et son PDG. Ça, c'est pété, là. Puis c'est une demande de recours collectif qui a beaucoup de chances de passer. Le grand patron de StubHub et sa compagnie font l'objet d'une demande de recours collectif de 5 millions de dollars aux États-Unis. Puis 5 millions, ça, c'est pour rentrer, là. Ça va être un montant qui va être beaucoup plus grand que ça. Mais pour l'instant, il devait remplir les papiers puis remarquer ce montant-là. C'est un lien, on a découvert un lien entre les plateformes et les revendeurs à grande échelle. Puis on s'est surtout rendu compte qu'il y a des compagnies dans lesquelles le nom d'Eric Baker revenait. On parle de StubHub qui a attiré beaucoup de critiques, là, les clients, après avoir annulé des milliers de billets pour les matchs de la Coupe du monde de soccer. Il s'était défendu en disant que nous autres, on est juste une plateforme de technologie. Là, on n'achète pas, on possède pas de billets. Puis finalement, il y a des enquêtes, entre autres de CBC, qui nous montrent totalement l'inverse. Donc, un recours collectif contre StubHub, ça va être à surveiller. Mais c'est une plateforme qui... T'sais, au départ, c'était parfait, StubHub. Là, c'était du monde qui s'échangeait des billets. C'était un peu comme un réseau social de monde qui s'échange des billets. Là, plus ça va, plus ça grossit. Plus ça grossit, plus il y a de l'argent. Plus il y a de l'argent, plus il y a de l'hommerie. Plus il y a de l'hommerie, plus on se fait fourrer.
2: C'est très bien expliqué.
0: C'est de même. Et puis, c'est plate. Je trouve ça plate souvent que ça arrive de même. J'aimerais ça pouvoir dire on a une confiance absolue au privé parce que c'est tous des génies qui veulent bien faire, mais non. Il y en a là-dedans qui sont tentés de vouloir nous fourrer puis ils réussissent très, très bien. Ils
1: veulent ton argent.
0: Compte en commun. Les États de la Californie, l'Arizona, le Colorado, le Connecticut, le Massachusetts, le Minnesota, le Nevada, le New Jersey, le Nouveau-Mexique, New York, l'Oregon et Washington State.
2: Le weed.
0: Ben oui, tu aurais pu dire c'est tous des démocrates, ouais, aussi, tu as raison, mais oui, c'est tous des États dans lesquels le cannabis, c'est tous des États dans lesquels le cannabis, c'est...
2: Je pense que oui, pas mal.
0: Oui, je pense que oui. Je pense que oui, le Nouveau-Mexique, je peux pas le dire.
2: Et puis les dispensaires, là. On peut tout ça en parler deux secondes.
0: Ben, parle-nous
2: quand ça. Tu vas à New York, quand tu vas au State, tu rentres dans un dispensaire, c'est une expérience, là.
1: Ah oui?
2: Le gars vient te voir, je suis allé faire le test, moi je fume pas, mais j'ai quelqu'un pas loin de moi qui fume. Le gars, il vient nous conseiller puis il nous dit ce weed-là, là, c'est le weed que Bob Marley fumait. L'expérience, ça sent bon, les divans, la tapisserie, ses murs.
0: Les couleurs.
2: Les gens sont gentils, il y a des couleurs. On te propose des produits.
1: On
2: ne
1: pas à l'entrée comme à la SQDC.
2: Ils ont des gommés, ça a l'air bon. On est loin des chips de betterave puis des tranches d'oignons infusées au THC.
0: Ouais.
2: Man, c'est une expérience, là. C'est hallucinant comment c'est différent d'ici.
0: Ben, New York et le Québec, c'est les deux... Je te dirais les deux bouts du spectre.
2: Oui, définitivement.
0: Mais il n'y a pas qu'un entre les deux.
1: Ouais.
0: Là. Moi, j'y vais tout le temps visiter les places parce que les places qui vendent du vin et les places qui vendent du cannabis, je veux faire la différence, je veux faire le comparatif. Il y a des places comme l'Ohio où c'est exactement comme ici. Là.
2: Sont aussi à cheval sur la réglementation.
0: Tu rentres, t'as comme une espèce d'antichambre dans laquelle tu rentres où il y a quelqu'un qui est là. Tu viens pas des États-Unis, donc le seul document qu'ils veulent voir, c'est ton passeport.
1: Oui.
3: Ton passeport.
0: Ton passeport.
3: Non, oui.
0: Aucune autre carte d'identité que ça ne sera tolérée. Tu passes, t'arrives l'autre bord, puis t'as juste un comptoir avec des papiers. Puis tu regardes les papiers, puis...
1: Tu choisis sur...
0: une plaquette numérique, tu choisis, puis là, t'as quelqu'un qui s'en va d'une porte. Tu sais, les produits sont même pas disponibles comme ça. Tu sais, partout, c'est un peu différent. Puis c'est pas de ça que je veux vous parler. De toute façon, c'est pas du cannabis que je voulais vous parler, mais effectivement, il y a du. Puis savez-vous quoi? Même des États où c'est pas légal, c'est légal.
3: Ben oui, c'est légal.
2: Hey, c'est légal partout. Bien, là, moi, en 2014, à Vancouver, j'ai acheté de l'herbe dans un dispensaire. T'as garanti que c'était pas légal. Mais c'était ça.
0: C'était pas légal.
2: C'était ça. Dans l'Ouest, c'était ça. Dans des États un peu laxistes. Toujours quelqu'un qui réussit à profiter d'une zone grise, là, puis les fameux. Les fameuses licences médicales, là. Hey, mal dans le dos! Appelle ce médecin-là, il va t'en donner une.
0: C'est pas des zones grises, mais je suis en train de me rendre compte que partout dans le monde.
2: Ben, c'est quoi d'abord?
0: Ben, écoute, c'est. Ils tolèrent. C'est plus le tolérer qu'une zone grise. Parce que partout dans le monde où on dit que c'est illégal, on le laisse aller pareil. Tu sais, c'est comme s'ils veulent pas créer une nouvelle criminalité. Donc, tu sais, aux Pays-Bas, là, ils vendent pas juste du pot des dépanneurs.
2: Non, ils vendent du moche aussi.
0: Ben oui, tu peux t'acheter...
2: Techniquement, ils peuvent pas, mais ils tolèrent parce que anyway, ça va se faire pareil.
0: Techniquement, ils ont pas le droit de vendre des jujubes là-bas. Ils ont pas le droit de vendre la feuille, mais ils en vendent toutes, là. Tu sais, c'est supposé être juste des gâteaux.
2: Ouais, c'est vrai.
0: Mais tu vois jamais personne manger un gâteau, là.
2: Ils tolèrent parce qu'ils disent « Anyway, ça se fait ailleurs, dans la rue. Mieux vaut savoir où est-ce que c'est. »
0: Techniquement, t'as pas le droit de fumer en dedans. Tu rentres dans un coffee shop, il y a plein de battes qui se... C'est d'ailleurs désagréable. Tu sais, ça sent tellement fort parce que tu en as 5-6 qui en fument en même temps que ça en est désagréable. Donc, tu sais, j'ai l'impression qu'au niveau des drogues, les autorités commencent à se tasser de plus en plus. Ils vont se concentrer plus sur les patentes qui cassent les genoux, là, le fentanyl puis la drogue du crocro.
2: Ouais, ça, tu perds tes mains.
0: Ouais.
2: C'est comme semi.
0: Effectivement.
2: As-tu déjà essayé de serrer une main, pas de main?
0: C'est tough. Non, c'est tough. C'est tough. Mais tu sais, c'est quoi un crocodile, hein? Grande gueule, petit bras.
1: Ben oui.
2: Wow.
1: C'est ça.
2: Cœur à ça.
0: Donc voilà, les États, compte en commun, les États de l'Arizona, la Californie, Colorado, Connecticut, Massachusetts, Minnesota, Nevada, New Jersey, Nouveau-Mexique, ils ont déposé une requête hier en recours collectif. Ils ne veulent pas que la transaction entre Paramount et ben, en fait, ils ne veulent pas que Paramount achète les Warner Bros. Et c'est des États qui sont présentés devant le tribunal pour dire non, ça, c'est contre la loi contre la loi sur la concurrence, le principe de Clayton. Donc, ils veulent interdire la fusion. Mais en même temps, Paramount, eux autres, ils disent ouais, mais vous comprenez pas, là, si on prend tous les abonnés de Paramount, les abonnés de Discovery, les abonnés d'HBO Max, on les additionne ensemble, ils ont toujours bien moins d'abonnés encore que Netflix, Prime puis Disney+, là. Donc, vous nous parlez de concurrence déloyale, mais en même temps, ce que vous êtes en train de nous dire, c'est que Netflix, Disney puis Amazon, c'est trop gros. Mais en fouillant un peu, tu te rends compte que, ben non, c'est parce que c'est des compagnies de production, Paramount pour Warner, là. Donc, eux autres, c'est des compagnies qui ont, tu sais, chaque entité, soit Paramount et Warner, ont des techniciens. Ont du monde qui travaille.
2: Des guildes.
0: Exactement. Et puis, cette fusion-là, s'il l'avait faite avec Netflix, ça aurait moins dérangé. Même si ce serait devenu plus gros, puis ça aurait été encore pire contre la concurrence. En fait, ils servent du principe de la concurrence pour empêcher deux entités syndicales de se fusionner, si on veut. Là.
2: Ils sont puissants, les techniciens et les auteurs. Là,
0: mais oui, ils sont puissants.
2: Tu te souviens de la grève des dernières années, puis celle de 2008 ou 2009, là, où... ça a fucké plein de bonnes séries qu'on aimait à l'époque, notamment The Office, qui avait fait une saison vraiment plus courte à cause de la grève des techniciens. Si je ne m'abuse, mais c'est un gros deal, hein? C'est quoi une affaire comme 111 milliards? C'est du cash.
0: Ah oui, c'est beaucoup d'argent, là.
2: C'est du cash.
0: Netflix a dit, c'est vous quoi, nous autres, on va se tasser de là. C'est immense, là. C'est 111 milliards de dollars. C'est fou à quel point c'est de l'argent. Il y a de l'argent dans le streaming. T'sais, on parlait hier avec Luc Dupont à savoir est-ce que le streaming, c'est l'avenir du sport? Je pense que oui, le streaming est l'avenir de tout. Là.
2: Ben oui, tout le monde est sur Internet. Plus personne à la TV. Même ceux qui ont des TV écoutent Internet sur leur TV.
0: Oui.
2: C'est là qu'on est rendu. Smart TV. Si t'as pas une Smart TV aujourd'hui, t'es en 1960.
0: Ouais, ça, c'est sûr. C'est sûr. Je regardais les images de monde qui écoute encore la Coupe du Monde de soccer sur l'écran canadique, là, dans certaines parties du monde. Puis je me dis, tabarnouche, c'est vrai qu'ils sont retardés par le tonnerre beaucoup.
2: Oui.
0: Pas retardé.
2: Dans une classe spéciale.
0: Je m'avais regardé spécial.
1: Là, je suis en train de me rendre compte que je suis en 1960.
4: Hey, j'ai le droit. Excusez ma CV catholique, au pire.
0: Oui.
1: Hey, moi,
0: oui.
1: J'ai une télé plasma, là, oui. Panasonic, là, qui n'est pas intelligente. Là. Je fais quoi?
2: Une plasma. Hey, ben, ça, c'était lourd.
0: Tu as toujours le. Tu mets un Fire Stick.
1: Ben oui, c'est ce qu'on fait.
0: C'est ça.
1: Ouais.
0: Donc, ça va être un dossier à suivre, mais c'est pas fini. Ça fait juste un an qu'on en parle de Paramount ou de Netflix qui essaie d'acheter Warner. Visiblement, Warner veut être vendu, mais ça semble être bien compliqué. Parlant de comédiens et des syndicats. Les comédiens de l'École nationale de police de Québec, le syndicat mais dénonce oui. Le recours à la sous-traitance. Man! L'École nationale de police, à Nicolette, là, oui, évidemment qu'ils ont décidé de faire appel à des sous-traitants pour ces simulations qui visent à former des agents de la paix. Les syndicats des employés s'en plaint et pensent que la qualité de la formation est impactée.
1: Ben voyons.
0: Ouais, parce qu'on a pris des comédiens pour faire ça. Pour un comédien qui s'accote sur un char puis qui se met les mains en arrière du dos.
1: Oui, mais c'est pas d'hier qu'ils engagent des comédiens à l'école de police de Nicolette. Ouais, d'ailleurs, j'ai même vu un offre d'emploi passer pour ça. Puis faut que tu sortes de l'école de théâtre, faut qu'ils engagent des gens avec des formations qui ont de l'expérience en jeu. Là. Pas n'importe qui peut aller faire semblant d'être un bandit.
0: C'est quand même la chute pareil, hein? Un comédien qui sort d'école de théâtre pour aller faire le figurant à Nicolette, se faire faire menotter.
1: Ben, j'aimerais ça, moi.
0: C'est l'équivalent d'un policier qui sort de son cours de police pour aller faire la circulation et une lumière de trafic qui marche pas, là. Il n'y a pas un chat qui fait l'école de théâtre pour aller se faire menotter dans une école de police.
2: Ah oui, ils le mettent-tu sur leur CV? Ils arrivent à une audition pour une pièce de théâtre. Où est-ce qu'on peut voir?
0: J'ai fait Nicolette.
2: La dernière heure.
1: Ah,
2: oui.
1: Vous êtes policier?
0: J'y allais acteur studio.
2: J'avais un fabuleux fusil en bois.
0: C'est ça, je peux faire des faux tatous.
1: Oui, la totale.
0: J'y étais à fond. C'est Caroline Tousignan-Grenier. Qui dit que l'employeur attaque la sécurité d'emploi, la dignité des conditions de travail de plus d'une cinquantaine de travailleurs et travailleuses qui œuvrent dans le secteur de la formation en sécurité publique. C'est que 65 comédiens sont déjà embauchés afin d'assurer la formation d'agents de la paix pour la pédagogie expérientielle.
2: Ouais. Expérientielle.
1: Les autres, ils mettent dans des situations réelles.
0: C'est ça.
1: Wow! Et c'est parfait, faut qu'ils apprennent. Là.
0: Pareil comme dans les films, là. Il y a du monde dans un avion, puis... Ça peut sembler attirer. Hein.
1: Oui.
0: Ça prend des comédiens, mais eux autres disent non, ça prend des profs.
2: Mais il y a beaucoup de comédiens qui travaillent là. C'est ce qu'on comprend.
0: Ben oui, il y a 60 comédiens. Ça fait du monde, là.
2: Ben, tu sais, dans l'industrie qu'on a au Québec, ça permet de payer des factures pour moins du monde.
0: 60 comédiens, ça se pourrait que tu vois Alain Zouvi et dire, arriver, là. Dire, ça fait 2 ans que j'ai plus de job.
2: Ça serait incroyable, ça.
0: Je vais me faire arrêter.
1: Tout le monde va en retard. C'est-tu un hold-up?
2: Guy Nadon, il est rendu où peut-être là? Fait un bout qu'on l'a vu. Là.
0: Ça fait peut-être un petit bout que...
1: J'avais le droit de prendre mon genre.
2: Mais allez me finir à mitaine dans mon genre.
1: Hein?
0: Tu fais peut-être effectivement un Christy de bout que Guy Nadon est là.
2: Ah ouais,
0: c'est comme le chef des moteurs à Nicolette. Hein?
1: Ah, c'est bon, ça.
2: Aïe, aïe.
0: Mais un autre plainte syndicale. On aime ça. On aime ça de plus en plus. L'histoire, on s'en va dans le fait divers un peu. L'agent Kevin Blanchet de la police de Trois-Rivières, qui est devant le tribunal administratif de déontologie pour son intervention auprès d'une dame en situation d'itinérance juste avant qu'elle accouche dans la rue du 1er janvier 2025. Le policier qui est intervenu, la dame était en situation d'itinérance moins d'une heure avant qu'elle accouche. Il lui aurait offert d'appeler une ambulance alors qu'elle se plaignait d'un mal au ventre. C'est ce que l'agent Kevin Blanchet de la police de Trois-Rivières a affirmé dans son témoignage au tribunal administratif. J'essaie de voir pourquoi est-ce qu'il est au tribunal administratif. Là. C'est justement le fait qu'il n'ait pas appelé une ambulance qui a amené le conseil de déontologie. Donc lui, il dit qu'il l'a offert, la fille a dit non, il l'a pas appelé, il est au conseil de déontologie.
2: Elle est enceinte.
0: Je sais, elle est enceinte, elle est à une heure d'accoucher, Max.
2: C'est le bébé à terre. Ça finit là.
0: Ah, je sais, ça finit là.
1: C'est grave.
0: Ben oui, c'est grave.
2: Il faut que ce gars-là réponde de ses actes. Là. T'es là pour protéger et servir la population, pas pour laisser des bébés naissants dans la rue, mon homme.
0: Je comprends. Lui, ce qu'il dit, c'est j'y ai offert. Elle a dit non.
2: Ben oui, mais
0: en même temps. Je sais. Tu l'appelles pareil. C'est ça que tu veux dire.
2: Ben oui, exact. Faut que tu mettes un cadre là, autour de ces personnes-là.
0: T'as fait monter dans ton char. Ouais. Tu l'amènes toi-même à l'hôpital.
2: Ouais, ça se voit, là, quand même que, à moins qu'elle pèse 500, tu vas le voir qu'elle est enceinte. Là.
0: Mais le problème, puis il vient plus tard dans l'article. C'est un policier qui s'est impatienté avec une dame qui était connue des milieux policiers.
2: Ouais. Ben, ça revient c'est à ce qu'on disait tantôt. Compte. À force de crier au loup, des fois, t'es plus prise au sérieux.
1: Ouais, c'est parce que les policiers.
0: Il dit c'est déjà la sixième fois dans cette année-là que j'ai intervenu auprès de cette madame-là.
1: Ils sont obligés maintenant de faire beaucoup pas de prévention, mais d'accompagnement
2: social.
1: De santé mentale. Je sais pas si les comédiens font ça, Nicolette, là. Ben, mais il y a beaucoup de santé mentale dans les rues maintenant.
0: C'est Roy.
2: Au vilain!
0: Ouais, c'est Roy Dupuis qui va faire ça.
1: Ouais.
2: C'est vrai, il est peut-être là lui aussi. Ça fait un bout qu'on l'a vu, Roy.
0: Ben, peut-être qu'Anne Cazabonne est là aussi.
2: Hein. Non, ouais, d'après moi, elle peut pas être ailleurs.
0: Être à Clamart pour un sandwich. Un homme.
1: Comment ça marche? Font-tu un spectacle à la fin de l'année?
0: Je ne sais pas, tout ça.
2: En tournée dans toutes les postes de police.
1: Ouais, c'est ça.
0: Un peu comme Police Academy. On fait Police Academy, la pièce de théâtre. Un homme qui va être à Londres 12 ans quand même pour avoir étranglé à mort sa conjointe. Ouais. Me semble que c'est pas beaucoup. Hein?
1: Non.
0: Lui, s'il y a tu sais, l'étrangler.
1: Ça va être involontaire, j'imagine.
0: C'est la victime Marie-Claude Raymond. Ouais. Écoute, c'est 12 ans, c'est vraiment
1: non,
0: passé. On va en parler un peu plus tard, mais l'histoire du procès du Congolais qui a débuté hier à Québec, c'est capoté. Là.
1: Oui.
2: T'as le sorti des histoires, c'est bizarre ça. Hein?
0: C'est une première au pays. Pour menace contre le personnel des Nations Unies. Ça s'est ouvert hier à Québec. Un témoin principal qui vient d'Afrique. L'avocat débarque de New York pour protéger les intérêts de l'UNI, de l'ONU, pardon. L'enquêteur est basé à Ottawa. C'est une grosse, grosse, grosse affaire. On va prendre le temps de démêler tout ça un peu plus tard dans le show. L'Iran, c'est beau, j'en ai déjà parlé. Je vais le faire parce que tous les médias en parlent ce matin, là, mais le million de déplacements a déjà été dépassé cette année pour le service à vélo. Le problème du service à vélo, c'est pas le service en tant que tel, c'est que c'est la ville qui le gère. C'est juste ça.
1: RTC, en fait.
0: Ben, le RTC, ouais, la ville. C'est tu sais, on voyage, nous autres aussi, là. On n'est pas des caves. On le sait que des services comme celui-là, de vélo partage, ça existe dans à peu près toutes les villes du monde, là. Sauf que c'est jamais des entreprises qui sont gérées par la ville. Là. C'est toujours, tu sais, genre Uber, Lyft qui arrive avec le vélo, le patente, qui gère les affaires. Puis s'il y a des pertes, c'est eux autres qui vont les assumer aussi. Là. De ce coup-là, jusqu'à date, on n'a pas de
1: pertes. C'est ça l'affaire. C'est que là, ils en ont mis pas mal partout des vélos.
2: Et on en a mis vraiment plus que l'année passée.
1: Ils en ont acheté beaucoup.
2: Fait que c'est normal que ça augmente.
1: Oui, mais ça ne veut pas dire que ça va être rentable.
2: Non, définitivement pas. Puis on a devancé la saison de 2 semaines aussi, en plus d'ajouter des bornes. Honnêtement, à Basseville, j'habite là.
1: Ils en ont mis partout.
2: Fou braque à quel point il y en a. Ouais. Presque aux deux coins de rue, il y en a. Là. Puis pas juste des petites stations. On parle d'une vingtaine de vélos. Puis ça marche. Honnêtement, je vois tout le temps du monde. Là. Puis,
0: à tous les jours, j'en vois sur le chemin cette fois aussi.
2: Oui, ça fonctionne. Là. Fait que tant mieux si ça fonctionne.
0: C'est pas un casse, hein, Max?
1: Ouais.
2: Pliable. Autant que possible, parce qu'il faut que tu le traînes.
0: Ben oui, c'est ça qui est plate.
2: Ben écoute, faut que ça rentre dans les poches.
0: Festival d'été, il est obligé de mettre des cases.
2: J'ai essayé de mettre mon casque de bain l'autre jour, pas marché.
0: Pas marché, il a dit non, le monsieur, hein?
2: J'ai dit mouille! C'est d'une pierre deux coups. Ouais. Elle dit non, tu peux pas. Mets-toi donc tes affaires.
0: C'est tout.
2: Ils sont partis.
0: Ouais, c'est une belle conversation quand même.
2: Ben, tu sais, je suis un
1: ami. Ça fait combien de tickets?
2: Hein? Je passe en cours bientôt, là. Je t'en reparle.
0: Oui, c'est ça. Je le conteste.
2: Avec les comédiens.
0: Je le conteste.
1: T'es dans tout.
0: Près de la moitié des Québécois sont à 200$ de la faillite.
2: Hey, ça, c'est fou.
1: La moitié? 50%?
0: Près de la moitié.
2: Ouais. Ben, le monde est pauvre.
0: Dans le journal, en fait, on cible 5 données québécoises inquiétantes. 20% des gens annulent des sorties ou évitent carrément d'en faire. Les temps sont durs. Les temps sont durs. Puis évidemment, la première chose dans laquelle on coupe, c'est les loisirs.
1: Ben oui.
0: 56% craignent d'avoir des problèmes si les taux hypothécaires montent. Ça nous rappelle de bons souvenirs, hein, quand les taux hypothécaires ont commencé à monter au début de la pandémie. Ou encore, souvenez-vous, 2008, au sud de la frontière, avec les subprimes, quand ça s'est mis à augmenter, il y a beaucoup de clés qui ont été portées dans les institutions financières. Tu arrives avec tes clés, tu regardes le manqué, tu dis,
1: J'en ai plus d'argent.
0: Je paierai plus. Les 4 mois d'arriérage plus les 20 prochaines années, je paierai plus. C'est, voici mes clés.
2: Ce qui est inquiétant, c'est que ça augmente de trimestre en trimestre.
0: Oui.
2: Le pourcentage des gens qui sont à 200$ de l'insolvabilité, c'est quand même pas rien. Ça démontre à quel point si les gens vivent paye par paye, ont beaucoup de mal à mettre de l'argent de côté, ont du mal à épargner, ont du mal à juste arriver à la fin du mois. C'est inquiétant.
0: Un Québécois sur 4 fera moins de dépenses de cadeaux. Moins de dépenses pour des cadeaux de mariage, pour des cadeaux d'anniversaire, pour la Saint-Valentin. Moins de dépenses pour la fête des mères. C'est toute l'économie qui roule, ça. 20% un Québécois sur 5 reçoit moins de famille ou d'amis à maison. Ça, c'est une autre affaire. Ça a l'air de rien, là, mais... tu sais, c'est tannant d'inviter tout le temps tes amis en disant « On fait un potluck. » Parce qu'on va se le dire, un potluck, c'est pas si intéressant que ça.
2: Ouais, ça dépend avec
1: non,
2: qui.
1: Mais t'sais, ouais.
0: Ben, c'est parce que t'as trois différentes déclinaisons d'une salade au macaroni. Ça,
2: ça devrait être criminel. À un moment donné, la salade au macaroni, là. Ouais, on va t'envoyer avec les comédiens Nicolette, là. Non. Salade de macaroni, dégueulasse, de mon opinion.
0: 30% des Québécois font moins d'escapades la fin de semaine. Un petit tour de machine.
1: Ah oui.
0: Ça, on faisait ça avant, un tour de machine.
2: Ah oui, dans le temps que le gaz était achetable.
0: T'arrêtais à Ultramar, tu regardais Jean-Marie, tu disais, Jean-Marie, je vais en mettre pour 20$.
2: Un petit chip au vinaigre.
0: Un petit chip au vinaigre pour tout le monde.
2: Une Kit Kat peut-être pour ta douce aussi.
0: Puis là, tu partais faire un tour de machine, on va où? On va passer en face de chez mon oncle, es-tu là? Oh, on va arrêter de prendre une bière.
2: On va aller sur le chemin du roi, on va faire le tour de l'île.
0: Exactement, s'acheter un patate.
2: Mets du Bryan Adams.
0: Ça ressemblait à ça.
2: Ben oui.
0: Un tour de machine. On partait juste faire un tour. Mais on le fait plus. Ça fait longtemps qu'on fait plus ça, d'après moi. Donc, c'est plus de la moitié des Québécois qui savent qu'une bonne partie de leur prochaine paye est déjà dépensée, déjà engloutie par des factures, par des dettes, avant même d'être déposée dans le compte de banque. Il y a beaucoup de monde. On en parlait avec Marc-Olivier Tanguay, GMOT. Si vous avez des problèmes, GMOT.ca, si jamais vous avez une hypothèque, il peut régler bien des affaires, lui. Mais il nous en a parlé. Il y en a de plus en plus, là, du monde qui arrive. Puis c'est... tu te retrouves avec la carte de crédit. Jusqu'à temps que tu es même plus capable de faire ton paiement minimum. Hein. Puis, écoute, c'est pas grave, je vais m'en sortir. Tu penses à autre chose. T'sais, souvent, tu... c'est là qu'arrivent les grosses béquilles, là. Tu sais, quand t'es stressé par ton moyen financier, là, les 5 à 7 qui durent, les petites visites à SQDC, t'es sénère, oui. Tu sais, tu veux pas...
1: Essaye d'endormir tout ça, là.
2: C'est possible que ta vie de couple se désagrège, mais là, ben, tu peux pas te séparer.
1: Un des principaux conflits dans une relation de couple, c'est l'argent.
2: D'autant plus, puis après ça, essaie de te séparer quand t'es criblé de dettes, puis tu fais passer de l'argent pour vivre tout seul avec un kid.
1: Ça, c'est un autre point. Combien de gens... reste ensemble parce qu'ils n'ont pas les moyens. C'est épouvantable.
2: Je pense qu'il y en a plus qu'on pense.
1: Mais oui.
0: Et un nouveau café qui va ouvrir au Québec, c'est Columbus Café. C'est une chaîne française, comme quoi tout va bien.
2: Ça y est, t'attends que ça arrive, ben Columbus. Là, on en manquait de café.
0: J'arrête pas de dire. Moi, j'allais faire des t-shirts pour la rentrée, mais où sont les cafés Columbus?
1: Oui, tout à fait.
0: J'ai tout été obligé d'annuler ça.
1: On aurait pris un. Ouais.
2: T'as-tu remboursé au moins ta commande?
0: Ben en fait, ils m'ont pas remboursé ma commande parce que j'avais pas encore pesé sur Send.
2: Ah, OK, ouais.
0: Juste à temps.
2: T'es dans le panier.
0: Mais oui, c'est ça, les Français qui veulent revenir. On est souvent vu du mauvais œil parce que la concurrence fait toujours peur. J'ai l'impression qu'on bouscule un peu les codes. Maxime Maillan, c'est un Français. Ils vont s'installer ici. Ils sont déjà un peu ailleurs qu'en France. Ils sont en Belgique, en Guadeloupe, en Polynésie. Ils veulent s'installer à Québec avec leur café. Est-ce que Francine est prête à changer son 2 crèmes 2 sucres
1: au Tim
0: Martin pour aller chez Columbus? Dossier à suivre.
2: Ben maintenant qu'on se met les deux pieds dans la réalité, le bousculer les codes du café. Ça veut dire quoi? Non, mais tu vas mettre du Sprite dans ton café, je veux dire.
0: C'est quoi,
2: je pense qu'on a fait le tour, là, des possibilités du café.
0: Mais non, eux autres, ce qu'ils veulent, c'est nous servir un café de 40 millilitres.
2: Au trip du prix.
0: Parce que c'est ça beaucoup.
1: Ma machine à café, en fin de semaine, j'étais pas là, elle a fonctionné toute seule.
0: Hein?
2: Qu'est-ce que tu veux dire?
1: Ben, tu sais, on a une machine à café, là. Quoi? Une Philips 5500 qui moule les grains, puis là, tu peux te faire des cafés latés, toutes sortes d'affaires, OK? C'est super le fun. Puis on est parti toute la fin de semaine. Philippe, quand on est revenu, Philips.
0: Philippe a l'habitude de se garder tout seul, mais là, ça n'a pas bien été.
1: Et on est arrivé chez nous, il y avait du café partout. Puis tu sais, quand tu as une machine qui moule du café, des grains.
0: En liquide, là?
1: Oui, du café liquide
0: c'est pas,
1: partout.
0: C'est pas des grains qui tombent à terre.
1: Non, elle a fait du café. Tu sais, à un moment donné, elle ramasse, elle, les grains moulus dans un compartiment. Je te dis, elle a fonctionné sans arrêt, on sait pas combien d'heures.
2: T'as-tu un chat?
1: Non, il n'y a pas de chat.
2: Mais
1: il n'y a personne chez nous.
0: T'as-tu un dégât, quelque chose?
1: Un dégât? C'était épouvantant, il y a du café partout.
2: Combien de tasses, mettons?
1: Je sais pas, c'est ma blonde qui l'a ramassé. Mais...
2: tout le temps ça, hein?
1: La machine du café a fonctionné toute seule.
0: Elle, le masculiniste.
1: C'est parce qu'elle est arrivée avant moi. Et j'ai dit à ma
2: maman... Non, tu l'as dit.
1: Bien fait.
0: Mais
1: oui, elle a fonctionné toute seule, on sait pas pourquoi.
0: Mais de l'eau sur le plancher, ça a pas coulé au plafond, rien? Ça
1: non,
0: pas...
1: mais tout sur le comptoir et sur le plancher, il y avait du café, comme si on avait coulé 20 tasses de café.
0: Tu dois pas sentir non plus.
1: C'était pas pire. Des dégâts partout. Fait que si jamais quelqu'un... a une machine semblable puis qui sait pourquoi elle a fonctionné toute seule. Moi, je serais preneur de l'information.
2: Fait quoi avec ça? On appelle-tu Christian Page ou?
1: Parce
2: qu'il y a une information qui, moi, me rend...
1: Parce qu'il n'y a personne dans la maison chez nous. Là. Personne. Pas d'animaux. Personne.
2: Non.
1: As-tu des enfants? Oui, il était pas là.
2: Mais c'est ce qu'ils t'ont dit.
1: Max, il était pas là.
0: Ah non, il s'est passé de quoi?
1: Il est arrivé de quoi, c'est sûr.
2: Les fameux parties expresso.
1: Je cherche les parties expresso. Ouais. Genre, on cherche la raison. On ne sait pas. On n'a pas de caméra. On sait pas.
2: Il va falloir t'en installer une, man, directement sur ta machine à café.
1: Tu posais en page de la réponse.
0: As-tu posé la question à Claude?
1: Pas posé la question à Claude. J'ai pas pensé.
0: Peut-être.
1: Oui.
2: Claude, il y a des réponses. Claude. En japonais avec
1: Claude fait beaucoup de choses.
0: Claude, c'est le meilleur.
2: Incroyable.
0: Ouais. Claude, il est vraiment le meilleur ami de tous.
1: Moi, je programme beaucoup avec Claude.
2: Toi, ça, tu fais ça?
1: Ah oui, ça fonctionne. C'est inimaginable comment ça fonctionne bien.
2: Je suis tombé l'autre jour sur une entrevue de Bernie Sanders avec Claude.
1: Ouais,
2: c'est très délirant comme entrevue. Ça vous tente d'aller écouter ça. C'est sur YouTube. Ça fait des millions de views. Il est assis là, devant l'écran. Puis
0: Claude, il pose des questions, puis il répond.
2: Oui! Quel drôle d'univers dans lequel on vit. Hein.
0: OK. Maison unitainée. En fait, on va construire des bâtiments. C'est pas compliqué, là, la nouvelle elle-même. 25 parkings pour un bloc de 100 résidents. On voit que la ville donne de plus en plus de permis de construire à des promoteurs pour construire des blocs. Imagine, là, t'as un 100 résidents qui habitent dans une résidence, tu mets 25 espaces de stationnement. Si c'est pas ça, la gare à l'auto, vous appelez ça comment, là? Tu sais, à partir du moment où la ville décide... C'est sûr que les promoteurs vont demander ça. Les promoteurs le savent qu'ils vont y louer anyway. Que le monde vont faire des pieds et des mains pour se trouver un stationnement. Ils vont squatter dans un commerce ou encore ils vont s'acheter des vignettes. Ils vont s'acheter une passe mensuelle d'un parking public. Les gens veulent se loger. Fait que eux autres, ils savent qu'ils vont quand même réussir à les louer. Ce sera pas une perte.
1: Ouais.
0: Mais en même temps, il se dit, si je bâtis un parking, c'est un espace sur lequel je ne peux pas bâtir de logement.
2: Tout est là-dedans.
0: Donc, on fait des demandes en disant... Puis la ville se dit oui, mais c'est les promoteurs qui nous demandent ça. Comprends que les promoteurs te demandent ça. Les promoteurs, eux autres, ils veulent construire 6 logements de plus. Ils veulent pas construire un stationnement, là.
2: Ah, puis des fois, tu as des habitations à loyer modique qui sont subventionnées, fait plus d'argent.
0: Ben oui, des fois, il y a ça aussi. Il y a souvent ça, d'ailleurs.
2: Mais oui, fait que c'est plus payant pour le promoteur de faire ça. Un peu moins de stationnement, plus d'habitations à loyer modique.
0: Fait que c'est la ville. C'est la ville qu'il faut qu'ils disent non. C'est au moins un stationnement par une unité de logement.
1: Minimum.
0: Puis ça, c'est un gros minimum, là.
1: Ben, c'est clair.
0: La ville doit garder ses règles en place, pas les modifier. Si elle accepte de le faire, c'est parce que ça les dérange moins qu'il n'y ait pas d'auto. Puis on le sait que l'administration en place actuelle, ça les dérange moins qu'il n'y ait pas d'auto.
2: Parce qu'à un moment donné, on va pogner un bout.
0: Tu vas leur poser la question. Tu vois, c'est la demande du promoteur.
1: Oui, mais c'est sûr, lui, il va pouvoir faire plus grand.
0: Si le promoteur te demande de construire 100 logements avec une toilette publique pour les 100, vas-tu dire oui?
1: C'est ça qu'il m'a demandé.
0: Oui.
2: Je voudrais voir ça, par contre. Hein? Ça serait une expérience sociale incroyable. Tu fais quoi le matin?
0: Quand je t'arrivais.
2: T'as un problème, là, après le café. Là.
0: Quand je t'arrivais à cette île. Je restais dans une auberge de jeunesse. T'es resté, là.
2: Ouais. Déjà habité là, moi aussi, dans une maison de chambre, là. Ouf. Oh, oh, oh.
0: Hein, la fibre, les salles de bain. Hein.
2: Comment t'as trouvé ton expérience, toi?
0: Ben, j'ai trouvé ça. Ben, j'avais 19 ans.
2: OK.
0: Fait que c'est sûr qu'à 19 ans.
2: C'est plus clément.
0: J'ai trouvé ça le fun sur le plan social. Parce qu'il y avait toutes sortes de monde, là. C'était drôle, là. J'ai fait des Christy de belles rencontres. Ça, c'était trippant. Mais sur le plan, je m'ennuie de la période où je restais chez mes parents parce que je pouvais aller faire un numéro 2 en paix. c'est sûr que ça me manquait beaucoup, là. Tu sais, se partir de la salle de bain avec ton savon parce que t'as peur que quelqu'un le prenne, là.
2: C'est un peu ça, la vraie pauvreté, hein. On parlait de 200 pièces de l'insolvabilité, mais quand t'as pas la toilette dans la même place où t'habites, là, c'est pauvre. Ouais. En fait, t'es broke. Pauvre, c'est une...
0: Pauvre, t'as pas de toilette.
2: Mais non, c'est ça. T'es broke momentanément. Parce que pauvre, c'est plus un état d'esprit. Broke, c'est momentané, j'ai l'impression. Tu comprends ce que je veux dire?
0: Je comprends très
2: bien.
0: Il y a
2: du monde pauvre, là, qui sont pauvres de génération en génération.
0: Parlant de pauvre, le soleil, à matin, il est pauvre.
1: C'est pauvre.
0: C'était supposé être une belle journée ensoleillée. Je regarde dehors ce matin, mais j'ai l'impression qu'il est encore 4h15.
1: Nuageux, beaucoup de risques d'orage. Selon Environnement et Changement Climatique Canada?
0: Oui.
1: Ah, les orages violents.
0: Hein? Ben, on est en veille jaune.
1: Jaune,
0: ça veut dire des affaires. Hein?
1: Dangereux.
0: Donc, c'est des nuages aujourd'hui avec 60% de probabilité d'averse en après-midi. Ce soir, cette nuit, il va rester quelques nuages, mais ça va être beau là quand même pour le festival d'été. Soleil, full soleil demain avec un max à 30 degrés. Teint-toi, et puis le retour des nuages est prévu pour jeudi. On se casse pas le bessic avec ça, oui.
1: Alerte jaune aujourd'hui, si vous avez la possibilité de rester en télétravail.
0: Oui, oui.
2: À cause des orages.
0: Faites-le, restez à la maison.
1: Dangereux tout ça.
0: 7h28, on revient avec Donald Charest dans Montréal Live.
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9: Ouais, ça se poursuit, ça se poursuit. Bienvenue à Couture dans le mid. On fera pas semblant que je viens de m'installer en studio. Vous avez compris que ça fait je vais être là toute la semaine, depuis 6h le matin jusqu'à midi. Et Louis Gauvin m'accompagne pour cette aventure cette semaine dans Couture dans le mid.
10: Oui, monsieur.
9: Ça va, mon Louis?
10: Ben oui, ça va, toi?
9: Es-tu allé festoyer au Festival d'été de Québec hier?
10: Non, j'ai passé mon tour. Ça aurait peut-être été la deuxième soirée que j'aurais aimé aller voir, là, malheureusement... Mon emploi du temps m'a dit que j'avais d'autres choses à faire.
9: L'ensemble des vidéos et des critiques qu'on voit du spectacle Carte Blanche sur les plaines de Soldier, entre autres, avec en première partie Corias, Fouki, toute la bande Loud, Roxane Bruno, là, ben, j'y vais de mémoire, mais tu sais, il y en avait plus. Tout le monde était là. Mm-hmm. Et ça semble avoir été un succès. Tant mieux, je suis vraiment content.
10: Oh oui,
9: un succès monstre, ben oui. Tu sais, un gars qui a grandi ici à Québec, puis tu sais, en étant musicien moi-même. Quand on commence à jouer de la musique, on est tous allés ados au Festival d'été de Québec, puis on a tous, je pense, sans exception, rêvé. C'est un rêve de jeune musicien, de jeune rocker, de monter sur la scène des Plaines d'Abraham en tant que tête d'affiche. T'sais.
10: C'est incroyable.
9: C'est pas donné à tout le monde. Et non. bravo à Soulja, bravo à l'ensemble des artisans du hip-hop et québécois, du rap québécois. Vraiment content pour lui, puis comme je le dis, tu sais, c'est pas donné à tout le monde de monter sur les plaines, de se faire offrir une carte blanche en plus.
10: Tu sais, imagines-tu, lui, là, par où il a passé avant de se rendre là?
9: Je connais pas beaucoup son histoire, mais effectivement...
10: Il y a des moments dans sa vie, au fond d'une cellule, qu'il devait se regarder dans le miroir puis se dire, batince, je devais pas penser qu'il allait se ramasser ses plaines d'Abraham, là. Ou du moins, s'il pensait, il croyait en lui, pas à peu près.
9: 88-670-9098, si vous y étiez, je veux connaître vos impressions. Mais à date, pour vrai, ça semble unanime. Tout le monde a trippé hier du côté du Festival d'été de Québec. Puis ça prouve une chose, c'est que des fois, tu peux faire des erreurs. Des fois, tu peux tomber, mettre les deux genoux à terre, puis c'est de la façon que tu te relèves qui compte. Puis Soulja hier était trôné en king sur la scène des Plaines d'Abraham. Bravo.
10: Très, très hot.
9: Ce soir, c'est Patrick Watson, qui est une autre carte blanche, si je comprends bien. Là.
10: Ouais. Ah oui? Moi, écoute, garde. Ça m'est arrivé souvent dans les dernières années de critiquer les décisions du Festival d'été de Québec. Ouais. Je me rappelle, à un moment donné, là, il avait fait venir une pianiste. Là.
9: Oui, c'est Alexandra Strelitzky.
10: Oui, c'est ça. Puis moi, je disais que ça allait être vide, ces plaines, qu'on allait entendre les coquerelles. Ben puis je m'étais fait remettre à ma place. Oui. Encore là, moi, je me dis, mon Dieu, Patrick Watson, est-ce que ça va être genre une messe où on va tous pleurer collectivement ensemble puis après ça, aller sauter en bas des remparts? Dans ma tête, oui, est-ce que ce sera ça? Probablement pas, sont bons d'habitude.
9: Très, très, très aimé Patrick Watson. Il y a son public qui le suit. Moi, je l'avais vu, de mémoire, en 2013-2014. Il y avait un show, je me souviens pas c'est où. Bref, je l'ai vu et c'est très bon live. Là. Fait que oui, ça va être probablement encore une fois bien plein sur les plaines ce soir. La météo devrait collaborer. Aussi.
10: Ah oui?
9: Ouais.
10: Il n'y a pas des tornades, genre, bon, c'est plein.
9: On va faire le tour de ça.
10: Des tornades.
9: Ici, à Québec, selon le site d'Environnement et Changement Climatique Canada, à date, ici à Québec, on est en veille jaune. Donc, on parle d'orange violent. Mais tu sais, à chaque fois qu'il y a des oranges, on inscrit orage violent. Ouais. Fait qu'il y a 60% de probabilité d'averse d'orage en l'après-midi. Risque d'orage violent, c'est quoi? C'est des éclairs, la plus forte, des vents. Ça va ressembler à ça, mais ailleurs au Québec, t'as raison, Louis. Là, il y a des alertes d'orages violents en vigueur pour plusieurs régions avec des veilles de tornades.
10: Oui, puis à Québec, là, je regarde ces radars, là, ça devrait frapper un premier coup aux alentours là, de entre midi et une heure, puis ça sera pas beau. Là, c'est, tu sais, dans l'échelle de la pluie du radar, là, vert, t'es comme très beau.

0: Mauve, c'est la merde, c'est noir, là. Ça va pas, là.
1: C'est l'humidité, en fait, qui fait... C'est l'humidex, hein, comme on l'appelle, qui fait en sorte que... Bon, le masse d'air chaude qui s'est formé dans les prairies. Va étouffer une partie de la province, c'est ce qu'on écrit. Donc, l'humidité, puis l'humidité, généralement, quand on parle de forte humidité, on parle de forts orages. Fait que ça va être probablement ça pour la journée d'aujourd'hui, mais normalement, ça devrait se tasser... au courant de la journée pour laisser une soirée de festival d'été sans orage, sans pluie. Ça serait le fun que pour cette édition 2026, il n'y ait pas d'annulation de spectacle.
2: Touche du bois. J'aimerais touche ça, du moi. Bois, Nick. Touche du bois. Tu vas jinxer le fait au complet. Là. Touche du bois.
1: Ouais, t'as raison. Pas vraiment du
2: ça,
1: bois
2: c'est
1: ici.
2: C'est pas du bois, ça. Pas grave.
1: Un peu plus tard dans l'émission, vers 11h20, on va jaser avec la Fédération du commerce indépendante, avec François Vincent, entre autres, qui est vice-président pour le Québec, concernant l'histoire de la SAQ, qui a décidé de vendre des boissons sans alcool.
2: Mm-hmm.
1: Parce que les autres disent, ils ont écrit une lettre au ministère des Finances pour dire, ben là, c'est-tu vraiment le mandat de la Société des alcools du Québec de vendre du sans-alcool au Québec?
2: Eux autres vont utiliser le bout de la vertu, là, sûrement pour dire oui, ah, mais là, les gens veulent venir boire, mais là, ils vont choisir un sans-alcool au lieu de boire.
1: Oui, mais là, c'est parce qu'on a créé cette entité-là, cette société d'État pour vendre de l'alcool. Bref, on va en reparler un peu plus tard, vers 11h20. Et on va jaser de politique, évidemment, avec notre chroniqueur politique qui prend pas de vacances, semble-t-il, cet été. Là. Rodolphe Fosny qui sera là vers 10h40. Puis peut-être que vers 11h, on en a parlé légèrement tantôt durant une pause. J'ai peut-être l'intention d'ouvrir les lignes pour jaser avec vous, les auditeurs, vers 11h, concernant le coût de la vie, concernant le nombre d'argent qui vous reste dans vos poches. Parce que j'en regardais ça, tu sais, on a pour la plupart reçu, je le disais la semaine passée, nos bonus de performance concernant les codes d'écoute. Puis quand tu regardes le talon de paye, là,
2: mm-hmm.
1: Il t'en reste pas beaucoup au bout de la ligne, là.
2: Non.
1: Dire une affaire, il y a part beaucoup au gouvernement. Puis pendant ce temps-là, il y a des gens qui ont de la misère à arriver puis à joindre les deux bouts qui vivent d'une paye à l'autre.
2: Beaucoup plus qu'on pense.
1: Tu sais, sur soi, on augmente. Je lisais sur Facebook tantôt. Ah, c'est super cool, j'ai une promotion à job. Avec une augmentation de salaire, finalement, ça me donne 8$ de plus par paye au net, là.
2: Ben, c'est tout le temps ça, là. Tu montes de braquettes d'impôts. Fait que là, l'impôt vient t'engruger encore plus. C'est comme avoir une deuxième job. Avoir une deuxième job, c'est tout le temps une belle surprise parce que là, chacun de tes jobs va t'enlever, mettons, ton imposition sur le salaire que tu fais là. Mais là, t'arrives à la fin,
1: mm-hmm.
2: Puis là, tu mets deux salaires ensemble, puis là, t'es dit, non, t'as pas gagné 40 000, t'en as gagné 80. Fait que tes deux salaires ont tes impôts comme 80 000, finalement, t'as travaillé une job pour rien.
1: Non, mais c'est ça, c'est sérieusement, les gens commencent à se réveiller puis à se dire, voyons, il me semble que si on n'a plus d'argent... On n'arrive plus, tout coûte plus cher. Puis on n'a pas nécessairement de service non plus. Bon, pour faire un petit tour de l'actualité, Louis, de ce qui se passe dans la région de Québec et partout ici au pays. La grosse nouvelle ce matin est sortie par Le Soleil, entre autres, là, c'est l'annonce d'Annick Tremblay, qui, elle, était jusqu'à maintenant membre du parti de Stephen Blaney à Lévis. Va vraisemblablement quitter le parti et devenir conseillère indépendante parce que ça brasse au niveau du conseil de ville, la ville de Lévis.
2: Ben, Stephen Blaney, c'est dans mon monde à moi ce qu'on appelle une marionnette. Hein? C'est bien plate, mais ça n'a pas de conviction, ça n'a pas vraiment de colonne. Dans son propre parti, il disait des affaires avant d'être élu. Là, un coup élu, c'est ci, puis ça, puis ça change d'idée comme une girouette. Le pont, au début, c'était « Oui, oui, on va avoir un troisième lien. » Finalement, si ça prend un péage, il y aura un péage. Puis toutes les histoires de la ville de...

0: entendre que là où on semble avoir un grand désaccord, tu sais qu'à Lévis, on a eu beaucoup de difficultés à arrimer le budget, hein, parce que il manquait de l'argent pas mal.
1: Mm-hmm.
0: Puis là, ben il y a des conseillers, conseillères au sein du parti de Stephen Blaney qui sont un peu plus à droite, dans le sens où ils veulent une gestion responsable des fonds publics. Là.
1: C'est ce qu'ils se sont fait vendre par Stephen Blaney.
0: Ouais.
1: Probablement quand il est allé les recruter pendant la campagne électorale, c'est ce qu'il a vendu à la ville au complet. Un coup élu, comme tout le monde, comme à toutes les fois, ça fire de bord, ça flippe, ça change bout pour bout, ça fait girouette. On est habitué. J'ai-tu besoin de te nommer toutes les autres qui ont fait ça? François Legault le premier, Bruno Marchand.
0: Ah, je sais, oui, ça augmente le cynisme assurément. Mais là où il semble y avoir un désaccord entre la mairesse suppléante, Mme Scott, et Mme Tremblay, c'est que le soleil citait qu'on doit présenter au conseil de ville ce soir un renouvellement d'une subvention pour une chaire de recherche sur l'arbre urbain à l'Université Laval à hauteur de 200 000 piastres.
1: C'est pas une gestion rigoureuse des finances de la ville.
0: C'est le point. Tu sais, je suis pas au courant des discussions, mais clairement, on ne s'entend pas. Et ce que je comprends de ma lecture, c'est que il y a du monde qui dit, puis je suis d'accord, est-ce que c'est à la ville de Lévis de donner 200 000 piastres de subvention à une chaire de recherche sur l'arbre urbain? Là?
1: Non. Non, pas du tout. C'est pas à la ville de Québec, c'est pas à aucune ville, là.
0: Aussi.
1: S'il y a de quoi, là, c'est à Greenpeace de subventionner ça. C'est à des entreprises privées de subventionner ça. Des organismes à but non lucratif qui ramassent de l'argent pour subventionner des affaires de même. Mais pas à des villes. L'argent des contribuables, c'est pas à ça que c'est supposé de servir. C'est supposé de servir à avoir des routes, ramasser les poubelles, ouais. Avoir de l'eau qui a de l'allure.
0: C'est ça,
1: la police, bon les pompiers, that's it, là.
0: Il y a beaucoup de défis à Lévis, entre autres au niveau des infrastructures.
1: L'eau, ah ouais, ce serait pas pire investir 200 000 dans l'eau à Lévis. Hein? Ouais, ouais, ouais.
0: C'est ça. T'sais, on a eu de la difficulté à arrimer le budget. Je pense qu'on était 14 millions dans le trou. Il y a du gras coupé. Je comprends que au niveau de certains conseillers conseillères qu'on voulait peut-être pas renouveler justement cette subvention-là de 200 000 piastres. Une chaire de recherche sur l'arbre urbain. Oui.
1: Il n'y a pas de gras à couper. Il n'y en a pas de gras.
0: Ce que j'ai cru comprendre avec Donald Charrette ce matin dans Montréal Live, que vous pourrez écouter un peu plus tard là, sur le site de Choix, évidemment, ou sur l'application Radio X que vous pouvez télécharger gratuitement. C'est un deal qui avait été fait entre la Ville de Québec et l'Université Laval, là, parce que le tramway doit passer sur les terrains. On va couper des arbres, puis là, ben on a fait un deal sur une subvention d'une chaire de recherche, justement, ouais, là, pour replanter des arbres. Qu'est-ce que Lévis a d'affaires là-dedans? Bonne question. Est-ce que tu connais, attends un petit peu, je vais retrouver son nom, l'ex-député du Manitoba qui s'appelle Inky Mark.
1: Oui, je le connais.
0: Inky Mark, 78 ans, ça allait bien, lui, hein?
1: Ah, oh, il l'avait l'affaire.
0: Qu'est-ce qu'on l'avait. A trouvé chez eux, Louis, chez Inky Mark, qui était député retraité du Manitoba, là?
1: Lui, on pourrait appeler ça un collectionneur, là.
0: Ah oui, hein?
1: Mais c'est une grosse collection de 439
0: armes à feu.
1: Un canon. Et un canon.
0: Des munitions.
1: Un canon.
0: Ben, mettons que t'es un collectionneur, là.
1: Oui.
0: Puis tu dis, ben moi, je collectionne les armes, les armes anciennes, ou bon, peu importe. As-tu besoin d'avoir les munitions? Et 300 000 $ en cash chez vous?
1: Bon, ben écoute, un gars... Moi, je trace pas les banques, OK? Moi, mon argent, je la garde. Chez nous, puis des balles, j'en ai besoin pour montrer avec les guns.
0: Ouais.
1: Ouais.
0: Enquête qui a débuté au mois de mars dernier, parce que là, il y a un autre individu qui a été arrêté aux États-Unis, âgé de 73 ans. On n'a pas son identité, mais là, on a perquisitionné le domicile de cet autre suspect-là. Les policiers avaient trouvé aussi des armes qui auraient été achetées par Monsieur Mark.
1: Mm-hmm.
0: Donc là, ils ont obtenu des mandats, ils ont fouillé la maison. Écoute, il y en avait en tabarouette, là. Quand tu dis 439 armes à feu.
1: Tu sais, c'est pas.
0: C'est-tu la vente illicite? C'était-tu, on sait pas, hein?
1: Mais c'est pas un tireur sportif pour le fun qui a 439 armes à feu, là.
0: Ben là, on l'accuse du moins de plusieurs accusations, dont trafic d'armes à feu.
1: Bon.
0: possession de biens criminellement obtenus d'une valeur de plus de 5 000 $. Fait que d'après moi, il en vendait, lui. Usage négligent d'une arme à feu, possession d'une arme prohibée avec des munitions.

0: question sans permis. Entreposage non sécuritaire d'armes à feu.
1: Oui, parce que l'entreposage, on a des photos.
0: Oui, c'est rudimentaire. Hein?
1: C'est un garde-robe de cèdre, puis on a droppé ça là, puis merci, bonsoir. Là. Avec des petits pistolets qui pendent un peu partout. Il n'y a pas toutes des armes, le gars. Ouais.
0: Lui, il a commencé sa carrière politique comme maire de Dauphin. Ou Dauphin, vu que c'est au Manitoba, je ne sais pas trop.
1: On va dire Dauphin.
0: En 94, il a évidemment gravi les échelons, Louis, comme tout bon politicien. Mm-hmm. Il a fini à la Chambre des communes du Canada. Il a représenté la circonscription de Dauphin Swan River Market de 97 à 2010. Voilà. Et là, ben, il est devenu visiblement trafiquant d'armes. Du moins, c'est ce qu'il est accusé de. Il est accusé selon la perquisition, on va le dire comme ça.
1: Ben, voilà. Il a quand même l'air d'être un tripeux de gun. Là. On peut le voir dans les photos là, qui ont été partagées par le journal. Où il y a un chandail qui est écrit Dauphin and Gun Club. Fait que tu sais, il se cachait pas d'avoir des guns. C'est clairement, c'est un tireur sportif, mais il y en a beaucoup. Peut-être bien que c'est juste un gros passionné.
0: Ouais, mais pourquoi t'as 300 000 $ cash?
1: Moi, je te l'ai dit, je trace pas les banques.
0: Puis t'as les balles.
1: Ben, les balles pour aller tirer avec.
0: Ouais. 439 guns.
1: C'est beaucoup.
0: Je sais pas.
1: C'est plus qu'un gun par jour par année. Là. Ça fait beaucoup de guns. Surtout que la GRC, son enquête les a menés à lui, c'est peut-être pas pour rien. Tu sais, s'il faisait juste tirer pour le fun au Dauphin and Gun Club, après moi, la GRC serait pas pointé chez eux.
0: Rien contre quelqu'un qui est vraiment tireur... un amateur de tireur, ouais. Tireur sportif, merci pour le mot... Tireur sportif qui a plusieurs armes bien rangées avec les munitions, pas de trouble. Tu sais, le problème est pas là. C'est si tu commences à faire le trafic d'armes, il y a peut-être du monde, justement, qui sont des trafiquants de drogue qui vont s'en acheter. Tu sais, il y a un problème, là. Mais tu peux avoir 200 guns chez vous et être un tireur sportif. C'est bien entreposé, bien.
1: Ouais, legit, là.
0: Exact.
1: Puis c'est. Tu sais, si la GRC s'est pointée chez eux, c'est pas pour rien.
0: En effet. Quand tu vas au Festival d'été, on en parlait tantôt, prends-tu le service à vélo, Louis?
1: Non,
0: tu sais qu'on a installé beaucoup plus de à vélo un peu partout dans la ville de Québec. Oui. Ça semble porter fruit, là. Service à vélo qui a atteint, si on compare avec l'an dernier, là, deux semaines d'avance, on a atteint le million de déplacements avec le service à vélo. Tant mieux, je veux dire, ça semble fonctionner. Les gens semblent prendre le service à vélo.
1: Félicitations. C'est sûr que si t'enfants de chiennise toutes les autres routes autres que les pistes cyclables, le monde, à un moment donné, ils vont craquer et ils vont y aller où ça marche. C'est un des seuls moyens qui fonctionne, c'est le sens du monde. T'as barré Grand Allo complet.
0: Ouais.
1: Mais c'est sûr que les cyclistes vont y aller.
0: C'est parce qu'il faut qu'ils rentabilisent le système. Le problème ici, c'est un service qui existe partout dans le monde, à vélo, là, entre autres. Là. Tu sais, système qui...
1: À vélo, Bixi, etc. Là, tous les vélos partagent, là.
0: J'imagine qu'ailleurs, c'est des compagnies privées qui gèrent ça. Ici, c'est géré par la RTC. Jusqu'aux dernières nouvelles, c'est un système, un service qui était... C'était-tu rentable? C'était-tu déficitaire? Là, c'est sûr qu'on a acheté énormément de racks pis de vélos, là, pour donner plus d'offres. Donc, il va falloir qu'on rentabilise ça, là.
1: Ben, tant mieux si le monde le prenne.
0: Ah oui.
1: Mais je pense que ça va être... Je suis pas sûr que c'est rentable. Je suis pas sûr que c'est rentabilisable. Mais bon, ça marche, tant mieux, regarde. On va pallier pour...
0: J'ai pas utilisé le service. Non.
1: Non? Jamais.
0: J'imagine que ça doit être assez simple. Puis c'est correct, là, tu sais, je veux dire. Mais oublie pas ton casque, Louis.
1: Non, parce que c'est ça, t'es pas légal. Faut que tu traînes ton casque.
0: Ouais.
1: Puis là, au FEC...
0: Oui, ils ont mis des casiers.
1: Ouais. Là, tu mets un casier, tu fais voler ton casque.
0: Mais c'est quoi, ça marche-tu comme un vestiaire de base?
1: Je sais pas, avec mais... D'après moi, c'est long de récupérer casque. Son casque. Okay.
0: Juste avant qu'on fasse la pause, autre nouvelle ce matin, puis moi, ça m'a fait réagir. En fait, c'est la façon qu'on amène la nouvelle. C'est extrêmement triste qu'il y a eu encore 5 noyades en eau libre la fin de semaine passée.
1: Mm-hmm.
0: Puis là, on nous amène que les experts veulent des solutions. Je comprends, c'est super triste, mais là où... Le journal me pèse quand on dit que ce type de noyade-là pourrait augmenter avec quoi? Les changements climatiques, Louis. Il va faire plus chaud.
1: Fait qu'on va plus se baigner, fait qu'on va plus se noyer.
0: Je vous pose la question.
1: qu'on va faire plus de poudre, fait qu'on va travailler plus, qu'on va faire plus d'argent. Tu sais,
0: je pose la question, moi, je suis pas totalement contre. Est-ce que tous les enfants devraient suivre des cours de natation? Est-ce que ça devrait être obligatoire?
1: Oui, ça sauverait beaucoup de problèmes. Juste de savoir nager de base, ça réduit grandement le risque de noyade, selon moi. C'est sûr qu'il y a des accidents qui sont inévitables.
0: Vous en pensez quoi? Parce que j'aime pas beaucoup quand c'est obligé, là. J'aime beaucoup qu'on laisse les gens décider par eux-mêmes. Mais
1: à l'école.
0: À l'école, est-ce qu'on devrait instaurer au primaire, je sais pas,
1: dans le cursus scolaire, des cours d'éduc,
0: de natation.
1: Il y a toujours bien une piscine pas loin, jamais je créerai.
0: Ça dépend, des écoles primaires dans des régions où t'as pas une piscine publique intérieure.
1: Va y faire nager dans le lac de bord.
0: Mais pas l'hiver, Louis.
1: Ben l'été.
0: Ouais, mais au mois de mai, là, quand l'école finit, là, puis même au mois de juin, cette année, il faisait pas super chaud pour aller au lac.
1: Au mois de septembre, les lacs sont crevés, là.
0: Ben oui, mais je comprends. Au mois de septembre.
1: Et donne-le deux, trois cours de natation pour leux apprendre à nager. Là,
0: C'est au 5 décès dans des plans d'eau, puis souvent c'est en eau libre. C'est-à-dire que c'est pas nécessairement dans des piscines. Ça va être dans des lacs, justement, des rivières, puis le. Je le sais, là, je suis le premier à détester ça. Les gens mettent pas leur veste de sauvetage. Tu vas dans une rivière que tu connais plus ou moins, ou même si tu la connais, là, une rivière, tu peux être victime d'un courant qui est soudain, tu peux t'arriver dans une crevasse, le vent prend, je le sais pas, mais
1: c'est dangereux. Mais là, pour aller nager dans une rivière, on commencerait pas à mettre une veste de sauvetage.
0: Oui, mais là, le problème.
1: Je le sais bien, mais c'est le même pour
0: maintenant,
1: tout le monde.
0: Maintenant, il existe des vestes de flottaison, là, c'est minuscule, tu sais, ça peut te sauver la vie.
1: Oui, non, mais si tu veux nager dans une rivière, là. Mettons, là, à Saint-Raymond, je vais aller me baigner dans la rivière Sainte-Anne.
0: Oui, mais tu vois, c'est ça, il y a des gens...
1: commencerai pas à me baigner...
0: en eau libre, dans des rivières, dans des lacs, qui ont perdu la vie, Louis.
1: Je sais bien.
0: Encore un là, enfant de 7 ans qui a perdu la vie dans la rivière Blanche, un septuagénaire qui est décédé dans la rivière des Outaouais, c'est toutes des rivières, là. Moi, je pense que la veste de flottaison, c'est de base, quand tu vas dans une rivière ou un lac.
1: Ça dépend des endroits.
0: Poche, tu là, mais comme c'est
1: faut. Là, viens pas me faire craindre que quand tu vas dans un camping et qu'il y a une rivière sur le bord, tu sors ta flotte, là.
0: Généralement, on l'a pas.
1: Ben, c'est
0: qui, ça. Qui se connaît qui va se baigner dans des lacs ou des rivières qui ont une veste de flottaison à lui? Personne.
1: Personne fait ça. Tu mets une veste de flottaison quand t'es en embarcation, là. Mais quand tu vas te baigner, man, j'étais allé dans un camping l'autre fois, là, où il y avait. Tu pouvais te baigner en bas d'une chute. Puis c'est une rivière, puis c'est des rapides, puis tout, là. Puis il devait y avoir genre 100 personnes qui se baignaient dans la rivière. Pas un chat avec une flotte.
0: Mais non, je le sais.
1: Mais non.
0: Puis.
1: On commencera pas à faire ça.
0: Je le sais, c'est plate, là. Mais on devrait le faire.
1: Mais on devrait le faire, oui, puis non, là.
0: Les experts, eux autres, disent, bon, on veut pas interdire les gens de se baigner dans des plans d'eau libres. Mais on devrait cartographier les secteurs dangereux dans les plans d'eau, puis rendre ces informations-là accessibles aux baigneurs. Fait que j'imagine une pancarte sur le bord de la rivière, je sais pas, là. Attention à tel endroit.
1: Ben ça, man, même dans les places où c'est écrit que t'as pas le droit de te baigner. Là. Le monde se baigne partout. Partout, partout, partout. Exemple, j'étais allé en fin de semaine aux chutes. Les chutes en bas du Mont-Saint-Anne, c'est quoi, c'est Jean-Larose?
0: Bonne question.
1: Me semble. Il est écrit, là, pas le droit de se baigner, pas le droit de se baigner, no baignade. C'était rempli de familles avec leurs enfants, puis tout le monde se baignait dans l'eau, puis on était de bonne humeur.
0: Moi, à un moment donné, j'étais un bon nageur, Louis, OK? Puis à un moment donné, j'étais dans une rivière dans le coin du Tonam, là. Je me souviens pas exactement, ça fait une couple d'années, là. Puis je suis un bon nageur, puis là, j'étais avec ma fille, qui est quand même une bonne nageuse aussi, qui était à l'adolescence à l'époque, puis elle disait, on va aller, il y a comme une petite île là-bas, on va y aller à la nage, parfait. On y va, ça a super bien été. Pour revenir, il y avait beaucoup plus de courant, parce que le vent s'était levé, que prévu. Puis on touche pas à terre dans l'eau, là. Honnêtement, il a fallu que je travaille très fort pour arriver à la rive, là, où ce qu'on était. Puis à un moment donné, ça m'a traversé l'esprit. Coudonc, je vais-tu y arriver, là? Fait que ça prend pas grand-chose. Fait que moi, je pense que oui, veste de flottaison. Pas rendre obligatoire.
1: Fais-le avant de le dire au monde.
0: Ben, quand j'embarque sur un bateau, je mets une
1: veste. Sur un bateau, oui. Sur un bateau, c'est normal. Un bateau,
0: ça m'écœure.
1: Mais moi, la règle, je pense que c'est de l'avoir dans le bateau, là, pas nécessairement sur toi. Là. T'es pas obligé de l'avoir sur toi, mais de l'avoir dans le bateau, prêt à être sorti. Ça, oui, je suis 100% d'accord avec ça. Quand je vais à la pêche avec mon petit bateau dans un canot au beau milieu d'un lac bien tranquille, j'apporte la flotte dans le bateau quand même. Mais si je vais me baigner d'une rivière, on commencera pas à se mettre des flottes pour aller se baigner d'un rivière puis d'un lac sur le bord d'une petite plage. Il y aura plus de fun. C'est comme si on commence à dire, là, va falloir se mettre des plastrons pour aller faire du ski l'hiver. Pis,
0: non, mais là, t'as peu.
1: Déjà, va se mettre des casques en caillette dans l'eau si tu tombes et tu te pètes la tête sur une roche?
0: Non, non, moi, je vais juste vous dire que dans une rivière, moi, je vais pas vous obliger à le faire, mais je vous suggère fortement de mettre une veste. Puis maintenant, là, ça existe, c'est comme je te dis, des mini-vestes, là, qui vont te sauver la vie.
1: Ça te dit, ben,
0: mais vous êtes nombreux à réagir en tabarouette sur la messagerie 88-670-9098. Puis on dit, là, le cours de natation obligatoire à l'école, arrêtez-moi ça, c'est une responsabilité parentale. Je suis pas en désaccord, comme je vous l'ai dit avant le segment. Je suis comme mitigé, là. Je suis comme entre les deux.
1: Ben, là, d'un cours d'éduc, là, sérieusement, on va se dire, des cours d'éduc au primaire, là, souvent, c'est ballon chasseur, ouais. Volleyball.
0: Ben oui, une couple de cours à la piscine, de base.
1: Le Christy test du BIP. Pourquoi ce serait problématique d'apprendre aux enfants à nager au travers de tout ça? Ce serait bien plus utile de leur apprendre à nager que de leur apprendre à lancer un ballon dans la face de l'ultramé, là.
0: Je suis d'accord qu'on pourrait instaurer peut-être quelques leçons de baignade, de natation, de base.
1: Ou le badminton.
0: Ouais,
1: pas mal sûr que la natation,
0: c'est sûr que ça occasionne des frais pour l'école. Parce que là, faut que tu trouves une piscine intérieure, là, pas loin, que tu déplaces tes jeunes. C'est ça qui est pas évident, je comprends.
1: Ben là, tu pognes un autobus, puis t'es amènes à la piscine. Il y a des piscines partout à cette heure.
0: Tu sais, les parents devraient aussi inscrire leurs jeunes à des cours de natation de base. Ça devrait. Surtout si vous prévoyez ou vous avez une piscine chez vous. Ou que vos amis ont une piscine, que vous y allez souvent. Quand vous savez que vos enfants, entre autres, vont souvent aller jouer l'été près d'une piscine. Moi, je pense que de base, là, cours de natation.
1: De leur apprendre à nager.
0: Vous êtes nombreux, on va vous lire durant la pause.
1: Ça fait réagir.
0: Je vous rappelle qu'aujourd'hui, plusieurs secteurs, pas loin de la région de Québec, ici à Québec, on est encore sous alerte jaune, c'est-à-dire orage violent, mais on nous disait que dans le coin de Donnacona, Portneuf, je regardais plus lac Mégantic que j'ai vu aussi, puis de alerte orange, ça veut dire veille de tornade. On va surveiller ça au courant de la journée.
1: Tu vas-tu aller chasser les tornades, Nick?
0: Non, pas chasseur de tornades.
1: Non? T'aimerais-tu ça, chasser des tornades?
0: Non, mais... Non, j'aimerais pas ça. Mais
1: non.
0: J'aime le sensationnalisme que ça amène. Je veux pas qu'il y en ait une chez nous.
1: Non.
0: Mais la voir passer plus loin, j'aimerais ça.
1: Moi, j'aimerais ça, tu aller en Alabama d'un gros truck blindé. Puis là, t'essayes de t'approcher bien proche, puis là, tu vois la vache qui part.
0: Il y en a un qui fait ça, qui on a parlé dans les dernières années, ici, dans le mythe, à Mathieu, qui s'appelle...
1: Extreme Chase Québec.
0: Exact. Extreme Chase Québec. D'après moi, aujourd'hui, il va y avoir une grosse journée, Extreme Chase Québec.
1: Oui.
0: Il fait voir sur Facebook.
1: Ça, d'après moi.
0: Au retour de la pause, on va jaser avec Rodolphe Ossini de politique, parce qu'il s'en passe des affaires. Il y a des annonces de candidats, il y a des députés et des ministres qui s'en vont aussi, comme François Bonnardel. Bref, on va faire le tour de tout ça avec Rodolphe Ossini. Vous êtes dans Couture dans le Mid. On revient après ceci.
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10: Ouais, ça veut dire qu'il faut parler. Salut Max.
11: Salut man, ça va?
10: C'est Gary. Mais là, je t'avoue, autant aussi bien que tantôt, là, on a passé la journée ensemble. Ah, comment ça va les auditeurs? Ça, c'est la vraie question qu'on peut se poser. À la messagerie au 418-670-9098. Dites-nous ce que vous pensez de nous. Dites-vous dites-nous ce que vous faites aujourd'hui.
11: Ah oui, on ouvre de même. Ce que vous pensez de nous, une note sur 10.
10: Peut-être pas, là, parce qu'il faudrait qu'on finisse le show au moins avec le sourire. Mais j'ai bon espoir que les gens nous apprécient. Du moins, hier, à la messagerie, vous nous avez donné des beaux mots d'encouragement. Donc, c'est François Garipi et Max Lacasse qui s'installent jusqu'à 15h. On est bien contents d'être là. C'est pas un mardi marde, hein, non, nous. C'est un mardi bonheur.
11: On aime ça.
10: Les doubles, on aime ça.
11: Il n'y a pas de rabais. Nous autres, on est full price. À part entière pour vous tous.
10: Là, la fête du Canada, Max, je sais que tout ton Canada, tu l'as de tatouer sur les bras.
11: 1867, moi j'attends ça tous les 1er juillet pour célébrer la Confédération.
10: Est-ce que tu seras de ceux qui vont aller sur les plaines là, se la péter solide pour le show d'Annie Villeneuve?
11: Non, non. Ah oui, hein? Beaucoup d'extasie pendant
10: Ah ouais, c'est ça, pour la fête du Canada?
11: Ben, en mode, les trucs vintage, je reviens en mode, comme on dit.
10: C'est vintage extasie, je pensais que c'était une nouvelle drogue.
11: Annie Villeneuve, un peu plus. Non, moi, la fête du Canada, c'est une fête que je vis en introspection. Je prends un moment chez moi, je me recueille sur mon Canada que j'adore et que j'aime, sur mon pays, mes rocheuses, qu'on est un peu moins, mais je repense au bon vieux temps, tu sais, dans le temps où du troc. Il y avait moins d'argent. Moi, c'est des grands moments, là, la fête du Canada. Puis toi, qu'est-ce que ça représente pour toi?
10: Ça va être une journée de congé, peut-être pas comme les autres. On va sûrement là, faire d'autres choses que travailler. Puis je voulais juste regarder, en fait, c'est un prétexte pour regarder un peu la météo, parce que j'ai développé ce réflexe-là dans les dernières heures de vous faire des petites météos en début d'émission, comme ça, en ce beau mardi 30 juin. Ben présentement, il fait 26, c'est en nuageux, on le voit bien. Là. Quoique nous, on n'a pas passé ben deux minutes à l'extérieur. Je vous rassure quand même, demain, il y aura de la pluie, hein, c'est prévu comme ça. Donc, 40% de possibilités d'averses. Mais quand même, il faut rappeler que la semaine dernière, on a fait une entrevue dans Montréal Live avec Dan Gravel et 40% de possibilités d'averses, ça veut dire on le sait pas.
11: Ça veut dire qu'il y en aura probablement pas.
10: Ça se peut qu'il mouille un moment donné, quelque part, probablement, mais peut-être en dessous, peut-être au-dessus de ta tête, mais on le sait pas. Donc, on se calme le pompon. Demain, on peut se prévoir des activités. Ça va être une belle journée de congé.
11: Ça doit être pour ça qu'ils disent 40%, en fait. Pour avoir raison, à quelque part, à un moment donné. Puis nous dire, vous savez, ça marche, les météos.
10: Vous voyez, ça a marché. Mais statistiquement, je pense que c'est là que tu prends le moins de chance. 40%, quelque part dans la journée, quelques gouttes d'eau, oh, pour 40%, c'est fait.
11: Bon, on gagne pas un référendum à 40%. Même avec 50 plus 1, on n'est plus sûr si on en gagne.
10: D'ailleurs, aujourd'hui, on parlera avec Joël Arsenault. Tu me parles, tu me tends comme ça, là, en fait, tu me fais une passe à la palette. On va dire ça comme ça. Joël Arsenault, député du PQ pour les Îles-de-la-Madeleine. On pourra parler de ton pays, ton prochain pays, le Québec, avec lui, si tu veux. Mais on aura d'autres sujets à aborder avec lui. Un show tout en tendresse aujourd'hui avec Max.
11: Je suis heureux d'avoir un péquiste sur nos ondes. Pascal
10: ça
11: Paradis.
10: Fait changement des conservateurs, je te dirais. Là.
11: C'est une façon de voir les choses.
10: Non, mais je les aime bien, là, les conservateurs, mais on les a quand même d'une façon plutôt récurrente. Ouais, ouais, moi, j'aime bien Éric Duhem, mais j'aime entendre aussi d'autres voix sur notre antenne. Puis on s'est toujours targué ici à Radio X de laisser la place à tout le monde. Tous ceux qui veulent venir prendre la parole. T'sais, hier, on a reçu une féministe.
11: Ouais, pis c'était excellent.
10: C'était excellent. On a eu une discussion tout à fait, respectueuse. On a écouté ses propos. On l'a challengé sur quelques idées qu'elle avait. Puis elle a sorti indemne d'une entrevue à Radio X, une féministe, imagine.
11: Ben là, on est toujours bien pas.
10: Ah non, mais avec la réputation qu'on a, mon gars, si tu savais les choses qu'on me dit sur la messagerie, on m'interpelle des fois en nous traitant de les pires insultes.
11: Mais c'est drôle hier parce que l'entrevue qu'on a faite avec la présidente du groupe Réseau Féministe Québec,
10: oui.
11: Pour moi ça c'était du vrai féministe. Puis quand tu prends le temps d'écouter la cause,
10: ben oui.
11: D'où est-ce que le vrai féministe a trouvé ses racines, tout fait du gros beau sens. Le bon sens, le gros problème aujourd'hui, c'est le néo-féministe. C'est le féministe qui hijack des causes qui sont pas celles des femmes pour faire avancer n'importe quel agenda, sauf celui des femmes.
10: Comme je le disais hier, moi, quand j'étais petit, ma mère, elle me traînait dans des marches féministes, avec ma marraine, d'ailleurs, qui... paye son âme, René Hudon, je l'aime encore, je pense à elle souvent. Puis il me traînait, là, puis c'était des enjeux, là, égalité salariale, sécurité dans les rues. Tu sais, maman, elle s'est déjà fait casser à la gueule, violer même.
11: Ouais, mais c'est ça l'égalité homme-femme.
10: Non, pas le viol, mais tu comprends que ces femmes-là descendaient dans la rue pour des causes qui leur tenaient à cœur, c'est-à-dire la sécurité des femmes, l'égalité des salaires, ouvrir aussi des postes, parce que bon, c'est bien qu'à certaines époques, c'était juste des étaient hôtesses de l'air, secrétaires ou infirmières, là. Puis il fallait... mais ça a fait bouger. Nos mères, ta grand-mère a fait beaucoup pour le Québec. Et puis là, ben l'œuvre de ces femmes-là est, comment dire, hijackée, pour utiliser un mot pas très français, là, pour déplaire à nos amis péquistes, et détournée pour une cause qui est peut-être tout aussi noble, la cause trans, mais vraiment différente. Et il faudrait pas les jouxter, les amalgamer. Les femmes, leur cause n'est pas celle des trans.
11: Aujourd'hui, on dirait que le dernier chapitre du féminisme, du néo-féminisme moderne, c'est d'avoir un compte sur OnlyFans. Tu comprends?
10: Oui.
11: Hey, t'as réussi, là. Toi, tu vis de tes propres besoins avec ton corps. T'es bien dedans de toi, donc tu le montres aux gens et tu fais de l'argent. C'est le néo-féminisme dans toute sa splendeur.
10: Je te sens un peu rigolé par le fait même, là, mais moi, je fais partie de ceux qui disent pas aux femmes comment s'habiller. Tu veux porter un voile? Je trouve pas que c'est une bonne idée, mais je vais te laisser faire. Tu veux te mettre tout nu sur OnlyFans?
11: Ben, moi non plus.
10: C'est sûr que c'est ma fille, c'est pas le même dossier, mais tu comprends que liberté absolue pour nos femmes, nos mères, nos filles, nos épouses, nos sœurs.
11: La question la plus néo-féministe aujourd'hui?
10: Ah, t'es rendu à Radio X, c'est toi, Rose?
11: C'est quoi ton body count?
10: Toi, ça doit être astronomique.
11: Non, pas tant. Moins que toi, je suis sûr.
10: Je sais pas si tu lis parfois le National Post.
11: Oui, très souvent, ça m'arrive.
10: Ce matin, il y avait quand même moi, ça fait partie de mes tournées médiatiques du matin. J'ai mes ancrages, j'ai mes onglets. Je fais la tournée des onglets, comme je me le dis à moi-même, parce que je suis souvent tout seul à cette heure-là quand je fais la tournée des journaux. Il y a quand même un texte qui a retenu mon attention, c'est ce matin. Je l'ai traduit pour mieux vous le lire, en fait, en extrait. C'est un groupe russe a piraté l'usine d'épuration de l'eau du Québec. Là, c'est sûr que la translation n'est pas tout à fait optimale. Obtenu l'accès à des pompes de contrôle et au dosage du chlore. Là, je vais vous traduire ça en français. Il y a un groupe terroriste russe qui s'appelle les No-Name. D'ailleurs, le nom, on va saluer l'effort. Là.
11: Ils sont pas commandités par Maxi.
10: Du moins pour l'instant.
11: Okay,
10: Ils ont pénétré le système SCADA d'un contrôle d'usine de traitement des eaux au Québec. C'est parce que c'est la quatrième fois que ça existe. C'est la quatrième fois que ça arrive qu'il y a des pirates russes, terroristes russes, les no-names, là, les responsables de tout ça. C'est la quatrième fois qu'ils s'attaquent à des usines d'épuration canadiennes, québécoises, passe sur quoi? Jusqu'à maintenant, Westmount, Châteauguay, Marieville, et là, la dernière, on veut pas dire c'est où, pour des raisons de sécurité.
11: National.
10: Là, tu vas me dire, on s'encourt les foutus, moi, ouais. Des petits bombes en Russie qui niaisent.
11: Zéro. C'est une nouvelle de grande importance.
10: On en a zéro parlé dans les médias québécois. Je pense que ça avait toute sa place, là.
11: Ben, ça arrive souvent.
10: C'est arrivé ici, dans la belle province.
11: Qu'il y a des histoires qui sont rapportées dans le Post qui font pas le chemin jusqu'ici pour une raison qui m'échappe. Là, souvent, des gros dossiers
10: pas
11: sur le fédéral. Probablement. Mais non, mais tu ris, mais c'est ça, là. C'est sûr que il y a beaucoup de gens qui font pas le lien. Alors, remarque, avec tous les outils de traduction, je concevois pas ça, mais c'est la première fois de 4 attaques qu'on l'apprend. Ça, c'est un problème en soi. Puis des attaques comme ça, c'est des attaques sur des infrastructures.
10: Si tu m'avais dit, il y a eu 4 attaques en Saskatchewan, je vais dire, OK.
11: Ah.
10: Ouais, OK, parfait. J'espère que la... Non, non, on s'en fout pas, mais on veut dire... J'espère que les Saskatchewanais sont alertés, informés et tout. Non, nous, faut lire le National Post pour comprendre que, ben, on est un peu attaqué. C'est pas attaqué avec des missiles nucléaires puis des lance-flammes, là, mais on est un peu attaqué par la Russie qui nous aime de moins en moins.
11: Un peu beaucoup, là. Nos usines d'épuration puis de filtration d'eau arrêtent de fonctionner demain matin. Ça va pas bien. Les infrastructures, tout ce qui est eau, électricité, lumière, de signalisation, tout ça est à câble.
10: C'est du sabotage.
11: Russes, ben oui, man.
10: Le vrai mot, là, c'est du sabotage.
11: Enlève le courant dans une ville, puis enlève l'eau dans une ville, 48 heures, toutes les fenêtres des commerces sont brisées, c'est l'anarchie.
10: C'est l'anarchie. Juste à dire que, bon, là, qu'est-ce qu'ils font les pirates, là? Qu'est-ce qu'ils font les Russes malveillants? Qu'est-ce qu'ils font les non-names? Ben, ils contrôlent secrètement les pompes, les dosages de chlore, les réglages de pression. Puis, évidemment, là, ils changent les paramètres des systèmes. Ils sabotent donc la qualité de l'eau. Puis souvent à l'insu, parce que les usines de traitement d'eau, il y en a une en haut de la côte de Cap-Rouge. Là. Tout le monde sait, là, les gens de Cap-Rouge puis de Sainte-Foy, ils prennent pas l'eau de la rivière Saint-Charles pour boire, ils prennent l'eau du fleuve. On la traite. Tu sais, c'est pas le Madison Square Garden où ce que Taylor Swift se marie. Là. C'est pas un bastion imprenable. Une usine de traitement d'eau, c'est un peu facile d'y pénétrer, mettons, de saboter ça d'une façon là concrète, là, d'une façon matérielle. Imagine, c'est encore plus facile d'y accéder en ligne et de faire le sabotage qui serait qui est très nuisible. Et ben là, on s'attaque à des éléments importants de la vie, c'est-à-dire l'eau potable. Je pense qu'on peut se poser des questions. Pourquoi ils font ça? Ça m'a fait penser aussi que l'an dernier, Dom Gagnon, directeur technique ici même à Radio X, en fait, pas l'année dernière, il y a 2 ans, souvent, je vais dans son bureau, il me raconte des vieilles histoires de Radio X dans le temps de ci, puis de ça, puis dans le temps qu'on avait un logo mauve, puis des vieilles histoires. Ça fait 30 ans qu'il est ici, tu sais, il y en a des histoires à raconter. Puis, Dom me pointe son ordinateur, puis il me dit, ces temps-ci, on est attaqué par la Russie. Là, j'étais on comme dans pas moi, là. Il dit, non, Radio X. Radio X, on avait genre 23 millions d'attaques à l'heure. Nos serveurs. Là, je me suis dit, bon, encore Québec solidaire. La gang de la clique.
11: Ils ont une faction PCR, hein, eux autres, non, les commis.
10: C'était vraiment, la provenance était vraiment outre-mer.
11: Ouais.
10: Était vraiment d'ailleurs. Et ben, on comprenait là, que pourquoi, on le sait pas trop, la malveillance, des fois, est inexplicable.
11: Ben, quelques-unes des plus grandes attaques dans le monde de la cybercriminalité ont été amenés par la Russie. Ces gens-là investissent massivement dans le hacking, pis oui. C'est institutionnel là-bas. Puis quand tu demandais pourquoi ils font ça, ils veulent déstabiliser l'Occident. C'est
10: fait.
11: Ce qu'ils souhaitent faire depuis longtemps. On peut remonter même au SIDA, quand il avait distribué des tracts dans les années 80.
10: Je m'en souviens moins, ça. Merci de me rappeler ces souvenirs.
11: Oh, il y avait des opérations de propagandistes russes. Là. Il y en a eu des milliers, là, mais celle auxquelles je pense en ce moment, c'est celle concernant le SIDA. Il avait distribué des tracts aux States dans les années 80, comme quoi le SIDA avait été contracté par une relation avec un singe.
10: Ouais, ça a été
11: c'est eux autres qui avaient créé ça.
10: D'ailleurs, Robert Lepage fait une pièce là-dessus bientôt.
11: Ah oui?
10: Oui.
11: Ah, c'est lui qui est dans la pièce?
10: Ben, je sais pas s'il va incarner le rôle de...
11: Le singe ou le gars qui...
10: Le premier homme auquel on a associé la vague de sida, c'est un Canadien. C'est un hôte de l'air, un Stewart, comme on disait à l'époque. Son nom, c'est... je m'en souviendrai pas. Facile à googler. C'est un moustachu, c'est un homosexuel... avec fière allure, là, un beau monsieur là qui a été considéré comme pendant longtemps le patient zéro. C'était pas Monsieur Gay, d'ailleurs, je pense que c'est... Non,
11: c'est méta, ça.
10: Non, je te le dis, là, souvent, je me souviens de son nom, mais on dirait que je m'en souviens pas pour l'instant. Fait que je sais que Robert Lepage va présenter une pièce de théâtre sur cette vie-là.
11: Gaétan Dugas,
10: Gaétan Dugas,
11: 82.
10: Exactement.
11: Ouais.
10: Qu'est-ce que t'as sur Gaétan Dugas?
11: Ben, il est né en 53. Il était effectivement steward pour Air Canada. Il est décédé de la maladie en 84. Hey, à ce moment-là, ça allait vite, là.
10: Pioneering.
11: Ouais. On pourrait dire ça comme ça. Là. Ça a été le patient zéro. Et il a longtemps été diabolisé par les médias comme étant le patient zéro.
10: Oui.
11: Justement, qui a contaminé le reste des Canadiens.
10: Fait qu'on lui avait octroyé. Il y avait plein de rumeurs le concernant. Il aurait été couché avec un orang-outan, des choses comme ça. Ça a été débanqué.
11: C'est de la propagande russe.
10: C'est de la propagande russe.
11: Mm-hmm.
10: Donc, méfiez-vous de la propagande russe. Puis surtout, faisons un effort. Informons-nous, les Canadiens, les Canadiennes, mais surtout les Québécois et les Québécoises. par le National Post ou d'autres médias, mais soyons informés du fait que ben il y a des attaques concernant certaines usines d'épuration ici même au Québec, dans la belle province. Et pourquoi on n'apprend pas dans nos médias québécois?
11: Fait que là, y a-tu plus d'eau? Y a-tu plus de chlore dans notre eau?
10: Elle goûte la marde. Okay. L'eau goûte la marde.
11: Est-ce que je peux juste prendre l'eau du robinet et la mettre dans ma piscine, tout va être correct?
10: Mais pire que ça, on sait pas de quelle ville on parle. Tu sais, aujourd'hui, ce que je disais dans le National Post, c'est qu'on ne veut pas révéler l'identité de cette nouvelle ville attaquée, une quatrième en liste, mais on présume que c'est une ville de moins de 15 000 habitants parce que c'est souvent le motus operandi des villes de petites envergures qui sont plus faciles, plus fragiles et qui sont à ce moment-là attaquées par les vilains russes.
11: Ben, on les salue. Si vous êtes à l'écoute, c'est quoi un mot en russe que tu connais? Kalachnikov, voilà.
10: Pas mal, là.
11: Non, mais tu sais.
10: Connais-tu da aussi?
11: Ouais, vodka plus.
10: Vodka, ouais, da, ouais. Bon. Puis en plus, on n'est pas. On est super excité que le Canadien repêche un joueur russe. Fait que tu comprenez la nuance. On n'est pas anti-russe. On est juste un peu déçu de se faire attaquer puis qu'on ne le sache pas.
11: Comme dirait Félix, demi-god.
10: Ah ouais.
11: Ah oui, il n'a jamais démordu.
10: La semaine dernière, je passais pour un hurluberlu parce que je revenais de vacances, puis on revenait toujours sur l'attentat qui a eu lieu à Montréal. Le triste attentat, en fait, d'un tireur albertain qui s'est pointé comme ça à Montréal, qui est débarqué de nulle part, from nowhere, comme on dit en Alberta, et qui a commencé à gonner à peu près tout ce qui bougeait dans le secteur de Pornhub, du siège social de Pornhub. Et, bon, moi, je me suis amusé le jour de la Saint-Jean à lire son manifeste, son espèce de document. On comprend qu'on lui a attribué plusieurs étiquettes. Était-il marxiste? Était-il... Bon, on peut s'amuser avec les mots. Je pense que c'est des buzzwords là pour faire triper les gens qui aiment ces mots-là. Mais moi, le buzzword qui m'avait fait le plus lever de ma chaise, c'est « Man, il gonnait Pornhub ».
11: C'est triste.
10: Il s'est loué une chambre d'hôtel pour tirer dans les fenêtres d'une entreprise que vous aimiez ou pas, là, que vous fréquentiez ce site-là ou pas. C'était vraiment l'intention de tirer à travers les fenêtres du siège social de Pornhub. Aujourd'hui, dans le journal, en fait, sous la plume de Félix Séguin, Jean-François Cloutier et Jean-Louis Fortin, je pense qu'on rectifie le tir. C'est-à-dire qu'on attribue vraiment l'intention... Excuse-moi, j'ai fait un petit jeu de mots plate.
11: J'ai adoré ça.
10: Non, mais j'ai même pas voulu, c'est même pas voulu. En fait, on rectifie le tir au sens que on lui attribue vraiment son intention de vouloir s'attaquer à Pornhub. C'est triste. Il y a un civil qui est décédé. C'est triste. Il y a un policier qui est décédé. C'est triste. Il aurait pu avoir plein d'autres monde qui auraient pu mourir de cette journée-là. N'eût été de sa difficulté à reloader sa pseudo-Kalachnikov, le gars, là.
11: Il y avait une SKS.
10: Ah, c'est ça. Je suis pas très, gonny, là. Mais j'ai compris que c'était une arme, c'était pas une arme de la bosse, là. Une arme russe. Puis, tout ça pour dire qu'il s'est vraiment attaqué à Pornhub. Et le siège social, ben, depuis ce temps-là, on a des craintes. Je suis pas en train de dire que Pornhub fait pitié, là. C'est pas un chien errant, là, que t'as le goût d'adopter.
11: Ça va bien,
10: c'est
11: quand même, je pense.
10: Moi, je pense que ça va bien. Mais c'est surtout qu'il y a des employés qui étaient en télétravail cette journée-là et qui ne veulent pas retourner au travail. Bon, on se pose pas de questions, pourquoi, en fait. C'est sûr que, s'il y avait du monde qui gonnait à travers les fenêtres de Radio X, on aurait peut-être le goût de faire aussi un peu de télétravail ici et là. Je vous dis ça en passant, puis évidemment, j'invite pas personne à le faire. Là.
11: Ben mais non, c'est autant que possible.
10: Non, s'il vous plaît, mais c'est juste que je veux juste rappeler que je disais ça, moi. C'est un attentat contre Pornhub, c'est pas un attentat contre les femmes, c'est pas un attentat contre... C'est pas dans une mouvance marxiste que ça a été fait. Oui, le gars étudiant philo, là. Bruno Marchand d'ailleurs aussi étudiant philo. J'ai étudié en philosophie.
11: Mm-hmm. Je m'intéresse à la philo, puis ça fait pas des gens qui veulent tirer sur l'édifice de Pornhub et tuer de la police.
10: Lise Wattier a un bac en philo, tu comprends? Je veux dire,
11: ça m'a donné. Servi.
10: Ben, neige, c'est ce que j'aurais le goût de répondre.
11: Malade.
10: Mais non, c'est ça. On attribue à ce tireur-là plein de mauvais côtés, en fait. Puis je pense qu'à la base, là, c'est un gars qui était crispé. Okay.
11: Ben, c'est ça.
10: Malade mental.
11: Sans dire long sur la profondeur de la maladie qui l'habitait puis de la psychose dans laquelle il était plongé. Là. Ton attentat à toi, c'est d'aller tirer sur l'édifice MindGeek qui abrite les bureaux de Pornhub de surcroît. Tu t'attends à quoi? C'est quoi que tu penses accomplir en faisant ça? Tirer dans les fenêtres, tu vas peut-être pogner une secrétaire. Tard, à un moment donné, tu vas pogner le gars qui tire, qui charrie du café au secrétaire. Ça n'a aucun lien. Et c'est ce qui démontre à quel point que le gars, il était mêlé. Mais dans ces situations-là, ce qui m'a fasciné le plus, moi, quand c'est arrivé, c'est la rapidité de conclusion. on vit dans une ère d'instantanéité.
10: Il y a des gens qui n'avaient même pas lu au complet, ou du moins même pas parcouru. Là. Parcourez-le. Mmh. Je veux dire, pas, on le sait là, que vous ne lirez pas chaque chapitre. Là. Moi non plus, là, j'ai skippé des bouts. Puis à un moment donné, tu fais, oh, je vais leur lire deux fois ce bout-là.
11: Ouais.
10: Pour essayer de comprendre. L'idée, là, quand tu es journaliste, c'est d'essayer de comprendre les intentions de cet homme-là. Juste comprendre.
11: Mais ça va tellement vite à cette heure. Quand un événement comme ça arrive, premièrement, c'est le chaos partout. On a les nouvelles au compte-goutte. Puis, en fonction des nouvelles qu'on a goutte par goutte, il y a beaucoup de gens qui établissent des conclusions qui deviennent permanentes. L'incel marxiste, là, c'est devenu permanent dans la tête de beaucoup de personnes. C'est malheureux parce qu'après ça, avec un peu de recul, on se rend compte que c'était tout, sauf peut-être un peu ça, puis tout son contraire aussi. C'était n'importe quoi, finalement. Le gars, il était pas là. Mais on établit des conclusions rapidement quand ça arrive, puis ça en dit long sur le monde médiatique dans lequel on vit. Tu sais, quand un événement de cette ampleur-là arrive, on est rapide sur établir un modus operandi, le mettre
10: aussi
11: dans une case, le catégoriser, puis après ça, ben, on continue à vivre. Puis c'est une chance, man, qu'on a d'avoir des journalistes qui, au moins, font un travail de recul en disant qu'ils s'attaquaient vraiment à l'édifice de Pornhub, comme tu nous le démontres.
10: Jeff Lyon disait souvent, les journalistes savent pas compter, toutes les questions économiques sont souvent même pas posées aux politiciens. Là, je pense qu'il y avait quelques questions au niveau de la littérature, de l'histoire de la philosophie et aussi de l'histoire de la pensée humaine qui manquait dans certains crayons qui ont été utilisés pour écrire les textes.
11: C'est vrai que citer Live My Life Like I Want d'Hélène Boudreau?
10: Non, je n'ai pas cité Hélène Boudreau. Okay. Ben, moi, je l'ai lu, là, mais peut-être que j'ai lu trop vite.
11: Là. Pose des questions, moi. Là.
10: T'es-tu un gars de motocross, Max? Je sais que t'as tous les défauts, là. Es-tu un gars de vitesse, de jump? Aimes-tu ça, des wall rides?
11: Non. Ben, j'en ai fait quand j'étais plus jeune, mais.
10: Faisais du motocross?
11: Ouais, mon père m'a emmené quand j'étais plus jeune, m'avait acheté une motocross, puis.
10: À gaz?
11: Ouais, à gaz, mais c'était un vieux modèle, un cross des années 80.
10: Jaune?
11: Il était orange.
10: Orange?
11: C'était un Kawasaki orange, ça se peut-tu?
10: Ben, Kawasaki, c'était souvent vert, là, quand même.
11: Ouais.
10: Dire, là.
11: Enfin, la marque.
10: Suzuki, c'était blanc, blanc-bleu, blanc-jaune.
11: Ouais. C'était pas un KTM, c'était un
10: Honda,
11: vieux
10: c'était
11: modèle.
10: Vraiment tout le temps rouge avec un banc bleu.
11: Ouais.
10: Yamaha, c'était un peu plus
11: Orange, c'était quoi, motocross des années 80?
10: Ça peut être un Can-Am?
11: Ça se peut.
10: Moto semi-canadienne, là, faite par Bombardier à l'époque. En tout cas, peut-être qu'à la messagerie, il y a des gars de motocross.
11: Première affaire que j'ai faite en m'assoyant dessus, je l'ai tapé dans le fond. Je suis revenu, mon père m'a regardé dans les yeux, il a fait plus jamais.
10: Ouais, t'as fait juste une ride.
11: Ouais, mais c'était trop insouciant. Là. Je roulais à 100 dans le champ. Il n'y a pas de casque à 10. Okay. Il a fait pas plus jamais, mais on va prendre ça plus doucement. Puis à un moment donné, je l'ai planté, puis là, ça a été plus jamais.
10: Quand j'étais plus jeune, en fait, quand j'avais à peu près 13 ans, je travaillais dans un magasin de moto à Saint-Nicolas. Les gens de la Rive-Sud peut-être reconnaîtront l'endroit qui n'existe plus. Ça s'appelait Couture Autosport. Couture Motosport. D'être un concessionnaire Suzuki à Place Normandie, à Saint-Nicolas. Et je m'étais fait engager un peu on the side, parce que je connaissais Steve, le fils du propriétaire. Bon, ça à mob, là, tu sais. Puis on rentrait quatre roues à la fin de la journée. Puis ça m'excitait beaucoup. Rentrer les motocross, les mobilettes, tu sais, toutes ces bébelles-là que mon père voulait vraiment pas qu'on aille à la maison, là. Puis j'avais le droit de rentrer à peu près tous les véhicules. Tu sais, à l'époque, il y avait des véhicules, des 4 roues 125, 250 cc, il y en avait plusieurs. Puis la seule moto que j'avais pas le droit, qu'il fallait vraiment que je pousse à bras, c'était le CR500, qui était beaucoup trop, ce motocross, là, qui n'existe plus, qui était beaucoup trop puissant. Et j'apprécie de ne pas l'avoir enfourché.
11: Peut-être que tu serais pas là aujourd'hui.
10: Je serais sûrement pas là. Tout ça pour dire qu'il y a eu quand même une mort en motocross dans les derniers jours. C'est Alexis Genet. Qui entrait en collision avec un arbre. Lui, conduisait une moto électrique, une motocross électrique.
11: Ah, ça a du torque, ça.
10: Ben oui, ça a du torque.
11: Ça, c'est l'enfer, man.
10: Ça va vite, là.
11: Ah, oui.
10: On en voit de plus en plus. On l'en voit même dans nos rues. Hein. Les gens les utilisent comme vélos électriques, quoique ce ne sont pas de vrais vélos.
11: C'est triste, un peu. Honnêtement, là, on va se le dire. Une moto électrique, là. Quasiment pas juste si le gars, il fait... assis dessus, ça fait pas de bruit. C'est
10: ben,
11: bizarre,
10: mourir en moto électrique ou à gaz, c'est... Je pense que c'est un triste destin. Là. En tout cas, t'es assez jeune, 19 ans, dans un boisé d'Oka. En fait, ce que je voulais dire surtout, c'est que ces motocross-là électriques, on en voit souvent être vendus sur... Moi, j'en vois souvent sur mon fil Instagram.
11: Mm-hmm.
10: Alors, à peu près aux 5-6 vidéos, il y a un entrepôt qui n'existe pas, qui veut être, qu'il faut absolument vider là, dans les prochaines heures. Et au lieu de payer 8 000, la moto est à 1 000. Une moto électrique qui a l'air d'être faite, mais tu sais, vraiment dans le fin fond de l'Asie, tu sais, avec des patins de frein en réglisse, puis des chocs en caoutchouc, puis des pneus en je sais pas quoi. Ça pour dire que c'est pas des motos que je j'ai envie de posséder. Tu sais, ça me semble.
11: T'arrives puis il faut que t'en montes, là.
10: Ouais.
11: T'arrives en pièces détachées dans une boîte.
10: Les motos, les bikes, là.
11: Ouais, moto cross. T'achètes ça monté habituellement?
10: Ben, chez un concessionnaire, ça va de soi, là. Mais si tu commandes chez Timiou, là, ça se peut qu'elle arrive en morceaux dans trois boîtes. Je connais pas la marque de la moto d'Alexis Genet qui est décédé. Je suis pas assez bon en moto électrique. Peut-être que la messagerie au 418-670-9098, il y a des gens qui ont des compléments d'informations. Et ce que je remarque, c'est que de plus en plus, la folie électrique, puis Carbon en parlait tantôt, les incendies de véhicules électriques sont problématiques, mais la gestion aussi du parc électrique à deux roues est de plus en plus compliquée. Il y a tellement de gammes, de types de vélos, de types de motos qui se démarquent de toute provenance que les lois canadiennes et surtout les lois provinciales du Québec sont difficiles à appliquer. Au Québec, un vélo électrique n'a pas le droit de rouler à plus de 32 km/h.
11: Mais pourtant, c'est cyclable.
10: C'est bol, mais je me fais dépasser des fois à 75.
11: Mais ça va pas bien, là.
10: Oui, on peut shipper des bikes là, qui sont vendus selon les normes, mais les motos en question, ou plutôt certains vélos et motos, parce que je vais les mettre dans le même diagramme de veine, étant donné qu'ils ont des throttles ou des push-buttons pour accélérer, mais souvent, ce sont des motos qui déçoivent par leur conception, leur fabrication aussi, mais qui sont aussi extrêmement puissantes, beaucoup trop puissantes pour les freins qui sont installés là-dessus. Donc,
11: t'as pas d'hydraulique, t'as pas d'huile, c'est direct, tatao, tu mets ça dans le fond, man, tu pars comme une balle de fusil. Pas d'un bureau de Pornhub, sans faire de mauvais jeu de mots. Mais tu pars, zoom! C'est vrai que c'est dangereux pour un kid de 19 ans. Ça marche beaucoup plus qu'une moto à gaz.
10: C'est beaucoup plus prime. Les top speed vont être les mêmes. T'sais, ça pogne 100, ça pogne 100 une moto, là.
11: Mais t'en fais dans le bois. T'sais, c'est tel que t'es rendu là. Tu fais ce que tu veux avec ton stock sur ton terrain ou dans les trails, ça t'appartient. Mais d'aller rouler ces pistes cyclables, ça, puis les gyro-roues, les espèces d'Iron Man.
10: Ah ouais, t'es à moins, là, les Daft Punk en gyro-roues.
11: Ça n'a pas rapport, c'est la piste cyclable. Madame en quadriporteur aussi, là. Honnêtement, vous avez rapport nulle part. Ni dans rue, ni sur la piste cyclable.
10: T'élimines le monde.
11: Ben, je les élimine pas, mais on a un débat, là. On a une réflexion à avoir sur les quadriporteurs, les gyro-roues puis les vélos électriques.
10: Les premières fois que je les ai vus, je les ai tout de suite détestés. Ben, finalement, je me suis rendu compte que c'est pas besoin de les détester. Ils sont déjà eux-mêmes vulnérables du fait qu'ils se mettent dans une espèce de posture vulnérable. J'en ai vu un l'autre fois. C'est épouvantablement éclaté. tu sais, ils roulent sur des roues qui sont à peu près grosses comme une pizza 12 pouces. Là. C'est des roues.
11: Des pizzas pochettes, là.
10: Ben, c'est pas des roues bien plus grosses qu'un BMX. Non. 20 pouces, là, c'est pas mal gros pour une Giro Wheel. Donc, il suffit de pas grand-chose dans la rue. Une bonne craque, là, tu sais, un bon trou, une grille déplacée, quelque chose qui a été abandonné sur la rue. Pour faire un accident spectaculaire. C'est ce que j'ai vu la semaine dernière. Pas la semaine dernière, mais l'été dernier.
11: Il roulait-tu vite? Quand
10: oui, il a slidé, je sais pas comment. Une chance qu'il était habillé en cuir.
11: Mais c'est ça. Ils ont tous des costumes de Blade, là, comme ils sont habillés en Iron Man, des pauvres. Il y a un gars sur la messagerie qui nous dit, j'ai vu des gyros rouler pas loin de 90, 88 km.
10: Sur genre chemin Saint-Louis, tu sais.
11: T'es sur une roue, en unicycle. Ouais. Tu fais là, 88, sur chemin Saint-Louis.
10: Puis c'est pour breaker, genre, tu plies ton genou.
11: Ouais. Hein. Ben, ça, c'est un problème.
10: Mais non, mais il y a pas de break, là.
11: Mais je sais. Mais c'est, tu sais, rendu là, tu fais ce que tu veux avec ta vie. Mais sur le chemin, il y a d'autres personnes.
10: Ouais.
11: Tu sais, une madame qui sort de la job et qui s'en va chez la coiffeuse et si vite arrivée dans l'une, elle écoute Ed Sheeran, patouk-clank! Dans le char, t'as garanti que le Giro-Roux va rester stationnaire puis toi, tu vas faire un vol de
10: juste le petit gars qui revient de l'école ou du parc. Tu prends soin des petits gars qui sont sur le trottoir. Ouais.
11: Mais toi, tu t'es beaucoup sur la piste cyclable. Les vélos électriques, est-ce que ça te gêne, sa piste cyclable?
10: Ben moi, j'en ai vendu beaucoup. Là. Comme je te dis, il y a plusieurs types de vélos électriques. Il y a les vélos à assistance électrique, il y a les faux vélos électriques, il y a les motos déguisées en vélos électriques, il y a les vélos chippés. Il y a beaucoup, beaucoup de types. Donc, toutes les mettre dans les amalgamer, je suis pas un gars d'amalgame, ce serait difficile de les mépriser en bloc comme ça. Mais c'est sûr qu'un gars qui frôle avec genre 2,24 sur son rack, un fat bike électrique qui a l'air d'être modifié, que ça n'a pas de sens, là, qui roule à la vitesse d'un char. C'est sûr que ceux-là, pour en avoir déjà même parlé avec Claude Villeneuve, c'est pas mal ceux qui sont les plus détestés sur les pistes cyclables. On dirait qu'ils ont plus de break, hein? Ils ont plus de cerveau, plus de break, ils se promènent à fond, Léon. C'est pas mal ceux-là qui sont les plus, comment dire, à redouter. Mais la madame avec son casque bleu pâle, avec un vélo électrique blanc, avec les poignets qui montent en haut des oreilles, j'ai pas peur. Tu comprends?
11: Ça va bien.
10: Ça va bien. D'habitude, elle monte même pas à 32 km/h. Elle se contente de rouler à 22. Puis quand ça va trop vite, elle met les breaks.
11: Il y a aussi un autre enjeu. Je sais pas si tu le vis sur la bicyclette, si tu le vis, ça doit être de façon très momentanée, là, mais dans les centres urbains, ceux qui se promènent en vélo ou en trottinette électrique, peu importe là, la machine sur laquelle ils sont avec un speaker.
10: Ça, c'est de plus en plus.
11: Qu'il y a de la musique. Ouais, de plus en plus.
10: Mais aimes-tu mieux ça ou des écouteurs?
11: Ouais, je te dirais les écouteurs.
10: OK. Parce que c'est sûr qu'avec les écouteurs, tu peux plus mourir, hein?
11: Oui, il y a ça. Mais à un moment donné, ne m'impose pas ton booba, s'il te plaît.
10: OK. Ben, moi, je te dirais que sur la piste club, bon, vivre et laisser vivre, mais à Place Laurier. Bon, ça, je trouve, tu sais.
11: T'as vu ça à Place Laurier?
10: Ben oui. Les gens, il y a des jeunes qui se promènent avec un cellulaire amplifié. Je sais pas comment le dire autrement, avec un speaker. Puis ben c'est ça, on vit Booba là dans le centre d'Ache là, puis c'est pas tout à fait ça que je pensais vivre là dans mon halte-bouffe village normand là.
11: C'est particulier ça, hein? Peu de filtre.
10: C'est comme ça, c'est souvent des gens qui vont avoir un téléphone main libre dans leur main. Ouais, Nicole là, puis là ça parle comme si c'était là, t'es là. Ouais, mais là c'était dans un lieu public, là, on s'en couvre.
11: Dans fil aux gens coutus, en FaceTime avec ta cousine qui habite au Liban. Là.
10: Un ou deux rouleaux. C'est là, prends ça deux, là, puis raccroche.
11: Ça va être correct.
10: J'ai eu de la peine hier.
11: Pour quelle raison?
10: J'écoutais le show de Carl. J'avais une petite commission à faire à Loretteville. Hier, je suis allé chercher un bâton de Guy Lafleur signé de l'époque des Nordiques. Et j'écoutais...
11: Est-ce qu'il y avait un prix relié à ça?
10: Non, je t'en parlerai à la pause. C'est pour ça que je peux pas dire le prix parce que ma blonde ne sait pas. J'ai une petite commission à faire janvier dans une heure. Fait que, j'écoutais Carl, puis il y a un auditeur qui a appelé, puis je suis pas en train de dire que l'auditeur avait tort. C'est sûrement une maladresse. En fait, il avait le goût d'être collaboratif, puis peut-être appeler à Radio X pour dire de quoi qui semblait vrai, là. Il y a un jeune cycliste hier de 11 ans qui est mort à Beauport. T'as vu la photo, là, ça, la roue ben croche, là, un vélo qui a été happé à haute vitesse. Ce qui est le plus enrageant, en fait, c'est que c'est un délit de fuite. Là. C'est un délit de fuite par une madame de 74 ans. T'sais, d'habitude, un délit de fuite, tu t'attends à un monsieur barbu là, en état d'ébriété qui a un char à remonter, un roadrunner, quelque chose. Non, une voiture tout à fait normale de madame qu'on voit au Costco, au Walmart. Genre de madame qui devait avoir des fleurs là dans son entrée là, puis elle a pas breaké, elle est partie, elle a frappé l'enfant puis elle est partie. L'enfant est mort, le petit gars de 11 ans. Puis hier durant l'émission de Carl, je trouve que Carl a vraiment été parfait. Le l'auditeur probablement pas mal intentionné, mais tu sais, en voulant partager cette nouvelle là, avait la confirmation que le petit gars était décédé. Et il voulait le dire, il appelle Carl, il dit hey, ouais, hier, il y a un petit gars. Aujourd'hui, il y a un petit gars, le petit gars à Beauport, il est mort, tout ça. Puis Carl, son premier réflexe, ça a été de dire je pense pas que c'est une bonne idée que la famille la prenne à la radio. Si ça n'a pas été annoncé officiellement, c'est évidemment parce que il y a une raison. Peut-être que la famille n'est pas au courant. Donc, on va se garder une petite gêne. Puis, tu sais, en tout respect, il a fait ça. Là. Il a pas remis l'auditeur à sa place, parce que l'auditeur était à sa place. Il avait juste peut-être pas compris l'enjeu. Là, on comprend pas toujours ça, ces enjeux-là. Donc, moi, je viens d'avoir un gars, là. Je me suis mis à broyer dans le char. Mon petit gars, il fête son 2 mois aujourd'hui. Il a 60 jours, là. Tu mets au monde un petit gars. Puis 11 ans plus tard, il s'en va. Ça va faire un tour de vélo, là. Moi, des tours de vélo, je l'ai fait toute ma vie, là. Donc, je sais pas quoi dire. Je fake pas, là. Je suis vraiment bouleversé. Mais hier, dans l'auto, ça m'a pogné dans le cœur, là. J'en ai déjà vu, moi, des flots se faire frapper. Tu sais, j'avais un magasin de vélo à l'époque, là. Des parents qui arrivaient. « Hey, mon fils s'est fait frapper. Check le bike, il est magané. Au moins, lui, il a rien. » C'est ça qu'on veut entendre tout le temps, tu sais. Des bicycles maganés, on s'en fout, là. C'est du matos. Achète-toi un nouveau bike, tu vas être encore plus heureux. Et là, de voir cette petite vie-là nous quitter comme ça, c'est un papier très difficile à lire de Jean-François Racine, du Journal de Québec, qui lui aussi est un cycliste. J'imagine que ça a été très difficile à écrire.
11: Ouais, c'est tragique. C'est tragique. J'ai pas d'enfant, mais j'ose même
10: t'en
11: pas
10: imaginer. T'en auras un jour, mon beau Max, avec ta Julia, je le souhaite.
11: Ouais, la douleur que peuvent ressentir, c'est les parents qui ont vécu cette histoire-là. Puis, il y a une partie de moi qui a hâte d'en apprendre davantage aussi sur l'état de la conductrice dans cette histoire-là, 76 ans.
10: Ouais.
11: Elle a quitté les lieux. Est-ce que c'était volontaire? Est-ce qu'elle était juste même consciente de ce qui se passait?
10: Ou est-ce que c'est un état de choc, là, tu sais?
11: Potentiel, ça peut être ça.
10: On présumera de rien, là.
11: Exactement. C'est... On aura d'autres détails, mais souvent, quand un événement comme ça arrive, les premières secondes, premières minutes, l'assistance que tu peux porter à la personne qui est victime de l'accident, ça peut tout changer. Je me suis attrapé par un choc quand j'étais jeune.
10: Ah oui?
11: Solide, là, par une police qui arrivait de son chiffre, ici, à Charlebourg, là.
10: Au vrai? T'es en vélo? À pied?
11: Ah oui, non, j'étais en trottinette. Okay. Justement, je descendais. Il n'était pas électrique dans ce temps-là. Une trottinette en tôle. Je descendais l'entrée d'un de mes chums.
10: Avec des roulettes grosses comme des pizzas pochettes, là?
11: Exactement. Puis le char, je l'ai pogné direct dans l'aile côté conducteur.
10: Over de capot?
11: Côté passager. Passé over de capot, mon frère a tout vu ça. Il a dit que j'ai fait des backflips. Genre, volé à peu près une trentaine de pieds dans les airs. Ça a fait ça, là. Je suis tombé à terre. Mais
10: avec pas de casque?
11: Avec pas de casque. J'ai une multitude de points de suture, je pense, au-dessus de 40. La jambe cassée, traumatisme crânien. Ça a fait ça, le
10: mec. Quel reste de la jambe?
11: La jambe gauche, le tibia.
10: En bas.
11: Ouais, le tibia. En bas du genou. Puis à ce moment-là, ma grand-mère est là parce que j'étais en espèce de vacances. Là.
10: En séjour, là.
11: Mes parents étaient partis ailleurs puis j'étais gardé là chez ma grand-mère.
10: Encore en prison, ces assis-là.
11: Il n'était pas encore sorti d'Arsainville.
10: Et là, t'es chez ta grand-mère puis t'as un accident de grave de bon, trottinette.
11: Définitivement, le temps de réaction. Tu sais, ma grand-mère est sortie à porter des débarbouillettes, faire des compressions sur les blessures.
10: C'est pas une fracture ouverte, là?
11: Ouais, oui, c'est une
10: fracture ouverte.
11: Ça a fessé, man. Là, la tête était fendue aussi, bord en bord. Mes souvenirs de cet événement-là là, sont en noir et blanc, mais j'ai été 6 mois dans le plâtre. Ça donne une idée.
10: Okay.
11: Peut-être pas 6 mois, là. Entre 4 et 6 là, de mes souvenirs, mais.
10: T'avais quel âge, Max?
11: J'avais 12 ans.
10: Okay. Ouais,
11: à peu près l'âge du petit kid, puis c'est là où je vais en venir, le temps de réaction, les gens qui ont été là sur place quand c'est arrivé.
10: Ils ont fait la différence.
11: Assurément, tu sais, je peux pas te le dire avec certitude, mais c'est sûr que ça l'a aidé. Le fait qu'elle soit partie, c'est sûr que ça l'a nuit.
10: Ben ouais. Moi, ce que j'ai comme info, c'est qu'on s'est tout de suite occupé du petit garçon en question et qu'il y avait rien à faire.
11: Ah, sur le coup, c'est arrivé, ouais. C'est déjà trop tard.
10: Ouais. Ouais.
11: Ça arrive aussi.
10: Donc, ben c'est ça. Soyez prudents, mesdames, messieurs. L'été est court. Ce serait le fun qu'on puisse survivre à tout ça, puis paix à ton âme, man, petit garçon. Je suis rempli de peine. Je pense à la famille, ça me rend encore plus. Ça me démolit encore plus. Pour finaliser le sujet vélo, parce que vous allez dire encore Gary, là, qui s'est de vélo, là. Ben oui, ben oui. Juste à dire que pour la première fois de l'histoire du cyclisme, je parlerai pas du Tour de France, là.
11: Vélo,
10: non, mais je sais pas si tu connais la compagnie Rossignol, qui est très connue pour faire des skis, des planches à neige. Si tu as déjà fait du ski, Rossignol, c'est de la musique à tes oreilles. Ils se sont lancés dans le vélo il y a une couple d'années. Et là, aujourd'hui, on a appris que ils font des vélos électriques, là, parce que c'est la seule affaire de payant dans le monde, là, les vélos musculaires ou acoustiques.
11: C'est bon, ça, des vélos.
10: Non, mais on en vend de moins en moins. T'sais. Je veux dire, des vélos de montagne acoustiques, là, pas de moteur, les magasins sont pleins. Si tu cherches un deal, là, c'est là que ça se passe. Tout ça pour dire que la compagnie...
11: Excuse-moi, je veux pas te couper, mais ça a-tu influencé le prix des vélos acoustiques, comme tu les appelles? Oui. La montée des vélos électriques? Oh, ils valent moins pour le même modèle qu'il y a 10 ans?
10: Mais la demande est vraiment dirigée en direction des vélos électriques de montagne. Maintenant, c'est ça le gros buzz. Même tous les gros pots, dérailleurs, freins, ils ont tous grossi. Tu sais, les compagnies comme SRAM et Shimano ont grossi leurs produits en se disant, on s'en fout, c'est des bikes électriques. La légèreté n'est plus c'est peu important. Puis ça, pour dire que la compagnie Rossignol, puis j'en parlerai pas pendant une heure, là, c'est la première fois qu'un vélo est construit seulement qu'avec des robots. Fini les soudeurs, fini les soudures, avec des gens qui vont prendre la peine de mettre leur masque puis tout. C'est fait qu'avec des robots.
11: Ah ouais?
10: Ouais, c'est la première fois dans l'histoire de l'industrie du bike qu'un vélo est soudé par des robots. Pas un humain, là. L'assemblage final, oui, là, on met ça dans une boîte, ça prend un gars, une fille, là, puis poser le moteur. Mais tout ça pour dire qu'on vient d'accéder à un autre niveau, là. 100% du vélo est soudé par des robots.
11: C'est fait où, ça?
10: C'est français. C'est une marque française qui fait, évidemment, de la sous-traitance en Asie.
11: Ouais,
10: mais ce qu'on comprend, c'est que la soudure, de moins en moins, ça va être un vrai métier. Comme l'infographie, on en parlait avec Dan Moisan.
11: Ben, de plus en plus, en Chine, j'écoutais un excellent reportage sur la marque de véhicules électriques XPeng. Ils ont à peu près 100 de marques de chars électriques là-bas, puis c'est des communistes, là, évidemment, c'est de la compétition déloyale quand on la compare avec nos usines ici, mais là-bas, ils sont tellement avancés technologiquement qu'il y a une usine d'XPeng qui a aucun employé dedans, à part pour la finition de l'automobile, donc mettre les plastiques, mettre des petites bandes de caoutchouc sur le top du char pour
10: des
11: mettre un rack,
10: par exemple. Des choses qui demandent un jugement humain.
11: Ouais, puis un doigté que le robot n'est pas capable de faire, mais 90% de la construction de l'auto est automatisée. Ça, man, c'est sûr que à terme, on va se rendre là, même ici en Occident. Eux autres sont en avance parce qu'ils ont des moyens qu'on n'a pas, là, évidemment. Avec les AI là-bas, man, ça va vite. Fait que ça m'étonne, mais pas tant que ça. Je pense qu'on va avoir de plus en plus des situations comme celle que tu nous présentes.
10: Encore des petits sujets plus rigolos, en fait, parce que je vais vous rappeler aux gens que c'est quand même les vacances. Je l'ai fait ce matin, mais je veux le remercier encore, peut-être qu'il est à l'écoute, parce que c'est un auditeur anonyme. Vous savez, moi, je suis un ramasseur de bébelles. Mon sol est plein de cochonneries, des macarons, des collants, des stickers, des Legos, des bonhommes Star Wars et plusieurs disques et quelques vélos comme ça. Je suis un collectionneur compulsif. C'est presque en ordre à la maison. Je veux le remercier parce qu'il m'a envoyé une belle boîte de macarons avec des petites figurines de Youpi. Mais à travers tout ça... Il y avait une boîte de Lego. Une boîte de Lego qui, c'est banal, vous allez dire. C'est le kit Legoland 6680. Je sais déjà qu'à la messagerie, il y a des tripeux de Lego qui capotent bien raide. Parce que c'est l'ambulance qui a été produite en 1981. Donc, dans sa boîte, le kit Lego est plein. 1981. Bon, ça vaut entre 20 et 40 $ là.
11: C'est original?
10: Il est original.
11: Toutes les pièces sont dedans?
10: Il manque une petite pièce. Facile à trouver en plus. Donc
11: facile à trouver.
10: Ben oui, c'est
11: une ambulance de 1981.
10: Il manque une pièce, ben c'est les pièces Lego. Okay. Quand il me manque un corps et blanc,
11: ouais.
10: Quand même, je vais le chercher dans le kit de Boba Fett de 1997.
11: Ça n'a pas changé.
10: C'est le même bloc.
11: OK, je sais pas, je connais rien là-dedans.
10: Fait que, voyant que quelqu'un m'avait rendu si heureux aujourd'hui, avec une petite ambulance de 1981, avec les personnages originaux, avec l'IA, on peut s'ostiner longtemps, hein, chaque pièce est à valider. J'ai décidé de t'acheter un petit Lego.
11: Pour moi?
10: Ben oui. Tu sais, on est jouxté tout l'été ensemble.
11: Ouais.
10: Pas moyen de t'acheter rien qui se consomme parce que, bon, t'es sobre. C'est un peu plate. Fait que je me suis dit, qu'est-ce que je pourrais l'entraîner dans quel vice?
11: Ouais.
10: J'ai déjà commencé à t'acheter des petites Hot Wheels comme ça à l'occasion. Pour,
11: j'en ai à la maison.
10: Pour te récompenser.
11: Je les arbore fièrement.
10: Je sais pas si t'écoutes des fois des films. Tu travailles tellement, surtout en soirée, Max. Je présume que t'as pas le temps d'écouter des films.
11: C'est rare, la fin de semaine, des fois.
10: Ben, peut-être. Je te fais une proposition cinéma.
11: Arrête donc, toi.
10: Parce qu'il va avoir des jours de pluie, hein, ouais. Cet été, peut-être, sûrement même. Et, je vais mettre ça avec un Lego que je t'offre aussi. En même temps, c'est le Lego Batman.
11: Oh, OK. 7 ans et plus, déjà, c'est un bon début.
10: Ben, tu t'es qualifié, hein, déjà là. Je pense même que tu pourrais le faire pendant l'émission pour voir si t'es qualifié, mais aussi assez intelligent, ouais. Et dégourdi pour...
9: Ben, parce que des fois, moi, quand c'est pas clairement écrit, je suis pas capable de faire...
10: Okay.
11: OK, donc c'est Batman, Bruce Wayne and the Batsuit.
10: C'est ça, c'est le Batsuit de Batman. C'est un des Lego les plus fun que j'ai trouvé dans la dernière année. Facile à trouver, genre 5$. Là,
11: c'est bien malade, mais ça vient comme dans un sac à surprise en papier.
10: Ouais.
11: Okay, donc c'est Batman, Bruce Wayne and the Batsuit.
10: C'est ça, c'est le Batsuit de Batman. C'est un des Lego les plus fun que j'ai trouvé dans la dernière année. Facile à trouver, genre 5$.
11: C'est bien malade, mais ça vient comme dans un sac à surprise en papier.
10: Ouais.
11: Voyons donc, je savais même pas ça existait.
10: Regarde juste le sac que t'as fait.

0: c'est un film qui est fait pour les enfants, on le sait bien, mais c'est fait pour les grands comme toi.
1: Okay.
0: Le début. J'ai lancé le défi à Julie Proulx ici. Julie Proulx qui a aucune acquaintance avec Batman. Elle, c'est Wonder Woman. Tu comprends?
1: Ouais.
0: J'ai dit, écoute, Batman Lego, tu vas vraiment pogner de quoi? Elle fait, ben voyons. J'ai fait la même chose avec Steve Hayes. J'ai fait la même chose avec Philippe. Je leur ai tous dit, ça, écoutez les 10 premières minutes, puis si vous aimez pas ça, changez de poste, changez de film.
1: Qu'est-ce qui fait que c'est un film aussi singulier qui a percé dans le top 10?
0: Parce qu'il y a plein de références au Batman de 1966 avec Adam West. Il y a plein de références à peu près à toute la culture de Batman. Puis moi, Batman, ça m'énerve depuis que c'est rendu super, là, violent, ultra-violent.
1: Sombre.
0: Ténébreux, puis là, tu sais, c'est tout le temps la torture interne.
1: T'as pas aimé les Nolan?
0: Non, moi, Batman, c'est capao puis pouf, là, tu sais, c'est...
1: Oh,
0: je veux une Batmobile, puis je veux que Robin soit en bobette, là, tu sais, tu comprends? Je veux... Brise-moi pas mon Batman.
1: Robin aussi, dans ce temps-là, voulait être en bobette.
0: Fait que moi, le Batman torturé, là, puis tu sais, qu'on se rapproche tout le temps du Joker, puis finalement, on aime plus le Joker.
1: Ouais.
0: Moi, j'aime pas tant ça. Que
1: non! Les films de Nolan, c'est des chefs-d'œuvre.
0: Oui.
1: Oui,
0: peut-être que je suis pas le bon public.
1: Mais en réalité, je pense qu'il y a aussi l'écosystème dans lequel t'as grandi quand t'étais plus jeune, t'étais peut-être plus en proie à écouter ça. J'ai écouté des vieux Batman avec les patoffs, puis Robin en collant,
0: oui.
1: Puis Batman un peu plus en collant aussi.
0: Avec une vraie Batmobile.
1: Avec une vraie Batmobile. Oh, oui, non, c'était les émissions des années 60-70. J'avais ça sur cassette chez nous quand j'étais jeune. C'est bon, puis on retrouve des parallèles dans le film de Lego d'animation.
0: Beaucoup. Tu sais, la chanson, le na na na na na na na na, juste dans le début, là, je t'en dis pas plus. Écoute les 10 premières minutes. C'est ma suggestion. Question cinéma aujourd'hui pour les auditeurs de Radio X parce que je l'ai bien vu, là, il annonce de la pluie demain, il annonce de la pluie dans les prochains jours. Quoique.
1: Ben merci, man.
0: Ça fait plaisir.
1: Moi aussi, j'ai de quoi pour toi, justement.
0: Ben voyons donc.
1: Ben oui, ça va me faire plaisir. Écoute, je te donne ça.
0: C'est quoi, c'est dans ton portefeuille?
1: Oui, ben c'est sûr que là, tu me dis, hey, tu me donnes un cadeau, puis je peux pas croire que tu m'en as acheté un aussi.
0: Ouais.
1: C'est une carte Visa. J'ai 3000 de dettes à payer. Voilà. Ça va me faire plaisir.
0: Je la rends floue, là.
1: Oui, rembourse-la. Voilà, okay. C'est mon petit cadeau de
0: 3 shots de 1000, ça va être fait d'ici la fin du show. Merci, Max, d'être là malgré tes ennuis fiscaux, là, tes ennuis financiers.
1: Hey, consomme plus, j'ai encore des dettes.
0: Ah ouais?
1: Ben non. C'est... Ben oui, là, tu sais, c'est ça la vie, là.
0: Ah ouais, ton pocheur t'appelle encore, tu me dois un brun?
1: Non, mais tu sais, je fais attention à mes tibias.
0: Okay. Avant d'aller à la pause, dis-moi depuis combien de temps t'es sobre?
1: Ça va faire 3 ans, concrètement, là, de toute substance. La substance que moi, m'a pris en joue.
0: C'est-tu le Red Bull?
1: Ouais, c'est quelque chose qui ressemblait à ça, un petit poudre.
0: Red Bull pour le nez, là?
1: Exact, ça fait plus longtemps, mais j'ai arrêté de l'alcool complètement, là, 3 ans avec tout le reste. Fait que,
0: okay.
1: Ouais.
0: Fait que, écoute Batman Lego, tu vas voir que ça va te faire du bien.
1: Ah, ouais,
0: un film qui fait rigoler puis qui divertit.
1: Virement aime la casse à RadioX.com.
0: Nous, on prend une petite pause. J'imagine que dans ton regard, j'ai le droit de dire ça.
1: Oui, absolument.
0: Et puis, au retour de celle-ci, qu'est-ce qu'on a, dont Max? Je me souviens pas, là, j'en perds des bouts.
1: Joël Arsenault du PQ sera avec nous.
0: Ça va être très bon.
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0: 16h14, vous écoutez le retour de Radio X. On est ensemble jusqu'à 18h. Jordan, Mel et Louis sont avec vous autres en attendant le Carbo Show. DH, on a eu la question, entendu, yo DH, en vacances, inquiétez-vous pas, il va bien, son derrière va bien, parce que l'année passée, son derrière n'allait pas bien, mais là, tout est sous contrôle. Il sera de retour à compter du 10 août prochain. Bien content de retrouver à nouveau le sergent détective à la retraite du service de police de la Ville de Québec qui a été déclaré témoin expert par les tribunaux provinciaux fédéraux en matière de procédure d'interprétation du langage codé, etc., etc., mais aussi auteur d'un livre co-écrit avec la criminologue que vous connaissez sur les ondes de Radio X, Maria Mourani. On discute avec Roger Ferland. Salut Roger, comment ça va?
1: Salut Jordan, ça va très bien mon cher.
0: Yes, hey, je veux prendre le temps d'en jaser deux secondes parce que je pense qu'on l'a pas vraiment fait dans le retour, du moins ça doit faire un bout. Mais en 2022, t'as sorti l'ouvrage avec Maria Mourani, la fameuse opération Scorpion, une histoire qui s'est étalée sur 4 ans. T'as fait partie de ce grand réseau d'enquête-là qui était de démontrer l'existence d'un réseau de prostitution juvénile à Québec après de nombreuses et de nombreuses plaintes de parents, notamment. Puis, tu sais, juste écrire le livre, ça a pas dû être facile pour toi, Roger, là, de se replonger dans ces souvenirs-là qui devaient être un peu particuliers des bouts, là.
1: Ça a été même compliqué.
0: Ouais.
1: Si Maria n'avait pas été une personne qui est très courageuse et qui a insisté beaucoup, façon de parler, là, mais positivement, là, de dire, regarde, on va le faire ensemble, on va prendre le temps qu'il faut. Fait que je suis allé avec ce que je possédais comme notes et ce que j'avais comme mémorisation du dossier. Mais ça a été assez compliqué. Mais positif et nécessaire à faire à un moment donné. Je te dirais, ça m'a même permis de expier une petite partie un peu, là, tu sais, de prendre le temps de le remettre sur papier, de l'écrire, de faire attention à ce qu'on écrivait aussi encore là, parce que, tu sais, tu l'as bien dit, quand on a starté ça, ça devait être un dossier de 3 mois à peu près, là.
0: Ouais.
1: Puis ça a pris plus que 4 ans de ma carrière pour finir ça, et même les procédures civiles que ça avait entamé. Mais après 3 mois, au début, quand on m'a demandé ça, elle dit, regarde, embarque-en là-dessus, faites-nous donc juste s'il y a des gangs de rue à Québec. Mais les premiers parents à qui on a parlé, ça faisait une dizaine de personnes d'enquêteurs qui comptaient une partie de l'histoire et que personne n'arrivait à aboutir avec ça. Fait que ça a été beaucoup de travail. On a repris des méthodes différentes un petit peu. On a été rigoureux dans notre prise de notes, rigoureux dans notre façon d'enquêter pour arriver à faire la démonstration qu'on a faite. Puis on a utilisé, grâce au procureur de la Couronne qui nous ont appuyé là-dedans, des moyens d'enquête qu'on n'a pas utilisés souvent dans ça, soit l'écoute électronique, et à peu près tout ce qu'on avait comme possibilité, filature, agent double, agent d'infiltration.
0: Okay.
1: Mais à la fin, on a réussi à en faire condamner 43 sur 44.
0: La moyenne ben, ce qui est énorme, là, c'est un franc succès comme pour enquête comme ça.
1: Oui, tout à fait. Tout à fait. Puis c'est la première fois, en fait, aussi, qu'on s'attaquait aux 3 volets en même temps. Tout souvent, on sort les petites filles de là, ou les petits gars, dépendamment. C'est tout. Tu sais, on le dit, OK, qu'ils font de la prostitution. Mais là, on a réussi à regarder ça autrement sur un autre œil un peu. Moi, j'ai dit, si tu veux travailler en vraie résolution de problèmes, il va falloir que tu attaques le volet sur d'autres fronts. Il va falloir qu'on... Et oui, les clients aussi, il faudrait qu'on arrête parce que c'est eux qui font la demande. C'est eux qui font que le système-là fonctionne. Puis, tu as les proxénètes qui fabriquent. Fait que les proxénètes, eux autres, font de l'argent avec ça, profitent des jeunes. Il y a des clients qui font la demande. Fait que ça fait une roue qui continue permanente là-dedans après ça. Puis que, tu sais, il en reste encore, mais c'est différent. Puis je pense qu'on devrait pas attendre d'avoir tout un réseau. Mais t'as 1 ou 2 cas, arrêtez-moi ça tout de suite, puis stoppez-moi ça de là, parce que c'est nos enfants qui sont pris là-dedans.
0: Absolument. Puis Opération Scorpion, c'est début des années 2000, dans le coin de 2002.
1: Ouais.
0: Là, le fléau de la prostitution juvénile, évidemment que ça va toujours exister. Mais ça a changé depuis. J'imagine que t'as d'anciens collègues ou des collègues qui travaillent encore dans le métier. Avec le phénomène des réseaux sociaux et tout ça, ça a quand même dû changer, puis ça doit être moins évident aussi des fois, là.
1: Ben, ça a changé sur plusieurs niveaux. Le premier niveau, vois-tu, ça a permis, la démonstration qu'on a faite a permis d'arriver à monter des équipes permanentes maintenant qui sont là. En disant, si on travaille ça juste de façon sporadique, on n'arrivera jamais à le régler. Puis si on n'est pas très capable de travailler en équipe dans la province, on n'arrivera à rien. Fait que là, maintenant, vous avez l'équipe intégrée de la lutte au proxénétisme. On appelle ça toujours EILP, là. Ben, qui travaille. Fait qu'il y a des policiers d'un peu partout en province qui sont prêtés à ces escouades-là puis qui travaillent communément. Par contre, l'autre réalité, c'est qu'avant, ben, il fallait que les gars, qui recrutaient ces filles-là allaient les chercher sur le bord des terrains sportifs, les places commerciales ou ce qu'ils allaient les chercher. Là, en ce moment, les médias sociaux ont ouvert la porte vraiment beaucoup à ça. C'est triste, mais des fois, les jeunes filles, en allant sur Instagram, TikTok et tous ces sites-là, s'offrent quasiment gratuit. Puis après ça, les gars se font croire, ils le font croire qu'ils sont des filles ou qu'ils sont quelqu'un qui vient là pour les aider, mais qui va les appâter puis qui les amène là-dedans. C'est pour ça que ça serait important que les parents soient conscients de ce qui se passe sur les médias sociaux en ce moment. Qu'est-ce qui se véhicule, qu'est-ce que les jeunes vont voir le soir, et de pas les laisser faire n'importe quoi, parce que il y a beaucoup, beaucoup, beaucoup de sollicitations qui est faites en ce moment, de cette façon-là, de façon anonyme, mais qu'après ça, les gens, les gars, les filles s'identifient, puis après ça, ils sont trappés puis appâtés là-dedans. Puis encore là, toujours, au final, la peau du gain, l'impression qu'ils vont faire de l'argent rapidement, puis vont devenir une star de je sais pas quelle entreprise là qui le promette, mais c'est toujours comme ça un peu que ça se fait. C'est pour ça qu'il faut être capable de prendre le temps de bien encadrer nos enfants là-dedans, puis de leur parler, puis on n'a même pas de reste, je peux te dire, après.
0: Ah ouais, puis des fois, ben écoute, on se porte un petit OnlyFans sur le fly, puis des trucs comme ça, mais le problème, c'est que t'sais, t'as des filles des fois, puis ça peut être des gars aussi, mais il y a plus de filles qui sont touchées par ces histoires-là, qui à un moment donné décident de fermer ça, ou t'sais, ils ont eu des problèmes, histoire de proxénétisme et tout ça, on décide de regarder en avant, puis ce qu'on a fait sur les internets et tout ça, ben on veut plus en entendre parler, mais le problème, Roger, c'est que ça va rester ces images-là, des fois, j'ai vu des affaires d'actrices porno qui ont décidé de tout barrer, mais écoute, tu peux en trouver à la tonne des anciennes images et tout ça sur les internets.
1: Ça, c'est un problème en ce moment. Effectivement, à partir du moment où tu vas dans ces domaines-là, puis que tu mets tes images sur Facebook, ça devient jusqu'à une limite publique.
0: Ouais.
1: Puis ton expectative de vie privée, ce que tu dis, c'est mon droit, un peu. Tu viens d'en perdre une bonne partie de tes droits.
2: Mais oui, on accepte ça dans les termes et conditions, dès qu'on utilise les réseaux sociaux.
1: Exactement, Mel. C'est ça. C'est pour ça qu'il y a toute une partie là-dessus qu'il faut avoir du recul en ce moment. Puis on parle même pas des nouvelles applications où est-ce que même si tu n'as rien fait de compliqué, tu as mis une photo de toi, on peut prendre la photo et d'imaginer, de faire semblant qu'on te déshabille et que là, il y a des applications là-dessus encore là. Puis, c'est plate, mais nos jeunes sont souvent bien conscients de ça, que ça existe, alors que les parents sont même pas au courant encore de ces jours-là. C'est pour ça qu'il y a beaucoup de travail en ce moment en prévention qui est important de faire. Tu disais tantôt, nous autres, on a travaillé le réseau des filles, mais les réseaux de petits gars sont là aussi. Le réseau de petits gars, par contre, il est dur à dénoncer parce que très souvent, le gars va se ramasser à pas nécessairement faire de la prostitution avec des madames, mais avec des messieurs. Alors là, ça le fuck un petit peu dans sa tête. Il était peut-être pas en tout homosexuel, mais là, à cause de ça, il y a des relations pour hébergement, pour avoir de l'argent, pour payer sa dope, peu importe, avec des hommes. Mais après ça, il y a beaucoup, beaucoup de misère à dénoncer parce que temporairement, il a comme fucké sa sexualité, alors que c'était pas ça du tout qu'il visait, mais il a embarqué dans le piège lui aussi.
2: Et je sais pas si tu as vu passer, là, il y a un cas notamment là, à Montréal, où une maman a réalisé que les photos qu'on met de nos enfants sur les réseaux sociaux, il y a un marché noir sur le dark web. En fait, il y a des gens qui mettent des têtes à prix. Là, la petite fille était recherchée dans le but d'être kidnappée et vendue sur le marché noir. Est-ce que c'est quelque chose qui est en augmentation? Est-ce qu'on en voit de plus en plus ou c'est quand même encore là
0: plus isolé?
2: Oui, c'est ça, ouais. Des cas isolés. Là.
1: C'est des cas isolés, mais il y en a quand même encore, puis il y en a trop. C'est des situations, en fait, je te dirais qu'en ce moment, ils sont traqués un peu. La cyber, il y a de la cyber-enquête qui se fait en ce moment. Puis les personnes ne sont peut-être pas nécessairement ici au Québec quand elles le font. Mm-hmm. Mais il y a en ce moment du travail qui est fait parce que oui, ça existe, hein, cette façon de le faire. Tu sais, si vous avez jasé avec Maria à quelques reprises, Maria est assez claire, là, tu sais, le Québec, on était une des plaques tournantes les plus populaires pour avoir ça. Ou est-ce que tu es capable de te faire livrer une fille quasiment comme tu te livrerais une pizza, là, tu sais, aussi clair que ça. Là.
2: Une mineure, là.
1: Mineur, tout simplement. Puis tu vas avoir ce que tu veux, comme tu veux, puis même la couleur des cheveux, à la limite. C'est banal, mais ça l'est pas. Tu te dis, voyons donc, ça n'a aucun sens. Fait qu'on n'a pas à s'enorgueillir de ça du tout. Pona, ben moi, je me trompe, les sièges sociaux, c'est à Montréal.
0: Oui, absolument.
1: Fait que toi, tu sais, on regarde beaucoup de choses en ce moment. On a assurément facilité certaines lois et règlements qui permettent à ces gens-là de le faire. Ils ont beau dire qu'ils encadrent ça, puis qu'ils vérifient l'âge des gens. Je peux te dire qu'il y a une chose qui est là, qui existe, c'est vrai, mais le dark web, il est très populaire à côté. Puis quand tu veux trouver, je peux te dire que tu trouves. Puis c'est même, quand tu te mets à gratter ça, c'est un peu dérangeant parce que il y en a quelques-uns qui consomment de la pornographie infantile en temps réel, plus qu'on peut penser.
0: Tu parlais de consommation, on va aller dans la drogue cette fois-ci. Gros dossier hier, on en jasait dans le Journal de Québec. Selon plusieurs organismes communautaires, le Crystal Meth est en train de devenir la drogue de choix dans la capitale nationale, surtout chez les personnes évidemment en situation d'itinérance. Pourquoi? Parce que est peu coûteuse, est facile à trouver. Les effets qui peuvent durer des heures et des heures, 8-12 heures, c'est pas plus des fois. Les intervenants disent que certains consommateurs l'utilisent même pour rester éveillé toute la nuit. Tu marches là pendant des kilomètres, ça coupe la faim, même le froid, quand on n'a pas d'endroit pour dormir. Puis il y a la Dauphine qui vient en aide aux jeunes de la rue. Les commandes de pipes qui servent à consommer du Crystal Meth, ça l'a explosé dans les dernières années, juste en 2024-2026. On dit qu'avant, c'était quoi? C'était 10 000 en 2025. On est passé à 17 200 en un an. Puis après ça, ça a augmenté à 30 000 l'année suivante. C'est complètement fou. Puis j'entendais mon collègue Max hier midi apporter une bonne réflexion là-dessus. Parce que là, on distribue des pipes actuellement pour ces maisons-là qui viennent en aide aux jeunes. Mais est-ce que tu contribues un peu au problème, même si tu veux le contrôler davantage?
1: Ça, c'est la partie, je te dirais, qui m'a un peu sonné quand je l'ai lu comme ça hier dans le journal aussi, moi aussi. Je trouve ça, je comprends, quand c'était les seringues, qu'on a voulu encadrer. Je comprends le programme de la méthadone, qu'on a voulu que les gens qui étaient sur l'héroïne modifient ça, puis qu'on les a amenés des endroits contrôlés, des endroits supervisés, où est-ce qu'ils peuvent le faire en sécurité, parce que sinon, ils vont le faire à gauche, à droite, s'ils sont vraiment toxicomanes avancés. Puis, ils vont perdre la vie, puis il n'y aura personne à côté d'eux. Le principe du naloxone, tu comprends, c'est également aussi positif en ce sens-là. Mais là, on est rendu jusqu'où? Un peu. Là, on veut le faciliter, la consommation, ouais, si je comprends ça, bien. Ouais. Là, tu le fournis la pipe, parce que sinon, ils ne l'ont pas pour le faire. Ben, il ferait autrement, il ferait d'autres choses, là, j'ai envie de te dire. Jusqu'où on va aller? Parce que je veux bien qu'on fasse une partie prévention, mais là, j'ai l'impression qu'on ne nourrit pas du bon côté. Meilleur exemple qu'on peut se donner, là, regardez ce qui se passait à Vancouver. Ils avaient décidé de décriminaliser toute substance en bas de 2,5 grammes, peu importe les produits confondus. Et là, depuis 5 janvier 2026, là, ils ont resserré la vis. Ils vont même devenir la ville la plus sévère, je te dirais, peut-être au Canada, en disant non, on revient à tolérance zéro, parce que là, ça a fait une montée radicale. Fait qu'à partir du moment où tu veux légaliser ou dire on va tolérer, ça n'a pas de sens, tu vas te ramasser qu'un autre problème, parce que à la base, la consommation de stupéfiants ou de drogue, ou que ça soit sur le sexe ou le jeu, c'est une gestion des émotions que les gens arrivent mal à gérer. Puis, en leur facilitant ça, puis ben tu nourris cette pensée-là. Je sais qu'il y a deux écoles de pensée là-dessus. Beaucoup de centres de prévention vont dire, de toute façon, ils vont le faire, on peut-tu les encadrer? Puis si on est trop loin des grands centres, ben ils iront pas, fait que ils prendront pas la bus pour aller là. Je le comprends, c'est vrai, mais qui veut ça dans sa cour en ce moment? Je pense qu'on devrait commencer à regarder le problème autrement, là. C'est toutes nos taxes qui payent ça, toute la gang, là.
0: Exactement.
1: Ben j'aimerais ça l'investir ailleurs en ce moment, parce que là, je sens qu'on leur en donne pour le faciliter la consommation. Puis après ça, on va les revoir dans la rue en train de faire des incivilités, même si c'est pas toujours des drames terribles. Excuse-moi, là, d'avoir quelqu'un qui est à ma porte, qui fait ses besoins dans ma porte, puis qui dort là soir et matin, je suis pas sûr que c'est le fun, puis c'est ça que j'aimerais avoir dans le bloc appartement où j'habite en ce moment. Là,
0: puis on dit que le réseau de la santé, les organismes, là, ils ont les ressources nécessaires, mais tu as un bon point, c'est parce qu'à un moment donné, c'est la consommation, si tu passes de 30 000 pipes à 60 000 pipes l'année d'après, puis à 70, à 90, à 100 000 pipes, à un moment donné, tu pourras plus fournir, puis ça va finir comme dans les grands centres, parce que Québec est malgré tout un grand centre, fait qu'à un moment donné, tu n'auras pas le choix, puis tu vas perdre le contrôle sur les consommateurs.
1: C'est ça, exactement. Puis, tu sais, je l'ai vécu à l'époque, au moment où on a fusionné, là, on s'est mis à travailler tous ensemble, les policiers dans les escouades, là, tu sais. Mais j'étais découragé, moi, d'arriver le premier du mois, puis même c'était la veille, souvent, que les chèques étaient émis, là. On faisait une frappe pour une descente de drogue dans un point de vente. Les gens venaient quand même cogner à la porte quand ils savaient que les policiers étaient là, ces lieux. Ils nous suppliaient en nous tendant leur argent pour avoir encore du stock. Là, j'étais découragé. Je dis, voyons, les gars, faites de quoi? Puis, du Roger, c'est le droit. Il dit, on n'a pas à gérer ça. Non, mais t'as un peu. Ils font ça avec le chèque de l'aide sociale. Je comprends bien que c'est pas tout le monde qui fait ça, là.
0: Il y en a quand même.
1: Il y en a trop. Puis, fait que c'est pour ça. Puis là, j'ai dit, on devrait peut-être gérer pour être sûr qu'il y a un hébergement, qu'il y a de la nourriture, qu'il y a pas d'autres choses. Là, on me dit, Roger, c'est pas ton problème. Ton problème, c'est des arrêtés, toi. Je veux, oui. Je veux bien les arrêter, mais là, on court après notre queue, là, tu sais, on vire en rond, puis on va redonner l'argent, l'argent retourne dans le milieu de la drogue, puis finalement, ben, on fait rien que nourrir ce système-là. C'est pour ça que je ne pas que c'est uniquement les arrestations qui en viennent à bout. Il va falloir penser vraiment prévention puis retravailler des choses. Mais il se fait beaucoup de choses à Québec positives, là. Mais quand j'apprends ça, qu'on fournit autant de pits que ça,
0: non.
1: J'ai dit, Caroline, il a consommé autrement ou le drogue, là, ils feront d'autres choses, là. Là, c'est pas vrai que je vais aider, faciliter puis tolérer en plus. Je trouve que là, c'est trop, là.
0: On parle quand même de cristal meth, là. On n'est pas dans une drogue récréative comme le cannabis qui a été légalisé depuis 2018, soit dit en passant. Puis, tu sais, on associe souvent le cristal meth à l'itinérance, mais il y a des spécialistes qui disent que ça touche vraiment à toutes sortes de gens à cette nouvelle drogue-là. Est-ce que progressivement, le cristal meth est en train de remplacer la cocaïne qui est rendue extrêmement chère puis que les gens, des fois, peuvent juste plus se payer?
1: Hélas, en partie, oui, parce que si t'es pas capable de t'offrir une dose à 20 $ ou 25 $ parce que là, ils ont baissé la quantité de produits dans la cocaïne qu'ils vont avoir sur les gens en main, mais que t'es capable de t'offrir des pilules de la méthamphétamine ou du cristal meth directement que tu te tends un petit cristaux pour le consommer dans une pipe pour quelques dollars, 5 ou 10 $ et que tu bosses pour plusieurs heures, ben je peux te dire que oui, c'est plus intéressant parce que il tombe plus longtemps sur le fait d'une dose de psychotrope, là, tu sais. Mm-hmm. Fait que oui, effectivement, c'est malheureusement une drogue addictive pour les gens qui sont en difficulté en ce moment, psychologique, financière. C'est pour ça que je me dis, on devrait travailler le problème autrement. Mais il se travaille pas juste par la police, là. C'est un problème de santé publique, ça, là, majeur, je te dirais.
0: Puis là, ben, le SPVQ, tu parlais de saisie tantôt, ils n'ont saisi plus de 163 000 comprimés juste depuis janvier 2025. Fait que là, on dit que c'est trois fois plus qu'au cours des deux dernières années. Est-ce qu'il y a plus de trafic ou juste le SPVQ fait plus la job, plus de saisie?
1: Non, tu n'as plus sur le terrain en ce moment. Okay. Il s'en fait. S'il y a de quoi, même les escouades qui travaillaient beaucoup sur les stupéfiants ont été réaffectées ces derniers mois avec tout ce qui s'est fait, là, les escouades malsains puis les autres escouades, parce qu'il y avait de la violence beaucoup sur le terrain, puis toute la prévention des armes à feu. Fait que il s'est peut-être pas fait même autant de perquisitions qui se faisaient dans le type uniquement stupéfiant. Mais à cause des perquisitions qu'on fait sur le terrain, en arrêtant des gens qui étaient des gens qui font des home invasions, qui fomentent la violence à Québec, à chacune des endroits, ils trouvaient des produits comme ça. Fait que donc, on voit que le réseau est en train en ce moment d'avoir en main plus de cristal meth que ce qu'il y avait, ce qu'on n'avait pas avant. Parce que ça, c'est pas ça nécessairement qui a été ciblé dans les opérations, mais on devrait commencer à le cibler parce que c'est vraiment un produit hautement toxique puis qui amène, c'est des produits qui empoisonnent le corps complètement. Fait que c'est sûr qu'après, à moyen terme, à court terme, t'as l'impression que tu buzzes, mais c'est parce que tu t'empoisonnes, puis à moyen terme, ben, ton corps se détruit de plus en plus, là, tu sais. Il y a rien de positif à utiliser ça, mais il est pas cher, il est facile à fabriquer pour certains laboratoires, puis t'as pas besoin de l'importer parce que tu pars avec des produits qui sont ici, que t'es capable d'avoir.
0: Puis côté drogue et tout ça, évidemment, on en voit plus. C'est plus facile s'en saisir dans la rue. Mes collègues Gary puis DH qui anime le retour, qui est allé se promener, ça prenait quoi 2-3 minutes. T'arrivais dans Saint-Roch, tu pouvais t'en procurer assez facilement. Puis tu parles de cristal meth, tu parles de ces drogues-là qui scrapent le corps littéralement. Est-ce que c'est avec l'arrivée massive des gangs de rue dans les dernières années que on distribue ça, puis côté moral, côté éthique, c'est pas vraiment un problème pour eux autres d'en distribuer versus avant où... Oui, tu avais les Hells et tout ça, mais il y a quand même une certaine structure.
1: C'est multifactoriel, mais mon principal point souvent que je trouve, c'est la tolérance qu'on a eue, Jordan, puis gang là-dedans, c'est la tolérance qu'on en a faite. Là, on est en train de resserrer la vis. C'est pour ça que je ne veux pas dire seulement le gouvernement fédéral libéral, parce que là, M. Carney est en train de reprendre des idées qui étaient un peu à gauche et à droite pour resserrer le système. Mais mettons que les décisions sur l'air de M. Trudeau, ce qui s'est fait, on est loin d'avoir amélioré notre sort. On a loussé au maximum tout ce qu'on pouvait. On a décriminalisé beaucoup d'endroits. On a retiré des argents qu'on donnait dans les centres carcérales. Il y a beaucoup d'actions qui se sont faites puis qui ont été en diminuant. Alors, en ce moment, il y a comme une tolérance qui s'est apportée là-dessus. Mais cette tolérance-là, ça amène une problématique dans la rue, sur le terrain. C'est ça qu'on oublie dans l'équation, là, tu sais. Oui, ça a l'air qu'on fait moins d'arrestations. On va vite un peu, c'est parce qu'on prend pas le temps de les arrêter. Avant, on faisait un petit peu plus le ménage. Là, on n'a pas le temps de faire le ménage. Fait qu'en faisant pas de ménage, ben, ça se ramasse que t'es ça sur le terrain. Puis, je te dirais pas qu'on les ramasse par accident, ces arrestations-là. mais quasiment en ce moment là, tu sais, c'est on va essayer de suivre, mais ça demande une décision opérationnelle de la part des directions des services de police. Ça demande du budget, puis c'est beaucoup de travail d'enquêter des réseaux de trafiquants. Fait que, c'est pour ça que des fois, on aime mieux investir à gauche plutôt que l'investir à droite.
0: On nous parle de la qualité de la cocaïne. Il y a nos stars qui nous mentionnent ça, qu'elle est moins bonne qu'elle l'a déjà été. Fait qu'il y a des gens qui vont switcher pour le cristal meth. Puis il y a pas vraiment de labo de coke ici. Puis on s'entend que faire de la méthamphétamine puis tout ça, c'est pas ben compliqué. Le faire du cristal meth et compagnie, on peut fabriquer ça d'un sous-sol.
1: C'est ça, exactement. C'est pour ça, tu sais, souvenons-nous à une époque, les Rock Machines, par exemple, d'un bout de temps, avaient le contrôle du PCP. Mais s'il y avait le propre laboratoire de fenciclizine, ils arrivaient à le fabriquer eux-mêmes. Fait que c'était un anesthésien vétérinaire qui était même plus bon pour être utilisé par les vétérinaires qu'eux autres ont ramené sur le marché. Mais il y a quelqu'un qui le fabriquait. Mais il n'y avait pas besoin d'importer des produits pour le faire. Ta cocaïne, quand elle rentre au pays, on n'est pas des producteurs de coca. Fait que t'es obligé de passer par des routes qui existe. Le fentanyl, oui, on a entendu M. Trump s'en plaindre, mais il y en a aussi de l'autre bord. C'est pas vrai qu'il vient juste d'ici, là, mais c'est encore là. C'est toutes des choses qui sont à contrôler, mais si tu n'arrives pas à l'avoir, la méthamphétamine, c'est facile. Facile. C'est pas si facile que ça, là, ça te prend un chimiste, mais, mais c'est facile. C'est plus facile à fabriquer. Puis t'as pas besoin, tu pars pas d'une plante que tu as fait pousser pendant quelques mois pour avoir.
0: Non, c'est ça, absolument. Mais écoute, Roger, merci beaucoup de ton temps. Puis c'est un phénomène grandissant. On va surveiller ça, puis on va assurément s'en reparler dans les prochaines semaines, dans le retour. Merci beaucoup.
1: Totalement. Bonne journée à vous autres.
0: Bye-bye. C'était Roger Ferland, ex-sergent détective, qui est à la retraite depuis une couple d'années, là, mais qui était pendant quoi, une trentaine d'années au SPVQ. Écrit un livre, j'en parlais tantôt, là, sur l'opération Scorpion avec Maria Morani. Vous irez lire ça. C'est un petit chef-d'œuvre. Vous écoutez le retour avec Jordan Malilou. On fait une pause, on revient 16h35.
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0: Ah, ma maoulée à vous. La nuit est tombée sur Québec, dans nos têtes, et votre Spacecast est là. Je m'appelle Jean-Francis Blais, face à moi, non pas Louis Gauvin, et plutôt Jessica Kelly. Salut Jessica.
1: Salut.
0: Ça va bien?
1: Yes, ça va toi?
0: Yes, grosse journée aujourd'hui.
1: Ouais, quand même.
0: Ouais, ouais. Oui, pas pire, pas pire.
1: Moi, j'en ai comme dit un petit peu.
0: Ouais, il y a des bouts qu'on comptera pas en ondes, là. C'est les joies autres. Du service à la clientèle.
1: Exact, ben c'est ça. On vit un peu les mêmes choses.
0: Hein? Ouais, ouais, effectivement. Sauf que moi, comment je pourrais dire, j'ai pas l'aura féminin qui attire certains types de confessions, on va le dire
1: exact.
0: De même.
1: Exact, ouais, c'est ouais, ça.
0: J'ai pas ça. Moi, j'ai plus des genres de... Ouch!
1: Oh, ouais, non,
0: ouais, aujourd'hui, j'ai eu un drôle de matin.
1: Moi, j'ai plus... Ah, ça fait du bien, ça.
0: Ah, ouais, ouais. Ouais non, moi, un matin, c'est drôle, tu sais, à un moment donné, tu viens qu'à tirer une fille de longue ligne, là, tu sais, en tatouage, puis pas de trouble. Puis en est, je fais juste un tiron, puis j'entends... Ouh!
1: Et là. Ouais, faut pas qu'il bouge, hein?
0: Ouais, non, idéalement, faut pas qu'il bouge.
1: C'est tough, ça.
0: Ouais, les points plus douloureux sont pas les mêmes pour chacun. Bref, 88-670-9098, c'est le numéro pour nous rejoindre, et ça jusqu'à 22h. Je vous rappelle qu'il n'y a pas de Lascal, fait que la soirée à Radio X, ce soir, se termine à 22h. Vous êtes invités à, évidemment, commenter, envoyer des questions, des commentaires, s'il y a des enjeux de circulation, let's go, 88-670-9098. On a... les salutations d'usage bien amorcées avec le Redneck Révolté qui est là. À ma maoulée à toi, mon cher Redneck Révolté qui... alors, qui est lui, le Redneck Révolté, c'est un gars qui taponne des vieilles motos antiques.
1: Okay,
0: il remonte, là. Ça. Ouais, c'est vraiment hot ce qu'il fait. Ouais, exact. À ma maoulée, Andy Boy, plus capable de Brawl Star.
1: C'est quoi ça?
0: Je sais pas si elle te le demander.
1: Mais non.
0: C'est quoi Brawl Star?
1: Attends, je vais le lire, des fois, je suis visuel, faut que je le vois.
0: B-R-A-W-L.
1: Brawl Star.
0: Brawl Star.
1: Idée.
0: Ouais, pouvez-vous nous aider avec ça? On n'est pas. Nous, on connaît pas ça.
1: On connaît pas tout.
0: On
1: connaît beaucoup de choses, mais pas tout.
0: On connaît pas les termes jeunes, cool et branchés.
1: Ouais, non. T'es blood.
0: Ouais, je suis blood. Toi, t'es cappuccino ballerina pour ce soir.
1: C'est bon. À ma maoulée, cappuccino.
0: Ouais, exact. C'est quoi? Cappuccino assassino.
1: Oh.
0: C'est ça? Hein? En tout cas, hein? c'est ma plus. Gracieuseté de ma plus jeune de 7 ans. À ma maoulée de El Carlitos, El Camionneur, qui est probablement dans la région de Moncton, comme à son habitude. Monsieur Bus, The Original, dans le secteur de Vanuatu. Ben, à ma maoulée à toi, mon cher Monsieur Bus. Et, mettons un petit dernier. On a... Ah! Le chien Donald qui est là.
1: D'accord,
0: ouais, ouais, ça bug, mais c'est pas plus grave que ça.
1: Il y a le russe qui tousse.
0: Ah, il est là, le russe qui tousse.
1: Il est là, à ma maulée du russe qui tousse.
0: Tu vois, c'est à moi de mon bord, le texto, il bug en à côté, là. Depuis hier, il n'y a rien à faire avec le texto. J'ai bien beau faire tout ce que je veux, puis.
1: Ça gèle.
0: Ouais, ça
1: comme
0: gèle.
1: Le russe.
0: Ouais, ouais, ouais, c'est sûr, comme le russe, il gèle tête, ouais, exact. C'est peut-être, c'est ça, le russe qui tousse est le technicien de notre texto. C'est pour ça que tout est buggé.
1: Tout est gelé.
0: Ouais, tout est gelé tête, et ça jusqu'à 22h. Ben, tant mieux. All right. Hey, on va être ensemble aujourd'hui, demain et jeudi, donc jusqu'à la fin de la saison.
1: Exact. Tu finis en beauté avec moi.
0: Voilà, exactement. Voilà. Je pourrais finir avec mon émulation de Che Guevara qui est Louis Gauvin, mais non.
1: OK.
0: Je le fais avec... ouais, parce qu'il y a comme un petit pinch mou comme Che Guevara.
1: Ah, ouais.
0: Je le fais avec... aujourd'hui, tu as choisi la robe parce que tu travaillais en
1: exact,
0: soirée.
1: Exact, je travaillais. Là. C'est pour ça que j'ai l'air overdress.
0: Ah, OK, c'est pas parce que tu es dans le Spacecast ce soir que tu t'es dit...
1: je vais me mettre chic.
0: Je me mets en robe de gala.
1: Non? OK, ça a l'air d'une robe de gala. Très confortable pour
0: gala
1: travailler
0: confo,
1: toute la journée. Ouais,
0: ouais,
1: exact. Ouais.
0: T'as-tu un dress code
1: oui.
0: Au salon où tu travailles?
1: Oui.
0: Ah ouais, OK.
1: Oui, ben il faut être habillé en noir, quand même classique.
0: Ah, OK, OK. Fait que
1: oui,
0: c'est
1: des couleurs neutres.
0: OK. Est-ce que tu coupes à la lame?
1: Non, je fais pas ça.
0: Non, OK.
1: Non, j'aime pas ça.
0: Ah ouais, pourquoi?
1: Ben, j'ai peur.
0: De trancher la jugulaire?
1: Ouais, exact, la jugulaire, là, comme ça. Non.
0: Moins
1: mon trip.
0: Les deux filles avec qui je travaille, ils font ça, puis j'ai jamais vu une jugulaire être tranchée.
1: Non, mais en plus, t'es proche.
0: Ouais, t'es proche.
1: Moi, là, j'aime le contact derrière la chaise.
0: OK.
1: Je parle à la personne avec le miroir.
0: Ouais, ouais, ouais.
1: Il y a comme une espèce de mur invisible là, entre nous deux. Fait que je l'aime, cette distance-là. Tu sais, des fois, je me mets genre face à la personne, puis on dirait que je sens comme un malaise.
0: Ah, je
1: m'en revire.
0: Je suis pareil, je déteste faire des coups. Tu sais, des tatouages qui vont dans le cou parce que D'un, t'es dans l'intimité de la personne en écœurant. Faut que t'aies la peau d'un coup, c'est flasque, là, ça a pas l'air, là.
1: Tu rentres quasiment dans personne.
0: Ah, faut que tu, le matin, je n'ai fait un côté de cou, là, un peu, pis, le monde autour de moi, il disait, on dirait que tu y fais un câlin, pis c'était sur le côté du cou.
1: Non, c'est
0: ça. T'es embarqué dessus, t'es par de même.
1: Ah, pis là, tu respires, il sent toute ta chaleur.
0: C'est correct.
1: Oh mon Dieu.
0: C'est un peu comme écœurant, autant pour elle que pour moi. Ouais, mais en même temps, il faut ce
1: qu'il
0: faut.
1: Ça dépend. Des fois, ça peut être intéressant. Tout dépend de
0: la personne, elle venait pas vraiment pour que j'y respire mon souffle chaud d'odeur de café dans le cou.
1: Mon tatoueur a dit ma chose, puis là, il fait rien que me tasser, puis me bouger comme que lui a envie. Là. Des fois, t'es comme OK.
0: Ah, puis moi, je suis tellement. Tu sais, parce qu'il y a des gens qui ont une facilité à toucher les autres, le corps des autres. Moi, je suis tellement pas là, là.
1: En plus, tu travailles à vraiment toucher les gens.
0: Et puis, il a tellement fallu que je me désensibilise par rapport à ça, puis ça a pris du temps.
1: Mais tu sais, coller quelqu'un.
0: Ah ouais. mais moi, c'est une des grandes contradictions dans ma vie.
1: Ouais.
0: Je suis très monsieur câlin, très colleux. Tu sais, mettons, là, c'est pas rare que, mettons, je te donne la main. Là, ben là, les femmes, c'est plus rare qu'on lui serre la main, là, mais tu sais, un gars, je vais lui serrer la main, puis souvent, c'est pas rare que je vais prendre le bras.
1: Ah oui, je comprends.
0: Mais pas en mode, t'es à moi comme Trump fait, là. Tu sais, non, je te lâcherai pas, mon SD. Tu sais, Trump, il fait ça.
1: Le premier qui lâche du regard, lui qui cligne des yeux,
0: je te tiens par la main, puis c'est celui qui a l'air le plus en crise qui gagne. Tu sais, c'est pas vraiment ça, là. Mais je suis très. Tu sais, l'autre jour, j'ai eu un client qui vivait des affaires vraiment pas faciles dans sa vie. Puis, écoute, ça fait 34 ans que j'essaie de dealer avec mes propres émotions. Fait qu'imagine en gérer des plus complexes que les miennes. Moi, c'est un échec. Fait qu'imagine les tiennes. Fait que dans ce temps-là, je fais juste comme, hey man, câlin.
1: Exact. Ben, c'est une belle façon, je trouve. Ouais. Écouter, faire un câlin, montrer que t'es là. Voilà.
0: C'est, moi, ça.
1: C'est parfait, moi, je trouve.
0: Ça m'a jamais laissé tomber.
1: Ouais, non.
0: J'ai l'air attentionné, puis je le suis pour de vrai, mais sans mots. Fait que plutôt que de dire, hey, là, la femme de ta vie vient de mourir, une de perdue, 10 t'as retrouvé.
1: Oh, mon Dieu, hein?
0: Tu sais, une de perdue, 10 t'as retrouvé.
1: Non, c'est ça.
0: Je veux pas être ce nigo-là, là. Fait que.
1: Ouais, surtout si elle est morte.
0: Ouais, exact.
1: Ouais.
0: Ouais, tu sais,
1: pas sur Tinder, big check. Il y en a plein.
0: Faites un malaise l'autre jour. Quelqu'un me demande, tu me donnes quel âge? Puis je fais, bon, je me souviens plus l'âge, j'ai dit, genre, 52?
1: La personne avait quel âge?
0: La fille a fait, ouais, exactement ça. Je suis tombé en plein dessus.
1: Mais le bravo?
0: Ouais, sauf que elle dit, ouais, d'habitude, les gens, ils disent, j'ai l'air plus jeune.
1: Ouais, mais les gens, ils veulent être smart, mais ils disent, mettons, ils jugent un peu plus bas de l'âge vraiment qu'ils ont dans...
0: C'est mon côté autiste, moi, j'ai dit l'âge que je pensais.
1: Ouais, c'est parfait, ça.
0: Ouais, c'est ça. J'aime mieux ça que d'inventer des affaires, puis vous mentir en pleine face.
1: Ah, oh, l'honnêteté, c'est bien. C'est une belle qualité.
0: Ouais, même si c'est un peu sauvage parfois, que veux-tu. Hey, je veux te faire un exercice aujourd'hui.
1: Ouais, j'ai hâte.
0: Un exercice qu'on a fait avec le chum Louis à quelques reprises. Puis je veux voir si c'est juste nos deux cerveaux de fuckés qui font l'exercice puis qui aiment ça. Parce qu'on en avait parlé, lui et moi, la saison prochaine. Je fais des tests avec toi.
1: T'sais, ah, je vois ça.
0: Jeudi passé, on a testé Jean-Philippe, ça a marché.
1: Ah, il était
0: cœurant.
1: Excellent.
0: Hein? Ah, c'était vraiment.
1: Moi, je suis good catch, genre wow.
0: Ah, c'est vraiment une belle.
1: Super intéressant, tout animé, puis
0: je veux pas rentrer trop dans le détail, là, mais on est en train de régler des chroniqueurs déjà pour la saison prochaine, là, puis il y a des belles affaires qui se passent en coulisses. Je veux pas trop braguer, là, mais j'ai l'impression qu'on s'en va peut-être vers la saison prochaine, notre meilleure saison en termes d'équipe de chroniqueurs. Vraiment, là, ça s'en vient pour quelque chose de...
1: Ça s'est peaufiné.
0: Ouais, ça s'est peaufiné. C'est quelque chose de solide qui s'en vient. Puis on est d'avance. Fait qu'on a le temps encore de... Parce que généralement, moi puis Louis, la saison passée, on a fait ça une semaine et demie d'avance, là, quasiment, ou deux semaines, là, un peu ça fling-flang. Mais là, on est d'avance. Et ce qu'on a de confirmé, c'est fucking solide. Puis on compte en ajouter encore. Fait que ça part très, très bien. Puis à travers tout ça, on veut faire des petits features ici et là, comme on a fait au courant des derniers jours, c'est-à-dire faire des top 10.
1: OK, ouais.
0: Et le principe de ce top 10-là est assez simple, ma chère. C'est, j'ai 10 noms que tu ne sais pas d'avance.
1: Je sais rien.
0: Tu sais rien d'avance. Tout ce que je vais te dire, c'est la thématique. Et moi, je t'invite à, mettons, te prendre une feuille ou t'ouvrir un Word, Microsoft Word, peu importe, là, et te faire 10 slots, 10 espaces, parce que tu vas devoir classer de 1 à 10 de qui tu aimerais porter les enfants.
1: La seule question, c'est ça?
0: Oui, la seule question, c'est ça. De qui tu aimerais porter les
1: enfants?
0: Juste
1: les porter, là. Ça veut pas dire qu'on a fait l'acte.
0: Ah!
1: OK.
0: Ça, on prend en discuter pendant. Là. Quels seraient tes premiers mots à cet enfant-là? Comment t'élèverais cet enfant-là? Il y a plein de questions. Puis là, moi, je vais te garrocher des noms, mais vu que tu sais pas le prochain, il faut que tu le mettes, il faut que tu guesses un ordre. Tu comprends-tu? Parce que si elle m'a emmené, il te reste juste le numéro 1, puis que je te pop un Ben Laden, ben là, t'es fucké, t'es fourré parce que ton numéro 1 avec qui tu vas avoir un bébé, c'est Ben Laden. Tu comprends-tu le...
1: Là, c'est chien. Je pense que tu t'en vas avec de quoi de chien pour moi. Là.
0: Ça dépend.
1: Tu vas me mettre un peu dans le trouble. Là.
0: On se promet. Promis, je te pop pas un Hitler là-dedans. Là. Promis.
1: S'il te plaît, mets-moi pas dans cette position-là parce que c'est numéro 1!
0: Parce qu'il n'y a rien qui allume madame comme les petites moustaches.
1: Les petites moustaches. L'ego énorme.
0: Ouais, les gros égos, les petites moustaches et les messieurs qui aiment se faire varger des côtes et chier sur le torse. Parce que t'as vu, hein, il y a de la propagande. On sait pas si c'est vrai ou si c'est de la propagande de la CIA d'après-guerre, mais apparemment que le Führer Adolf Hitler aimait se coucher au sol, demander à sa maîtresse,
1: j'ai déjà entendu ça,
0: Eva Braun, de le kicker dans les côtes, de le battre.
1: C'est sûr que oui.
0: De se mettre en position de catcheur au-dessus de lui, puis lâcher une dompe sur son chest.
1: Je serais pas surprise.
0: Ouais. Ouais. Ah ouais, tu serais pas surprise. Pour toi, c'est une évidence. Tu regardes des images.
1: Une évidence, il aime la marde,
0: gars. Ouais, tu regardes des images de lui aux Jeux Olympiques de Berlin avant la guerre. C'est comme, cet homme-là aime ça, faire chier sur le torse.
1: Côté de Picasso.
0: Ah ouais, c'est ça, voler d'un musée à l'international. Hey, il est mieux pour une coupe de coups de pied d'un côte, cet homme-là. Ouais. Ouais, fait longtemps. Il y en a qui ont les blue balls. Lui, il est blue. Les blue coats. Les blue ribs.
1: Ah, okay, ouais.
0: OK. Fait qu'on se lance, ma chère.
1: OK. Oh là là. Même de la
0: musique. Oui, j'ai comme une musique. Le premier nom évoqué. Christian Dubé.
1: Oh my God.
0: Ex-ministre de la Santé.
1: Oui. En plus, il est apparu...
0: aujourd'hui, dans l'actualité.
1: Ouais. Je le verrais plus comme un papa quand même. Tu sais, il est paternel. Puis je vais dire, porter son enfant. Je ne sais pas s'il est encore capable de procréer. Mais je vais dire quand même, parce que j'ai vraiment peur de tes autres noms. Okay. Je vais quand même le mettre au numéro 6.
0: Ah ouais! Sixième, OK.
1: Ben, il y a de l'argent, puis il va pouvoir payer les études de mon enfant.
0: C'est une bonne idée. Tu sais que 10, c'est le pire.
1: Ouais.
0: OK, parfait. OK,
1: j'ai
0: bon.
1: Pas dit 10, j'ai dit 6.
0: 6. OK, parfait. Christian Dubé, sur une échelle de 1 à 10, là, mais en dehors de l'échelle qu'on est en train de faire là, à quel point tu penses que le bébé va venir au monde avec un brandy nose?
1: Ah non. Non, il va avoir le mien.
0: Il va avoir ton nez, voilà.
1: Ah ouais.
0: OK, excellent.
1: Ah, arrête, là.
0: J'ai connu un peu Christian Dubé dans le temps où il était député. C'était un bon monsieur.
1: Bon, mais c'est ça.
0: Pour vrai, là, c'est parce que... Évidemment qu'on est critique par rapport à la position qu'il y a eu pendant la pandémie, là, où est-ce qu'il était comme le donneur en chef de mauvaises nouvelles. Là, pis, aussi, il y a un moment où on était comme, hey, il aime ça. T'sais, il aime ça, nous faire rouler dans marde, puis nous rouler dans farine. Il y a un moment donné où est-ce qu'on est tous virés un peu comme parano. Genre, il fait exprès, là, c'est... Mais avant ça, là, je me souviens, nos boss ici étaient pas RNC Media, c'était Genex Communication. Donc, les propriétaires, entre autres, du Summum.
1: Oui.
0: Magazine du Summum.
1: Oui, je me rappelle.
0: Puis, on avait une trollée de autant de magazines ici dans le bureau d'en avant que de...
1: calendrier énorme, oui, format géant.
0: Oui, exact, format poster chez IMAX.
1: Format porte de garage.
0: Carrément. Et Christian Dubé m'en avait demandé un pour son bureau de comté. Puis finalement, il n'est jamais venu le chercher.
1: Il l'a acheté. Il est allé au dépanneur.
0: Peut-être, oui, c'est ça.
1: J'allais oublier, je l'ai acheté à côté de mon calendrier de pompier.
0: Avec le trafic sur les ponts, il s'est dit « fuck off, là, je ne vais pas traverser pour aller chercher ça. »
1: T'as arrêté la musique.
0: Oui, on le repart.
1: OK, tu le repars-tu?
0: Oui, je le repars. C'est parce que j'ai été saisi par « à côté du calendrier de pompier ». J'aime m'imaginer qu'il est tellement queer, M. Dubé, qu'il y a autant les pompiers blonds, bleachés,
1: ben,
0: gay, que...
1: gay!
0: Gay! Que,
1: ben gay.
0: Gay as fuck! Que le calendrier du Dream
1: Team. On n'aura pas le temps de faire les 10, là.
0: OK.
1: Oui?
0: Deuxième position.
1: OK.
0: Ben, en fait, le deuxième nom.
1: Non, c'est moi qui choisis la position, comme toi.
0: The Rock!
1: Oh!
0: The Rock!
1: OK, une chance que j'ai pas... The Rock, OK, ben quand même,
0: il s'est fendu une gosse la semaine passée.
1: No way!
0: Ouais.
1: Mais imagine mon bébé!
0: Il
1: va naître avec des muscles.
0: Il vient au monde avec des muscles. C'est sûr que toi, ça te prend quelques points après parce que
1: smart.
0: Toi, ça te défenestre l'entrejambe. Tu comprends? T'es plus jamais la même. Là.
1: Deux. deux. Se recoue, hein? Tu le sais, ça, ah, ouais, t'as, oui. T'as une femme, toi aussi, qui a des enfants.
0: Puis, exact. Un petit point, là.
1: Ben, dans Jumanji. Je vais prendre The Rock, mais dans Jumanji.
0: Dans Jumanji, ouais. OK. Ouais. Ton bébé va venir au monde avec des tatous de Samoa.
1: C'est capoté. Ouais,
0: à grandeur.
1: J'aurai pas le choix d'aller en Polynésie.
0: J'aime ça.
1: À Hawaï.
0: Maintenant, troisième nom. Et c'est ta chance de devenir la petite cocotte que le monde va écœurer sur Internet. Sébastien Delorme.
1: Au palais, ouais. Moi, je l'ai déjà croisé, puis pas mon type.
0: Ah ouais?
1: Son aura, là, je sais pas, ça m'a rejoint.
0: Parle-moi tout de cette aura-là.
1: Non. Non, je comme j'arrête, là. Non, mais je l'ai croisé comme par hasard, je pense, dans un studio. Je pense que c'était Radio-Canada.
0: OK.
1: Je m'en souviens plus. Puis c'est pas mon type. Il y avait juste pas notre aura. Je sais pas comment dire.
0: Notre aura?
1: Ben, l'aura humaine. Hein? Il est comme qu'est-ce qu'elle dit.
0: Ben, ouais, mais non, moi, je te laisse aller, là.
1: Non. Je sais pas, il est...
0: Il était-tu pédant?
1: Peut-être.
0: Tu le sentais pédant?
1: Moi, j'ai de la difficulté à décrire comment il était vraiment, mais j'aimais pas l'énergie.
0: Ah, ouais?
1: Ouais, j'étais allée... Tu sais, comme, tu sais, hein, sorcière lesbienne.
0: Oui, oui,
1: des
0: oui.
1: Des fois, j'ai des petits...
0: T'as un pressentiment.
1: J'avais un pressentiment, puis il y a quelque chose qui me... Irisé.
0: Ouais, OK.
1: Fait que, mais il est quand même mignon, là. Fait que, mais je voudrais pas c'est porter son enfant, c'est ça.
0: Ouais, exact.
1: OK. Mais je choisis de le porter puis je le redonne. C'est parce qu'elle est tellement jeune qu'elle veut pas détruire son beau corps neuf. Fait que là, elle a fait affaire avec moi pour que je porte leur enfant.
0: C'est genre l'utérus de vocation, okay, de location. Bon. Ben oui.
1: Ça, je ferais jamais ça de ma vie, mais je vais dire numéro 4. Parce que je sais pas. Avec qui tu t'en viens.
0: OK. Sébastien Delorme, mesdames et messieurs.
1: Il va appeler maintenant, non?
0: Ben, ça serait mal,
1: hein? Quoi? Je suis juste numéro 4.
0: Il t'appelle « Hey, bitch! » Il se révèle sur grand « Hey, bitch! » OK.
1: Je fais ça pour vous autres, là. Ouais.
0: Quatrième. Saddam Hussein.
1: J'ai bien fait de... Ouais, je vais dire 10.
0: 10, Saddam Hussein? T'es sûr?
1: Oh non, avec qui d'autre tu m'amènes?
0: Ah? Mais t'es sûr?
1: Mais il est mort.
0: Ouais, mais je te fais une fleur, là.
1: Ouais, là, ça marche pas.
0: Il peut t'engrosser de son vivant. OK? De son vivant. On le ramène à la vie dans le temps où il était dans son pic.
1: Ouais, puis là, ça va, je vais naître, ça va faire halop, là.
0: Ouais, avec le petit béret.
1: Je veux devenir chimiste.
0: Le petit béret, le pétrole qui brûle de partout.
1: Non, je vais dire 10. Moi, les hommes violents comme ça, là, j'en veux pas.
0: Saddam.
1: Ils vont porter leur enfant, il va être psychopathe, moi.
0: Ah oui, il va venir au monde, là, puis il va sentir le pétrole. OK. Saddam Hussein en 10e position. Maintenant, on est rendu au 5e.
1: Ouais. J'en ai 4.
0: Straight from Lebanon. René Angélil.
1: Ah oh ben. Je peux-tu enlever Saddam Hussein du numéro 10 puis mettre René Angélil? Moi, les joueurs de poker. Non, c'est pas
0: ça. C'est ça le pire dans ce qu'il a fait. C'est jouer au poker trop. Il est pas gérable à côté de machine à sous.
1: Là, on dirait que je regrette d'avoir mis Christian du bain numéro 6.
0: Ouais, c'est pour ça que j'étais quand même sérieux.
1: Mais là, je pensais que t'allais vraiment me mettre des noms. Genre. Trash.
0: Ah, j'en ai over the top. Non, mais je veux dire, je vais pas te passer tout l'état-major des SS,
1: ouais,
0: là, tu sais, je veux
1: dire, okay. À un moment donné... J'ai eu peur, moi, j'ai vraiment eu peur.
0: Ah ouais?
1: 8.
0: 8 pour ouais. René Angélil.
1: Il gagne un point parce qu'il est Québécois.
0: Libanais?
1: Québécois-Libanais.
0: Ouais. OK. René Angélil.
1: Tu sais, il a quand même fait des enfants corrects. Ah oh, non, hein, son gars, il a plus de cheveux, puis il a genre 25 ans.
0: Ouais, ben ça. Hey.
1: Ouais. Ça. Je travaille dans les cheveux.
0: Ouais, c'est pour ça que t'as le jugement facile
1: ouais,
0: des cheveux.
1: Ouais, je m'excuse.
0: J'allais te faire un peu comme les influenceurs, oui. Là. Ouais, mais le gars, il a pas le contrôle là-dessus. Toi, ton poids, t'as-tu le contrôle là-dessus? Embarque sa balance. T'as déjà vu ça, ces vidéos-là?
1: Oh my god, t'es pas sérieux.
0: Le gars, il se promène dans la rue, là, pis il demande aux filles, hey, est-ce que la grandeur d'un gars, c'est important? Pis là, les filles sont là, ouais, c'est très important, moi, en bas de 6 pieds, je regarde même pas. Le gars, il fait, ah, ouais, tiens, voilà une balance, embarque là-dessus. Là, la fille, elle, non, bitch, c'est sûr que j'embarque pas sur la balance.
1: Ah, c'est ça.
0: Pis le gars, il dit, pourquoi? Ton poids, tu peux t'entraîner, tu peux changer ça, tandis que la grandeur, le gars peut rien faire.
1: Il se casse ses genoux.
0: Ouais, la fille, là,
1: Ben, il a raison.
0: Ben, il a absolument raison.
1: Arrêtez d'avoir des jugements pis des. Je sais pas comment dire ça, là.
0: Mais tu sortirais-tu avec un gars plus petit que toi? C'est un visage qui dit non.
1: Je ne me prononce pas là-dessus. Moi, si t'es plus petit puis on est en amour, pourquoi pas?
0: J'ai l'impression que les portes de l'amour sont plus faciles à accéder. Oui, hein? Ouais, quand tu fais 5 et 4.
1: Je suis quand même grande.
0: C'est ça, tu fais quoi, toi, 5 et 11? 6?
1: Mais non, je suis à 5 et 6. Moi, je suis grande, mais là, pas à ce point-là.
0: T'es à 5 et 6?
1: Ouais.
0: Ah, OK.
1: Tu me pensais plus grande?
0: Oui, oui, je te...
1: 5 et 11, c'est quasiment 6 pieds.
0: Ouais.
1: T'es en barouette.
0: Moi, je te... Dans mon cœur, t'es à ça de jouer dans WNBA.
1: C'est moi.
0: Ouais. Dunk! Slam dunk! OK, fait que Renée Angélil, 8e.
1: Yes.
0: T'as-tu un mot par rapport à l'âge où il a commencé à dater Céline? T'as-tu une opinion là-dessus? Pas obligé.
1: Je suis pas fière de toi.
0: Ouais, hein? Hey, il l'a attendu.
1: Ouais, c'est ça.
0: OK,
1: Elvis Presley puis sa cousine aussi. Non, c'est pas lui, mais je sais pas.
0: Quoi? Les Presley qui sont sacrifiés pour le point. Maintenant, 6e nom. Claude Poirier.
1: Ben là, il est vieux. Il pourrait être mon petit père.
0: Ah.
1: Ben là... Entre Christian Dubé et René Angélil, il fit, là, je trouve.
0: Ouais, en 7e position.
1: Ouais.
0: Est-ce que...
1: Mais parce qu'il était un bon enquêteur. Dans le temps, il... 10-4. Il oui. était bon, là. Tu sais, je veux dire, il était pas pire, oui.
2: Je vais mener l'enquête à savoir il est où son petit piton du plaisir, mesdames, messieurs. Oui.
1: Non, je fais rien que porter son enfant. Non, ah, j'ai jamais dit que j'allais, genre...
0: Avoir la totale avec Claude qui finit, qui fait « Ouais, OK, je vais m'allumer une petite Mark 10 King Size sur le bout de ton lit, ma grande fille. Merci pour le tour, je retourne au casino. OK, 10-4. » Fait que 7e.
1: Oui, je suis généreuse, hein?
0: Oui, quand même, Claude.
1: Ben, j'ai tellement peur.
0: Entre Christian Dubé...
1: Il y a juste des gars là-dedans? Tu m'as pas mis de femelle.
0: Oui, c'est juste des gars.
1: C'est correct.
0: Effectivement, c'est juste des gars.
1: Tu Maintenant, vas savoir pour la prochaine fois.
0: Ouais, exact. Maintenant,
1: oui.
0: Un autre homme. Un vrai, mesdames, messieurs. Manon Massé.
1: Hey, mais elle est allée d'un show de rap, elle était hot, là. T'as-tu vu le vidéo?
0: Non, j'ai pas vu ça.
1: Elle était malade.
0: D'un show de rap?
1: Ouais.
0: Quel show de rap?
1: Hey, mais je suis pas bonne dans le rap. Jumbo Manon.
0: Quoi, Jumbo Manon?
1: Je sais pas, c'est quoi ça? C'est la
0: toune
1: qui est arrivée.
0: OK. Jumbo okay. Manon. C'est plus death metal.
1: Mais... ouais, non. Là, on a dit tantôt que c'était juste des gars.
0: Ben oui, okay. C'est...
1: Ça met dans cette catégorie-là.
0: C'est la semence de femme de Manon Massé.
1: Oui. Avant Christian Dubé.
0: Fait qu'en cinquième, plus Manon que Christian. OK. Manon Massé en cinquième.
1: Je la trouve cool, moi.
0: OK. J'avoue, sur un 4 roues, il y a quelque chose. T'as-tu déjà vu faire des donuts en 4 roues?
1: Ah, ben ouais, moi aussi j'en fais.
0: Ah, ça a l'air de toxon. Moi, j'ai pas de misère à m'imaginer ça en deux games de WNBA. Maintenant.
1: Il m'en reste 3, là.
0: Ouais, il t'en reste 3.
1: Mon numéro 1 est pas pris. Je regrette, j'aurais dû mettre The Rock.
0: Je regarde les autres possibilités, là. Ça va être 1, 3 ou 9.
1: Tu ris de moi, là.
0: Maintenant. Oh, on était dans le rap tantôt. Biz de Loco Locas.
1: Ah, il est hot, lui. En plus, il est souverainiste, full.
0: Ouais.
1: Il pourrait me convaincre.
0: Il pourrait te convaincre.
1: Ouais.
0: Il pourrait te faire des Zinedine Zidane.
1: Ouais.
0: Ah ouais, Ram. Dig-din-dan, comme Zinedine Zidane.
1: Il me semble l'enfant qui sort de là.
0: En slamant même, dig-din-dan, comme Zinedine Zidane.
1: Oh my God, il pleure pas. Libérez-nous des libéraux, il sort de même.
0: Oui, ça, en sortant, là, t'es là, ah, oh, mon Dieu, c'est Garciel. Oh, je sais pas si on dit ça dans l'action. Ah, oh, juste si elle regarde les yeux, puis là, lui, il est là. Est-ce que je devrais m'accrocher à la vie ou à un crochet? Fait que... C'est un moment de naissance quand même qu'on vient de vivre. Hein? Le bébé qui se pose la question, ça va s'il meurt né ou si... D'habitude, on pense comme...
1: J'ai eu l'image.
0: Oui, le bébé qui voit la lumière au bout de ton tunnel, là, tu sais, on l'a de même, puis il se pose la question.
1: Oh my God. OK. Là, j'ai peur de voir les deux prochaines.
0: Fait qu'il est où, Biz?
1: Il est numéro 3.
0: Il est numéro 3, Biz, de Loco Locas.
1: Il y a le bronze.
0: Yes. Est-ce que dans Loco Locas, tu aurais préféré Shafik?
1: Non.
0: Non, tu sais pas. Non, en plus, j'ai juste droppé ce nom-là, je sais pas c'est lequel dans la gang. Maintenant, les deux frères...
1: Les deux frères en même temps.
0: De deux frères.
1: Ben, numéro 1. Hey, ils vont faire des belles chansons.
0: Ah oui? Léo Gagné? T'appelles Don Flo Léo Gagné, t'es comme obligé.
1: Ben, c'est clair. Et j'ai des jumeaux.
0: Les deux frères.
1: En plus.
0: Ouais. Puis, T'as les jumeaux, puis t'en as un qui est un peu chubby, l'autre est super cut.
1: Exact. C'est comme un peu, ouais. L'autre pas.
0: Comme des Pokémon qui se sont reproduits quasiment.
1: C'est sûr que c'est ça en plus.
0: All right. Fait que les deux frères de deux frères. Ce qui fait que...
1: Ça va être mon numéro 9, là. J'espère que c'est pas tout gâché.
0: Non, vraiment pas, en fait, parce que la providence était de ton bord, ma chère. Parce qu'en 9e position, et a passé donc très, très proche d'être en première position à la place des deux frères, Moïse Rock-Thériault.
1: Oups! Je tiens à mes bras.
0: Ah ouais, hein? Ça te change une soirée, ça, quand t'es strappé avec un couteau sur une table de cuisine en pleine forêt, là?
1: Non, ça va.
0: Fait que voilà, ma chère.
1: Fait que là, on fait quoi avec ça?
0: Ben, on y va de nomenclature. Les deux frères, The Rock, Biz de la Colocasse, Sébastien Delorme avec une veille moyenne, Manon Massé qui fait deux donuts en pick-up, Christian Dubé, Claude Poirier, je fais ce que je veux, René Angélil avec tous ses travers, en 9e position, Moïse Rock-Thériault,
1: c'est bon.
0: Et en 10e position, Saddam Hussein.
1: Ouais, j'aime pas les tueurs.
0: Ouais, j'aime pas les tueurs.
1: J'aime pas les tueurs. Moi, tu t'as tué quelqu'un? Non.
0: Ouais, non.
1: Profil, c'est comme, hein? J'aime les hommes, pas de tueurs.
0: Pas de tueurs, hein? Non, c'est drôle, la trame a fini bien ça quand tu dis pas les tueurs. Bam, bam, bam, bam, pas les tueurs. OK, fait que voilà. Et vous, est-ce que votre top 10 aurait été bien différent? 418-670-9098. Avant qu'on aille faire une pause et qu'on se mette, parce qu'on a beaucoup de stock dans le show aujourd'hui à vous jaser, beaucoup d'invités qui vont succéder, tout ça, je veux quand même qu'on prenne le temps, Jess, de parler de cette chasse à l'homme qui a eu lieu au courant des derniers jours et qui s'est soldée au courant des dernières heures. Je dis « homme ». Mais homme sauteur avec une petite poche en avant, le wallaby, l'espèce
1: le
0: de
1: wallaby, le wallaby
0: mini kangourou a été capturé.
1: Oui.
0: Dans quelles circonstances?
1: Qui a été capturé?
0: Ouais, est-ce qu'on sait?
1: Ben ils ont vraiment fléchette endormante.
0: Vraiment là?
1: Avec des drones puis tout, ils l'ont vu. Tout s'est bien passé.
0: Est-ce qu'il était caché comme en plein milieu d'une forêt? Est-ce qu'on l'a trouvé sur une?
1: Ils le disent pas.
0: Ah, on sait pas?
1: Non.
0: C'est troublant, ça. J'ai déjà entendu dans des podcasts, entre autres, que le trafic... Parce que lui, là, ce wallaby-là, il s'est poussé d'un refuge où il était de façon illégale. Mais il y a un gros, gros, gros marché d'animaux exotiques.
1: Une écurie. Mais moi, je me dis, voyons, tu peux pas partir avec l'œuf, là. C'est pas un œuf.
0: Mais c'est pas un œuf, c'est ça. Pense pas que wallaby, ça pop d'un œuf, là.
1: Non, mais je me suis dit, un œuf, c'est facile. Ouais. Tu as des lézards, tu as souvent des trafics de tout, c'est quand même plus facile, des oiseaux exotiques. Mais là, lui, tu le mets où?
0: Je sais pas comment il transporte ça, mais c'est apparemment très, très répandu. J'ai entendu des histoires, là, entre autres sur l'île de Montréal, carrément, des gens assez fortunés qui, mettons, à la fête de la petite, là, se fait donner un bébé lion. J'ai entendu l'histoire de même.
1: Oh mon Dieu. Ouais, Tiger King.
0: C'est un genre de Tiger King, mais qui reste en condo à Montréal. Là.
1: Okay, c'est comme, mais en tout cas, ce qu'on sait, c'est qu'il va être, si jamais vous voulez le voir, se rendre une vedette, ben, il va être aux zoo de Granby.
0: Ah ouais, Joey, ça va aux zoo de Granby.
1: Exact.
0: Ah, en crime. En plus, l'espace, t'es-tu déjà allé aux zoo de Granby?
1: Oui, mais voilà, des années.
0: OK, mais c'est une bonne activité, c'est en famille, je te le dis.
1: Ouais,
0: là,
1: moi, j'évite les endroits où est-ce qu'il y a trop de monde.
0: Ah ouais, ben finalement je retire ce que j'ai dit, c'est une horrible activité. Parce que il y a vraiment pas mal de monde aux zoo de Granby, là. Mais l'enclos où est-ce qu'on rentre pour voir les kangourous et les wallabies, là, eux autres sont comme lousses, là, ils peuvent sauter comme
1: à travers toi.
0: À travers toi. C'est vraiment le fun. Ouais,
1: moi, j'imagine toujours un kangourou hyper musclé. Là. T'as-tu déjà vu des vidéos de ça? Puis ils se fightent, puis ils se donnent des coups de pied. Moi,
0: j'ai vu une vidéo d'un dude, un Australien, qui vient à la défense de son chien qui est attaqué par un kangourou. Mais le kangourou, il est plus shapé que les gars de la UFC en fin de semaine.
1: Exact,
0: il y a toutes les deltoïdes découpées. Ah oui, c'est ça a l'air d'une bavette de flanc, là, tu sais, qui...
1: Toi, quel animal tu voudrais chez toi? Mettons que je te dis que tu peux avoir l'animal que tu veux de n'importe où, n'importe... Qui? Quoi?
0: Peut-être un genre de paresseux.
1: Ah!
0: J'aime ça, les paresseux.
1: Ça a des longues griffes.
0: Ouais, des longues griffes.
1: J'aurais peur.
0: Ça fait... j'ai entendu dire que ça le... J'aime pas beaucoup ramasser les tas de mon chien. Puis ce que ça fait, un paresseux, là, ça accumule. Puis au moment où ça dompe pendant une... Tu sais, c'est ça que ça fait de sa journée, là. Aujourd'hui, on dompe, puis ça perd le tiers de son poids, à peu près.
1: Wow!
0: Ouais, c'est vraiment impressionnant.
1: Okay. Fait que j'imagine voir
0: Puis ce que ça fait, un paresseux, là, ça accumule. Puis au moment où ça dompe, là, ça dompe pendant une... Tu sais, c'est ça que ça fait de sa journée, là. Aujourd'hui, on dompe, puis ça perd le tiers de son poids, à peu près.
1: Wow!
0: Ouais, c'est vraiment impressionnant.
1: Okay. Fait que j'imagine voir un paresseux qui fait...
0: T'as le temps.

0: chercher ma bière, promener ma bière, faire mon ménage, ça donnerait une petite vacance à ma fille.
1: Ah ouais, effectivement. Ouais. C'est jusqu'au moment où le petit singe va mordre ta fille et ta fille devra vivre avec le monkeypox jusqu'à la fin de ses jours. Alright, 88-670-9098, c'est le numéro pour nous rejoindre et ce, jusqu'à 22h. On fait une petite pause, le Space Cast est avec vous jusqu'à 22h.
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3: Continuez de nous écrire au 88-670-9098 pour nous dire, entre autres, ce que vous voyez sur les routes, parce que vous êtes nos yeux sur les routes dans la grande région de Québec. Je vous dirais que ce matin, c'est encore noir, mais il y a du trafic, là. Je vous dirais une dizaine de jours, c'est le pire matin. À la tête des ponts, si vous êtes sur la 73, il y a un ralentissement dans les deux directions sur la 20, à la hauteur de Taniata. Capitale, on est redevenu comme un mardi régulier, là. C'est jamais ce matin, je vous dirais, à partir de Beau-Royal en se rendant jusqu'à Robert-Bourassa. Continuez de nous écrire. C'est de même la circulation. On peut pas le prévoir, mais un matin, il y a du monde sur les routes. 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
3: Comment vas-tu, Donald?
6: Très bien, vous autres?
3: Bien. Ça va super bien, merci. Il y a du stock rien qu'en masse. Je vais reculer un peu, cependant. Je vais commencer avec ça. Richard Martel, qui fait un coup de chien à Pierre Poilievre. Richard Martel va se défendre en disant « Ouais, mais j'améliore mes conditions. » Mais toujours est-il que c'est un coup de chien.
6: Oui, c'est une manœuvre que je trouve un peu odieuse de la part de Marc Carney. Là, il a carrément acheté un comté. Là.
3: Ouais.
6: Il a acheté un candidat, Richard Martel, en lui offrant un job au Sénat.
3: C'est odieux de Marc Carney, mais en même temps, Richard Martel, t'es pas obligé de dire oui.
6: Là. Ben non, alors je trouve que c'est, les deux sont coupables. Là, puis M. Martel, je trouve que c'est vraiment renier tes convictions. Là, tu peux te faire acheter par un job au Sénat. Là. Tu laisses un comté d'élus là, pour aller au Sénat, une job à vie ou à peu près, là, où tu es un bon
3: salaire. Deux jours par semaine?
6: Oui, deux jours par semaine à Ottawa. Là.
7: Ben, moi, je trouve ça. Là, deux jours par semaine. Là. Il y a un excellent article qui est paru ce week-end où on apprenait que le taux d'absentéisme au Sénat, ça n'a pas de bon sens. Le monde n'y va pas.
6: Ah non, puis comme ils sont pas surveillés, personne ne regarde ce qui se passe là, ils font ce qu'ils veulent. Là. Mais je trouve ça un peu honteux. Puis je trouve que ça fait preuve d'un cynisme. Ça fait en sorte que les gens se désintéressent de la politique en disant garde là. Et tu te présentes, tu te fais élire, puis dès qu'on t'offre une job ailleurs, tu y vas, puis tu dis, tant pis pour vous autres. Puis là, en plus, il faut avoir une élection partielle, tu sais, parce qu'il y a des coûts associés à ça. Alors, tout ça, c'est une opération, moi, que je trouve qui sent pas bon, là. Je trouve ça odieux, là, tu sais.
3: On faisait beaucoup de références à Machiavel la semaine passée. Moi, je disais que c'est un peu l'exemple du gars qui paye des cours d'ornithologie à sa femme pour pouvoir aller voir sa maîtresse le mardi soir, là. Tu sais, c'est vraiment un tour de passe-passe. De Marc Carney, c'est brillant, mais Richard Martel a dit oui. Puis tu sais quoi, le pire là-dedans, c'est que la première chose à laquelle j'ai pensé, c'est, selon moi, Joël Godin est jaloux.
6: Ouais, il y a peut-être d'autres jaloux, là. Mais tu sais, écoute, moi, je trouve que c'est une manœuvre politique et sa face même est odieuse, là, et ça ne devrait pas fonctionner comme ça, et ça ne grandit pas la politique, là.
3: Non. Ça grandit pas la politique. T'as bien raison, le cynisme va augmenter.
6: Ouais, c'est ça.
3: Tu sais, Richard Martel, à Saguenay, c'est un intouchable, là. C'est un intouchable, fait que lui, de ce côté-là, parce que c'était Richard Martel qui votait pour les conservateurs. Donc, en plus, tu sais, je pense pas que Carney s'assure d'avoir un nouveau député parce que ça reste le Saguenay, là.
6: Ouais.
3: Mais, chose certaine, c'est qu'il vient dépouiller le Parti conservateur. C'est pas le conservateur qui va gagner en partiel. Ça, c'est certain. Ça va être le Bloc ou les libéraux.
6: Puis, comme tu dis, un effet collatéral, évidemment, il nuit à Poilievre, là, qui, encore une fois, perd un député. Puis, tu sais, c'est une élection qui peut être contestée, là. Alors, tu sais, c'est une manœuvre politique brillante, mais je trouve extrêmement cynique et qui désavantage la politique. Là.
3: Faut qu'on parle de ce qui se passe également en politique provinciale, parce qu'on est en pleine campagne électorale, même si ce n'est pas officiellement commencé. Vous regardez les chefs aller, là, sont dans la campagne électorale. La seule différence, c'est qu'ils le font pas en autobus. Il se passe quoi à CAQ, hein?
6: Ben, là, il y a beaucoup de départs. Là, on est rendu, quoi, tu sais, hier avec M. Bonnardel, on est rendu à 34 députés, je pense.
3: Mais là, on parle de grosses députations, quand même, là. François Bonnardel, qui font ça à quelques... Tu sais, il y a un paquet de monde aussi, on sait pas ce qui s'en vient, là. Mais ils font ça à quelques semaines à peine du début de la campagne électorale.
6: Ouais, moi, je pense que ces gens-là auraient dû le dire, là, parce que je me rappelle, Mme Brigitte Legault, la directrice là, de la CAQ, disait au mois de mai, là, ça me prend une échéance, il faut que les gens me le disent s'ils se présentent ou non. Puis je vous rappellerai que, tu sais, Mme Fréchette avait dit que ceux qui étaient nommés dans son conseil des ministres devaient normalement aller jusqu'aux élections, là. Là, on apprend que Bonardel s'en va, là, à la dernière minute ou à peu près, là, tu sais. Puis on sait toujours pas ce qui arrive avec Martine Biron. Alors, y a-tu.
3: Nathalie Roy.
6: Y a-tu une date limite, là, où tu dis, garde, là, parce que faut que tu trouves un remplaçant, faut que le parti s'organise, c'est quand même majeur, là.
8: Mais Martine Biron, hier, on l'a vu entre les lignes, là. J'ai encore quelques dossiers à compléter. Mm-hmm. J'ai bien l'impression qu'elle va se tasser. Bien l'impression qu'elle va se tasser. Surtout que c'est une circonscription dans laquelle il se présente. Tu sais, il va y avoir une lutte, là. Ça va être une circonscription surveillée. Je suis de la Chaudière. Déjà, notre ancien collègue Dom Dumas est là. On le sait que l'ancien candidat à la mairie de Lévis.
9: Serge Bonin
8: est candidat. Donc, tu sais, avec Martine Biron, ça ferait une trifecta de haut vol quand même pour une élection dans la.
6: Il y
8: a
6: sûrement des débats fort intéressants.
8: Absolument.
7: Assurément.
8: Absolument. Parce que tout du monde sont capables de débattre, là.
6: Ouais. Dans le cas de M. Bonardel, il faut dire que, écoutez, moi, je pense que c'est un peu, là, s'il restait un peu d'ADN de l'ADQ, là, au sein de la CAQ, là, ben là, il n'y en a plus. C'est lui, c'est un gars qui était élu avec l'ADQ en 2007. Ça fait longtemps.
8: Et Schneeberger?
6: Oui, mais lui, on le connaît pas, tu sais. Alors, là, il y a M. Bonardel qui représentait. Puis, je vous rappelle que Bonardel, beaucoup disaient que M. Bonardel, durant la course au leadership, allait se rallier à Bernard Drainville. Parce qu'il était plus proche idéologiquement, là. Ça avait surpris un peu tout le monde qui se rallie à Mme Fréchette. Alors, tu sais, puis là, elle avait nommé le conseil des ministres, etc. Fait que c'était un peu, puis rappelez-vous aussi que M. Bonardel, quand il était éjecté du conseil des ministres après la commission Galland, et c'est Mme Fréchette qui l'avait ramené, et il avait été applaudi. Alors, mais M. Bonardel, c'est un bon soldat, c'est un gars qui est aimé dans le caucus, et qui réussit à cimenter le caucus.
8: À la fête de François Legault, lorsque la CAQ était au plus bas dans les intentions de vote, on avait fait l'exercice de savoir dans quelle circonscription il y aurait le plus de chances de faire élire un député. Et c'était la circonscription de François Bonardel.
6: Ben oui, il allait chercher systématiquement 60% du vote dans Grande Baie, là, tu sais.
7: Il est très aimé.
6: Alors, très aimé, il est là depuis longtemps, très impliqué.
8: Comme Éric Kerr, les dernières années, dans Seine-Lorette, t'aurais jamais pu faire voter en Seine-Lorette d'un autre bord qu'Éric Kerr, c'est terminé, tout ça, maintenant. Cette lune de miel a été consommée et jetée au vidange. J'ai même plus de photos. Même chose pour Agnès Maltais. Souviens-toi d'Agnès Maltais, à quel point elle serait présentée pour n'importe qui, elle aurait été députée de Taschereau.
6: Bon, il y a des personnalités qui transcendent les lignes de parti, là, puis qui sont élus, puis c'est des bons députés. Alors, M. Bonardel, c'est un cas patent, là. Il a décidé de prendre sa retraite. Puis on peut le comprendre aussi d'une certaine façon. Tu sais, quand t'as fait 20 ans en politique, puis t'as fait de l'opposition, tu dis, je vais peut-être me faire élire, mais je vais être 4 ans dans l'opposition. T'sais, il y a des fortes chances que je sois 4 ans dans l'opposition. Fait que tu dis, ouais, ça me tente-tu vraiment d'aller m'asseoir sur les banquettes arrière, là, advenant que la CAQ gagne pas, là, tu sais.
7: Alors, c'est encore un gros morceau qui a peur, la CAQ.
6: Ah oui, c'est un gros morceau. Puis c'est un gars qui était aimé, là, malgré son passage à l'élection Galland. C'est un gars qui était aimé. C'est un gars qui était leader parlementaire. Ah, ouais. Il a emmené l'âge. Alors, tu sais, là, c'est le 5e gros ministre qui ne s'en présente pas.
8: Ouais.
6: Alors, il y a quasiment comme une désertion, là, au sein de. Puis hier, j'écoutais Mme Fréchette, elle a tourné ça un peu, puis. Ça fait plusieurs fois qu'elle dit ça, je pense, à dire on a un nouveau cycle en politique.
8: Ouais.
6: On arrive à un nouveau cycle avec des nouveaux visages. Ça se demandait, ça veut pas, effectivement, avoir beaucoup de nouveaux visages pour de montrer.
8: J'admets que ça n'avait pas l'air de la déranger bien hier.
6: Non, j'ai pas trouvé qu'elle avait l'air affectée hier beaucoup. Là.
8: Et selon les insiders politiques, la personne qui remplace François Bonardel va être annoncée dimanche. On sait déjà depuis longtemps ça va être qui, du côté de la CAQ. Donc, tu sais, je me demande même si des fois, elle pousse pas un peu le monde vers la porte, là.
6: Ouais, tu sais, quand tu parles de la fin d'un cycle, tu dis, écoute, là, je vais avoir du renouveau, quitte à avoir des gens beaucoup moins connus, beaucoup moins impliqués, puis démontrer, tu sais, durant les élections, regardez, là, on est une nouvelle équipe avec des nouvelles idées, tu sais. Je pense qu'elle avait joué beaucoup sur le renouveau, tu sais.
7: Elle n'a pas le choix, si elle veut que ça fonctionne, elle doit se distancer de l'air Legault.
6: Oui, c'est ça. En ce sens-là, il y a peut-être là, des anciens qui se trouvent, ben, écoute, j'ai plus ma place, tu sais, je suis pas tenu de m'en aller, là.
8: Peu importe, moi, je l'ai toujours dit, je me présenterai jamais en politique, peu importe le parti pour lequel tu te fais. Avoir été député pendant 19 ans, toujours est-il qu'il faut dire merci à ça. Ça prend du monde pour faire la job. Hey, pensez-y, 19 ans, te mettre des bavettes, protéger ta cravate de la sauce à spaghetti. 19 ans, avoir de la bave de bébé sur tes vestons.
6: Ouais, puis ministre des Transports, ministre de la Sécurité publique.
8: Ah oui, il a un bon CV.
6: Il a fait après tous les jobs difficiles. Là, il les a tous fait avec aplomb. Là, il était bon. Là. Alors, tu sais, c'est une grosse perte, je pense, pour le Québec dans l'ensemble. Mais ceci dit, est-ce que Mme Fréchette va pleurer longtemps? Je pense pas. Là.
8: En période de campagne électorale, Donald, on en perd, mais on en gagne également. Oui, on a perdu Bonardel, mais c'est le retour de Gertrude Bourdon!
6: <Mais oui. rire>
8: Wow! La magasineuse qui est de retour!
7: Back to the future!
6: Ben oui, Mme Bourdon qui a annoncé qu'elle revenait. Elle se présente d'ailleurs dans Jean Lesage, je pense.
8: Oui.
6: C'est pas un comté facile, là. Alors, Mme Bourdon qui était rendue célèbre parce qu'elle avait, tu sais, dans le fond, elle avait rencontré François Legault à sa maison, je pense, à Outremont à l'époque. Elle avait dit oui, je me présente pour la CAQ, puis le lendemain, il était devenu libéral.
8: Ouais.
6: C'est ça, oui. Non, mais c'est ça qui est arrivé, là, tu sais.
10: Faut le faire, quand même.
6: Ah, puis mon Dieu, qu'elle a manqué une belle opportunité, elle aurait été ministre de la Santé, là, tu sais.
8: On aurait dit Archie qui hésitait entre Bessie et Véronica.
6: Non, ça allait. Bon, ça a jamais été réglé, je pense.
8: Non, ça n'a jamais été réglé.
6: Ah, ça l'a, tu sais, je pense que ça l'a beaucoup marqué. C'est devenu comme un phénomène. Là, tu sais, là elle revient. Tu sais. Mais elle se présente dans un comté qui n'est pas facile, le Champ-Lesage, comté solidaire, là, tu sais, puis où le PQ est très fort aussi. Alors, tu sais, elle l'aura pas facile. Puis moi, je veux souligner aussi l'arrivée de Mme Morancy dans Charlebourg. C'est ça, on n'a pas.
8: Mais elle aussi, c'est une magasineuse un peu. Là. Elle s'est présentée dans Saguenay en 2018 pour les libéraux. Là, la CAQ à Charlebourg, la CAQ qui a fait deux fois bébé dans le dos avec le troisième lien, alors qu'elle était boss du chambre de commerce de Lévis.
6: Et moi aussi, puis je pensais qu'elle allait peut-être se présenter sur la Rive-Sud. Puis je sais qu'elle avait à l'époque des velléités d'être mairesse de Lévis aussi. Là. Je pense
8: tout est là, t'as raison.
6: C'est, mais ceci dit, c'est une bonne candidature. Puis je trouve que là, ils l'ont un peu... Ils l'ont un peu manqué, là, parce que, tu sais, je pense qu'il doit faire une conférence de presse à sortie. Bon, ils sont fait couper, dans le fond, là. Mais, tu sais, Mme Morancy dans Charlebourg, ça va être à surveiller, parce que c'est une... Peut-être moins connue dans ce coin, mais ça arrive sûr, elle est extrêmement connue. Mm-hmm. Elle a un beau CV, tu sais. Alors, c'est une belle candidature, je pense.
8: Puis c'est un joueur de premier trio dans la défense du troisième lien, là. C'est quelqu'un qui s'est beaucoup, beaucoup impliqué depuis très, très longtemps. C'est le bout de troisième lien qui m'épate le plus. En fait, je trouve que dans les candidatures, au provincial, il y a beaucoup de questions autour du troisième lien qu'on doit poser. Avec Mme Morancy, parce qu'on ne les croit pas, la CAQ. Donc, comment ça, elle les croit, puis nous autres, on ne les croit pas. Puis c'est la même chose pour Serge Bonin, qui va se présenter dans Chute Chaudière pour un parti qui est contre le troisième lien, alors que dans la campagne municipale, il disait qu'il était pour.
6: Ah oui. Ah
8: ouais. Il y a des patentes qui marchent moins, là. Il y a des discours des deux côtés de la bouche la même année.
6: Ah, il va falloir ajuster certains discours, là, tu sais.
8: Oui. La grosse nouvelle dans le monde municipal ce matin, je ne sais pas si tu vas être d'accord avec moi, c'est l'histoire à Lévis de la conseillère municipale de Saint-Romuald, Annick Tremblay, qui a décidé de se respecter, de s'écouter, puis de sacrer son camp.
6: Ouais, j'ai vu ça ce matin. Je connais pas beaucoup Mme Tremblay, là. Mais, tu sais, j'ai regardé un peu son CV, ce qu'elle a fait, là. C'est une madame, une entrepreneur, pharmacienne. Puis elle allait avoir des idées très arrêtées. Elle va là pour couper les dépenses que j'ai lues, là. Puis elle est en désaccord avec son parti. Donc, elle va, si je comprends bien, quitter le parti, là. Puis moi, ce qui m'a frappé dans le texte que j'ai lu ce matin, c'est que ce qui a fait éclater la chose, là, c'est qu'il y a une subvention de 200 000 $ qui est prévue pour la chaire sur l'arbre urbain.
8: C'est le renouvellement d'une subvention municipale de 200 000 $ à la chaire de recherche sur l'arbre urbain et son milieu faite à l'Université Laval.
6: Ouais, tu sais, je savais, tu sais, la Ville de Québec a déjà voté, je pense, c'est 2 millions à l'époque, là, dans le débat sur le tramway, là, pour faire une chaire sur l'arbre urbain à l'Université Laval. Ça avait déjà été voté, là. Mais je savais pas que la Ville de Lévis participait à ça, là. Et à la hauteur, quand même, de 200 000 $
8: Ouais. 200 000 $ une ville qu'il a fallu qu'il se casse la tête pendant trois semaines avant les fêtes pour être capable de boucler le budget. Une ville où le traitement des eaux est pas fait, puis ils sont pas capables de renouveler les permis de construction. De prendre 200 000 $ puis de le donner à une chaire de recherche de l'Université Laval sur l'arbre urbain. L'arbre urbain, pas besoin d'un cours classique, là. J'aurais pu te l'expliquer en 2003. Tu mets une graine, il pousse.
6: Ah oui. Puis, je vous rappellerai que cette chaire-là avait été fondée quand il y a un ancien tramway, quand l'Université Laval a accepté que le tramway passe sur ses terres puis qu'on coupe la forêt de l'Université Laval. Alors, il y avait eu un deal qui avait été fait à l'époque en disant, regarde, là, oui, ton tramway va couper des arbres, là, ben, il ne me rappelle plus combien de centaines d'arbres là, sur la forêt de l'Université Laval, mais on va investir dans une chaire qui va aller voir comment développer puis faire des modes d'emploi pour l'arbre en ville.
8: Pour augmenter la canopée.
6: Etc. À l'origine, c'était ça. Puis là, ben là moi, je savais que la ville participait à ça, mais je savais pas que la ville de Lévis y allait à hauteur de 200 000 $ Je trouve ça un peu curieux. Puis honnêtement, je comprends la position de Mme Tremblay. Je trouve que quand tu commences à couper partout, là, dans les services aux citoyens, commence par couper dans le superflu, là, tu sais.
8: Je vais te dire ce que j'ai dit ce matin. Je suis Team Annick Tremblay dans ce dossier-là. Ce qui est malheureux, c'est les jeunes familles de Lévis qui voyaient en elles un vent de renouveau, voyaient un vent d'espoir. Tu sais, je parlais avec des familles à Lévis qui, tu sais, il y a un gros, gros besoin d'infrastructures, là, pour la vie familiale sur la rive sud. Des terrains de soccer, des terrains de baseball, des arénas, il en manque, là. C'est des arénas, des deux clubs de Lévis qui s'affrontent, deux clubs de Saint-Nicolas là qui vont s'affronter dans le fin fond de Bellechasse parce qu'il n'y a pas d'aréna à Lévis. C'est... Puis eux autres me disaient depuis un certain temps, on la voit sur elle, là, on la voit. On amène les enfants au baseball parce qu'ils vont jouer, elle est là, Elle pose des questions. Elle est présente. Tu sais, c'était comme un vent d'espoir pour les jeunes familles de Lévis. Ce matin, c'est sûr que c'est une belle courbe là, de voir qu'elle s'en va, qu'elle va annoncer sa démission. Mais en même temps, elle reste là comme conseillère municipale. Là.
6: Ça,
8: mais...
6: Qu'est-ce qu'elle va pouvoir faire?
7: C'est ça la grande question. Ben, là, parce que son intégrité, c'est beau, mais c'est un peu un aveu d'échec d'un autre côté.
8: C'est être le caillou dans le soulier de Stephen Blaney.
7: Je comprends, c'est plus difficile de changer les choses avec un statut d'indépendant qu'un des partis comme ça.
6: Mm. Ouais, puis là, l'accès aux médias, etc., là, c'est quand même pas avoir un droit de parole assez important. Là. Alors, tu sais, je pense que je comprends bien, on va demeurer indépendante. Puis là, c'est peut-être à M. Blainé à s'ajuster puis à expliquer pourquoi il n'a pas réussi à la garder dans son équipe.
8: Tu sais, moi, l'exemple que je donnais ce matin, c'est... Je connais pas. Je suis depuis pas mal moins longtemps que toi, pareil, Donald, là, mais je suis l'actualité municipale depuis une dizaine d'années. Ça va faire 10 ans que je travaille dans Montréal Live au mois de janvier. Là. Ça fait une dizaine d'années que je suis l'actualité municipale. Et un conseiller municipal que les gens connaissent par son nom et qui en parle d'un souper le samedi soir, j'en ai pas vu beaucoup. Raymond Boussière.
6: Oui.
8: C'est tout. Et elle a réussi à faire ça en quelques mois à peine. T'sais, l'élection, c'est en novembre dernier. En quelques mois à peine, elle a réussi à laisser sa trace déjà. Tu sais, les gens la voyaient. C'est le fun, là. C'est le plus beau qu'un commentaire que tu peux donner à un politicien. C'est quand les gens parlent dans son dos, si on veut, en disant « je la vois ». Oui, je la rencontre. Elle participe à la vie communautaire.
7: Surtout que c'est son travail qui a parlé parce qu'elle a pas fait beaucoup de présence médiatique. Elle s'est fait assez discrète dans les médias. Quelques entrevues ici et là, mais c'est pas la fille qu'on entend le plus sur la place médiatique.
6: Ah, mais elle avait contesté au moment du budget. Elle avait contesté en disant aux responsables de la ville, là, vous coupez pas au bon endroit, puis vous coupez pas assez parce qu'il y a un trou de 14 millions, là. Tu voyais qu'elle était très préoccupée par les dépenses, tu sais. Ah, puis ça, ce qui est sain, ça nous en prend beaucoup plus. Des conseillers comme ça, là, si on avait plus à Québec, ça irait mieux. Je
7: pense que oui.
8: Effectivement. Donc, en pleine campagne électorale, ça brosse quand même pas mal au Québec à l'heure actuelle. Hey, on n'a pas parlé, mais comment tu trouves la réaction de Radio-Canada à la demande de débat des chefs? Finalement, ils vont venir faire leur un petit show de table. Ce sera pas un débat des chefs, mais ils vont venir faire un show ici. C'est décevant quand même comme réponse.
6: Ben moi, je comprends pas la position de Radio-Canada. Il y a une espèce de refus, une résistance. C'est unanime. Tous les partis politiques disent c'est normal. Ils ont toutes les installations qu'il faut. Ils ont tout le personnel qu'il faut. T'sais, c'est facile. Là.
8: Ouais.
6: Puis tu pourras faire ça à l'Assemblée nationale. Il y a une nouvelle rotonde là, qui vient d'être inaugurée, qui est magnifique. Là. Tu peux faire un débat là, au lieu de la présentation du Conseil des ministres de Mme Fréchette. Tu as de la place. Ça coûte rien. Tu as le personnel. Tu as une tribune parlementaire. Je ne comprends pas la position de Radio-Canada. Puis je comprends pas qu'il n'y ait pas des boss qui appellent Radio-Canada en disant, regardez, là, faites-en un vrai débat à Québec, pas juste une section où, tu sais...
8: C'est ça, parce qu'en faisant ça, là, un chef, 5 questions, dans l'affaire de même, là, en faisant ça, c'est parce qu'il n'y a pas de point de presse après avec les journalistes. C'est ça qu'on aurait voulu voir. Tu sais, un débat à Québec avec les journalistes de Québec qui posent des questions sur des enjeux qui ont rien à voir avec Montréal ou avec le national, mais plus avec les régions, qui est un peu le cœur de la province.
6: Bon, tout à fait, c'est quand même la moitié du Québec, là. Puis écoute, effectivement, puis il y a une tribune parlementaire. Ce sont des journalistes qui sont payés à temps plein, c'est des spécialistes là, qui sont à la tribune parlementaire. Alors, il peut y avoir des angles différents. Puis c'est une belle occasion. Puis comme tu dis, il y a toute la problématique de l'Est du Québec, de Québec, de l'Est du Québec, qui peut-être serait avantagé là, puis serait grand temps.
7: C'est primordial, mais si ça n'avait pas été Duhaime qui l'avait demandé, est-ce que ça aurait été différent?
6: Oui.
8: Mais ça a été banqué par tout le monde.
6: Les autres partis se sont ralliés. Alors, tu sais, tout le monde a dit oui. Alors, lui, il a initié la chose. Là. Puis moi, je l'ai dit, je serais très content de voir qu'il y a un parti qui défend la capitale, parce que c'est ça qu'on est, une capitale. Là. On l'oublie trop souvent. Et je serais très content qu'il le fasse. Et je comprends pas. Le Radio-Canada, c'est comme si c'est un univers parallèle. Là. C'est quoi? Là, ils comprennent pas ce qui se passe en politique. Là. Moi, je trouve ça vraiment étonnant. Surtout d'une société d'État.
8: Ben, si les gens de Québec voulaient savoir ce que les médias nationaux pensent de nous autres, vous le savez maintenant.
6: Ouais. Tu sais, puis c'était une belle occasion de démontréaliser les débats, tu sais. Parce que là, on a laissé glisser ça à Montréal comme bien d'autres choses, tu sais. Moi, je le dis toujours, là. Il y a beaucoup du pouvoir politique de Québec qui est rendu à Montréal, tu sais. C'est évêque avec François Legault. Et ça s'est accentué, là. Puis, écoutez, j'étais même surpris en fin de semaine, j'ai vu ça, là. En fin de semaine, Christine Fréchette et son mari se sont promenés au Festival d'été. Ils ont mis des photos, sont allés au Festival d'été, sont partis à pied. Je n'ai jamais vu François Legault faire ça. En 8 ans. T'sais, alors, il faut aussi habiter la ville, il faut la marcher, il faut comprendre le monde, il faut parler au monde sur la rue.
7: Là, il était à la fromagerie Victoria le lendemain de sa défaite dans Partiel. C'était-tu Jean Talon, me semble?
6: Ah ouais. Ah oui, un contact direct avec la population.
7: Ah oui, direct, là.
8: Ah oui, c'est sûr que, c'est important. Dans les places, la majorité du monde, Christine Fréchette, jusqu'à maintenant, fait une, elle est quand même présente, là. Elle fait ce qu'il faut pour se faire voir par Jacques et Louise.
7: Elle fait une bonne job là-dessus, là, pour lui donner, là.
6: Ben, il n'y a pas une journée qu'il n'y a pas dans les médias, là. C'est toujours là, puis tu sais, elle profite du pouvoir que donne le poste de premier ministre. Elle fait des annonces. Il y en a jusqu'au 17, jusqu'à cette semaine, là, pour pouvoir annoncer. Alors là, il annonce un paquet d'affaires, tu sais. Alors, elle occupe l'espace qu'elle doit occuper. Alors, honnêtement, je trouve qu'elle fait bien ça. Est-ce que ça va être rentable? On va savoir très bientôt.
8: Sans les irritants, hier, c'était la phase 4 de la promenade Samuel de Champlain. L'irritant majeur dans la phase 4, c'est de transformer du Frère-Montmorency boulevard urbain. Mais on a dit non, ça, on n'est pas rendu là encore. On fait juste annoncer la bonne nouvelle. L'irritant, on va attendre un peu la saison des pissenlits.
6: Ouais, ça, j'ai hâte de voir. Boulevard urbain, ça veut dire ralentissement. Ouais.
8: C'est ça que ça boulevard veut dire. Urbain, ça veut dire ralentissement.
6: Et ça veut dire que là, bon, moi, j'aimerais ça qu'ils nous expliquent comment ça va marcher, parce que c'est sûr que sur le voie Saint-Anne, ça roule. Là, ça roule vite.
8: Ça roule.
6: Puis c'est fluide.
8: T'es obligé de mettre un photoradar.
6: Ouais, c'est très fluide. Tu rentres au centre-ville. Alors, est-ce qu'ils vont fermer ça à partir de où? Et est-ce qu'ils vont rétrécir les voies? T'sais, j'aimerais ça qu'on nous explique.
8: Mais moi, ce que j'ai compris, c'est qu'ils veulent que le boulevard Saint-Anne reste le boulevard Saint-Anne jusqu'à la fin, jusqu'à centre-ville de Québec. C'est mettre des commerces un peu partout, puis de mettre des lumières de circulation là où ça traverse. Ça ressemble à ça. Puis Laurentienne aussi, Donald, là. Laurentienne aussi,
6: ouais.
8: On s'en va là.
6: Ben oui, Laurentienne, on le sait, là, avec le projet de tramway,
8: oh,
6: etc.
8: Donald, c'est...
9: La montre.
8: Ouais, c'est l'heure des médicaments.
6: J'ai encore oublié. Désolé.
8: Ben, c'est pas grave. Veux-tu un petit dessert?
6: Ouais, dernière chose, j'aimerais ça qu'on parle brièvement des projets de pipeline.
8: Bon, pipeline, oui.
6: Oui, parce que il s'est passé beaucoup de choses récemment, là. Tu sais, il y a une entente entre l'Alberta et la Colombie-Britannique pour un pipeline. Puis après ça, il y a une autre entente entre l'Ontario et l'Alberta pour un pipeline qui va passer, qui va éviter les États-Unis parce qu'actuellement, le pipeline passe aux États-Unis, puis ils craignent que, tu sais, avec Donald Trump, que là, ils s'en servent comme moyen de pression, moyen de chantage. Fait que là, ils vont faire un corridor de 3300 kilomètres quand même, partant d'Edmonton jusqu'à Sarnia. On va acheminer le pétrole. Alors, tu sais, la grande interrogation, c'est qu'il n'y a pas beaucoup de privés, pour ne pas dire qu'il n'y a pas de privés là-dedans, là, contrairement à ce qu'on disait.
7: Trans Mountain, en grande majorité.
6: Oui, tu sais, puis là, tu sais, c'est 40 milliards d'argent. Tu sais, Mark Carney a dit, c'est tout un projet privé, ça, c'est pas ce qui arrive.
8: Non.
6: Dans l'autre,
8: ça
6: non
8: sera
6: plus,
8: pas un coup nul, là.
6: T'sais, alors là, il va y avoir beaucoup d'argent public. Sauf que moi, ce que je constate, c'est que le reste du Canada s'organise. Ils font des réseaux, ils font des pipelines, ils sortent le pétrole, ils vont sortir le gaz naturel. Alors que nous, il se passe rien. Là, nous autres, dès qu'on parle de pipeline ou d'oléoduc ici, là, il y a une levée de bouclier. Là. Alors là, est-ce que ça va relancer? Puis j'ai vu la semaine passée, Mme Fréchette, elle dit, ben, on n'est pas fermé à l'idée, on va regarder ça, tu sais, attendre d'avoir un projet, y a-t-il des intérêts privés? Puis je vous rappelle qu'il y avait un projet d'oléoduc, là,
8: oui.
6: La compagnie Marinvest, qui devait sortir par Baie-Comeau, là. Puis il n'a pas rien entendu parler, là. Il y avait un texte en presse, la semaine passée, en disant que les discussions continuent, il y aurait de l'intérêt. Alors je pense que, tu sais, est-ce que le Québec va s'organiser, ou va laisser le reste du Canada s'organiser pour multiplier les façons de sortir l'énergie, tu sais, parce que c'est ça. Entre autres, le gaz naturel qui serait intéressant, c'est qu'on pourrait alimenter l'Europe. Tu sais.
8: Oui, oui.
6: Alors, c'est ça, c'est pas mal intéressant.
8: Puis c'est beaucoup plus facile à alimenter l'Europe à partir du fleuve Saint-Laurent qu'à partir de l'océan Pacifique, on s'entend?
6: Tout à fait. Alors, tu sais, il y aurait des gains. Alors, tout le défi énergétique est en train de se refaire dans le monde. Puis il y avait un expert deux semaines à Montréal qui disait, regardez, c'est une position en or pour le Canada.
8: Ouais, le Canada, c'est incroyable.
6: C'est tout ce que vous avez, là. Alors, moi, j'espère que ça va devenir un débat durant la campagne électorale. Là. J'espère qu'on va faire un débat sur l'énergie et sur les projets de développement énergétique.
8: Pour les auditeurs qui étaient en vacances, il y a un expert à Montréal qui est venu nous dire la semaine passée, lors d'un colloque sur les énergies, hein, sur l'énergie, qui est venu dire, en fait, le réacteur du monde pourrait être le Canada. Vous avez du vent, vous avez des conditions, de l'eau, vous avez du nucléaire.
7: De l'uranium.
8: Vous avez de l'électricité. En plus de ça, c'est rempli de gaz, c'est rempli de pétrole. Le Canada pourrait devenir le réacteur du monde, mais nous autres, on est assis sur nos deux mains. Puis on regarde le vent passer.
6: Ben, d'où l'urgence, je pense, d'en parler. Puis je pense que la campagne électorale, c'est un bon moment. Là, j'ai hâte, moi, de voir la position des partis, là, tu sais. Et là, Mme Fréchette a l'air assez ouverte à ça, là. J'ai hâte de voir Paul Saint-Pierre Plamondon, qu'est-ce qu'il va dire là-dessus, lui, là.
8: Il est où, lui, hein?
6: Il est en vacances.
8: Beau timing de prendre des vacances.
6: Ben, la campagne électorale.
8: Son monde n'est pas tout annoncé encore.
6: Ouais. Ben, tu sais, j'imagine qu'il ramasse ses forces là, pour la campagne. Là. Il va arriver, j'imagine, assez fort là, bientôt. Là. Mais c'est sûr que pour un père de famille, puis ça, c'est le bon temps de prendre
8: Je comprends, ça. Je dis pas qu'il faut pas qu'il prenne des vacances. Éric Duhaime est parti en vacances. Mais avant de partir en vacances, Duhaime, il a acheté de la pub dans tous les médias pour s'assurer d'être là pendant ses vacances, d'être encore présent. J'ai l'impression que Paul Saint-Pierre Plamondon veut qu'on l'oublie un peu.
6: Puis je pense qu'il veut qu'on parle beaucoup du livre bleu.
7: Oui, on n'a pas le goût de parler du livre bleu.
6: Ben, tu sais, lui, il a comme déposé, c'est quand même un document important, puis je voyais là dans les vœux qu'il faisait aux autres chefs de parti, il disait que le livre qu'il offrirait à ses adversaires, c'est le livre bleu, en espérant qu'ils vont le lire. Tu sais, je pense qu'il va avoir l'effet maximum du livre bleu, là.
7: Mais il est mal mis en marché, je trouve. Il aurait dû faire des capsules sur les réseaux sociaux, expliquer chapitre par chapitre, le ventiler un peu mieux. Le livre bleu, 500 pages, il n'y a pas beaucoup de monde qui vont le lire demain.
8: C'est pour ce qu'il est, que ça intéresse pas le monde. C'est la vision d'un Québec souverain selon le Parti québécois.
6: Exact. Ouais, mais tu sais, peux-tu l'acheter en librairie? Peux-tu aller l'acheter chez Renaud Bré? Moi, j'ai écrit au parti, savoir qu'est-ce que vous allez faire.
7: Hein?
6: Puis là, ils ont mis un PDF. Là, tu peux le downloader, mais c'est quand même assez, assez pesant. Mais tu sais, est-ce qu'ils l'ont offert en librairie? Est-ce que tu peux l'acheter?
8: Est-ce qu'il est sur Amazon?
7: Je l'ai pas vu, moi.
6: Ben, moi non plus, je l'ai pas vu. Alors, c'est comme s'ils l'ont lancé, puis ils savaient pas trop quoi faire après, là. Puis là, ils sont comme surpris qu'il y ait une demande, tu sais.
7: Ben, mais s'attendaient à quoi?
6: Ben, non, alors, moi, j'aimerais ça en avoir une copie papier, là, puis pouvoir, tu sais, revenir, parce que ça va marquer la politique, là. Mm-hmm. Mais c'est pas facile. Moi aussi, je suis allé le lire, c'est quand même assez long, là. Mais, tu sais, c'est cool. Alors, je trouve qu'ils l'ont mal vendu. Le service après-vente est déficient, là, tu sais.
7: Définitivement.
8: Puis après, avant le livre bleu aussi, il va falloir qu'ils sortent une plateforme électorale, parce qu'on a bien des questions à poser à Paul Saint-Pierre sur un plan Monton sur sa gouvernance, un coup qui va être premier ministre, puis on n'a toujours pas de réponse. L'élection, c'est le 5 octobre.
6: Oui, bien ça, moi, j'ai déjà dit ici, je pense qu'il y a un plan pour l'indépendance, mais y a-t-il un plan pour le Québec d'aujourd'hui? Là? Y a-t-il un plan en santé, en éducation, en infrastructure, en finances publiques? Là, t'sais, moi, j'aimerais bien ça savoir. Puis il faudra qu'il dise très bientôt, parce qu'il est encore en avance des sondages. Là. Alors, il faudrait qu'il se commette un peu. Là.
8: Sur cette superbe question, Donald, je vais te souhaiter de passer une excellente journée. Et puis, on se reparle. C'est un été qui est foisonnant.
2: Morais. Tu as quelque chose à dire?
8: Ça va bien aller.
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16: Tout près de 10h40, dans le Couture dans le Mid, ici à Choix avec Nick Cloutier et Louis Gauvin. Tu sais, l'été, habituellement, c'est plus tranquille dans le monde de la politique. Les politiciens sont en vacances, tout ça. Mais là, on est pas mal déjà en campagne électorale au niveau provincial. Ça brasse du côté fédéral aussi. Donc, Il ne prend pas de vacances, il est au bout du fil. Rodolphe Osny, comment ça va?
17: Bonjour Nick, bonjour Québec. Écoute, je vais bien, et vous?
16: Ça va très bien. On est dans le mode estival ici, puis c'est le fun, tu sais, le Festival d'été de Québec. D'ailleurs, t'es passé tout près de Québec en fin de semaine, Rodolphe?
17: Oui, alors ce samedi, j'étais à Saint-Narcisse-de-Beaurivage, dans l'Aubinière. Je suis allé voir un député conservateur que vous connaissez bien, Jacques Gourde.
16: Ah oui, M. Gourde.
17: Ben oui, parce que en fait, il y avait un événement pour souligner et rendre hommage à Jacques Gourde, parce que ça fait 20 ans qu'il est en politique fédérale, qu'il est député conservateur. On se souvient qu'il avait été élu en 2006. Alors, c'était très intéressant. D'ailleurs, on a eu la visite de Pierre Poilievre qui est venu. Je pense qu'après, il est parti. D'ailleurs, il était au Festival d'été de Québec samedi soir, après cet événement à Saint-Narcisse-de-Beaurivage. Et pourquoi je vous parle de ça? Parce que les gens oublient, mais Monsieur Gourde est le doyen des députés conservateurs au Québec. Ça faisait partie de la première cuvée
16: oui.
17: de conservateurs qui ont été élus en 2006, parce que avant 2006, il n'y avait pas de députés conservateurs au Québec. D'ailleurs, c'était intéressant de rappeler tout ça, parce que c'est quelqu'un qui, en 2005, le 18 juin 2005, un monsieur qui s'appelait Stephen Harper, qui était allé à la Saint-Narcisse-de-Beaurivage, rencontrer un futur candidat qui s'appelait Jacques Gourde, qui était un ancien adéquiste, un ancien organisateur adéquiste. Et quelques mois plus tard, ça a été le début des conservateurs. On se souvient que Jacques Gourde s'est fait élire en même temps, par exemple, qu'un Stephen Blaney, qui est maintenant maire de Lévis, d'ailleurs, d'ailleurs, est venu faire son tour. On se souvient, par exemple, de Christian Pazzi. On se souvient de Maxime Bernier, qui a décidé d'aller en politique, mais avec un autre parti par la suite. Donc, en fait, de la cuvée de 2006, il ne reste que Jacques Gourde. Donc, c'est super intéressant d'aller comme ça célébrer avec lui. Jacques Gourde, qui était...
16: À l'époque, Rodolphe, est-ce que tu étais avec Stephen Harper et que tu avais rencontré M. Gourde?
17: Non, pas... Moi, j'ai commencé à peu près en 2009. Donc, j'ai commencé en 2009 à être avec les conservateurs. Jacques Gourde était déjà député. Mais Jacques Gourde est quand même quelqu'un de très intéressant, parce que Jacques Gourde, oui, est député depuis 20 ans, mais il reste un agriculteur, il reste un éleveur. D'ailleurs, durant sa cérémonie hier, samedi, durant sa cérémonie d'hommage, il a enlevé ses lunettes, puis on voyait qu'il avait comme les yeux blancs, il était tout bronzé. C'est qu'il avait fait les foins le jour avant, puis il s'était fait griller au soleil. Donc, c'est intéressant, parce que Jacques Gourde reste comme ça, ce député, qui est à la fois député, mais qui reste agriculteur, qui élève des agneaux. Alors, c'est pour ça que c'était super intéressant de, comme ça, lui rendre hommage, de se souvenir de cette... De ses 20 ans en politique. Et oui, bien sûr, on le connaît à cause d'Infomad et de toutes ses sorties sur C'est un scandale.
16: Mais ses envolées aussi au Parlement d'Ottawa. Est-ce que à ses débuts, te souviens-tu s'il était aussi, s'il y avait des envolées aussi dynamiques?
17: Non. Je crois que c'est venu avec le temps. C'est surtout venu à peu près, je pense, durant la pandémie qu'a vraiment commencé à sortir et à dire que c'était un scandale, cette fameuse phrase. C'est là qu'on a beaucoup entendu Jacques Gourde. Il faut savoir aussi que Jacques Gourde a été très important, parce que à l'époque, je te parle de 2006, mais le problème, c'est qu'en 2011, il restait plus que 6 députés conservateurs, dont Jacques Gourde. Les 5 autres étaient ministres. On se souvient que Jean-Pierre Blackburn, Lawrence Cannon, etc. Donc, on peut dire que notre ami Jacques Gourde a beaucoup parcouru le Québec, parce qu'il n'y avait pas beaucoup de députés conservateurs à l'époque. Donc, c'était très intéressant qu'il nous rappelle tout ça, tous ces souvenirs de politique. Et surtout, il faut le souligner, Jacques Gourde a eu des problèmes de santé, il a eu un cancer, il a fait la dernière campagne électorale en faisant comme ça des traitements de cancer. Donc, c'était aussi un moment comme ça pour lui rendre hommage. Tout le caucus était là, dont aussi, par exemple, Luc Berthold. Et on sait aussi ce qui est arrivé à Luc Berthold récemment, qui lui aussi a eu un cancer et aussi a perdu son fils.
16: Un autre qui est là depuis quand même longtemps, depuis la période de la DQ, qui a fait une vingtaine d'années aussi, là, 7 mandats, si ma mémoire est bonne, et qui a annoncé son départ hier, c'est François Bonnardel. J'imagine que M. Bonnardel voyait ce qui se passait. T'sais, il disait être en réflexion concernant son avenir politique. Peut-être qu'en voyant ce qui attendait la CAQ aux prochaines, ce qui attend la CAQ, pardon, aux prochaines élections, a pesé dans la balance. Je ne sais pas ce que tu en penses, Rodolphe.
17: Oui, pour l'instant, il n'y a pas encore eu cette annonce officielle de M. Bonnardel, mais les informations circulent à ce qu'il va annoncer cette semaine son départ. Il y aurait peut-être même une annonce qui va le succéder dans la circonscription de Granby. Puis oui, c'est une grosse page qui se tourne pour François Bonnardel. pour plusieurs éléments. François Bonnardel, tout d'abord, est un député très apprécié dans sa circonscription de Granby.
16: Il aurait regagné, selon les projections que je regardais hier, là.
17: Oui. C'est pour ça. On sait qu'actuellement, quand on regarde la CAQ, on se dit, bon, est-ce qu'il y a des sièges qui sont peut-être plus sûrs que d'autres? C'est sûr que le siège de M. Bonnardel faisait partie et dans la liste ou la catégorie de ceux qui se feraient élire. Donc, est-ce que M. Bonnardel a dit, bon, ben, j'ai assez fait, puis j'ai pas envie de siéger dans l'opposition? On peut, bien évidemment, faire cette conclusion. On va bien sûr attendre son annonce, mais aussi, ce qui est très intéressant, c'est que c'est un tout petit peu le visage ou les anciens adéquistes ou le virage plus à droite qu'on s'attend, en fait, de la CAQ. Puis, avec le départ de François Bonnardel, il y a comme cette caution morale aussi qui quitte pour, en tout cas, la CAQ. Si on n'arrête pas de parler, d'un côté, il y a l'aile qu'on appelle plus identitaire, avec un Simon Jolin Barrette, par exemple, qui a beaucoup fait pour la laïcité, pour la Constitution. Et d'un autre côté, il y avait cette caution plus à droite avec M. Bonnardel qui venait de l'ADQ. Maintenant, on se demande qu'est-ce qui va se passer avec cette partie de coalition Avenir Québec et Mme Fréchette. Elle parle de renouveau, mais on se pose la question, surtout qu'on a vu, puis ça, il faut le souligner, la semaine dernière, par exemple, un organisateur de la CAQ de Bernard Drinville, qui, lui, a fait le saut vers le Parti conservateur du Québec. Donc, on se pose la question, est-ce que ce départ comme ça de M. Bonnardel va faire réfléchir certains qui, peut-être, vont aller retourner ou aller au Parti conservateur du Québec, ou peut-être s'ils sont plus souverainistes vers le Parti québécois?
16: Oui, parce que, par exemple, dans ma circonscription sur la Rive-Sud, Martine Biron, on ne sait pas trop ce qui va se passer non plus, là.
17: Oui, exactement. Puis c'est ça qui est très, très difficile pour Mme Fréchette. Et je comprends pas, ça veut dire, je comprends que M. Bonnardel est un député d'expérience et tout ça, mais ça veut dire de faire ses annonces, de continuer à avoir ses annonces ou cette incertitude à savoir, est-ce que, comme tu viens de le dire, on n'a toujours pas de réponse concernant Martine Biron. On ne sait pas non plus Nathalie Roy. Puis quand on regarde les statistiques, là, je pense qu'on est rendu à 45-46 départs, ou en tout cas de députés de la coalition Avenir Québec qui ont été élus en 2022, qui ont déjà annoncé qu'ils ne seront pas sur les rangs pour l'élection du 5 octobre. Disons que ce chiffre commence à faire mal, parce que je pense qu'on a atteint le fameux 50% de députés candidats qui ont dit qu'ils ne se représenteraient pas.
16: Mais ce matin, on avait la discussion dans Montréal Live, Rodolphe, concernant... Parce que là, Christine Fréchette semblait déjà vouloir préparer une annonce prochainement, dans les prochains jours, même pour la fin de semaine prochaine, concernant Granby. Donc, on se disait, est-ce que il y a une tendance à la CAQ qui pousse les députés d'expérience un peu vers la retraite pour essayer de présenter une équipe plus jeune, pour pouvoir se détacher vraiment de l'ère François Legault?
17: Ben, c'est sûr que quand tu regardes là juste ces derniers mois, t'as d'abord eu Jean Boulet qui a annoncé son départ. Ensuite, on a vu Mme Fréchette qui, avec le départ de Jean Boulet, a dit « Bon, ben je vais changer de circonscription de Sanguinet pour aller à Trois-Rivières. » Ensuite, on a eu l'annonce qu'on s'attendait pas non plus de Mathieu Lacombe, le ministre de la Culture, qui a annoncé que lui se représenterait plus. Là, maintenant, on a M. Bonnardel qui va annoncer dans les prochains jours qu'il va plus. On va voir qu'est-ce qui va se passer avec Martine Biron. Donc, c'est sûr que pour Mme Fréchette, ça doit être difficile pour surtout trouver des candidats, des gens qui sont connus, qui ont une certaine expérience, puis dire, écoutez, on est prêt ou on serait prêt à former un autre gouvernement. C'est un peu difficile. Mmh. Pour l'instant, je sais qu'ils font des candidatures. Je sais que pour l'instant, ils étaient en retard concernant certaines candidatures. Là, ils ont rattrapé le coup. Mais encore une fois, tu te dis, bon, ben, c'est difficile pour la CAQ, puis ça fait qu'on parle toujours de ces départs et on n'est pas en train de beaucoup parler des arrivées ou des nouvelles candidatures.
16: La seule rumeur qu'on a vue, j'ai vu Karianne Bourassa dire qu'elle se représentait là, dans sa circonscription. Puis il y a une rumeur ici dans Charlebourg pour Marie-Josée Morancy, qui était la présidente de la Chambre de commerce de Lévis. Mais sinon, Mme Fréchette se promène, donne des poignées de main. Mais pour ce qui est des annonces, à moins que je me trompe, Rodolphe, je pense que le Parti conservateur du Québec est en avance, là.
17: Ben, c'est sûr que la région, votre région de Québec, en tout cas, ça va être une chaude lutte avec à la fois le Parti conservateur qui, pour l'instant, si on regarde les sondages, a quand même une certaine lancée. Oui. Le Parti québécois, faut pas l'oublier, qui est quand même très important, puis qui commence aussi à faire. Tandis que pour l'instant, le Parti québécois était un peu plus sous le radar. On sait que Paul Saint-Pierre Plamondon est en vacances, puis honnêtement, il le fait bien.
16: On le voit pas.
17: Oui, non, ben c'est ça. Il fait bien d'être. Honnêtement, des fois, ça fait du bien aussi.
16: Il s'est oublié un peu.
17: Oui, de se faire oublier aussi, de recharger les batteries, puis d'être prêt, parce que là, pour l'instant, tu te dis, bon, ben c'est bien beau de sortir comme ça, puis de faire tous les festival puis sortir, mais il faudrait pas qu'il soit brûlé quand arrive le moment clé qui va être fin août, début septembre. Donc, je pense que c'est ça qui a un tout petit peu la dynamique. Moi, la question que je me pose, Nick,
18: oui,
17: puis je regarde, là, Charles Milliard. Charles Milliard puis le Parti libéral du
18: Qu'est-ce
17: Québec.
18: Que fait le Parti libéral, effectivement?
17: Parce que, écoute, moi, je suis un ancien stratège politique.
18: Oui.
17: Puis, normalement, quand tu as un nouveau chef, ce que les stratèges politiques font, c'est qu'ils essayent au maximum de, on dit, tu sais, de définir puis de dire qui est ton candidat au risque que les autres partis le fassent avant toi. Puis moi, je suis très surpris qu'actuellement, j'ai quand même l'impression qu'il n'y a pas eu de stratégie, même d'argent qui a été mis du point de vue publicitaire pour faire connaître Charles Milliard. Actuellement, il y a une question fondamentale en politique, quand tu es en politique, que tu dois réussir à répondre, puis que les électeurs doivent savoir, c'est pourquoi tu es en politique et qu'est-ce que tu veux faire. Et actuellement, j'ai comme l'impression que pour Charles Milliard, ça continue à être un point d'interrogation et qu'ils n'ont pas mis encore en avant ce narratif qu'on appelle à savoir pourquoi Charles Milliard est en politique et qu'est-ce qu'il voudrait faire comme premier ministre. Pour l'instant, tu sais, oui, il a été beaucoup de fois sur la défensive, sur la clause dérogatoire, sur le français, etc.
18: Oui.
17: Mais pour le reste, je suis étonné que ça va faire quoi? Quelques mois que maintenant Charles Milliard est en poste comme chef du Parti libéral du Québec et j'ai pas l'impression qu'ils ont réussi à développer ce narratif. Je me suis dit, mais ils vont le faire quand? Quand il va arriver la campagne électorale?
18: C'est un peu trop
17: tard.
18: Les
17: adversaires auront le temps de te définir avant que toi, tu puisses te définir.
18: En effet, parce que t'as raison, on n'a pas l'impression qu'il y a un nouveau plan pour le Parti libéral du Québec. Pas nécessairement d'annonce de candidat non plus, à part le comeback de Mme Bourdon, là.
17: Oui, non, c'est sûr. Puis oui, il va avoir, tu sais, il y a déjà eu un candidat qui s'est déjà retiré dans Québec.
18: Oui.
17: Celui qu'on avait vu comme un ministre de la Justice. Donc déjà, ça a fait réfléchir. Bon, il y a Mme Bourdon qui a fait cette candidature. Bon, ben, ça donne quand même en termes qu'ils ont de l'expérience pour quelqu'un qui connaît le réseau de la santé. Mais de façon générale, n'oublie pas, Nick, une campagne électorale, je sais qu'on vote pour son député, mais on vote surtout pour un chef. Puis,
18: oui,
17: pour l'instant, l'image du chef, en tout cas, elle est toute à construire, elle est toute à bâtir. Parce que, écoute, j'ai entendu, oui, quelques annonces, c'est-à-dire il veut baisser un peu les taxes sur les PME, il veut faire un sommet sur l'éducation. Oui, mais moi, c'est parce que je suis analyste politique et je le suis à tous les jours. J'ai pas l'impression que si on faisait un vox pop à Québec, dans une rue à Québec, qu'on demandait « Hey, vous pensez quoi de Charles Milliard? » Je pense qu'il y a beaucoup de gens qui n'arriveraient pas à répondre à cette question.
18: Parlons un peu du gouvernement fédéral et de Mark Carney, qui, lorsque a été élu, du moins quand il faisait sa campagne pour être élu premier ministre du Canada, on disait de lui qu'il était un fin négociateur, banquier, qui était capable de négocier avec Donald Trump. Et là, on regarde le deal, en bon français, du côté du pont Gordie Howe, qui devrait ouvrir là d'ici quelques jours. Je pense que le Canada perd des plumes à ce niveau-là. Là.
17: Ben, c'est qu'on commence à sérieusement se poser des questions, parce que si on retourne un tout petit peu en arrière, on se souvient que le Canada voulait faire ce qu'on appelle la taxe numérique,
18: oui,
17: sur les géants du web. Et ensuite, ben, finalement, elle a été abolie. Pourquoi? Parce que selon M. Carney, ben, ça nous permettait d'avoir que les Américains seraient à la table des négociations. Finalement, ben, c'est pas arrivé. On a eu le CRTC qui a aussi demandé que les géants du web payent une contribution. On a vu le gouvernement dire au CRTC, non, finalement, retournez, on retourne votre copie, on va pas aller dans cette direction-là, ça peut nuire aux négociations. Ensuite, finalement, il y a ce pont Gordie Howe, qui est très important parce qu'il est entre Détroit et Windsor, un pont qui a été payé par le Canada, plus de 6 milliards de dollars. Le Canada a même payé les infrastructures américaines, douanières, etc., pour s'assurer que ce pont se fasse. Puis là, on apprend que finalement, ben, il y a eu une renégociation, puis que l'argent qui devait venir au Canada parce que le Canada a payé, ben, maintenant va être partagé avec les États-Unis, etc. Donc on se dit, attends un instant, là. D'un côté, on a le Mexique, et on sait que le Mexique s'assoit avec les États-Unis, qu'il y a des rencontres, qu'il y a eu un début de négociation. Puis quand vient le Canada, ben on dirait qu'on a une stratégie où on fait des concessions et qu'on n'a rien en retour. On n'est pas encore capable de se dire, hey, il se passe quoi avec les négociations? Est-ce que ces négociations ont continué? Puis on a quand l'impression qu'il se passe des choses entre les États-Unis et le Mexique, puis que le Canada, on dirait, n'est pas actuellement à la table. Donc c'est pour ça que je me pose la question en me disant, c'est bien beau de se dire, bon, ben OK, les Américains, à la fin, il faut que le pont ouvre, et je suis d'accord avec ça. Oui, il faut que le pont ouvre. Mais est-ce qu'on a encore fait concession sur concession?
18: Ben,
17: disons qu'on
18: se
17: pose la question.
18: Ouais. Je pense que oui. Et en coulisses, ce qu'on entend, je ne sais pas si c'est seulement une rumeur ou... paraît que ce qui achoppe beaucoup au niveau des négociations, c'est la gestion de l'offre.
17: Écoute, je ne sais pas. On sait toujours que la gestion de l'offre, ça fait partie des éléments, les géants du web, la taxe sur le numérique, même les banques. J'ai déjà entendu le président américain dire que bon, les banques américaines n'avaient pas assez accès, par exemple, au marché canadien. On sait qu'il y a énormément d'éléments, mais le problème actuellement, c'est qu'on ne sait même pas s'il y a des négociations et où on en est rendu. Puis encore une fois, je me répète, mais on se dit qu'on regarde le Mexique, on se dit que le Mexique, puis tu te dis, attendez un instant là, entre la relation Canada-États-Unis puis la relation États-Unis-Mexique, tu te dirais, ce serait plus facile de s'entendre avec le Canada que par exemple avec le Mexique, des enjeux qui sont beaucoup plus graves.
18: Oui, on avait l'impression qu'on avait une bonne longueur d'avance sur le Mexique. Clairement, Mark Carney était supposé être l'homme de la situation. Vraiment, on n'est vraiment pas là.
17: Écoute, pour l'instant, on va le voir. On a appris cette semaine que Mark Carney a changé un tout petit peu son équipe. Il y a son chef de cabinet adjoint, parce qu'on sait qu'il va avoir des élections partielles. On sait qu'il va avoir, je pense, c'est 6 ou 7 élections partielles, dont une en Colombie-Britannique. Ça va être son chef de cabinet adjoint qui va se présenter en Colombie-Britannique. Donc, il a aussi fait quelques petits changements à l'interne. Mais les deux Québécois restent quand même le numéro 1 et le numéro 2, soit Michael Sebia, qui est à la tête de la fonction publique. On connaît Michael Sebia parce que c'est l'ancien président d'Hydro-Québec et l'ancien président de la Caisse de dépôt et placement, et aussi Marc-André Blanchard, qui est son chef de cabinet politique. Donc, ces deux piliers, on va dire, québécois restent, mais il y a des changements qui sont en train d'être faits normalement dans l'entourage de M. Carney, parce qu'il y en a qui va, au moins un qui va briguer des suffrages, et un autre, faut pas l'oublier, Tom Pitfield, son secrétaire personnel, qui a été nommé au Sénat.
18: Et Mark Carney, qui est allé quand même, qui a réussi à aller se chercher une partielle ici au Québec en faisant un deal avec Richard Martel.
17: Exactement, parce qu'avec la nomination, on parle beaucoup de Richard Martel, il y avait la nomination de Tom Pitfield, donc il va avoir comme ça aussi une élection. Et il faut le dire, la marge était très, très faible la dernière fois pour M. Martel. Il avait gagné, je pense, avec deux, trois points de différence par rapport aux libéraux et aux blocs. Et il faut le dire, en politique, lorsqu'il y a une élection et que le candidat gagne à moins de 2-3%, c'est beaucoup, beaucoup la notoriété et la personnalité du candidat qui font la différence. Richard Martel, très connu dans sa région, ça va être difficile pour les conservateurs, à mon avis, de garder cette circonscription. Et oui, tu as raison, ce serait possible que cette circonscription penche vers les libéraux. On va voir le bloc s'ils vont réussir à avoir comme ça une lutte serrée.
18: Ah, c'est encore un coup dans les genoux du Parti conservateur du Canada et de Pierre Poilievre, malheureusement.
17: Oui, non, tout à fait. Non, ça c'est pour ça. Je te dis, moi j'ai dit, il a fait une pierre avec une pierre, il a fait trois coups, M. Carney.
18: Oui.
17: Parce que oui, il attaque comme ça, ça affaiblit encore le leadership de M. Poilievre. On se pose encore la question, est-ce qu'il y en aura d'autres, etc. Comme d'habitude, la fameuse transfuge. Deux, c'est un comté qu'il peut comme ça conserver, qu'il peut gagner, je veux dire. Donc, c'est intéressant pour Monsieur Carney. Mais bien évidemment aussi, on va voir. Est-ce que Monsieur Martel, quand il va être au Sénat, va décider de joindre le caucus conservateur? Ça, c'est une question que pour l'instant, il a dit qu'il sera indépendant. On va voir.
18: À suivre. Rodolphe Fosnier, stratège politique, est-ce que tu prends des vacances cet été ou tu seras toujours disponible?
17: Écoute, je suis jamais loin. Honnêtement, je continue à suivre parce que si je prends des vacances, après, je vais rater 2-3 trucs. Alors, je continue à toujours suivre un peu l'actualité pour être prêt pour nous et la campagne électorale et surtout pour être prêt quand on reprend la saison.
18: Comme le dit si bien Pierre Couture, Rodolphe, vous êtes salué.
17: À bientôt. Merci, Québec.
18: Bye-bye. Rodolphe Fosnier, qui est stratège politique, qui a été... D'ailleurs, aux côtés de Stephen Harper, à l'époque où il était à la tête du Parti conservateur.
9: Oui, monsieur.
18: Louis, ça coûte cher, la vie. Hein?
9: Beaucoup.
18: Puis au Québec, quand tu travailles et que tu gagnes un peu d'argent, mais tu l'envoies en grande partie au gouvernement.
9: Qui,
18: et
9: là, bien sûr, nous la redonne hein, sous forme de bons services.
18: Moi, je veux pas qu'il
9: m'en donne,
18: je veux qu'il me laisse dans mes poches.
9: Ouais.
18: OK? Je veux garder mon argent. Donne-moi mon argent.
9: Ouais.
18: Là, en fait, laisse-moi là dans mes poches.
9: Nos routes d'abord.
18: Et là, je veux qu'on ouvre les lignes au 88-670-9098 après la pause. Parce que on apprend que on dit que plus de la moitié des Québécois, donc plus de 50% des Québécois, vivent d'une paye à l'autre et savent qu'une bonne partie de la prochaine paye, est déjà engloutie par les factures, les dettes, avant même qu'elle soit déposée dans le compte. Fait que déjà, ta prochaine paye, est dû au complet.
9: C'est de même pour beaucoup, beaucoup, beaucoup d'entre nous.
18: Je veux savoir comment, je veux pas nécessairement que vous me disiez votre salaire, mais la question c'est, êtes-vous vraiment d'une paye à l'autre? moi, ce qui m'inquiète, c'est que plus de près de la moitié des Québécois seraient à moins de 200$ de l'insolvabilité. C'est-à-dire que si vous manque 200$, vous n'êtes pas capable de faire vos paiements. Je veux savoir comment ça va à ce niveau-là. Est-ce que vraiment vous vivez d'une paye à l'autre? C'est ça la question. Puis, tu sais, vous n'êtes pas obligé de vous nommer. On peut faire ça de façon confidentielle. Vous pouvez le faire par la messagerie. 88-670-9098. Est-ce que on a besoin d'avoir plus d'argent dans nos poches? On revient.
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25: Bon, on est bien content d'être là, 13h47, c'est Radio X, la radio que vous avez choisie, c'est HOI 1134 Grande Allée. On a eu bien du plaisir avec Julien Garon-Carrier. Vous avez apprécié, je pense, à la messagerie aussi, les sujets qu'on a abordés. Ce sera disponible sur radiox.com. Pour la suite des choses, on avait le goût de parler de sport, on avait le goût de parler de journalisme, on avait le goût de parler avec quelqu'un qui fait la différence dans nos week-ends. Fait un bout quand même, je veux le dire en nom. Là. Salut Jean-Nicolas Blanchette, comment ça va?
26: Salut Frank, ça va bien toi-même?
25: Oui. Tu fais partie, en fait, je vais le dire comme ça d'emblée, là, tu fais partie de mon quotidien depuis quand même quelques années. Et tu fais partie aussi du quotidien de bien des gens de Québec. Jean-Nicolas, ben, on te connaît parce que tu es le chroniqueur étoile au Journal de Québec, Journal de Montréal aussi, par le fait même. Les sujets de prédilection, ben, c'est l'inévitable retour des Nordiques, mais surtout le club de hockey canadien que tu apprécies beaucoup. Tu es allé aussi, je pense, contempler les prestations olympiques ici et là au fil des dernières années, mais tu restes quand même un ancrage formidable. Je t'ai même écrit l'autre fois pour te dire... Le rendez-vous que tu donnes à ton lectorat le samedi matin, ça me rappelle un peu le moment où mon père me passait Foglia quand j'étais petit. Tu sais, c'est vraiment rares sont les chroniqueurs qu'on attend. Je suis pas en train de dire que t'écris comme Foglia là. On s'entend que t'as pris la place dans mon cœur de quelqu'un qui est irremplaçable. Mais on les cherche ces rendez-vous-là le samedi matin et t'en fais maintenant partie. Comment se passe ton été, Jean-Nicolas? Est-ce que tu es heureux? Est-ce que le club de hockey canadien te ravit toujours?
26: Ben là, mon Dieu, je m'attendais pas à ça tant que ça. Merci, François, de tout ça. Puis, tu parlais d'ancrage, c'est sûr que je suis un fier gars de Québec qui est difficile à déménager à Montréal. Là, puis, c'est pas les occasions qui ont manqué. Puis, je suis content de savoir que ça plaît aux gens parce qu'on accepte les critiques, mais on fait ça quand même. On est bien content quand... Tu sais, je sais pas d'écrire pour t'en faire plaisir. Hein. On écrit ce qu'on pense, tant mieux si ça fait plaisir aux gens. Tu sais, souvent, le monde savent pas, mais tu sais, je veux dire... Moi, je fais ça en robe de chambre chez nous, en étant pas... tu sais, oui, je voyage beaucoup, là, mais tu sais, je fais ça, puis je sais pas ce qui va arriver. Là, je sais pas comment ça va être et tout. Alors, merci. Oui, mon été se passe très bien. J'ai travaillé pas mal. Les vacances, ça va être un peu plus tard, mais je m'amuse beaucoup avec mes jeunes enfants et ma charmante épouse que vous pouvez lire aussi dans le journal.
25: Ah oui, je savais pas que tu avais une épouse au journal. Est-ce que tu peux nommer son nom?
26: C'est Jessica Lapinski, qui est journaliste sportive aussi au journal. Qui...
25: Oh.
26: Ouais,
25: avec vous écoutez le hockey en couple, puis vous êtes heureux les deux. Jean-Nicolas, j'ai remarqué quand même que tu avais pris une espèce d'élan dernièrement, c'est que tes textes sont beaucoup plus longs. En fait, sont beaucoup plus au niveau des unités, au niveau des des feuillets. En fait, c'est que tu écris, je pense, sans te demander est-ce que j'ai atteint le quota, d'une espèce de liberté que peut-être d'autres n'ont pas. Cette perception-là est vraie ou fausse?
26: Ben, en fait, moi, je fais partie des patrons. Fait que c'est un peu injuste pour les autres parce que normalement, on limite à peu près à 500 mots les textes. Puis honnêtement, quand tu dépenses 500 mots, il faut qu'il y ait une raison. Tu sais, il faut que ça soit quelque chose que tu fais depuis des semaines. Il faut que ça soit quelque chose que tu veux tellement pas te faire attaquer, surtout sur une opinion, que il faut que tu amènes ton argumentaire, il faut que ce soit plus long, tu sais, puis... c'est sûr que je m'en permets un peu. Moi, je trouve que j'ai grand encore trop long, là, tu sais, mais tu sais, je pense que j'ai une chronique pour demain matin, puis je me suis rendu à 450 mots, puis j'avais pris un heure, puis j'essaie d'arrêter au plus vite dans ce temps-là. Alors, ça dépend effectivement des sujets, mais, tu sais, le but, c'est pas que ça soit qui, quoi, où, comment, comme on enseigne à l'université, ou, tu sais, quand tu chroniques, je pense que j'ai une chronique pour demain matin, puis je me suis rendu à 450 mots, puis j'avais pris un heure, puis j'essaie d'arrêter au plus vite dans ce temps-là. Alors, ça dépend effectivement des sujets, mais, tu sais, le but, c'est pas que ça soit qui, quoi, où, comment, comme on enseigne à l'université, ou, tu sais, quand tu chroniques, le but, c'est que ça soit intéressant, divertissant.

0: Sérieux, tu regardes les gens qui couvrent la politique, les gens qui couvrent les arts et spectacles, mais il y a une espèce de côté solennel quand on couvre le club de hockey canadien, le tricolore, la Sainte-Flanelle, que là, on n'a pas le droit de faire des grosses blagues, en fait, pour rester là. C'est une espèce de... Il y a un respect, je veux dire, immodéré pour l'institution qui est le Canadien de Montréal.
1: Ben, dans le monde du hockey, c'est beaucoup, effectivement, veston-cravate, là, puis moi, je suis allé, tu sais, moi, j'ai couvert un peu plus le Canadien sur la route, puis en personne cette année. Puis, tu sais, on a une impression comme ça, là, de que c'est très sérieux et tout, mais j'ai quand même trouvé, premièrement, les gars sur le beat, et les femmes sur le beat du Canadien, c'est tout, j'ai eu du plaisir avec la plupart d'entre eux, là. C'est quand même du monde, tu sais, Luc Gélina, que vous écoutez à RDS, Guillaume Lefrançois à presse, que c'est vraiment des chic types qui s'entraident ensemble puis qui lèvent le coude un peu le soir ensemble, puis c'est vraiment le fun, là, tu sais.
0: Une route bien à la fois.
1: Il y a ce côté-là solennel qu'on peut voir, puis qu'il y a un respect avec Martin Saint-Louis, mais à micro fermé quand même, c'est pas ce qu'on sait, c'est moins ce qu'on pense. J'ai dû l'expliquer un peu dans mes textes, là, mais je trouve que c'est moins sérieux que ça a de l'air, bref.
0: Jean-Nicolas, il y a une grande révolution qui s'en vient concernant le sport au Canada. La retransmission des matchs du club de hockey canadien, en fait, du côté de Radio-Canada en anglais, on a tiré la plug. Mmh. Moi, je dans une autre, en fait, pas dans une audio. Quand j'étais petit, mon père était directeur de Radio-Canada, ici même à Québec, la radio. Mmh. Et on avait eu cette discussion-là, en fait. On avait vécu ce moment-là. La soirée du hockey en français à Radio-Canada a quitté l'antenne il y a de cela plusieurs décennies. On avait conservé du côté du hockey, en fait, du côté anglophone de Radio-Canada, le Hockey Night in Canada. Ce qu'on s'est retrouvé, en fait, c'est avec quelque chose qui était, à mon sens, inégal. Les anglophones avaient leur Maple Leaf. Nous, on avait toujours pas nos Nordiques, mais surtout pas le Canadien. Je pense que c'est important. C'est un moment de rassemblement national, de mare di mare, coast to coast. Puis là, on se retrouve avec, présentement, un enjeu incroyablement angoissant. C'est-à-dire que ça se pourrait que pas tous les matchs du Canadien soient retransmis à la télévision pour l'an prochain. Ça me rappelle les Nordiques de 87.
1: Ouais, ben moi j'ai beaucoup de misère à croire que ça va être sur des plateformes là, en français. Là, tu sais, là, oui, c'est angoissant pour toute la gang de CDV Sport avec qui je collabore quotidiennement. Mais tu sais, les dernières rumeurs, ce qu'on entendait, c'est que quand même ça allait bien, puis qu'ils négociaient, puis il n'y a pas d'autres candidats non plus. Là, tu sais, puis tu peux pas te permettre comme marché de, comme ligue de d'enlever ce hockey-là au marché national, au marché ici à Québec.
0: On n'est pas les derniers venus dans LNH, là.
1: Non, c'est ça. Puis je suis pas trop inquiet pour ça, là. Est-ce que on a le même discours dans 20 ans? Peut-être pas, là. Mais, comment dire ça? C'est l'accessibilité du hockey, là, du sport professionnel, là. Tu sais, on le voit au guichet, tu sais. Tu vas au Maple Leaf, puis tu sais, c'est plus des fans qui ont Maple Leaf, là, c'est des compagnies, c'est plate à mort. Tu vas au baseball, là, le dernier stade qui est accessible, puis il y avait des hot dogs à 1$, c'était à Oakland. Ils ont fermé le stade à Oakland, puis là, ils vont aller à Las Vegas, ça va être fou, là, ça va être hot, là, je vais y aller, là. Mais ça sera plus accessible comme c'était.
0: C'est plus les capitales, là. On n'est plus dans la Ligue des capitales.
1: Non, c'est ça. Puis là, en plus, François, ben, là, ça va être rendu même à la télé, tu sais, ça va être, pour le monde qui ont des plus faibles revenus, de s'abonner à des chaînes pour réussir à avoir ça. T'sais. Fait que là, cette accessibilité-là, ça se transmet même à quand on va l'écouter à la télé, ce que je trouve vraiment déprimant, mais malheureusement, on n'a pas un grand contrôle là-dessus.
0: Moi, je me suis abonné à TVA Sport pour écouter la magie des séries. Tu sais, je suis pas un tripeux de hockey. Je me suis remis à écouter le hockey avec la dernière saison. Tu vas dire, je suis un vrai fan. Puis, je me suis délecté aussi du papier que tu avais fait concernant le match, en fait, au Centre Vidéotron, où tu avais compris que le Canadien a pris le dessus là sur la ville de Québec. Il y en avait presque pas, là. Je pense que c'était un match préparatoire, puis il y en avait pas, là, de gilets des Nordiques d'un banc, là. C'était des gens trip sur le Canadien. Les Nordiques, ça fait partie de notre passé, là. C'est une espèce de nostalgie. Sinon, certains hurluberlus comme moi, là, rêvent encore d'un retour, mais la ville est vraiment devenue Canadien de Montréal. Puis ça semble pas, en fait, émouvoir ben de monde, là, à part toi puis moi, là.
1: Exact, à part toi puis moi. Puis tu sais, il y a aussi le fait que le Canadien joue en série au Centre Vidéotron, là, tu te rappelles, là, oui. Les matchs qu'ils ont présentés. Puis Là, ça sentait pas

0: Nordique ben ben, puis moi, j'étais comme moi j'étais comme mal à l'aise. Hey, il y avait en rentrant une boutique sur le mur du Canadien dans le centre Vidéotron. Ça faisait bizarre, là. Puis là, moi, je me sentais mal, tout ça. Puis là, j'étais allé, puis après ça, c'est parti chez nous. Puis là, j'ai mis mon pyjama du Canadien, puis j'ai regardé le Canadien, puis je suis craqué. C'est des blagues, c'est pas le pyjama du Canadien, mais j'avais regardé le Canadien, puis après ça, j'ai strippé le Canadien, là. Fait que je me trouvais moi-même très hypocrite, là, dans le fond.
1: Oui. Mais c'est ça, on les aime, mais en même temps, on aimerait peut-être en aimer une autre, c'est-à-dire l'équipe bleue. Dans les derniers papiers que tu as fait, en fait, tu es revenu en fait sur la carrière de Patrice Bergeron. On a bien apprécié, c'est un gars qui vient d'ici, mais un gars qui en arrache un peu, ou du moins qui a un avenir incertain, c'est Patrick Roy qui dit, selon ton texte du 17 juin dernier, Patrick Roy a raté le Titanic. Il s'est fait qualifier à la porte des Islanders de New York. A-t-il un avenir encore dans la Ligue nationale? Toi, Jean-Nicolas Blanchette, qui suit là les faits et gestes de Patrick Roy, mais aussi de plein d'autres mondes dans la Ligue nationale?
0: Ben, en tout cas, là, c'est difficile d'y parler, hein, parce que je l'ai croisé au tournoi de golf des célébrités il y a quelques jours, puis il a dit j'ai rien à dire. Il a l'air de bonne humeur, il a l'air de jouer au golf et de triper, mais je pense que c'est une bonne chose qu'il soit pas allé avec les Maple Leafs, là. Puis je dis pas que c'est lui qui a décidé de refuser puis il est pas allé, je dis juste que j'aurais mal vu Patrick Roy dans ce marché-là qui est gangréné par le goût de faire de l'argent au détriment d'essayer de gagner.
2: Est-ce que c'est pour ça que ça n'a pas atterri, finalement, tu penses?
0: Ben, moi, je sais pas, là, tu sais, Patrick Roy, il partout où il va, tu sais, ça finit que, tu sais, il est très loyal avec son monde jusqu'à temps que, là, ça vire mal, il essaie de changer les choses, puis là, ça se met à aller moins bien, puis je pense qu'avec Mathieu Darche, c'est pas son choix, là, donc, je pense qu'il a aimé ce qu'on fait ensemble, mais Mathieu Darche, ben, à un moment donné, il a décidé qu'il allait dans une autre direction. Moi, je pense qu'il a, c'est quand même fou ce qu'il a fait, là. T'sais, il est allé avec l'Avalanche, il a gagné le titre de l'entraîneur de l'année.
1: Ouais.
0: Ça va avec les Islanders avec un club de marde, là. Vraiment de marde, dernier dans tout. Réussi à les amener à la porte des séries, réussi à faire des coups de pas super avec ça, tu sais. Fait que, non, moi, je pense qu'une équipe une équipe que ça va mal pour commencer à l'année, qui a un peu de potentiel. Moi, je l'aurais vu qu'Ottawa, là. T'sais, je sais pas.
1: Ben oui, on en parle souvent en onde. Il y a quand même une porte semi-ouverte encore en direction d'Ottawa pour Patrick Roy.
0: Ça aurait été magique, ça. T'sais. Mais tu sais, je commence à trouver que, tu sais, au début, tu comparais un peu Martin Saint-Louis et Patrick Roy, tu sais, puis tu disais, tu sais, mais je trouve que Martin Saint-Louis, il a quand même démontré que, tu sais, c'était pas de la chance, puis qu'il était capable d'amener son équipe un peu loin. En tout cas, je sais que je serais gentil envers le Canadien, mais comme je vous dis, moi, quand ils font des bonnes choses, je le dis. Quand ils font des mauvaises choses, je le dis aussi, là. Mais tu sais, faut pas être de mauvaise foi pour trouver que le Canadien, ça va pas bien ou que Martin Saint-Louis fait de mauvaises jobs.
1: Ben, ils font les bonnes choses, là, ces temps-ci, là. C'est sûr que le Canadien, s'il est revenu dans mes intérêts, c'est parce qu'ils sont beaux à avoir évolué sur la glace. Puis plein de Québécois ont fait le même constat. Jamais on a eu une belle édition. En fait, oui, il y a eu 2008, je pense, parce qu'on avait presque été bon. Mais dans l'ensemble, c'est une équipe qui mérite d'être aimée parce que ça nous rappelle la vitesse des Stachny, la finesse de Michel Goulet. Mais c'est surtout que depuis tellement longtemps, on n'a pas eu l'espoir d'une Coupe Stanley à Montréal, qu'on se prête au jeu, puis tu sais, on veut, là, on le veut, là, finalement, que les Canadiens en aient une 25e Coupe, là, même si c'est Dale Hunter forever dans notre cœur.
0: Ben, on le veut parce que ça va rendre tout le monde heureux, là, parce que ça va être moins. La vie, elle va être moins plate, là,
1: ouais.
0: Tu sais, je veux dire, ça va amener du bonheur dans le cœur de tellement de monde, là, tu sais. Mais bref, puis tu me fais rire quand tu compares ça au Stachny et au Goulet, mais c'est vrai qu'ils sont le fun à bon jouer, là.
1: Oui.
0: Tu sais, depuis que je suis petit, là, le meilleur scoreur, c'est Oleg Petrov, puis chose ethnique, puis tu sais, là, tu sais, t'as plein de gars qui sont dans 50 buts, 100 points. Bref, c'est hâte à voir, là. Moi, j'ai 38 ans, j'ai jamais vu ça avec le Canadien, jamais.
1: C'est sûr.
0: À part Kovalev un peu, là, tu sais.
1: À une question d'un auditeur, Jean-Nicolas, en terminant, est-ce que tu crois davantage au retour des Nordiques, retour des Expos ou au troisième lien?
0: Hey, c'est vraiment une bonne question, ça.
1: C'est Nicole à la messagerie.
0: Je vais y aller avec le troisième lien.
1: Jean-Nicolas Blanchette, je te souhaite le meilleur été de ta vie, en famille, entre amis. Je souhaite aussi un début de saison canon pour ton club de hockey canadien que tu apprécies tant. Moi, je le croise, Jean-Nicolas, des fois au match du Canadien avec Jordan. Là, il fait partie là, de ceux qui font la 20 pour aller voir des matchs à domicile. Et puis, ben, merci d'avoir pris la parole aujourd'hui sur Radio X.
0: OK, salut, bonne semaine, la gang.
1: Salut, Jean-Nicolas.
2: Salut, man.
1: C'est le fun de parler avec Jean-Nicolas Blanchette. Moi, je le lis et puis ben, de le recevoir comme ça en ondes, ça a été un grand plaisir. On prend une petite pause. Après celle-ci, encore plus de Radio X.
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0: OK. À 15h01, hello, bonjour, comment ça va? Bienvenue dans le retour de Radio X. C'est sous un ciel un peu apocalyptique que vous écoutez le retour, honnêtement. Un ciel de même, j'ai rarement vu ça dans ma vie. Là.
1: C'est la fin du monde, Jordan.
0: Mais ben, il se passe de quoi?
1: Belzébuth est là!
0: Il se passe de quoi? C'est moins pire que vers 1h30 tantôt. Là.
1: C'est terrible.
0: On avait l'impression qu'il était genre 7h30, 8h le soir. Même les lampadaires ne comprenaient plus rien. Colin, on va allumer. C'est rendu là, on va allumer. T'sais, il fait tellement noir qu'on va allumer un peu. Le ciel qu'on voyait, genre de teinte jaune-orange avec un ciel pas pire couvert, ce serait lié... Selon mes informations, là, j'ai été m'informer.
1: C'est moi qui ai trop pas fait.
0: Au vent. Ouais, exactement. Voilà. Les maudits smokes. Les maudits smokes à 9 mètres des bâtisses. C'est ça que ça fait. Hein, vous le voyez. Mais c'est des vents qui ont poussé vers le Québec, puis il y a des feux de forêt en Ontario actuellement. Puis les vents de ces feux-là seraient directement venus vers nous autres. Donc, pas pour rien qu'on nous rapportait tantôt sur le texto cette odeur de fumée intense. Ça sentait pas, non, le barbecue, mais plus feu de forêt. Là. Arrêtez le fun, hein. Méga odeur de barbecue, de brochettes de poulet. Mais non, c'était pas le cas, malheureusement. Mais écoute, l'air doit pas être de grande qualité, quoique ça a l'air d'être un peu moins pire à l'extérieur présentement. Mais aussi, phénomène météo bizarre aujourd'hui. Et puis en passant, on veut pas être alarmiste. Là. Loin de là, on veut juste jaser de ce qu'on pourrait avoir d'ici à ce soir. Ça pourrait brasser pas mal. Surtout dans le sud du Québec, veille de tornades. Avec des alertes oranges, tout les choses, pas rien. Dans une vingtaine de secteurs. Oui, pour le sud du Québec, mais ici, n'ayez crainte.
1: Oh.
0: Votre champ de blé d'Inde ne partira pas au vent. On va manger nos blé d'Inde de Neuville au mois d'août sans problème. Mais on parle quand même de vent violent, puis même de la grosse grêle à soir qu'on pourrait avoir, de fortes pluies. Activité électrique intense, puis on le voit depuis à matin.
1: Intense!
0: Hey, moi, mon petit gars de 3 ans à matin, là, les questions sur le tonnerre puis ses orages, je comprenais rien, là. Parce que, tu sais, j'y montre des fois des phénomènes météo sur, tu sais, les YouTube, les Reels, pour pas pogner ouais. 15 minutes de pub avant d'écouter une vidéo. Mm-hmm. Fait que là, on regarde ça. Des fois, ça, c'est une éclair. Puis ça, c'est un volcan. Puis ça, c'est ici, c'est ça. Mais quand tu le vis pour de vrai, tu pognes un deux. Puis à matin, je l'ai manqué, mais je l'ai comme vu angle mort. Là. Méga éclair qui nous pop dans la face. Hey, le petit Zach a pogné un deux.
1: Hey.
0: Oh, ça y a fait de quoi, je peux vous le dire, mais qui est allé se cacher. Papa, c'est quoi cette affaire-là? J'ai vraiment entendu un drôle de bruit.
1: Là, c'est la fin du monde, tu vas mourir.
0: Le testament, papa, est fait. Hein? Ah ouais, tout est fait, pas de problème. Bon, on va en parler tantôt de ce qui se passe aujourd'hui, parce que c'est un phénomène météo un peu bizarre, vers 3h30, et des poussières dans le show, avec Extreme Chase Québec. C'est-tu des chasseurs de tornades, eux autres,
1: oui.
0: Mel? Ils sont là-dedans aussi, parce que je voyais sur leur page Facebook que c'est des chasseurs de tempêtes, mais c'était avec eux autres qu'on avait jasé l'année passée.
2: Oui, les avec autres... Pierre-Marc Doucet, en fait,
0: ouais.
2: Qui chassait aussi là, avec sa conjointe des tornades. Mathieu est dans le lot pour, également. Là.
0: À Québec, t'as pas grand-chose, ou au Québec, pas grand-chose à chasser. Là. C'est peut-être une fois ou deux dans l'année.
2: Si on se souvient de Gatineau. Oui, il y en a une confirmée le 1er juillet. Dans okay. Les Laurentides, je pense.
0: Ah, c'est vrai? Ah,
2: oui, ouais. Ça a été confirmé. L'endroit est à déterminer, là. Mais oui, il y a vraiment une tornade qui a été confirmée le 1er juillet. Puis là, il semble y en avoir eu une autre en Beauce, mais il pourra nous le confirmer.
0: OK. Ah, c'est cool. Mais en tout cas, DH, très près, je pense. Les suivre une journée, puis aller faire une journée pour aller regarder ce qui se passe dans le ciel. Parce que oui, ils regardent ce qui se passe au Québec, mais une fois de temps en temps, ils vont faire des tours au Dakota puis tout pour aller suivre les tornades. Bref, on va reparler. Mon nom à moi, c'est Jordan. On est ensemble jusqu'à 18h ce soir dans le retour sans DH. Je viens d'en jaser. DH est en vacances, sera de retour lui à compter du quoi du 10 août prochain. Vous avez entendu la merveilleuse et la mielleuse voix de Louis Gauvin.
3: Oui, bonjour.
0: Salut, man.
3: Bonjour.
0: Puis le carbo chaud hier, comment ça a été?
3: Spécial, man. C'était... Hier, c'était comme soirée, je dérange le monde.
0: C'était lunaire un peu, hein?
3: Ben, il
0: se passait quelque chose dans ce show-là. Là.
2: J'avais de la misère à sortir de ma voiture.
0: Ah ouais?
2: J'ai écouté, c'était spécial.
0: Ben, t'as eu un genre de pardu là,
3: ouais,
0: qui a appelé.
3: Des fucked up du last call là, qui d'habitude appelle Max, hein, et genre de vieux bonhomme un peu pourri, là, clairement.
0: Moi, je pense que j'ai pogné la fin,
3: sociale, là,
0: la fin de ce call-là, mais lui qui m'a fait bien rire.
3: Rick, c'est ça, les auditeurs, oui, Rick.
0: OK.
3: Rick a appelé, puis il a vraiment... Il s'est mis à bâcher Max. Fait que j'ai appelé Max, j'ai mis dans la face. Après ça, on a appelé Camille, j'ai appelé Carbo. Je dis pas que je t'appellerai pas à soir, toi non plus, Mel. Watchez vos téléphones. Moi, j'étais en mode, je dérange le monde cette semaine.
0: OK, en mode pas de classe, là.
3: Ouais, ouais. Si, les auditeurs, s'ils veulent parler à leurs animateurs préférés, c'est par moi que ça se passe dans le Carbo Show.
0: Bon, c'est bon, what? Fait que ça va se passer à soir. Fait que watchez vos téléphones. Mais moi, ça m'a juste fait bien rire le gars qui appelle. Tu sais, c'est fascinant, ça, les auditeurs qui nous appellent. Puis écoute, c'est bien correct, là, dans ligne ouverte, puis tout avec Max le soir, parfait. Puis dans le Carbo Show, on en a rien qu'en masse. Mais les auditeurs qui appellent, ils sont comme. Cool sujet à soir. T'sais, ils font le call, ils savent pas trop. je veux jaser en nombre.
3: Le téléphone.
0: Oui, c'est ça, exact. Puis il y en a un qui parle, justement, là, qui nous appelle. Hello?
3: Bon,
0: plus le
3: bon.
0: Ben, c'est ça, ça me fait bien rire. Fait que non, branchez-vous pour le Carbo Show ce soir. Une couple de textos sur Rick, qui est complètement incompréhensible. Il y a aussi le pardu d'avant, qui était bien drôle. Ouais, c'est ça. Fait que manquez pas ça, parce que c'est la seule ligne ouverte pour l'instant, parce que le Last Call va revenir aux environs du 10 août prochain également, avec le Chum Max, aux environs de 22h le soir. Hey, écoute, j'ai écouté un documentaire Netflix hier. Êtes-vous Netflix un peu, vous autres?
2: Oui.
0: Ces temps-ci? Ben, surtout avec hier. Non, mais il faisait noir, c'était plate. Pas de tabou marché, rien. Fait que aussi bien s'attaquer à des séries Netflix. Je sais pas si vous l'avez écouté, la série sur Raphaël Nadal.
2: Non.
0: Vraiment bonne. En tout cas, les images sont solides. Puis ce soir, je m'attaque parce que je regarde le temps. C'est pas un bon moment pour aller marcher avec le petit Milo. Qu'est-ce que t'arrives, toi? Ça revient sur le texto. Hein? Mm-hmm. Une couple de textos qui rentrent. Mais à ce soir, je m'attaque.
2: J'ai
0: changé
2: pas mal.
0: Ah oui, Caroline. Hey, la dérive. Avez-vous vu ça passer sur Netflix? La dérive.
3: La dérive.
0: Cauchemar en mer.
2: Oui.
0: Hey, man, ça a l'air
2: malade. On est en train de le terminer.
0: Ah, c'est vrai, t'es en cours, là.
2: Oui.
0: Parce que moi, j'ai vu la bande-annonce, le trailer, je pense, genre le 7-8. Fait, je pèse supplé. Non.
2: Bon.
0: Ça sort le 10, Jordan. Fait que là, merde. Fait que là, je mets ça dans ma liste de souhaits.
2: Oui. Fait ça, pour la croisière de caca, là.
0: Croisière de caca.
2: Oui, la poupe. Poupe boat.
0: Je la connais pas, elle.
2: Hey, c'est sensiblement la même chose, mais je vais vous faire une chronique éventuellement là-dessus, là, sur les. Ce qui s'est passé en mer, justement, lors de croisières qui devaient être merveilleuses.
0: OK. Ah, oui.
2: Retourner au cauchemar.
0: Fait que là, ben, l'histoire du Costa Concordia, c'est un peu en parallèle là, avec le célèbre Titanic. Puis là, ben, on revient sur le naufrage de ce qui s'est passé. Je sais pas si vous vous souvenez de ces images-là, mais c'est le bateau, là, en 2012, qui avait complètement renversé sur le côté.
3: Oui.
0: C'était spectaculaire. 32 personnes, quand même, qui sont mortes de ça. Puis le capitaine, qui est encore en tôle, je regardais ça.
3: Une grosse mauviette, ce gars-là, hein?
0: Comment ça?
3: Ben, il s'est poussé de son bateau.
0: Il s'est sauvé, ben
3: il
0: oui.
3: Il a abandonné. Puis en plus, il savait très bien qu'il n'y avait pas d'affaires à passer là. Puis il a attendu avant d'appeler les secours.
0: Hey, on a tous des mauvais journaux au bureau, tu sauras. Hein, abandonner son bateau, c'est quelque chose qui est possible? La réponse est non.
3: Ça me semble comme la règle numéro un de capitaine de bateau. Là, tu prends pas tant qu'il reste du monde.
0: S'organiseront, tu sais, comme le gars avec son parachute d'un avion. Ah, pas plus grave que ça. On ouvre le parachute, on dégage du site.
2: Il tarde de demander de l'aide en plus. Il met tout le monde dans la merde. Puis c'est comme...
0: Mais il était ça en état d'ébriété? On n'a pas cette info-là, j'ai pas vu ça passer, là, parce que je veux pas trop en apprendre non plus sur le gars pour l'apprendre dans
2: Écoutez
0: le documentaire.
2: Ça vaut vraiment la peine,
0: ouais. Ouais, fait que c'est ça, 32 morts, puis là, ben, le gars est pogné 16 ans dedans. Il est encore en prison
2: avec
0: ce qui s'est
2: raison,
0: passé.
2: Là.
0: Ouais, absolument. Mais si ce gars-là avait naufragé son bateau sur le fleuve Saint-Laurent, moi, il serait en train de promener son chien d'un parc. Probablement. Fait que manquez pas ça, Costa Concordia sur les Netflix que je vais écouter. Puis d'ailleurs, si vous avez des suggestions pour moi, parce que ce temps-ci, j'ai honnêtement fait le tour, là, parce que je m'attaque à ça, mais après ça, il y a comme plus grand-chose, on dirait. Là.
3: Moi, je trouve ça drôle, le monde qui dit qu'ils ont fait le tour de Netflix. Là.
0: Ben, c'est vrai, man, tu fais le tour.
3: Tu fais le tour
0: non,
3: de
0: mais quand,
3: Netflix.
0: Quand tu tripes pas sur Chicago Fire pis des séries plates de même.
3: Man, il y a genre pour un million d'années de stock sur Netflix.
0: Non, mais il y a des productions qui sont moyennes. Tu t'attaques à une production qui est semi, il est le fun. Après cinq minutes, moi, je débarque. Il faut que ce soit sa grosse coche.
2: Mais il y en a tellement, puis on n'a pas les mêmes algorithmes. Là. On n'a pas les mêmes trucs qui nous sont proposés.
3: Souvent, c'est ça. Il faut sortir de ce que Netflix te propose sur la page couverture originale. Là. On a l'impression que c'est ça, faire le tour de Netflix. Là, quand tu as tout tassé de gauche à droite, de haut en bas, puis tu reviens à la bande du début. Là.
2: Et plus que ça.
3: Il y a du stock, mais... Sur Prime aussi, il y a beaucoup de stock. Prime que beaucoup de monde ont de base sans même s'en rendre compte, juste à cause de leur abonnement.
0: Oui, ouais, avec Amazon. Ouais. Mais maintenant, je pense que t'as un abonnement de plus à payer pour l'avoir sans pub. Ouais.
3: Ah, okay,
0: c'est nouveau cette affaire-là.
3: OK, les pubs, c'est pas bien grave, là.
0: Oui, c'est ça. Fait que donnez-nous vos suggestions au 88-670-9098. Il faut que je vous raconte ce que j'ai vécu un matin. Je suis sur l'autoroute de la Beauce, donc la 73, pour accéder au pont, parce que j'avais d'affaires dans le coin de Saint-Nicolas. Puis pour ceux qui connaissent ce coin-là, tu dois longer la voie de droite. Je sais pas si vous êtes déjà passé pour justement pas être pogné dans le trafic sur le pont La Porte, parce que l'accès au pont La Porte, c'est juste une voie. Fait que t'es pogné dans la voie de gauche. Fait que ça reste dans même la voie de gauche, ben jamais. Moi, je roule dans la voie de droite. Et là, on a un classique dans cette zone-là. Les coupeux. Hein, les petits coupeux sont toujours là. Les petits coupeux, le monde qui avance le plus loin possible dans la zone parce que la voie de gauche est l'unique voie pour accéder au pont La Porte. Fait qu'est-ce qu'ils vont faire, eux autres? Ils vont aller jusqu'au bout où ils peuvent aller, ils califent les breaks, puis ils coupent le monde pour rentrer.
3: Ben Jordan, ça, c'est la technique du zipper. Ces gens-là sont corrects.
0: Non, pas le zipper. Parce que mettons que t'as une flèche avec des travaux, exemple un char de la SQ qui flash, Là, tu peux aller jusqu'au bout pour te tasser. Oui. Mais moi, le problème, c'est que l'autoroute de la Beauce, c'est que tu as la voie de gauche pour aller vers le pont La Porte.
3: Oui.
0: Là, tu viens de passer le parc des Chutes de la Chaudière, mais tu as aussi la voie de droite. Puis cette voie de droite-là mène à l'accès à Montréal, secteur Saint-Nic. Fait que là, tu pognes le viaduc, whoop, tu tournes ça en haut, après ça, tu redescends. Et là, tu t'en vas sur la 20. Mais cette voie-là n'est pas supposée être bloquée. Parce que l'accès au pont, c'est juste pour le monde de la voie de gauche. Tu me suis? Tu sais, mettons deux voies, c'est à 20S, 20 ouest pour rentrer sur le pont. Technique du zipper, pas de trouble avec ça, parce que ces deux voies-là mènent à l'accès au pont. Mais cette voie-là, de droite, mène pas au pont. Elle mène à Saint-Nic, puis c'est à 20. Ça n'a pas rapport, là.
3: Puis le monde se tasse à la dernière seconde.
0: Le monde font toujours ça. Le monde coupe à la dernière seconde. Avance le plus loin possible pour encore faire plus suer le monde. Qui se sont tapés un 45 minutes de trafic juste avant d'arriver à ce point-là. Parce que des fois, ce qui est l'enfer, c'est que ça va jamais.
3: Oh, mais si tout le monde fait le niaiseux puis que ça passe à côté, moi, je passe à côté puis je me tasse à la dernière seconde.
0: Non, mais c'est cheap pour le monde qui sont
3: ben,
0: jamais depuis beau lieu.
3: C'est le monde qui est niaiseux de se parquer depuis là.
0: Non, mais le monde qui sont
3: tout
0: niaiseux.
3: Tout le monde n'avait rien qu'à se tasser puis passer à côté.
0: Oui, quand je vois que c'est jamais à beau lieu, chaque mon camp, là, je vois pas m'attendre une demi-heure, c'est à 73, seule voix, mais je ferai pas suer le monde qui se sont tapés une heure et demie de route. Je vais passer par la 20S, la 20 ouest, l'accès qui est plus facile.
3: C'est pas de ma faute, c'est le monde des caves, là.
0: Non, mais t'es pas supposé avoir du monde qui bloque. Tu comprends?
3: Ben, parce que tout le monde se tasse trop d'avance. Si tout le monde restait dans l'autre voie, ça marcherait?
0: Nah, écoute. Non, c'est oui d'un point, mais c'est parce qu'en même temps, quand tu vas trop longer la voie de droite, tu bloques l'accès au monde, comme moi, un matin, qui voulait accéder à la voie de droite pour aller à Saint-Nicolas, tu comprends? C'est ça le problème.
3: Ouais, là, c'est parce que j'ai pas en tête exactement comment c'est fait, mais s'il y a des pointillés entre les deux, t'as le droit de passer dans l'autre voie, là.
0: Mais
3: même
0: que
3: t'es un niaiseux. Moi,
0: non,
3: c'est, moi là,
0: trafic de même, ça marche pas.
3: J'en ai un comme t'as en tête, OK? Quand tu descends, là, t'arrives au bout de Capitale, puis t'arrives dans la curve pour arriver en bas pour prendre Dufresne-Montmorency, OK? Pour arriver en bas, là. En fait, au bout de Dufresne-Montmorency, le curve qui passe de Capitale à là, là. Il y a trois voies. Il y en a deux qui tournent, puis il y en a une autre qui tourne pour aller vers Québec. Tout le monde fait un niaiseux, puis ça fait un fil en colon, puis ça bloque dans les deux voies de gauche, puis dans la voie de droite, il n'y a personne. Mais moi, je passe dans la voie de droite au fond, puis à la dernière seconde, je me tasse, puis je passe.
0: Non, mais on s'entend-tu qu'entre toi et moi, il y a une manière de faire? Là? Je te suis à 100%, ça m'est déjà arrivé de le faire, mais sans faire le cave. Parce que le problème avec l'accès de l'autoroute de la Beauce vers la rive nord de Québec, c'est que oui, t'as des pointillés, puis techniquement, c'est légal de le faire, mais c'est parce que tu bloques tout le monde en arrière qui veulent accéder à 20. Ça n'a aucun rapport avec ce monde-là.
3: C'est pas toi qui se tasse. C'est pas toi qui se tasse qui bloque le monde. C'est les épais qui te laissent pas passer qui bloquent le monde.
0: Ben non. Le monde se sont tapés.
2: Est-ce qu'il y a des pointillés ou il n'y a pas de pointillés?
3: S'il y a des pointillés, tu fais le zipper, puis si tu bloques la voie en essayant de te tasser à droite pour prendre ta voie ou à gauche, whatever. C'est pas de ta faute, c'est de la faute des crétins qui te laissent pas passer, parce que moi, ça fait une demi-heure, j'étais ici comme un cave, là, je me ferais pas de passer.
0: Ouais, mais si le monde font toute cette même méthode-là, ça marchera pas, puis on va se couper.
3: Pas chauffé, non,
0: non, non, pas ça, parce que t'as un accès au pont, c'est juste une voie, c'est pas deux, là, ça marche pas ton affaire.
3: S'il y a des pointillés entre la loi, c'est que ça marche.
0: Non, c'est parce que tu bloques la voie. Fait que moi, bref, ça arrive un matin, je vois faire la personne, un coupeur qui décide de couper, puis moi, pas de temps à part dans la vie. Tu sais, la personne à gauche laisse pas passer. Moi, je suis bloqué depuis un genre de 30 secondes parce que madame veut passer puis sauver une demi-heure. C'est correct si tu veux le faire, mais fais-moi pas chier, tu comprends? Bloque pas mon accès. Il y a une façon de faire. Ça a 20, moi, des fois, c'est déjà arrivé de le faire. Ah, il y a un 53 pieds qui se libère. Bah, tu rentres, t'en parles plus, tout est beau. Personne qui t'a klaxonné. Mais moi, ça fait 30 secondes. Maintenant, ça fait une minute. Ça fait une minute et demie que je suis bloqué là. Parce que madame veut sauver 35 minutes de trafic. Puis ça, je trouve ça cheap pour les gens qui attendent depuis un bout. Parce qu'à un moment donné, il y a comme un certain respect mutuel entre automobilistes. C'est-à-dire, quand t'es rendu dans le coin du parc des Chutes, quand t'es rendu dans le coin du milieu de la rivière Chaudière, avant l'accès au pont, ça s'appelle savoir-vivre. Hein, tu fais de la file comme tout le monde.
3: Ça s'appelle pas savoir chauffer. C'est la technique du zipper. Ça a été expliqué à maintes et maintes reprises. Je m'ostinerai pas avec toi là-dessus. Je veux pas, j'ai pas le goût de me pogner aujourd'hui. Moi, je dis juste que le problème, c'est ceux qui ne laissent pas passer, ceux qui font la technique du zipper, puis qui, comme toi, se disent, mon Dieu, fait une demi-heure qu'on atteint ici, certainement pas qu'il va passer.
0: Ouais.
3: Je me retire du petit feu.
0: Du périmètre du petit feu. Fait que moi, klaxonne au fond.
3: Tu me klaxonnes, puis moi, je me sors la main, je t'envoie chier, puis j'ai pas perdu une demi-heure, puis ma vie est belle, puis toi, t'es fâché dans ton char pour rien.
0: Mais madame, ça fait une minute et demie, là. C'est assez de niaisage.
3: Ma vie est très
0: belle. C'est assez de niaisage. Moi, je lâche pas le klaxon. Lâche pas le klaxon, pas une seconde. Tu comprendras, moi, j'ai un rendez-vous médical avec le petit à matin.
3: Laissez passer quelqu'un.
0: Dégage.
3: Passez une belle journée.
0: Non, c'est 20S, 20 West, on est ensemble. Je te tiens la main, mais pour le zipper de la 73, oublie-moi, ça marche pas ton affaire.
3: S'il y a des pointillés pis ça passe, faut que tu fasses pis, le zipper.
0: Habituellement, c'est ces gens-là qui se font klaxonner, vont se sentir mal, vont continuer au pire, puis hein, aller virer un peu plus loin. Il n'y aura pas de problème dans ce temps-là. Regarde, au pire, passe, rendu là quand tu bloques après deux minutes, là. Continue, Colin. Ah ouais, vas-y au bout. Passe par Saint-Nic, là, pogne la 20, va sur la 20 direction ouest.
3: Le problème.
0: Sors à la route des rivières, va virer au Saint-Tube, puis ressort après pour aller repogner le pont via la 20S.
3: Le problème, c'est pas la madame qui veut se tasser. C'est tout le monde qui sont frustrés parce qu'ils ont fait la file trop longtemps et qu'ils laissent pas passer la madame.
0: Ça fait une heure qu'ils attendent.
3: C'est ceux qui font les justiciers parce qu'ils sont frus de pas avoir été aussi bright que la madame qui a dépassé tout le monde.
0: Je comprends ton point, mais ce zipper-là n'est pas fonctionnel sur l'autoroute de la Beauce, puis elle voulait vraiment passer. Tu sais, à un moment donné, klaxon au fond, hey, dégage, je suis en retard, là, hein? Oui, tasse-toi de là. Elle aussi devait être en retard à la job, tu vas me dire. Puis moi, ben, je lâche pas le klaxon, dégage de là, madame. Et là, man, je vois la porte du char s'ouvrir, toi. La porte du char s'ouvrir sur l'autoroute de la Beauce. Bonne main d'applaudissement, ma petite madame. La belle madame avec des gros os, toi, qui sort du char. Là, je me dis, qu'est-ce qu'elle fait? Merde, en plus de bloquer la voie avec son Sentra, est sortie de char, Boswell. Là, j'ai lâché le klaxon, je me croise les bras en disant qu'est-ce qu'elle va faire? Un peu aïeul à terre, me demandait aussi qu'Alex avec ses grands bottines. Fait qu'elle vient se frotter le derrière.
2: Mais non.
0: Sur mon bumper. Genre de strip, je sais pas trop, là, je sais pas si ça a déjà été stripper dans la vie, là. Mais elle se frottait le derrière sur mon bumper. Puis là, elle lâchait des gros caves de tamandrage, de chine colonne, de niaiseux, de chine. Et moi, j'allais où un matin déjà? Pas si je l'ai entendu. J'allais à la clinique avec mon petit 3 ans. Hein? Fait qui a vu ça? Mon petit gars de 3 ans. Bravo, ma championne. Fait qu'il y avait la petite madame se protéger derrière sur mon char en lâchant des insultes parce que moi, j'avais le klaxon au fond pour qu'elle dégage. Puis elle se tassait pas. Parce que monsieur à côté laissait pas passer. Pis je le comprenais.
3: Mais là,
2: Vous étiez tous arrêtés, là. Dans le fond, tout le monde a vu ça, là.
0: Ben oui, nous autres, on regardait ça, pis il y en a un qui a même baissé sa fenêtre. Ah, c'est-tu de conne, tu sais, c'était ça, là. C'est, on vivait de quoi?
2: Gros matin, tous ensemble. Gros matin dans ton coin, hein,
0: ouais, Jordan? Mais c'était vraiment.
3: Le Doc Bayou aurait dit, j'embrayais et je nettoyais la place.
0: Ouais, c'était à barouette, hein. Fait qu'à un moment donné, quand on commençait d'eau chat qui faisait comme, ouais, tu peux dégager, là. Hein, on a fait le tour de ton niaisage, tu peux t'en aller. Là, elle commençait à rire jaune un peu. Madame bloque ma voix pour couper du monde. Je klaxonne, puis c'est moi qui se fais envoyer promener après. Hey, chose, ça va être correct. Puis les gens sur le texto qui sont sur la rive sud me comprennent à 100%. Puis sérieux, j'ai eu peur qu'elle scratche mon char. Elle me demandait ce qu'elle allait faire. Parce que ça joue à deux, ce jeu-là aussi, si tu veux décider de scratcher mon char. Mais je sais pas ce qui s'est passé depuis, je vous dirais, une couple de mois, même depuis une couple d'années. Mais ces phénomènes-là, on dirait que le monde est devenu complètement débile au volant.
3: Ben oui.
0: Y'a-tu moyen de jaser, de rester tranquille, de faire nos trucs? Puis, tu sais, là, je parle même pas de rage au volant, là, c'est juste la conséquence de ça, mais les comportements à la base, le gars qui te dépasse à 140 pour gagner deux chars, le champion qui te colle dans derrière, t'es à 118 dans une zone de 100, tu veux passer, mais il y a déjà des 53 pieds dans voie de droite. Là, t'as une histoire de madame ici qui décide de me coller ça au derrière, qui sort du char, qui se frotte le cul, man. Ah non, on a vécu de quoi un matin, c'était vraiment particulier. Puis sinon, t'as d'autres phénomènes. Là, la madame qui décide de traverser trois voies d'une shot parce qu'elle a failli manquer sa sortie. Puis je l'ai vu pas plus tard qu'hier. Je parle du phénomène du zipper sur l'autoroute de la Beauce. Puis les gens de la Rive-Sud, je pense qu'ils me comprennent. Mais il y a également les gens, quand on sort du pont Pierre-Laporte, quand on a l'accès à... T'as d'un bord la 20S pour aller vers Lévis, exemple. T'as l'autoroute de la Beauce au centre. Et t'as la 20 Ouest, l'autre bord.
2: Ah, c'est la zone.
0: Souvent, man, il y a du monde qui arrive. C'est peut-être leur première fois, ça arrive ça. Ils font OK. Moi, je suis posé m'en aller sur la 20 Ouest. Ils ont le GPS d'en face. Mais pour une raison inconnue, sont en voie de gauche, complètement à gauche, mais campés vers la 20 S. Fait complètement à l'opposé où ils sont supposés aller, tu sais. Fait que là, à un moment donné, ça se tasse comme des fous. Puis là, des fois, ça reste dans la jonction entre les trois autoroutes au beau milieu. Fait que là, ça se parque là, ces quatre flashs, plus trop quoi faire. Puis ils repartent! Ils repartent à 30 km/h! Fait que là, t'as le gars à 110 qui s'en vient en arrière. Sac les breaks au fond, parce que, oh, Lynn, ça arrive vite, un char à 32 km.
3: Ça, là, Google Maps, quand t'arrives dans cet intérêt.
2: Les breaks pas clairs.
3: Il dit tout le temps n'importe quoi. Tu sais pas où c'est qu'il faut que tu t'en ailles. Moi, je traverse, ça arrive ça trois fois par année. Toutes les fois que j'arrive là, man, je suis fourré.
0: Non, mais mettons.
3: Je sais pas, il faut que je m'en aille. Ça dit la 20. Là, la 20. Mais là, il y a trois places qui est marquée la 20. Pourquoi la 20 s'en va à trois places?
0: Le 2, là, t'as S-West.
3: Il y a plein de voix.
0: C'est un dessin.
3: Proche, là, ça te dit, faut que tu vires. Mais là, ça vire. Mais c'est pas dans la première qu'il faut que tu vires. C'est pas dans la deuxième. C'est dans la troisième qui vire, mais qui vire pas tout à fait. Là, l'autre, il continue tout droit. Elle continue pas tout droit. Elle vire aussi. Parce que si tu continues tout droit, tu vas virer l'autre bord. C'est n'importe quoi.
0: Non, je comprends que ça va vite un peu.
3: Ah non, c'est terrible. Maudite intersection.
0: Mettons que t'es semi-sûr de ta shot. Puis là, ah merde, j'ai pris à 73, fallait que j'aille à 20 ouest.
3: Ben, tu continues puis tu reviens.
0: Ben, bravo, Louis! Bravo! Je pense que t'es le seul qui a compris. À chaque fois, moi, je te dis, ça doit arriver une fois par mois. C'est pas plus. Le monde sac les breaks, ça repart d'un bord puis de l'autre, ça coupe le monde. J'ai vu un gars l'autre jour qui sortait ça à 20 direction ouest, donc pour aller vers Lévis-Centreville. Puis là, il était parti, là, il était rendu dans l'embranchement. Ben non, il s'est trompé. Fait que là, il repart, tourne cette bande, il s'en va, c'est à 73. Moi, j'étais dans la voie de gauche, en 18, normal, je reviens de la job. Failli me tuer à cause d'un gars qui s'est trompé de bord. Hey, bravo.
3: Ouais, mais il devait penser qu'il allait tout droit. Là, ça va pas tout droit. Si tu vas tout droit, tu vires. Pourquoi?
0: Mais va virer à chemin du saut, au pire. Va virer à l'avenue des Églises, refait un U-turn, repart, puis tu personne. Hein, c'est pas plus compliqué que ça. Comportement, des fois, hein, que le monde est niaiseux. Que le monde est niaiseux, hein. Hey. Puis, non, c'est ça. Skip ta sortie, reviens tout simplement. Puis là, on a une couple de textos qui rentrent. On va revenir là-dessus. On peut en parler d'une couple de phénomènes aussi. On peut parler des tatas qui regardent TikTok à 125 km/h. Ça, c'est pas un problème. Tout le monde roule, tout est beau, mais on voit que les yeux sont baissés. Puis on regarde des reels, puis on scroll ça. Pas un problème. À lumière, on a les yeux baissés. Puis je disais là-dessus à matin, oui, il y a le comportement routier débile, mais ajoute à ça les cas de rage au volant, puis même que ça a augmenté de 20% au Québec en seulement 2 ans. Puis honnêtement, ça me surprend pas pantoute. Je sais pas si vous avez déjà vécu de votre bord des cas de rage au volant, mais ça peut arriver une fois de temps en temps. Puis d'autres stats sur notre magnifique conduite au Québec. Près d'un accident avec blessé sur 5 qui est relié à quoi? La distraction au volant. Ah ben, Caroline, le monde sont dans la lune, ils sont en train de regarder des affaires. 1 sur 5, le téléphone qui est rendu plus important que conduire maintenant. Tu regardes ton écran, 5 secondes, bang, 140 mètres sans regarder ta conduite, accident. Ce qui arrive malheureusement beaucoup trop souvent. Puis il y en a qui scroll en masse sur les Tinder, Instagram de ce monde. Ça, je peux vous le dire. Puis autre chiffre aussi, la vitesse qui est encore impliquée dans près du tiers des accidents mortels. Puis là, je parle pas du gars qui roule à 108 non plus. Je parle du monde qui pense qu'on est dans Fast and Furious sur Henri IV direction sud. Tout va bien, on roule à 140, pourtant c'est une zone de 90. Puis le pire, ils mettent tout le monde en danger pour sauver quoi, 2-3 minutes? Il te passe à 140
2: on
0: au fond.
2: On veut aller plus vite, mais pourquoi?
0: Ça arrive à l'ancienne Lorette. Ah ben, Colin. Juste en arrière de toi. C'est donc bien drôle.
2: Il s'est fait pointer un gun. Il se faisait...
0: Où ça, coller. À Québec?
2: Oui, sur la 20.
0: Oui.
2: Pas sur pire, la ça. 20, direction Chemin des Îles.
0: Colin.
2: À hauteur du Chemin des Îles, un gun. Et il pouvait juste pas aller plus vite. Il y avait une auto en avant de lui. Puis là, ben, c'est ça. Quelqu'un dans une Mercedes. Le mois passé, il s'est fait montrer un gun.
3: Tassez-vous si quelqu'un vous colle dans
2: moi,
3: le cas malade
2: demain.
3: Sérieusement,
2: moi, je suis rendu, j'écoute la musique zen qui me fait du bien dans mon char.
0: Oui.
2: Tu veux aller plus vite que moi, gars? Vas-y. Il n'y en a pas de problème. Pour vrai, là, j'ai lâché prise.
0: Mais Alex, oui. Tasse pas de la voie de gauche, je comprends. C'est
3: ça, sur l'autoroute, ceux qui font les justiciers, là. Tu sais, mettons, même dans un chemin normal, quelqu'un te colle dans le cul, donne un coup de flasheur, tasse-toi sur le bord, mais sur l'autoroute, si tu t'obstines à rester dans la voie de gauche, à 103.
2: Hey, moi, je m'obstine plus. Je sais plus qui est dans l'autre char. J'ai pas envie d'affronter qui que ce soit.
3: C'est pas quand ça va être un débile avec
2: exactement.
3: Un gun.
2: Exactement.
0: Moi, je connais quelqu'un avec qui je faisais du char une fois de temps en temps, puis il y avait le finger facile. Puis aussitôt qu'on se faisait couper, gros finger sorti de l'entente, je fais « Man, tu sais pas à qui t'as affaire. Hein? » Ça se peut. Tu parlais du gun tantôt. Ça se peut qu'il vienne cogner un gun dans ta fenêtre. Tant de semis de délai que ça. T'es aussi bien de continuer tes affaires.
2: Mais moi, je regarde même pas. Si je me fais coller... Puis que je me tasse, je le laisse pas, je regarde même pas qui est dans la voiture. Puis l'autre fois, c'est très drôle parce que c'est quelqu'un que je connaissais finalement qui voulait me dire bonjour, genre, sur l'autoroute. Mais je regarde même pas la personne. Je me.
0: Tu te fais reconnaître ces autoroutes, toi. Comment? Tu te fais reconnaître ces autoroutes.
2: Hé! Hey, pour vrai, mais. Ouais, je pense que ma voiture est facilement reconnaissable aussi, là. Mais un livreur UPS est allé dire à mon chum l'autre fois qu'il m'avait croisé à telle place, puis à telle place, puis à. Ouais.
0: My God.
2: C'est peur, hein?
0: C'est un peu weird.
2: C'est ce que j'ai dit. Je trouve ça spécial.
0: Ouais. Très freak. Puis j'en parlais là, de rage au volant. Je lisais un article un matin avec un psychologue du nom de Louis Legault qui s'est prononcé sur le dossier. Il apporte de quoi de bien intéressant parce que selon lui, la personne qui explose est pas vraiment fru à cause du conducteur devant lui, mais aussi peut-être de mauvaise humeur avant avec ce qui s'est passé à la maison. Fait que je sais pas, moi, il s'est fait sacré là. Pars avec tes valises, Jasmin, je veux plus rien savoir de toi. Fait que là, déjà, en partant, il est en Beaujolais-le-Vert. Fait que, surtout que tu pèses sur le klaxon, ça se peut que ce soit comme l'élément de trop. Tu sais, à Bouilloire, le boucan était déjà en train de sortir. Ben, Caroline, lui, ça a fait péter tout ça. Fait que tu cumules tout ça. Puis Carbo, elle disait la semaine passée, le monde ici, puis parlez-moi pas juste des immigrants, puis tout ça, là, on peut ouvrir la porte là-dessus rien qu'en masse, ça, je le sais, là, les Québécois aussi, ça chauffe mal en Joie-le-Vert.
2: Oui.
0: Puis Carbo le disait, il a fait l'Europe, il a fait la Nouvelle-Zélande, je sais pas s'il a fait l'Australie, mais les États-Unis, il en a chauffé en tabarouette du millage, tout ça en char, puis on est, selon lui, les pires au monde. Fait qu'on n'est pas pire, puis on dirait que ça rend pire. J'ai vraiment l'impression que le monde sont de plus en plus pressés, ça conduit de plus en plus mal. Ça va vraiment pas bien au niveau de la courtoisie non plus. Hey, l'autre jour, je suis allé sur Grande Allée. Je pense que ça a pris 25 minutes avant que quelqu'un nous laisse passer tellement le monde n'était pas courtois. Fait que bref, si vous avez des histoires pour nous autres, on veut vous entendre au 418-670-9098. Je sais pas s'il y en a une couple par texto qui sont rentrés dans les dernières minutes, mais également par téléphone, ça vous tente de nous caller au 418-670-9098. Moi, à un moment donné, cas de rage au volant, j'étais sur Laurier, je sortais de Radio X justement, puis j'étais dans la voie de gauche sur le boulevard Laurier. Puis dans la voie de droite, il y avait du trafic également. Fait que là, à un moment donné, tu sais, j'étais comme un peu à la même vitesse que la personne dans la voie de droite. Mais c'est parce que moi, je commencerais pas à rouler, tu comprends, à 90 parce que monsieur en arrière est donc pressé avec son gros pick-up double roue 350 que je me torche, là. Mais c'est parce qu'à un moment donné, j'ai pas le choix de rouler une certaine vitesse. Mais là, c'est parce que je passais pas le char, il roulait à la même vitesse que moi. Il commençait à me coller au derrière. Il a sorti de son char à lumière. J'ai sacré mon camp. Il me tentait pas de me battre cette journée-là. Puis bien souvent, ça peut mal virer parce que t'en parlais tantôt, Mel. Il y a du monde des fois qui sont équipés d'une une belle arme à feu ou encore d'un beau couteau. Avez-vous déjà vécu des affaires, vous autres, de rage? De rage au volant, non?
3: Non, moi, je peux pas parler de ça, non, je pense.
0: OK.
2: Mais moi, c'est surtout à Montréal, là. Il y en a beaucoup, là. C'est des gens très, très, très, très, très impatients. Puis je suis comme, bon, vas-y, mon grand. Puis là, ça se pogne avec tout le monde en avant. Mais c'est ça, je me sens loin de ça. Puis
0: ça, tu mets ta musique zen.
2: Ah oui. Ah, c'est ça que j'ai fait chier des fois, là. Mon sourire, c'est comme gros trafic. Il n'y en a pas de problème.
0: Non, mais c'est malade, tu fais semblant que tu n'as rien vu à aller, tu comprends
2: mais
0: pas.
2: Oui,
0: t'es
2: dans exactement, le chemin, mais c'est ça pareil.
0: Ouais, c'est magnifique. Hello Radio X.
4: Salut.
0: Salut, ça va?
4: Oui, papy.
0: Yes, on t'écoute.
4: Le problème, aujourd'hui, le gros problème, c'est que les gens veulent être arrivés avant de partir.
0: Oui, ça part toujours pour hier, mais qu'ils sont déjà à 10 minutes de retard. Là.
4: Moi, je suis la petite règle bien facile à suivre, lentement, sûrement, mais je sais que je vais arriver. La seule raison pour laquelle je vais faire le fou, c'est quand ils vont dire que mon père est malade et à l'autre bout du parc. Là, je vais partir en fou, ça c'est sûr, je vais sortir.
0: T'es-tu camionneur? Travailles-tu dans un métier où tu dois te promener pas mal?
4: Non, mais je roule jusqu'à... De temps en temps, je traverse le parc. C'est moins pire depuis... Je trouve que c'est moins pire le parc depuis qu'ils ont mis une double voie, mais c'est sûr qu'il y en a toujours qui volent très bas, les penses qu'ils ont des F-18 ou des F-35 à place des voitures, mais il y en a qui se font ramasser aussi de temps en temps, mais je trouve que c'est plus sécuritaire, là, la double voie.
0: Mais il y avait tellement de face-à-face dans le temps, il y a eu beaucoup de décès dans le parc, fait que c'est une bonne affaire. Quand... Merci ton rappel.
4: J'ai vu le documentaire, là, l'ancien documentaire, quand ils ont pris les mesures, puis les mesures pour le parc, là, les routes, les angles des routes étaient mal calculés. Autrement dit, les pentes étaient calculées. Ils pensaient que c'était la bonne façon de faire la correction.
0: Ouais.
4: Mais c'était pas la bonne façon. Ça a pu provoquer des accidents assez graves, ces trucs-là. Alors, imagine, à l'époque, hein, c'est sûr que on le savait pas, c'était pas assez dans ces années-là, mais aujourd'hui, on le sait.
0: Hey, merci pour ton appel. C'est bien gentil.
4: Bye-bye.
0: Salut, bye. Puis tu vois, il y a Marie-Ève qui nous a écrit, qui travaille pour la RTC, elle dit « Venez en bus avec moi juste une journée, voir. » Vous allez voir que le lâcher prise est nécessaire. Puis d'ailleurs, si vous travaillez dans le domaine, que ce soit de conduire des autobus ou encore des camionneurs, des livreurs, des policiers, peu importe, même paramédics, appelez-nous. Puis jasez-nous de ce que vous voyez à journée longue, à semaine longue. Allô, Radio X!
5: Allô!
0: Salut, ça va?
5: Oui, toi?
0: Yes, on t'écoute.
5: Ah, écoute, deux points. Le premier, je reste à Briqueville.
0: OK.
5: Fait que le chemin que tu as fait, là, je le fais à tous les jours. Je travaille à Saint-François-d'Assise.
0: OK.
5: Et au début, il y a trois ans, je suis ici. Au début, je faisais comme tout le monde, je faisais la file. J'attendais. Puis je partais à 6h30. Je commençais à 8h, j'arrivais une demi-heure en retard. À cette heure, je me sens moins mal. Je tourne sur Chaudière. Je m'en vais au dépanneur là. Je repars sur Chaudière, mais je suis obligée de donner raison à Louis. Parce que le policier à côté de chez moi m'a dit c'est des points potillés. Fait que ceux qui sont le problème, c'est ceux qui veulent pas te laisser passer, soi-disant qui attendent depuis un bout. Le problème, c'est que tu le sais pas si je sors de Chaudière ou si j'arrive de Beaulieu.
0: Oh, ouais, je comprends. Je comprends
5: le
0: point.
5: Au début, tu le fais, t'es comme tout le monde, tu te dis c'est peut-être mon voisin, c'est peut-être l'autre, mais à un moment donné, tu le vois que tout le monde fait ça, puis c'est toi qui restes collé en arrière. Fait bon, pour avoir conscience tranquille, moi, au lieu d'arriver au dépanneur ici à côté, je vais au dépanneur Chaudière, ce qui fait que je peux retourner là. Mais la plupart du monde font tout ça, ce qui fait que les gens font la file. Fait que je me dis un peu comme Louis, tu sais, si t'es tanné d'attendre, ben ça sert à rien de crier, de gueuler, de klaxonner, puis de te pousser au derrière comme t'as fait, ben.
0: Mais comme dit Monette aussi, c'est le GBS. Là. Moi, je pense aux gens oui. exemple, qui se sont tapés beaucoup d'heures de trafic, exemple, pour accéder au pont. Tu sais, une journée où trois accidents, le pont, la porte, les voies sont toutes bloquées. Tu sais, on peut quand même être docile un peu entre nous autres puis se comprendre que oui, les lignes sont pointillées puis faut c'est correct de le faire légalement parlant, mais à un moment donné, c'est parce qu'il y a tellement de congestion puis il faut que tu laisses la voie libre aux gens qui veulent accéder à la 20 ouest, c'est ça la priorité, parce
5: mais
0: que des
5: ça
0: fois
5: marche plus comme ça.
0: Le trafic est tellement rendu serré. Mais tu sais, moi exemple, je l'ai déjà fait là, une couple de fois, mais je le rentre de manière subtile. Exemple, je suis à 20 direction ouest, je vois qu'il y a un 53 pieds, whoop, je me glisse dedans. Fait que j'ai pas fait tuer personne en arrière de moi qui s'en allait vers Montréal puis qui avait pas d'affaires sur le pont La Porte. C'est plus ça, puis le bout où tu sors dans le coin de Chaudière puis tu vas accéder, là, rendu là, t'as juste plus le choix. Ben, là. Mais c'est parce qu'il y a du
5: raison,
0: monde qui bloque,
5: arrêter,
0: qui bloque l'accès
5: arrêter,
0: aux
5: c'est
0: gens.
5: C'est dangereux d'arrêter. La vanne qui arrive en arrière de toi, là, à 120 km/h, elle peut pas arrêter. Fait que moi, je m'arrête pas. Si je suis pas capable, au gros pire, gars, je vais pogner Saint-Nicolas, puis je vais retourner de bord, mais je me ferai pas rentrer dans le cul par une vanne. Ça, c'est sûr et certain.
0: Ouais.
5: Mais mon
2: faut faire attention pour
5: ne
2: pas la couper
5: dire.
2: Non plus, la couper trop proche,
5: exact.
2: La vanne. Si vous êtes trop proche de son nez, ça se peut qu'il ne vous voit pas pendant tout.
0: Ben, c'est
2: là.
0: Ça, c'est ça.
5: Ben, c'est ça. Moi, j'ai un Jeep, mais la petite coccinelle, ça se peut qu'il ne la voit pas. Mais l'autre point, moi, qui m'écœure le plus, puis je déménage à Québec parce que le trafic, j'en peux plus. J'aime Briquetville, j'adore ça, j'aurais vécu ici. Mais j'en peux plus, c'est la voie de gauche. Je me dis, j'ai voulu emmener ma fille à l'hôpital l'autre fois, je roulais à 120. La madame en avait à 80. Ils m'ont bloqué, ils se sont tassés en avant de moi, ils ont tout fait. Puis j'essayais de faire comprendre avec mon badge d'hôpital, tu sais, je m'en vais vers l'hôpital, laisse-moi passer. Elle a jamais voulu. J'aimerais juste ça que les gens comprennent. La voie de gauche, c'est une voie de dépassement. Tu n'es pas censé rouler sur cette voie-là.
0: Mais sérieux, on est rendu à un point où il devrait mettre des panneaux. Tu sais, à chaque sortie d'autoroute, mets un panneau. Comme sortie 315, mets le panneau voie de gauche égale voie de dépassement. Le monde ne comprenne plus ça.
5: Ou
0: puis
5: donner
0: des fois, tu flashes les autres. Ouais, exact. Puis tu flashes les autres des fois. Le monde, tu tasses même pas. Il t'en regarde. Voyons, en danse. Et... Mais oui,
5: non,
0: t'es dingue,
5: tu sais pas
0: s'il
5: y a en arrière de toi. Tu sais pas s'il y a une urgence. Tu sais pas pourquoi il roule à 120. Puis... T'es pas policier, c'est pas ton rôle à toi de faire mon esti, tu vas rouler à 100, c'est 100. Mais en fait, ce que le monde ne savent pas, c'est quand t'appelles le policier puis qu'il dit ça, là, il va te demander à combien tu roules. Si il dit que tu roules à 100, il va te dire, hey, tasse-toi. C'est lui qui roule à 120, il te dépasse. C'est lui que tu laisses passer, puis là, tu vas lui dire, ben là, c'est parce que c'est 100, la limite. Il va te répondre, non. Tasse-toi, t'as pas d'affaire dans la voie de gauche.
2: Puis je sais pas si ça se fait encore, mais à l'époque, il me semble, en tout cas, c'est mon père qui m'avait conté ça. Tu peux mettre un morceau de vêtement blanc ou en tout cas quelque chose dans la fenêtre. S'il y a une urgence, mettons, là, tu dois te rendre rapidement. Ça marche plus, ça? Tu seras pas escorté
5: écoute,
2: par les policiers s'ils voient ça. Mettons que tu roules à 130, 140.
5: J'ai un ami qui a un collant, là. Qui a un collant pour ça, qui est exprès pour ça, là.
2: Qu'est-ce que tu veux dire?
5: Il dit, ben, c'est un collant, là, quand t'es premier soin, le premier répondant, là.
2: OK.
5: Il dit, écoute, t'as pas idée, là. T'as pas idée de comment faut que je klaxonne, de comment moi je me mets en danger pour être capable de me rendre là où je vais, parce que le monde, c'est comme, hey, c'est moi, me, myself and I. On en est rendu là, c'est me, myself and I. Sauf que parfois, là, et il faut que tu trouves un peu les yeux, t'es pas tout seul.
2: Oui.
5: Je pense que la nouvelle société avoue pas qu'elle est pas tout seul.
0: Hey, merci beaucoup de ton appel.
5: De rien, bye.
0: Salut, bye.
2: Les gens qui klaxonnent, les gens en panne sur le pont, sur l'autoroute, ça va? Tu le vois bien qu'il est en panne, le capot levé. Ça donne quoi de klaxonner?
0: Panne, on se comprend, mais les gens qui font des accrochages, vous pouvez vous tasser du pont. Ça peut être intéressant et sauver du temps à beaucoup de gens. Tu sais, exemple, sort à l'avenue des hôtels. On voit souvent ça, le accrochage de... Le bumper est craqué, là, les deux, ça se regarde, les bras croisés. Dégage! Du pont, la porte! C'est trois voies, on a besoin de ces trois voies-là. Ils sont souvent ben trop bloqués. Puis là, ce qui va arriver, je parlais du pont la semaine passée, mais ça semble avec vous autres, justement. Surtout qu'il y a un accident, la SQ met une flèche, on bloque la voie de droite. Puis là, on a le phénomène du zipper, puis de laisser passer le monde, puis tout. Mais souvent, les gens vont vont attendre bien, bien loin pour se tasser. Exemple, on va dire à 400-500 mètres du policier. Mais c'est pas ça. Il faut que tu t'avances le plus loin possible. Puis après ça, le monde va rentrer. Comme ça, il y a beaucoup moins de congestion. Mais ça, ce phénomène-là, les gens ne le comprennent pas. Puis je parlais de rentrer tantôt ça à 20. Là. Comprenez-moi bien, je coupe jamais le camionneur. Là. Ça, c'est bien important. On va toujours avoir un espace. On va rentrer de manière le plus subtile possible. Et non, bloquer la voie en arrière puis couper le camionneur en plus. Ça, ce serait cheap shot un peu. Hello, Radio X.
6: Bonjour.
0: Salut, on t'écoute.
6: Moi, c'est un cas de rage au volant, mais le gars qui a eu la rage, c'est un vélo.
0: T'es-tu fait casser ton miroir?
6: Non. Hein? Je sais pas, mettons que tu arrives de Saint-Étienne par la route Lagueux, puis quand tu arrives, mettons, à la hauteur du Napa, il y a trois lumières qui suivent avant d'arriver à l'autoroute 20. Okay. Fait que si tu veux rentrer, mettons, au Napa, t'es comme dans trois autos de la lumière. Si la lumière est rouge, ben, faut qu'il y ait un bon samaritain qui te laisse passer. Puis là, le trafic est carrément arrêté, mais c'est difficile de voir s'il y a un vélo qui s'en vient de l'autre côté, parce qu'il peut y avoir des camions, des véhicules, des SUV plus gros, blablabla. Moi, je veux rentrer chez Napa. Effectivement, il y a un bon samaritain, il flash les hautes, rentre, je rentre. Le vélo s'en venait, mais très rapidement, là, je sais pas comment ça va, on va dire 50 kilos, le gars, au moins. Le gars, il était obligé de barrer ses deux roues, là, carrément. Là. Il était en furie après moi. Il se met à m'engueuler comme du poisson pourri. Mais tout le monde avait la situation, dont deux armoires à glace qui sont venues à mon soutien. Moi, je suis grand, mais je suis pas gros, là. Fait que j'ai dit, écoute, première chose, je m'excuse, man. Je t'ai pas vu, là. Il y a trop de gros véhicules. Là, je remarque ça. Les deux gars, ils ont les bras croisés en voulant dire, si lui veut pas se calmer, on va le calmer. Merci les gars, en passant.
0: Caroline.
6: Là, je regarde comme faut. J'ai dit, monsieur, je m'excuse encore, là. J'ai juste une chose que je veux vous préciser. J'ai regardé de l'autre côté de la rue, la piste cyclable est là.
0: Oui, juste en face.
6: Le gars, là, insulté noir, rembarque sur son bicycle, me fait, comme me dit des gros mots, là. Je veux pas les dire à la radio, mais il était fru. Mais j'avais raison. Là, tout le monde est parti à rire de lui. Fait qu'il est encore plus fru, mais il est reparti.
0: Au moins, t'as pas sacré une taloche, là?
6: Non, mais je pense que les deux gars à côté de moi qui ont tout vu étaient vraiment de mon bord. Ils auraient pas pu me donner une taloche parce que les gars étaient prêts à intervenir, dont un qui était très calme, mais je l'appelais monsieur.
0: Ah, c'est bon. Il n'y a rien de grave, mais c'est ça.
6: J'ai été un peu chanceux, mais...
0: Ah oui, là, ça a pissé là, vous avez fait pour
6: le
0: ça.
6: Le vélo, en plus d'arriver à pleine pine, la lumière est rouge, man. Tu vas devoir ralentir coûte que coûte. Puis le camion qui m'a flashé, je le voyais pas, le vélo, là. Tu sais, fait les vélos, faites votre part. On va faire la nôtre, parce que je les respecte. Mais, tu sais, j'ai resté en Ontario... J'ai été beaucoup visité Halifax. Je peux vous dire que la courtoisie est de mise et de loin en avant. T'arrives en ville, là, à Halifax, là, il y a des piétons qui approchent, là, les autos arrêtent.
0: Non, c'est ça, ils sont
6: carrément, là.
0: Contrairement ici, où...
6: les piétons ici, ils peuvent le passer sur le corps. Oui, carrément.
0: Terrible. Hey, merci ton appel. Faut que je te laisse, on n'a plus de temps.
6: OK, désolé. Vas-y, parce que j'en avais une petite dernière, mais c'est pas grave.
0: On s'en reparle assurément. Merci beaucoup.
6: Salut, attention
0: à
6: vous autres.
0: Salut, ciao. Bye. On va en prendre un dernier. Hello, Radio X.
7: Hello. Salut.
0: Salut, on t'écoute, vas-y.
7: Oui, tantôt, là, tu parlais des vannes, des chars, là.
0: Oui.
7: Puis quand j'en rentre sur une vanne, là, des chars, là, à droite, à gauche, parce qu'ils essaient de te passer, mais toi, t'es haut, on a de la misère à y voir.
0: Oui.
7: Côté gauche, des fois, vous tenez pas. Ou faut que tu avances un peu, parce que sinon, ils veulent pas te donner une chance. C'est le même, c'est la réputation, là, je monte à Montréal vendredi.
0: OK.
7: Vendredi, je monte parce que je fais ma pratique, puis je passe mon cours pour le manuel mardi à Laval.
0: OK. Donc, ah oui.
7: Oui, parce que l'autre jour, il y en a un, c'est à 10 ou 130, il y en a un à Saint-Jérôme, il a passé en avant, il nous a coupé bien raide.
0: Ah oui, c'est ça, tu dois
7: en avoir un peu plus. Ouais, des fois, ça arrive, il embarque, il faut que tu aies vite.
0: Ah, c'est ça, t'as pas le temps de niaiser. Hey, merci de ton appel.
7: Merci, salut.
0: Salut, bye. Là, tu vois, on nous écrit qu'aux États-Unis, je sais pas si c'est vrai, mais il me semble que c'est écrit dans la voie de gauche que c'est une voie de dépassement, du moins dans certains États. Ça doit être de même. Louis me regarde avec des gros yeux, c'est qu'on doit faire une pause à 15h39 minutes. Vous écoutez le retour de Radio X, 15h40. Merci d'être là. Mais écoute, ça appelait, puis on est sur le moment. Toujours le fun de jaser avec les auditeurs. On fait une pause, on revient, bougez pas.
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3: 88-670-9098 pour nous parler de circulation ce matin. C'est un peu plus problématique que les autres matins, mais c'est quand même pas la fin du monde. Sur la 20, dans les deux directions, à la hauteur de Taniata, c'est compliqué à cause des travaux. C'est au ralenti également sur Capitale pour les gens qui sont direction ouest à partir de Bourg-Royal en se rendant jusqu'à Robert-Bourassa. Je vous confirme également que l'accès au centre-ville, c'est vraiment un peu plus difficile que ce l'était au courant de la semaine. Là, on voit qu'il y a du trafic sur la côte d'Abraham, sur Charest, sur Dufresne-Montmorency aussi. Mais je dis du trafic, là, c'est pas ça. Là. On est pas au mois de septembre, j'en conviens. Mais quand même, il y a un ralentissement, il y a beaucoup de couleurs sur la carte. Continuez de nous écrire au 418-670-9098, entre autres pour nous dire que Henri IV, direction sud, à la hauteur des travaux, sur le chemin Sainte-Foy, encore une fois ce matin, c'est bien compliqué, la promotion. 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
3: Hey, salut Jeff, comment ça va?
15: Ça va bien, toi?
3: Oui, ça va très bien, merci. Ce matin, le Journal de Québec qui fait peur à bien des familles de Québec pour une raison fort simple, c'est qu'il y a 1400 militaires de Valcartier qui sont en Lettonie, puis on apprend que la Russie, il y a de l'information concernant la Russie qui voudrait attaquer la Lettonie. Jusqu'à quel point c'est crédible?
15: Ben écoute, c'est les mêmes médias. La guerre en Ukraine, qui est en train de perdre du terrain depuis les dernières semaines, puis que la Russie est condamnée à perdre la guerre au cours des prochains mois et des prochaines années. C'est les mêmes qui sont en train d'essayer de nous convaincre que la Russie est prête à passer à l'offensive contre des pays membres de l'OTAN. Voyons, ça tient pas debout, là.
0: C'est bien.
15: De toute façon, comme je vous l'ai déjà expliqué, la légitimité politique de Vladimir Poutine, c'est un contrat social autoritaire. Ça repose sur sa capacité de livrer la marchandise, donc procurer aux gens du bien-être matériel, de la sécurité, puis les laisser tranquilles dans leur sphère privée. Donc, engager une guerre contre un pays membre de l'OTAN, ça veut dire être dans une troisième guerre mondiale. Là. Mm-hmm. Ça veut dire devoir accepter de faire tous les sacrifices pour notre sécurité, notre santé, puis oublier le bonheur matériel, être obligé d'aller servir comme conscrit dans l'armée. Or, la mentalité du peuple russe là est pas du tout prête en ce moment, en 2026, à accepter ça. Parce que depuis que Poutine est arrivé au pouvoir en 2000, il a fondé sa légitimité politique. Les fondements même du poutinisme, du régime russe, c'est sur la livraison de la marchandise. Donc le peuple russe est pas prêt à accepter de faire les sacrifices qui s'imposent. Puis c'est la raison pour laquelle l'Ukraine vise des installations stratégiques russes, détruit des oléoducs, des endroits où des raffineries de pétrole. Pourquoi? Pour causer une pénurie de pétrole, pour que ça crée un mouvement de réaction populaire contre le régime en Russie. Ils le savent très bien. Leur stratégie, c'est vraiment la stratégie qu'ils doivent développer s'ils veulent avoir la moindre chance d'obtenir, en tout cas, des concessions qui pourraient les avantager dans l'éventualité d'un cessez-le-feu. Or, que la Russie s'engage dans une guerre contre un pays membre de l'OTAN, c'est remettre en question l'entièreté de la légitimité politique de Poutine. Le peuple russe pourrait fort bien ne pas l'accepter. Donc, ouais. Moi, j'y crois absolument pas.
3: En fait, c'est comme si quelqu'un lancerait sa TV dans la fenêtre du salon. Là. Je veux dire, il ferait un gros statement, mais le salon serait plus habitable.
15: Non, c'est ça. Puis après ça, il pourrait pas écouter ses émissions. Là.
3: Non, ben non, c'est bien important. T'as bien raison. Oui.
15: Ouais. Non, en fait, Vladimir Poutine, en ce moment, il est pris dans un dilemme parce que l'Ukraine a développé une bonne stratégie pour lui faire mal là où ça peut faire mal, donc en créant du ressentiment puis du mécontentement auprès de la population russe, mais en même temps, il peut pas signer une paix sans avoir atteint ses objectifs. Donc, c'est un catch-22, son affaire, là. Peu importe la décision qu'il va devoir prendre, il s'expose, ça le rend vulnérable. Puis, on le voit, il y a les oligarques, il y a des gens à l'intérieur du régime russe, il y a des rumeurs comme quoi l'ancien ministre de la Défense, Sergei Shoigu, aurait été tassé. En tout cas, un de ses lieutenants aurait été tassé au cours des dernières semaines. Pourquoi? Pour envoyer un message, parce qu'à l'intérieur des oligarques, de l'élite russe, il y aurait des mouvements de protestation, parce que les Ukrainiens, ils sont en mesure de les frapper là où ça fait mal.
0: On parle.
15: Ils sont sur la défensive en ce moment, là, les Russes. Là.
0: Ben, définitivement.
15: Ils ne vont pas l'admettre. Donc, passer à l'offensive contre un pays membre de l'OTAN, ça veut dire un engagement de tous les pays membres de l'OTAN. Probablement pas les États-Unis, qui resteraient à l'écart d'un conflit strictement européen, mais ça signifie quand même toutes les armées européennes, dont la France aussi, qui est une puissance nucléaire, et qui est en mesure d'utiliser par elle-même son arme nucléaire sans avoir à demander la permission à qui que ce soit, contrairement aux Britanniques, c'est un système de double clé avec les États-Unis, mais c'est un pari extrêmement risqué pour la Russie.
0: Et qui maintient à garder son autonomie, là, Macron l'a encore redit hier dans une énième conférence de presse, mais l'information là, qui, d'après ce qu'on comprend, aurait été acquérie par des espions américains, pourquoi on l'a fait couler? Qui a quoi à gagner là-dedans? Est-ce que c'est de la propagande russe? Est-ce que c'est les Américains qui essaient de déstabiliser le régime davantage? Qu'est-ce qui se cache derrière ça?
15: Ben, c'est vrai que les Russes...
0: On comprend, auraient été acquéris par des espions américains. Pourquoi on l'a fait couler? Qui a quoi à gagner là-dedans? Est-ce que c'est de la propagande russe? Est-ce que c'est les Américains qui essaient de déstabiliser le régime davantage? Qu'est-ce qui se cache derrière ça?
15: Ben, c'est vrai que les Russes construisent des bases à proximité des Pays-Bas.

0: gérons. Ça ne veut pas nécessairement dire, parce qu'ils construisent des bases à proximité de l'Estonie, de la Lituanie puis de la Lettonie, qui vont envahir ces pays-là.
1: Bon, on le voit avec les Américains qui ont bâti des bases partout dans le monde puis n'ont pas envahi personne.
0: Non, c'est ça. Donc, tu sais, je prends ça avec un gros grain de sel. Parce que c'est les mêmes journalistes, encore une fois, qui vous disent que l'armée russe est sur le point de s'effondrer en Ukraine. Mais c'est la même armée qui est prête à conquérir l'entièreté de l'Europe. Ça marche pas, là.
1: C'est bon. Donc, à t'écouter, la famille, là, Nancy, que son chum est parti en Lettonie, à respirer un peu mieux, c'est sûr que c'est à lui les pages du Journal de Québec ce matin.
0: Je pense que son chum a plus de chances de se réveiller avec une grosse gueule de bois après avoir bu de la vodka estonienne,
1: oui.
0: ou de mourir dans un accident d'auto, comme c'est déjà arrivé avec des soldats dans la région qui sont décédés dans des accidents d'auto. Là.
1: Maintenant, je vais te parler de l'Iran, de Donald Trump, parce que la semaine passée, on apprenait que le régime en place en Iran à l'heure actuelle, c'est la tête du gros Donald qui veut le dire.
0: Bon, ça, c'est une information israélienne.
1: Oui, mais on est toujours dans la propagande, Jeff, ça.
0: Ben oui.
1: J'en conviens.
0: Maintenant, on sait que les Israéliens, en février dernier, deux semaines avant que Trump ordonne l'attaque contre l'Iran, les Israéliens ont vendu une menace à la con à Donald Trump, selon laquelle les Iraniens ne seraient qu'à quelques jours, à quelques semaines, de posséder l'arme atomique et que c'était une menace existentielle contre la région puis l'État d'Israël. Il fallait absolument que les États-Unis viennent aider leurs alliés dans la région. Tu sais, Israël, ça fait 30 ans qu'ils répètent que les Iraniens sont à quelques semaines près d'obtenir l'arme nucléaire.
1: Ouais, c'est demain matin.
0: Ben oui, puis l'uranium enrichi, ça c'est... Mettons que tu es capable de développer de l'uranium enrichi puis de construire une bombe nucléaire. OK? Ouais. Admettons que ce soit vrai. Mais ça, c'est la première partie d'un long processus parce qu'après ça, le plus grand défi, c'est d'être en mesure de miniaturiser ton ogive pour la mettre sur un missile nucléaire. Ça, là, à l'heure actuelle, les Nord-Coréens qui ont l'arme atomique, ils l'ont testée, on le sait, on ne sait pas s'ils ont la capacité de miniaturiser une bombe pour la mettre sur une ogive. Même chose pour les Iraniens, ça leur prendrait des années à être en mesure de le faire si jamais ils seraient en mesure d'atteindre cet objectif-là. Donc, les Israéliens, en février dernier, ont vendu une menace qui était fort probablement très hypothétique, pas vrai, aux États-Unis, pour permettre à Netanyahou de continuer à s'engager dans des guerres sans fin. Bon, c'est les mêmes qui sont en train de vendre l'idée que les Iraniens seraient prêts à assassiner Trump. Bon, moi, regarde, sur la base des mensonges israéliens des derniers mois, encore une fois, je doute que ce soit une menace crédible, mais d'autre part, mais admettons que la menace soit crédible, ben, à quelque part, Donald Trump a décapité le régime iranien. Hein? Il a ciblé les mollahs, les dirigeants de l'armée iranienne. Bon, ben, à partir du moment où tu décapites un régime, ben, faut que tu t'attendes à ce que le régime en question essaie de décapiter ton propre régime aussi, là. C'est la raison pour laquelle, dans l'histoire de la guerre, les belligérants ont jamais cherché à éliminer les chefs politiques du pays adverse. Parce qu'ils savaient très bien que s'ils commençaient à faire ça, ben, l'autre pays allait faire exactement la même chose avec eux autres. Donc, Trump et les Israéliens, depuis la dernière année, ils ont brisé une espèce de règle non écrite. Si la menace est crédible, ben, moi, je suis pas étonné que les Iraniens veulent faire exactement la même chose que les Américains puis les Israéliens ont fait au régime iranien. Tu sais, le nouveau mollah qui est en place.
1: Oh oui, non, c'est pas un doux.
0: Ils ont tué son père, ils ont tué sa mère, ils ont tué ses neveux, ses cousins, ils ont tué tout le monde de sa famille. Puis c'était délibéré, c'était pas des frappes hasardeuses par accident, c'était délibéré. On se met dans ses culottes. Il n'aurait pas envie, lui aussi, de tuer Trump et l'entièreté de sa famille.
1: Mais c'est sûr que c'est définitif. Ça fait partie. Puis moi, j'ai toujours compris qu'à la guerre, tu réponds exactement. La meilleure tactique, c'est de répondre. T'as pas le choix.
2: Œil pour œil.
1: C'est œil pour œil, faut que tu répondes.
0: Ben écoute, c'est ça, c'est comme des enfants dans la cour d'école qui sont victimes de bullying. Ben ces enfants-là qui répliquent jamais. Ben, à un moment donné, c'est pas juste un bully qui leur tombe dessus, c'est l'entièreté de l'école qui les accueille à chaque récréation. Bon, ben, jusqu'au moment où l'enfant en question décide de se défendre puis de donner un coup de poing, mais tant aussi longtemps qu'il le fait pas, il se fait écœurer par tout le monde dans la cour d'école. Bon, ben, c'est la même chose à la guerre.
1: Est-ce que c'est le Mossad qui contrôle les discours de corridor actuellement sur le plan international?
0: Parce qu'ils jouent un grand rôle, puis ils savent très bien qu'avec Trump, à cause de son genre, là,

0: Jared Kushner, ils savent là, qu'il y a une oreille attentive à la Maison-Blanche pour les différentes théories qui sont mises à l'avant par le Mossad puis le gouvernement israélien. Puis, tu sais, ça serait pas pareil avec Gilly Vance, parce qu'on sait qu'il y a eu des discussions, des coups de fil très, très houleux avec Netanyahou. Lui, il est vraiment pas sur la même longueur d'onde que Trump sur la question du conflit au Proche-Orient, mais Trump, pour des raisons familiales, parce que son gendre est confession juive.
1: J'ai l'impression aussi que le Mossad a un peu moins d'enveloppe brune sur J.D. Vance que sur Donald Trump. Là.
0: C'est possible aussi. Ouais. Ils ont probablement la possibilité d'un compromat est probablement plus élevé avec Trump qu'avec Vance.
1: Ouais. Voilà. Ceci étant dit, maintenant, je veux te parler des Émirats arabes unis et de toute cette portion du pays-là. C'est la même chose pour l'Arabie saoudite. Est-ce que tu sens, puis on va finir par parler de dopage sportif, là, mais est-ce que tu as l'impression que ces gens-là essayent d'acheter le monde d'amusement du monde occidental? T'sais, en allant acheter la FIFA, en allant acheter des équipes, les grosses équipes de cyclisme, en allant acheter des équipes de soccer en club un peu partout, en allant chercher de la Formule 1, en essayant d'aller chercher les Olympiques. J'ai l'impression qu'ils lèvent la main en disant « on est là, on a de l'argent, puis on veut que tout ça soit chez nous ».
0: Ouais, ben c'est leur soft power. Hein. Ils essaient de se mettre sur la map en achetant des équipes sportives, en accueillant des grands événements internationaux. La Coupe du monde de soccer, il y a 4 ans, c'était au Qatar. En 2028, c'est Dubaï qui va accueillir les championnats du monde de cyclisme sur route. L'année d'après, les championnats de cyclisme sur piste. Donc,
1: tu sais, la Coupe du monde en 2034, en Arabie Saoudite.
0: Ouais. Donc, ils essaient de devenir des hubs qui attire les gens parce que tu sais ils sont aussi conscients d'une chose, c'est que le pétrole ça durera pas éternellement de leur côté, donc ils doivent développer des alternatives pour générer des revenus, puis une façon de le faire c'est par le biais du tourisme. En Arabie Saoudite, Mohamed Ben Salman par exemple a permis aux femmes de pouvoir conduire librement. C'est un pays qui s'ouvre beaucoup au tourisme international, donc ils sont en train de suivre la voie des Émirats Arabes Unis, de Dubaï, qui ont commencé il y a environ 30 ou 40 ans. Donc ça fait partie de leur stratégie. Et puis donc c'est une espèce de question existentielle. Ils doivent se mettre sur la carte. Ils doivent se présenter sous leur meilleur jour pour être en mesure d'attirer des touristes de par le monde. Puis c'est ça, ça fait partie de leur stratégie. Donc, ça fait en sorte qu'ils ont énormément d'argent d'investi dans ces projets-là. Et c'est inévitablement des projets qui ne peuvent pas échouer. D'où la raison pour laquelle les Émirats Arabes Unis, par exemple, Bahreïn, qui ont aussi une équipe cycliste...
1: Le Qatar, qui est un club de soccer, tu sais, c'est des gouvernements qui achètent des clubs là. C'est une équipe cycliste, c'est un club, et qui mettent des budgets sans fond. Là.
0: Ah oui, c'est ça. Il y a pas de limite. Là. Ils veulent se payer un joueur de soccer, puis qu'est-ce que tu veux, puis ils vont y donner là. Mais ça fait en sorte qu'avec tout l'argent qu'ils ont, ils placent leurs pions un peu partout dans ces organisations internationales là. Et ce qui fait en sorte que, si on veut parler de dopage, ben ils sont en mesure de graisser la patte des dirigeants de ces organisations-là pour qu'ils ferment les yeux. Parce que s'ils commençaient à appliquer comme ils devraient le faire, les politiques antidopage, ben il y a peut-être beaucoup de coureurs de l'équipe UAE qui seraient pris. Puis si c'est le cas, ben ça veut dire le démantèlement de l'équipe. Puis ça veut dire le démantèlement de l'équipe. Ça veut dire que l'Union cycliste internationale a plus d'endroits pour organiser ses championnats du monde dans un endroit où money is no object. Donc, tu sais, on l'a vu dans les années 90, début des années 2000. Tu sais, Lance Armstrong, le président de l'Union cycliste internationale, on le sait qu'en 2004, autour de Suisse, il s'est fait pogner pour dopage. Qu'est-ce que Lance Armstrong a fait? Il a fait un don à l'Union cycliste internationale, slash à Heinz Verbruggen, qui était son président. Puis le test antidopage a été mis sous le tapis, puis il a disparu. On peut facilement s'imaginer que c'est un ticoun comme Lance Armstrong qui a donné un pot de 25 000 piastres à Verbruggen, a été en mesure de s'en tirer. Imaginez-vous des princes saoudiens ou émiratis qui ont des yachts, des palaces immenses partout à travers le monde, à quel point eux, ils sont capables là, de verser. Eux, donner un pot de vin d'un million, d'un demi-million, c'est de l'argent de poche pour eux autres. Là.
1: Puis, mais parce qu'en même temps, ils sont en train d'acheter le sport professionnel. Ils sont même en train de briser les courses. Là, je veux dire, c'est eux autres ont le budget d'une nation au complet très, très riche pour faire rouler une équipe de 22 cyclistes, alors qu'il y en a d'autres qui ont un budget des Remparts de Québec. Là.
0: Ben oui, c'est ça. Puis étonnamment, c'est pas étonnant en fait. Les petites équipes qui ont des petits budgets, ben sont vouées à disparaître. Il y en a de plus en plus qui mettent la clé dans la porte au sein du peloton professionnel. Et ça fait en sorte que c'est des équipes qui sont de moins en moins compétitives. Puis on le voit dans les résultats sportifs là. Tu sais, je veux dire, FDJ Groupama, qui est une petite équipe française, ben ils gagnent plus rien. Pourquoi? Parce que c'est David qui doit compétitionner contre Goliath. Mmh. Vous avez les gars de l'équipe UAE, l'équipe de Pogacar, ils ont des matelas de 5 000 euros. Ils ont chacun leur matelas de 5 000 euros. Donc, quand ils emménagent dans un hôtel entre les différentes étapes, ben
1: ils changent les matelas des chambres.
0: Ils changent les matelas des chambres.
1: T'as vu l'histoire de l'air conditionné pour la journée de repos hier? Il n'y avait pas d'air climatisé dans l'hôtel, fait que le directeur de l'équipe est allé acheter des couvertes rafraîchissantes à 3 000 la couverte pour chacun des membres de l'équipe.
0: Ben c'est ça. Fait que si toi, tu fais partie d'une petite équipe, tu dors sur ton matelas de marde d'un hôtel français 2 étoiles, dans une chambre à 35 degrés parce qu'il n'y a pas l'air climatisé, tu n'es pas capable de dormir. Comment est-ce que tu vas être compétitif le lendemain sur une étape de 200 bornes à 35 degrés? Je veux dire, c'est impossible, là. Donc, il y a une asymétrie au niveau des équipes qui tue la compétition, parce que les gens, les cyclistes, ils compétitionnent plus sur des bases égales. Puis à ça, il faut évidemment ajouter le dopage.
1: Ouais.
0: C'est assez évident, la lumière des performances stupéfiantes de Tadej Pogacar qu'Anguille Souroche.
1: Ouais, absolument, absolument.
0: Tu sais, parce que Antoine Vaillé, c'est un ancien coach de l'équipe FDJ Groupama dans les années 90, qui lui a mis en place un système scientifique pour essayer d'évaluer si les performances sportives des cyclistes sont normales ou stupéfiantes. Donc lui en est venu à la conclusion que la façon la plus crédible d'analyser les performances des cyclistes, c'est le nombre de watts qui sont en mesure, en moyenne, de dégager sur une montée de 20 minutes. Puis, en deçà de 410 watts, on considère que c'est une performance normale. Puis, au-delà de 410, entre 410 et 430 watts, on est dans un seuil suspect. Entre 430 watts et 450 watts, on est dans le seuil qu'ils appellent miraculeux. Puis, au-delà de 450 watts, ils appellent ça le seuil mutant. Donc, c'est absolument impossible pour un être humain qui n'est pas dopé de développer des puissances comme celle-là. Donc, juste pour vous donner un exemple, Miguel Indurain, en 1995, lors du Tour de France 1995, dans les montées, il avait généré une moyenne de 455 watts, donc ce qui le place dans la catégorie des mutants.
1: Mais c'est le premier louche. Je ne sais pas si tu es d'accord avec moi. Miguel Indurain était shapé comme un joueur de ligne au football, puis il montait le tourmalet plus vite que tout le monde.
0: Ben oui, non, écoute, le gars, il était pas petit, là.
1: Non,
0: 80 kilos, tu sais, qui torchait des gars comme Marco Pantani de 55 kilos dans des montées de col, là. Je veux dire, c'est impossible. Mais donc, Tadej Pogacar, à la 6e étape, la montée du Tourmalet, dans les 5 derniers kilomètres, il aurait produit un effort estimé de 493 watts. Donc, pour l'entièreté de la montée de 17 kilomètres, sa performance aurait été, se situerait entre 410 et 450 watts en moyenne. Les 5 derniers kilomètres, près de 500 watts. Ça, c'est à peu près 50 watts de plus que Miguel Indurain, dont tout le monde sait qu'il était dopé jusqu'aux oreilles en 1995. Puis il a pris plus de deux minutes sur Vingegaard. Puis Vingegaard, il est arrivé au sommet du Tourmalet. Le gars, là, il était en liquéfaction.
1: Ouais, il était brûlé.
0: Il cherchait son oxygène. Pogacar, il accordait déjà des entrevues aux journalistes.
1: Pogacar,
0: il cherchait pas son souffle.
1: Il riait puis il parlait alors que Vingegaard n'était pas capable de déclipser ses pédales tellement il avait plus d'énergie. C'est complètement hallucinant. Mais ça, moi, je pense que c'est un lien direct avec UAE, avec les Émirats Arabes Unis. Puis, tu sais, ils sont dans le soccer, ils sont dans le basic. À un moment donné, il va être dans les sports nord-américains. Là. Je ne serais pas surpris de voir... On va parler de la vente des Seahawks de Seattle tantôt avec Ray. Je ne serais pas surpris à un moment donné qu'on apprenne qu'ils achètent un club de football, un club de baseball, un club de hockey. Ils veulent vraiment être dans la parade. Là.
0: Oui, c'est ça. C'est pour eux, c'est du soft power. Ils doivent se montrer puis montrer que c'est des gagnants. Parce que les gens ont envie de s'associer avec des gagnants. Les gens ont envie d'aller faire du tourisme dans des pays gagnants, d'aller investir dans des pays gagnants. Donc, c'est fondamental pour eux. Ils doivent gagner à tout prix. Puis ils font en sorte que, peu importe les trucs louches qu'ils peuvent faire à gauche et à droite, ils se font pas pogner. Tu sais, moi, juste le fait de regarder la composition d'équipe UAE, leur directeur sportif.
1: Oui.
0: C'est un Suisse, Mauro Gianetti.
1: Le gars,
0: dans les années 90, il s'est injecté du sang artificiel. Okay, une espèce de merde qui n'était pas testée, mais on lui avait dit que ça lui permettrait d'augmenter son niveau d'oxygène dans ses cellules. Il s'est injecté ça. Le gars, il s'est effondré pendant une étape du Tour de Suisse. Il est resté dans le coma pendant 3 jours. Puis quand il s'est réveillé, les médecins lui ont dit, écoute, tu dois nous dire ce que tu as pris pour qu'on puisse te donner le bon contre-médicament, là, mais tu dois nous dire ce que tu as pris. Puis il a dit devant les médecins, le produit dopant qu'il avait pris. Mais les médecins, secret professionnel oblige, ils peuvent pas révéler l'information. Or, tu avais d'autres médecins qui étaient aux alentours, qui n'étaient pas les médecins traitants de Gianetti, qui ont entendu la conversation, et eux, ils menaçaient de parler, mais Gianetti les a menacés de poursuite pour diffamation s'ils devaient révéler le contenu de la discussion.
1: Tout est louche.
0: C'est un dopé professionnel, puis en 2006... C'était le directeur sportif de l'équipe Sony Duval, où tu avais un Italien, Riccardo Rico, un type, là, il l'appelait le Cobra. Le gars, dans des montées à 7-8%, il était sur le gros plateau. Il arrivait au sommet, il n'était pas essoufflé. Ben, il s'est fait pogner pour utilisation d'érythropoïétine.
1: Mais c'était l'époque, Jeff, où il est pogné encore.
0: Ben, c'est ça. Mais, tu sais, je t'ai envoyé il y a quelques jours
1: un documentaire
0: français. En fait, ce qui se passe fort probablement en ce moment, les gars, ils utilisent du microdopage. Donc, des toutes petites doses de PO puis d'hormones de croissance quotidiennement, ce qui fait en sorte qu'il n'y a jamais de hausse de niveau de leur
1: oxygénation
0: du sang. Ils sont toujours au même niveau. Donc, ils sont en mesure de passer à travers les mailles du passeport biologique. Donc, le passeport biologique, ça a été mis en place il y a environ une quinzaine d'années pour justement pogner les tricheurs. Donc, si à un moment donné, tu avais une évolution de ton oxygène dans le sang qui était complètement démesuré, c'était indicatif que tu avais pris un produit dopant. Donc, ce que les gars font maintenant pour éviter de se faire pogner, ils s'injectent des microdoses de différents produits, ce qui fait en sorte que leur niveau...
1: Ça change jamais.
0: Ça change absolument pas. Donc, vous avez un scientifique français qui a fait l'expérience avec une douzaine de cyclistes, de coureurs amateurs français de haut niveau. Pendant un mois, il leur a injecté des microdoses, puis les gars, ils ont augmenté leur niveau de performance en l'espace de 3-4
1: semaines. C'est fascinant, là. Le documentaire.
0: Vous allez voir le documentaire. Et ils ont aussi intégré leurs données dans leur passeport biologique pour démontrer que s'il y avait eu des contrôles, ils ne se seraient pas fait pogner.
1: Oui, ils restaient dans la fourchette, même si eux autres venaient de commencer à y prendre. Donc, c'est complètement fou, complètement malade. Puis tout ça est caché à cause de l'argent.
0: C'est ça. Puis les gars le savent. Ils savent exactement ce qu'ils doivent faire, à quel niveau ils doivent s'injecter des produits. Puis moi, j'ai l'impression que l'Union cycliste internationale est connivence. Puis ils veulent pas de scandale parce que le sport, ben, ça rapporte. T'as des investissements du Moyen-Orient, comme tu l'as dit, du Qatar, Bahreïn, des Émirats Arabes Unis. Donc, ça permet au sport d'être florissant. Aux compagnies qui organisent des courses, c'est le groupe ASO, le groupe Amaury Sport International. Ils ont généré l'année dernière, de mémoire, plus de 100 millions de profits.
1: Ouais, c'est un peu de bon
0: pourquoi?
1: Sens.
0: Ben, parce que les gens écoutent les courses à la télévision, sont en mesure de vendre de la publicité. Donc, à quoi ça leur servirait? À quoi ça serait dans leur intérêt d'exposer ce qui se passe vraisemblablement dans ce sport-là, qu'on est revenu au même niveau que dans les années 90.
1: Les gens du plaisir, Jeff. Les gens du plaisir, ils achètent des T-shirts puis ils prennent la bière sur le bord des routes. Donc, tout va pour le mieux dans le meilleur des mondes. Hey, je te remercie.
0: Ça va être sur le bord de la montée Camille Aoud en septembre pour le championnat du monde. Puis ça va applaudir Tadej Pogacar en disant que c'est absolument formidable, ses performances. Voilà.
1: Mais c'était déjà un bon avant qui commence à se doper, mais à ce point-là, ça n'a juste pas de bon sens.
0: Ben, non, en fait, quand tu regardes sa carrière novice et junior, le gars, il n'a jamais brisé de record. il a commencé à émerger en 2019-2020, out of nowhere. Tandis qu'un gars comme Mathieu Van Der Poel, qui a remporté l'étape avant-hier, lui, dès l'âge de 10, 11, 12 ans,
1: ouais,
0: il gagnait absolument tout. Donc, que ce gars-là, aujourd'hui, continue à gagner,
1: c'est
0: ça
1: ne
0: surprend pas. Mais qu'un gars sorte de nulle part, de Slovénie, un pays qui n'a absolument aucun héritage cycliste, et qui se met à gagner absolument tout, là, faut le dire, il gagne absolument tout. Je m'excuse, là, mais... Puis le gars, il arrive en haut des cols, la bouche fermée en donnant des entrevues, en prenant 2 minutes sur ses adversaires.
1: En mangeant des jujubes.
0: Ben, c'est ça, t'sais, garde. Moi, je m'excuse, mais j'y crois absolument pas.
1: C'est fait, c'est dit. Merci, Jeff. Passe une super journée. Bonne semaine.
0: Aussi, bye.
1: Bye-bye, Jean-François Caron, à qui on parle très régulièrement. C'était fort intéressant. Puis moi, je vous le dis, là, quand je regarde ce qui se passe du côté, tu sais, de Bahreïn, des Émirats arabes unis, le Qatar, ouais, sont vraiment en train d'acheter le sport international.
2: Oui.
1: Là, vraiment, vraiment, ils font tout ce qu'il faut pour le faire. Puis tout
2: ils
1: le monde en
2: marque, pour, tu sais.
1: Le président de Red Bull a dit « J'ai pas les moyens de les suivre. Je suis pas capable. » C'est sûr. On parle de la caisse d'un pays en entier, un pays qui est assis sur des millions de litres de pétrole. Les princes, s'ils ont de l'argent, ça leur sort par les poches.
2: Des milliards et des milliards.
1: À plus savoir quoi faire avec. C'est sûr qu'il y a personne qui est capable de les concurrencer. À un moment donné, il faudrait peut-être juste faire un haut, là. C'est juste dire « OK, c'est correct. On peut se tenir debout, là. » Puis continuer à gérer nous-mêmes nos ligues. 8h34, on parle à Ray au retour.
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2: 11h25, couture dans le mid en vacances avec Nick Loutier et Louis Gauvin.
9: Oui, monsieur.
2: Et la régie des alcools, des courses et des jeux et la SAQ, Louis. C'est tellement de règles, mais des règles qui ne sont pas pareilles pour tout le monde.
9: On change les règles pour se faire gagner.
2: Je te donne un exemple. Je vous raconte ça rapidement parce que moi, j'ai une petite entreprise de production. Puis on fait des spectacles, entre autres des événements sur des terrains de camping. On voulait promouvoir des microbrasseries du Québec et des distilleries du Québec.
9: Mm-hmm.
2: Donc, on voulait vendre des produits qu'on achetait soit à la SAQ ou directement des producteurs.
9: Mais vous étiez pas à la SAQ, c'est ça?
2: Ben, tu peux avoir un permis d'événement, permis d'alcool pour des événements, mais t'as pas le droit de faire du cash. Tous tes profits doivent être remis à une OBNL.
9: Ah, OK.
2: Fait qu'au Québec, tu peux pas faire ça. Tu ne peux pas faire d'argent. Si, mettons,
9: c'est juste la SAQ qui peut faire de l'argent avec la boisson, dans le fond.
2: Exactement.
9: Cool.
2: On dit, entre autres, qu'on fait ça pour contrôler les effets néfastes de l'alcool, mais je pense que c'est une question de monopole, ce qui n'a pas rapport, parce que je paye un permis, je paye mes redevances à la ST, j'achèterai mes produits à SAQ quand même. Et là, la SAQ, tu le sais, a développé des nouveaux points de vente. C'est un projet pilote, je pense qu'il y a quelque chose comme 95... point de vente dans les épiceries dépanneurs et même Costco, où on élargit l'offre de la SAQ. Et même que la SAQ, qui est la Société des alcools du Québec, a décidé de vendre depuis un certain temps des produits sans alcool ce qui, selon moi, n'est pas son mandat, là. Et la Fédération canadienne de l'entreprise indépendante, par son porte-parole, François Vincent, qui est le vice-président Québec pour ce qui est de la Fédération canadienne des entreprises indépendantes, a envoyé une lettre au ministre des Finances pour dire, ben là, je pense que la SAQ déborde de son mandat. On l'a au téléphone, M. Vincent. Bonjour, merci d'être avec nous ce matin.
5: Merci de l'invitation.
2: Donc, la Fédération canadienne de l'entreprise indépendante dit à la SAQ, là, vous êtes en train de faire de la concurrence déloyale. C'est un peu ça, là.
5: Enough is enough. Excuse-moi pour l'anglicisme.
2: Mais non, ça va.
5: Oui, tu sais, à un moment donné, peut avoir le dos large, là, mais des méchantes limites, là. Tout ce qu'on voit, c'est que la SAQ étend ses tentacules. Oui. Puis vous l'avez dit en introduction, là, je veux dire, c'est tellement compliqué de faire affaire dans le domaine de l'alcool.
2: C'est très rigide. Il n'y a pas de demi-mesure. Tu veux dire, c'est très rigide. On peut pas arriver avec un plan ou, je veux dire, une idée pour essayer de promouvoir ce que fait les producteurs au Québec. Non, non, écoute, c'est trop compliqué. Non,
5: même les producteurs, avant le projet de loi 11, tu sais, il n'y avait même pas possibilité de partager certaines parties de la production. Le transport, on dirait que c'est aussi dangereux que transporter des explosifs, transporter de l'alcool.
2: Moi, M. Vincent, on m'avait raconté chez un producteur, une distillerie, que même si la bouteille reste dans l'entrepôt, elle est produite là puis elle reste dans l'entrepôt, faut quand même payer une cote à la SAQ. C'est un peu, c'est un processus, excusez le terme, un peu mafieux, là.
5: Puis récemment, il a augmenté la cote à cause d'une poursuite qu'il y avait eu avec un des pays, puis etc. C'est incroyable. Puis ça a été tout mis en place, cette loi archaïque-là, en 1921, pour faire face à la prohibition des États-Unis. Puis ensuite de ça, c'est donc dur de changer un régime quand il a été mis en place.
2: Mais c'est payant,
5: là, bon, OK. Ben, c'est ça le gros problème, c'est que nos politiciens voient la SAQ comme étant une vache à lait. Ils voient les dollars rentrer dans les coffres de l'État et ils disent « Ich! Faudrait pas vraiment que je bouge ça parce que dans le fond, ça va me faire perdre des entrées fiscales. » Puis c'est un des arguments qui est donné par le PDG de la SAQ là, sur le fait qu'il élargit au sans-alcool. Puis ça, c'est un des éléments de la lettre qu'on avait. Il dit les gens boivent moins, on a des pertes de parts de marché, fait qu'on va les prendre en allant là. Et écoutez, là, je veux dire, ils sont déjà avec un monopole, puis les commerçants peuvent pas vendre de l'alcool fort puis du vin. Puis en plus, là, ils vont décider d'aller vendre des prêts à boire non alcoolisés ou même des certaines bières, c'est très, très large. Là. Oui. Je me rappelle, j'avais vu de la Labatt 50 sur les tablettes. Là, à un moment donné, ils sont joueurs, ils sont arbitres. Fait qu'ils se donneront pas un carton jaune. Mais moi, je leur donne un carton rouge.
2: Là, ils nous donnent l'illusion que, dans le fond, ils démocratisent un peu ce que le modèle de la Société des alcools du Québec en mettant des comptoirs dans des épiceries et des dépanneurs.
5: Oui.
2: Est-ce que la SAQ, à l'envers, va donner une partie des ventes y a-tu un avantage pour les commerçants à ce niveau-là? Là?
5: Ben oui, c'est sûr qu'il y a un avantage. Puis, tu sais, la SAQ dit « je réponds aux besoins de la clientèle », mais en répondant aux besoins de la clientèle, elle élargit ses parts de marché. Puis d'un autre côté, d'un côté, on avait une récrimination sur la vente sans alcool, mais on a des récriminations aussi sur les zones SAQ. Donc, pouvoir permettre à certains commerçants de pouvoir vendre certains produits avec une bannière SAQ là, sur un display. Là. Mais en gros, là, ce qui se passe avec ça, c'est que la SAQ choisit les gagnants, choisit les perdants. Oui, il va y avoir certains commerces indépendants qui peuvent l'avoir, mais c'est super intéressant pour eux, mais c'est sûr que ça va attirer de la clientèle. Fait que là, parce qu'ils sont capables de vendre une gamme de vins différents, ben c'est sûr que le client il va aller choisir ce commerçant-là par rapport à l'autre. Fait que ça, tu viens faire mal au commerçant qui n'a pas pu avoir l'accès au display de la SAQ. Donc, nous, notre solution est bien plus simple. C'est les PME qui le disent à 72%, ouvre le marché. Permet aux entreprises de pouvoir vendre des produits alcoolisés dans leur commerce. Puis, selon nous, ce serait la meilleure solution. Puis ça pousserait probablement même la société d'État à s'améliorer.
2: Ouais, vous disiez dans la lettre que vous avez envoyée au ministre des Finances, dans le fond, que là, il est plus que temps de revoir sérieusement l'ensemble du régime touchant la production et la distribution des alcools au Québec. Est-ce que vous sentez, de la part du gouvernement, une espèce d'ouverture pour, finalement, dans les prochaines années, juste ouvrir le marché complètement pour ce qui est de l'alcool?
5: Ben oui, il y a une ouverture. Ouais. Oui, il y a des efforts qui ont été faits. Ils l'ont fait récemment avec le projet de loi 11. Le ministre Daniel Bernard a lancé une consultation très large pour en recevoir des recommandations pour continuer à pousser puis à améliorer d'une certaine façon le régime de l'alcool. Maintenant, nous, on a participé à cette consultation-là, mais on n'a pas attendu les résultats avant d'envoyer justement notre missive. Parce que trop souvent, on arrive avec des idées ou des partis politiques, le parti qui est au pouvoir actuellement. Là. Il a remis en cause le monopole de la SAQ à deux reprises avant de prendre le pouvoir. Puis une fois qu'il a pris le pouvoir, là, il faut, tu sais, ça a pris bien des années avant de commencer à acheter du lest, à faire une stratégie des petits pas. Mais maintenant, je pense qu'il faut qu'il remette à l'ordre la SAQ parce que non, si la SAQ perd des ventes dans l'alcool, les détaillants aussi, là.
2: Ben,
5: puis les détaillants ont vécu une année 2025 désastreuse, puis 2026 aussi, parce que d'un côté, les coûts d'exploitation explosent. Tu sais, les citoyens vivent avec l'inflation, ben, les petits commerces aussi. Puis de l'autre côté, ben, leur principale contrainte à leur productivité, c'est la diminution de la demande. Fait que t'as une diminution de la demande, t'as une augmentation des coûts, ça fonctionne pas. Puis face à ça, c'est le monopole d'État qui s'en va leur prendre des parts de marché.
2: Oui, puis il y a beaucoup de règles aussi concernant l'alcool interprovincial. Puis on le sait, là, les gens boivent moins d'alcool. Je comprends que la SAQ fasse moins d'argent, mais je ne comprends pas l'idée de vendre du sans-alcool quand tu es une société d'État qui vend de l'alcool. Ça marche pas, là.
5: Ben c'est ça, qu'ils se concentrent sur leur mandat. Tu sais, si le gouvernement maintient le monopole, ben qu'ils leur disent, ben là, concentre-toi sur les produits que toi t'es le seul à pouvoir vendre, puis laisse le marché vendre le reste. C'est sûr que d'un côté les entreprises qui vont faire du sans alcool, qui peuvent avoir accès à la SAQ, c'est intéressant pour eux. C'est pour ça que nous on met de l'avant la solution en disant ou juste le marché de l'alcool. Puis le commerce interprovincial, vous avez tellement raison, puis on continue à pousser là-dessus. Il y a eu des améliorations qui ont été faites parce qu'avant tu avais même pas le droit d'acheter une caisse de bière ou du vin dans une province puis à revenir chez toi en auto. tu pouvais être contraire aux lois. Fait que maintenant tu peux le faire, mais si tu veux t'acheter toi-même ton vin en Colombie-Britannique puis te le faire choper en avion, non, ça tu peux pas. Tu pourrais aller chercher en auto, mais t'as pas le droit de te le faire venir en avion. Fait que ça, selon nous, on est dans le Canada, là, on devrait pouvoir permettre aux entreprises d'ici de pouvoir exporter ailleurs dans les autres provinces, puis que les consommateurs puissent être capables de pouvoir avoir accès aux produits locaux, là.
2: Mais M. Vincent, il y a beaucoup de gens qui réussissent tout de même à faire des commandes via Internet. Puis ça a l'air que c'est livré à leur porte, même si c'est de l'alcool qui vient d'une autre province. Fait que là, je sais pas à quel point c'est surveillé, là, mais...
5: Oui, mais oui, sûrement. Ils peuvent pas ouvrir l'ensemble des boîtes. Maintenant, ça démontre que des fois, les règles que tu essayes de mettre en place sont même pas applicables. Démontre aussi que, puis ça c'est un des arguments là pour la SRQ en disant je permets d'avoir une disponibilité des produits partout dans toutes les régions du Québec. Dans les marchés qui sont pas contrôlés par l'État, il y a une disponibilité partout au Québec.
2: Mais oui.
5: Je pense qu'on est mûr à revoir le modèle de façon différente pour permettre une meilleure disponibilité des produits. Je crois qu'on est quand même responsable. Ça, en Alberta, là, c'est un marché ouvert, là. Puis, oui. Je veux dire, il n'y a pas plein de monde qui se promène sous dans les rues, là. La France peut acheter du vin dans des dépanneurs, dans des boutiques spécialisées. Ici, par exemple, on a plein de gin, là.
2: Mais
5: la SAQ n'est pas capable de toutes les mettre en marché parce qu'il y en a trop.
2: Ouais.
5: Mais s'il y a un entrepreneur qui voulait ouvrir une boutique spécialisée en gin, il ne pourrait pas. Pourquoi? Ça n'a aucun sens.
2: Entièrement d'accord avec vous. Il pourrait y avoir oui, parce qu'il y a beaucoup de distilleries de gin au Québec, puis même des producteurs qui veulent faire une salle de montre dans leur propre entrepôt. C'est hyper, hyper compliqué, comme je le disais tantôt.
5: Puis si le gouvernement veut maintenir la SAQ pour ouvrir le marché, ben ça va juste faire en sorte que la SAQ devienne plus productive. Puis à la place d'être en grève aux 3 ans avec des collants partout, peut-être qu'il améliorerait leur efficacité. Puis en même temps, on pourrait permettre à clients spécialisés ou à même à des producteurs de pouvoir avoir accès au marché plus facilement ou à même à des producteurs d'événements de pouvoir rentabiliser le travail qu'ils font. Tu sais, je veux dire, il
2: n'y
5: a personne qui travaille pour gratuit.
2: Mais M. Vincent, ça serait si simple que si le gouvernement veut garder le contrôle sur l'alcool, c'est une chose, que la SAQ devienne un distributeur, qu'elle vende les produits à un prix quelconque, puis qu'après ça, il y a une saine concurrence au niveau des commerçants, des détaillants. Là. Ça serait si simple.
5: Ça serait simple, ça prend du courage politique. M'envoyer la lettre au ministre des Finances pour demander une action, mais c'est aussi une lettre pour stimuler le débat puis amener les partis politiques à prendre des engagements et au prochain gouvernement à poursuivre une réforme de l'alcool au bénéfice des Québécoises et des Québécois, de nos petits commerçants, de nos détaillants puis notre économie.
2: En terminant, M. Vincent, il y a en ce moment 95 zones SAQ qui sont déployées. Est-ce que les commerces que vous représentez voient d'un bon œil que ce soit élargi, que ce soit 100% mettons, des commerces qui puissent avoir leur espace SAQ, du moins en attendant?
5: Nous, on pense qu'on devrait juste donner la possibilité aux commerçants, aux détaillants, de pouvoir vendre des produits du fort. Que ce soit avec une banderole SAQ ou pas. Admettons que tu sais il y a des producteurs d'industrierie locale ou du vin local ou même international.
2: Tu peux savoir sur les tablettes là.
5: Aussi, nous ce qu'on pense c'est qu'on ouvre le marché puis les zones SAQ, comme j'ai dit, ils choisissent les gagnants, ils choisissent les partants, puis là-dedans il y a bien des grandes entreprises hein, tu sais Costco va avoir leur display. Il y a Couche-Tard aussi, je pense. Couche-Tard, c'est pas la définition d'une petite entreprise. Oui, ça donne accès plus facilement sans ouvrir des SAQ, payer du béton, etc. Mais en même temps, comme j'ai dit, ça peut même amener des plus de consommateurs vers les grandes entreprises. Fait que ouvrons donc le marché, je pense que c'est la meilleure solution.
2: 100% d'accord. François Vincent de la Fédération canadienne de l'entreprise indépendante, merci beaucoup de nous avoir parlé ce matin. Est-ce que vous prenez des vacances prochainement? C'est déjà fait?
5: Dans les deux dernières du mois d'août. Les deux premières du mois d'août, dis-je. Ouais, là, je travaille tout le juillet. Puis on va s'assurer d'être présent puis de faire valoir les dossiers pour les petites et moyennes entreprises puis brasser les choses pour qu'il y ait des changements positifs. Moins de paperasse, moins de réglementation, moins de taxes.
2: En vous souhaitant de bonnes vacances à venir, merci de nous avoir parlé ce matin.
5: Merci, au revoir.
2: Bonne journée. François Vincent de la Fédération canadienne de l'entreprise indépendante. Ben oui, Louis, que la SAQ devienne un distributeur. Tu vends à prix de gros. Ben oui. Après ça, toi, tu trouves un dépanneur chez Louis.
9: Fait qu'on va garder...
2: Tu vends au prix que tu veux, puis il y aura une saine concurrence.
9: Exact, on va garder le fameux avantage de la SAQ d'acheter en gros pour avoir des prix supposément concurrentiels. Et tout le monde serait content.
2: Plus de pieds carrés à payer, plus d'employés syndiqués à payer.
9: Le gouvernement fait son cash pareil.
2: Ah, d'employés syndiqués. Nick Cloutier.
9: Ah, tu
2: mets
9: pas,
2: du monde à pied.
9: Tu peux pas taper ces
2: syndicats. Parle de dégueulasse.
9: Voyons donc.
2: On va à la pause.
9: Ouais.
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4: Trésorier, toi, très content de connaître pour, en fait, de rencontrer pour une première fois Julien Garon-Carrier, un journaliste indépendant qui, pour la première fois, se présente comme ça à Radio X avec plein de feuilles. On est bien content de t'avoir. Salut, merci. Julien.
5: Salut, man.
6: Salut, merci de me recevoir.
4: C'est Maxime qui t'a contacté, en fait, pour qu'on comprenne, en fait, davantage ce que tu proposes sur notamment Indocile Média. Tu travailles pour quel média? En fait, t'arrives de où?
6: Ben écoute, Indocile Média, c'est un média indépendant que j'ai fondé moi-même. Ça fait un an que ça tourne. Moi, je suis un journaliste issu du mainstream. Tu sais, c'est-à-dire que j'ai roulé ma bosse dans les médias régionaux, locaux. Ensuite, j'ai écrit pour l'agence QMI.
4: Les hebdos régionaux, là, les petits journaux qu'on a souvent dans le public, qu'on avait dans le Publisac.
6: Exactement. Ensuite, j'ai écrit pour l'agence QMI pendant environ deux ans et demi pendant la pandémie. J'ai été à TVA en région, directeur d'information dans une station de TV. Après ça, j'ai travaillé pour les télévisions communautaires du Canada. Là. Il y a une association pour ça, subventionnée dans le tapis, cette histoire-là. Puis là, j'en avais marre. J'en avais marre des médias traditionnels, toute la gamique.
4: Tu t'es affranchi de tout ça?
6: Exactement, je me suis affranchi de tout ça. J'ai,
5: du côté obscur de la force.
6: Oh oui. j'ai décidé de pouvoir libérer la parole, en fait, parce que tu sais, quand t'es dans les médias traditionnels, là, t'as un patron, tu tutoies, t'as une hiérarchie, t'as du monde qui te dit quoi faire.
4: Une ligne de pensée.
6: Oui, puis t'es assigné, puis en fonction du média pour lequel tu travailles aussi, ben, ouais. Tu sais, il y a une identité, donc tu vas pas déroger de cette identité-là, sinon t'es pas à la bonne place. Puis,
4: je comprends ce que tu dis. Moi, j'étais à Radio-Can avant.
6: Oh, non. Ben, écoute, toutes mes sympathies. puis, tu sais, si tu veux réellement là, avoir une parole libre, moi, j'ai l'impression que tu n'as pas le choix d'être indépendant. T'sais. Et c'est pourquoi j'ai parti mon propre média, là, Indocile Média.
4: Indocile Média, je suis allé ce matin. On comprend que tu participes beaucoup à l'écriture de ton site. Mais fondamentalement...
6: Ben, ce n'est que moi, là, en fait. Ouais, c'est mon site.
4: C'est ce que j'ai remarqué. La posture, en fait... Exact, ou plutôt l'emplacement, là, tu te situes où, politiquement parlant, avec Indocile Média? Julien Garon-Carrier.
6: OK, écoute, soyons précis. Indocile Média, c'est un mélange de paléo-conservateur et de néolibéralisme. Non.
4: J'aime ça, c'est le néologisme d'urgence-là, mais c'est juste que ça nécessite de les googler souvent
6: non,
4: pour
6: mais,
4: comprendre.
6: Écoute, tu sais, Indocile Média... Le slogan Indocile Média, c'est « In libertate veritas », OK? C'est du latin qui veut dire « La vérité libère ». Donc, c'est un peu le principe de la parésia chez les Grecs, là, si tu veux, c'est-à-dire le parler vrai. Tu sais, c'est tout, là. C'est
4: le franc parler.
6: C'est juste que moi, je mets de l'avant les nouvelles que je considère vraies avec l'angle dont je veux les traiter, à partir duquel je veux les traiter, tu comprends? Fait que, à partir de là, moi, je mène un combat pour la liberté de presse, mais je mène aussi un combat pour la vérité en général. Chose que je trouve qui a disparu des médias, et ça fait peut-être présomptueux de dire ça, là, des médias mainstream. Pourquoi? Mais parce que tout le monde touche des subventions.
4: Oui.
6: OK? Et on ne mord pas la main qui nous nourrit.
4: C'est sûr qu'on l'a senti depuis la COVID. Puis je comprends très bien de quoi tu parles. Parce que, Julien, moi, j'avais un magasin de vélo pendant la pandémie. Puis du jour au lendemain, je me suis retrouvé comme ça à me demander ce que j'avais le goût de faire. Revenir au journalisme. Revenir au journalisme qui a une incidence. C'est pour ça que j'ai choisi Radio X. Et depuis mon embauche à Radio X, je remarque ici et là que c'est pas tout le monde qui apprécie mon changement de cap, d'orientation. Et c'est surtout que, oui, tu as raison de le dire, il y a une espèce d'homogénéité dans la façon de couvrir dans le journalisme québécois. Il n'y a pas beaucoup de place pour poser des questions champ gauche ou champ droit.
6: C'est clair aussi. Puis tu sais, si tu regardes comment les médias traditionnels font de l'information aujourd'hui, là, c'est calqué sur les méthodes du 20e siècle. C'est fini ce temps-là. Tu sais, je veux dire, pas juste par l'entremise des médiums qu'ils utilisent, mais aussi sur la manière de la produire. Des salles de rédaction à 200 journalistes comme à la presse, où est-ce que tu vois ça encore aujourd'hui? Ça n'existe plus.
4: Non.
6: Tu sais, pourquoi sont capables de se payer ça? C'est parce que les cordons de la bourse sont déliés avec les crédits d'impôt fédéraux et provinciaux. Le cash coule à flot pour la presse, pour le devoir. Radio-Canada, on n'en parle même pas, c'est un média d'État, il touche 1,4 milliard de subventions par année. En fait, c'est des crédits fédéraux, là. C'est même pas des
4: subventions. La liberté de presse existait-elle encore au Canada?
1: Parce qu'il y a une distorsion, là, quand tu demandes aux journalistes, ils vont te dire qu'ils sont jamais influencés par le montant des subventions, des crédits d'impôt qu'ils reçoivent. Par contre, quand tu lis les articles, forcé d'admettre qu'il faut que tu te confrontes à la réalité. Là.
6: Ben, évidemment qu'ils vont jamais dire qu'ils sont forcés de dire telle ou telle chose.
4: Ou orientés.
6: Mais par contre, leur patron au-dessus d'eux, le chef de pupitre, le directeur de l'information, puis le big boss au-dessus, là, tu sais... Ben, lui, il sait quoi dire. OK, c'est tout dans le non-dit. C'est du langage qui se dit de manière officieuse. Là, t'sais, lui, il sait quoi dire, puis où ne pas aller, puis quoi mettre de l'avant pour ne pas se faire couper ses subventions. En fait, ce qu'on publie dans les nouvelles est tout aussi important que ce qu'on choisit de ne pas publier. Et je pense que c'est un peu ce qu'on va aborder aujourd'hui avec les feuilles que je vous ai apportées, les projets de loi, etc. Parce que, puis même les lois qui sont passées. Pourquoi? Parce que les projets de loi, là, C8, C9, C22, C34 du gouvernement fédéral, avez-vous entendu parler de ça dans les médias de masse québécois et canadiens?
4: Puis il a fallu que je m'y intéresse parce que sachant que tu venais, Julien, en onde comme ça et que c'était l'objet de ta chronique aujourd'hui, on peut s'en faire en fait sur les lois qui surveillent les Occidentaux que nous sommes. T'sais, on peut se poser des questions sur le contrôle informatique au Canada. On n'est pas des épais. Là, quand on parle avec notre blonde là, de s'acheter la nouvelle Honda puis ou la nouvelle Toyota ou la nouvelle BM ou peu importe, je voulais pas nommer une compagnie, mais on se retrouve avec notre téléphone pendant des jours et des jours avec des pubs. Fait qu'on le sait, là, on n'est pas naïf, mais de parler concrètement de C8, C9, C22 et de C34, ben, on te laisse toute la place parce que je pense que ça va intéresser énormément notre auditoire.
6: Oui, ben c'est ça. Écoutez, ça, c'est des lois là, qui datent de là, un an environ. Là, c'est des projets de loi qui ont été mis en place par le gouvernement libéral de Mark Carney et qui vont toutes dans la même direction, c'est-à-dire une surveillance du web, une sorte de contrôle de l'infrastructure du web. Si on commence avec C8, c'est la loi sur la cybersécurité. OK, l'objectif de cette loi-là en fait, c'est de protéger les infrastructures de télécommunications contre les menaces d'ingérence, de manipulation, de perturbation démocratique.
4: Ben ça c'est noble.
5: C'est très noble.
6: Mais tu sais quand on veut établir une société du contrôle, faut toujours faire du signalement de vertu, tu sais, c'est pour protéger les enfants, c'est pour protéger
4: annoblir les intentions,
6: protéger les faibles avec la sécurité. Des menaces sur
1: c'est
6: le web.
1: Buzzword.
6: Exactement, mais c'est toujours ça. C'est toujours une sorte de jeu d'équilibriste entre sécurité et liberté et en fait, ce qu'on se rend compte, c'est que ça octroie à l'État, en fait, c'est le gouvernement qui vote cette loi-là qui est administrée par l'État, donc des hauts fonctionnaires puis des fonctionnaires qui appliquent la loi. Et ce qu'on se rend compte, c'est que par l'entremise de C8, ils vont être en mesure d'ordonner aux fournisseurs de télécommunications que sont Bell, Rogers, Telus, Vidéotron, tout ça, de pouvoir bloquer l'accès aux réseaux sociaux sur le territoire canadien ou même s'ils considèrent qu'un réseau social peut représenter une menace d'ingérence dans la démocratie canadienne, le bannir complètement du territoire canadien. Et là, on pense à X, Elon Musk, qui est détesté par les élites politiques canadiennes. Et si, à un moment donné, la liberté de parole est trop importante sur X ou qui confronte trop directement les politiques du gouvernement canadien, on pourrait penser à faire taire les opposants politiques en bannissant X. C'est pas impossible. Ça, je l'ai déjà écrit dans mes articles sur Indocile Média. Aussi, ce projet de loi-là va permettre, en fait, de contrôler... les adresses IP des gens. C'est-à-dire que sur la base d'une ordonnance administrative, ils pourraient décider que, bon, ben écoutez, vous autres, vous participez au convoi des camionneurs, vous êtes 500 là, en face du Parlement.
4: On le couvre pas pire, le convoi.
6: Là, l'armée canadienne passe au-dessus avec un avion, a fait de la récolte de données massives, apprend les métadonnées puis les données de tout le monde dans les téléphones.
4: On peut faire un avion.
6: Oui, ça a été fait pendant... C'est l'exemple concret que j'utilise. Ça a été fait pendant la pandémie. Ben, pendant qu'on voit c'est l'armée canadienne qui a fait ça pendant le convoi des camionneurs.
1: La GRC a pisté énormément de gens aussi pendant la pandémie.
4: Je savais pas ça qu'on pouvait du haut des airs comme ça.
6: Non, c'est illégal, ça a été fait.
4: La technologie permettait ça.
6: C'est du scrapping de masse.
1: Est-ce qu'on le permettait à cause des mesures de guerre ou... Il y a une zone grise.
6: Moi, je pense que c'était illégal. À mon souvenir, l'Ottawa Citizen a écrit là-dessus. Vous pourrez aller checker. Mais ceci étant dit...
4: Mais ça reste un sujet marginal, là.
6: Oui, non, mais tu sais, je veux dire, les médias de masse n'en parleront pas parce qu'ils sont subventionnés, ils veulent pas mordre la main qui les nourrit.
4: Oui.
6: OK? Non, mais honnêtement, là, à partir de là, quand tu as récolté l'ensemble de ces données-là, qu'est-ce que tu fais si C8 est en application? Tu bloques l'adresse IP de tout le monde qui participe au convoi des camionneurs dans l'instant. Pourquoi? Parce que tu as le pouvoir réglementaire, législatif et juridique de le faire. Paf! tu viens de mettre un terme à l'opposition politique.
4: Mais l'organisation,
6: ces gens-là,
4: là,
6: ces gens-là peuvent plus communiquer entre eux.
4: Ils sont désorganisés totalement. Okay. Je sais qu'on avait vraiment fermé l'accès à leur compte bancaire dans certains cas. Ouais. Ça avait été dit et réécrit, en fait. Mais là, de voir... Le projet C8, ça a été voté ou c'est encore un projet, là?
6: Non, c'est
4: voté.
6: C'est une loi.
4: C'est une loi.
6: Ça a été adopté au mois de juin. Donc, ce n'est plus un projet de loi. Il va entrer en application à partir du 18 juin. En fait, il a reçu la sanction royale. Donc, il y a force de loi à l'heure actuelle. Je pense que c'est le 18 juillet qui entre en application. Mais de toute façon, ça va pas aller à l'automne avant qu'on arreste, qu'on fasse des arrestations politiques là, de type Gestapo, Stasi.
1: Parce
6: là,
1: qu'on n'est plus dans la...
6: dissidents du web. Là,
1: ouais, on n'est pas dans la politique fiction.
6: Les fonctionnaires sont en congé.
4: Ah ben oui.
1: Est-ce qu'on pourrait assister, à l'automne à ce qu'on voit en Angleterre présentement?
4: Qu'est-ce qu'on voit en Angleterre?
6: Écoute, c'est hypothétique. Moi, je dirais
1: on va y venir avec ces neuf, éventuellement.
6: Ouais, mais je dirais que c'est pas impossible, Max. Honnêtement, là, qu'on voit des arrestations sur la base de publications sur les réseaux sociaux, ce qui nous amène clairement à ces neuf, en fait, là, qui est la loi visant à lutter contre la haine.
4: Plus révoltante, en fait, quand on lit le texte, le citoyen lit ça, puis se sent encore plus confronté, puis se dit, qu'est-ce qui se passe?
6: Tu sais, puis oui, tout à fait. Très, très d'accord avec toi. C'est d'autant plus révoltant que, tu sais, les discours haineux, là, c'était déjà encadré par la loi.
4: Oui.
6: Là, ce qu'ils viennent faire, c'est abaisser le seuil de qualification du discours haineux en l'associant non plus à de la haine, entre guillemets, mais à du dénigrement, entre guillemets, et de la détestation. Donc, si tu fais preuve de dénigrement sur le web, dans une publication, ça va pouvoir être associé à du discours haineux. Et donc, à partir de là, tu vas pouvoir subir... des accusations judiciaires. Tu vas être poursuivi là, pour ça. Ce ne sont pas des lubies. Pourquoi? Parce que j'ai écrit un autre texte ici.
4: Non, mais on est tous contre la violence sur le web. Là. Des propos qui sont... propos paramétrés par... je veux tuer telle personne, je suis contre tel groupe ethnique. Ou, c'est des propos qui n'ont aucun sens, mais c'est déjà paramétré par des lois. Tu peux pas déclarer tu veux annihiler telle partie de la population parce que ça te plaît pas.
6: Mais ça, c'est différent. C'est pas juste la haine, c'est un appel à la violence. C'est carrément illégal. Mais là où, moi, j'accroche avec cette loi-là, c'est qu'il y a une intention très claire qui est télégraphiée à travers la loi. Si tu abaisses le seuil de qualification du discours haineux pour l'associer à du dénigrement, c'est parce que tu souhaites en fait que les gens ne puissent pas s'exprimer de peur d'être poursuivis. Les balises sont pas claires. Donc, par exemple, l'immigration de masse, phénomène de société indéniable au Canada. L'Institut Fraser a produit des études là-dessus. Depuis l'ère de Justin Trudeau, l'ère libérale, on a reçu environ 1,4 million par année d'immigrants depuis le dernier recensement en 2021. Là, dans les cinq dernières années, on a environ 4,5 à 5 millions de plus d'habitants au Canada.
1: Exact.
6: OK, c'est une augmentation de la population de 12,5% en 5 ans au Canada. C'est phénoménal.
4: C'est du jamais
6: vu dans l'histoire du pays.
1: Le ratio, aux États-Unis, c'est comme s'il accueillait 11 millions de nouveaux migrants par année. Le ratio par rapport
6: par
1: à la
6: année,
1: population.
6: En fait, c'est moi j'avais fait le calcul là, au prorata de la population, c'est comme si pendant la même période 2021 à 2026, les États-Unis avaient accueilli 41 millions d'immigrants.
1: C'est
6: imaginable, ils en ont eu 10 puis ils capotent, puis c'est les expulsions avec ICE à grandeur. OK? Mais nous autres ici, si on critique ça, on est jugé comme étant raciste. Donc moi ce que je dis c'est que si j'écris maintenant sur l'immigration de masse d'un point de vue critique, est-ce que ça va être associé à un dénigrement des communautés culturelles faisant en sorte que je vais pouvoir être poursuivi par ces neuf?
4: Simplement émettre un doute sur une publication Facebook ou Instagram peut devenir à ce moment-là une arme qui se revire contre toi.
1: Puis qu'en est-il de la satire aussi? Des gags?
6: Qu'en est-il de la satire? Quelle bonne question, écoute, c'est une zone de gris,
4: C'est des bots qui vont nous filtrer, là.
6: Je sais pas. Ah oui, sûrement l'intelligence artificielle, mais faut pas s'imaginer qu'ils vont pas créer des emplois liés
4: aussi,
6: à un
4: mais la nuance, les bottes, c'est pas leur force. Tout,
1: là, parce qu'en Angleterre, ils ont un penchant assez neuf. Puis l'année dernière, uniquement l'année dernière, on a procédé à près de 12 000 arrestations sur des motifs de commentaires haineux en ligne. Puis la ligne est très floue. Là. Ils arrêtaient des pères de famille. Bang! Frappe la porte d'entrée dans l'appartement, s'empare du père, il passe les menottes devant et quitte, puis il passe avec ses 12 000 arrestations. Pense à ça, là.
6: Ouais.
1: Pour des commentaires écrits en ligne.
6: Oui, oui.
1: C'est capoté, là.
6: Oui, puis ça, soit dit en passant, c'est même pas fait sur la base de nouvelles lois qui ont été votées en Angleterre. Là. Les lois existaient déjà depuis 1988 et depuis 2003.
4: Ont été appliquées ou réinterprétées?
1: Ils ont raffermé.
6: Ils ont été appliqués, c'est-à-dire que c'est les Communication Act à partir duquel ils vont poursuivre les gens justement pour grossière offense ou dénigrement ou ce genre d'affaires-là. Donc, on s'entend là que... T'sais, on peut supposer que les mêmes causes vont avoir les mêmes effets. Donc, si l'Angleterre a ce type de loi-là, puis ça l'a mené à 12 000 arrestations, puis que le Canada adopte ce type de loi-là, ben faut pas s'imaginer que c'est pour le plaisir. C'est parce qu'il va y avoir des gens qui vont être arrêtés. La force coercitive par rapport à l'application de cette loi-là, va être mis en application. Il ne faut pas en douter. C'est pas voté pour le plaisir.
4: Julien, as-tu des exemples qui pourraient être mis en application concernant la loi C9? Parce qu'on parle d'une loi.
6: Check bien ça. OK. La semaine dernière, Blacklock, qui est un média indépendant d'Ottawa. OK. Eux autres, là, ils marchent avec des demandes d'accès à l'information. Ils sont vraiment sacoches. Font du journalisme d'investigation. Là, ils ont reçu une note d'information qui était destinée à Mélanie Joly, la ministre de l'Industrie canadienne.
4: Oui.
6: OK, qui mentionne clairement... pardon.
4: Moi, je t'ai servi un petit verre d'eau au cas où, si tu as besoin d'un refil, je te trouverai ça.
6: C'est reparti. OK, qui mentionne clairement qu'ils sont en train d'étudier comment poursuivre les gens sur la base de publications sur les réseaux sociaux. C'est une note qui date du 31 mars 2026.
4: C'est cette année, ministre à nous.
6: Cette note d'information-là, elle a été sortie par Blacklock. Ils ont fait un article qui a été repris dans le Toronto Sun. Et qu'est-ce qu'on trouve? C'est cité, là, je vais vous le citer, là, c'est écrit noir sur blanc dans la note d'information. Okay. Pourquoi ils font ça? C'est pour préserver l'intégrité de l'information gouvernementale et la confiance du public dans celle-ci. Préserver l'intégrité de l'information gouvernementale. Autrement dit, si tu émets une opinion ou un point de vue contraire à l'information gouvernementale, OK, tu pourrais être poursuivi pour mésinformation. Et c'est là où c'est intéressant parce qu'il y a une différence entre la mésinformation et la désinformation. Depuis les Twitter Files, je ne sais pas si vous êtes au courant des Twitter Files, oui. Votre Audimat est familier avec les Twitter Files, mais en gros... C'est Elon Musk qui a donné accès au serveur de Twitter quand il l'a racheté pour en faire X à des journalistes indépendants américains qui ont démontré qu'il y avait une collaboration entre les services de renseignement américains et les plateformes des GAFAM pour censurer le web.
1: Hunter Biden, d'ailleurs, a été là-dedans.
4: Oui, histoire. En moment d'élection, en moment de COVID, il y a eu plein
6: de... On parle de grands journalistes américains de type Michael Schellenberger, Matt Taibbi, etc.
1: Exact.
6: Depuis les Twitter Files, on considère que la désinformation, c'est quelque chose qui est factuellement faux et qu'on veut prévenir. Mais la mésinformation, c'est quelque chose qui est factuellement vrai, mais qui va à l'encontre du point de vue officiel des experts, des gouvernements,
4: ça, c'est altérer
6: des États.
4: C'est altérer la vérité pour en faire quelque chose qui nous plaît davantage.
6: La mésinformation, là, si toi tu fais de la mésinformation, c'est que tu es juste en désaccord avec le point de vue officiel des gouvernements, des experts ou des États.
1: Ah, puis des fois, si tu le sais même pas, en fait, que tu propages la désinformation, ça s'inscrit aussi dans le cadre de la mésinformation.
6: C'est de la mésinformation.
1: Exactement.
6: Mais là, c'est ça qu'ils veulent prévenir. Mais tu sais, c'est parce que la mésinformation, ça touche à la liberté d'expression. Tu sais, si moi je veux... me positionner comme étant un dissident politique à l'endroit de la caste laurentienne canadienne, j'ai totalement le droit de le faire dans le respect des chartes des droits et libertés canadiennes.
4: Oui, déjà paramétré.
6: Tu sais, je veux dire, mais là, ben c'est ça l'affaire, c'est déjà paramétré. Donc, mais mettons que moi, je me fais poursuivre sur la base de cette note d'information-là du ministère de l'Industrie fédérale qui a été donnée à Mélanie Joly dans le but de prévenir la mésinformation, OK? Bon, qu'est-ce qui se passe? Moi, je suis un justiciable comme ça, journaliste indépendant. J'ai 10 ans de combat juridique devant moi. Faut que je passe par la Cour du Québec, la Cour supérieure, la Cour d'appel.
4: Ils vont fermer. Et de ces médias, ça n'existera plus.
6: La Cour suprême. Donc, c'est ça. C'est une stratégie juridique pour faire taire les gens, en fait, parce que ça coûte trop cher. Fait que, tu sais, sur la base de C9, ils vont poursuivre les gens pour des discours haineux associé à du dénigrement, en fait. Donc, la Cour suprême. Donc, c'est ça. C'est une stratégie juridique pour faire taire les gens, en fait, parce que ça coûte trop cher. Fait que, tu sais, sur la base de C9, ils vont poursuivre les gens pour des discours haineux associés à du dénigrement, en fait. Donc, de la critique qui pourrait être légitime.

0: vigueur le 18. Juin, elle a eu la sanction royale et elle va rentrer en vigueur le 18 juillet comme C8. Fait que...
1: Est-ce qu'on a les moyens d'appliquer ces lois-là ou on est dans un fantasme légal? Là?
2: Ben, honnêtement, moi, je pense qu'ils ont les moyens de le faire. Ils ont les moyens de le faire, tout simplement parce que c'est de la surveillance en ligne. C'est de la surveillance en ligne. Là. Tu peux mandater la GRC pour faire ça, le SRS. Ouais. Tu peux mandater, comme ils vont le faire avec, ça c'est intéressant, C34, loi sur la sécurité numérique. Cette loi-là, ça, c'est pas une loi encore, OK? C'est un projet de loi qui a été déposé mi-juin.
1: Mais qui fait son chemin.
2: Qui a été déposé mi-juin, puis qui va créer la Commission de la sécurité numérique du Canada. Cette commission-là, OK, en fait, là, c'est une gang de fonctionnaires qui vont appliquer des critères de protection des enfants sur les réseaux sociaux, OK, mais en fait, ils vont être là pour censurer la parole. C'est ça qui va se passer. Puis même, on leur octroie des pouvoirs de police parce que ils vont être en mesure, ils vont avoir des inspecteurs qui vont pouvoir rentrer chez toi, saisir du matériel informatique s'ils ont des doutes sur le fait que tu puisses ou non produire du contenu préjudiciable. Du contenu préjudiciable. Qui définit le contenu préjudiciable? On ne sait pas. C'est même pas encore inscrit dans la loi. Oui, mais c'est même pas, exactement. C'est même pas encore inscrit dans la loi. Ça va être la Commission de la sécurité numérique du Canada. Donc, pour l'instant, on sait même pas c'est quoi le contenu préjudiciable.
0: Ouais,
2: on nous dit qu'on va pouvoir se faire arrêter par rapport à ça. Puis pire, cette commission-là, avec les fonctionnaires, OK, ils vont être en mesure d'accéder à distance, OK, à votre matériel informatique. Ça veut dire quoi?
1: Dans ton téléphone, dans ton ordinateur, dans ta tablette.
2: Checker ta messagerie, checker tout ce que tu as sur ton ordinateur, blablabla. Bla, bla, bla, bla. Là, moi, je m'excuse, là, mais ça ressemble à Big Brother, cette histoire-là.
1: Beaucoup.
0: Ben oui, c'est 1984. Mais ça, concrètement, là, excuse-moi, je veux pas te couper, j'ai bien
1: aimé. Mais... avec les intentions de la Gestapo.
0: D'entrer dans ton contenu personnel, c'est une invasion à la Charte des droits et libertés de la personne.
2: Ben, on pourrait le croire. On pourrait le croire. Mais le problème avec ça, c'est que de la manière que la justice fonctionne, c'est que les lois sont présumées légales a priori. Donc là, ils vont être votés, vont être... puis tu sais, soit dit en passant, là, moi, je vais faire des reproches immédiatement là, au gouvernement fédéral libéral là, de Mark Carney. Là. Ce gouvernement-là n'a pas la légitimité démocratique d'appliquer ce type de loi-là. OK?
0: Ben,
2: là, C-34, c'est un projet de loi. C-22, on n'a pas encore parlé, mais c'est une loi qui a été adoptée sous le baillon. Maintenant, elle a quitté le Parlement, c'est-à-dire la Chambre des communes, puis elle va se retrouver au Sénat, probablement adoptée à la prochaine session parlementaire. OK? Mais... Mark Carney, ce qu'il a fait, là, puis les libéraux, ils ont attiré 5 députés de l'autre côté de la Chambre pour les faire transférer.
1: Courtiser.
2: C'est ça. Pour les faire transférer chez les libéraux, OK? Puis il y a une dame qui est une députée conservatrice qui est passée au podcast de Norton Perspective qui a dit, ils utilisent la peur, ils utilisent des méthodes de type chantage, tout ça, là, tu sais, pour te faire traverser. Puis aussi, ben ils vont te flatter dans le sens du poil, tu sais. Fait qu'ils jouent sur tous les tableaux. Puis... là, avec ce transfert de transfuge-là, ils se sont accordés une majorité parlementaire.
1: Ben oui.
2: Ils se sont accordés une majorité parlementaire. Donc, les Canadiens, ils ont voté pour quoi? Pour un gouvernement minoritaire.
1: Oui.
2: OK, on se retrouve avec un gouvernement majoritaire qui nous adopte des lois sous le baillon puis qui met un terme au comité parlementaire. Parce que là, les comités parlementaires, ça permet aux députés de poser des questions, ça permet de
1: mais
2: faire des
1: bonnes avec une majorité.
2: Avec une majorité, ils peuvent fermer les comités.
1: C'est ça.
2: C'est capoté.
0: C'est littéralement, c'est ça, Viétique. Honnêtement, là, c'est
2: tout. On est-tu le temps de parler de C22, les boys? C'est sûr qu'on essaye de faire 4 projets de loi en 20 minutes.
1: Mais on est capable d'en prendre. Là. On prendra une minute sur le prochain. Mais
0: allons-y.
1: Je pense que ça vaut la peine de faire le survol total avec Julien Garon-Carrier, qui est en visite pour la première fois à Radio X. Un journaliste indépendant extrêmement motivé aujourd'hui. Et je pense que même à la messagerie 418-670-9098, si vous voulez participer à la discussion, vous êtes déjà nombreux. Tu as un effet, Julien, présentement, sur notre Audimat.
2: Tant mieux. 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
0: Hey, mais juste avant que tu tombes dans C22, je suis quand même curieux de t'entendre sur l'aspect complotiste de ces mesures-là. C'est des lois. On n'est pas dans la politique fiction. Là. C'est des lois qui ont été passées pour deux premières, C8, C9.
2: Oui.
0: Quand tu parles de ça, que ce soit sur ton média personnel ou dans des vidéos que tu fais sur les réseaux sociaux.
1: Ou même aujourd'hui en ondes ici à Radio X.
0: J'imagine que ça arrive que parfois, on te colle cette étiquette-là de gars alarmiste, de gars qui voit trop loin. Qu'est-ce que tu as à dire à ces gens qui pensent qu'on est alarmiste en ce moment mettant de l'huile sur le feu d'un espèce de grand complot pour nous limiter nos libertés alors que c'est pas le cas du tout?
2: Ouais, mais tu sais, Max, en fait, là, ça, c'est une forme de délégitimisation de la parole publique.
0: Définitivement.
2: C'est

0: On cherche à t'accoler une étiquette pour te catégoriser. Les gens qui n'ont pas d'esprit critique ou qui sont pas capables de se faire une idée par eux-mêmes, qui vont juste pogner une bribe là, d'une
1: hors
0: clip
1: contexte.
0: À Radio-Canada ou whatever, ou qui vont lire quelque chose là, sur les réseaux sociaux, qui sont endoctrinés depuis 10 ans là, à détester Trump ou à lire la presse ou whatever. Bon, ces gens-là, ils vont prendre ça pour du cash, tu sais. C'est-à-dire que ce qu'on leur donne, ils vont prendre ça pour du cash. Tu sais, moi, je vous invite à les lire.
1: Pour eux, la source est bonne.
0: C'est ça. Ben, c'est-à-dire, c'est l'autorité de la source qui fait, qui fait la véridiction
1: La
0: légitimité. Nouvelle. Qui fait la véridiction de la nouvelle. C'est-à-dire que on se fout complètement de la vérité, tu sais, mettons intrinsèquement là. Je vais utiliser un grand mot là, mais de manière épistémique, ok. On se fout de la vérité.
1: La
0: dans
1: qualité
0: le fond,
1: de la vérité.
0: C'est que c'est l'autorité de la source qui va déterminer de la véridiction du propos.
1: C'est un critère.
0: Okay? Mais ça, c'est pas garant de vérité. C'est comme la force du plus grand nombre. C'est pas garant de vérité. Tu sais, c'est pas parce qu'il y a 1000 personnes qui pensent de même, mais toi, t'es tout seul à pas penser de même, que les 1000 ont raison. Ah, peut-être c'est toi qui as raison.
1: On sait bien jouer avec ça.
0: Fait que ceci étant dit, qui me traitent de complotiste tant qu'ils veulent. Là, moi, je n'ai pas quitté les médias mainstream pour m'en laisser imposer. Puis j'ai starté mon média indépendant justement pour pouvoir libérer la parole. Donc,
2: Libertate
0: Veritas, gang.
2: C'est un raccourci intellectuel qui est souvent amené à propos pour les gens qui ont
0: oui,
2: qui manquent d'esprit critique. Puis c'est ce qui nous mène vers C22, justement, en terminant. C22, c'est un gros morceau, ça aussi.
0: C22, c'est un gros morceau.
1: Est-ce que c'est la plus grosse menace concernant endosser le média?
0: Oui.
1: Je pense que oui. Hein?
0: Honnêtement, là, tu sais, C22, là, c'est que, en fait, c'est la loi sur l'accès légal, puis les forces de police vont pouvoir vous espionner. Moi, ce que j'ai écrit sur C22, c'est que c'est une loi qui rend chaque Canadien suspect, a priori. OK? Donc, en fait, là, ils vont pouvoir accéder. Donc, les forces de police, donc, quand on parle des forces de police, on parle du SRS, GRC, la SQ, même la police locale, OK? C'est la loi stipule.
1: Même la police de Lévis.
0: La loi stipule force de police. Ça dit pas genre police fédérale, etc. Non, force de police. Ça, à la limite, si la police de Lévis veut accéder à mon Facebook, elle aura juste à faire une demande en vertu de la loi C-22, puis peut-être qu'elle va pouvoir y avoir accès, je ne sais pas, moi.
1: Et d'avoir toutes tes correspondances, tes échanges avec tout l'historique.
0: Pourquoi pas? Tu sais, puis de toute façon, on sait bien que les journalistes, ça fait longtemps qu'ils sont espionnés là, par des logiciels espions.
1: Par le SPVM, Pat Lagacé puis Monique Néron, leurs téléphones ont été tapés, je veux dire, TP.
0: Aïe, aïe.
1: Il y a quelque chose que je sais, c'est bien ça.
0: Le SPVM.
1: Oui, le SPVM.
0: Fait qu'imagine ce qui se passe à l'échelle fédérale. Tu sais, voyons donc. De toute façon, regarde, c'est pas la première fois qu'ils vont faire des affaires illégales. Là. Ils n'ont pas eu besoin de ces lois-là pour espionner tout le monde pendant la pandémie. Fait que tu sais pourquoi qu'ils... Fait que, anyway, C22. Écoute, c'est pas compliqué. Ils vont avoir accès sans mandat à toutes les métadonnées de vos réseaux sociaux, de vos téléphones cellulaires. OK? Mais par contre, on parle des forces de police. Par contre, s'ils veulent avoir accès à vos données en tant que telles, c'est-à-dire le contenu des messageries, tout ça, ça leur prend un mandat, OK, pour pouvoir effectuer ça. Sauf si on est dans une période d'urgence. Est en urgence. Donc, mais qui décide?
1: Genre le convoi des camionneurs.
0: Genre le convoi
1: une pandémie.
0: Ouais, mais attends un peu. C'est mieux que ça. C'est
1: concret.
0: C'est lunaire, OK? qui détermine l'urgence? La police elle-même. C'est pas genre.
2: C'est bon, ça.
0: Donc, elle est jugée partie. Donc, c'est même pas le politique, tu sais, c'est-à-dire les gens démocratiques.
1: Non, c'est le policier devant son ordi.
0: Oui,
1: bon, à partir de 15h, c'est l'urgence. À 16h, c'est fini.
0: On est en urgence, fait que là, j'ai le droit.
2: Est-ce qu'elle est obligée de le dire, la police, qu'elle est en état d'urgence, entre guillemets, pour accéder à ces documents-là?
0: Non, c'est ça.
2: Fait qu'elle peut garder ça à l'interne.
0: Ordonnance de non-divulgation pendant 3 ans. Fait que, tu sais, toi, tu peux être espionné, par la police fédérale, pendant 3 ans, puis faire des demandes d'accès à l'information, puis dire hey, moi, je veux savoir tout ce que vous avez sur moi, c'est quoi? Ben, ils peuvent ne pas te donner les documents s'ils veulent parce qu'il y a une ordonnance de non-divulgation. Fait que ça, moi, je me demande si ça va passer le test des tribunaux, mais comme on disait tout à l'heure, c'est le genre d'affaire qui prend 10 ans de poursuite judiciaire.
1: Oui. T'sais, on va avoir eu trois premiers ministres avant qu'on ait une idée.
0: Moi, je vais être dans un camp de concentration avant que ça finisse. Ah,
1: Penses-tu que t'es observé? Penses-tu que la GRC ou peu importe le corps policier t'a déjà mis un peu là... est-ce qu'il y a une loupe dirigée en ta direction?
0: Ben, écoute, le gars, il talonne pas mal les projets de loi là, du gouvernement libéral qui qualifie de liberticide un peu partout sur les réseaux sociaux, sur son site web, à radio. Il essaie d'alerter la population. Fait que, tu sais, c'est sûr que les leaders d'opinion vont être pris comme cible, c'est évident. Parce que ce sont eux qui, c'est pas le gars qui travaille sur la construction, qui lui, il a un horaire de 7 à 3. T'sais, moi, je fais ça de mes journées, tu comprends?
1: Oui.
0: Fait que c'est sûr que moi, je suis là pour lire les projets de loi, faire la job que vous avez pas le temps de faire, puis essayer de vous la transmettre. Fait que c'est clair que ça va être les premiers ciblés, ce monde-là.
1: T'sais? Julien Garon-Carrier, le temps presse, mais juste une dernière question. En fait, spécialiste dans le journalisme de données, tu m'as glissé ça comme ça quand tu es arrivé en studio. Qu'est-ce que le journalisme de données et qu'est-ce que les auditeurs pourraient retenir de cette expression-là? Parce que je me doute bien que c'est un journalisme qui est voué à un avenir.
0: Ben, le journalisme de données, en fait, c'est d'utiliser la statistique pour faire parler les phénomènes de société. Fait que on utilise tout ce qu'on peut, que ce soit des données ouvertes ou des données qu'on obtient par l'entremise de la loi à l'information ou bien des grands fichiers de données de Statistique Canada, etc., pour essayer de dépeindre un peu le portrait de la société à travers des chiffres. Par exemple, mon dernier article de journaliste de données, j'ai utilisé les trois dernières années des données ouvertes de la Ville de Montréal concernant la criminalité. Bon, ben, tu sais, si on fait juste se fier, mettons, aux statistiques de base, on se dit, mais la criminalité augmente pas tant, tu sais, à Montréal. Ouais, mais si on tombe dans le qualitatif par rapport aux données qu'on a, on se rend compte que, ben, en fait, il y a certains types de crimes qui diminuent, puis il y a certains types de crimes qui augmentent. Donc, les vols de voitures, tu sais, v'là une couple d'années à Montréal, c'était capoté. Mais là, ça a vraiment diminué de manière draconienne. OK? Pourquoi? Parce qu'ils ont mis les efforts de police là-dessus. Bon, ben, c'est parce que pourquoi? Mais
1: il y a une surveillance au port de Montréal.
0: Ouais, mais tu sais, c'est parce que là, il y avait des mafias internationales qui étaient là-dedans. Les voitures étaient volées pour le compte du Hezbollah. C'était chippé à l'étranger. Donc, ça devenait un truc hyper mafieux.
1: Un enjeu de sécurité nationale.
0: Oui, c'est ça. Ça a été diminué parce qu'ils ont mis des efforts de police là-dessus.
1: Mais
0: par contre, en contrepartie, on se rend compte que les crimes contre la personne ont augmenté de 15%. Donc, les agressions, les voies de fait, agressions sexuelles, etc. T'sais, tout ça mis ensemble, ça a augmenté de 15%. Fait que, tu sais, ça nous renseigne un peu, si tu veux, sur l'état sécuritaire de la métropole. T'sais. Bon, OK, il y a moins de chars qui se volent, mais il y a plus de monde qui se font agresser sur la rue.
1: Les crimes sont plus violents. Il y a une augmentation de la violence criminelle. Alors que, bon... Je pense que c'est un rendez-vous qui a été fort apprécié, Julien Garon-Carrier. Je pense qu'on pourrait dire à la prochaine. Les journalistes indépendants sont trop peu nombreux au Québec pour qu'on puisse s'en passer. Je suis certain que ta voix aura un écho sur l'antenne ici à Radio X, surtout que c'est Maxime qui est derrière ton arrivée ici. Je te souhaite la meilleure des chances. On peut aller faire un tour si vous avez apprécié le dernier moment sur notre antenne sur Indocile Média. Puis sinon, ben nous, on se délecte de ce que tu nous as proposé, en fait, la synthèse des projets C8, C9, C22 et C34.
0: Wow. Merci de l'invitation, super.
2: Merci à toi.
1: Merci Julien. Reste courageux, on a besoin des gars comme toi.
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2: Pourquoi qu'il n'y a rien qui joue en onde? OK, bon, excusez-moi. Hein? Le son est abaissé. On va recommencer. Ben, all right. T'as la course à soir. OK. Bonsoir! 18h01, c'est le Carbo Show qui est avec vous jusqu'à 19h ce soir. Pas de Carbo! C'est moi, Louis Gauvin, qui vous accompagne sur les ondes de la fameuse Choix 98.1 Radio X. Le 418-670-9098. Je vais y donner mon propre numéro. Excusez-moi, je suis mêlé à soir. C'est 88-670-9098, c'est le numéro pour me rejoindre, pour me jaser ça. Que ce soit par téléphone ou par texto, c'est sûr qu'au téléphone, ben j'ai toujours une petite préférence. Ça fait que je me parle pas tout seul pendant une heure de temps. Mais ben c'est par texto que ça peut se passer aussi. Tout est au même numéro, 88-670-9098. Présentement, quand je regarde par la fenêtre du 1134 Grande Allée Ouest, je vois quelque chose que je pensais complètement éteint aujourd'hui, c'est-à-dire le soleil. Oui, mesdames et messieurs, il est là, il s'est pointé le nez. Après une journée de catastrophe, de terreur, de bordel, genre d'apocalypse carrément, là. Tout le monde l'a vu, il y a eu des endroits où il a fait noir sur l'heure du dîner. Ben là, le soleil se repointe le nez pour le Festival d'été de Québec, juste à temps. J'imagine que les organisateurs ont lâché un bon gros soupir quand tout ça a passé et qu'ils ont pu voir que finalement, ben tout va se passer comme prévu. C'est sûr que si vous avez des Vans, genre, vous allez probablement avoir les pieds un petit peu trempés après votre soirée sur les plaines. Mais malgré tout, vous serez pas trempé du haut du corps parce que présentement, à Québec, c'est 22 degrés, ressenti 27, fait que pas trop chaud. Et normalement, il n'y aura plus de pluie. Peut-être un petit peu aux alentours de 8 heures, là. Mais quand je regarde sur les radars, ce sera une brève averse. Hey, ce soir, avec vous, au 88-670-9098, j'ai le goût qu'on jase, qu'on déconne. C'est l'été. Ça me tente pas qu'on parte d'un gros actualité, d'un gros sujet compliqué. J'ai le goût qu'à soir, on jase d'histoire de redneck. Pourquoi cette idée-là m'est venue par la tête? Hier, en redescendant ici, après le Carbo Show, je passais sur le bord d'un lac et j'ai vu quelque chose que je n'avais pas vu depuis des années, mais des années. Quelque chose qui est illégal, selon mes recherches, et qui fait bien d'être illégal, parce que c'est fuck dangereux, on va pas se le cacher. Mais hier, j'ai vu sur le bord d'un lac du monde sur une trippe volante. Si vous connaissez pas ça, une trippe volante, ça vaut à peine de faire une petite recherche. Je sais pas si c'est de même que ça s'appelle, mais moi, c'est de même que j'appelle ça parce que c'est pas plus compliqué que ça. C'est une trippe qui vole. Un peu faite en forme d'aile géante, là. Il va comme avoir un gros bout rond en avant, un peu en pointu. Puis en arrière, c'est comme juste... C'est gonflé, mais c'est plus mince. Et ça va comme une genre de palette. Ça fait de cette trip-là soit une aile géante, soit une machine à suicide. Parce que c'est à peu près ça. C'est cool. Honnêtement, je l'ai déjà essayé. Je sais pas si c'était légal dans le temps. Ça fait longtemps, fait que je nommerai pas avec qui je l'ai faite. Ni sur quel lac, mais...
10: cette personne-là, évidemment, avait pas nécessairement plus de capacité que moi à conduire cette affaire-là. Parce que je sais pas si vous, vous avez déjà conduit un avion, mais moi non, à part dans Flight Simulator. Ce qui est difficile avec un avion, souvent, c'est de le faire atterrir. Imaginez-vous quand vous êtes sur une trip qui vole et que vous devez faire la même chose qu'avec un avion, c'est-à-dire la faire atterrir dans l'eau, mais que vous avez absolument aucun contrôle. Votre seul contrôle, en fait, c'est la personne devant vous sur le bateau. Ben oui, la personne qui peut décider de lâcher le gaz d'un coup sec, ce qui rend la corde complètement molle et transforme votre trip volante en trip tombante. Et souvent, ben l'eau, quand vous roulez à genre 50, 60, 70, 80, ça fesse pas pire quand tu fesses dedans. Fait que ça m'a rappelé ce souvenir-là, puis je me suis dit, maudit que c'était redneck de faire ça. Une vraie activité, tu sais, qui est stupide, là. Tu regardes ça, tu dis, y a pas de logique là-dedans, y a pas vraiment de fun à faire ça, à part de se casser la gueule. Puis là, j'ai réfléchi, puis je me suis dit, tu sais, j'ai-tu déjà fait de quoi de plus redneck que ça? Évidemment, il y a plein de choses que je peux pas vraiment vous raconter en onde pour des raisons bien évidentes. Et si jamais vous voulez me raconter des histoires qui se racontent pas en onde, racontez-moi votre rêve. On se comprend? Tu sais, vous avez déjà rêvé, mettons, de grimper dans une tour de réseau de 5G pas attachée à 150 pieds dans les airs. Ben, racontez-moi ce rêve-là. Tous ensemble, on va savoir que ce n'était qu'un rêve et que vous n'avez rien fait que vous aviez pas le droit de faire. 88-670-9098, il me reste un petit circuit de libre. J'ai trouvé une chose, hier en réfléchissant, qui était plus redneck que la fameuse trip volante. Qui d'ailleurs est bannie, là, fait qu'essayez pas de faire ça, essayez pas d'en trouver. Par contre, la chose la plus redneck que j'ai faite, que ça se trouve, c'est les fameuses trottinettes électriques. Une trottinette électrique, ça semble plutôt banal. Tu sais, on regarde ça, puis grand-maman, elle a une trottinette électrique, puis popong, popong, popong. Je vous parle pas de ces trottinettes électriques-là. Là. Non. Je vous parle des trottinettes électriques d'Amazon à 2000$. Oh, celles qui roulent 90, là. Ouais. Quand tu roules 90, puis que tu réalises que t'es sur une trottinette, que tout ce qui retient ta roue d'en avant et le reste de ta trottinette, c'est une genre de petite pine d'acier que tu peux enlever pour plier ta dite trottinette, tu remets ta vie en question un peu. Et moi, qui est un amateur de vitesse, j'ai pris un 2 minutes là, quand le volant s'est mis à shaker à 90 sur une trottinette électrique. Fait que j'ai considéré ça comme moyen de transport assez redneck, merci. Mais là, c'est vous la star de ce show-là. C'est vous que je veux entendre. C'est vous que je veux connaître vos histoires de redneck. Et ce soir, arrivé aux alentours de 19h, je remettrai le prix du plus grand redneck de Radio X à celui qui a reçu, celui ou celle qui a reçu m'impressionner le plus avec son histoire de redneck. Et vous gagnerez l'honneur d'être le redneck ultime, nommé par un gars de Saint-Ramon quand même. Ça vaut quelque chose. Fait que sans plus tarder, on se garoche sur les lignes 88-670-9098. Quand ça raccroche, vous rappelez, c'est le truc. Allô, Radio X?
11: Salut, ça va bien, Louis?
10: Ben oui, toi?
11: Ben oui, t'as le choix entre des histoires de guerre de pommettes ou de carabine à plomb.
10: Ah, ben commence donc avec la carabine à plomb, ça m'intéresse.
11: Les carabines à plomb, quand on était jeunes, nous autres, on se tirait dessus avec. On faisait des guerres comme des cowboys indiens. On se mettait des casques de hockey, des choses comme ça.
10: Vous tiriez dessus avec les carabines à plomb?
11: Ben oui.
10: Ça fait pas mal un peu?
11: Bébé. Un petit peu, oui, mais ça, on faisait ça quand on était jeunes. Là.
10: OK, des petits plombs ronds, là.
11: Oui, les plombs ronds, pas les plombs parachutes.
10: OK, ouais, c'est moins pire, mais quand même, c'est pas pire, redneck, là.
11: Ouais, puis ça, où on faisait des guerres de pommettes. Tu sais, les petites pommettes, là, d'un pommetier ou des places de même, là.
10: Oui, ça, c'est un classique. Tu ramasses tout ce qu'il y a à terre, puis tu garoches ça dans la face de tes chums.
11: Exactement. Mais aussi, à carabine à plomb, ça m'est arrivé il y a 2 jours, je m'avais fait faire le wheel. J'ai des petits retours dans mon coin. Tu sais, les wheel log challenge, des affaires de même, puis tout.
10: Ouais.
11: Puis ça faisait à peu près une semaine, là, que le matin, je me réveillais. Ah, tabarouette, mon pneu est mou. À un moment donné, c'était toujours la même roue, cachée un peu. Toujours, à un moment donné, c'était les vis. Après ça, c'était les pneus. J'ai dit, bon, ben, j'ai peut-être un flap. Mais non, Colin, j'ai démanché ma roue, j'ai choqué. Finalement, à un moment donné, j'ai fait la garde de nuit. Puis, j'ai vu les petits retoureux. Fait que, eux autres avec, ils ont eu de la carabine à plomb.
10: Ouais, ben là, ça, je peux pas cautionner ça, par contre. C'est pas bien, puis on va dire que c'est pas arrivé pour vrai, OK? C'était dans tes rêves.
11: C'est bon, merci beaucoup.
10: Un gros merci d'avoir appelé. Salut, bonne soirée. Ouais. La justice populaire, là, avec une arme, que ce soit à plomb ou pas, on ne recommande vraiment pas et on encourage surtout pas ça. OK, allô, Radio X? Allô, Radio X? Y a-t-il quelqu'un au bout du fil? Unos, dos, tres? Non. Allô, Radio X?
12: Yes!
10: Salut, comment bon. Ça va?
12: Ça va quand même bien. J'ai le gros sourire d'en face quand tu dis... redneck, je sais pas s'il faut dire redneck.
10: OK. Comme les...
12: Non, mettons, on dit redneck. Les histoires de tarifs, c'est drôle. Nous autres, quand on était plus jeunes, c'était nos parents qui patentaient des grosses tripes de... genre de troc ou ben dans n'importe quoi.
10: Ouais.
12: Ils patentaient ça pour pas que ça perde l'air, puis nous tirer en bateau, pour on avait du fun. Là.
10: Ah, on fait, vous faisiez avec ce que vous aviez, hein?
12: Ben oui, on a fait la même affaire que des trois skis. Mais l'affaire de les guns à plomb, ça, c'est assez... On faisait pas des challenges en dedans à cause qu'on n'avait pas les permettre. On se ramassait une gang de gars, mettons, dans un chalet.
10: Vous faisiez juste du trouble.
12: Ben non, on se faisait ça de nous autres. Mais faut que je te conseille pas, on aurait pu... Quand on y a repensé par après, on a dit qu'on l'est qu'il aurait pu en avoir un qui s'aurait fait crever un œil.
10: Ah oui, c'est sûr.
12: En tirant au sol, on voyait même pas rien là, à travers des chapes. Non, mais tu sais, ils ont déjà fait ça. Mais, une autre affaire,
10: vas-y. Que
12: je trouve que c'était terrible, on faisait de la guerre, nous autres, avec des feux d'artifice.
10: Ah, ça, j'ai pas le choix de plaider coupable aussi, là, des bâtons de 10 coups, là. Pou, pou, pou, pou, pou.
12: Hey, non, mais ça vient chaud de la main, là, et tout. Des fois, t'es lâche, puis là, ben, ça part partout, ça.
10: Oh oui. Ça aussi, c'est pas bon pour les yeux.
12: Puis, il y a une autre affaire qu'ils ont arrêté, puis que ça, je comprends pas. Dans les noyades, je fais juste l'actualité un peu. Dans le temps, les chutes à Sainte-Agathe, c'était renommé qu'il y avait des morts 2-3 par année.
10: Ah, ouais.
12: Ben oui, d'accord, sauter un cap de 80 pieds.
10: Au bâtiment.
12: Mais non, mais 80 pieds. C'est-tu où c'est qu'on a pogné cette idée-là, dans le fond?
10: Ouh.
12: Quand on allait au village des sports, là, il y avait des gars qui partaient, là, ils étaient à 100 pieds, là.
10: Ben oui.
12: Ils ont fait une petite piscine.
10: Ben oui, les spectacles de pirates.
12: Ben oui. Puis là, on s'est dit, pourquoi on n'est pas capable? Mais, ouais, mais les gangs, non, cette place-là, c'est vraiment creux, là.
10: Ouais,
12: quand
10: c'est
12: bien géré, c'est parce qu'il y a du monde.
10: Ils sont
12: tombés à sauter bien chaud.
10: Ben oui.
12: Ils sautaient sa tête. Ils
10: faisaient des
12: fêtes. Ils ont interdit ça.
10: Classique.
12: Mais c'était quand même trippant à 80 pieds, là, t'as le temps de penser, là. 1, 2, 3. Il y avait même du monde qui faisait le saut de l'ange.
10: Eh, palaille. Ah non, j'en ai vu du monde sauter des places épouvantables. Ça prend une bonne paire de gosses, hein?
12: Ça prend une paire de gosses, mais c'était trippant.
10: Ah, c'est sûr. Là, il y a du gros fun à
12: se faire. Mais il faudrait que ça serait géré.
10: Ouais.
12: Au lieu de l'empêcher, parce que là, ils ont tout clôturé ça, tu sais, allemands, ils le font pareil pour arriver d'autres accidents, tu sais.
10: Ouais, mais malheureusement, c'est ça partout. Faut réglementer pour gérer une petite gang de colons. Ouais, un gros merci d'avoir appelé.
12: Salut, merci à toi.
10: Salut, bonne soirée. Il me fait penser, lui, sauter en bas des ponts, le pont de fer à Saint-Raymond, pour ceux qui connaissent le coin. J'en ai vu du monde sauter de là puis se faire pas pire mal. Ça, c'était redneck. Ça l'est encore. Allô, Radio X?
13: Louis, c'est une activité extrêmement redneck qui va t'intéresser.
10: Vas-y.
13: Moi, je cours. Ils appellent ça des machine gun shoot. Je vois, dans le Maine, il y en a en fin de semaine dans le Vermont. Ils mettent des vieux bazous, des bonbons de propane, ils mettent de la tanarite, des bâtons de dynamite.
10: Oh, oh, oh.
13: Tu loues des chargeurs de AK-47 ou de ce que tu voulais de M60, puis tu tires jusqu'à temps que le char se mette en feu et explose.
10: Oh, wow!
13: C'est le redneck, là, au max. Moi, quand je vais là, je me défoule, c'est le fun! T'as pas idée. La grosse colonne de feu partout, de boucan, t'as dit, là, c'est le paradis des rednecks.
10: Comment t'as appelé ça?
13: Mais là, une semaine, il y en a un dans le Vermont, c'est dans le Green Mountain Shooting Range. Ils en font un une semaine. Vendredi, ils font des balles traçantes le soir. Puis samedi, c'est la journée. Tu peux aller là parce que comment ça fonctionne? C'est un gros club de tir. Puis, une fois par année, ils vont ouvrir des portes au monde. C'est des gens qui ont des armes automatiques. Fait que là, il y a beaucoup de passionnés qui sont là, des armes militaires, des vieilles armes de la Deuxième Guerre mondiale. Il y en a qui arrivent avec des trailers, qui ont piné une .50 dedans, ils vont tirer tout l'argent avec. Après ça, il y a un comptoir de location d'armes. Bon, c'est quand même, quand tu arrives là, tu vas signer une décharge. Si tu arrives de quoi, ben, ils sont pas responsables, là.
14: Ouais.
13: Il n'y a pas de danger, là. Tu sais, le responsable qui loue les guns, il reste à côté de toi, tu peux tirer le chargeur. Mais là, c'est rendu quand même assez cher. C'est rendu 40$ du chargeur. À l'époque, c'était 15$. Là. Mais ça, là, tu te dis, Louis, quand tu sors de là, tu as un gros sourire dans la tête. Ça serait ton sort, ça, je pense.
14: Ah, c'est sûr que oui. Je suis en train de checker sur Internet, là. Tu m'as mis la puce à l'oreille.
13: En plus, c'est pas loin. Lui, dans le Vermont, là, il est environ à 40 minutes de Stanstead. T'arrives, tu passes à la douane de Stanstead.
14: Ouais.
13: La ville, c'est Eden. E-D-E-N, dans le Vermont. Le shooting range est là. Comment c'est un petit village, mais tu fais une trail, tu vas longtemps dans le bois, mais t'arrives à une place, là, c'est dans le nowhere total. Puis il y a une cabane à frites. Le monde, ça parle de guns. Puis les gens qui sont là, c'est des passionnés aussi qui vont expliquer leurs armes, comment qu'elles fonctionnent. Il y avait ça un minigun, c'est une espèce de truc électrique, il y a 6 canons qui virent, un peu comme un prédateur, tu te rappelles le prédateur, là?
14: Ouais.
13: Bon, il y en a un qui avait un, il peut tirer un vrai 5000 balles à la minute avec ça, puis il va couper des chars en deux, il fait une démonstration de ses guns, puis la pétarade qu'il y a là, c'est des feux d'artifice carrément, là.
14: Ça doit être débile.
13: C'est un sourire, c'est fait pour avoir un sourire, mais c'est un 200$, tu vois, à gaspiller en fin de semaine, c'est bon quoi faire avec. Va-t'en dans le Vermont, puis prends des vidéos de ça, puis tu nous montreras ça, tu vas triper.
14: Ben, moi, check ça, certain. Un gros merci d'avoir appelé.
13: Bonne semaine.
14: Salut, bonne soirée. On continue, 88-670-9098, ce soir, vos histoires de redneck. Quelle est la chose la plus redneck que vous avez faite de votre vie? Allô, Radio X.
15: Salut.
14: Salut, Hugo, comment ça va? Toi, t'es un vrai redneck.
15: C'est ça ton sujet à soir?
14: Ouais.
15: C'est quoi déjà que ton sujet?
14: C'est des activités de redneck. T'as-tu déjà fait quelque chose de même?
15: Quelque chose de quoi?
14: De redneck, de fou.
15: Oui.
14: Pogner des plaques d'égout puis les redomper dans le fond, ça, c'est redneck.
15: Comment ça se fait? Tu sais ça, toi?
14: Ah, j'ai des sources.
15: Ah, tabarnak, c'est ça. Puis, je regrette vraiment d'avoir fait ça, c'est ça.
14: Ben oui, je comprends bien. Sinon, t'as-tu déjà fait d'autres niaiseries de même?
15: Qui ressemble à ça, là?
14: Non, ben, dans le même style, là, un peu redneck, là.
15: Je pense que c'est assez, ça, là.
14: C'est assez, hein? Non.
15: J'étais vraiment chanceux, une fois qu'il y a personne qui est tombé dans le trou.
14: Ben oui, certain.
15: Parce que j'ai arrêté pas mal d'amarde, puis j'ai été d'amarde un peu avec ça, pareil, là, ça, à cause de la justice, tout.
14: Bon, ben, on apprend nos erreurs.
15: Pis ça, là, ça fait quand même longtemps que j'ai fait ça, là, puis là, depuis quelques années, je suis rendu, genre, comme qu'on dit, correct.
14: That's it, on aime ça de même. Hey, merci d'avoir appelé, Hugo.
15: OK, salut, man.
14: Salut, bonne soirée. Je suis bien plugué, moi. J'en entends des bonnes. On continue. Allô, Radio X.
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0: Bon, on est prête. Allô, comment ça va? Bon mercredi aujourd'hui, 15 juillet. On s'installe avec vous, Morel Live, jusqu'à 10 heures. Faire le tour de ce qui s'est passé au courant des dernières heures de l'actualité. Rien qu'en masse. On va rapidement également revenir sur les Français qui ne sont plus là. Allez les Bleus, allez les Bleus.
1: Ah, joue les Bleus.
0: C'est terminé les Bleus. Finito.
1: Bye, les Bleus.
0: Je remarque quelque chose. Il y a encore cette espèce d'esprit de colon qu'on a au Québec. Là, il y a beaucoup de monde qui trippe sur les Bleus parce que c'est les Bleus, tu sais, les cousins. Là.
1: Ouais.
0: J'ai senti ça. J'ai senti la déception hier, entre autres à Radio-Can, je vais le nommer, là, où on est grands reportages puis les grosses patentes. On va faire des vox pop un peu partout, jaser avec du monde qui se sentent. Ben, qu'ils se sentent mal. Ils ont mal joué, si tu veux.
1: Ils ont oublié qu'ils jouaient, je pense.
0: On verra pas fou avec ça. Donc, l'Espagne qui passe en finale de la Coupe du monde de soccer. Comment est-ce qu'il va, Max Nakas?
2: Ça roule, ma poule. J'ai regardé les images en France hier à la suite de la game. Même si c'était leur grande fête nationale, ça les a pas empêchés de sacrer le feu des chars.
0: Ben non, c'est ça. Ils sont de même, eux autres. Mais on est de même à Montréal aussi.
2: Ouais.
0: C'est peut-être pour ça qu'il y a peut-être ce lien.
2: On est sanguin et un peu stupidos lors de grands événements.
0: Un peu malade, oui, un peu malade. C'est vrai que c'est souvent comme ça. Qu'est-ce que tu veux? On va attendre. J'aimerais ça en parler avec comment s'appelle la fille, là? Je me souviens plus de son nom.
2: Hélène Boudreau?
0: Non.
2: OK. C'est parce qu'elle met le feu à beaucoup d'autres choses.
0: Yes, sir. Non, la fille, Madame Briand, là, la fille qui commande toujours à Estelle le midi.
2: Ah, oh my God.
0: Juliette
2: Briand. Oh là là.
0: Juliette. J'en ai. Ben oui, je l'aime, je l'adore. Sais-tu quoi? Défi.
2: La bouquée. On va t'organiser ça à la mode de chez nous.
0: Vendredi matin, je veux parler à Juliette.
2: Parfait, avec le décalage, ça devrait être sorti des incendies automobiles.
0: Ouais. Hier, j'ai encore sorti du Juliette. Elle parlait du char. Voulez-vous bien nous sacrer patience quand on est en char?
1: Ben oui.
0: Je voulais faire entendre.
3: La voiture, c'est un habitacle privé.
4: Mais la ceinture de sécurité, tu dis quoi?
3: Alors moi, je suis entièrement contre l'obligation de la ceinture de sécurité pour les adultes.
4: Ça a sauvé tellement de vie.
3: Non, je te dis, c'est vrai.
4: Ben, ça
3: pour les enfants, c'est une évidence qu'il y a. Évidemment, pour les mineurs, c'est ceinture de sécurité obligatoire.
4: C'est combien de vies ça a sauvé, la ceinture?
5: C'est cohérent. C'est la sécurité sociale qui
3: soutient le monde. Mais vous avez toujours le même argument. C'est toujours le même argument.
4: C'est un sacré argument.
3: Votre argument financier de la sécurité.
5: Mais c'est un sacré argument.
3: Tout est obligatoire, tout est interdit.
5: En plus, porter la ceinture met en danger la vie des autres.
3: C'est un comportement à risque.
5: Tu ne mets pas ta ceinture à l'arrière, tu te projettes sur le truc de devant, tu peux le tuer. Ça, tout le monde le sait.
3: Il y a tellement de comportements à risque dans la vie. Chaque sport est un comportement à risque. Donc, avec votre argumentaire de la sécu, on peut tout
5: et
3: interdire.
5: On fait exploser la mortalité.
3: Mais je sais que vous êtes pour les taxes sur le fast-food, sur l'alcool.
4: Moi, je suis pour la ceinture au volant.
3: Mais en fait, vous voulez un monde, vous voulez vivre dans un monde. Vous voulez vivre dans un monde hygiéniste dans lequel moi, je ne veux pas vivre. La voiture.
0: Elle est parfaite, je vous le dis. Elle est parfaite, cette fille-là.
2: J'aime son côté libertaire, mais dans la crème, pas mal.
0: Ouais, oui, mais...
2: Défendre l'indéfendable.
0: Oui, mais c'est parce que t'es pas obligé d'avoir... Tu veux-tu être protégé dans ton auto? Mets-la ta ceinture, t'es pas obligé. C'est toujours ça, le point. T'es pas obligé d'avoir toujours le gouvernement qui te dit quoi faire.
2: Non, exactement. Je pense qu'on est très contrôlé par le gouvernement, comme tu dis. Mais c'est parce que l'affaire, c'est si tu mets pas ta ceinture, ça se peut que si tu fais un accident, tu sois éjecté par le windshield,
0: oui,
2: puis t'aies frappé une petite fille en bicyclette.
0: Ça se peut. C'est cave de pas mettre sa ceinture.
2: Aujourd'hui, ça l'est.
0: Mais c'est encore légal d'être cave.
2: Ça dépend où.
1: Ben, c'est légal, mais... Mais oui, il y en a des caves.
0: Ben oui, c'est le même. C'est encore légal d'être cave. Tout ça pour dire que je reviens à mes manchettes sportives. Qu'est-ce qu'il y a?
2: Je l'adore. Ben je l'adore. Ça va en nom de dire le port de la ceinture obligatoire. Non, merci!
0: C'est parfait.
2: C'est malade.
0: C'est parfait. C'est elle qui avait dit aussi, mettez la clim et sacrez-nous patience.
1: Quand, ouais.
0: Des grandes histoires de chaleur. Donc voilà, c'est le défi que je vous lance d'ici la fin de la semaine.
2: On t'organise ça.
0: Également, il y a un insider de la CFL. Un insider de la CFL qui avancerait qu'on va annoncer du côté de la Ligue canadienne de football au mois de septembre que dès le mois de mai 2027, donc le prochain mois de mai, la Ligue canadienne de football s'installerait ici, à Québec. C'est un gars qui est un insider. Là. J'ai pris l'imprimé écran, puis j'ai pas pris son nom, mais va voir, c'est Fred Munger qui a partagé ça.
6: Si c'est le cas, c'est gros.
0: Ben oui.
6: Mais
0: il commencerait au stade TELUS pendant la construction d'un nouveau stade.
6: OK, c'est ça ma question.
0: Le stade TELUS est capable là, de respecter certaines conditions. Tu sais, tu le remplis full au bouchon avec des admissions générales. Pareil comme le Rouge et Or, là, contre le Carabin. C'est full au bouchon avec des admissions générales. Ça accueille à 17-18 000 personnes, ce qui serait plus déjà que certaines équipes. Et puis, la rumeur court comme quoi ça va se faire, c'est réglé, puis on le sait. Là. Ça fait longtemps qu'on entend dans les officines de la Ligue canadienne de football que oui, on va aller à Québec. On veut aller chercher cette rivalité-là naturelle qui se positionne, qui se place avec Montréal. On trouve que 9 équipes, 11 équipes, peu importe, là, on trouve qu'il n'y a pas assez d'équipes actuellement dans la Ligue canadienne.
6: Définitivement pas.
0: Halifax et Québec seront les prochaines à rentrer. Donc, si c'est vrai, c'est très gros. Puis pour vrai, faut pas bouder notre plaisir. Je le sais, là, j'ai possiblement été le plus grand bully envers la Ligue canadienne de football en disant que c'était une ligue plate, en disant que c'était un football à 3 essais qui valait pas la peine, en disant que c'était tout croche, que c'était pas le vrai football. Je l'ai fait, là, j'ai tout fait ça, puis un jour, je les ai vus jouer pour vrai. Je me sentais cave, là.
1: Ah ouais?
0: Ah oui, je me sentais cave.
6: C'est le fun, man. C'est du bon football, ça, quoi qu'on en dise. Là.
0: C'est surtout des joueurs qui ont un talent exceptionnel. Là. Je veux dire, sont à pas grand-chose de s'être taillé une place dans l'autre ligue. Moi, c'était Anthony Calvillo qui lançait le ballon quand j'ai vu les Alouettes pour la première fois de ma vie. Là.
6: Les bonnes années.
0: Et les passes, là, ça sortait. Là.
6: Ah oui, mais
0: c'était loin. T'sais, quand tu as vu du football canadien, puis qu'après ça, tu sais, il y a beaucoup de personnes qui posent la question à savoir, mais c'est des gens qui méprisent aussi la CFL, qui se posent des questions, pourquoi les carrières du Rouge et Or se rendent jamais à avoir un essai? Ben oui, mais as-tu déjà vu les carrières de la Ligue canadienne lancer un ballon?
6: Non, mais c'est du pro.
0: C'est hallucinant. La balle, elle part, c'est vite. C'est un sport qui est ultra rapide. Donc, pour vrai, je sais qu'il y a beaucoup de gens qui méprisent cette ligue-là. Justement parce que c'est 3 essais, mais vous y donnerez une chance. Vous allez voir, c'est vraiment puis c'est excitant. Puis le fait qu'il y ait 3 essais, ça permet que la game n'est jamais finie. C'est bon jusqu'à la fin. Ce serait une excellente nouvelle, une activité supplémentaire à faire à Québec en 2027. J'embarquerai là-dedans 100 000 à l'heure.
6: C'est sûr que ça va fonctionner aussi. La rivalité est naturelle.
0: Balle à part, c'est vite. C'est un sport qui est ultra rapide, donc pour vrai, je sais qu'il y a beaucoup de gens qui méprisent cette ligue-là, justement parce que c'est 3 essais, mais vous y donnerez une chance. Vous allez voir, c'est vraiment puis c'est excitant, puis le fait qu'il y ait 3 essais, ça permet que la

0: les Nordiques puis aller ailleurs. Équipe de hockey féminine, LCF, puis pourquoi pas également une équipe de soccer? Moi, j'irais en ligne, Dan.
1: Oui, l'équipe de soccer dans la Ligue canadienne, mais ça, je pense que c'est fait. T'sais, on en a parlé la semaine passée. Aussi. Ben, c'est pas fait dans le sens que c'est pas signé, là. Mais tout le monde, tu sais, il y a des hommes d'affaires de Québec qui sont intéressés à amener une équipe de soccer. La Ligue est intéressée à venir ici. Tout porte à croire qu'on va construire également, tant qu'à construire un stade de la CFL, tu es tout seul d'acheter des buts de soccer, mettre dedans, tu sais.
0: Ben oui.
2: Donc, on le fait où, le stade?
1: On détruit le Colisée.
0: Ben oui, l'ancien Colisée.
2: En l'allure.
1: On détruit le Colisée pour faire un projet avec un stade puis de l'habitation.
2: Faudrait faire des hôtels, des chambres d'hôtel qu'on peut louer, là, comme
1: oui,
2: au Blue Jays.
1: Exactement, pareil.
2: Ça serait incroyable, ça.
1: Pareil.
2: Happening.
1: Ouais. Il y a un gars qui...
0: J'ai hâte que tu nous invites, Max, puis que tu sortes ta carte de crédit.
2: Ah, c'est la carte de la station.
0: ben oui, pourquoi pas?
1: C'est toute la carte qu'on traîne dans nos poches.
2: C'est ça, voilà.
1: Ouais. Tant qu'être dans le football, dis-tu, avez-vous l'histoire de Bill Belichick, ça bru? Elle s'appelle Jen.
2: OK.
1: Elle est assignée... Ben, en fait, elle a plaidé non coupable pour étiquette, là, une infraction de vitesse, c'est rien de...
0: Ouais.
1: C'est pas supposé... Normalement, une fille de la Caroline du Nord qui plaide non coupable pour un ticket, c'est pas supposé de faire la nouvelle dans un show de radio à Québec, tu comprends? Mais là, c'est la brue du coach, d'un des coachs les plus populaires de toute l'histoire du football. Du moins, celui qui a ramassé qui a le plus de bagues autour. Un gars qui fait jaser parce qu'il sort qu'une fille qui a même pas le tiers de son âge. Puis là, elle, Jen Belichick, a décidé qu'elle se présentait pas au tribunal.
2: Oh!
1: Fait qu'actuellement, il y a un mandat d'arrêt pour la fille de Bill Belichick.
2: Mais voyons. Eh bien, ça brosse, elle.
1: Vous allez me dire, c'est pas une si grande nouvelle que ça, je suis d'accord, mais c'est la fille de Bill Belichick, donc ça devient une grande nouvelle. Décider de pas se présenter. Et voilà, c'est fait. Il y a rien de plus loin, là. Je vous arriverai pas avec une histoire comme quoi elle a été retrouvée dans un bois, faisait du camping en train de faire cuire des pogo. Non, non. Il y a rien d'autre, là. Mais cette nouvelle-là en est vraiment une parce que c'est la fille de Bill Belichick.
2: Et t'as-tu remarqué que les nouvelles qui entourent Bill Belichick depuis qu'il est plus coach, là, forcément un grand homme de football, ça concerne toujours des femmes qui l'entourent?
1: Oui, t'as raison.
2: C'est particulier quand même.
1: Son ex qui est fâché, sa nouvelle blonde qui est fâchée, puis sa bruit qui est fâchée.
2: Qu'est-ce qu'elle a fait pour mériter ça, cet homme-là?
1: Tout le monde est fâché autour de lui.
2: Eh oui, il a laissé sa marque comme pas possible dans la NFL. Mm. Tom Brady, toute la patente.
1: Laisser sa barre comme pas possible, mais en même temps, il est pas capable de revenir dans la NFL. Là.
2: Ouais, mais à un moment donné, il faut savoir sortir aussi.
1: Il y a
2: aussi
1: une clause dans son contrat qui dit qu'il pourrait partir de l'université si jamais il y a une offre de la NFL, mais il n'y en a pas d'offre. C'est quoi? C'est 11 coachs, 10 coachs qui ont perdu leur job cette année?
2: Comment t'expliques ça? Il n'y a pas d'offre.
1: Il n'y a personne qui a appelé Bill Belichick. Ben, je pense que c'est une ancienne façon de faire que les joueurs n'aiment plus. Ils arrivent au football, c'est la même chose qui est arrivé au hockey. C'est-à-dire, les vieux coachs qui ont une vieille façon de faire avec une discipline militaire se font de plus en plus tasser. Ouais. Quoique, tu vois encore des joueurs qui aiment ça. Là. Il y a des joueurs qui... on va rentrer dans un camp d'entraînement, puis les joueurs restent, ils ont de la fuck you money, là, ils s'en sacquent complètement de ce qu'ils pensent, de ce qu'ils disent ce qu'ils veulent sur le coach, sur l'équipe, et si ça fait pas leur affaire, ils m'échangeront, là. On est beaucoup dans cette mentalité-là, puis on va le voir. Il y a des joueurs qui vont sortir en disant le nouveau coach, là, c'est trop soft, ces entraînements-là.
2: Ouais, c'est ça.
1: Mais on ne suit pas assez. Puis il y en a d'autres qui vont dire le nouveau coach, lui, je suis pas ici pour aller m'attaquer, moi, à Saddam Hussein ou à Vladimir Poutine. Je suis ici pour jouer au football, m'amuser. Je trouve qu'il me fait travailler fort.
2: Réunir les fragiles et ceux qui veulent que ce soit de style militaire, ça doit être difficile.
1: Ouais. On le voit en politique aussi, faire ces grandes réunions-là. Ça marche pas forcément. On va revenir sur ça un peu plus tard. McLean Celebrini sera sur la couverture du prochain NHL.
0: Ah oui?
1: Jouez-vous à ça? Êtes-vous des gamers?
0: Ben, je joue à NHL, mais j'achète pas la réédition chaque année.
1: Ben,
2: c'est encore sur 2003?
0: Non, j'ai eu 2025, je pense. C'est la plus récente que j'ai achetée.
2: OK,
1: je te
2: bon?
1: Comprends.
0: Mais sinon, avant, j'avais 2023, tu sais.
1: Je fais la même chose avec le football. Moi,
0: ouais, c'est ça.
1: Tu sais, à ma main, tu te dis, ouais. Puis, tu sais, tu te parles des grands fantasy ou encore tu joues en ligne contre tes chums, mais ça reste que c'est le même jeu, là. Puis quand tu parles des fantasy puis que t'arrives sur longtemps, ben moi, j'aime ça me rendre très, très loin.
0: Ouais.
1: Tu sais, je prends ma ligue, là, je prends mon équipe, puis là, je joue une saison, deux saisons, puis après ça, je laisse passer 10 saisons sur le simulateur. Puis là, tu reviens, là, c'est complètement malade. Là. Ton équipe est complètement modifiée. Il y a juste des joueurs que tu connais pas dans la ligue qui ont été inventés par l'intelligence artificielle avec des skills différents. Puis là,

0: faut que tu fasses des repêchages, que tu développes tes joueurs, puis là, que tu les fasses jouer. Puis un coup que tu es rendu là, c'est trippant, là. Fait que tu n'achètes pas l'autre d'après. Tu attends de te tanner comme il faut. Ou encore que ton équipe préférée change d'uniforme. Ce qui a été mon cas, c'est la raison pour laquelle j'ai acheté le dernier Madden, c'est parce que mon équipe a changé d'uniforme, puis j'étais écœuré de l'ancien uniforme sur le... Tu sais, comme quoi, on est bébé, on veut que ça soit vraiment, vraiment, vraiment comme dans la vraie vie. Alex Ovechkin va être de retour en 2027-2028. Je pense qu'Alex Ovechkin a des ambitions olympiques.
1: Ça serait fort possible.
2: Oui.
0: Et aussi peut-être l'ambition de marquer 1000 buts dans la Ligue nationale de hockey, ce qui serait complètement fou.
1: Avec ou sans dents?
0: Ah, ça va être 100 parce qu'il repousse, ça repousse pas, ça.
1: Ça siffle mieux.
0: Oui, oui, ça repousse pas. C'est ça reste des dents artificielles. Donc voilà. Et la grosse nouvelle dans le monde du sport hier, je suis désolé, moi j'en trouve pas d'autres. C'est pas le match des étoiles dans la ligue de baseball majeur. Quoique le Québécois a quand même fait son premier coup sûr dans une cause perdante. Non, la grosse nouvelle hier. Ça vient du côté des Remparts de Québec, les Remparts oui. Qui frappent le coup de circuit de l'été en allant chercher Carter Meyer. C'est lui qui, ben, il va jouer. Il a obtenu sa libération de hockey États-Unis. Plusieurs semaines d'attente, ça fait longtemps qu'on en parlait. On le disait, faut qu'il vienne, mais c'est réglé, il va être là. C'est vraiment très cool. On s'enligne pour avoir une belle saison de hockey du côté des Remparts. J'espère que vous êtes prêts parce qu'on pourra en voir 2-3 victoires. Puis oui, il va être heureux.
1: Machine, le gars, 37 points en 42 matchs.
0: Ah oui, non, je vous dis, ça va être un excellent joueur. Là. C'est vraiment cool. Mais c'est pas cette année qu'on reçoit la Coupe Memorial, c'est l'année d'après. Il faut que tout le monde reste. Là. C'est ça l'enjeu. C'est surtout ça l'enjeu. Y allez-vous aux Remparts?
2: Oui, ça arrive.
1: Pas souvent, mais j'aimerais ça y aller plus.
0: Mais t'es sur la scale, toi.
1: C'est difficile en soirée, là.
0: C'est ça.
1: Ah, je pourrais peut-être animer de là-bas en écoutant une game.
0: As-tu déjà parlé de hockey pendant que tu. D'une game qui est en cours pendant que t'animais?
1: Ça m'est arrivé à quelques reprises pendant les séries, évidemment. Puis je me rendais compte que les gens préféraient écouter la game que
0: ben peut-être
1: appeler le soir. Fait que t'évites le sujet, tu t'en vas complètement ailleurs, là. C'est un peu attaqué.
0: ça m'est arrivé où je commençais, donc il y a 10 ans. Je fais le Lascar.
1: Ouais.
0: Je remplace dans le temps les fêtes. Le Lascar.
1: Dans le temps des fêtes.
0: Entre
1: Noël puis jour de l'an.
0: Oui, dans ce temps-là, on avait du budget. Donc, je suis dans le temps des fêtes, puis c'est un match hockey Canada, Team Canada contre Team USA au tournoi de championnat du monde de hockey junior. Et je commence en disant quel match de hockey. C'est hallucinant. C'est 1-1 à l'heure actuelle. Vous pouvez nous écrire 97-0-9-0-9-8. Le téléphone sonnait pas. À un moment donné, il y a un animateur de la station qui m'écrit, man, tu leur as dit d'aller écouter le hockey.
1: Personne ne va t'appeler.
0: C'est sûr.
1: Là, tu tombes dans ta tête. Tu te mets à faire des personnages.
0: Exactement. Puis là, tu te mets à compter. Un gars qui fait ça. Puis j'attrapais des Pokémon dans le studio.
1: Ah oui, il y en a beaucoup ici, hein?
0: Oui.
1: Ah oui.
0: Ben, je les ai toutes pognées, pardon.
1: Ah, c'est pour ça que moi, j'en trouve plus.
0: Voilà.
1: Mon chien.
0: Voilà. Je m'amusais. Ça, c'est une autre affaire. Ma première saison à Radio X, j'animais Ligne ouverte, puis le monde parlait de Pokémon Go. Ben, là, j'avais le goût de leur lancer des sujets, là. Entre autres, tu sais, je me souviens d'une journée où il y avait eu cette espèce de... Il y a eu même une commémoration cette semaine, là, où il y avait eu l'attaque du côté de la France. C'était à Nice, si je me souviens bien. Puis je lance le monde là-dessus. J'avais même des entrevues avec du monde qui... Des spécialistes qui nous parlaient de terrorisme, tout ça. J'ouvre les lignes. Ah, hey, Pokémon Go, là!
2: Ouais, c'était OK. C'est il y a une dizaine d'années. Ouais, je pense qu'ils ont fêté leurs 10 ans cette semaine.
0: Le monde est fou, hein, Pokémon Go, hein? Ça se promène avec le téléphone des zombies. Hein. On n'a plus besoin de Pokémon Go, puis c'est exactement ce qu'on retrouve un peu partout encore aujourd'hui.
2: Quotidiennement.
1: Ça a vraiment été une belle grosse psychose collective, ça. Capoté à quel point. Je connaissais du monde qui connaissait même pas Pokémon, qui s'était mis à chercher des Pokémon un peu partout dans la rue, puis t'es voyé là, se promener. Mm-hmm. Il avait la tête sur l'écran, puis à un moment donné, il arrêtait. Puis il recommençait à marcher. Des dangers publics de un et de deux. T'es comme, ils vont pas bien, ce monde-là. Ajuster leur pilule, ça pourrait peut-être être une bonne idée.
0: Mets-toi à ma place. Là. Moi, j'ai 47 ans. Pokémon, ça n'a jamais existé dans ma vie. Hein. Jamais, jamais, jamais, comme dans jamais.
1: Moi non plus, puis j'ai 31. Ça donne une idée.
0: Ouais, mais toi, ça aurait pu exister, tu comprends?
1: Ça aurait pu, mais j'ai fait le choix conscient à 6 ans.
0: Exactement.
1: De faire un X là-dessus.
0: Là, je reconnais mon Max.
1: Ah, oh, c'est la vraie vie.
0: Là, je le reconnais, un vrai de vrai.
1: Je buvais de l'huile, puis je mangeais du charbon.
0: Un top, un top. On changera plus l'heure. Êtes-vous d'accord avec moi que c'est fini?
1: Ben là, moi, j'aimerais ça qu'on fasse ça. Là. Je pense
2: sais
1: que c'est
2: pas
1: du niaisage.
2: Si on va suivre.
0: Ben, pas le choix.
2: Tu penses?
1: Ben là, c'est le marché américain, fait que... On n'a pas le choix de s'ajuster.
0: T'as pas le choix, là.
2: Mais justement, tu viens de le dire, marché américain, là, le Canada va dire, ben non, on suit pas les Américains. Nous sommes distincts.
0: Non, non, mais t'as pas le choix. Tu veux que tes bureaux ouvrent à même heure, tu veux que...
1: Ouais.
0: Tu veux que la bourse de Toronto ouvre à même heure que la bourse de New York, tu veux
2: vrai.
0: Que...
2: C'est vrai.
1: Parce que tu peux pas partir de Beauce puis te rendre aux States la même journée sur deux fuseaux horaires différents.
0: Puis on a tellement de l'air épais parce que ça fait longtemps que les Québécois le demandent d'arrêter de changer l'heure.
2: Ben oui.
0: Ça fait longtemps. Puis là, le gouvernement tergiverse, sait pas quoi faire.
2: On a fait une étude au Québec.
0: Ils sont perdus. Les gouvernements qu'on a eus, là, les différents conseils des ministres qu'on a eus, je dirais dans les 15-20 dernières années, c'est tout du monde. Ça leur prend un GPS pour trouver le cul. Ils sont incapables de faire quoi que ce soit. C'était facile, là. On arrête de changer l'heure. Tout le monde était d'accord. Il n'y a rien de plus simple que ça.
1: Je
0: vais toujours penser, puis les auditeurs de Montréal, ils vont finir par être tannés de m'entendre dire ça, que lorsqu'on a tassé le consentement au roi pour les nouveaux ministres et nouveaux députés, la rapidité à laquelle ça s'est fait, c'est une anomalie.
1: Définitivement.
0: C'est une anomalie. Ça a pris quoi? 2 jours et demi?
1: Alors que l'électeur moyen, là, on n'avait rien à foutre.
0: On n'avait absolument rien à foutre. Là, c'était pas un enjeu pour les électeurs, mais ça a pris 2 jours et demi à régler ça. Une histoire comme le changement d'heure, comme les concours auxquels les Québécois peuvent pas participer, c'est toutes des affaires qui, normalement, devraient se régler entre 15 et 20 minutes. Là. Ça dépend s'il y a un gars dans la réunion qui cabotine.
1: Surtout que tu as dit les 3 mots qui sont les plus importants. Tout le monde. T'as raison. Ouais, selon le dernier sondage, c'est 91%. 91! Quand est-ce que tout le Québec s'est entendu autant que ça sur une affaire? C'est jamais arrivé.
0: Jamais.
1: 91% des gens veulent que l'heure arrête de changer. On veut mettre fin au changement d'heure.
0: Même si tu poses la question, voulez-vous que le Canadien gagne la Coupe Stanley, t'auras pas 91% des Québécois qui vont être en faveur.
1: Ah, pour les booms, du moins.
0: Ouais, c'est ça.
2: Ouais.
0: Il y a un paquet qui vont dire non. Donc, imagine, là, pour le changement d'heure, t'as 91% du monde qui sont pour. On le fait pas. On a lancé une consultation là en 2024.
2: Consultation publique, ouais.
0: On n'a aucune idée de ce qui est sorti, mais là, on n'aura pas le choix de suivre. Les Américains, pour ceux qui savent pas, là, pour ceux qui ont... Ben, ils ont décidé hier que c'était terminé le changement d'heure. On reste à l'heure avancée à l'année longue.
1: Faut que ça soit prouvé par le Sénat, mais...
0: Faut que ça soit prouvé par le Sénat, mais ce sera prouvé par le Sénat.
1: Assurément. Tous les signes pointent dans cette direction.
0: Il y a des États qui peuvent opter out. Là, on est rendu là. Ça va être une loi américaine, mais s'il y a des États qui décident de opt out, ils peuvent. Ça serait étonnant que ça arrive.
1: J'ai pas l'impression qu'il va en avoir beaucoup, là.
0: Enlevez-vous le doigt dans le nez, puis c'est ça. Mais la différence, il va en avoir une différence.
1: Ah, c'est clair, le changement d'heure, ben c'est sûr que quand tu changes l'heure en été, il va faire noir plus longtemps le matin, si je ne m'abuse. De mémoire, me semble c'est ça. Mais tu sais, il y a toutes sortes d'études qui entourent le changement d'heure qui disent que quand tu le changes, ben t'évites la dépression en hiver notamment parce que t'as du soleil plus vite le matin.
2: Moi, je fonctionne mieux, Max, avec l'heure d'été, là. C'est je sais pas pourquoi, mais systématiquement.
1: Qu'est-ce que tu veux dire? Tu
2: j'ai plus d'énergie avec le fuseau horaire qu'on a là. Ben,
1: tu mesures ça?
2: Oui, je pour vrai, je le ressens.
1: Ah ouais?
2: Oui.
1: T'attribues ça à quoi?
2: Je sais pas. Mais dès qu'on recule l'heure, tabarouette que je m'adapte pas. Pis,
0: il fait noir de bonne heure.
2: Il y a ça aussi.
1: Ça te prend combien de temps? Mettons à t'adapter.
2: J'ai l'impression que je m'adapte jamais. J'ai moins d'énergie.
0: Ah, c'est sûr que nous autres, Nick, ça change pas grand-chose parce qu'on travaille quand le soleil se lève l'hiver.
2: Oui.
0: Mais pour les enfants qui vont à l'école, pour le monde qui vont travailler, il va avoir un impact. Là. Il va faire noir jusqu'à 8 heures le matin.
1: Ça fait une différence, mais il va faire clair plus tard le soir aussi.
0: Oui, c'est surtout ça.
1: Bon, faire...
0: hey, c'est poche là, quand il arrive 3 heures de l'après-midi et qu'il fait noir dehors.
1: J'aime presque mieux, moi, qu'il fasse clair plus tard là, dans la journée que les enfants puissent aller jouer dehors après
0: c'est
1: l'école.
0: Ça, moi aussi.
1: Ça, hey, man,
0: je
1: honnêtement,
0: vote pour ça.
1: T'en reviens dans le trafic l'hiver à 4h30-5h, c'est noir comme dans le cul d'un loup.
0: Non, oui, c'est noir de bonheur, là.
1: Hey, c'est tout les... C'est pas bon pour la dépression, ça, là.
0: Zéro.
1: Ça, le matin, il faut faire un choix. Je pense que la société, ben, est sans appel. Là. Tout le monde veut qu'on arrête de changer l'heure puis qu'on laisse. On reste à l'heure d'été. Je pense que c'est ça que la plupart des gens veulent, si je ne m'abuse.
0: Ouais, oui,
1: on reste à l'heure à laquelle on est présent.
0: On reste à l'heure d'été. Il y a du monde comme ça. L'élève tôt. voudraient rester à l'heure normale. À l'heure normale, c'est le soleil qui se lèverait plus tôt le matin. Il se couche, mais là, il se coucherait vraiment, vraiment, vraiment, vraiment tôt. Donc voilà, c'est le Congrès américain qui a pris cette décision-là hier. Avec la musique, les congressistes qui faisaient jouer Here Comes the Sun des Beatles hier.
2: C'était, ça, c'est bon, malin.
1: Surtout qu'à la base, on avait instauré cette mesure-là comme mesure de guerre.
2: Ouais, ben on l'avait enlevé. Ouais, ben
1: ça fait extrêmement longtemps, là, mais à la base, là, pourquoi on changeait l'heure, c'était pour permettre aux travailleurs de travailler plus longtemps. Pour participer à l'effort de guerre. Fait que je pense que c'est révolu. Là.
0: Ah oui, on l'a gardé, le chauffage des immeubles aussi, ce genre de patente-là, mais tout ça, c'est fini. T'sais, tous les enjeux pour lesquels on avait fait le changement d'heure. Mais moi, mon point, c'est juste que, regarde, on a fait les caves, on a attendu, on n'était pas capable de se décider. Au final, ben on a laissé quelqu'un d'autre choisir pour nous autres. C'est un peu ça. Puis là, effectivement, on va avoir de l'air de des suiveux. Mais il y a un paquet d'autres provinces canadiennes qu'eux autres avaient déjà fait le move. C'est du niaisage, le changement d'heure. Des années au 21e siècle, c'est du niaisage. Donc voilà, ce sera terminé. Est-ce que le Québec va suivre? J'espère que c'est une question qu'on va régler avant la campagne électorale.
1: Hey, j'espère que ce ne sera pas une promesse.
0: Hey, perdre du temps à parler de ça, on est capable.
1: Hey, je pense que oui, man. Les grands dossiers québécois.
0: Donc, félicitations aux congressistes américains qui, hier, ont fait la job. Parlant de faire la job, on va aller du côté de Lévis. Hier, on voulait savoir... hier, on avait la nouvelle, c'est le Soleil qui nous a appris en primeur que Annick Tremblay quittait l'équipe du maire Stephen Blainey pour des histoires. Ben, en fait, on va l'écouter. On va écouter Annick Tremblay. Hier, c'est un extrait que t'as pigé à Radio-Canada, Annick.
3: Merci. Depuis plusieurs mois, j'ai été la cible de critiques et d'attaques personnelles répétées. On m'a reproché mes expressions faciales. On m'a reproché les mouvements de mes mains lorsque je prends la parole. On m'a reproché d'utiliser mon téléphone pendant un caucus pour envoyer un simple message concernant des obligations familiales. Des situations banales ont donné lieu à des réactions démesurées et à des épisodes qui n'avaient rien à voir avec le travail pour lequel nous avons été élus.
0: Stephen Blainey, quant à lui, il avait quoi à dire? Hein?
4: Évidemment, j'ai pas de contrôle sur le comportement des membres, mais je l'expliquais. Je peux comprendre lors de discussions animées qu'on s'emporte, que parfois qu'il y a des désaccords. Ça fait partie du processus démocratique.
0: Bon, quoi?
1: Ton rôle, c'est un peu de gérer tes troupes aussi, là, Stephen.
0: Ben, écoute, là, ce matin, ce qu'on apprend, ce que le Soleil nous apprend encore, c'est qu'il y a encore du mouvement au sein du parti du maire Blainey. Le conseiller municipal de Taniata, Éric Bilodeau, a annoncé hier à ses collègues qu'il renonçait à la présidence de Prospérité Lévis. Lui, il fait ça vraiment au lendemain du départ d'Annick Tremblay. Ça crée évidemment des différents remous. C'est une décision qui sera entre autres liée aux événements des derniers jours et à l'inconfort qui persiste chez certains membres de Prospérité Lévis. Entre autres, on dit que c'est l'aile conservatrice du parti qui aurait de la misère à l'heure actuelle des coalitions pour gérer une ville. C'est de la merde.
2: Ben oui.
0: Puis en même temps, je comprends que les partis font ça parce qu'ils veulent pouvoir parler à tout le monde. Ça, c'est notre système électoral qui fait ça. Ce serait tellement simple d'avoir un système électoral où tu votes comme tu penses, puis les gens qui sont là, faut qu'ils s'arrangent pendant 4 ans pour gérer le pays. Il n'y a pas de minoritaire, il n'y a pas de majoritaire. C'est tout le monde qui travaille pour gérer à patente en essayant d'aller chercher des majorités puis en négociant avec d'autres partis. Tu sais, c'est un peu le même que tu avances. Là, nous autres, ce qu'on fait, c'est que on élit un parti au pouvoir qui peut se mettre... rien faire, les deux doigts dans le nez pendant 3 ans parce qu'ils sont là anyway, tout ce qu'ils vont décider, ça va passer, jamais challenger, tu te sens obligé de voter pour le pouvoir, tu veux gagner tes élections, c'est tellement niaiseux. Une coalition, c'est cave. Un parti qui est une coalition, c'est ça que ça fait là. C'est ça que ça fait, alors ouais. Que si on avait un système électoral où tout le monde va gérer, t'es bien ancré, tu sais comment tu vas penser, t'as aucune attente par rapport à un chef, tu sais, Stephen Blainey, tu lui demandes pile ou face, ça se peut qu'il hésite, là.
5: Ça dépend la façon qu'on lance la pièce et dans quelle pièce on est, justement.
0: C'est ça, tu sais.
5: Puis le super.
0: Puis ça se peut qu'il réponde pas non plus, là.
1: Ouais, ça se peut.
5: Je suis pour le troisième lien, mais à l'est.
0: Roche, papier, ciseaux, je m'excuse, il trouve que c'est pas assez pratiqué pour jouer, là.
5: Ah, mais ça, c'est tough.
1: Parce que t'as l'allumette des fois qui arrive. Je le comprends, moi, Stephen.
2: Est-ce qu'il y a juste
0: ça rend ça compliqué. Est-ce qu'il y a juste trois? Vas-y, je t'écoute.
2: Ouais, j'allais dire. Est-ce qu'il y a juste trois options
1: Au roche-papier-ciseaux?
2: Papier et ciseaux?
1: Ouais. Il y a le coup de poing sur marboulette, mais il est moins le fun, lui.
0: Ouais. Il y a celui qui a dit allumette aussi, mais on le met en prison.
1: Ouais, c'est ça.
0: C'était illégal, l'allumette, là.
1: Bon, terrorisme, d'ailleurs, on l'a mis en prison.
2: C'est un truc qui change les règles du trou de cul, c'est sûr.
1: Climat toxique, par contre, ça en dit long, je trouve, ce terme-là. Qu'est-ce qui se passe réellement dans les rangs de prospérité, Lévis? Ben, à un moment donné, c'est ton rôle. Tu sais, ça me fait un peu battriper ce qu'il disait concernant Annick. Je ne peux pas contrôler le comportement.
2: Ah, il veut pas gérer ça, c'est clair.
1: C'est antidémocratique ou machin, machin. Je comprends ce qu'il veut dire par là. Évidemment, là, chaque personne est libre de... Tu sais, on a tout un libre arbitre. On peut faire nos propres choix, surtout dans une formation politique qui est considérée comme une coalition. Mais toi, ton rôle en tant que chef, c'est de rassembler tes troupes.
0: Ouais, mais oui.
1: Si t'es pas capable de le faire, c'est toi qui es défaillant.
0: Des fois, là, c'est... Vos gueules! C'est moi qui parle.
1: OK.
2: Ouais, mais là, climat toxique, Dan.
1: Ouais, ça, c'est toxique.
0: Non, s'il y en a juste un qui est toxique, c'est pas un climat toxique.
2: Ça, ah, OK.
0: Ça devient un climat toxique quand ça part de partout. Mais mettre son point sur la table, ouais. C'est pas un climat toxique.
2: Ce que Annick Tremblay dénonce dans l'extrait, c'est même pas une histoire de politique ou de démocratie. C'est. Je parle, puis on est en train de m'intimider. C'est ce qu'on comprend, là. Elle dit, moi, je demande que ça arrête, puis que personne...
0: Mais entre les lignes, on comprend que c'est parce qu'il y a deux clans dans le parti.
2: C'est sûr.
0: On est là-dedans beaucoup.
1: Fait que c'est le rôle du chef de rassembler les deux franges. Ouais. De trouver des terrains de compromis. Là, il sort comme si il était pas au courant de ce qui se passait de un puis de deux. C'est pas de ma faute, tu sais. Les gens, ils font ce qu'ils veulent, là. C'est des humains à part entière, là. Mais oui, mais c'est ton rôle, man.
2: Là, c'est la mairesse suppléante, Mme Sicotte, qui aurait fait une plainte. Mais on n'a pas trop de détails sur la plainte.
1: C'est ça. Fait que c'est difficile de se prononcer sur quels sont les détails, mais le chef, si le bateau coule, bien souvent, c'est parce que c'est le gars qui le conduit qui l'a amené dans les roches. Là.
2: On sait pas.
0: Il y a un sujet... Je suis pas sûr que je vais parler de tout de suite. c'est parce que... Il y a quelque chose, ça fait deux jours que j'hésite à parler puis je suis pas capable d'avoir des informations supplémentaires. Puis là, je pense à mon boss qui me dit, si t'es pas capable d'avoir d'options supplémentaires, t'es pas obligé de courir après un scoop si tu risques quelque chose, je comprends. Mais il y a un enjeu actuellement à Val-Bélair concernant le secteur Laurier des Bois et un adolescent à problème.
1: Qu'est-ce qui se passe?
0: Ben, c'est ça. Puis là, tu sais, moi, hier, j'ai challengé une couple de personnes parce que je leur dis, c'est quelqu'un qui a un compte privé qui fait cette publication-là.
1: Anonyme.
0: Ouais. Moi, j'ai bien de la difficulté. Je comprends pas l'anonymat sur les médias sociaux. Tu sais, je suis contre les lois, mais les lois qui veulent obliger ça, même si je suis contre, je me dis, tabouette, t'es jamais... Assumez-vous. Ça me semble pas compliqué, tu t'assumes. Je pense ça, voici, mon nom est Dan Gravel. Et j'ai ceci à dire. Tu sais, on va reparler dans l'histoire du tramway. Dans l'histoire du tramway, il y a un paquet de personnes qui nous envoient de l'information là, pour nous dire que ça ne marchera pas, il va y avoir des hausses de coûts. Mais c'est toujours assujetti du terme « ne dites pas mon nom ». « Ne dites pas pour qui je travaille ». OK? Donc, parle-en pas.
1: Ben, je pense qu'on a une culture qui est très défavorable aux lanceurs d'alerte au Québec. On l'a vu avec la CAQ récemment, là. Je pense que les gens, ils ont peur de parler, puis c'est pour ça qu'ils se peinturent dans le coin du mur eux autres même, là, quand ils annoncent quelque chose qu'il faudrait pas qu'ils annoncent. T'sais, personne va être une snitch de un, mais quand c'est un devoir de citoyen, il y a des conséquences qui viennent avec dénoncer au Québec.
0: Je comprends, mais quand tu peux faire économiser des milliards de dollars, on s'en fout de ton identité, là. T'sais, ta job est moins importante, tu comprends?
1: Oui, mais... Je comprends, là, mais ton désir personnel de t'émanciper, de payer tes factures, ça vient jouer aussi.
0: Oui, mais il y en a plein de jobs, là. T'es compétent, là. T'es rendu là. Tu vas en trouver un autre. Je n'ai jamais pas eu de job de ma vie. Je n'ai déjà perdu. Tu te relèves le lendemain matin, tu te fais couper les cheveux, tu te rases, puis tu vas te chercher une job, t'en trouves une. Tu comprends le point, là. Mais là, c'est quelqu'un qui est en privé, dénonce des activités d'agression sexuelle sur des adolescentes. Et on dit que la police est impliquée et dans le secteur, mais les gens ne nomment personne, se nomment pas, s'installent pas. Ben écoute, si tu peux sauver l'existence d'une adolescente de 15 ans, mais si tu t'appelles Jacques Talbot ou
2: Mario Morin
0: ou Monique Giroux, dis-les, puis dis c'est quoi, quels sont les noms, quelles sont les histoires, quelles sont les patentes. Tu peux sauver des vies, là.
1: Mais c'est quoi l'histoire? Ce serait un adulte qui rôde autour de l'école?
0: Ça
1: c'est
0: se
1: un
0: passerait
1: kid.
0: Entre adolescents.
1: Ouais. Des cas d'agression sexuelle répétés à l'école.
0: C'est ça.
1: Ou sur le terrain de l'école.
0: Puis tu sais, des références où tu lis entre les lignes, qu'elle connaît les noms des personnes impliquées, là.
1: Ils sont-tu nommés, les kids?
0: Non, ils sont pas nommés.
1: OK.
0: Tu nommes personne. Il y a personne. Puis je dis pas qu'il faut qu'elle nomme les kids. Mais elle peut sortir publiquement ou encore, si tu fais ça de même, appelle la police et donne les noms.
1: C'est parce que d'une certaine façon, si elle sort publiquement, ça peut être considéré comme la diffamation
0: je
1: aussi.
0: Je sais, mais au moins, donne la police les noms.
1: Ouais.
0: C'est pas tout en privé. Hein.
1: La police fait enquête, les victimes portent pas plainte. Je veux dire, c'est un drôle de terrain, hein. C'est une drôle de zone où tout peut glisser. Mais je suis un peu d'accord avec toi. S'il y a des cas d'agression sexuelle, puis t'assistes à ça, puis tu sais qui le fait... Surtout dans ce genre de situation-là, ton rôle, c'est d'alerter les autorités en place. Là.
0: Ben oui.
1: Faut que tu dénonces. Hey, agression sexuelle des kids, c'est bizarre, cette histoire-là. Puis ça dure depuis combien de temps, le sais-tu?
0: Depuis le début de l'été, semble-t-il.
1: T'as commencé là? Depuis le début de l'été?
0: Oui, puis j'ai regardé les commentaires. Il y a du monde qui disent la police est tout le temps là. Fait
1: qu'ils vont faire ça le soir?
0: Il se passe quelque chose, là. Ouais, il se passe quelque chose. Puis c'est quelqu'un qui abuserait des personnes qui sont en état d'ébriété ou gelées comme des balles.
1: Mais voyons donc, toi.
0: Oui, c'est, mais je peux pas te le confirmer parce que ce n'est pas...
2: C'est des rumeurs, là, c'est ça. Là.
0: C'est ça, ça reste des rumeurs. Ça fait deux jours que j'hésite à en parler à cause de ça, mais en même temps, à Val-Bélair, tu prends une bière puis le monde te parle de ça. Tout le monde lit trop cette page-là, de toute façon, à Val-Bélair.
1: Ah,
0: la
1: man,
0: page du citoyen de Val-Bélair, c'est...
1: Ils s'en posent des affaires là-dessus, hein. C'est vrai que...
0: Allez lire la page des voisins de marde, c'est mieux.
1: Mais toutes les spotted, là, moi, ça me fait paniquer. Surtout les posts où il y a un
2: quand
1: gars...
2: Quand c'est anonyme, en fait.
1: Qui a vu une fille à l'épicerie. Puis là, il dit sur la page...
0: Ouais.
1: Toi, à qui j'ai fait un beau sourire, qui portait une robe fleurie.
0: 15h36.
1: J'achetais des bananes et toi, tu avais un beefsteak entre les mains.
0: Voilà.
1: Si tu me reconnais, écris-moi. Clin d'œil.
2: T'aurais bien échangé ma banane contre tes beefsteaks.
0: God damn! Ouais, je comprends que Nick est anonyme sur ces pages-là.
1: On vient de tout le comprendre.
2: Un grand poète.
0: Reste anonyme. Mais l'anonymat, c'est y a quelque chose que avec lequel j'ai un peu de difficulté. Je suis obligé de le dire.
2: Ah non, mais t'as raison.
0: Assumez-vous.
2: Ouais, mais Dan, au Québec, on dit à un souper, on parle pas de politique, mais on parle pas d'argent. Mais, on veut pas se chicaner parce que là, on veut pas créer de malaise.
0: Mais
2: va
0: au nombre de soupers que tu peux aller samedi soir prochain, ça parle de politique puis ça parle d'argent. Je comprends qu'il y a du... C'est les vieux, c'est ma grand-mère qui disait ça. Parle pas de politique, pas de religion, pas d'argent. Aujourd'hui, tout le monde parle de ça. Hein. Ça fait partie des sujets d'actualité normaux, des sujets d'actualité qui reviennent, qui sont récurrents. Qui se disent « Tu vas-tu voter pour Christine Fréchette, toi? » Ben, j'avoue que quand tu le sais dans un souper de famille que tu vas être en désaccord, t'essaies d'éviter le sujet. Mais moi, j'aime ça encore.
1: Ah, moi aussi.
0: Moi, j'aime ça encore, parler de politique, puis
1: ben, souvent, je vais juste écouter, moi. Quand je suis pas en accord, j'écoute, j'acquiesce un peu, je pose des questions, puis je me contente de mon opinion.
0: C'est ça.
2: Moi, j'écoute beaucoup.
1: Ah oui?
2: Ah,
1: ouais. Dans ta famille...
2: J'écoute beaucoup.
1: T'es seul sur ton île?
2: Non, pas seul, mais tu sais, sans vouloir mettre des gens
1: on veut des noms.
2: En dessous de l'autobus. Mais tu sais, il y a déjà eu des propos plutôt woke où j'ai essayé de répondre. Puis tu sais, j'ai compris que bon, ça servira à rien. On va gâcher l'ambiance. Puis,
0: mais on prend des notes dans ce temps-là. J'aime ça, moi, entendre les gens avec lesquels je suis pas d'accord. Je prends des notes puis je me dis, ah ouais. C'est le même qui pense, eux autres.
2: Oui.
1: Ah oui, c'est important.
0: Ben oui, c'est important. Christine Fréchette a changé de nom.
1: Ma tante?
0: Mais non.
1: C'est officialisé. <Équipe. rire>
0: Non, elle a changé le nom du parti. C'est Équipe Ma Tante.
1: Oh, wow.
0: La coalition Avenir Québec, Équipe Ma Tante.
2: Ma Tante Fréchette. En fait, c'est à l'envers. Hein. C'est Équipe Ma Tante Fréchette, ouais. Coalition Avenir Québec.
0: Voilà. Elle a décidé de faire changer son nom parce que quand t'es rendu là, le parti a été au pouvoir pendant 8 ans. Elle, c'était il y a 3 ans, une kidame que personne connaissait. Elle aurait marché dans la rue, personne n'aurait dit voilà, voici le ministre.
1: Ben...
0: Puis là, elle est rendue chef du parti, puis elle met son nom en avant parce que c'est.
2: As-tu vu ce que la directrice...
0: Le nom de la CAQ est trop entaché après 8 ans de pouvoir.
2: As-tu vu ce que la directrice, Mme Legault, là, qui est comme directrice du parti, a dit? Elle a dit ouais, mais tu sais, il y a des gens, là. qui suivent pas nécessairement la politique, sont pas au courant. Fait qu'on on change de nom. Équipe Christine Fréchette, Coalition Avenir Québec.
1: Ouais, mais les gens qui suivent pas la politique, ils savaient même pas que ça s'appelait Équipe François Legault ou Coalition Avenir Québec.
2: C'est toute une différence, Maxime.
1: Je comprends. Mais c'est parce que, en tout cas, j'espère qu'elle a pas fait changer les cartes trop vite, là, parce que octobre, ça arrive vite, puis ça se peut que ça passe pas.
2: Fait que... Ah, ça passera pas, mais ça va être quand même Équipe Christine Fréchette, Coalition Avenir Québec.
0: Karianne Bourassa, dans la région de Québec, et Bernard Drainville ont également confirmé qu'ils se présentaient à l'heure de la prochaine élection. On le savait, là. Les deux, déjà, on savait qu'il y avait un certain intérêt. En plus, Karianne s'est fait nommer ministre par Christine Fréchette. Puis Bernard Drainville, lui, j'ai hâte de voir dans les vies. J'ai hâte de voir dans les vies comment ça va se passer. On n'en connaît pas d'autres. Hein. On ne sait pas qui est-ce qui va se présenter pour le PQ ni pour le Parti conservateur du Québec dans les vies. Ça pourrait être une course intéressante. Ça pourrait être une course le fun.
1: Définitivement. De par la stature de Bernard, il y a beaucoup de gens qui vont oublier le passé. Puis il est quand même aimé par une frange de la population, surtout à Lévis. Fait que si les autres partis présentent pas une candidature qui rassemble et qui est connue autant que Bernard, ça va être difficile de le tasser. C'est mon bête.
0: Puis ça reste une circonscription dans laquelle le Parti conservateur peut bien faire. Tu sais, je le sais, on a encore fait des annonces dans la région de Québec cette semaine pour l'équipe Éric Duhaime. Mais puis tu sais, je les ai vus, ça a passé, c'est du monde qui se sont déjà présentés, autant pour le Parti conservateur du Québec que le Parti conservateur du Canada. C'est des circonscriptions qui sont un peu plus difficiles. On s'entend, pour le Parti conservateur, c'est la région, c'est l'aile veuve de juge de la région de Québec. Là. Donc, tout ce qui s'appelle Sainte-Foy, la Haute-Ville, ces secteurs-là qu'on a annoncés, ça va être plus difficile pour le Parti conservateur. On le sait, dans ce secteur-là, c'est le parti que c'est le coin de la ville de Québec qui a voté pour Mark Carney lors de l'élection fédérale. C'est les gens qui votaient toujours, toujours, toujours pour le Parti libéral avant. C'est ce que Doug Morey appelle les veuves de juge. C'est tout ce secteur-là, c'est un peu plus compliqué pour les conservateurs.
2: J'aime bien la suggestion de l'auditeur. Équipe Christine Marchette.
0: Ben voilà.
1: C'est bon.
0: Voilà. Ça. Mais équipe, ma tante, ça aurait été malade. Là.
2: Oui.
0: Ça aurait été malade.
1: Ah, puis tu vois, en ce moment, Québec, selon Québec 125, dans Lévis, la CAQ, le PQ, puis ça, c'est précédemment l'annonce de Bernard, là, qui s'est faite hier. Ah, ça date du 28 juin, les chiffres que j'ai, mais quand même, c'est digne de mention. La CAQ, le PQ, puis le Parti conservateur sont tous nés à nez à 27.
0: Non, ça va être trippant à la Rive-Sud.
1: Et on va avoir une belle course, là, assurément.
0: La ville de Lévis, là, va nous offrir des élections provinciales. Tu sais, quand Patrice Roy va ouvrir son show.
1: Le crayon d'embauche, ou ses lunettes.
0: Ou ses lunettes. Quand il ouvre, normalement, il est correct.
1: Ouais. Ça se garde par après.
0: Il va dire dans quelle circonscription on surveille ce soir, et les deux de Lévis vont être surveillés assurément, là. Autant Chute-Chaudière que Lévis. C'est serré, serré, serré, là. Tout le monde prétend pouvoir l'emporter. Tout le monde prétend pouvoir gagner. J'ai hâte de voir qui sera le candidat.
1: Et historiquement, dans Lévis, la CAQ est là depuis 2014.
0: Ouais, parce qu'ils ont voté pour Christian. Voyons, comment ça que j'ai...
1: Christian...
0: Ouais, c'est ministre de la Santé.
1: Dubé.
0: Christian Dubé. J'ai ça, là. Il est vraiment temps que je parte en vacances.
1: Liberté!
0: Cole. Voyons, là, le gars qui a compté 50 buts. Cole. J'ai mon cerveau. Mon
2: Nick,
0: cerveau
2: Nick,
0: fait des...
2: Nick, là, qui a un C sur son chandail. Suzuki.
0: Ouais, merci. Je pensais que tu parlais de toi, là.
2: Mais non!
0: Comment ça va, Post-Canada?
1: Ah, bien, ils font de l'argent, comme pas possible.
0: Ben, pas tant, non. Hey, depuis 2018, on a perdu 5,4 milliards de dollars. Ça va bien. Quand ça va bien, ça va bien.
1: Perdre 5... C'est beaucoup d'argent.
2: 5,4
0: milliards de dollars. Mais quand même... C'est payant. C'est payant pour les cadres. Il y a 2400 cadres qui se sont partagés la modique somme de 30,8 millions de dollars en bonis. Des bonis. Donner des bonis à tes cadres quand tu fais pas l'argent.
1: Ah, mais ça, c'est
2: des bonis de participation. Il n'y a pas d'objectif. Que tu réussisses ou que tu ne réussisses pas l'objectif.
0: Non, mais ça.
2: C'est un boni pareil.
0: Mais c'est. Je sais pas comment qualifier ça.
2: Ben, c'est cave.
0: On peut dire que c'est cave, effectivement, mais ça l'est, c'est sûr. Là. Mais c'est plus que cave. Là. C'est...
1: Ben, c'est typique d'une organisation étatique, là, je te dirais.
0: C'est comme Al Boivin, là, marcher dans la neige quand tu sauves la police.
2: Ah oui.
1: Mais pourquoi on ferme pas ça, man?
2: C'est comme le
1: fermons,
2: le...
1: laissons ça au privé. Ouais,
2: ça s'appelle l'espèce de comité de consortium pour le TGV. Là.
1: Alto.
2: Alto qui s'offre des bonus. Ils n'ont rien fait.
1: Ben, ils font chier les agriculteurs. Fait que...
0: C'est ça, ils négocient. Ils sont en train de se tricoter un passage.
1: C'est payant, mais ça fait longtemps là, qu'on parle de privatiser ça. Défaites ça. Donnez ça à des entreprises privées qui sont déjà sur la route. Pureau, à la limite, qui est une des branches de Poste Canada. Laissez-les s'arranger avec ça. Honnêtement, là, plus ça continue, plus le gouffre va s'enfoncer. Il n'y a pas d'argent à faire, là. Surtout pas en 2026, où les trois quarts des gens reçoivent, à part la clientèle qui est un peu plus vieille, mettons, qui a plus ou moins accès à Internet, mais de plus en plus, tout se fait par courriel.
0: Tout se fait par courriel, puis c'est, c'est la livraison de colis. On n'en reçoit plus de lettres, c'est fini.
1: Ben donne les lettres à ceux qui livrent les colis, c'est simple.
0: Très. Puis je suis pas sûr que ça coûterait plus cher.
1: Pense pas non plus.
0: Puis tu sais, je regarde des fois la qualité de conduite des gens qui nous livrent les colis. Je pense pas que ce soit un prérequis non plus d'être Jacques Villeneuve. Là.
1: Je pense que c'est loin d'être un prérequis, man. Quand tu suis une vanne... Bon, je sais pas, je devrais nommer en compagnie, là, mais certaines compagnies, c'est périlleux, hein. Quand t'arrives dans une rue où ça passe d'un bord comme de l'autre, juste deux voies, ça rencontre, pis y a pas tout à fait de trottoir. Des fois, ils arrêtent les trucks littéralement dans la rue. T'as de clau, ils sortent comme si rien n'était.
0: Oui, oui, je sais, c'est.
1: Drop le colis sur le gazon, sur le terrain en avant.
0: Pis des fois, ils marchent un bout, là. Moi, des fois, je les vois arriver dans la rue chez nous, ils arrêtent, pis là, tu les vois marcher, tu sais, voyons. T'as pas le goût de regarder les adresses, là? Le gars arrête, il est dans la rue, finalement, il cherche les adresses.
1: Bien souvent, t'en vois sortir d'un Dodge Caravan aussi. Le gars, il sort en camisole, en wife beater, puis en gogun. Et comme, viens-tu voler mon colis, ben, lui, ou me le porter?
0: Ça, c'est une autre affaire. Ça existe-tu, le vol de colis, à Québec?
2: Mais ça.
1: Ben oui.
2: Ben oui.
1: Tout le monde est rendu avec des caméras, d'ailleurs.
2: Exact. Et même si t'as une caméra, la seule chose que tu peux être certain, c'est que ton colis a été livré puis qu'il est plus devant ta porte. Tu peux rien faire d'autre.
1: Ben, mettre la photo du dos de ces groupes Spotted.
2: Tu mets sur Facebook, sur Spotted, puis après?
1: Pas grand-chose de plus, man.
2: Voilà.
0: Je pensais pas que c'était un fléau qui avait déjà rattrapé la ville de Québec aussi.
2: Oui, mais hein?
0: J'imagine que ça dépend dans quel genre de place tu résides.
2: Qui suivent les camions de livraison.
0: Oh, super, ça. Ils savent pas ce qu'ils vont voler, là.
2: Non.
0: Ça se peut qu'ils se retrouvent avec une
2: hausse. Comme à la pêche.
1: Puis des bobettes de madame.
0: Une hausse puis des bobettes de madame.
1: Mais tu sais, les bobettes parachutes, là. Pas le beau G-string que tu peux refiler à tableau en après, là.
0: Non, non.
2: Okay, parce que les bobettes parachutes, tes commandes, tu vas pas en magasin.
1: Mais c'est clair, tu commandes ça.
0: Des couches pour adultes.
1: Ouais. Oui, c'est ça. Puis les bras de bébé, là.
2: Il y en a qui vont en pêche, là.
0: Tu sais, moi, Amazon, tu voles mes colis, tu vas tomber, là. Récemment, je me suis acheté une hausse parce que la mienne coulait. Je me serais fait voler ma hausse, tu veux que le gars fasse avec ça. J'achète des sacs de caca à chien. Tu sais, t'achètes pas. C'est bien rare. Je sais que des fois, de temps en temps, ça va arriver que tu vas acheter une TV sur Amazon. Là. Mais je pense que la TV, je l'attendrais.
1: Je pense que tu l'attendrais. Mais il y a des endroits où, mettons, tu habites dans un bloc de beaucoup de logements, un immense bloc là, qui a au-dessus de 30 unités. C'est pas tout le monde qui est nécessairement honnête parce que c'est pas tout le monde qui se connaît. Contrairement à un petit bloc, mettons, de 5-6 logements où là, tu rencontres tes voisins. Les volets, c'est un peu cheap. Il y en a des marbres partout, là, mais dans un gros bloc, quand ils laissent les colis à l'entrée, j'ai moi, plein d'histoires de chums qui habitent dans des unités de même, puis ils se font voler leurs colis fréquemment par des voisins.
2: Dan,
1: faut pas capable de savoir c'est qui.
2: Boyau d'arrosage dans sa boîte, 30 piastres.
0: Voilà. Mais tu sais, j'ai acheté un nouveau boyau d'arrosage. Tu sais, ceux qui essaient de nous vendre la TV, là, qui sont courts, mais qui rallongent.
2: Oui, j'ai ça, moi.
0: J'ai toujours pensé que ça marchait pas pour de vrai.
2: Ça marche.
0: Hey, ça marche. Tu fais un nœud là-dedans, l'eau coule pareil. Complètement fou.
2: Il y en a justement à vendre ici, 2, 30$.
1: Le deal du siècle.
2: Ben oui. Non, mais tu sais, si tu vois un boyau d'arrosage sur Marketplace dans sa boîte neuf, d'où vient-il?
1: Moi, je pose pas de questions. Si c'est pas cher, je prends.
0: Ouais, mais 30$, c'est pas mal le prix que tu vas payer sur Amazon aussi.
2: Ouais.
1: À moins que tu te le fasses voler.
0: Hey, 30$, ça reste que c'est pas fait du monde. Voilà pour les colis Amazon. Je sais que j'ai vu à New York et à Montréal des bureaux qui ouvrent où tu peux te faire livrer tes colis Amazon. Puis là, tu y vas, tu arrives à la maison, tu promènes le chien, tu t'en vas chercher tes colis qui ont été livrés au bureau moyennant un tarif supplémentaire. Mais là, c'est comme si ça devenait moins avantageux de magasiner sur Amazon. Je vois pas l'intérêt. Mais ça arrive. Puis une sonnette qui est avec une caméra. J'ai pas ça, moi. J'ai pas encore ça.
1: Moi non plus. Ça me fait peur. Je veux pas mettre les caméras, moi. Le moins de caméras possible.
0: C'est ça. Je veux pas qu'elle sache à quelle heure je suis rentré pour bonne ou mauvaise nouvelle, le prix moyen des propriétés. Et on dit le prix moyen global des propriétés, une première baisse en plus de 3 ans. C'est une étude qui a été faite par le groupe Royal Lepage. On dit que le marché immobilier de la région de Québec montre des signes de ralentissement après plusieurs années de hausse trimestrielle. Selon les plus récentes données qui ont été justement colligées par Royal Lepage, le prix moyen global des propriétés a diminué de 2% au deuxième trimestre de 2026 par rapport au trimestre précédent. Il s'agit de la première baisse trimestrielle observée depuis plus de 3 ans. Sur un an, cependant, les prix demeurent tout en progression, là, les prix ne ralentiront pas. Votre maison ne commencera pas à décroître au niveau de la... ça n'arrivera pas. Mais quand même, on dit que l'ascension se fait beaucoup moins rapidement. On dit que les acheteurs sont plus réservés, là, sont plus prudents. Soit s'ils pensent que ça va dépasser, qu'il va y avoir des contre-offres et de la surenchère, les gens sont beaucoup plus prudents par rapport à ça. Puis il y en a d'autres qui essaient de négocier. Je te fais un offre, mais tu l'acceptes là.
1: Vite, rapido, presto, c'est sur le ça. Coup. Mais c'est tough, le marché de l'immobilier en ce moment.
0: Tu demandes 465 800$, c'est correct. C'est beau. Je t'offre 480, mais tu signes site, là. Il n'y a plus personne, là. On annule les autres visites.
1: Les offres, man. Je parlais à un de mes chums, là, récemment, qui s'est acheté une maison, puis pour une maison qui était vraiment pas chère, dans le fin fond du cul du Yard, dans la région. Je ne sais plus c'était où exactement. Une maison qui a payé à peu près 200 000, là. Avec beaucoup de rénovations à faire, il y a eu 18 offres dessus. 18.
0: Ben, c'est beaucoup.
1: C'est beaucoup?
0: Ben, j'ai un de mes chums que j'apprécie infiniment, qui a fait une offre sur une maison. Il y a eu 7 offres sa maison. Lui, il a bêté 50 000 de plus. Puis il l'a pas eu.
1: Ah, ben ouais. Fait que les autres, ils ont bêté combien de plus?
0: Voilà, mais je peux t'en compter une meilleure encore. Ah, ben, Montréal, vas-y. Cette fois-ci.
1: Ouais.
0: Un duplex plus logement. Donc, un duplex avec un logement, ce que certaines personnes vont appeler un triplex. Je vais appeler un triplex pour que tout le monde se comprenne. Lui, il voulait acheter ça. Il a offert quelque chose comme 400 000 piastres de plus, 500 000 de plus, puis il l'a pas eu. 500 000 de plus que le prix demandé, puis il l'a pas eu.
1: Mais
2: vantable.
1: 400 000 pour... J'ai juste un mot. Mais pourquoi il demandait 400 000 de plus? Pourquoi il a offert 400 000 de plus?
0: Ben parce qu'il savait qu'il y avait de la surenchère.
1: 400 000 de plus?
0: Ouais, mais là, on parle de bâtiments qui déjà étaient mis en vente à 1,3, 1,4.
1: Un prix dérisoire un peu, là.
0: Ben, pas que dérisoire, ça là. C'était mis en la valeur des taxes municipales.
1: Hey, c'est capoté, man. Pour le monde qui a de l'argent, le marché est bon. Pour les premiers acheteurs, comme moi en ce moment, on regarde un peu. Man, c'est tough, là. Faut que tu magasines, puis même quand tu trouves de quoi... Il y a beaucoup de chances que ça fonctionne pas.
0: Pensez-vous que c'est mon verre d'eau d'hier, ça?
2: C'est une excellente question.
0: J'ai soif.
1: Et goûte-tu à vodka?
0: Oh, ça goûte moi.
1: ça doit être
0: moi. Magasinez-vous vos hôtels sur Trivago, Booking, Expedia?
2: Ben oui, généralement.
1: Ouais.
0: Pas mal, tout le monde est rendu à faire ça. Un hôtel qui décide de ne plus être disponible sur Expedia ou Booking ou Trivago.
2: Ça va être tough.
0: C'est un hôtel qui souffre de visibilité. Hein. Mais là, ce qu'on apprend, c'est que les contrats de plateforme de réservation au Canada, Expedia et Booking, exigent un engagement maintenant. Ils empêchent les hôteliers d'offrir un meilleur prix sur leur site ou sur un autre site concurrentiel. Donc, si, par exemple, toi, tu t'appelles l'hôtel Nicolas.
2: Oui.
0: Puis tu dis, venez nous voir. C'est
2: très
0: un,
2: belle chambre.
0: C'est un bed and breakfast. C'est le très bed beau. And breakfast Nicolas. Oui. Je vous pouvez venir à la maison et tu affiches tes chambres sur Booking ou Expedia, mais que tu veux pas payer les frais, puis tu te dis, moi, là, la différence de prix, je vais l'assumer, je vais l'afficher moins cher sur mon site Internet à moi. Tu peux pas.
2: C'est l'entente dans le contrat Expedia Booking.
0: Puis on dit que 85% des hôteliers actuellement au Québec sont un peu... Sont dépendants de ça. S'ils ne sont pas sur Expedia ou Booking, il y a personne qui les voit. Ça arrive pas. Donc, ils essaient de trouver différentes façons de changer leurs offres sur les sites web, comme par exemple, sur Expedia, ça va être annulation 48 heures avant le voyage. puis sur le site web de l'hôtel, ça va être annulation en tout temps. Ou encore, t'as pas de petit déjeuner sur Booking ou Expedia, mais t'as le petit déjeuner inclus si tu vas sur le site de l'hôtel.
2: Exact.
0: Mais il faut pas que Expedia ou Booking s'en rendent compte, parce qu'eux autres, si ça arrive, ils te cachent. Après ça, ils ne te mettent plus dans les offres.
2: Ouais, ils te mettent, mettons, complet.
0: Ou ils te mettent complet.
1: Une mafia,
0: ben oui, c'est une mafia. Il y a une hôtelière qui dit... c'est Véronique Tremblay qui est de l'AHQ, l'Association hôtelière du Québec. Elle dit, il y a vraiment du monde qui se sent pris en otage. Si tu fais pas exactement ce qu'on te dit, on va t'afficher complet sur nos sites.
1: Ils ont le monopole. Ils peuvent faire ce qu'ils veulent.
0: Ben, au début, c'était l'aide ultime aux hôtels. Vous allez voir, ça va être pratique. On va pouvoir vous afficher. 84% des hôteliers au Québec sont indépendants, donc ils ont besoin de sites Internet comme Expedia ou Booking pour faire le patente. Je savais pas qu'il y avait ce rapport de force-là, mais en même temps, je suis pas surpris.
2: T'sais, Expedia et Booking, si ma mémoire est bonne, deux entreprises qui possèdent tous les autres.
0: Oui, je sais.
2: De dénivelé, là, mettons, Trivago, je sais pas... Je les connais pas tous par cœur, mais c'est toutes les deux plus gros en haut qui possèdent toutes les dénivelés.
0: Ben, Trivago, là, il dit qu'ils font le tour. C'est un agrégateur qui fait le tour de tous les sites puis qui t'offre le moins cher. Mais c'est tout le temps Expedia ou Booking.
2: Oui.
0: Tout le temps, eux autres qui sont les moins chers. Mais moi, j'avais ce réflexe-là d'aller voir si je vais sur le site de l'hôtel, il va se passer quoi?
1: Puis finalement,
2: c'est le même prix.
0: C'est le même prix tout le temps, tout le temps. On va parler de la Rive-Sud un peu, des impacts de la congestion. C'est les pompiers qui ont décidé de lever la main puis sonner l'alarme. Le trafic, les chantiers de construction, la ville qui grossit, en fait, la croissance soutenue du territoire, marquée notamment par la densification et la multiplication des bâtiments à grande hauteur, entraîne une augmentation et une diversification des risques, de même qu'une complexification des interventions. C'est pas un pompier qui a écrit ça. Donc, en gros, ce qu'on est en train de dire, c'est que les pompiers, le schéma de couverture de risque commence à être très problématique du côté de Lévis, parce que on s'ajuste pas. C'est la même chose que l'eau, le traitement des eaux usées. La ville de Lévis développe, mais on dirait qu'ils pensent pas au service.
1: C'est un problème, ça.
0: Mais c'est clair qu'il faut que les pompiers se rendent, là.
1: Mais ils peuvent s'adapter, là. Je veux dire, ils sont capables de le faire à New York, ils sont capables de le faire à Lévis.
0: Ben, je pense...
2: Tout est dit, Max.
0: Tout est dit.
1: Je veux dire, réglez vos affaires comme du monde, arrangez-vous.
0: Si on est capable de le faire à Québec, ils sont capables de le faire à Lévis. Ça peut être aussi simple que ça.
1: Bon exemple.
0: Ouais. Donc, voilà, notre affaire à la ville de Lévis. Gérez-la, là. Le moratoire sur les nouvelles constructions, c'était pas une si mauvaise idée que ça. Quand tu y penses, je sais que les constructeurs sont au bout de leur chaîne, là. Mais actuellement, cette ville-là est pas capable de gérer sa croissance.
1: Elle a l'air un peu de la maison des fous, hein.
2: Mais c'est allé trop vite.
1: Mais définitivement, on dirait qu'ils regardent le portrait puis ils font...
0: C'est quoi faut que je fasse, là?
1: Personne n'est capable de prendre le taureau par les cornes puis d'adresser le problème pour que ça fonctionne à court terme. Ben, c'est ça que les citoyens veulent. Eux autres sont là en ce moment. Eux autres sont là, ils s'attendent à avoir des services. C'est pas dans 10 ans qu'il faut que ça marche, c'est là. Trouver des solutions à court terme, mettez des choses en place.
0: TVQ, êtes-vous prêt? C'est drôle la façon dont c'est traité par les médias, parce qu'on répète tout le temps, là. Je pense que c'est la presse ou le soleil, je ne sais pas. Mais on répète tout le temps, c'est une mesure qui coûte 100 millions de dollars par année au gouvernement, mais qui ne fera économiser qu'environ 50 dollars par famille en moyenne. L'exclusion de la TVQ sur certains produits. Ce qu'on nous rapporte ce matin, c'est qu'il y a un paquet de commerçants, les plus petits commerçants, ceux qui n'ont pas de grands sièges sociaux, faut tout changer ça à main. Donc, ça se pourrait que vous que des produits sur lesquels vous vous attendez à ne plus payer de TVQ dans votre petit marché, ils l'aillent encore parce qu'ils n'ont pas eu le temps de le changer. La fille va le faire à mitaine. Ça va compliquer bien des patentes. Les produits sur lesquels il n'y a plus de TVQ maintenant. Salade de fruits.
2: Wouhou!
0: Plateau et arrangement de fruits et de légumes préparés.
2: Yeah!
0: Des barres tendres.
1: Ah non.
2: Ah.
0: Mélange de céréales, graines, noix ou de fruits séchés.
1: Ah.
0: Moulé sur une forme quelconque. Woohoo! Ou mélange de type randonneur.
1: Ça, c'est bon, par contre.
0: Ben oui.
1: Des fois, il y a des petits jujubes là-dedans.
0: Ben, moi, je suis un randonneur.
1: Tout... Ben, ouais.
2: Oh, ouais, ah oui?
0: Ah oui?
1: Moi?
0: Okay. Oui, regarde, j'ai des noix dans mes poches.
2: Un randonneur se doit d'avoir ses noix.
0: Exactement.
2: Voyons donc.
0: Arachide, noix de cajou, graines salées ou assaisonnées.
2: Ben oui.
0: Papier de toilette, mouchoir en papier, portions individuelles. Donc, les portions individuelles, là, c'est ou plus petit qu'un lot de 6. Donc, des beignes, des biscuits, des croissants, des gâteaux, des muffins, des pâtisseries, des tartelettes, des tartes.
1: Hey, je suis tellement content.
0: Ouais, moi aussi, hein.
1: Pour les fois que je vais à l'épicerie puis que je m'achète un muffin au chipit, un au bleuet puis un au citron à l'unité.
0: Ben oui, puis ta tartelette.
1: Ben, sans oublier, en souvenir de Arruda.
0: Voilà, la tartelette portugaise.
1: Oui, oui, c'est ça.
0: Crème dessert aromatisée ou tout produit semblable, la crème dessert, la crème glacée, en gros, là, de moins de 425 grammes, il n'y a plus de taxes là-dessus. C'est sûr que si vous allez à l'épicerie, que vous faites une grosse épicerie, vous ne la verrez pas passer, la différence. Mais quand même, c'est un break de plus. On va arrêter de se plaindre. Il est à 6h58 minutes maintenant. Et oui, Pedo of the Day.
6: Pedo! Pedo of the Day! Pedo of the Day!
2: Il est malade, ce thème.
0: Ben oui, c'est complètement fou. André Fèvre.
1: Ah, man, j'ai lu ça hier.
2: Ouais.
0: L'incorrigible apôtre de la pédophilie. Qui représente toujours un risque pour la société, je comprends. Le gars s'assume. Hey, ça, c'est rendu dangereux, là. Le gars assume le fait qu'il soit pédo. Ben oui, je suis pédo. Toi, t'aimes le chocolat, moi, je suis pédo.
1: Hier, en cours, il a dit que c'était une orientation sexuelle.
0: Ben oui, c'est son argument, là. Je sais qu'il a déjà été en entrevue ici. C'est son argument de toujours, là. André Fèvre, lui, ce qu'il dit, c'est... Je suis pareil comme... Je suis pareil comme les...
1: Un homosexuel, par exemple, ou une lesbienne.
0: Comme les LGBTQ, ou tout ce qu'il y a à faire avec ça. C'est une orientation sexuelle. Moi, mon orientation sexuelle, et j'ai le droit à une sexualité en tant qu'humain. Et mon orientation sexuelle, c'est les jeunes, c'est les enfants.
1: Au point de vue philosophique, ça a déjà été débattu, mais hey, c'est une déviance. C'est pas une orientation sexuelle. Grande nuance entre les deux.
0: Lui, il est libéré sous condition. Il faut pas qu'il... Faut pas qu'il jase. Faut qu'il tienne plus. En fait, la condition, c'est. Regarde, d'un coup, que le gars qui livre la pizza à 16 ans. Là. Fais-toi pas livrer de pizza. Là.
2: Faut qu'il soit surveillé. Là.
0: Tout le temps.
2: Tout le temps.
1: Il y avait un club social. Il donnait des trucs
0: Je sais. On l'a déjà eu en entrevue avec Richard Martineau à l'époque.
1: Hein? Ah, wow! C'est-tu disponible quelque part, ça?
0: Ben, ça doit être disponible dans notre banque de reprise.
1: Ah, j'aime ça.
0: Tu sais, cette grosse banque de reprise qui est au sous-sol de la station aussi.
1: Ben ouais, ça prend une clé magique.
0: Oui, la clé, j'en ai une, t'as.
1: Avec les noix.
0: Tu iras chercher la clé.
2: Prends deux noix de randonneur et la clé.
0: Ouais.
1: Tourne à gauche et tire la bobillette.
0: C'est ça, ça se peut que t'en reviennes pas. Ouais. J'ai déjà été... Hey,
2: mais c'est malade, ça, d'avoir parlé à ce gars-là.
0: Ouais, oui, mais c'est parce qu'il le défend, là, lui, c'est fou. Puis c'est malade aussi, être un gars qui est capable de parler, là, il enchaîne des mots, puis, tu sais, je veux dire, c'est quand même quelqu'un qui est intelligent, dans le sens que, il sonne pas pareil comme un...
2: Il a le problème, Dan, justement.
0: Il y a des conditions, comme je vous le disais, là, tu sais, les conditions sont strictes, strictes, strictes. S'il y a une chance que le livreur de pizza ait 16 ans, tu ne fais pas livrer de pizza. C'est, je sais pas pourquoi je prends l'exemple de la livraison de pizza pour parler de pédophilie, mais c'est ça. Il a notamment abordé un garçon en sa sortie de prison qui avait une allure juvénile dans un hôpital à Montréal. Puis il a approché un autre garçon dans une crèmerie voisine d'une garderie. Chaque fois, il a été renvoyé, il a été arrêté, renvoyé en prison. Puis là, on l'a encore une fois arrêté, le club social de la pédophilie. André Fèvre, un homme qui ne devrait plus se promener librement.
1: Mais tu fais quoi avec ça? Tu le laisses en dedans ou tu le castres? Moi, là, 100% le Doc Mayou, castration chimique.
0: Ah, je suis d'accord avec toi.
1: On enlève ça. À un moment donné, le niaisage. Il y a des gens qui, sous thérapie, peuvent être contrôlés, c'est-à-dire contrôlent leur pulsion, puis le risque de récidive est un peu moins élevé, quoi qu'il y en ait toujours un. Là. Mm-hmm. Mais ceux qui sont comme André... qui sortent de prison, qui vont tout de suite revoir des petits gars. Moi, c'est deux pilules. En dedans, perd la clé, on n'en parle plus. Là. À un moment donné, on peut vivre en tant que société.
0: Je suis entièrement d'accord avec toi.
1: Moderne.
2: Moi, c'est encore là, c'est une question de temps.
0: Mais là, on déborde. Tu veux dire quoi, une question de temps?
2: Ben, avant qu'il se fasse réarrêter.
0: Ouais, mais t'as perdu la clé.
1: Non, c'est ça, il est en dedans.
2: Ok,
1: là.
2: Ouais.
1: Ça va être tough d'abuser un kid en dedans.
2: Je suis d'accord avec. Ouais, je comprends.
0: Tu barres la porte, là, tu le regardes, fini. Tu prends la clé, tu te la mets dans la bouche, fais une grande gorgée d'eau. N'a plus de clé.
1: Ah, le bout aux toilettes, après, ça va être moyen. Là,
0: mais... Oh oui,
2: c'est pas grave.
0: Mais non, je suis d'accord avec toi. C'est un peu comme...
2: Eh oui.
0: Dans le cadre juridique actuel qu'on a, t'aurais une place comme Pinel qui pourrait le recevoir.
1: Oui, mais...
0: L'LD à Pinel, t'in.
1: Va falloir faire des rénaux, là. Va falloir agrandir. On manquait de place.
0: Non,
1: là.
0: Et là, Pinel, ça commence à déborder.
1: Ah, commence
0: au
1: à déborder.
0: Pire, on ouvre Saint-Michel-Archange ici.
1: Oui, man, comme dans le bon vieux temps.
0: Il y a le bâtiment, c'est là. Tu parles de castration puis de peine qui devrait exister. Il y a quand même un sujet duquel on n'a pas parlé hier, qui est le 50e anniversaire, le 14 juillet. Il y a 50 ans, le Canada abolissait la peine de mort.
1: En 76.
0: C'est puis si on pose la question aux gens que tu es actuellement, seriez-vous pour ou contre qu'on ramène la peine de mort au Canada? Je pense que la réponse serait, on pourrait faire un saut, mais serait majoritairement oui. Hein. Même si on s'est trompé, même si des fois il y a eu des erreurs judiciaires qui ont fait qu'on a tué des innocents, les gens ont assez confiance au système juridique d'aujourd'hui pour dire oui, on pourrait le ramener le.
2: Ah, moi, j'aimerais bien mieux qu'il paye toute sa vie entre quatre barreaux, entre quatre murs. Pis,
0: ouais, mais faut que tu penses à ce qu'on économise en argent aussi.
2: Non, je comprends, Dan. Tu
1: peux pas payer pour ce monde-là.
2: Mais tu sais, peine de mort, je comprends la sentence extrême, mais en même temps, il pourrait. Je dis pas. 80 ans entre quatre murs, là, c'est long.
0: La dernière fois qu'on a discuté de ça, c'était en 87. Ouais. Brian Mulroney qui était au pouvoir, il y a eu un vote, 148 contre 127 pour le statu quo, pour qu'on reste sans peine de mort. Mais je pense que c'est une question qu'on peut ramener, qu'on peut réitérer. Tu sais, il y a du monde comme... je peux-tu en nommer? Penses-tu que selon toi, je demande au contentieux de Morelive, le Max Lacasse.
1: Je suis pas sûr que je suis la bonne personne à qui tu peux demander ça.
0: Mais vous le connaissez.
1: Je vais te dire oui, moi, en permanence. Mais, maintenant, vas-y avec les initiales. Juste non, pour être certain.
0: Tu sais, on a vu des gars, tu sais, des boss de secte qui ont tué du monde. Ouais. Des gens qui ont tué leurs enfants. Y en a un paquet de monde qu'on imagine. Tu sais, c'est tout le temps les mêmes noms qui ressortent. Puis, tu sais, quand tu y penses, tu te dis, il y en aurait peut-être pas tant que ça. Qui, tu sais, tant qu'à mettre quelqu'un en prison pour 50 ans, tu sais, quelqu'un qui a fait une fusillade, par exemple.
1: Définitivement, quelqu'un qui a tué sa femme, qui sort après 10 ans, c'est. Pour moi, ça ne s'explique pas. Puis, c'est aussi une grande mesure de dissuasion, quoi qu'on en dise. Et dans un contexte où, au Québec et au Canada, par extension, le sentiment qu'on a envers nos institutions s'étiole de plus en plus, c'est-à-dire les peines Netflix, les peines bonbons. On met du monde dans dedans qui sortent parce que ils ont eu un rapport à l'esclavage en 1800, parce qu'aujourd'hui ils sont noirs, ce qui fait aucun sens. Là, je pense que les gens sont tannés de ça. On veut du mordant. Puis il y a un appétit pour ça. Il y a définitivement un appétit pour ça. Moi, contrairement à toi, Nick, là, si t'as tué, moi je paierais pas pour toi pendant 80 ans. Je ne vois pas à quel point ça sert la société de garder. Ouais, on le fait payer, on le fait mariner dans sa marde. OK, mais pourquoi? Au final, on le fait payer pour qui? C'est quoi la leçon? T'as tué quelqu'un? Bye bye. Ciao, bye. T'sais, on s'en verra l'autre bord, mon homme.
0: On pourrait réouvrir le dossier de tous ceux qui ont été condamnés à 25 ans, qui est le maximum qu'on peut condamner. Donc, à vie, sans.
2: Possibilité de libération conditionnelle avant 25.
0: Avant 25. Tous ces dossiers-là, c'est ces dossiers-là qui seraient prioritaires. Là.
1: Mais faut que ce soit bien fait. Faut qu'il y ait des possibilités d'appel. Faut que les cas soient réexaminés deux, trois fois, comme c'est fait au state. Là. C'est long au state. Quand
0: c'est très, très long.
1: En bas sur le couloir de la mort. Des fois, ça prend 20 ans.
0: Ben, plus que ça.
1: Ben, mais exact.
0: L'autre jour, je regardais un documentaire sur un. Je me souviens plus c'était qui. Là. C'était sur Netflix. Puis le gars avait été condamné à mort. Ça fait 27 ans qu'il est dans le couloir de la mort, là, qui attend. C'est long, je comprends que c'est long, là.
2: Pis tu le sais que ton attente ne mène à rien. Fait que c'est sûr que c'est une punition aussi. J'ai en train de réfléchir en vous écoutant, là. Tu sais, je comprends que ça coûte une fortune puis de mettre quelqu'un.
0: Non, mais c'est pas
2: dedans.
0: Juste une histoire de prix, là.
2: Ouais.
0: C'est une histoire aussi, il faut qu'il y ait de la justice quelque part.
2: Ouais. Ouais, je comprends.
0: C'est une histoire aussi qu'il y a du monde que c'est des dangers, ça va toujours en être un.
1: Mm-hmm.
0: Et on parle d'André Favre. T'sais, lui, évidemment qu'il serait pas éligible à la peine de mort, je comprends, là, il a pas été condamné à perpétuité. Mais je prends cet exemple-là parce que c'est lui qui est dans l'actualité ce matin. C'est quelqu'un qui, à la minute où il sort de prison, il commet un crime. Aussitôt qu'il sort, il est fini. Commet un crime.
1: On le sait que c'est un récidiviste.
0: Multirécidiviste. Puis un crime grave, là. Si on parle de la santé, de l'intégrité physique et mentale de jeunes garçons.
2: Ah, je suis d'accord.
1: Puis on le libère quand même.
0: On le libère tout le temps.
1: Il y a des gens assis en libération conditionnelle qui prennent la décision de le libérer, sachant ça.
2: Ouais, mais tu sais, mettons, je sais pas, le juge a dit c'est 7 ans. Puis là, ben, libération conditionnelle le libère pas, mais Après 7 ans, ils ont pas le choix.
0: Il a pas le choix, faut qu'il sorte. Il a fait son temps.
1: Ben, c'est pour ça que je pense qu'on est dû pour une réforme, là, concernant ces gars-là, ces multirécidivistes-là. Poilievre avait proposé quelque chose d'intéressant, tu sais, c'est le three strike, là. Il y a certains États aux States qui le font. Trois fois multirécidiviste, on te met 25 ans dedans. Terminé.
0: Ah oui.
1: La troisième fois, là, que tu vas en dedans pour le même crime, grave et odieux au niveau sexuel, meurtrier, name it, trois fois multirécidiviste, 25 ans, peine à vie.
0: C'est la semaine passée que j'avais un gars qui avait pogné sa 7e balloune, là.
2: Oui.
0: 7 ballons, tu peux pas avoir ton permis.
2: Mais non.
1: Ben non. Ben non. Tu peux pas avoir ton permis après 7, man. T'as démontré à plusieurs reprises que tu peux pas, là.
2: Tu vas en dedans, là.
0: Ouais. Ah oui, c'est sûr. Mais lui, il va en dedans, là. La dernière fois, il avait passé des plusieurs années. Il est ressorti, il a repris son permis de conduire. Il a reconduit en état d'ébriété en plein milieu de l'après-midi. Si tu te fais tout le temps pogner à un moment donné, il faut qu'il y ait une décision lourde, que tu payes pour le restant de tes jours. C'est des bons débats, là. La dernière fois qu'on a eu ce débat-là à la Chambre des communes, c'était en 1987. Ça fait assez longtemps pour qu'on l'aide de nouveau.
1: Oui, définitivement. Je pense qu'on est dû. Comme je le disais tantôt, on est dans un contexte où je pense qu'il y aurait une réception au niveau sociétal.
0: C'est des bons débats, là. La dernière fois qu'on a eu ce débat-là à la Chambre des communes, c'était en 1987. Ça fait assez longtemps pour qu'on l'aide de nouveau.
1: Oui, définitivement. Je pense qu'on est dû. Comme je le disais tantôt, on est dans un contexte où je pense qu'il y aurait une réception au niveau sociétal, par la population. Je pense que les gens sont ouverts.

0: temps de sécurité, ou presque. À qui ça fait du sens? À qui ça profite? C'est une école du crime. Mm-hmm. Après ça, ils reviennent. Je sais pas ce qu'on s'en va en tant que société, mais il y a une discussion à avoir.
1: Donc, ce matin, vous l'aurez entendu dans Mort Live, on ramène la peine de mort et la castration chimique pour les pédos.
0: On en règle des problèmes.
1: C'est tout réglé. Deux petites pilules, un verre d'eau, c'est des Advil.
0: Mais je comprends pas pourquoi c'est pas déjà fait, ça, castration chimique. Parce que, évidemment, il y a une grande problématique au niveau des droits de la liberté de la personne, on s'entend, là. Mais pour des gens multirécidivistes qui vont agresser et qui l'ont prouvé à plusieurs reprises, il faut mettre un frein à ça. En tant que société, la réhabilitation a ses limites. Ouais. Tu veux-tu protéger ton monde ou tu veux protéger le criminel?
1: Et surtout pour un gars qui prône à ce que la société devienne assez woke pour juger que la pédophilie est une orientation sexuelle aussi légitime que n'importe quelle autre.
0: Ça, c'est freak, man.
1: C'est complètement débile. Complètement débile. Tu imagines, là, t'apprends, tu lis ça dans le journal, puis t'apprends que le gars a gardé tes enfants. À quel point tu dois capoter. Blaise Fortier. Blaise Fortier fait énormément jaser. C'est la justice. C'est le dossier d'enquête du Journal de Québec ce matin. Karine Lamontagne qui écrit là-dessus. Qui est Blaise Fortier? C'est le copropriétaire du Louise Taverne et Bar dans le Vieux-Québec. C'est une. C'est son ex. La victime alléguée de Blaise Fortier prétend qu'il lui a notamment donné des coups de pied, ce qu'il dément. Lui, il se défend, là, mais toujours est-il que. Il va répondre de ses actes devant un tribunal. Il est accusé d'avoir violenté et harcelé son ancienne conjointe. Selon ce qu'elle témoigne, elle, il aurait brisé son cellulaire. On a une photo du cellulaire. Elle dit, j'étais couché dans le lit, là. Tu sais, je flambette.
2: Tu dormais, là?
1: Je dors. Il l'a réveillé à coups de pied dans la face puis dans le ventre. Tu sais, elle a des histoires, un témoignage qui fait. Vous pourrez lire ça ce matin dans le Journal de Québec, mais il y a des accusations contre le restaurateur et courtier. De la région de Québec, Blaise. Je savais pas qu'il y avait des gens aussi jeunes qui s'appelaient Blaise. Je pensais que c'était un nom qui était mort un peu avant Gaston. Mais visiblement, ça se peut, ça arrive. Le dossier des deux policiers de Québec qui étaient devant la déontologie policière pour une intervention, on s'en souvient, là. On l'a vu à vidéo à l'époque. Tu sais, ça se passe en pleine pandémie. Les policiers de Québec font des contrôles sanitaires pour voir les passeports vaccinaux. Finalement, il y a une altercation. Il décide d'arrêter quelqu'un. Il y a un gars qui dit non, les gars, là, il a le droit d'être ici, il a le droit de manger. C'est correct. Puis finalement, c'est cette personne-là qui a mangé une Christie de volée. Là, on parle d'une dizaine de coups. Les policiers ont été suspendus suite à la déontologie. Un 10 jours, l'autre 7 jours. Mais il était déjà pu. T'sais, déjà, on les avait tassés des interventions, des contacts avec le public. Là. C'est des policiers.
2: Souvent, c'est ça, on va les suspendre avec salaire.
1: Puis... Ils font de la recherche et de l'enquête d'un bureau. Là. C'est des policiers qui travaillent avec une chemise et des pantalons à cette heure. Ils n'ont plus la thin blue line.
0: Ou ils gèrent des comédiens à Nicolette.
1: Ou ils gèrent des comédiens à Nicolette. C'est selon. Ça dépend. ça dépend de la paye. L'autre histoire, c'est l'histoire de Daniel Rochefort. Il y en a du fait divers un matin. Là.
0: Hey, c'est une grosse histoire, ça, honnêtement. Gros dossier de Félix Séguin.
1: C'est immense. L'avocat accusé de crime sexuel, Daniel Rochefort, l'Université de Montréal, qui a été informé des allégations et puis qui n'ont rien fait. En fait, il y a une étudiante qui a littéralement été agressée là, par Daniel Rochefort, qui prétend avoir été agressée. Là. Ça devient tellement lourd, ce dossier-là, qu'on ne sait plus ce qui est au conditionnel ou ce qui ne l'est pas. Elle prétend être accusée, elle était affirmée dans l'auto, elle pensait que c'était une joke, elle faisait semblant que c'était une joke, elle répondait en cabotinant. C'était un peu une façon de se défendre. Là. Elle a eu de la misère à finir son bac. Hey, imagine, là. Elle a fait son bac et quand elle a eu sa collation des grades, elle a refusé les photos parce que ça y rappelait ça. Mmh. Tu sais, la photo que tout le monde garde quand ils vont chercher la collation des grades à l'université, là, ta photo de finissante à l'Université Laval, que normalement grand-maman affiche fièrement dans le salon.
2: Oui.
1: Elle l'a refusé parce que ça y rappelait son agression.
0: C'est grave.
1: Ce qu'on retient surtout, c'est qu'elle a visé l'université, puis c'est pas la seule. Il y a plusieurs personnes qui ont visé l'université, puis l'université n'a rien fait.
0: J'ai dit Félix Séguin tantôt, c'est Sarah Maude Lefebvre et Nicolas Brossard qui ont fait un excellent dossier. Ils ont rien fait, mais eux autres, ce qu'ils prétendent, c'est que les plaintes allaient dans un comité, puis l'université était pas en droit de mettre quelqu'un dehors parce que c'est le comité qui s'en chargeait, mais dans le comité, il y avait des apparences de conflits d'intérêts et vraisemblablement, probablement qu'il y en avait pour vrai, des gens qui connaissaient Daniel puis qui le backaient. Fait que c'est pour ça qu'il y a aucune plainte qui a abouti. Mais ça, c'est grave, là. Ça, c'est extrêmement grave. Absolument. Les élèves se passaient le mot comme quoi Daniel, il était à watcher. Si vous êtes dans la même pièce tout seul, watchez-vous, faites attention.

0: attention parce qu'il y a une réputation. Ouais. Hein. Il se pointait devant les filles et il disait « Ouais, je vais tâcher mon pantalon, faudrait que je m'assoie ou je me tasse. » Les rousses, c'est toutes des cochons, disait ça dans la classe. Un bon maniaque, là, t'es professeur d'université, tu travailles avec des kids. Qu'est-ce que tu fais, man? Quand les kids le savent et que c'est su à l'interne et que personne agit, il y a des têtes qui doivent tomber.
1: Effectivement, vous pouvez aller lire ça. Il y a plusieurs textes concernant cet avocat-là, Daniel Rochefort, ce matin dans le journal. On change complètement de sujet, là. On tasse des faits divers. BYD, Leap Motors sont à Montréal à l'heure actuelle, là. Dongfeng, tous les véhicules chinois sont exposés. C'est la première offensive officielle. On va en reparler un peu plus tard avec Marc Bouchard, mais tout indique que le Québec sera l'endroit où on va avoir le plus de véhicules chinois lorsqu'ils seront disponibles pour... En fait, c'est le premier marché que les Chinois veulent ramasser du côté du Canada. Êtes-vous surpris?
2: Non.
1: Moi, je ne suis pas pantoute. 0-0-0, puis une barre. Les Québécois, ils n'ont pas d'argent. Eux autres sont déjà convaincus. C'est ici qu'on va vendre les premiers véhicules chinois. On va faire le tour de cette nouvelle-là vers 9h15 avec l'excellent Marc Bouchard. Vous pourrez également lui poser toutes vos questions. 22 millions pour les victimes québécoises des opioïdes. C'est une... vous pouvez faire la réclamation si jamais vous l'êtes. C'est surtout par rapport à l'oxycodone. L'oxycodone, là, c'est une vraie belle merde, là.
2: Ah oui. C'est puissant, là.
1: Puissant à la 10, là. Tu sais, toutes les enquêtes, les études puis les enquêtes qui ont été faites, surtout aux États-Unis, là. Tu sais, on a beaucoup utilisé ce genre de produit-là, faire des études pour des cancéreux qui allaient mourir, pour les empêcher de souffrir. Puis là, tu fais l'enquête, puis les recherches sont faites en fonction du fait que, ben, il va mourir, anyway. Donc, lui, c'est pour pas qu'il souffre pendant qu'il va mourir. Les risques qui deviennent dépendants d'un produit et que ça raccourcisse ses jours, à la limite, ce serait juste une bonne nouvelle, là. Donc, c'est correct. On prend cette étude-là et on dit oui, c'est bon. Puis les compagnies pharmaceutiques prenaient des parties d'études, enlevaient le bout, il va mourir, anyway, le gars, pour le donner à plus de monde possible, l'oxycodone. Puis vous avez vu la série, là.
0: Ouais, Painkiller. Purdue, man, c'est incroyable. Leur modus operandi, ils approchaient des médecins et leur donnaient des incitatifs financiers pour que les médecins prescrivent ces médicaments-là à des patients. Puis les médecins étaient totalement conscients des risques. Des fois, ils se faisaient un peu brainwasher, mais ils ont brisé des vies et des gros recours collectifs là-dessus au state aussi. Mais, problème de société majeur.
2: Vous avez déjà fait prescrire l'oxycodone?
1: Non.
2: Blessure de hockey dans le dos et on m'a prescrit un médicament, c'est de l'oxycodone carrément, là. Puis j'en avais pour, mettons, je sais pas, 14 jours. Je n'ai pris une. Moi, j'ai jamais pris de drogue. Pas capable de... J'aime pas l'effet que ça donne. Écoute, c'est fort, c'est épouvantable.
0: Ah, c'est fou.
2: Moi, je m'étais écrasé dans le divan, puis j'avais plus de vie, là.
1: Tu comptais les mouches?
2: Ah, puis encore. Je suis pas sûr que je me savais que c'était une mouche.
0: C'est fort, hein?
2: J'ai pris une. Ouais. J'avais pas mal. En fait, il se passait plus rien.
0: C'est des 5 mg, t'as pris?
2: Je me rappelle pas.
0: OK. J'ai été amené à prendre ça une fois dans ma vie, là. Hein? Puis... J'avais l'impression, c'est tout en ça que je compte à mes chums, d'exister, mais juste dans mes yeux.
2: Ouais? Ah, puis encore, tu sais.
0: Mon corps chantait plus rien. Le feeling est incroyable, tu te sens bien, mais le risque d'addiction, il est puissant à cause de ça. C'est pas loin de l'héro, là. Ouais, c'est moins fort, c'est, évidemment, c'est dérivé, mais là. Ça t'amène vers là. T'sais, les gars, les histoires de footballeurs, ils sont mis à prendre des médicaments qui sont tombés là-dedans. Il y en a une puis un autre.
1: Des chanteurs?
0: Chanteurs.
1: Des acteurs. C'est le God Friends qui est mort.
2: Ah oui.
1: C'est tout du... c'est Michael Jackson. C'est toutes des affaires, des histoires qu'on a vues qui au final, sont dopées aux médicaments prescrits par des médecins. Là. Prince, il y a même un médecin qui est accusé au criminel.
0: Oui.
1: Parce qu'il savait fort bien que le gars était dépendant puis il continuait de la prescrire. Tu parlais du film, de la série Painkiller. Qui est complètement dégueulasse parce que tu vois que le gars s'entorche, là. Le gars qui est propriétaire, qui hérite de ça de son grand-oncle, là, il s'en contrefou que le monde crève de ça.
2: Ouais.
1: Pain Hustler, as-tu vu le film Pain Hustler avec Emily Blunt?
0: Non, c'est-tu bon?
1: C'est un peu dans la même thématique. C'est une histoire vraie aussi, là. C'est une histoire qui est adaptée sur un texte du New York Times qu'ils ont fait en 2023. Écoute, c'est Emily Blunt qui joue là-dedans, puis elle joue le personnage de la fille qui a la lanceuse d'alerte. Elle a quand même dû faire de la prison parce qu'elle a embarqué là-dedans. C'est du fentanyl, OK? C'est du fentanyl en spray qu'ils vendaient. Puis c'était là aussi une affaire pour les cancéreux en fin de vie, mais ils ont réussi à... En fait, ils engageaient des danseuses comme représentantes.
0: Pour vrai?
1: Oui. Ouais.
0: Wow!
1: Fait que là, les danseuses rentraient là avec, tu sais, ils enlevaient le kit acheté au sex shop, puis ils se mettaient un vrai tailleur, là, tu sais. Puis ça reste une danseuse, là. Mettait le tailleur ajusté, de la patente, puis il allait se frotter le popotin, ses médecins.
0: Pouvoir de persuasion décuplé. Ils
1: faisaient des gros parties qui se transformaient en orgies.
0: Puis c'était un spray qui donnait l'effet du fentanyl ou c'était du fentanyl?
1: C'était du fentanyl en spray.
0: C'est pas dangereux, ça.
1: C'était infiniment dangereux. Puis il y avait du monde qui en mourait. Il y a du monde qui... puis elle, je me souviens plus de son nom, là, mais l'actrice, c'est Emily Blunt qui joue dans le film. Le film là, s'appelle Pain Hustler. Je sais pas s'il est disponible sur une plateforme quelconque, là, mais c'est un bon film qui explique très bien à quel point, des fois, ça va pas, là, ça marche pas. Puis elle s'en est rendue compte parce que c'est quelqu'un qu'elle connaissait, qui avait mal. Puis un jour... Sur Netflix, c'est disponible. Ouais. D'abord, là, garochez-vous là-dessus. Là. Puis un jour, il y a une... elle a vu son voisin avec un médecin qu'elle-même avait convaincu avec sa shape de prendre le médicament. Puis lui, il s'est suicidé à cause qu'il était plus capable de rien faire. C'était devenu une épave.
0: Tombé accro.
1: Fait qu'à partir de ce moment-là, elle a commencé à faire « OK, peut-être qu'il y a de quoi à faire. » Puis elle a commencé à enregistrer, faire toute la patente. Elle a quand même été condamnée à faire de la prison. Là. Mais garochez-vous sur ce film-là, c'est super bon. Mais eux autres, c'est vraiment... La tactique qu'ils ont utilisée, c'est ça. On engage des danseuses. On les habille comme du monde. Puis les filles, avec leur talent de danseuse, on les convainc des médecins de prescrire notre médicament aux gens qui ont mal parce qu'ils se sont coupés le bout du doigt.
0: C'est tragique, mais c'est du génie. Qu'on le veuille ou non, là, ça reste quand même une mesure de vente qui, comme on peut dire, soulage la pression et sous pression par le fait même. Ces compagnies-là, les Big Pharma, c'est drôle puis c'est fascinant quand on regarde ça d'un point de vue extérieur parce qu'ils disent qu'ils font ça pour notre santé, qu'ils font ça pour la sécurité, pour améliorer notre vie. Mais au final, c'est pas tant ça. Là. C'est juste le fric au bout de la ligne qui les intéresse. Faut se méfier de ces compagnies-là.
1: Moi, je pense que le plus fort médicament que j'ai pris dans ma vie, c'est les maisons jaunes.
2: Ça, c'est du dilodide.
1: Du dilodide?
0: Ouais. C'est ça?
2: Ouais, je pense que oui.
0: Ouais.
1: Maison jaune. Je pense que c'est mieux connu sous le nom de maison jaune.
0: Ouais, j'en ai déjà pris de ça aussi. Ouais. Après une petite opération aux dents, ça se peut-tu?
1: Non, mais moi, c'était suite à un accident. J'avais pris ça parce que des douleurs, des raideurs au dos.
0: Hey, décris-nous ton buzz.
1: Le buzz, j'allais me coucher.
0: Ah, c'est juste ça que tu fais.
1: Tu sais, si tu veux faire, tu vas te coucher à 7h30 le soir.
0: Puis tu dors comme un bébé.
1: Pareil. Puis tu te réveilles avec une Christie. T'as envie de pisser, ça peine. Voilà. 7h22 minutes. On a un gros show pour vous. J'ai pas le line-up avec moi. Nick, on s'en va. On va parler de l'armée, les militaires en Lettonie.
2: Justin Massy.
1: Oui.
2: Maxime Lapointe.
1: Oui, Max Lapointe qui va revenir sur
2: Marc Bouchard, Pépé Hallé.
1: Le voilà. PEC. Marc Bouchard, Pépé Hallé. Tout ce beau monde d'ici 10h. C'est à Morelais va être avec vous. Puis écoute, je reviens sur la météo. Hier, on a une petite journée qui était un peu particulière. Avez-vous vu les verres? Moi, j'ai eu l'impression que Vu Arnais est venu chez nous puis qu'ils ont changé les fenêtres.
2: Ouais.
1: C'était capoté, là, la couleur du ciel. Tout le monde trouvait ça capoté.
0: Mais ça l'était pour vrai?
1: Ben oui.
0: J'avais jamais vu un ciel de même.
1: C'était complètement fou. C'était bizarre sur leur dîner à température. Il mouillait à Sio, ça sentait à dompe. Puis c'était jaune dehors. Finalement, là, on revient à norme aujourd'hui. On a 19 degrés ce matin. On est bien dehors. Là. C'est confortable. Il y a des avis d'humidité aujourd'hui, mais ça, on s'entorche un peu. Là. On se met en T-shirt, on sort dehors, puis on est bien. Il y a des rafales de vent quand même aussi ce matin. On prévoit un maximum de 25 degrés. Demain, jeudi, du soleil également, avec un maximum prévu aux alentours de 21 pour demain. Et un maximum de 24 vendredi, 25 samedi. C'est tout le temps du soleil, 25 dimanche également. Donc, c'est des belles températures pour terminer le Festival d'été de Québec. C'est juste parfait. Ça, c'est l'été parfait, là. 25 degrés, c'est pas parfait au niveau de la chaleur, mais c'est parfait parce que personne chiale. Tu sais, il y a personne qui va se promener, qui va venir gâcher ta journée en crachant sur ton soulier en te disant qu'il fait trop chaud. Est-ce qu'il fait chaud? T'as dit qu'il fait chaud. Donc, oui, voilà. À 25 degrés, c'est juste l'été comme on l'aime. C'est comme ça jusqu'à dimanche. Profitez-en. C'est les vacances de la construction qui commencent en plus vendredi. Tu sais, quand t'arrives le mercredi, on est mercredi aujourd'hui?
2: Oui.
1: Quand t'arrives le mercredi avant les vacances de la construction, tu commences à sentir la fébrilité un peu partout.
2: Normalement, il t'en reste deux. Parce que, tu sais, le jeudi ou le vendredi midi, pas mal terminé, là.
1: C'est sûr que le vendredi midi, c'est le menu du jour à Brobouf, là.
2: C'est clair. Grosse Laurentide.
1: 7h25, on revient dans Montréal.
3: On espère voir une belle finale.
1: Oui,
3: sans,
1: oui, oui.
3: Écoutez sans ça. Intervention de la FIFA ou de Donald Trump.
4: Et Jean-Philippe, moi j'ai trouvé cette dernière réponse un peu divertissante.
1: J'avais placé ça dans le log. C'est faut que je vous la fasse réentendre. Je vais vous la présenter comme du monde. Là. C'est un vox pop à Radio-Canada d'un partisan espagnol. Le gars prend pour l'Espagne. Il est content, ils ont gagné hier. Puis il dit, bon, c'est la finale qui s'en vient. Écoutez ce qu'il dit sur la finale.
3: On espère voir une belle finale sans intervention de la FIFA ou de Donald Trump.
4: Et Jean-Philippe, excusez-moi, j'ai trouvé cette dernière réponse un peu divertissante.
1: C'est très drôle, là.
0: Une intervention de Donald Trump dans le match, c'est ça qu'il veut dire?
1: Je sais pas. Ou peut-être pour ramener les Français.
0: Okay.
1: By the way, parlant d'intervention de Donald Trump, le Folarin Balogun.
0: Ben oui. Le gars
1: cet homme a fait sa première entrevue hier. Et puis lui, il l'a dit, il l'a reconnu d'emblée. L'intervention de Donald Trump, ça nous a complètement défocusé. L'intervention de Donald Trump, parce qu'on l'a su il y a deux jours, là, c'est vraiment à cause de l'intervention de Donald Trump qui a retiré le carton rouge. Il n'y a pas eu d'histoire de tu sais, comme on avait dit, c'est fait par un comité indépendant. Si ça, non, non. C'est vraiment parce que Donald Trump a appelé qu'il a retiré le carton rouge. Et puis le principal intéressé, Folarin Balogun, a dit « Non, non, ça nous a complètement perdu le focus. » Il dit « Ma première réaction, j'étais heureux, c'est sûr, j'allais jouer. Mais avec du recul, plus le match approchait, plus je réfléchissais, puis je savais que c'était très controversé, puis que ça allait finir par nous nuire. » Puis effectivement, il ne pensait qu'à ça. Il était l'équipe américaine a été complètement défocusée par ce principe-là, puis ils ont vraiment joué comme des pieds, là. Comme des pieds, ça a été leur pire match de toute la Coupe du Monde. Et au final, pour ceux qui ont perdu. Selon le meilleur joueur des États-Unis, ils ont perdu à cause de l'intervention de Donald Trump qui nous ont fait perdre leur focus.
0: Il a vraiment appelé.
1: Ben lui, il l'a dit. Il a confirmé, lui, qu'il avait appelé. Ça, c'est l'autre affaire. Puis c'est un peu ce que je disais la semaine passée. Ferme ta gueule.
2: Oui.
0: Tu le fais, ferme ta gueule avec ça.
1: T'sais,
0: ben c'est Trump.
2: Exactement.
1: Des premiers ministres et des présidents qui ont appelé le boss de la FIFA pour se plaindre de quelque chose. Il y en a eu un paquet.
0: T'es pas le premier.
1: Puis il y en aura encore un paquet. Sauf qu'ils se sont tous fermés à gueule. Là.
0: Mais pourquoi?
1: Mais lui, il est allé dire « Hey, j'ai réussi, c'est moi qui l'ai appelé et qui l'a fait le tasser. »
2: Il a enlevé le carton.
0: C'est quoi qui se passe?
1: Fait que là, ça fait un gros scandale. C'est partout dans les médias. Puis ça a rentré dans le vestiaire, puis dans le vestiaire, ça fait que eux autres, ils reconnaissent qu'ils ont perdu. D'autant plus que il fait ça pour Folarin Balogun, qui est un Camerounais. Fils d'une immigrante illégale. En fait, Folarin Balogun, là, s'il y avait travaillé au Costco, faudrait qu'il surveille Ice dans les rues. Là.
0: Il serait peut-être... sur un camp d'attente de déportation.
1: C'est ça. Il serait peut-être en prison en Floride. Là.
2: C'est sûr que ça joue sur le moral. Tu sais, un vestiaire de sport, que ce soit du hockey ou du soccer. Là. Hey, Balogun!
1: Ah oui!
2: Ah, Bernard, j'ai une free ride, mon homme!
1: Lui, il joue pour Monaco, mais il arrive en club à Monaco. Il va se le faire dire aussi. Là. Il va encore se faire écœurer. T'sais, il va jouer contre quelqu'un d'autre. Puis, t'as le gars du PSG qui va lui dire, en tout cas, ici, t'as pas de président qui peut venir t'aider.
2: Exact.
1: Hein? J'ai écouté le documentaire sur Vinnie Jones hier. Connaissez-vous Vinnie Jones?
0: Ça me dit rien, c'est qui ça?
1: Ben, c'est un acteur. C'est sûr que vous le connaissez de par la face qu'il a faite d'un film. Mais c'est aussi un joueur de soccer anglais.
2: Ah oui, OK.
1: Lui, il est devenu acteur parce qu'il était joueur de soccer. Et c'était un joueur de soccer, je le décrirais comme étant une espèce de fou maniaque.
0: Okay. C'est le gars de Snatch.
1: C'est Billy Smith. Bon, c'est le gars de Snatch. C'est le Billy Smith du soccer. Mais en plus, il était bon, là. Il comptait des buts. C'était un bon joueur de soccer, mais il te donnait des coups de crampon, là. Puis tu le vois dans le documentaire, il parle. Il dit, moi, mon coach me l'a dit, il faut que je casse des chevilles.
2: Wow. Je casse des chevilles.
1: Et des coups de crampon dans les cuisses, là. Puis il a regardé l'arbitre, il dit « J'ai rien fait! » T'sais, un vrai de vrai débile, je vous le dis. Là, ça dure 1h15, le documentaire. Le gars est devenu acteur, il se sac de tout. C'est un anti-star. C'est vraiment un... C'est vraiment un personnage, là. Vinnie Jones. Allez voir ça.
0: Crampon des cuisses, man. Je les avais écoutés, ces games de soccer-là, moi.
1: Ben, il jouait pour Wimbledon. Un club qui était en D4, qui s'est rendu jusqu'en D1, qui ont joué à finale contre Liverpool. Je vous donnerai pas toutes les punches, là. Le documentaire du Runeur et Cœur. Aujourd'hui, c'est une méga star. Il a fait le film, entre autres, Main Machine, qu'on a réadapté à la version soccer. Il en a fait un paquet d'autres films, là. Puis effectivement, tu l'as dit, The Snatch, c'est le personnage muet, là. Allez voir ça, Vinnie Jones, c'est sûr que vous l'avez vu, là. Vous connaissez.
0: Ça où?
1: C'est sur Netflix.
0: Sur Netflix.
1: Sur Netflix que j'ai vu ça. C'est dans la série de documentaires sportifs Untold. J'essaye de retourner en pause, OK? J'essaye une deuxième fois.
0: OK, lâche pas.
1: Il est 7h29, vous êtes à l'écoute de Montréal Live à Radio X. Montréal. 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
17: Merci d'être là. Morelive, on est avec vous jusqu'à 10h ce matin. Rapidement, là, vous dire que dans le trafic au niveau de la circulation, c'est un beau matin, là, surtout sur la rive sud. Il n'y a pas d'attente vers les ponts. Il y a le secteur des travaux, le Taniata, dans les deux directions sur la 20. Ça peut être compliqué. En quatre directions sud, à la hauteur de Charest, ça commence à être compliqué à cause du viaduc sur le chemin Sainte-Foy et Capitale. Également, c'est comme d'habitude, c'est complètement jamé, on dirait. Un samedi matin, bon départ. 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On en parlait hier, c'est un texte qu'il y avait dans le journal, un texte qui a été sur Internet le week-end dernier, un texte de Anne-Caroline Desplanques qui nous parle des militaires canadiens. En fait, le titre, c'est « Les soldats canadiens en Lettonie serviront-ils de chair à canon? » Point d'interrogation. Entre autres, dans cet article-là, on parle avec Justin Massy, qui est co-directeur du réseau d'analyse stratégique de l'Université du Québec à Montréal. Il est en ligne avec nous, Monsieur Massy. Comment allez-vous?
0: Ça va bien, vous?
17: Très bien, merci. Bon mercredi matin. Ça réveille dur, mais ça réveille de même. Pareil, la guerre approche. Est-ce que, jusqu'à quel point c'est crédible, ces informations-là? Parce qu'on est à Québec, là. C'est les gars de Valcartier, les gars et les filles de Valcartier qui sont là-bas. Donc, c'est le genre d'article qui en a stressé plus d'un hier matin.
0: Moi, je suis un peu étonné que ça en stresse. Moi, j'ai vu les troupes canadiennes, dont des Québécois en 2023. J'y retourne cette année aussi en Lettonie. L'idée à la base de ce déploiement-là de soldats canadiens, mais pas juste canadiens, là. Il y a plein de pays européens dans les pays baltes présentement, Lettonie, Lituanie, Estonie, c'est de faire, en anglais, on appelle ça un tripwire, une espèce de force de déclenchement. C'est-à-dire, c'est pas assez de troupes pour faire face à l'armée russe directement. Pour vous donner un ordre de grandeur, là, il y a à peu près 700 000 soldats russes en Ukraine présentement. 700 000 pour mener cette guerre-là. C'est pas avec une brigade de 5 000 soldats, dont des 2 200 Canadiens, qu'on peut affronter la totalité de l'armée russe. Mais l'idée, c'est d'avoir des présences de pays étrangers dans ces trois pays-là, qui sont tout petits, qui ont une frontière commune avec la Russie. Si la Russie décidait de les attaquer, ben ils s'attaqueraient pas juste à des petits pays, ils s'attaqueraient à plusieurs pays européens, des Allemands, des Canadiens, des Américains, etc., avec l'idée de, si on attaque tous ces pays-là auront une espèce de responsabilité morale et politique de réagir, de les défendre et de renforcer ce contingent-là. Donc, l'idée, c'est de dissuader la Russie. C'est pas nécessairement d'avoir la capacité de gagner la guerre au jour 1 contre une force russe, mais d'être assez compétent et assez crédible pour que Vladimir Poutine y pense à deux fois avant d'attaquer ces petits pays baltes.
17: C'est Washington, en fait, qui a alerté le Canada. C'est une alerte. Est-ce qu'on doit prendre ça au sérieux, là, ce que le renseignement américain dit?
0: Bien, là, il y a plusieurs types de renseignements. Donc, il y a deux types de menaces que la Russie pose présentement. La menace qui est en cours, déjà, elle le fait, c'est avec des actes de sabotage sur les chemins de fer, par exemple, mais beaucoup d'incursions de drones. Il y en a une vingtaine qui sont allés en Pologne l'an dernier. Il y a eu un rapport qui a montré qu'il y a des dizaines et des dizaines d'attaques de drones russes dans les pays européens, au Danemark, en Allemagne, en Norvège, dans les Pays-Baltes, etc., qui visent à tester les défenses aériennes de ces pays-là, qui visent à nuire un peu à leur capacité de réponse. Et essentiellement, l'objectif de la Russie, c'est que on cesse d'aider l'Ukraine à se défendre, parce que l'Ukraine commence à faire des gains face à la Russie. Présentement, elle mène des frappes en profondeur qui font mal là, beaucoup à l'économie de la Russie. Et la Russie n'arrive pas à avancer sur le champ de bataille. Donc, on veut, du point de vue russe, couper cette aide-là en essayant de miner le soutien que les Européens et les Canadiens continuent de donner à l'Ukraine. Mais la menace que le service de renseignement a donnée à la Pologne, c'était un peu plus grand, c'est-à-dire la Russie pourrait préparer une attaque plus conventionnelle, donc pas juste quelques drones, mais une attaque avec des soldats, dans un des pays de l'Europe de l'Est, peut-être la Pologne, peut-être les pays baltes, avec l'idée de créer une escalade, si on veut, pour que les pays européens arrêtent de donner de l'aide à l'Ukraine. En disant, ben là, attention, là, la guerre se retrouve sur notre propre territoire, faut se défendre, donc on va prioriser notre défense plutôt que de soutenir l'Ukraine.
17: Mais
0: c'est des renseignements qui, je pense, qui sont crédibles parce que c'est une volonté russe. Est-ce qu'ils vont le faire? Ça, on ne le sait pas. Mais bien sûr, ce qu'on doit faire, c'est se préparer au cas où ça pourrait se produire. C'est ça l'idée d'une politique de défense, c'est de se préparer au pire pour espérer que ça n'arrive jamais.
17: Mais il y a quand même un risque. Si Poutine fait ça, je veux dire, s'il attaque des pays membres de l'OTAN, ça se pourrait que ce soit ni plus ni moins que le début de la Troisième Guerre mondiale. Là.
0: Tout dépend de la réaction des pays de l'OTAN. Si vous avez un président américain qui dit ben moi, je vais peut-être pas vous défendre parce que vous avez pas suivi ma guerre en Iran, pour laquelle d'ailleurs je vous ai pas consulté, ou je trouve que vous dépensez pas assez en achetant des armes américaines, alors je vais peut-être pas vous défendre, ou je ne veux pas, moi, président des États-Unis, nuire à ma bonne relation de mon ami Vladimir Poutine, alors je ne vais pas réagir. Il y a tout ce contexte-là qui crée une plus grande incertitude en Europe à savoir comment les États-Unis réagiraient. Et là, ce que l'OTAN est en train de faire, les Canadiens, les Européens, c'est essayer de développer des plans de défense en Europe sans le soutien des États-Unis. Et ça, c'est complètement nouveau parce qu'on est incertain maintenant dans ces pays-là à savoir si les États-Unis seront à nos côtés. Il faut se rappeler qu'il y a eu deux guerres mondiales où les États-Unis n'étaient pas impliqués dans la guerre au début de la guerre. Le Canada a fait la guerre en 1914 et en 1939 sans les États-Unis pendant plusieurs années. Mm-hmm. Malheureusement, c'est un scénario qui malheureusement pourrait se reproduire à l'avenir. Et ça, le fait qu'on est incertain de la réaction américaine, ça crée peut-être plus de probabilité du côté de la lecture de Vladimir Poutine qu'il fait d'être capable de créer les dissensions en Europe en faisant pas une attaque complètement totale comme il l'a mené tous azimuts contre l'Ukraine, mais en essayant de prendre, par exemple, il y a des villes russophones à Narva, par exemple, ou de prendre un corridor où qui sépare la Russie de la Biélorussie. Bref, il y a plusieurs scénarios qui sont discutés là, par les experts qui font des scénarios de guerre pour essayer de voir est-ce que la Russie aurait peut-être un avantage d'aller très rapidement prendre un village, par exemple, et ensuite déclarer que si on réagit, elle va utiliser l'arme nucléaire contre nous, pour nous faire peur. On appelle ça le chantage nucléaire. C'est ce qu'elle a fait là, à l'automne 2022 en envahissant l'Ukraine. Et là, ça créerait probablement beaucoup de débats politiques en Europe, au Canada. Ben, est-ce qu'il faut défendre? Est-ce qu'on veut vraiment faire la guerre pour le petit village X ou Y en Europe de l'Est? Et c'est exactement ce que gagnerait la Russie en faisant ça.
17: Hier, on a vu que Macron, pour la journée du 14 juillet, a fait comme les autres, c'est-à-dire a fait une parade pour voir qui est-ce qui pisse le plus loin. Est-ce qu'on sent ces tensions-là dans les pays de l'OTAN? Est-ce que tu as l'impression, ou est-ce que vous avez l'impression que les pays européens sont vraiment en train de se mettre en position? Ça se peut qu'on la vive, notre troisième guerre mondiale, là.
0: Certains oui, certains non. Plus on est proche de la frontière de la Russie, plus on est prêt. Donc les pays, les petits pays baltes dont je parlais sont vraiment prêts, mais ils sont tellement petits que même s'ils mettent toutes leurs ressources dans les forces armées, c'est pas assez pour se défendre. Mais il y a des pays comme la Finlande, qui a une armée de réservistes de 900 000 soldats qui sont entraînés avec du service militaire annuel, est un pays qui a investi beaucoup en défense. La Pologne également a investi énormément, mais surtout en Europe, c'est l'Allemagne. Nous, on pense qu'on est dans un programme réarmement important au Canada, mais l'Allemagne, elle va dépenser 800 milliards d'euros sur 5 ans. Et son objectif, c'est qu'en 2030, elle a vraiment une capacité de se défendre sans le soutien nécessaire et explicite des États-Unis. Et l'Allemagne part de très loin. Ça, et elle a la capacité financière de le pays. Alors qu'un pays comme la France fait beaucoup de gestes symboliques, mais ses budgets, là, son déficit budgétaire est tellement grand qu'elle est incapable d'augmenter considérablement ses dépenses militaires, un peu comme les Britanniques également, qui ont les mêmes difficultés. Donc, on se tourne plus vers l'Allemagne, qui a un plan crédible de monter en puissance dans les prochaines années, qui fait réaliser que effectivement, il y a une prise de conscience, que c'est pas juste des déclarations, qu'on prend la menace russe à la légère, et surtout la menace d'abandon des États-Unis au sérieux.
16: Mais si jamais les Russes mènent leur menace à terme, qui décident littéralement d'attaquer les Pays-Baltes ou la Pologne, pour moi, c'est vraiment comme se promener avec un lance-flamme dans une grange de foin. Les risques que ça pogne en feu sont élevés. Si jamais l'OTAN colle le bluff du chantage nucléaire de la Russie et qu'il contre-attaque à l'attaque russe, on est dans l'hypothèse, là, je le comprends. Mais si jamais tout ça arrive dans ce scénario suivant, est-ce que les Russes ont la force militaire et les ressources militaires pour mener une guerre sur ce front-là?
0: Évidemment, là, la variable, c'est est-ce que les États-Unis sont avec nous ou sans nous? Parce que la réponse à la question varie beaucoup. Si on a toute la puissance militaire américaine derrière nous, la doctrine militaire américaine, c'est des frappes dévastatrices très rapidement pour détruire et disloquer les forces armées adverses. Mmh. Ils ont cette capacité-là de le faire. Même si pour occuper ou changer le comportement du pays, ça marche pas comme on le voit en Iran, là, malgré toute la force militaire américaine et israélienne, le contrôle de l'espace aérien, sont incapables de forcer l'Iran à ouvrir le détroit d'Hormuz. Donc, imaginez de vouloir changer le comportement de la Russie. La seule façon qu'on peut le mener, c'est à très long terme. On appelle ça des guerres d'attrition. C'est ça que l'Ukraine mène avec la Russie. C'est des productions de centaines de milliers de drones et de missiles par année et qu'ils s'envoient à coups de centaines par jour. Dans les dernières attaques contre Kiev, là, c'était 675 drones et 73 missiles qui sont abattus sur la capitale. Si vous imaginez ce type de puissance de feu-là dirigée contre un des pays baltes, on n'a pas des défenses antiaériennes pour être capable d'intercepter tout ça. On n'a pas fait ce type de dispositif-là. Puis quand on regarde le programme de réarmement canadien, j'ai vu aucun investissement dans la production de missiles au Canada. Pour être capable de fournir en guerre à longue durée, parce que ça devient des guerres industrielles, combien on est capable de produire plus rapidement pour infliger le plus de dégâts possible à l'adversaire pour qu'il cesse son comportement. Alors, les États-Unis l'ont, cette capacité-là, mais ils produisent pas assez, même eux, pour renflouer leur stock. Donc là, ils ont un problème de même être capable de défendre les pays du Golfe qui sont victimes des représailles de l'Iran. Alors, on peut même pas imaginer le type de quantité de missiles et de drones, notamment, que ça prendrait face à la Russie, encore moins face à la Chine, qui, elle, ont un arsenal encore plus grand et qui soutient d'ailleurs économiquement la Russie dans sa guerre contre l'Ukraine. Donc, effectivement, je pense qu'il y a un potentiel latent en Europe et aux États-Unis. C'est juste qu'on l'a pas activé. On n'est pas en économie de guerre. Tandis que la Russie, elle est dès aujourd'hui. L'Ukraine l'est dès aujourd'hui. Mais ça a pris des années avant qu'il arrive à ce niveau de production-là. Donc, il partirait probablement avec un avantage au jour 1. Mais plus la guerre prendrait du temps, là, sur des années, plus l'Europe et les États-Unis seraient capables de le rattraper.
16: Le partenariat qui a été signé aujourd'hui concernant la production commune de drones entre l'Union européenne et l'Ukraine, est-ce que ça pourrait devenir un game changer, notamment sur les fronts en Ukraine présentement et vis-à-vis des menaces russes?
0: Oui, surtout pour l'innovation, parce que nous, nos entreprises, elles gagnent à coopérer avec les entreprises ukrainiennes, parce que les drones, dans le fond, la technologie des drones évolue à chaque semaine, à chaque mois. C'est extrêmement dynamique, parce que à chaque fois qu'on produit une nouvelle technologie, ben les Russes s'adaptent, tentent de le contrer, et là, on est toujours dans un cycle d'innovation. Alors, si vous produisez des drones au Canada, mais que vous les mettez pas sur le champ de bataille, vous savez pas si ça fonctionne vraiment contre votre adversaire par rapport à son jamming ou son brouillage, de redire en français, ou d'autres capacités de guerre électronique, notamment pour l'abattre. Alors, en faisant de la coproduction, vous avez vos entreprises européennes ou canadiennes, on peut l'espérer aussi, même si on le fait moins que les Européens, d'investir dans l'industrie ukrainienne, développer avec leur expertise d'innovation. Et eux, ce qu'ils ont, ils ont tout le talent, la capacité, ils manquent de financement. Et nous, c'est ça qu'on a, ce financement-là. Donc, de coproduire avec eux et surtout de développer des capacités qui fonctionnent contre la Russie. Ce qui fait que si, nous, malheureusement, on devait entrer en guerre contre la Russie, ben, on serait déjà beaucoup plus près, si on veut, au niveau de l'industriel, au niveau technologique, si on l'avait fait avec les Ukrainiens dès aujourd'hui, plutôt que d'attendre pour innover.
17: Est-ce que les soldats canadiens qui sont ce matin en Lettonie, la sentent, la présence russe ou biélorusse actuellement, là où ils sont?
0: Non, ils ne le sentent pas au sens où ils ne sont pas face à une armée constituée prête à envahir. Il y a eu une augmentation de la présence militaire russe dans cette région-là, qu'on appelle le nord-ouest là, de la Russie, mais pas avec des exercices aux frontières ou une présence, disons, directe. Il n'y a pas eu d'attaque de drones russes, ben, non identifiés, théoriquement russes, donc fantômes, sur les bases militaires, à ma connaissance, là, que le Canada, où le Canada opère. Ça ne veut pas dire que c'est pas parce que vous ne voyez pas la menace aujourd'hui que vous n'êtes pas en train de vous préparer pour ce type de conflit-là. Parce que les forces armées doivent toujours être prêtes si le conflit commençait demain. Et on l'a vu quand il y a eu la montée en puissance de la Russie à la frontière de l'Ukraine vers la fin de l'automne 2021. Ça n'a pas pris beaucoup de temps avant qu'il y ait 190 000 soldats russes à la frontière prêts à intervenir. C'est ce genre de scénario-là qu'on pourrait imaginer dans une guerre vraiment sous azimut, ou plus probablement des forces beaucoup plus petites en nombre qui essaieraient de faire une incursion, une percée, comme je parlais tout à l'heure. Et ça, ben, c'est une question de surveillance qui est nécessaire, de détection avant pour être capable d'avoir le renseignement nécessaire pour le voir venir avant qu'il soit trop tard.
17: Puis j'imagine qu'on les surveille également, les Russes, si jamais il y avait du mouvement, puis on se rendait compte qu'ils se préparent à s'approcher de la Lettonie ou de l'Estonie. L'OTAN serait capable de tout de suite envoyer des renforts quand même assez rapidement. Que les Américains participent ou non?
0: Oui, parce que présentement, on a le luxe de pouvoir se reposer sur le partage du renseignement des États-Unis. C'est eux qui ont les capacités de renseignement, de détection et de satellites, disons, en présence continue pour essayer de voir les mouvements de troupes et déplacements de militaires russes. L'Europe et le Canada n'ont pas ces capacités-là. Ce qui veut dire que si, tant et aussi longtemps que les États-Unis veulent bien nous partager cette information-là, on aura la capacité de détection, mais je pense qu'il faut investir nous-mêmes pour être capable de aussi avoir nos propres services de renseignement, pour être capable de faire nos propres estimations. Et ça, c'est quelque chose qu'on a négligé parce que trop longtemps, les Canadiens et les Européens, on se sont dit, ben les États-Unis seront toujours de notre côté, on n'a pas besoin d'investir en défense. Et là, on voit un peu que, ben, avec la tournure de politique américaine, et indépendamment de Donald Trump, là, c'est pas quelque chose de propre à Trump, les États-Unis se sentent de manière très générale dans toute la population, incluant chez les démocrates, incapables de à la fois soutenir la menace russe et la menace chinoise en même temps. Il y a une volonté de prioriser la menace de la Chine et laisser aux Européens le soin de s'occuper de la défense de leur territoire. Alors, ça fait en sorte qu'il y a une pression sur nous, nous au Canada, pour défendre notre territoire, pour que les États-Unis puissent s'occuper d'une menace plus importante en Asie, et sur l'Europe, pour qu'eux s'occupent de leur propre territoire, pour que les États-Unis puissent concentrer leur attention en Asie également. Et cette pression-là fait qu'on investit présentement avec un peu plus de rapidité vu les menaces de Donald Trump, mais avec la même vision, je pense, qui pourrait perdurer au-delà des élections du demi-mandat en novembre ou des élections présidentielles de 2028. Je pense qu'il y a encore beaucoup de gens qui pensent qu'on va retourner à la normale en 2029. C'est pas du tout mon interprétation des choses.
17: Ces 1400 soldats de la région de Québec qui sont là-bas à Lettonie, leurs familles sont ici, ils nous écoutent à l'heure actuelle. Je pense qu'ils sont un peu rassurés là, de contenter les termes « chair à canon », mais quand même, j'imagine que tout ce beau monde-là a hâte que papa ou maman rentre à la maison.
0: C'est certain, mais on peut s'assurer qu'ils sont très bien entraînés, qu'avec l'équipement qu'on leur donne, ils sont extrêmement préparés, qu'ils ne sont pas seuls, ils sont aux côtés de plusieurs autres pays européens qui prennent tous au sérieux cette menace-là. Alors, effectivement, on souhaite que rien ne se passe et que leur capacité à dissuader la Russie fonctionne. C'est ça le but de ces militaires déployés là-bas. Mais si malheureusement les choses devaient mal tourner, on peut quand même se rassurer du fait qu'ils ont une très bonne préparation, une très bonne connaissance des choses, et qu'il y a une prise de conscience en Europe qu'on doit se défendre probablement sans les États-Unis, et qu'il y a des efforts réels qui sont consentis, notamment en Allemagne, pour ce faire. Et ça, c'est un des pays avec lesquels on a, nous, au Canada, une relation plus étroite. On l'a vu avec notre décision d'acheter des sous-marins auprès des Allemands. Vraiment une relation où cette coopération-là pourrait renforcer le contingent canadien en cas de potentiel conflit. Et on peut avoir une confiance là, que, je pense, nos soldats canadiens en sont bien conscients, sont préparés et se préparent à ce type de menace-là dans l'avenir.
17: Professeur en sciences politiques, également co-directeur du réseau d'analyse stratégique de l'Université du Québec à Montréal, Justin Massy, merci infiniment de nous avoir parlé ce matin.
0: Je vous en prie. Au revoir.
17: Au revoir, Justin Massy, à qui on vient de parler. Parce que c'est une... On s'entend pour dire que c'est une manchette qui faisait peur hier. Là.
19: Ben oui.
17: Tu restes à Shannon, t'es en train de préparer les lunchs des enfants pour le terrain de jeu. T'ouvres le journal, puis c'est marqué « Les soldats canadiens pourraient servir de... Serviront-ils de chair à canon? » Point d'interrogation. C'est sûr que c'est un titre qui te fait avaler de travers ton pamplemousse.
16: Définitivement. J'ai l'impression qu'on est peut-être plus dans la propagande russe que dans la menace réelle.
17: C'est absolument
16: mais...
17: ça. Mais tu sais, c'est parce qu'il marque en gros, c'est les services secrets américains qui ont averti le Canada de ce potentiel.
16: Ben oui, mais c'est ça.
17: Je sais.
16: Tout est dans ça. Mais évidemment, il faut prendre toute menace au sérieux. Puis le portrait au niveau des Pays-Baltes puis de la Pologne que Justin dépeignait, il est quand même intéressant. Là. C'est vrai. Puis comme tu l'as dit tantôt, si jamais la Russie décide de mener à terme ces attaques-là, on s'en va vers la Troisième Guerre mondiale. Fait que les risques, ça arrive.
17: Ça peut pas être autre chose.
16: Sans aucune provocation externe de l'OTAN, là, à part celles qu'on voit habituellement, sont peu probables d'arriver. Là.
17: Puis on l'a vu hier, je sais pas si vous avez vu les images de la parade que Macron s'est organisée du côté des d'abord les Américains n'étaient pas là, ça c'est tout le monde l'a remarqué parce qu'il a invité plusieurs armées de l'OTAN à venir parader avec eux autres. Mais hier, tu sais, ça ressemblait à une parade de chinoises.
16: Là. Ah oui.
19: Ouais oui.
16: Ta tête là, puis en même temps eux autres ils se réarment là. Macron,
17: ah oui.
16: La position macroniste, c'est de garder l'autonomie de la France, garder son arme nucléaire à lui et de ne pas l'extensionner à l'Union européenne au complet comme l'Union aimerait l'avoir.
17: Mm-hmm. Mm-hmm.
16: Ils font bien.
17: Ah oui, je pense que oui. C'est,
16: ben oui, la France, c'est la France.
17: C'est tout. Donc voilà, si votre conjoint ou votre conjointe se trouve, ou encore votre fils ou votre fille, se trouve actuellement en Lettonie, comment je pourrais bien vous dire ça? C'est un temps à faire.
16: Ouais, ça a l'air que le whisky est bon.
17: Ouais. Le whisky doit être parfait. C'est sûr qu'eux autres, ils vivent pas de la même manière que nous autres. C'est leur quotidien. Mais j'ai quand même cette pensée-là pour les différentes familles qui ont vu ce titre-là hier dans le journal en se disant « Mon Dieu, mon Dieu, mon Dieu. Est-ce que mon conjoint, est-ce que ma conjointe, est-ce que mon fils, ma fille va servir de chair à canon? » La réponse est probablement pas. 7h56, vous écoutez Morel Live.
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17: Merci d'être avec nous. Morel Live, on est avec vous jusqu'à 10h ce matin. On y sera sans faute, by the way, demain, jeudi, vers 7h30 demain matin. Le gars qui donne son nom à l'émission va venir faire son tour estival. À chaque été, il vient faire un petit tour, nous parler un peu des sujets, puis nous teaser un peu pour son retour, qui est prévu pour le 10 août prochain. Dom Morel sera avec nous demain matin aux alentours de 7h30. Attends, j'ai pas ouvert ton micro.
16: Ben, je vais mettre mon veston d'abord.
17: Ouais, oui, mais il va être au téléphone, mais c'est pas grave.
16: Les bas propres,
17: tout. Ouais, sois prêt, taille ta barbe, tout. Ah, oui. Je vous dirais que Rive-Sud, sur la 20, à la hauteur de Falniata dans les deux directions. C'est à pare-choc, c'est surtout à cause des travaux. Même chose du côté de Henri IV, direction sud, c'est vraiment à la hauteur de chemin Sainte-Foy. C'est vers Charest, là, ça commence à être compliqué, la circulation, mais c'est vraiment à cause des travaux qu'on a sur le chemin Sainte-Foy. 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À 8h01 minute maintenant, un des gros sujets politiques depuis le début de l'année 2026 et un des gros sujets également lors de la prochaine campagne électorale, c'est celle de l'immigration, le PEC entre autres, le PEC qu'on a cancellé, qu'on a ramené. Il y a différentes nouvelles autour de ça. Il y a des êtres humains qui sont piégés également au travers de ça. Vous l'aurez deviné, on en parle avec Maxime Lapointe qui est un avocat spécialisé justement dans le domaine de l'immigration. Comment ça va Maxime? T'arrêtes jamais toi?
0: Ça va bien, merci. Bon matin.
17: T'es toujours dans le jus?
0: Quand même, on s'est occupé, c'est sûr, les gens prennent des rendez-vous, font des consultations. Mm-hmm. Là, c'est plus de la consultation, c'est pas toutes les consultations, disons, qui débouchent dans un mandat. Là, des fois, les gens n'ont plus d'options. Là, on a perdu le statut, la chaîne de vélo a débarqué. Là, ouais. Donc, c'est plus complexe, ça s'est beaucoup complexifié. Le fédéral est en mission pour faire baisser les niveaux d'immigration de 7 % à 5 % de la population du Canada en 2027. Donc, il y a beaucoup de mesures de resserrement. Là, c'est ce qu'on vit actuellement.
17: Est-ce que tu le sens, toi, le changement de vision qu'on a eu du côté du gouvernement fédéral là dans la dernière année et demie? Tu sais, on est passé de Justin Trudeau à les portes grandes ouvertes, on regarde pas qui rentre, à Mark Carney qui écoute un peu plus les provinces et les inquiétudes en disant « ouais, on va baisser le seuil ».
0: Ouais, puis Joël Lalbande qui fait la courroie de transmission avec le Québec. Puis Joël Lalbande l'a dit, là, les entreprises, sevrez-vous de travailleurs étrangers temporaires. Là, donc, le ton est donné. Au provincial, on le voit aussi, là, dans la dernière année, il y a eu beaucoup de resserrement. Mais depuis deux mois, disons, avec Christine Fréchette, François Bonnardel, on a vu certains assouplissements. Parce que faut comprendre qu'avec Jean-François Roberge, François Legault, la dernière année et demie, c'est une catastrophe. Là. Aucun dialogue avec le fédéral, aucun suivi des dossiers, des programmes qui ferment en catastrophe, en cachette, à minuit le soir, le programme est fermé, on le savait pas, on déposait des dossiers, on parle du PEC d'ailleurs. Là. Donc, ça a été vraiment, le dernier 18 mois, là, c'est très lourd, là. C'est lourd pour les immigrants, c'est lourd pour les professionnels. Comme je te disais, Ordon, les gens pleurent dans les consultations, t'sais, nous les avocats, on n'est pas outillés là, pour faire de la relation d'aide, là. Donc... c'est une période qui est assez difficile.
17: On va en parler du PEC parce que le PEC, en fait, c'est un programme qui permettait aux employeurs d'aller chercher du monde. T'sais, on a fait des promesses à du monde qu'on a été chercher, qui sont venus de ce côté-ci. C'est un peu bizarre ce qui s'est passé cette année avec le PEC. Là, tu parlais de Jean-François Roberge puis de François Legault qui ont décidé de mettre un terme à tout ça. Christine Fréchette en revient en disant « ouais, c'est correct, ça va être... on ramène ça. » Est-ce que tu as l'impression un peu que les politiciens jouent avec les sentiments puis des vies? Tu sais, c'est le sentiment d'urgence souvent dans les familles.
0: Bon, premièrement, le PEC, c'est un programme pour demander la résidence permanente. Donc, on vient avec un permis de travail en vertu soit du programme des travailleurs étrangers temporaires ou du programme mobilité internationale. On vient avec un permis de travail et ou un permis d'études parce qu'il y a le volet étudiant du PEC. Mais bon, histoire courte, après deux ans de travail à temps plein dans un emploi qui est considéré comme spécialisé, on avait accès à la résidence permanente. Il y avait eu une grosse clause grand-père, justement, en 2020. Il y a eu six ministres de l'immigration au Québec là depuis la CAQ. Donc, Simon-Jolin Barrette, au début, en 2019, avait justement mis des conditions très restrictives dans le programme. Le gouvernement s'est fait poursuivre du retourner à la table à dessin. Simon-Jolin Barrette est parti dans le fracas. Nadine Giraud l'a remplacé. Et elle a fait une clause grand-père. Une vraie clause de droit acquis, là, clause grand-père, là, c'est les gens qui étaient sur le territoire quand les règles ont changé ont toujours accès aux anciennes règles. Donc, en 2020, c'était ça. Et en 2026, avec Christine Fréchette, Bernard Drainville, quand on essayait de remplacer François Legault, bon, on disait, est-ce qu'on rouvre le PEC ou pas? Et Mme Fréchette a dit, oui, moi, clause grand-père, c'est sûr. Mais finalement, quand la mouture a sorti, finalement, c'est juste les gens qui étaient qualifiés à la fermeture du programme en novembre 2025 qui ont accès actuellement. Donc, François Bonnardel, ce qu'il a annoncé, autrement de son départ cette semaine, là, c'est pas grand-chose, là, ça passera pas à l'histoire. Là, c'est pas une rouverture at large là, du PEC. Nous, on est en train de préqualifier des dossiers, justement, mais il faut avoir deux ans de travail à temps plein dans les trois dernières années avant le dépôt de la demande. Exemple, je dépose mon dossier le 1er août, ben, ça me prend deux ans de travail à temps plein dans les trois dernières années, donc on remonte en 2023. il fallait avoir mon 2 ans avant novembre 2025. Donc, c'est vraiment c'est des gens qui sont arrivés en 2023 qui n'auraient pas encore eu la résidence permanente parce qu'ils ne l'auraient pas demandé. C'est très, très, très restrictif. Il y a toujours un peu des talons de paye non conformes au niveau du poste. Mm-hmm. Les fonctionnaires essaient de refuser les dossiers, là. Un congé de maternité, est-ce que le lien d'emploi est maintenu ou pas? Donc,
17: les fonctionnaires sont un peu comme des experts en sinistre de compagnie d'assurance. On essaie de trouver la faille pour pas payer.
0: Ah, mais c'est pire que tu penses, là. Puis même au niveau des permis de travail, le Service Canada, Immigration Québec, les deux ont compétence, là. Et là, actuellement, ce qu'on voit, c'est ça, là. C'est 4-5 mois de traitement, 2 ou 3 demandes additionnelles. L'autre jour, on a eu 25 questions additionnelles dans un dossier d'un employeur avec qui on dépose des dossiers régulièrement, là, qui est dans le domaine du transport. Donc, on disait, allez voir les anciens dossiers. Ça a toujours bien aidé. Mais là, on voit, ils font traîner les dossiers. Pendant ce temps-là, le permis de travail doit être renouvelé. Donc là, les gens, exemple, le permis de travail termine le 31 juillet, je dis n'importe quoi. Faut prolonger en attendant d'avoir la décision de Service Canada Immigration Québec. On l'a pas. Et là, Immigration Canada est rendu très strict. Après 60 jours, suivant le dépôt de la prolongation de permis de travail, si t'as pas la réponse de l'évaluation de l'impact sur le marché du travail, on refuse ton permis de travail. Et c'est ça qui est arrivé dans le cas du couple de Français avec la RAMQ dans le journal en fin de semaine. Les gens attendaient, je fais ça simple, là, il faut avoir le papier 1 pour demander le papier 2. Là, et puis quand on demande le papier 2, ben après 60 jours, si on n'a pas eu le papier 1, le Canada dit « Ah ben là, t'as pas le papier 1 ». Donc et c'est le Canada qui rend la décision 1. Là,
17: ce que tu me racontes, ça peut pas être plus les 12 travaux d'Astérix que ça. Là.
0: C'est ça. C'est carrément ça. Puis là, c'est les termes que j'ai utilisés justement avec Radio-Canada quand ils m'ont appelé. Les immigrants sont pris au piège. Donc il y a une stratégie du gouvernement de faire baisser les volumes d'immigrants temporaires et c'est un peu la manière qu'ils ont trouvé. D'autre côté, il y a des gens qui prolongent leur permis de travail actuellement et qui n'ont pas accès, dans le sens qu'ils n'ont pas une demande, je dis encore le papier 1, là, mais de l'évaluation de l'impact en traitement. Il y a des gens qui essaient juste de prolonger pour prolonger et c'est là que le gouvernement a amélioré ses filtres avec l'intelligence artificielle. Et maintenant, on est capable d'aller voir dans les dossiers rapidement est-ce qu'ils ont déposé une pièce jointe dans la case évaluation de l'impact sur le marché du travail. Si on ne l'a pas, on refuse. On refuse, on déporte, complexifié, mais c'est le ton a durci là, au Canada en immigration.
16: Ça doit pas faire de sens pour vous, tout ce que vous voyez présentement, l'abolition du PEC, là, finalement.
0: Dans le sens qu'ils n'ont pas une demande, je dis encore le papier 1, là, mais de l'évaluation de l'impact en traitement. Il y a des gens qui essaient juste de prolonger pour prolonger, et c'est là que le gouvernement a amélioré ses filtres avec l'intelligence artificielle. Et maintenant, on est capable d'aller voir dans les dossiers rapidement, est-ce qu'ils ont déposé une pièce jointe dans la case évaluation.

0: cas qui sont répertoriés aussi. Ouais. On s'attaque-tu à la bonne chose?
1: Ben, c'est sûr que quand François Legault, pendant 2 ans, a martelé qu'il y avait trop de temporaires au Québec en mélangeant justement des titulaires de permis de travail, des étudiants étrangers puis des demandeurs d'asile en disant il y en a 600 000. Puis c'est vrai que les chiffres à peu près ronds, c'était ça, disons 200 000 travailleurs, 200 000 étudiants, 200 000 demandeurs d'asile. Mm-hmm. Mais on peut pas mettre tout dans le même panier.
0: Ben non, c'est ça.
1: Donc, tu sais, un employeur qui fait une démarche, qui paie des frais gouvernementaux pour garder un travailleur étranger en montrant qu'il est pas capable de combler le poste localement, mais on peut pas le traiter de la même façon que l'étudiant étranger qui prend rendez-vous dans mon bureau, justement, puis qui me dit « Bon, j'avais un permis de travail pour l'université, je devais commencer le 1er septembre. Finalement, je suis arrivé au Canada le 2, puis comme je trouvais pas d'appartement, ben, je suis jamais étudié. Finalement, je travaille au McDonald's à temps plein, puis je dois un permis de travail. » Tu sais, il y a eu des abus en immigration, là. Et comme je te disais, hors d'ordre aussi, Mark Miller, l'ancien ministre de l'immigration du fédéral, qu'on l'aime ou qu'on l'aime pas, avait quand même mis le doigt dessus, là. Il disait « Ça prend de la discipline dans le système d'immigration. » C'est vrai qu'il y a eu des abus. Là, on les vit. Là. Donc, tu sais, je suis pas contre toutes les mesures, mais des fois, c'est sûr que ça vient quand même spécial là, de voir un travailleur qui est là depuis 3-4 ans, puis il peut pas rester pendant que justement, il a demandé la résidence permanente, exemple au Québec, c'était en traitement, mais le Canada a dit on renouvelle pas ton permis. Le dialogue Québec-Canada en immigration, c'est fondamental et ça a été vraiment bâclé. Là. Jean-François Roberge parlait jamais au ministre fédéral. Et on l'a vu, là, et on l'a vu le changement. Honnêtement, François Bonnardel, on a vu des petites mesures, mais que ce soit de donner un permis de travail ouvert à la conjointe pendant que le dossier de résidence principale permanente, pardon, du requérant principal est en traitement, pour essayer de pas se séparer. Parce que c'est ça qu'on voit actuellement. Là. Monsieur dit, ah ben là, moi, je vais rester au Québec le temps d'avoir ma résidence permanente. Ma femme a plus de permis de travail parce que les règles ont changé en janvier 2025. Puis elle va repartir en France, puis elle va essayer de revenir. Puis moi, je vais garder un enfant, elle va garder l'autre. C'est des situations catastrophiques.
2: Non, ça n'a pas de bon sens. On les a vus passer. Entre autres, un immigrant qu'on a retourné chez eux, c'était fait une femme au Québec, il avait un enfant avec. C'est une Québécoise, la femme. Son enfant est un Québécois. On le retourne chez eux aussi. Tu sais, il y a beaucoup de dossiers qui sont qui peuvent être problématiques, mais en même temps, t'as le contribuable, qui est une fois ou 4 ans, et l'électeur. Il y a des enjeux, tu sais, il y a des enjeux, il y a du monde qui se pose de sérieuses questions sur l'immigration, il y a réellement un enjeu, puis j'ai l'impression que ben tout ça, ça fait dire, c'est un peu ça qui fait dire n'importe quoi aux politiciens aussi.
1: Ouais, ben ça c'est trop politisé là, dans les dernières années. Là,
2: puis on mélange tout.
1: Là, les seuils d'immigration, ça, la CAQ n'a jamais respecté les niveaux d'immigration depuis 2018, à part pour la première fois en 2019, quand ils se sont fait élire justement en disant qu'elle allait réduire l'immigration de 20%, de 50 000 à 40 000 nouveaux arrivants par année. Après, il y a eu la COVID et les niveaux d'immigration ont toujours été dépassés. Le gouvernement n'a jamais été capable de gérer ses propres cibles. Sauf que là, cette année, c'est devenu une priorité, étrangement, parce qu'il y a des élections au mois d'octobre. Puis là, le Parti québécois, lui, s'est commis. Il dit, nous, c'est 30 000 nouveaux résidents permanents. Alors, il y a eu des consultations publiques à l'automne passé. Moi, j'ai présenté un mémoire. Il y avait 3 scénarios. 25 000 nouveaux résidents permanents, 35 000, 45 000. Il y avait aussi le quatrième scénario, qui était 80 000, qui était le poids du Québec dans le Canada. Puis dans le document de consultation, le gouvernement de la CAQ, on dit, ce scénario-là, on ne l'a pas présenté. Là, j'ai comme, tu sais, s'il y avait le scénario 4, là, c'est drôle, les 50 personnes qui ont fait des mémoires auraient sûrement dit que c'est le scénario 4 qu'il faut, ne serait-ce que pour décongestionner les inventaires. Prends l'exemple de la catégorie du regroupement familial. Là. Ma femme est mexicaine, je l'ai parrainée. Bon, les délais de traitement, c'est 3-4 ans. Parce que le Québec dit au Canada, finis-moi 10 000 dossiers par année, mais il y en a 40 000 dans ma Chine. Alors, si on avait 80 000 nouveaux résidents permanents par année, avec 150 000 dossiers en attente, ben, on aurait peut-être 2 ans pour écouler les inventaires. Donc, faut pas paniquer quand on voit des chiffres. C'est souvent des gens qui sont déjà ici, qui ont un permis de travail.
2: Est-ce qu'on travaille en double?
1: Ben oui. Mais là, au Québec, c'est ça. On travaille toujours en double. Là, j'étais avec Richard Martineau une fois en entrevue, puis il disait, ah, pensez pas qu'il y a un ministère de trop. Je dis, ouais, mais c'est le Québec.
2: Ben oui.
1: Là, il était choqué, mais dans la vraie vie, tu parlais de raté informatique, la réouverture du PEP. Ouais. Le gouvernement est même pas capable de gérer sa propre plateforme informatique. Le fédéral a des ratés aussi, le système de paye Phoenix, entre autres, là, mais honnêtement, l'architecture informatique est beaucoup plus souple au fédéral. Puis pourquoi on en a deux? Dans le fond, on pourra utiliser le même portail pour faire les deux démarches. Là. C'est complexifié.
2: Là, le dossier sur lequel je voulais te parler, c'est le dossier de Noémie et Jérémy, qui sont deux immigrants français. En fait, Jérémy s'est fait approcher pour une entreprise ici parce qu'il y a une spécialité en informatique, puis il n'était pas capable de combler son poste ici. Ils le font venir. Ils vont se faire renouveler leur permis de travail. Tout est legit dans leur dossier, mais à cause de la problématique du retard, à cause des fonctionnaires qui traitent pas les dossiers assez rapidement, là, ils se retrouvent à devoir accoucher sans protection, sans RAMQ, finalement.
1: Mm-hmm. Ma phrase en immigration, c'est...

0: déconstruit l'avion en plein vol. Donc, les règles ont beaucoup changé négativement là, depuis un an et demi. Il y a eu beaucoup de resserrements. Le meilleur exemple, c'est au 1er avril. Dans le programme des travailleurs étrangers temporaires, la majorité des postes, maintenant, il faut montrer qu'on n'a pas trouvé de Canadien. On affiche les postes sur 3 sites pendant 4 semaines. Et on monte, on fait le rapport, on dit, écoute, on a eu 3 CV, les gens sont présentés en entrevue, les 2 autres, c'est des travailleurs étrangers déjà à l'international. Et là, finalement, à partir du 1er avril, rétroactivement au 1er avril, donc l'annonce a eu lieu le 1er avril. Bon. Et c'est 8 semaines d'affichage. Alors nous, on avait des dossiers qu'on était dans notre 4 semaines d'affichage qu'on allait terminer. On allait terminer le dossier, exemple, mardi pour déposer le mercredi. Et là, tu me rajoutes 4 semaines d'affichage de plus pendant que moi, mon permis de travail de ce travailleur-là, exemple, se termine dans 2 semaines. Je l'ai pas devant moi les 4 semaines. Là. Donc là, c'est là où on a eu des dossiers catastrophiques. On est obligé de prolonger le permis de travail en n'ayant même pas déposé l'évaluation de l'impact sur le marché du travail à Service Canada. Et c'est un peu ça, le cas de, puis on parlait de papier 1, papier 2, les 12 travaux d'Astérix. Ce cas-là, c'est exactement ça. L'employeur a fait une démarche pour prolonger le permis de travail et a demandé l'évaluation de l'impact sur le marché du travail. Et après 60 jours, moi, je pense que dans leur cas, c'est 90 jours, mais ils ont eu un refus de permis de travail. Et c'est là où ça devient compliqué parce que pas de permis de travail, pas de statut, pas de statut, pas de RAMQ, pas de RAMQ, va payer ton accouchement. Et moi, ce que je disais aux journalistes là-dedans, c'est que la couverture de la RAMQ devrait être maintenue pendant tout le délai de traitement du dossier auprès d'Immigration Québec. On a un fonctionnaire sur le dossier, c'est un vrai dossier. Là. Donc, c'est la couverture devrait être maintenue parce que là, comme je t'ai dit tantôt, les immigrants sont pris au piège avec des fonctionnaires qui ne traitent pas les dossiers en attendant que la chaîne à vélo débarque après 60 jours. Là. Alors, c'est ce que ces gens-là vivent. Finalement, ils l'ont eu, l'évaluation de l'impact sur le marché du travail. Mais maintenant, l'expression « tour du poteau », je ne sais pas si vous vous en rappelez, à l'époque, on pouvait aller activer un permis de travail à la frontière en Beauce.
1: On rentre
0: aux États-Unis, on revient, on présente l'évaluation de l'impact sur le marché du travail approuvé, on se fait imprimer un permis. Depuis décembre 2024, ça ne marche plus. Donc, ces gens-là doivent repartir en France pour reprendre l'avion puis revenir activer le permis à la frontière. Mais là, voyager à 35 semaines de grossesse. Donc, eux, leur dossier n'est pas réglé au niveau de la RAMQ, mais à l'immigration, ils ont un petit bout de fait. Mais c'est un exemple parmi d'autres. Moi, des cas comme ça, j'en ai 12 par semaine. Là. C'est généralisé. Là. Des fois, je fais une consultation, puis je dis, ah, mon Dieu, ça faisait longtemps que ça n'a pas bien été de même, une consultation. Ben bon, merci. T'sais. Ça fait du bien, là, mais c'est très rare. Là. Donc, ces gens-là, imagine la détresse psychologique, un accouchement au prix que ça coûte.
1: Oui, je comprends très bien, mais en même temps, on sait, faut comprendre également que le climat social n'est pas super. On est dans une situation où les gens regardent l'infosolde avant d'aller chercher une pinte de lait. Donc, c'est sûr que quand ils voient de l'argent dépensé de même pour l'immigration, eux autres aussi, ils deviennent fâchés. Là, t'sais. C'est un peu tout ça avec lequel on doit jongler. Puis tu l'as dit au début, d'entrée de jeu en commençant, on se parle pas assez. Il y a des erreurs de communication qui sont faites à l'heure actuelle.
0: Oui, mais dans ce cas-là, exemple précisément, normalement, il y aurait eu une continuité de statut d'immigration. La protection de la RAMQ aurait été maintenue. C'est que là, les délais de traitement rallongent, puis là, on n'a plus de permis de travail. Mais dans la vraie vie, c'est un travailleur étranger, sa conjointe, qui aurait accès à la résidence permanente. Tu sais, le PEC avant 2020, on en parlait tantôt, mais avant 2020, c'était 12 mois de travail à temps plein, peu importe le niveau d'emploi. Donc, on arrivait au Québec, exemple, avec un permis vacances-travail, là, un PVT pour des 18-35 ans, exemple de France. Là, on a un permis de 2 ans. Après 12 mois, on peut demander la sélection permanente au Québec. On obtient le papier du Québec. Après, on demande la résidence permanente au Canada. Puis, on est sorti du processus. Mais là, c'est plus ça du tout. C'est 2 ans de travail à temps plein. Donc, la journée où tu pourrais demander la résidence permanente après 2 ans de travail à temps plein, ton permis de travail expire. Donc, tu peux plus travailler. Là. Donc, tu es pris déjà dans un labyrinthe incroyable.
2: C'est la maison des fous, clairement.
1: Ah oui.
0: Moi, je dis toujours immigration temporaire, immigration permanente, compétence du Canada, compétence du Québec. Tu sais, fais 4 cases, là. Déjà, on a perdu tout l'auditoire.
1: Ouais, je comprends.
2: Ah oui.
1: Mais chose certaine, c'est que toi, ça fait que t'as pas le temps de prendre les vacances. C'est toujours au bout de ta chaîne. Toujours en train de travailler.
0: On reste pas loin des courriels, c'est sûr. Parce que, tu sais, exemple, là, des fois, Service Canada nous donne 48 heures pour répondre. Ils nous envoient une lettre à 5h-5 le vendredi en disant « On vous donne 48 heures pour répondre. » Ça nous met à dimanche. Le fonctionnaire, lui, c'est drôle. Quand nous, on attend sa décision après 4 mois. Lui, ça presse pas. Mais nous, il faut répondre en 48 heures. Là.
1: Maître Maxime Lapointe, Maître Maxime Lapointe est associé, c'est au cabinet, qui est spécialisé en droit de l'immigration, en mobilité et en recrutement international au Québec et au Canada. Merci infiniment d'être venu nous voir ce matin. Tu es comme devenu l'avocat référence. Hein? Tu te rends compte au cours des 2-3 dernières années que t'es le numéro de téléphone de tous les recherchistes. Quand on veut parler d'immigration avec un avocat, on appelle Maître Maxime Lapointe, surtout dans la région de Québec. Merci de toujours pointer présent et d'être là pour nous expliquer tout ça. Bonne continuité, surtout bonne journée.
0: Merci beaucoup.
1: Bye-bye. Morée.
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4: Ah oui, le festival d'été qui bat son plein. Après deux cartes blanches, deux soirées de cartes blanches, ce soir, c'est Keisha qui sera de retour. J'ai pas l'impression que ça va être... Je dis ça, remarque. T'as peut-être un paquet de madames de 32 ans qui ont dansé sur du Keisha à l'époque où il y avait 18 ans, qui allaient au cégep, qui se disent « Tabarnouche, ça me rappelle Max ».
5: Ben moi, sérieusement, c'est sûr j'y vais, parce que ça va me permettre de prendre des petits shooters de Jagger.
4: Ben oui.
5: Danser avec mes chums de femmes, puis mettre mes beaux talons que je mets jamais.
4: Je sais pas si vous avez vu hier le reportage au Téléjournal de Radio-Canada où on parle justement de alimenter toutes les bars qu'il y a sur la scène du Festival d'été de Québec. Puis il parle avec un gars
6: avec
4: qui...
6: Avec l'intelligence artificielle.
4: Tout le système informatique, tous les moyens techniques sont déployés pour que les bars, finalement, puis les vendeurs de bière, de vin ou de tout ça manquent de rien. Tu sais, tu vois les gens se préparer en fonction de l'artiste également qui est sur le terrain, qui est là. Tu sais, tu te dis, Limp Bizkit, il va se prendre de la bière. Ouais. Donc, envoyez sortir des caisses de bière, on va en vendre. Puis Michael Bublé, ça se pourrait que ce soit un peu plus du vin. Donc, tes voix s'aligner, puis tes regards programmés, caler de la bière. Des fois, il y a de l'urgence. Des fois, il dit, hey, là, le bar ici, il en manque. C'était quand même assez intéressant. Mais ce qui est intéressant, c'est que c'est une entreprise québécoise qui fournit tout le système informatique. Puis eux autres font des festivals partout en Amérique du Nord.
5: Ouais.
4: Pour fournir ce genre de service-là.
5: Ça sortit de ça, là. Ouais, des fois, ça surprend.
4: Ça reste collé.
5: Non, mais je vais te le dire, un soir, je sors avec Chantal, puis Suzanne, ça va me prendre mon sourire poché, plein.
4: Ben oui,
5: ça
4: va, Max, oui. S'il vous plaît.
7: Ça va très bien. C'est Maximilien, mon nom.
4: Et puis c'est ça. Donc, allez le voir, le reportage en reprise, si ça vous intéresse ou si ça vous intéresse pas, je vais fermer ma gueule avec ça. 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
5: Yuhu!
4: Pour être finaliste, c'est assez simple. On fait chanter Nick, parce que Nick va être là.
6: Ah ouais?
4: Nick sera le chanteur lors du tailgate.
6: Chansonnier tailgate.
4: Pensez-y, là. Le tailgate classique rêve sportif. Rajoutez à ça l'inox qui arrive avec ses petites boissons festives. Rajoutez à ça Stadaconé qui, eux autres aussi, tiens donc, ils ont des petites boissons festives. Pépé Allé, les gars de Pépé Allé qui font le tailgate, c'est complètement malade. Cet avant-midi-là, dans un parking du New Jersey, est vraiment agréable et tu pourrais venir sur le bras. Tout ce que tu as à faire, c'est de répondre à la question que je vais te poser après la chanson de Nick Loutier. Et Nick, ce matin, je sais pas c'est quoi la toune que tu vas faire.
6: Ben, moi non plus.
4: Mais je veux que tu fasses ton plus gros hit.
6: Hein?
4: Celui que c'est impossible que tu aies un contrat sans que tu fasses cette toune-là. Tu le sais. Tu sais, la toune, tu dis, bon, ils ont de l'air moins là, je vais jouer cette toune-là, je vais y rembarquer.
6: Okay. Ça marche dans mes deux projets musicaux. Chansonnier, et avec l'hommage Back to You.
4: OK, donc ça risque d'être un chanteur canadien.
6: Ça risque d'être un chanteur canadien, puis j'ai envie de jouer, hein? Trouve les 4 mots qui manquent à la fin.
4: OK.
6: C'est bon?
4: Oui.

0: Ça aurait été une difficile, très lourde erreur de poursuivre.
1: Ouais. Écoute-moi, ça va comme ça vient.
0: Donc, textez-nous les quatre mots qui suivent au 88-670-9098. Avec vos coordonnées, là, plusieurs personnes, vous auriez gagné hier. Il y a du monde, ils ont été sélectionnés, mais les coordonnées sont pas là. Donc, ça prend vos coordonnées complètes. Là. Donc, adresse courriel pour qu'on puisse vous rejoindre.
1: Une photo de vous. Un selfie.
0: Peut-être pas nécessaire. Et puis, vous pourriez asseoir votre cul dans l'autobus avec trois de vos chums pour venir avec nous autres à New York à l'Halloween. 8h30, on fait le bloc à Max au retour de la pause.
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2: Restez là. On revient dans pas long.
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18: Circulation, ça a l'air de quoi ce matin? 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C'est un peu de même, on le sait. 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
1: Avant que tu nous dises ce que tu as vu sur X, j'aimerais ça que Nick prenne le temps pour nous lire quelques réponses que tu as reçues.
2: Mais écoute, c'est parce que c'est
1: d'abord, c'était quoi les quatre mots?
2: Les quatre mots, c'était « The best days of my life ».
1: OK. Okay. Ouais.
2: Félicitations à Daniel Bernard,
1: salut,
2: qui est finaliste d'ailleurs.
1: Salut, man.
3: Bravo.
2: Qui a répondu. Daniel Le, c'est plus « woman ».
3: Men.
2: Daniel Le, deux L.
1: Salut, Daniel Le.
2: Donc, ce n'était pas « The good ring of my mind ».
3: Ah oh, non!
4: The
3: non.
4: good ring.
3: Ah, c'est bon.
4: The good ring of my mind.
2: Ce n'était pas non plus « The best days of my vibe ».
4: Ah non.
3: C'est bon, ça aussi.
2: Et ce n'était surtout pas « The best is of my life ».
1: OK, « The best is is ».«
2: The best is of my life ».
1: OK, mais c'était pas loin.
2: The best days of my vibe.
1: C'est drôle parce que la semaine passée, on a parlé du décès de Bonnie Tyler là, suite à une erreur chirurgicale.
3: Ouais.
1: Sa toune, Total Eclipse of the Heart, je dirais cette chanson-là et également la toune Bohemian Rhapsody de Queen. Les gens chantent vraiment n'importe quoi.
2: Ah oh, ben oui.
1: Vraiment, vraiment n'importe quoi. Puis ils l'ont sur le ton, puis ils sont convaincus que... Tu sais, quand tu le fais avec assurance, c'est payant.
2: T'entends le frips of the wop!
1: Exactement, exactement.
2: Ça le fait.
1: Mm-hmm. Tony Barbecue chantait New York, New York en chantant n'importe quoi. C'était même pas des mots qui existaient. Puis le monde se disait, tabarnouche, il connaît la toune New York, New York. Il est quand même pas pire.
3: Il l'a l'affaire.
1: Ouais, il l'a. Ah, qu'est-ce que c'est le même. Toi, Québec, site. Puis sais-tu quoi?
2: Ouais.
1: Ça, c'est drôle.
2: Oui, the good ring of my mind.
1: Ouais.
3: Celle-là, c'est ma préférée.
1: Ben oui, good ring of my mind. J'y pense à tous les jours.
2: Moi, je veux rencontrer la personne qui chante ça. Standing on your mama's porch, the good ring of my mind. Le bras dans les airs, moi, je veux
3: ça. Sa blonde le regarde, pas certaine.
1: C'est moi qui parle? Ouais, j'espère. Au nombre de fois qu'il essaie d'y toucher. Hey, tu vois quoi, toi, sur X?
3: Je vois plein d'affaires, Nick, t'as ta guite.
2: Oui.
3: Ça me tente-tu de me faire des petits thèmes d'introduction pour chacun de mes sujets?
1: Oh, ça, j'aime ça.
3: OK. Oui.
1: C'est une improvisation musicale.
2: Oh, oui, mais ça.
3: On vit tout ça live. Je te donne quelques pistes.
2: Okay.
3: Le prochain sujet, qui est aussi le premier, exactement, c'est le prix exorbitant des camps de jour.
2: Les campings, ça coûte cher. Les campings, ça coûte cher. Les camps de jour, ça coûte cher.
1: Ça coûte cher.
2: En calvaire.
3: Ouais, voilà. Hey, bravo.
2: J'ai dit camping, j'ai le mal saisi, là.
1: On dirait crampe en masse.
3: Ben, si on veut, les camps de jour, c'est une espèce de camping de jour pour les enfants.
2: L'envoyer au camp de jour, ça va me coûter mes vacances.
3: Triste un peu. Ouais, mais on n'est pas loin de ça quand même. William Cloutier s'est exprimé sur TikTok et ça a été relayé sur X concernant le prix exorbitant des camps de jour aujourd'hui.
5: C'est passé où les camps de jour que tu payes juste 2$ pour dîner là, puis genre si tu veux aller à une sortie, tu vends des stylos en porte-à-porte? Pourquoi c'est rendu genre 800$ envoyer ton enfant au camp de jour? Puis là, pas un camp de jour spécialisé, là, juste un camp de jour de base où les animateurs jouent un peu à OD entre eux, puis ils regardent de temps en temps les enfants jouer. Pas le spécialisé de hockey là, ou de soccer. Là. Juste le de base est rendu 800$ par tête. Ça n'a pas de bon sens. Genre, là en ce moment, je peux me le permettre, mais je garde pareil mes enfants avec moi parce que je suis en tournée cet été puis tout. Mais le jour où je vais être has-been puis que je vais retourner aux études, je pourrais pas me payer ça. Là. Ça n'a pas de bon sens.
2: Puis tu sais, ça va aller en augmentant, Max, parce que les municipalités ont de moins en moins de cash pour aider les camps de jour.
3: Exact.
2: Financièrement.
1: Puis moins en moins de place aussi.
2: En plus. Là, c'est ça, c'est l'autre affaire. Faut que tu prennes 8 téléphones, 4 ordinateurs pour essayer d'avoir une place. Là.
3: Ouais, mais il y a des incompréhensions là-dedans. Là. Je checkais ça, puis un article qui date de juin rapportait que pour deux enfants, parfois, ça peut même aller jusqu'à 3 000$ pour un été au camp de jour. Puis eux autres, les camps de jour justifient ça par la hausse du salaire minimum. À monter de 50 sous.
2: Faut qu'ils payent les moniteurs.
1: À la ville de Québec, c'est 82$ par semaine, 77 par enfant si t'en as deux, 72 par enfant si t'en as trois, puis 4 enfants et plus, c'est 41$ par semaine.
2: C'est quoi, c'est à peu près 500$ par enfant?
1: C'est quand même beaucoup d'argent.
3: Pis ça, c'est, t'es chanceux parce que t'es bien moins cher, honnêtement. Il y en a, c'est 50 piastres par jour, pis on parle pas des camps de jour spécialisés. Ça va jusqu'à 120 piastres, des fois 250 piastres par jour, tout dépendamment de où est-ce que tu vas, puis où est-ce que t'envoies ton enfant, les camps de jour de hockey, les camps de jour de musique.
2: Oui, oui.
3: Mais soccer, c'est fascinant. Quand j'étais jeune, ça coûtait littéralement rien. C'était presque une poignée de main, tu te crachais.
1: Nous autres, c'était les débuts des terrains de jeu, là.
3: Exact.
1: Nous autres, là, moi, quand j'étais kid, c'était des camps de jour privés, là.
2: Ouais, c'était des terrains de jeu.
3: Ben, c'était ça.
1: Avant les terrains de jeu, je sais, pour ceux qui sont plus vieux de la région de Québec, c'était la base de plein air de Sainte-Foy. Moi, j'allais à la base de plein air de Sainte-Foy.
2: C'est comme un semi-camp de vacances.
1: C'est ça, ouais. Tu sais, c'était un camp de vacances dans lequel tu dors pas.
2: Ouais, c'est ça.
1: C'est un peu ça. Donc, oui, les parents payaient. Après ça, il est arrivé cette accommodation-là des villes qui se sont mis à payer. Est-ce que vous pensez que ça fait partie des, qu'on doit rajouter ça aux dépenses essentielles d'une municipalité comme les vidanges pis l'eau?
3: Ben, d'une certaine façon, le Québec rembourse aussi, là, il offre des crédits d'impôt pour ça, il rembourse de 67 à 78% du coût d'inscription au camp de jour. Mais moi, ce que je dénonce, puis ce sur quoi je me questionne, c'est pourquoi on est rendu à un prix aussi exorbitant? Qu'est-ce qui a changé de v'là 20 ans? On offre des activités éducatives, on les fait baigner dans de l'or. Qu'est-ce qui se passe, là?
1: Tout est plus cher.
3: Ouais, mais je comprends bien, là, mais des sandwichs avec des crudités, on est capable de faire avant.
1: Mais encore là, à 800 piastres par jour, tu fais un lunch.
2: Oui, des enfants mènent leur lunch.
1: À 800 piastres, tu achètes des petits jeux en carton. Puis,
2: en plus!
1: Puis c'est toi-même qui coupes les céleris. Là.
3: Comment t'expliques ça, moi, les camps de jour qui me disent c'est parce que le coût de la main-d'œuvre. Mais oui, mais les camps de jour, eux autres, là, dans un article que j'ai lu en juin, puis ça a été répertorié un peu partout, ils disent que le salaire des moniteurs a augmenté, comme tu le dis, mais c'est relié au salaire minimum qui, lui, a augmenté de 50 sous. Je comprends, là. Je comprends. Mais à un certain moment donné, il y a quelque chose qui arrive pas à quelque part. Il y a des coûts d'activité qui, d'après moi, sont un peu farfelus pour qu'on se rende à 3000 pièces pour deux enfants pour un camp de jour. Puis, check, j'ai plein de réactions sur la messagerie. Il y a du monde qui paye 2200 pièces pour des camps de jour pour un enfant.
2: Hein?
1: Ouais. Ah, c'est fou, là. C'est effectivement très, très cher.
3: Ils sont pognés à gorge parce que t'es envoyé où?
1: Mais tu n'as pas le choix. Il n'y a aucun employeur qui va te donner ton état en vacances parce que t'as des enfants. Là.
2: Non.
1: La vie continue. C'est malade. C'est la journée des camps, by the way, aujourd'hui. Si vous allez vous chercher un café chez Tim Hortons, c'est aujourd'hui, le 15 juillet, journée des camps.
3: Est-ce qu'on devrait interdire la cigarette dans les parcs, Nick Le Thème? C'est excellent, ça.
1: C'est tout.
3: C'est un citoyen dans un conseil d'arrondissement de Ville-Marie à Montréal qui se présente dans le conseil.
2: Excuse, c'était très épais.
3: Et il pose la question suivante aux élus et au maire de l'arrondissement.
0: Un truc complètement différent, mais qui concerne la qualité de vie à Montréal et au centre-ville. Comme je vous dis, j'ai développé des problèmes respiratoires dernièrement. En 2026, 85% des Montréalais sont non-fumeurs, selon la direction de la santé publique. Nathalie Collard en parlait la semaine dernière dans la presse. Je voudrais savoir pourquoi nos parcs et nos places publiques ne sont toujours pas non-fumeurs. On est en 2026. Il devrait y avoir une modification faite à ce sujet-là.
1: C'est une excellente question.
4: Mm-hmm.
1: C'est une excellente question. Ceci étant dit, cependant, on permet encore la vente de cigarettes. Il faudrait permettre de les fumer.
2: Ben,
3: si tu fumes, tu peux pas y fumer dans un parc, tu peux pas y fumer sur la rue, tu peux pas y fumer chez vous.
2: À 9 mètres de la porte.
3: Très bien, là. Mais où c'est qu'on les fume? L'ancienne Lorette, t'as pas le droit de fumer dans un parc. Ça a été une des villes pionnières. Depuis 2010, c'est interdit.
2: Et tu vas sur le trottoir.
3: Oui, mais quoi, comment tu gères ça? Anyway. Tu vas-tu mettre de la police des cigarettes, là?
1: Tu peux pas gérer ça.
3: Ben non, tu peux pas, là. Je pense que.
2: Non, mais c'est sûr qu'il va y avoir quelqu'un, arbitre de la vie, qui va venir te le dire, là.
3: Mais tu sais, cet homme-là arrive avec ses problèmes qui le concernent lui, minorité. Il veut établir sa minorité à la majorité. Un peu tanné de ça, surtout que, concrètement, il n'y a pas d'études sur l'émission de particules fines reliées au tabac, à la fumée, dans des parcs à l'extérieur. Fait que, s'il n'y a pas d'études, puis on ne sait pas si la fumée secondaire t'atteint alors que quelqu'un fume à 5 mètres de toi, assis sur sa couverte de pique-nique avec sa sandwich au jambon.
1: Ah non.
3: Pourquoi on se fait des lubies avec ça?
1: La seule chose qui dérange le monsieur en question, c'est que ça pue.
3: Oui, mais vis pas là.
1: Un parc puis ça pue.
2: Puis le monde jette leur botch à terre.
3: C'est ça, vivre en société. Ouais, ça, c'est un bon point
1: surtout
3: aussi.
1: Surtout à Montréal.
3: Ben, t'es dans la métropole du Québec.
1: Moi, c'est ça que j'interdirais en premier, les botch à terre. Avant d'interdire.
2: Au moins le mettre dans le cendrier.
1: Puis même les parcs, je comprends, c'est de la merde fumée. Tout le monde est d'accord, même les fumeurs vont vous le dire. C'est de la merde. C'est de la grosse merde. Idéal, dans un monde idéal, ça n'existerait pas. Mais ça existe, on l'a toléré pendant très très longtemps.
3: Ah, c'est de la merde, mais moi, si je veux fumer, c'est mon droit de fumer.
1: Ben, t'as le droit, c'est légal, oui, le gouvernement t'autorise. Bon. En plus, quand tu fumes, tu payes beaucoup, beaucoup, beaucoup, beaucoup de taxes.
3: Définitivement. Puis à long terme, ça se peut que je sois un poids pour le système de santé, mais
1: tu
3: ça...
1: Tu seras un poids pour le système de santé.
3: C'est mon problème. On organise des beaux parcs, avec des beaux endroits, des beaux bains, des beaux arbres. À Montréal, en plus, les parcs, là, c'est une religion, c'est un mode de vie.
1: Ils ont même mis des cendriers.
3: Ben, à un moment donné, tu sais, les bottes, c'est lance-bataille.
2: Ton botte dedans.
3: Pouvons-nous toper en paix dans nos parcs? Je sais pas si Montréal va adopter ce courant-là.
1: Montréal, parce... c'est une ville qui est pas capable de protéger ses policiers. Là.
3: Fait que, ben écoute, ça m'étonnerait qu'on aille là de ce point de vue-là. New York le fait, certaines villes en Californie aussi.
1: New York le fait? Ouais. Bullshit!
3: Moi, j'étais allé il y a 3 semaines, là, puis je te garantis que j'ai fumé une dizaine de Marlboro dans Central Park. Là.
2: Ben, voyons, y'a personne qui check ça, Max!
3: Ben, c'est sur papier! C'est sur papier! Ben, j'ai le règlement ici, le gars.
2: Sur papier, fois que je suis allé à New York, tout le monde fume partout. Là.
3: Ben, c'est ça, c'est de la
1: pas juste des cigarettes, là.
2: Non, non.
1: Pas juste des cigarettes.
3: Hey, ça sent le couche, un moyen.
1: C'est incroyable. C'est incroyable.
3: Ça me saisit, honnêtement.
1: La dernière fois, je couchais au New Jersey, j'ai pris le train, je débarque, je suis à Penn Station, je sors. T'sais, le monde sont déjà allés à New York, ils sont déjà allés à Penn Station. T'es en dessous du Madison Square Garden, tu sors. Je monte les marches, j'ouvre les vitres. Je suis rendu à peu près à moitié des escaliers. J'avais l'impression d'être gelé par la fumée secondaire. Il était 8h15 le matin.
3: Oui, je t'écris. C'est hallucinant. Ça m'a vraiment saisi quand je suis arrivé à New York à quel point ça sent. Puis partout.
2: Oui, ça fume. Ah, oui. Ça sent.
3: Partout. Ouais. C'est sûr que c'est pas appliqué dans les parcs. Vivre et laisser vivre, je pense qu'il y a beaucoup de monde qui ont de la misère avec ça en 2026.
1: J'ai déjà hâte au prochain thème de Nick.
2: Hey, bon boy, OK.
3: OK. Diversité, équité, inclusion. C'était trois mots.
2: Diversité, équité, inclusion. OK. Être différent, c'est pas équitable.
3: Ben oui.
2: Je me sens inclus dans l'exclusion de l'inégalité.
3: Wow! Hey, man!
2: Chose à même.
3: Hey, t'as dit Richard Desjardins de Banto.
1: Ah non, c'est clair, c'est sûr, sûr, sûr. Il manque juste une coupe de rime, puis on est parti.
2: Ouais, c'est ça.
1: L'album me relève, surveillez ça.
2: T'es tellement, tellement différent. Je suis tellement, tellement seul.
3: Billy Savoie, le connaissez-vous?
1: Salut, Billy!
3: Salut, Billy!
1: Billy Savoie, là. Billy Savoie, es-tu... Non, je le connais pas.
3: Info-influenceur qui se prononce sur différents dossiers de société, okay. Notamment les problèmes immigrationnistes canadiens et québécois. Il fait une variété de capsules sur le web.
1: Ça a rien à voir avec Billy Karaoké, là.
3: Non! Okay. Mais lui, je m'ennuie de lui. Ça, c'est un bon.
1: Ouais. Ah oui.
3: Ah ouais, lui, c'est un petit trésor national. Il est où, d'ailleurs, Billy?
1: Je sais pas. On est à la recherche de Billy Karaoké.
3: Oui, s'il nous entend, on veut te parler, man.
1: Ouais, effectivement.
3: Ça a mal viré, ces histoires-là.
1: Ben oui, je sais que ça a mal viré, mais il a couru après un peu. Mais moi, je trouvais ça épique, là.
3: Hey, moi, man, c'est une de mes idoles.
1: Donc, oui, il y a avis de recherche. Billy Karaoké, t'es où, man?
3: Billy Savoie est disponible partout sur ses réseaux sociaux. Ça vous tente d'aller jeter un coup d'œil là-dessus. Puis il a fait une vidéo hier qui a attiré mon attention. Lui, il dit, et ce sont ses propos, j'ai pas pu vérifier sa source, évidemment, parce qu'il la cache. Il dit qu'il y a un ancien employé de Radio-Canada qui lui a écrit pour lui parler du DEI, les fameuses politiques diversité, inclusion et équité, et à quel point ça faisait aucun sens du point de vue de l'embauche chez Radcan et à quel point on priorise pas du tout les bonnes choses.
4: Il y a un ex-employé de Radio-Canada qui m'a envoyé ceci, je vous le lis. Il dit « Salut Billy, je viens de voir ta publication concernant l'embauche massive de la diversité à Radio-Canada. Pour y avoir travaillé et vu le changement qui s'opérait dans les 7 dernières années, il donnait même des permanences à des gens de la diversité après quelques mois seulement. Du jamais vu. Et souvent, des gens pas si compétents. Les permanences sont difficiles à avoir à Radio-Canada et plusieurs d'entre eux y accédaient très facilement. » Des gens blancs attendaient depuis des années leur permanence, dont moi. Mais si tu étais de la diversité, tu passais devant tout le monde. Pourtant, la convention collective est censée protéger l'ancienneté et les compétences. Mais on est une méchante gang de techniciens et d'animateurs qui sont passés en deuxième à cause de leur politique de diversité. D'ailleurs, tous les discours de Catherine Tate, pour ceux qui ne le savent pas, c'est l'ex-PDG de CBC Radio-Canada, doivent obligatoirement inclure toujours les gens de la communauté LGBTQ+, les Noirs, les Autochtones. C'était devenu un running gag au sein des employés parce que c'était comme une liste d'épiceries qu'elle récitait.
3: Colin. Ça met la lumière sur ce qu'on raconte depuis une couple d'années.
2: Ben oui.
1: C'est qui le journaliste de Radio-Canada qui a écrit ça?
3: C'est anonyme, il a pas voulu se nommer.
1: OK. Ouais.
3: Ça revient aussi à ce qu'on disait en début d'émission.
1: Ben, là.
3: Probablement qu'il n'est plus à l'emploi, mais peut-être qu'il travaille encore dans le milieu des médias puis pourrait avoir des répercussions parce que c'est pas populaire avoir ce genre d'opinion-là. C'est pas populaire de dire qu'il y a des gens qui sont favorisés contrairement à d'autres, surtout quand tu dis que c'est les gens qui sont issus des minorités qui sont favorisés.
1: Je sais que c'est pas populaire.
3: Mais on le répète depuis 2, 3, 4 ans, là.
1: Mais je comprends pas ce que le monde comprenne pas, hein. Si c'est anonyme, c'est pas crédible.
3: Ben, c'est ça que je me dis aussi, tu sais, c'est à prendre avec un grain de sel, yeah, évidemment, je tiens à le repréciser.
1: Vous avez fait quoi avec vos couilles?
3: Ben, ils ont des factures à payer, Dan.
1: Si t'as ça à dire, dis ton nom. Écris pas Billy Savoie, là, écris à quelqu'un d'autre. Écris à nous autres, tu peux écrire à Billy Savoie, mais pas juste à lui.
3: Ben, parce qu'il faut que ça sorte des histoires de même. Le propos est intéressant et il est valable, mais effectivement, si on peut pas vérifier la source, là, ça vient d'un gars qui... Bon,
1: tu sais, pendant la COVID, il y en a des employés, des journalistes de Radio-Canada qui nous ont écrit pour nous donner des informations qu'on a sorties d'ailleurs, mm-hmm, sur les gyms, sur les patentes. On a eu quelques scoops pendant la COVID, puis il y en a qui nous ont été fournis par des journalistes qui travaillent ailleurs qui pouvaient pas en parler, mais ils nous écrivaient avec leur nom, là. C'était leur compte Messenger. Je le voyais. Oui. Cette personne-là, je la vois à TV 3 fois par semaine. Elle nous raconte des patentes. Je le sais. Elle m'écrivait avec les pièces jointes, les preuves, les patentes.
3: Ouais, mais on était pas capable... nommé en nom.
1: Mais non, je l'ai pas nommé en nom.
3: C'est ça, peut-être que la personne qui écrit à Billy s'est nommée. Là, j'ai pas ce bout-là de l'histoire. Là.
1: Ben, il ça, Billy, faudrait qu'il nous le dise. J'ai son nom, je sais c'est qui.
3: Mais je pense qu'il le sait. Là. Je pense que là, il l'a mentionné sans le dire. Il savait à qui il avait affaire, puis c'est vérifiable.
1: Si c'est ce cas-là, c'est correct. Mais du monde qui t'écrive en anonyme, là, tu sais, genre, je m'appelle. Peu importe, là.
3: Non, je pense qu'il savait c'était qui, là, mais effectivement, si c'est anonyme.
1: Kitty426.
3: Parce que ouais, n'importe qui peut dire ça après, là.
1: Ben, ouais, c'est ça.
3: Son information semble crédible selon ce que lui dit, mais dans tous les cas, même si elle n'est pas crédible, c'est ce qu'on voit, là. Et ça,
1: ouais,
3: a été
1: ça, je
3: rapporté.
1: Le sais. Je suis d'accord, c'est ce qu'on voit. Sauf que je pense que je veux motiver le monde à être un peu plus public, là. Si vous avez des choses à dire, sortez-les de façon... on veut les preuves, on veut les papiers. Faut qu'on arrête de parler sur des oui-dire parce que ça fait 6 ans qu'on parle sur des oui-dire puis ça change absolument rien. Ça fait 6 ans qu'il y a du monde qui nous écrive des patentes sur le tramway en nous disant « Dis pas mon nom. » On dit pas ton nom, ça change rien. Parce que on se fait dire « Ouais, mais c'est pas crédible. Ça, c'est qui t'a envoyé ça? Ben, je peux pas dire son nom, il veut pas. » Ben là, si on peut pas surveiller, si on peut pas enquêter, si on peut rien savoir, c'est...
3: Le fameux tunnel. Non, mais c'est clair, mais c'est parce qu'il y a des impératifs qui viennent avec ça. Il y a des conséquences. À chaque fois que tu sors sur un sujet qui est aussi épineux que celui que Billy nous décrit, ou le tramway, par exemple, puis que tu travailles encore dans l'industrie que tu dénonces, tu vas avoir des contre-coups. C'est évident, là. Tu vas avoir des conséquences qui vont être liées à ta prise de parole, que ce soit implicite ou non.
2: Oui. J'ai obligé de changer la chanson du thème parce que c'est un peu woke, tout ça, hein?
3: Ah, ouais.
2: Inspiré d'une chanson d'Extérieur.
1: OK, vas-y.

0: 8h55.
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0: Ah, merci d'être là. 9h, pile, roule mon camion, roule à la maison. 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Marc Bouchard, comment vas-tu?
1: Ça va très bien, et toi, mon cher?
0: Hey, écoute, c'est le plus beau mercredi de ma vie.
1: Eh, mon Dieu, parce que t'as pas vécu les autres encore?
0: Peut-être le prochain sera mieux. J'en doute guère. Marc, tu nous parles de véhicules chinois ce matin. Visiblement, les Chinois ont compris qui on était et ont ciblé le Québec comme étant la place où on doit aller.
1: Et je suis persuadé que tu es déjà allé magasiner ta Dongfeng au Vieux-Port de Montréal.
0: J'hésite pour la couleur, là.
1: Parce que effectivement, depuis hier et seulement pour 2 jours, la compagnie Dongfeng a décidé de venir faire une présentation de ses modèles au Québec, à Montréal. C'est le seul endroit au Canada où ça va se dérouler. Clairement, là, on a compris que les véhicules électriques, c'est au Québec que ça se vendait, pour le moment du moins. Évidemment, les incitatifs financiers contribuent à ça. Les règlements aussi quant au quota de voitures électriques, évidemment, ont aussi contribué à cette popularité-là pendant un bout de temps. Mais là, on s'en vient avec des modèles. Écoutez, c'est surprenant. Faut faire attention, par contre, parce que Dongfeng, rappelons-le, c'est une société d'État en Chine. C'est pas une compagnie privée. Alors, évidemment, les prix qu'ils peuvent se permettre de faire pour le moment, parce que ils sont dans un contexte où actuellement, les constructeurs chinois ne sont pas rentables dans leur propre pays. Il y a seulement BYD qui est encore rentable en Chine actuellement. Tous les autres sont déficitaires. Alors, la seule façon...
0: Hein?
1: Ben, parce que, en fait, ils ont vendu pendant des mois et des années leur modèle pas trop cher, mais tu changes pas d'auto à tous les 3 ans nécessairement.
0: Non.
1: Et à un moment donné, ben t'as atteint un certain niveau, puis c'est du renouvellement. Mais le renouvellement est peut-être un peu moins que la conquête. Parce que ce qui s'est passé, c'est que les manufacturiers chinois ont produit beaucoup de nouveaux modèles technologiquement intéressants. Ils ont remplacé les constructeurs traditionnels, les GM, Ford et tout ça, qui ont vu leur vente baisser en Chine. Mais à un moment donné, il y a juste so much auto que tu peux vendre dans un marché, là. Fait qu'ils peuvent pas renouveler et conquérir à ce rythme-là pendant des années encore.
0: Mais quand même, les prix qu'on a dans un article de Alain McKenna et d'Antoine Trépanier ce matin dans la presse sont tu sais, ça va parler à du monde. C'est pas pour rien que les Chinois ont décidé le Québec, là.
1: C'est exactement ça, la ligne que les Chinois veulent avoir. Écoute, c'est sûr qu'ils nous parlent de la Box 01. Mais la Box 01, là, on va se le dire, là, c'est une Smart électrique.
0: Ouais.
1: C'est comme une Fiat électrique, mettons. C'est sûr qu'ailleurs dans le monde, elle se vend 12 000 $, mais il y a peut-être des éléments de sécurité. On a toujours ce problème-là en Amérique du Nord, là. Les normes de sécurité sont assez différentes et nécessitent une certaine adaptation. Donc, c'est sûr que ça se vendra pas 12 000 $. Attendez pas ça. Mais à 20 000, ce serait réaliste. Et on a un petit véhicule qui fait 300 km d'autonomie à peu près selon la compagnie. Mais évidemment, ça reste à voir. Celle qui est intéressante, cependant, c'est la Vigo.
0: Oui, Vigo, un petit VUS.
1: Ouais, c'est un petit VUS qui a à peu près 350 km d'autonomie, nous dit-on. Mais attention, c'est selon le cycle WLTP, hein, ces chiffres-là. Je vous rappelle que WLTP, c'est la version européenne, c'est-à-dire qu'ils sont 25 à 30 plus optimistes que nous, on l'est.
0: Ah, il y a des lunettes roses.
1: C'est ça. Fait que c'est plus 275 km, en fait, qu'on peut s'attendre du Vigo. Mais si c'est un petit VUS qui est intéressant puis qui est pas très cher, on dit qu'il est vendu 32 000 $ ailleurs. C'est quand même pas le deal du siècle, là. Si vous faites 275 km d'autonomie, si vous regardez ce qu'on nous propose ici, oui, avec les surcharges qu'on va avoir pour les véhicules chinois, moi, je vous dirais que ça va se vendre 37, 38, 39 000 $. C'est pas le deal tant que ça si vous regardez la Chevrolet Bolt, par exemple, ou des trucs comme ça. Donc, ne vous attendez pas à des rabais exceptionnels, mais si vous voulez les voir, ben rendez-vous à Montréal, dans le Vieux-Port de Montréal. Elles sont là. Et je dois vous dire qu'elles sont belles, elles sont bien assemblées, ça a l'air solide. Moi, je me rappelle des premières chinoises qu'on nous avait amenées au salon de l'auto de Détroit. Là, je pense que je vous en ai déjà parlé. Je suis avec un collègue et il s'est accoté sur la valise et la suspension a défoncé.
0: Hein?
1: OK? Et moi, je me suis assis dedans et quand j'ai ouvert le coffre à gants, ben, je suis parti avec la porte du coffre à gants. Ça, c'était il y a 15 ans. Aujourd'hui, on n'est plus là. Aujourd'hui, on est de calibre international au niveau de l'assemblage. Le bémol, évidemment, je sais que ça va faire peur à du monde. Moi, ça me dérange pas personnellement, mais je sais que ça va faire peur à du monde. Comme c'est une société d'État et qu'il y a beaucoup d'électronique à bord, ben ça se pourrait que le gouvernement chinois sache où vous allez dîner ce midi.
0: Ouais, puis c'est une entreprise qui a des alliances de marques, là. Volvo, oui. Renault, Honda, Nissan, Stellantis. De plus en plus, j'ai l'impression qu'on va avoir leur technologie dans les véhicules qui sont même pas des véhicules chinois, là.
1: Ouais, puis de toute façon, je te dirais que 80% actuellement des véhicules qui utilisent des systèmes embarqués d'infodivertissement dont la mise à jour se fait par la voie des airs, 80% c'est des logiciels qui ont été conçus en Chine. Fait que on n'échappe déjà pas à ce phénomène-là. C'est ce que les États-Unis essaient d'éliminer quand ils disent qu'ils ne veulent plus avoir de véhicules qui utilisent une technologie chinoise, mais ça, c'est absolument impossible actuellement. Ils sont vraiment trop implantés là-dedans.
0: Quand une compagnie comme Dongfeng veut s'installer ici, est-ce qu'ils vont passer par un réseau de concessionnaires qui est déjà mis en place ou ils vont ouvrir leur propre boîte? En gros, est-ce qu'il y a des Québécois ou des Canadiens à cette heure, aujourd'hui, qui ont acheté les droits de Dongfeng pour bâtir une concession sur Jean Talon ou encore Frank Arrête?
1: Dongfeng, je ne sais pas. D'autres compagnies, oui. Je peux te dire que déjà, il y a eu deux au moins, peut-être trois délégations de concessionnaires qui sont allées aux États-Unis et il y a eu des négociations avec la CADA et avec la corporation provinciale. Il y a des concessionnaires qui ont des ententes de principe pour la vente et la distribution de véhicules chinois au cours des prochaines années. Dongfeng, je le répète, je ne sais pas là, particulièrement, mais je sais que BYD et Chery ont déjà des ententes. Okay. Dongfeng, ce qui est intéressant par contre, c'est qu'ils ont dit qu'ils étaient intéressés à venir investir industriellement au Canada. Donc, en gros, ils pourraient venir installer des usines d'assemblage au Canada. Reste à voir si ça va prendre la même forme que Leap Motor, là, qui voulait nous amener une espèce d'usine Lego, là, pour assembler ses voitures.
0: Ouais, une affaire où les vis rentrent d'un bateau puis le reste des équipements dans l'autre, là.
1: C'est ça, exactement. Ça avait été refusé d'ailleurs, parce que rappelez-vous, c'était Leap Motors s'en venait remplacer une usine de Stellantis et le gouvernement canadien avait refusé à cause d'une entente avec Stellantis.
0: Combien de temps tu penses que ça va prendre avant qu'on aille des enseignes, des grandes enseignes à côté des enseignes Ford, Volkswagen, Toyota de Dongfeng?
1: Ça peut prendre quelques années, je te dirais, mais il va y en avoir quelques-unes. Tu sais, la compagnie BYD a déjà dit que d'ici la fin de 2027, il voulait avoir au moins 15 concessions au Canada. 2027, là, c'est dans un an et demi. Ça veut dire qu'on va commencer à en voir très, très bientôt, à mon avis. Pour le moment, c'est un peu plus ralenti qu'on croyait, l'arrivée des véhicules chinois. Il y en a à peu près 6 000 qui sont rentrés au Canada. Mais c'est essentiellement des Tesla Model 3 puis des Lotus Elettre qui, évidemment, ne sont pas à la portée de toutes les bourses. Comptez du mois d'août, on sait qu'il y a déjà des permis qui ont été émis pour Polestar qui va ramener la 2. Mais encore une fois, on peut se poser la question, quelle sera la popularité de cette voiture-là en sachant qu'elle est interdite aux États-Unis, en tout cas qu'elle est pas vendue aux États-Unis. Et par la suite, ben là, c'est les grandes compagnies chinoises qui vont rentrer. Alors moi, je te dirais que moi, d'ici la fin de l'année, je prévoyais des ventes de BYD. J'y crois encore, sinon ça va être février-mars.
2: Est-ce qu'on peut s'attendre à voir arriver la 007 de Dongfeng aussi sur le marché québécois?
1: Non, je penserais pas. Là, on est dans des véhicules haut de gamme, puis compte tenu du petit nombre de véhicules permis par l'entente actuellement, on va essayer plutôt d'amener des véhicules de masse, des véhicules qui vont bien se vendre, parce qu'on veut pas garder des inventaires, évidemment, de véhicules qui vont coûter trop cher. Éventuellement, si jamais il y avait un investissement industriel, comme Dongfeng le dit, ben à ce moment-là, ils ne sont plus soumis à l'entente du 49 000 unités. Et là, on pourrait avoir arrivé ce genre de véhicule-là. Mais pour l'instant, je dirais, ils gaspilleront pas le bille dans des véhicules de niche comme ça.
0: Comment ça va, Stellantis?
1: Hey, ça c'est la blague. Stellantis est en hausse de 10% pour ses ventes partout au monde, surtout en Amérique du Nord, où il y en a le plus. Sais-tu pourquoi?
0: Pourquoi?
1: Parce qu'ils ont commencé à vendre des V8.
0: Oh! Ils ont commencé à vendre des chars qui boivent.
1: Écoute, ils ont ramené le Ram V8, ils ont ramené le Ram TRX, qui est un monstre de 700 quelques chevaux, que moi j'adore, là. Évidemment, c'est une niche comme ça.
0: Comment ça va, Stellantis?
1: Hey, ça c'est la blague. Stellantis est en hausse de 10% pour ses ventes partout au monde, surtout en Amérique du Nord, où il y en a le plus. Sais-tu pourquoi?
0: Pourquoi?
1: Parce qu'ils ont commencé à vendre des V8.
0: Oh! Ils ont commencé

0: amené le Charger maintenant qui est à essence et tout d'un coup, les ventes se sont mis à progresser. Alors, toute l'implication électrique, puis même la Pacifica, la nouvelle Pacifica que je m'en vais essayer dans une couple de semaines, elle arrive, elle a abandonné sa motorisation hybride. On est full gaz maintenant du côté de Stellantis, ou à peu près. Il reste, bien sûr, il reste la Fiat, là, puis la Charger électrique, mais c'est pas significatif. Mais depuis qu'on a fait ça, les ventes sont en hausse marquée. 10%, c'est énorme pour une compagnie qui avait de la misère depuis quelques années. Alors honnêtement, ça va être à surveiller au cours des prochains mois, prochaines années. Qu'est-ce qu'ils vont nous sortir? Parce qu'objectivement, ils peuvent pas nous amener des V8 tout le temps. Va falloir qu'ils trouvent d'autres solutions. Donc j'ai bien hâte de voir ce que ça va donner.
1: Marc, tu restes là. On a un paquet de questions qui rentrent au 88-670-9098 via le texto. On te pose tout ça au retour de la pause.
0: Pas de problème.
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10: 9h17 minutes maintenant. On est des anecdotes de Pépito. On vous racontera ça plus tard dans l'émission. 9h17, Marc Bouchard est toujours avec nous. Salut Marc.
11: Salut vous autres.
10: On a des questions. C'est Nick Cloutier qui va te les poser ce matin.
12: On a parlé des voitures chinoises. La première question va en ce sens. Question pour Marc. Tout ce que j'entends sur les voitures chinoises, c'est qu'elles sont jetables. Qu'en pense-t-il?
11: Non, c'est plus vrai ça. Ça a été vrai, comme je vous l'ai dit, il y a quelques années, au moment où on faisait... Écoutez, j'ai vu des horreurs là, sur les vieilles chinoises, j'en ai parlé tantôt, il y en avait, je pourrais vous en parler longtemps. Mais aujourd'hui, dites-vous que la plupart des... Tu sais, on parlait des ententes que les compagnies chinoises ont avec des fabricants déjà établis. Dites-vous que pendant plusieurs années, c'est les compagnies chinoises qui fabriquaient sous licence la plupart des produits occidentaux vendus là-bas. Fait qu'ils ont appris comment ça se construisait une auto, puis ils ont développé leur secteur industriel de belle façon. Alors, c'est plus vrai, là. C'est pas vrai que ça va être jetable, loin de là.
10: Puis, disons-le, Marc, tu sais, on l'a tout vécu, là, la Chine, on l'a vu évoluer. Je me rappelle, on achetait des lecteurs DVD chinois, ça marchait pendant 6 semaines, après ça, c'était fini. Puis aujourd'hui, tu sais, quand Huawei est arrivé avec ses téléphones, les téléphones chinois, on va dire, les premiers qui sont sortis étaient meilleurs que les Samsung et les iPhone, là. L'image était plus belle, les pixels étaient mieux.
11: Oui, c'est ça. Ils ont développé la technologie, ils ont développé l'assemblage. Alors, ils ont mis de l'argent. Puis, tu sais, ils ont le volume. Quand tu as 1 milliard de résidents qui achètent ton produit, ça te donne de l'argent pour investir dans l'amélioration de la qualité. Puis, ils ont compris ça.
12: Salut Marc, j'ai acheté un RAM 2500 2026 après seulement un mois d'utilisation. L'air climatisé ne fonctionne plus. On m'a dit que c'est les boyaux de l'air climatisé qui sont... fissurés, mais ils sont déjà BO. Aucun véhicule de remplacement à 2500 pour pouvoir continuer à travailler avec l'air clim fonctionnel. Quels sont mes recours, s'il vous plaît? Merci.
11: Il n'y a pas vraiment de recours, malheureusement, parce qu'effectivement, ça fait partie des éléments actuellement. Les pièces backorder, il y en a partout dans toutes les compagnies. On est en retard sur la production de pièces. Il y a malheureusement peu de recours à cet effet-là. C'est bien plate, mais vous allez être obligé de travailler à chaleur en attendant que votre véhicule soit réparé. Bien sûr, à partir de là, faut voir pourquoi les pièces sont fissurées puis qu'est-ce qui s'est passé là. Ça, j'ai pas cette info-là, mais sincèrement, moi, je vous dirais, il y a peu de choses que vous pouvez faire contre ça.
12: Prius Prime 2021, est-ce que j'ai le droit de désactiver le bip de reculons et l'avertisseur pour les piétons? C'est désagréable. Merci, c'est signé Steve de Victo.
10: Steve.
11: Je suis tout à fait d'accord avec vous, Steve. Il n'y a rien de plus désagréable. Mon voisin a une voiture, puis à toutes les fois qu'il recule, j'ai l'impression d'entendre des ongles sur un tableau. Malheureusement, non, c'est illégal de désactiver ça. C'est une obligation pour les véhicules qui ont un mode électrique d'avoir des sons qui vont permettre aux piétons de vous reconnaître quand vous faites un mouvement. Alors, désolé, vous devez vivre avec.
12: Salut Marc, ton préféré entre Grand Cherokee, Mazda CX-9 ou Ford Explorer ou Chevrolet Traverse? Merci.
10: Puis, je veux gager. Tu vas prendre le Mazda.
11: Si c'est le CX-9, oui. Si c'est le CX-70-90, donc les plus nouveaux, pas nécessairement parce qu'ils ont eu des problèmes de
12: mon erreur, c'est CX-90. Je suis désolé, j'avais pas vu le.
11: Bon, mais allez sous le Grand Cherokee. Moi, le Grand Cherokee m'impressionne ce véhicule. Écoutez. Je vous le dis, là, vous m'aimerez pas quand vous allez voir la facture de gaz, probablement, mais quel véhicule incroyable. Et on a fait un effort au niveau de la finition et des matériaux intérieurs. Sérieusement, c'est toute une machine. Le Traverse, c'est pas mauvais, mais il est comme plus élémentaire, je vous dirais. Puis l'Explorer, ça fait la job. Ils ont plusieurs versions, plusieurs disponibles, mais le Grand Cherokee a un petit quelque chose de plus.
12: Question de Nick Cloutier. Forerunner ou Grand Cherokee? Parce que j'aime beaucoup le 4Runner, mais on parle beaucoup du Grand Cherokee aussi.
11: C'est pas pareil. Le 4Runner est plus un petit camion, c'est plus un truck. Il se conduit de façon plus rough. Ouais. Le Grand Cherokee, là, il est dans la catégorie des véhicules de luxe quasiment. Oui. Fait que c'est une autre coche. Là. On n'est pas dans la même... Même si techniquement, ils ont les mêmes capacités au niveau physique, moi, je vous dirais qu'on n'est pas dans le même monde. Là.
10: OK. Ouais, tu mets pas le même linge.
12: Ouais.
11: Non, mais tu sais, on comprend Nick Cloutier, il faut tout y expliquer, mais c'est correct.
12: Mais j'hésite entre les deux, mais je trouve que le 4Runner est cher, tu sais.
11: Ouais, c'est cher, mais ça va bien. Ouais. Sérieusement, ça va vraiment super bien. J'ai rien à redire, mais on n'est pas dans le même monde.
12: Où en sont les constructeurs sur la viabilité, le potentiel des véhicules REEV au niveau des Américains, Allemands, Japonais et Coréens?
11: Le REEV, j'imagine qu'on parle des prolongateurs d'autonomie.
12: Ouais.
11: Écoutez, c'est pour le moment, on n'est pas là. On nous avait fait des promesses qui n'en finissaient plus. On devait même avoir, rappelez-vous, une camionnette du côté de chez Stellantis qui était justement cette voiture-là avec une capacité de 1500 km parce que tu avais un moteur électrique qui donnait 300 km. Sauf que ça fait 3 ans qu'on nous l'a présenté puis qu'on l'attend toujours. Alors, pour le moment, il y en a peu ou pas du tout. En fait, il y en a même plus actuellement des prolongateurs d'autonomie. On a abandonné cette idée-là parce que ça coûte trop cher d'établir des batteries, d'avoir tout le système pareil puis de vivre avec un véhicule. C'est mieux d'aller chez 100% électrique ou hybride, c'est moins dispendieux.
12: F-150 Lightning, ton avis général, Marc, et fiabilité à long terme selon toi?
10: Ça, Marc, avant que tu répondes, Marc, oui. Je dois signaler que j'en vois de plus en plus là, des Lightning sur les routes. On en voit clairement, oui. Ils en vendent.
11: Ben, c'est normal, ils n'en font plus. Oui. Ils ont arrêté la production du Lightning. Fait qu'évidemment, ils vont faire des ventes. Ben oui, des ventes de feu pour essayer de se débarrasser de leur inventaire. Parce que c'était des véhicules, je vous rappelle, qui étaient quand même à 100 000 $. Fait qu'évidemment, on ne veut pas garder ça trop longtemps dans sa cour. C'est un bon véhicule. C'est un véhicule qui va bien. C'est un véhicule qui est ultra puissant. Moi, ça m'a jeté à terre la première fois que j'ai conduit le Lightning, que j'ai accéléré puis que mon dentier s'est retrouvé sur le banc en arrière.
10: Ouais.
11: C'est vraiment surprenant. Mais au niveau de la fiabilité, écoutez, les véhicules électriques, là, on va se le dire, là, peu importe le modèle, ce sont des modèles fiables au niveau mécanique. Tu sais, un moteur électrique, là, c'est simple à utiliser, c'est simple à assembler. C'est une lumière, là. Tu le mets on, tu le mets off, puis c'est pas vraiment très compliqué. Alors, c'est le reste, évidemment. Dans le cas du Lightning, c'est un véhicule qui est solide, qui profite des assemblages du F-150. Il est un peu lourd, il était un peu cher, mais au niveau de la durabilité, j'ai aucun souci.
12: Salut Marc, je suis propriétaire d'une Mazda CX-5 2016, 130 000 kilos. Je suis l'unique propriétaire. Ma question est, est-il le temps de changer ou je garde encore pour de plus longues années? Merci.
11: Ben, il est payé, il va bien, il a 130 000 kilos, il est quasiment neuf. Pourquoi changer s'il est en état? Évidemment, ça dépend de l'état du véhicule lui-même. Si vous avez des investissements à faire, ben, posez-vous la question si ça vaut la peine, parce qu'on parle quand même d'un véhicule qui a 10 ans, qui n'est plus couvert par aucune garantie ou à peu près, bien entendu. Donc, si vous avez trop d'investissements à faire, changez-le. Mais si vous n'avez pas d'investissement à faire et que vous êtes heureux avec, pourquoi le changer? Pourquoi aller vous taper un paiement de 800$ par mois pour un véhicule qui, comme le nouveau CX-5 2026, il est incroyable, il est bien beau, il est bien le fun, l'intérieur est vraiment amélioré. Mais est-ce que pour vous, ça a cette importance-là? Ça, c'est à vous d'en juger. Moi, personnellement, je conduis encore une Mazda 3 2011, puis je suis bien content.
10: T'as parlé de l'intérieur, Marc, puis pendant la pause, je regardais l'intérieur des véhicules Dongfeng desquels on parlait, justement les véhicules chinois. Puis j'ai l'impression que ça va... J'ai l'impression que ce qui va changer le plus au niveau des véhicules au courant des prochaines années, amené justement par les véhicules chinois, c'est justement l'intérieur. C'est épuré. T'as l'impression que... T'invites ta belle-mère dans le char, c'est pas gênant, là.
11: Non, effectivement. Ce sont de très beaux véhicules et on joue beaucoup avec ça. Là, la question, cependant, qu'il faut se poser avec les nouveaux intérieurs, c'est l'absence de boutons dans bien des cas.
10: Oui, il n'y en a plus. C'est zéro, ça n'existe plus, là.
11: Sauf que la norme NCAP, qui est la norme de sécurité européenne, confirme qu'à partir de 2027, on doit ramener certains boutons physiques. On pourra plus tout passer par l'écran. Il va devoir y avoir un certain nombre de boutons physiques pour certaines options. Donc, c'est là qu'on va voir quelle sera la vraie évolution, parce qu'évidemment, vous aurez compris que quand on joue toujours dans l'écran, ben on regarde pas tout le temps en avant.
10: En fait, et ça, c'est un peu dément.
11: C'est ça. Fait que la question, c'est jusqu'à quel point cette norme-là européenne va s'étendre à l'ensemble du monde et qu'on va retrouver la présence de certains boutons physiques. Là, ça risque de changer pas mal l'aspect intérieur.
10: Nick, on peut poursuivre les questions.
12: J'ai une autre question concernant Mazda CX-3 2018. Problème de rouille sur le toit et sur le hood qui commence au-dessus de la peinture. On dit, qu'est-ce que je fais? Tout le monde dit, laisse faire ça, c'est le problème des Mazda CX-3.
11: Ben oui, c'est vrai. C'est un problème qui est... Moi, j'ai une sœur qui a conduit un Mazda CX-3 et ma sœur, c'est le genre qui faisait laver sa voiture toutes les semaines, puis tu sais, qui était à côté. Puis au bout de 10 ans, son véhicule a commencé à rouiller sur le toit un peu. C'est une des faiblesses.
10: Il
11: n'y
10: avait pas eu un
11: CX-3.
10: Problème aussi quand ils ont passé du protégé au Mazda 3, là. Il y avait eu un rappel pour de la rouille, puis.
11: On parle des années 2005 à 2010. À ce moment-là.
10: Je dis des choses, je fais de la radio.
12: Bon, restons dans les rappels. Marc, as-tu eu des nouvelles sur les Escape hybrides? Depuis février que j'ai reçu le rappel, j'ai aucune nouvelle.
11: Non, effectivement, c'est un problème. L'Escape hybride, ils ont eu des problèmes avec les batteries du côté de chez Ford. Non, malheureusement, on n'a pas de nouvelles de ce rappel-là. On attend toujours des développements.
10: Ouais, tu peux encore poser. On a encore deux minutes, Nick. Deux
12: J'ai
10: minutes.
12: J'ai un F-150, SLV8 2016. 180 000 km, je me demandais, je le change ou je le garde?
11: Ça dépend de l'usage que vous en faites. Ça dépend de l'usage que vous en avez fait. Si vous êtes quelqu'un qui avait remorqué toutes les fins de semaine depuis, puis que vous traînez 8000 livres avec, ça se peut qu'il commence à être fatigué un peu, puis à être magané. Parce que, objectivement, le kilométrage lui-même ne veut rien dire. C'est l'usage que vous en avez fait qui va le déterminer. Ouais. On parle d'un camion, là. Un camion, c'est fait pour travailler, c'est fait pour remorquer, c'est fait pour transporter du stock. Mais ça si vous ne l'avez jamais fait...
10: Ça n'a pas appartenu à un curé, là.
11: Ben, ça, d'après moi, ça a sorti l'hiver. Fait que... Mais effectivement, donc ça va dépendre de l'usage que vous en avez fait. C'est sûr que du point de vue du kilométrage, la mécanique, elle est capable de toffer encore longtemps. Mais c'est ce que vous... Si vous êtes le propriétaire, vous savez comment vous l'avez traité.
12: Un auditeur, ça fait deux fois qu'il pose la question, donc j'imagine que c'est important. Tu penses quoi du nouveau Cherokee hybride?
11: Et c'est surprenamment intéressant. Moi, je l'ai essayé justement dans la région de Québec, puis honnêtement, j'ai été bien impressionné de ce véhicule-là. Je le trouve cher, cependant. Oh. Je trouve qu'on a pesé fort sur le crayon un peu pour les versions les plus haut de gamme. Je suis venu friser un peu quand j'ai regardé les factures, mais honnêtement, c'est un véhicule qui a un super bon comportement, qui est plus économique que ce à quoi je m'attendais. Sincèrement, une belle réussite de ce côté-là. Mais regardez, la facture, c'est cher. Moi, j'aurai l'occasion de le conduire pendant une semaine au cours des prochains jours, une prochaine semaine, je pourrais en parler davantage. Mais pour le moment, moi, je le recommanderais sans problème. Le moteur, là, c'est un moteur connu, c'est un moteur fiable, il n'y a pas de problème.
10: Marc, les gens veulent te poser des questions directement à toi parce qu'on n'a pas eu le temps de les poser. C'est Gotchard.
11: Gotchard, la page Facebook Gotchard Podcast, en fait, c'est le meilleur endroit pour les poser ou sur ma page personnelle. Puis je vous invite bien sûr à aller écouter le podcast Gotchard. Je suis en train de finaliser le montage d'un épisode qui va justement sortir cet après-midi. Donc, allez-y, ça vaut la peine.
10: Là, tu t'en viens à Québec, tu vas voir, l'été est agréable ici.
11: ben l'été est toujours agréable à Québec. Mm-hmm. Écoute, je suis même prête à dire que l'hiver est agréable à Québec.
10: Oh, tabarnouche, ça, c'est pour ça qu'on t'aime, Marc. C'est parce que t'es un jovialiste. Hey, bonne route, puis on se reparle.
11: Avec plaisir, bye-bye.
10: Bye-bye, Marc Bouchard, le gars de char avec qui on a l'habitude de parler. Il vous les a donné, les coordonnées, si vous voulez vous, que ça, votre question se rende directement à lui. C'est possible de le faire. Je veux en profiter du fait qu'on parlait d'auto pour revenir sur la chronique ce matin dans le Journal de Québec qui s'intitule « Le tramway sera une révolution pour le FAQ ». C'est la chroniqueuse du Journal de Québec qui nous a fait nous parle de ça en nous disant, écoute, il y a 84% des festivaliers qui se rendent au Festival d'été de Québec en voiture. Alors qu'à l'heure actuelle, il y a une panoplie de façons de se rendre au Festival d'été sans utiliser son véhicule, mais le monde prenne quand même l'auto. C'est vous dire à quel point les gens qui défendent le tramway à tout vent ne prennent pas le temps d'écouter les opinions des gens qui sont anti-tramway. Les gens à Québec veulent garder l'auto, même si le tramway c'est facile, ils vont quand même prendre l'auto. C'est ça qu'ils nous disent. Quand on va chercher des témoignages, ils disent même si le tramway ça fonctionne, même si c'est une révolution, même si ça va bien, je veux quand même prendre mon char parce que j'en ai besoin. Ma vie est faite que je reste à 20 minutes de la ville de Québec. Les enfants jouent au hockey. Moi, je joue au golf. C'est le mode de vie qu'on défend plus qu'une façon de se déplacer pour aller au festival d'été. Puis on peut pas construire un projet à 10 milliards juste pour un festival qui a lieu 10 jours dans l'année. Je sais pas si vous êtes d'accord avec moi, mais je pense que là, on a une belle preuve que les gens, ben, ils se parlent pas, ils s'écoutent pas. On n'écoute pas les arguments des autres.
2: La pierre angulaire de ce que tu viens de dire, c'est que 84% des festivaliers qui prennent quand même leur char, oui. Malgré tout ce qu'on leur offre.
10: Malgré la quantité de navettes, malgré tout, malgré les avélos.
2: Tout est là, là. Tout est là.
10: Les gens veulent prendre leur char, veulent pouvoir partir quand ils veulent, veulent se sentir libres.
2: Moi, je pense qu'on manque de gyro-roue. Peut-être qu'avec ça, là, elle prendrait pas mon char.
10: T'as raison.
2: Elle vient en Iron Man.
10: Gyro-roue, ça peut sauver bien des affaires. As-tu le goût de manger de la bavette? T'aimes-tu ça, de la bavette? T'es-tu un carnivore?
2: J'adore.
10: La bavette, ça fait, là.
2: Matin, midi, soir.
10: Matin, midi, soir, un peu comme Louis.
13: Qu'on m'amène la viande!
10: Ben, on te l'amène au retour, Nick. Pépé Allé, Marc Gendreau débarque dans le show.
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0: Comment ça va, Max?
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0: 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Oui. 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
1: Ben, c'est beaucoup plus goûteux.
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2: C'est ça halal, ça?
1: Je sais pas. Honnêtement, je sais pas. Je pourrais pas te le dire. Anyway. Écoute, on a deux coupes. On a la bavette, la pièce entière, et on a la bavette en portion. Oui. C'est sûr que le prix est différent, parce que lorsqu'on travaille, plus qu'il y a d'emballage, plus qu'il y a de manipulation.
0: 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Là, ça te prend
1: 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Il va t'en rester.
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1: 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Il t'en reste pour faire un steak and eggs le lendemain matin ou de faire justement des sandwichs, quoi que ce soit. Mais écoute, le produit, moi, je le préfère.
0: Ça fait mariner ou non?
1: Moi, ça
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1: Ça l'altère aussi la fibre de la viande. Et moi, personnellement, lorsque tu marines, c'est souvent parce que tu veux justement attendrir une pièce de la viande, donc une bavette de moins bonne qualité. Quand tu te payes une belle bavette AAA, moi, je mettrais juste une marinade sèche, mais ça dépend encore là des goûts.
0: Un rub.
1: Mais on travaille d'ailleurs un projet là, avec un fournisseur. Et on va avoir une gamme de marinades vraiment exclusive à Pépé. Vous allez voir, vous allez triper. Là. Mais là, présentement, on n'a pas ces marinades-là, mais j'ai des belles sauces pour accompagner. Donc, pièce entière, on parle de 26,95 la livre. Et la pièce en portion, on parle de 28,95 la livre. Ça fait des belles bavettes. Une bavette entière qui va peser dans les entours. Ben, regardez, celle-là, elle est très grosse. Là, elle pèse 2,2 kilos.
0: C'est
1: là,
0: une pièce. Là, tu
1: nourris quasiment 8 à 10 personnes facilement.
0: C'est facile.
1: Et on parle de 130 $, mais j'en ai des beaucoup plus petites. Là. On parle entre 75 et 120 $.
0: Mais ça, je pense que tu nourris même plus que 10 personnes.
1: Ben, 1,2, on parle à peu près... Le 2,2, je veux dire, on parle de... 10 portions de 220 grammes, donc 8 onces. Ça fait que oui, effectivement, on peut nourrir 10 personnes.
0: La bavette, en fait, c'est une pièce qu'on fait cuire entière, on la coupe pas avant.
1: Ouais.
0: Et un coup qu'elle est prête, on la fait reposer, on la coupe dans le sens inverse de la fibre. C'est important.
1: C'est là qui est important. Ceux qui ont des mauvaises expériences avec la bavette, qui disent tout le temps, ah, c'est dur ou quoi que ce soit, c'est parce qu'il est tranché du mauvais sens. Et donc, en tranchant à l'inverse la fibre, demandez-nous-le. On est sur le plancher. Là. J'ai du monde sur le plancher qui sont là pour vous conseiller. Fait que demandez-nous-le. On va vous montrer comment la trancher pour être certain que vous
2: ça fait toute la différence, pour vrai. C'est là que la magie... T'as laisse reposer puis t'as coupé du bon sens. Toute la magie opère.
1: Et moi, je vais donner un truc. Souvent, lorsqu'on reçoit les gens, on fait des trop grosses portions. Moi, la bavette, c'est ce que je trouve, c'est que c'est vraiment convivial. Moi, qu'est-ce que je vais faire? Je vais la cuire en entier. Je vais la trancher en 3-4 pavés. Et après ça, je vais toute la trancher en lanière, justement, contre la fibre. Et je vais mettre ça dans le milieu de la table. Vous allez être surpris. Il va vous en rester pas mal plus que vous pensez. Parce que les gens vont se nourrir à leur propre faim. Et il n'y aura pas de gaspillage.
3: Mettons qu'on n'est pas des cooks expérimentés. C'est-tu difficile à faire cuire une bavette comme ça?
1: C'est vraiment facile. On est là pour te l'expliquer. Tout dépendant, c'est quoi l'appareil que t'as. T'as un fumoir, on va te dire, fallait fumer jusqu'à 120, 125 Fahrenheit. Après ça, saisis-les. Si t'as un barbecue au charbon, mets ton charbon juste d'un côté. Mets ta bavette du côté qui n'a pas de charbon. Fais-les monter jusqu'à 120, 125 Fahrenheit interne. Là, si t'es willing, enlève ta grille puis sac-les directement dans le charbon.
3: Ah ouais.
1: C'est le caveman, ça va faire une belle qui se saisit de chaque côté.
0: Puis si t'as pas de barbecue partout, là, poêle à fonte, t'es fait saisir de chaque côté avec du sel, du poivre, tu rajoutes des échalotes, tu déglaces ça au vin blanc pour au vinaigre.
3: Bon, et puis il y a de la sauce, lui.
1: Tu rajoutes ta demi-glace.
2: Ben oui.
1: Et c'est parfait. Sinon, si tu veux pas te faire une propre sauce, on a la sauce Pépé Signature, qui est une genre de béarnaise sans œuf au poivre. C'est vraiment écœurant comme produit. Mmh. Et On a aussi un chimichurri que j'ai pas apporté aujourd'hui parce que le chimichurri, il est vendu congelé. Si vous le trouvez pas, encore là, on est sur le plancher pour vous le montrer.
0: Puis il est bon, le chimichurri.
1: Il est vraiment bon. Ouais. Sérieusement, c'est un des très, très, très beaux.
0: Ça se garde combien de temps? Je pose ça pour un ami, là.
1: Ben, pose ça pour un ami. Moi, souvent, qu'est-ce que je vais faire, c'est que je le sers à température pièce. Puis après ça, je le congèle dans des cubes, les cubes à glace.
0: Ouais.
1: Et lorsqu'on a besoin, je prends 2-3 okay. cubes puis on laisse ça dégeler tout simplement.
2: La bavette, j'ai un barbecue granule fumoir. Je l'ai essayé aussi sous vide.
1: Ah, ça c'est
2: jusqu'à 115, 120.
0: Sous vide, tu peux pas te tromper.
1: C'est ça.
2: Et après ça, saisi directement sur le feu.
1: Merveilleux.
2: C'était
0: infrarouge.
2: Oh ouais, c'était parfait.
1: Et t'as fait tellement travailler ton gros intramusculaire avec le sous vide qui va faire en sorte que ta pièce va être hyper juteuse, hyper tendre.
2: Il y a plein de façons.
0: On mange ça avec quoi? Avec des patates?
2: Des frites.
1: Ce que tout tu le veux. Temps. Ouais, effectivement, bavette frites, surtout steak, que c'est merveilleux.
0: Surtout que ça béarnaise au poivre, là.
2: Ben oui.
1: Ah, fait une poutine zécaire.
0: Ah, ben garde un peu.
3: Oh, ouais.
0: Vous pouvez même servir votre bavette de même. Là.
1: Le deuxième ingrédient de la sauce, c'est du beurre. Les deuxièmes ingrédients de la demi-glace et de la sauce, c'est du beurre. Écoute, c'est des sauces gourmandes. C'est fait par les gars de la cuisine centrale. C'est des sauciers de formation. C'est des gars avec qui on travaille. Et c'est vraiment des chefs cuisiniers exceptionnels. Moi, Sébastien, j'ai déjà été un de ses vendeurs à l'époque.
0: Sébastien Saucier.
1: Sébastien Turgeon fait de la magie avec les sauces, avec ses chums.
3: Je pourrais me faire une poutine avec ça. Là. Mettons, pas de sauce barbecue, juste cette sauce-là. Gras assez.
1: Tu vas venir en chercher 3-4 sachets.
0: Je fais tout le temps ça avec mes restes de sauce.
3: Toi?
0: Ah oui?
3: Un homme averti.
0: Toi, une fois que j'achète cette sauce-là, il en reste toujours parce que tu veux pas. Il
1: garde 500 millilitres. C'est une belle portion.
0: Tu fais des frites le lendemain, tu mets ton restant de viande sur tes frites, tu rajoutes du fromage. T'es même pas obligé d'aller chercher du squick-quick. Tu peux prendre du fromage râpé, la sauce va s'arranger pour que la magie opère.
3: Et même, peux-tu en boire en shooter comme au Saint-Hubert?
1: T'as le droit.
3: Oui, yes.
1: Et même avec des œufs bénédictines, ça remplace la hollandaise. C'est pas une hollandaise, on s'entend, mais ça fait un autre style d'œuf.
0: Super, super. Es-tu fier de Nick et du concours Pépé?
1: Oui, c'est cool en sacrifice, j'aime ça.
0: On parle du Pépé Tour, ça s'en vient. Est-ce que tu sens la fébrilité?
1: Oui, beaucoup de clients m'en parlent. J'ai hâte. Je regarde des vidéos de l'année passée pour me rappeler des beaux souvenirs. tantôt, on était nostalgique tantôt avec Nick. J'ai hâte, ça va être le fun. On en jase beaucoup. D'ailleurs, j'ai un de nos partenaires du Pépé Tour qui va être sur la terrasse samedi avant de la poutine.
0: Oui.
1: Donc, Tony Barbecue chez nous, samedi de 11h à 14h pour vendre la poutine. Tony, donne
0: la chance. Finalement, cet été, Tony, il est là toutes les semaines. Une semaine, c'est le vendredi, l'autre, c'est le samedi.
1: Ouais, on essaye. Il s'est rendu compte, en faisant ses chiffres l'année passée, qu'il en manquait un peu. Fait que maintenant, il faut qu'il travaille.
0: Ouais.
1: Il n'a pas voulu aller à l'école. Fait que c'est ça que j'ai dit tout le temps. T'as pas voulu aller à l'école. Pourtant, le gars, il a plus d'école que moi, mais ça, c'est une histoire.
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1: Et on a super release ce soir, si vous êtes suivez la page Facebook, on a le release 7e anniversaire de Sir John's. Sir John's, c'est dans le top, là, dans les grosses NEPA, dans le gros jus. Ils sont spécialisés. Ils sont vraiment très bons. Ça vaut vraiment la peine. Et je sais que c'était très limité. On a réussi à mettre la main quand même sur 7 caisses. Fait que ça va sortir super vite. À soir, à partir de 6h sur
0: la page. OK, vous vous êtes obstiné un peu. Il y a eu des enchères pour les caisses aussi.
1: Non, on s'est pas obstiné. On a demandé plus. On a dit, on va travailler en fonction d'eux.
0: Est-ce que tu t'arranges des fois pour voir? Parce que je sais qu'il y a des microbrasseries que tu as en exclusivité. Est-ce que ça se négocie, ça, ou...
1: Ça se négocie pas. C'est des partenariats, puis ils savent que le stock... Eux autres, qu'est-ce qu'ils veulent, c'est que le stock dorme pas, ces tablettes. C'est ça qui est important. Chez ma soif, ça tourne. On est réfrigéré. La bière est réfrigérée à 1 degré Celsius. C'est important parce que des NEPA, ça bouge. Si tu gardes ça au chaud, après 3-4 mois, la NEPA, elle a pu prendre toute le même saveur. Donc, il va y avoir des dépôts qui vont se faire. Nous, on s'organise, puis on le dit à nos fournisseurs. Nous, c'est gérer de façon optimale, avoir la meilleure qualité, et le stock tourne. C'est ce qu'il faut.
0: Puis, on parle de gros jus souvent dans cette chronique-là, mais t'es également de la bière de soif, tu sais, la Pépé, tout est là, ouais.
1: La Pépé, on a la Rêve Sportif, la Tailgate, qui sort super bien, superbe session IPA faite par la gang de Linox et Alpha. Mm. Et on a plusieurs lagers ces temps-ci, les gars vont sortir beaucoup de lagers mexicaines aussi qu'on a présentement.
0: Oh, t'sais, yes, sir, Mexicano!
2: Tu vas chercher de la viande, puis le frigo à bière, au fond, c'est un aimant.
0: Il appelle, hein?
2: Ah, il t'appelle.
0: Il appelle. Alors, je sais.
2: Voir.
0: Je sais, Nick. J'ai plus de fonds de pension.
3: Bientôt dans Saint-Roch.
0: Merci infiniment, Max. Puis on parle avec Phil Magnan vendredi prochain.
1: Oui.
0: J'imagine que Kathleen va nous préparer un beau...
1: Elle n'a pas parlé encore, fait que ça va être une belle surprise.
0: Tu diras que je pars en vacances.
1: Oh.
0: D'un coup, que ça
1: peut l'influencer.
0: Ça l'influence, c'est ça. 9:46, on revient. Merci, Max.
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4: Ben c'est ça. Morey Live édition du 15 juillet de l'an 2026. Il est dans la boîte, il est canné pour le réécouter, c'est radiox.com. Max Lacan, je te remercie infiniment. Tu t'en vas flatter l'ego de Gary pour un magnifique midi à 15h.
5: Merci à toi, on va être là midi.
4: Parfait. Et Nick, toi, tu restes là.
6: Je bouge pas.
4: Ouais, ça sent Nick dans le studio. Et puis, c'est le début du festival Louis également, qui est en onde presque toute la journée à partir de ce moment-là. Hier, vous l'avez même eu dans le show du midi. Vous lui donnez pas de break.
5: Non, il était bon dans le show du midi. D'ailleurs, les plus grandes montagnes, allez réécouter ça. C'est dispo aussi en ligne.
4: Les plus grandes montagnes. J'en ai visité quelques-unes des grandes montagnes. On s'en reparle un jour.
5: Comment elle s'appelait?
4: 9h52.
6: Caramel.
5: OK.
4: Caramel. On la salue. À demain, bye-bye.
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7: Hey, c'est Jordan. Après ce gros match pour les Espagnols qui ont vaincu les Français en demi-finale, place à l'autre match qui mènera à la grande finale de la Coupe du monde de la FIFA. À 15h tantôt, ne manquez pas Argentine-Angleterre. Une bonne bataille à prévoir au milieu de terrain et l'Argentine a de la carrure au pied carré avec Paredes, De Paul, Mark Allister et Enzo Fernandez. La planète surveillera de très près, bien sûr, Jésus en personne, Lionel Messi. L'Angleterre a l'avant-centre le plus prolifique de la saison avec Harry Kane, en plus d'une rivalité historique incroyable.
8: Et bye-bye.
7: Le grand gagnant affrontera l'Espagne. Et dans l'NBA, il y a encore un gros poisson sur le marché des joueurs autonomes, LeBron James. L'ancien des Lakers prend son temps dans son magasinage et s'il y a une équipe qu'il veut, c'est bien les 76ers. Plusieurs joueurs de la formation de Philadelphie auraient personnellement écrit à LeBron. Parmi les textures, Jaylen Brown, nouvellement acquis des Celtics. Les autres équipes dans la course seraient le Heat et les Cavaliers.
8: Good job!
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5: Mais non, Louis. Cornichon, c'est un légume.
6: Ouais, mais...
5: Même la tomate, qui est considérée bon. Comme un fruit, j'en mange.
6: Ah.
5: Mais pas les vrais fruits, là.
6: Non.
5: Yeah, ben, j'allais dire bonsoir.
6: Bonsoir. Ouais,
5: c'est mercredi, sur le 15 juillet. Bienvenue dans Couture dans le Mide, avec Nick Cloutier et Louis Gauvin, pour cette semaine de vacances dans Couture dans le Mide. Et, tu sais, je vais être bien honnête, je ferai pas semblant que je viens d'arriver. Je suis ici dans mon live et ça se poursuit. Un peu le cerveau dans le jello en plein milieu de semaine.
6: Oui, oui, ouais, ben, mais c'est,
5: un petit
6: je
5: peu
6: te
5: de
6: comprends.
5: Fatigue.
6: Tu comprends.
5: C'est ça.
6: Hier soir, à la fin du Carbo Show, là, je commençais à filer un peu comme toi. Là.
5: Étais-tu du côté de Patrick Watson ou du Festival d'été de Québec hier?
6: Oh, bien sûr que non, non, Nick. Bien sûr que non.
5: Ce soir, Keisha, All American Rejects, qui est un bon band aussi. Là.
6: Ouais, mais Keisha. Moi, je vois les articles là, dans les journaux où Louis Bellavance dit que Keisha, ce sera la même magie que Limp Bizkit.
5: Ben, je sais-tu quoi?
6: Wow.
5: Je pense qu'il a raison, dans le sens non, où je comprends que Limp Bizkit, c'est rock. Là, il y a des mosh pits de le monde.
6: Mais non, mais Limp Bizkit, là, on parle de plusieurs dizaines de hits répandus sur plusieurs années avec des concerts légendaires, puis une hype qui a été remontée récemment avec le documentaire sur Netflix.
5: Mm-hmm.
6: Keisha, c'est une toune.
5: Mais ça va être bien plein, là.
6: Pour une toune?
5: Je te le dis, c'est de la pop, tout le monde connaît ça, et je suis persuadé que ce sera rempli.
6: Ça va être comme Louis Fonsi. Ça a 15 minutes à attendre pour une toune.
5: Peut-être, mais c'était quel artiste, donc? Quand je suis commencé ici à Choix, il y avait un artiste de pop comme ça qui était programmé un samedi soir, puis on se dit, ouais, c'est peut-être... Il y a un animateur qui disait, ça va afficher complet, puis on était plus ou moins d'accord. Puis finalement, il avait raison, mais je me souviens pas qui était programmé. Ça avait fait... c'était complet. Beaucoup
6: ça
5: de familles.
6: Ça fait longtemps, ça?
5: Ben, 2022, peut-être. 2022-2023. Peut-être Pitbull, mais ma mémoire fait défaut. Sauf que j'annonce officiellement, Louis, que je suis persuadé à 98,1% que il y a pour cette édition du Festival d'été de Québec, on fermera pas les y aura pas d'annulation de spectacle.
6: À cause de la météo?
5: À cause de la météo.
6: Ben, écoute,
5: pour vrai, là...
6: Parle pas trop vite, mais
5: non,
6: date, ça s'enligne bien.
5: Si on se fie aux prévisions, je comprends que les prévisions météo, maintenant, c'est un peu comme l'astrologie, là. Mais si on se fie aux prévisions météo, jusqu'à lundi prochain, on est sous le soleil, les amis.
6: Ouais.
5: Aujourd'hui, un 40% de probabilité, il pleuvra pas. Peut-être cette nuit, 40%. Demain, on dit un 20-30%, il pleuvra pas. Et c'est du soleil ensuite, vendredi, samedi, dimanche et même lundi. Projection de pluie, mardi prochain, on s'entend qu'il n'y en aura pas.
6: Bonne affaire.
5: Donc, pas d'orage violent, pas de situation qui permettrait au Festival d'été de dire « on annule, retournez chez vous ».
6: Oh, on continue à croiser les doigts, là, la météo, ça peut changer assez vite, mais à date, c'est très, très, très bien parti.
5: 88-670-9098, si vous voulez communiquer avec nous via la messagerie. Toujours un bonheur et un plaisir de vous lire. On vous lit pas mal tous. Et on n'a pas le temps de répondre à tout le monde, mais honnêtement, on prend le temps de lire vos messages, donc toujours bien apprécié. D'ailleurs, je sais pas si... Je suis en train d'ouvrir ma messagerie, là, je sais pas s'il y en a qui se rappellent de qui était programmé, qui avait fermé les plaines, puis que c'était Pitbull. Ouais, c'est ça.
6: Ouais, hein. Je me rappelle aussi qui avait dit que Pitbull, oui. Il allait pas avoir un mot du chat.
5: Ben, je me souviens qu'il y a un animateur qui disait « Non, vous allez voir, ça va afficher complet. » Puis ouais. Et finalement, ça affichait complet. Donc, si Louis Bellavance dit « D'après moi, il va y avoir du monde sur le party », ben, je pense qu'il a raison.
6: Ben, probablement qu'il a analysé ça avant, qu'il a regardé comment ça se passe ailleurs. J'ai bien hâte de voir.
5: Deux sujets qui sont dans l'actualité dont on va parler avec nos différents collaborateurs, entre autres 11h20, la Banque du Canada qui annonce qu'elle maintient encore une fois son taux directeur à 2,25%. Donc, on va en jaser avec David Garcia d'Équipe La Berge, parce que Simon, Je pense qu'il est parti un peu en vacances, là, quelque chose comme une semaine ou deux. Donc, David Garcia va venir faire un tour pour nous jaser. On va parler d'immobilier, oui, puis assurément du maintien du taux directeur. Autre chose qui est dans les nouvelles aujourd'hui, c'est la fin de la TVQ sur certains aliments.
6: Wouhou! Yes!
5: As-tu tes noix?
6: Enfin! Ah
5: oh,
6: ouais, j'ai acheté mes noix, j'ai ouais. acheté mes petits pots de fruits, j'ai acheté ouais. mes paquets de muffins.
5: Parfait, on va en jaser aussi.
6: Mon papier de toilette, mon homme.
5: Dans le coin de 10h40.
6: J'allais faire un stack d'un coup qu'ils remettent. J'ai tout ramassé.
5: Tes noix du randonneur. Toi, t'es un randonneur de montagne, ça te prend tes noix?
6: Ouais, moi, je t'ai. Écoute.
5: On l'a dit ce matin plus tôt. Tout bon randonneur a ses noix.
6: Ouais. J'ai plus mes gels que mes noix, moi.
5: Du gel?
6: Ouais, du gel. Des petits gels.
5: OK, pour donner de l'énergie.
6: Ouais.
5: Ouais.
6: C'est comme des petits gels. Des fois, il y a de la caféine ouais. dedans. Des fois, non, c'est pas mal juste du sucre là, ou des bonbons. J'ai vraiment essayé des ça, bonbons, c'est le meilleur truc.
5: J'ai essayé ça, les gels, justement, énergisants. Là, mm-hmm. Je me souviens pas de la marque, là, mais ça, ici...
6: C'est l'affaire avec... à DH, là?
5: Ouais, je pense que oui.
6: Ouais.
5: Puis j'ai essayé ça avant un match de hockey. C'est parfait.
6: Ah oui, ça rentre dans le casse, hein?
5: Ah, ben écoute, très énergisé.
6: Ben en montagne, c'est parfait. Ça fait un job. Je me crains qu'avec ça.
5: Ben, je sais que ça existe pour... on le voit, c'est le Tour de France, là.
6: Oui.
5: Les cités qu'ils vont prendre, c'est comme des petits sachets, là.
6: Oui, c'est des gels, là. Ouais, plein d'athlètes
5: qui prennent ça, là. Fait que c'est quoi? C'est rempli, mettons, de protéines, de nutriments, de caféine.
6: Souvent, c'est pas des protéines, là. C'est plus genre du sucre, là, pour te donner de l'énergie sur le coup avec des électrolytes, principalement. Okay. Là, tu sais, il y en a que c'est juste comme du sirop d'érable. Sirop d'érable avec un peu de sel.
5: Mais moi, maintenant, j'utilise, à part quand je me trompe, là, puis que j'essaie de faire un roux avec du sucre au lieu de la farine, là, j'utilise plus de sucre, pas en tout, pour cuisiner. J'utilise du sirop d'érable. Moi, ouais, j'ai fait ça.
6: Ah, ça doit être bon.
5: J'ai sauce raconté. Sucrée.
6: Ouais, ma blonde va poigner bien, bien.
5: C'est pas pire, la sauce que t'as faite. T'as un petit goût de sucré, t'as mis du sirop d'érable. Moi, je comprends pas. Je dis, pas mis de sirop d'érable. Elle dit, ben, c'est sucré. Ben, ça se peut pas mis de sucre. Fait que je m'étais trompé, c'était du sucre en poudre au lieu de la farine. J'ai pas vérifié, j'ai mis ça là-dedans.
6: Ça a marché?
5: Ça a marché. Fait que ça a fait comme un genre de glaçage au poivre. Sucré. C'est super. Vous pouvez rire de moi, il y en a pas de problème. Je m'assume très bien. J'ai pas vérifié, c'était à moi de checker, là.
6: Ben, on rit un peu de toi.
5: Les pots chez nous, que ce soit de la farine, du sucre ou du sucre en poudre, sont pareils.
6: Ah, ben oui. Parce que ta blonde, elle aime ça mettre ça beau.
5: C'est très beau. Mais elle le sait, c'est quoi?
6: Ah oui.
5: Moi, j'ai pas vérifié.
6: C'est sûr que la différence est mince.
5: Fait que c'est ça, c'était pas mauvais. C'était pas de la sauce au poivre, c'était une genre de sauce Alfredo, si ma mémoire est bonne. Fait que bref, ça a fait des pâtes sucrées. C'est parfait. Ah ben. On essaie de faire des carbonara sucrés.
6: Spécial.
5: Ouais, fait que c'est ça, on va parler de la fin de la TVQ sur certains produits à l'épicerie et d'autres sujets, évidemment, reliés à l'alimentation avec le chroniqueur que vous aimez, qui est le Food Professor Sylvain Charlebois. Ce sera vers 10h40, dans ce coin-là, Louis nous a concocté une chronique que tu fais beaucoup de chroniques à choix.
6: Je ne te cacherai pas que ça se peut que les sujets soient assez limités. Là. J'essaie de vous concocter quelque chose, mais m'emmener manque de stock.
5: Est-ce que vous êtes plus heure d'été ou plus heure d'hiver reculée? Là? Tu sais, finalement, à l'automne, quand on recule l'heure et qu'on avance l'heure. C'est un débat qui dure depuis plusieurs années. Au Québec, mais surtout en Amérique du Nord, là, aux États-Unis, Canada, tout ça. Mais au Québec, on est pris avec ça, l'heure d'été, l'heure avancée de l'Est, puis l'heure normale.
6: Moi, là, je prendrais l'heure d'été tout le temps.
5: Je suis d'accord.
6: Pour que le soleil se couche à 9h. Tu décales la journée hein? tout le temps d'une minute à chaque jour pour tout le temps que le soleil se couche à 9h. Tu t'aimes les journées là-dessus.
5: Moi, j'ai plus... Moi, honnêtement...
6: À un moment donné, là, en décembre, le soleil, il se lève à 3h. Il se couche à 9h.
5: Peut-être une personne avec un corps bizarre et fucké, mais moi, je fonctionne mieux à l'heure d'été. On dirait que mon biorhythme, là, ma façon...
6: Il me semble que le soleil,

0: pour finir par avoir l'heure d'été tout le temps. Parce que là, les États-Unis ont adopté, la Chambre des représentants a adopté hier un projet de loi pour abolir le changement d'heure aux États-Unis parce qu'on veut garder l'heure d'été. Fait que si on le fait aux États-Unis, on n'aura pas le choix de suivre, je pense.
1: Ouais, parce que là, c'était l'argument principal qu'on utilise à chaque année pour dire qu'on peut pas le faire parce que là, ça va être compliqué avec New York, puis les marchés boursiers,
0: ben, c'est ça.
1: Puis là, avec l'Ontario. Mais là, si tout le monde embarque, on n'a plus de raison de chialer, là.
0: C'est un projet de loi qui était voulu par le président américain Donald Trump. Devine comment s'appelle la pièce législative.
1: Comment?
0: Le Sunshine Protection Act. Fait que ça a été adopté hier, 308 voix contre 117. Ça a été soumis au Sénat, puis pendant qu'on votait, le républicain du Tennessee, Scott DeHarlin, qui présidait le vote, a décidé de faire jouer sur son téléphone « Here comes the sun » des Beatles. C'est malade, je trouve.
1: Oh, mais là, ça ferait bien, là. L'hiver, c'est déprimant quand que le soleil se couche à 3h30.
0: Vous en pensez quoi? 88-670-9098 via la messagerie. Je veux savoir, c'est un mini-sondage maison.
1: Ben, je pense que tout le monde est d'accord. Moi, ceux qui me disent « Ah oui, mais là, le matin, on va se lever puis il va faire noir jusqu'à 7h. » Who cares? Who cares? Le matin, quand on se lève, c'est pas là que t'as besoin de soleil. C'est le soir quand t'en reviens à la maison puis que tu veux faire tes affaires.
0: Je suis d'accord. Je trouve que c'est plus facile d'avoir une heure de clarté de plus à la fin de la journée plutôt que le matin.
1: 100%. Puis là, on va parler « Ah, mais là, les enfants vont devoir aller à l'école dans noirceur. »
0: Ils vont avoir besoin de se réveiller.
1: Mais là, il faut qu'ils reviennent à l'école dans noirceur. Ils reviennent de l'école le soir. Tu sais, 21 décembre, là, à 4h, fait noir.
0: Et ça a l'air qu'en 2024, la CAQ avait déposé une consultation publique à l'automne 2024.
1: Oui, je m'en rappelle.
0: Pour tenter le pouls, pour savoir est-ce que les Québécois seraient d'accord à abolir le changement d'heure. Puis 91%,
1: tout le monde était d'accord. Ouais, voilà.
0: Plus de 90% des gens étaient d'accord. Puis la CAQ a fait ce qu'elle fait de mieux, c'est-à-dire rien faire.
1: On s'en fout de ce que le peuple veut.
0: Parlant de la CAQ, c'est plus la CAQ, là, Louis.
1: Oh non! Terminé!
0: As-tu mis à jour tes notes?
1: Écoute,
0: c'est plus la CAQ, là, ça change de nom. Là.
1: J'ai rouvert les petits tiroirs dans mon cerveau. J'ai pris le tiroir des petits partis politiques, des petits Québécois. J'ai pris la CAQ. Et là, je l'ai tassé un peu. Puis avant la CAQ, j'ai écrit « Équipe Christine Fréchette, trait d'union en tout petit. »
0: Coalition de Québec. Ouais.
1: Équipe Christine Fréchette, Coalition de Québec.
0: Donc, pour les prochaines élections, puis moi, j'ai trouvé ça bien drôle parce que c'est la directrice du parti, Mme Legault, qu'elle s'appelle. Son nom complet, laisse-moi vérifier, là. C'est Mme Legault. C'est Brigitte Legault qui est la directrice là, qui est à la direction de la Coalition Avenir Québec. Elle dit, bon, on a décidé de changer le nom, parce que là, tu sais, François Legault est plus là. La Coalition Avenir Québec est au pouvoir depuis 8 ans, oui, mais tu sais, il y a des gens qui ne suivent pas nécessairement la politique, qui sont pas au courant que c'est Mme Fréchette qui est là. Là, vous savez, c'est une femme, c'est un vent de changement pour le parti. Donc, on va informer les gens que maintenant, c'est Équipe Christine Fréchette, Coalition Avenir Québec.
1: Plus vite, je pense, à la fin.
0: Coalition Avenir Québec. OK, fait Équipe Christine Fréchette!
1: Exactement. Ah, c'est comme ça qu'il faut le
0: comme
1: prononcer.
0: Comme les petits...
1: Petits
0: caractères dans les annonces de voitures, par exemple, que t'as pas le temps de lire pendant tout.
1: Les tags à magasin, les comptes s'appliquent.
0: Les tags à magasin, les comptes s'appliquent.
1: Voilà.
0: OK, parfait.
1: C'est comme ça qu'on va faire. Et je te garantis que chez beaucoup de monde, ça va fonctionner. Non, non, non, moi, je vote pas pour la CAQ. La CAQ, c'est fini. Je vote pour Mme Fréchette. Madame Fréchette, c'est du changement. Une nouvelle ère pour le Québec. As-tu vu comment elle a travaillé fort tout ce qu'elle a fait dans le petit peu de temps qu'elle a eu? Puis là, regarde, il n'y a plus personne de la CAQ là-dedans. C'est une nouvelle équipe. C'est Christine. Ma tante... non, on peut pas dire... Christine! Écoute, la première ministre!
0: Au niveau de la direction de la CAQ, chez la direction générale Brigitte Legault, a beaucoup d'explications, entre autres, pour dire que maintenant, c'est Équipe Christine Fréchette, Coalition de Québec. Elle dit, c'est important pour nous de bien identifier que le parti a changé de direction. C'est pas tout le monde qui consomme l'actualité politique, ça, je l'ai dit. Et là où on veut miser sur le fait qu'on met Christine Fréchette de l'avant, c'est un nouveau visage, c'est une femme.

0: C'est quelqu'un qui a déjà un truc complètement différent de François Legault.
1: C'est-à-dire être une femme.
0: D'où le fait qu'on a commencé avec ce nom-là pour bien camper notre offre auprès de l'électorat. Donc, vous venez de tout comprendre. Christine Nouveau, femme.
1: Boom! Gardez bien ça.
0: Karianne Bourassa a mentionné qu'elle se représentait sous l'équipe Christine Fréchette, Coalition Vision Québec. Et François Drainville, par rapport. Bernard Drainville va se représenter également dans le comté de Lévis. Pour équipe Christine Fréchette, quoi, ça?
1: Équipe Christine Fréchette!
0: Quoi, ça? Et là, on commence à faire d'autres. Je trouve ça très drôle. Quoi, ça? Ça devrait durer à peu près une journée ou deux, cette histoire-là.
1: Ah, oh, ben là, ça dépend, là. Si ça dépend. Ça dépend. Si TVA et Radio-Canada embarquent dans le délire et se mettent à appeler la CAQ, l'équipe Christine Fréchette, là, ça va changer dans la tête des Jacques et Louise. Là, il y en a qui vont embarquer dans le délire puis qui vont dire « La CAQ n'existe plus, c'est plus la CAQ. »
0: Ouais. On a annoncé également, on apprend ce matin que Rachel Renault, elle, c'est la sœur de Gaby Renault, qui est décédée, histoire épouvantable,
1: de
0: dans
1: la
0: un
1: loi
0: contexte
1: Gaby Renault,
0: de violence conjugale l'automne dernier. C'est une histoire épouvantable, l'histoire de Gaby Renault. Puis moi, je suis très, très, très d'accord avec le projet de loi qu'on a mis en place, que les gens pourront consulter les dossiers judiciaires s'il y a.
1: Mm-hmm.
0: Ben, je suis entièrement d'accord avec ça.
1: On peut pas être vraiment contre ça, là.
0: En effet. Donc, Rachel Renault, qui a annoncé qu'elle sera candidate pour équipe Christine Fréchette, Coalition Avenir Québec, dans la toute nouvelle circonscription de Bellefeuille. On dit que l'annonce sera faite aujourd'hui.
1: Mm.
0: Elle, Rachel Renault, on l'a vu ce printemps, là, puis avec raison, elle a milité pour l'adoption, comme tu l'as dit, de la loi Gaby Renault qui va permettre aux femmes de connaître tous les antécédents de leur conjoint en matière de violence conjugale.
1: Ben, elle a probablement des bonnes raisons. En fait, elle a des bonnes raisons de vouloir se présenter en politique, là. Je pense qu'elle a un bon combat. Ouais. Tant mieux pour elle. C'est juste que c'est peut-être pas la meilleure équipe pour faire avancer tes combats.
0: Ben, je veux dire, elle a travaillé avec la Coalition Avenir Québec concernant.
1: Tu
0: sais, puis ont adopté le projet de loi, elle connaît, c'est ça. Je pense que ça pourra être, dans le comté de Bellefeuille, une bonne candidature. Mais encore là, tu sais, c'est sûr que tu traînes. Mais c'est une nouvelle équipe, Louis.
1: C'est plus la CAQ. La CAQ, c'est terminé. À cette heure, c'est l'équipe Christine Fréchette. Quoi, le Souvenir Québec?
0: Dans le dossier, on le savait, mais ça nous écœure pareil. Hydro-Québec qui vend moins cher l'électricité aux Américains qu'à nous autres. Ça, rien de nouveau sous le soleil?
1: Ben non. On le sait. C'est cool.
0: Les Américains, on
1: se fait avoir par notre propre famille.
0: Ben, tout à fait. Puis c'était supposé être... Hey, c'est un fleuron, Hydro-Québec. Ça va nous permettre... C'est une société d'État qui va nous permettre d'enrichir le Québec. Le Québécois va payer moins cher son électricité.
1: On n'enrichit pas personne en le vendant moins cher aux Américains. Si on enrichit quelqu'un, c'est les Américains qu'on est supposé. Tu sais, là, dans une société d'État, là, au Québec, là, faudrait qu'on se parle un peu. Parce que d'un côté, à la SAQ, on boycotte tout des Américains. Plus de boissons, plus de Jack Daniel, puis on perd du cash à l'entreposer. Et de l'autre côté, l'autre bureau, l'autre bord de la rue, chez Hydro-Québec, on lui fait des deals sur l'électricité.
0: Des contrats qu'on a signés avec l'État de New York, entre autres, et l'État du New Jersey?
1: New Hampshire.
0: New Hampshire, ouais, je pense que t'as raison, exact. Et c'est des contrats qui permettent à ces deux États-là de payer le kilowattheure environ 5,5 sous, entre 4 et 5,5 sous à peu près. Là. Toi, tu le payes combien, Louis?
1: Moi, c'est une bonne question, Nick. Faudrait que je demande à ma mère.
0: Moi, je l'ai sous les yeux.
1: Non,
0: là,
1: on paye à peu près 9 cents.
0: Moi, faudrait que je demande à ma blonde. On paye environ 9 sous le kilowattheure au Québec. Et ça, c'est sans oublier que j'ai vu passer, pendant que j'étais en vacances, un projet qui vise à
1: faire
0: payer...
1: C'est au Vermont, pas au New Hampshire, excuse-moi.
0: Oui, merci Louis pour la précision. Un projet qui vise à faire payer les gros consommateurs. Ça, c'est-à-dire, mettons, moi. Parce que moi, chez nous, j'ai une thermopompe, Louis.
1: Oh, palais! T'as une thermopompe pour rentrer dedans?
0: Puis là, en ce moment, elle fonctionne à 100%, OK?
1: Oui.
0: Fait que dans la maison, j'ai une thermopompe qui fait de l'air climatisé.
1: Mm-hmm.
0: J'ai une thermopompe à l'extérieur. pour la piscine. Mm-hmm. Ben oui, je le sais, on est de même au Québec.
1: Tabarouette.
0: Refroidis la maison, réchauffe la piscine.
1: Gomme-moi le pollueur, toi.
0: Puis en plus, j'ai un spa pour l'hiver.
1: Ah, oh, ben là.
0: Fait que moi, j'étais un gros consommateur négligent. Pff. Fait que là, ils veulent faire payer plus cher les propriétaires de piscine, spa et...
1: Ben oui, l'électricité devrait te coûter plus cher. La ville devrait te donner une taxe thermopompe, une taxe piscine, une taxe thermopompe de piscine, une taxe spa, puis une taxe d'eau ta piscine.
0: On va me surfacturer parce que j'ai une piscine puis un spa éventuellement. C'est dans les cartons, ce projet-là.
1: Ça s'en vient.
0: D'un autre côté, j'ai acheté une nouvelle pompe de piscine pour le filtreur qui est à deux vitesses. Mm-hmm. Et puisqu'elle est à deux vitesses, ben j'ai le droit à une subvention d'Hydro-Québec. Va donc comprendre. C'est ça.
1: Voilà, c'est tout ce que j'ai à dire.
0: Connaissez-vous l'histoire de l'avocat qui est accusé de crimes sexuels de l'Université de Montréal, Daniel Rochefort?
1: Tout qu'un champion, ça. Hein?
0: Tabarouette. Je veux prendre le temps, je sais que c'est un peu dégueulasse, là, mais je veux prendre le temps de vous citer ce qu'il disait à ses élèves. Ce qui est étonnant dans ce dossier-là, c'est que l'Université de Montréal... avait été informé des allégations d'inconduite sexuelle de l'avocat Daniel Rochefort sur des étudiantes depuis 2012. Ça a été long en tabarouette avant qu'on agisse. Une dizaine d'années avant qu'on décide de le mettre dehors. Lui, là, je vous lis quelques témoignages, OK? Une étudiante, à l'époque, qui dit « Il s'est mis devant mon bureau, face à moi, il m'a regardé puis il m'a dit « Ouf! » Puis là, je m'excuse, OK? Je vais caricaturer le personnage. J'ai-tu le droit de faire ça?
1: T'as le droit.
0: Prendre une genre de voix de dégueulasse bizarre, là?
1: De ce qu'il y a de l'air.
0: Peux-tu faire ça?
1: Ah, oh, ouais.
0: OK. Il m'a regardé puis il m'a dit « Ouf! Va me tasser avant que je tâche mon pantalon. Oh. » C'est une étudiante. C'est son prof. C'est un chargé de cours.
1: C'est dur que la claque parte dans ce temps-là, mais elle devrait partir, là.
0: C'est dégueulasse.
1: Puis lui...
0: Ça, c'est arrivé à l'automne 2014, en pleine classe.
1: C'est un avocat, là. Fait que c'est sûr que ça donne pas le goût au monde d'essayer d'aller le dénoncer. Ils savent que ça va être tough, là.
0: Puis lui, Rochefort, là, en disant ça, il avait le pantalon tout près du visage de l'étudiante.
1: C'est dégueulasse.
0: Elle dit, moi, j'ai ressenti un dégoût. J'espère. C'est dégueulasse. Il a déjà dit... également, dans l'autre témoignage qu'on a, il a dit, ouais, les Russes, je vais reprendre la voix de dégueulasse. Ouais, les Russes, c'est toutes des cochonnes. Il y avait une étudiante russe dans la classe. Ça a l'air que c'est un non-dit dans l'école.
1: Tout le monde le sait, mais personne n'en parle. Ouais.
0: Comment ça se fait que dans ce genre de... Tu sais, t'as des plaintes, là. D'étudiantes. T'agis pas. Ça a pris 10 ans.
1: C'est...
0: Avec l'Université de Montréal.
1: C'est une très bonne question.
0: Agisse.
1: Pis c'est pas tout, là. Il y en a fait ailleurs, là, d'autres affaires de même. Il y a une histoire qui date de 2005. Il était prof à l'Université du Québec à Trois-Rivières. Un soir, après un cours, il demande aux étudiants s'ils veulent aller prendre un verre. Les étudiants viennent prendre un verre. Après, il propose un lift à une fille qu'on appelle Julie dans l'article. Une fois dans l'auto, il barre les portes puis ben il commence à la toucher carrément. Elle a fait un peu la nouille, comme elle dit. Elle dit « Ah, t'es drôle, arrête de niaiser. » Elle ouvre la porte, elle essaie de sortir. Finalement, elle réussit à sortir de la voiture. Contacte un responsable du campus. Puis finalement, il a dit « T'as pas de preuves. » Elle s'est fait dire « T'as pas de preuves, qu'est-ce que tu veux qu'on fasse? » Et donc, jusqu'à il y a récemment, c'était resté dans l'ombre. Puis là, elle a suivi une thérapie. Et là, heureusement, ben elle a porté plainte. Maintenant, là,
0: en tout cas,
1: l'arrestation de M. Rochefort en mai dernier.
0: On a remonté un dossier avec le témoignage de plusieurs étudiantes, dont les plus anciens remontaient à 2007. Il y a une plainte qui avait officiellement été déposée en 2018 au comité de discipline, puis elle avait été rejetée. Ça a l'air que l'université, avait, sous son ancien protocole, avait beaucoup de difficultés à agir. Parce que on dit que le pouvoir d'action de l'université était limité sous l'ancienne charte. Puis là, on l'a modifié en 2018. Avant ça, la direction ne pouvait pas intervenir directement sur des plaintes concernant son personnel. Capoté, là. Puis les plaintes étaient reçues par un comité de discipline qui était composé de d'autres chargés de cours ou d'autres profs. Puis il y avait évidemment un conflit d'intérêts.
1: Ben oui.
0: Les dossiers disciplinaires des profs et des chargés de cours étaient purgés de tout historique chaque 2 ans.
1: Tu n'es pas capable de monter un dossier à long terme. Belle affaire de champion, ça, là.
0: Fait que voilà pour ce qui est de Daniel Rochefort. C'est pas mal ce qui fait le tour, je vous dirais, de ce qui a retenu mon attention ce matin, à moins que Louis t'aie d'autres...
1: Ben, t'as-tu vu le petit de Rimouski?
0: Ouais, qu'est-ce qui s'est passé?
1: Lui, c'est un fouteur de feu. Là. On n'a pas vraiment de détails sur qui est ce gars-là parce que c'est un mineur, mais un genre de pyromane. Aux alentours de 1h du matin cette nuit, coupes de feu ont pris naissance dans des bacs à ordures sur l'avenue Ross à Rimouski. Après ça, un peu plus loin, une résidence pogne en feu, mais heureusement, ils ont réussi, les gens qui étaient là ont réussi à sacrer leur camp. Puis ça faisait quand même quelques jours là qu'il y avait des incendies un peu partout à Rimouski. Et là, on apprend que la police a mis la main sur un mineur qui est suspect dans ce dossier-là. Fait que, de ce que je comprends, moi, il y a un petit maudit qui met le feu à Rimouski un peu partout. Si vous avez des poubelles à Rimouski, moi, si j'étais vous, me watcherais un peu. Et c'est un petit maudit. Puis, dans la catégorie...
0: C'est quoi l'idée de mettre le feu? Là.
1: Ben, c'est un...
0: Un pyromane.
1: Carrément. Il y en a eu un à Dona, me semble, il n'y a pas si longtemps. C'était-tu à Dona ou c'était à Saint-Augustin, le pyromane qui foutait le feu dans les poubelles, justement, là? Si les auditeurs veulent me le rappeler, mais... Je trouve toujours ça bien spécial, moi.
0: Je termine le segment en vous parlant. Je sais pas si t'as regardé. Je pense que c'était en ondes la Coupe du Monde hier de football ou de soccer.
1: Oui, je suivais ça du coin de l'œil.
0: L'Espagne qui a battu la France. Moi, je m'attendais à ce que les Bleus gagnent ce match-là. On avait parlé avec Jonathan Paré, c'est lundi, je pense.
1: Ouais.
0: Et je suis obligé de te dire qu'à date, sur 2 prédictions, Jonathan Paré est 1-2, là.
1: Ah, il était
0: il avait mis l'Espagne.
1: Puis il avait parlé justement de la défensive de l'Espagne qui allait étouffer la France. Puis c'est exactement ce qui s'est passé.
0: La France a pas du tout bien joué. Puis même a ressenti la pression dès le premier but, qui est un penalty, là. Bon, est-ce que c'était mérité, c'était douteux, là? Mais en même temps, je veux dire, je comprends, le joueur français regarde le ballon, voit pas le joueur espagnol, essaie de botter le ballon, puis il botte le gars. Le règlement dit, t'as botté le gars,
1: t'as
0: penalty.
1: Ah oui.
0: Mais en même temps, oui, ça aurait pu, et ça laissait place à l'interprétation du côté de l'arbitre. T'as un penalty, ça pardonne pas, là. T'as une chance sur deux de marquer. Là.
1: Ouais, c'est...
0: Puis le but est grand. Là.
1: C'est ça, c'est le soccer. Les arbitres, ça fait chialer, ça a toujours fait réagir. Tu sais, des fois, on chiale, nous autres, au hockey, là, avec les refs en série qui donnent pas toutes les punes. C'est pas mal plus tête les arbitres de la Ligue nationale en série que les arbitres de soccer en Coupe du Monde. On va se le dire, c'est souvent n'importe quoi ce qui se passe là. On l'a vu juste avec l'affaire de Trump puis du carton rouge enlevé.
0: Hey, parlant de ça, je sais pas si t'es capable de trouver ça avant qu'on parte en pause, mais Dan Gravel a fait jouer un extrait ce matin où on fait un vox pop concernant la défaite des Français puis on parle de la finale qui aura lieu dimanche là, du côté de la Coupe du Monde. Avec, je vous le rappelle, pour la toute première fois, un match de la... pas un match, mais un spectacle de la mi-temps présenté lors d'une Coupe du Monde. Mais c'est ça, on fait un vox pop, puis on va le faire entendre avant d'aller à la pause, si Louis le trouve. Là. On demande de voir la Coupe du la finale, tout ça. Puis on a peur que Donald Trump intervienne, Louis.
1: Ah, ouais.
0: Ah, j'espère que Donald Trump interviendra pas.
1: Les États-Unis sont plus là, là. Ça devrait être correct, là. Je pense qu'il a fait son tour, là.
0: Fait que bref, j'ai regardé le match hier. J'avais une petite préférence pour les Français. Pourquoi? Parce que j'ai découvert pas mal le soccer et la Coupe du Monde avec des Français en 2014. Fait que j'ai comme un... J'ai pas un lien d'appartenance, mais j'aurais préféré voir la France en finale, puis je l'ai dit il y a deux jours. J'aurais aimé ça voir la France et l'Argentine parce qu'il y avait une revanche à prendre. Donc là, ce sera l'Espagne en finale. La France va avoir l'occasion de se reprendre dans le match des perdants, là. Mais ça a moins d'intérêt, hein, Louis? Tu sais, je veux dire.
1: Le match des perdants, on en a rien à foutre, là.
0: C'est comme quand tu joues aux Olympiques pour la médaille de bronze.
1: Tu gagnes, mais tu gagnes pas, là. Tu gagnes la défaite, là. C'est décevant. Non, je le trouve pas.
0: Non, c'est pas grave.
1: D'après moi, il l'a passé direct dans l'ordi. Là. À moi, c'est Julie Dufresne.
0: Je pense. Écoute, je le sais pas. Je penserais pas.
1: Oui, ça doit être ça.
0: Ouais, OK. On le fera jouer. Si c'est pas ça, ce sera de notre faute. Mais.
1: C'est ça, je pense.
0: Donc, ce sera l'Espagne en finale. Et je pense que c'est aujourd'hui le match Angleterre-Argentine.
1: Oui.
0: J'espère que là, l'Argentine va gagner avec Messi. Là.
1: Ben, Messi. S'il réussisse à gagner, c'est parce que c'est lui tout seul. Là.
0: Ils se sont rendus jusque-là.
1: À cause de Messi.
0: C'est sûr, l'Angleterre, c'est une grosse équipe.
1: La game contre l'Égypte, c'était tout ça qu'il avait fait, qu'il perdait, puis il restait 10 minutes, puis bang, ils ont aligné 3 buts. Et la plupart de ces buts-là avaient été provoqués par Messi. Si, je pense qu'il y en avait un qui était de Messi. C'est l'équipe d'un seul homme. L'Angleterre d'un autre côté.
0: Oui, c'est le meilleur.
1: C'est le meilleur, mais le meilleur. Il n'y a plus 25 ans, le meilleur, là. Le meilleur, il tire plus à la fin que sur le début. Le meilleur, à un moment donné, il doit commencer à être essoufflé, là. Je sais pas.
0: En tout cas, j'ai bien aimé. L'Espagne a joué tout un match de soccer hier. On a mis beaucoup de pression sur les Français qui semblent s'être. Tu sais, ils n'avaient jamais tiré de l'arrière. Je pense que les Français, les Bleus, ont ressenti beaucoup de pression. Puis à partir de ce moment-là, ne jouaient pas le même foot qu'ils ont joué durant toute la Coupe du Monde jusqu'à maintenant.
1: Mm-hmm. Ils ont déclenché.
0: C'est une analyse bien humble parce que je suis pas un expert de football et de soccer. Mais bon, voilà. Donc, match Argentine-Angleterre.
1: 15h.
0: Je mise sur l'Argentine, Louis.
1: Ben moi, je vais y aller pour l'Angleterre. Il me semble que le chum Jonathan Paris avait dit
0: Angleterre. Oui, il avait dit Angleterre. Hein?
1: Moi, à je date, pense qu'il connaît ça un petit peu plus que moi.
0: Il y en a deux. On va, on en parlera demain, évidemment. Puis on va rejaser avec Jonathan Paris vendredi vers 11h20, je pense, là, oui. Concernant la fameuse finale qui aura lieu dimanche. Puis après ça, on vous en parle plus.
1: Ben non, ça se peut qu'on vous en reparle lundi, un coup que la finale va être finie.
0: Mardi, on vous en parle plus.
1: Ouais.
0: Donc, écoutez ça, on va à la pause. Au retour, on va jaser avec Sylvain Charlebois, le food professor, et les gens qui s'inquiètent que Donald Trump s'immisce dans la finale de la Coupe du Monde dimanche.
2: On espère avoir une belle finale sans intervention de la FIFA ou de Donald Trump.
3: Et Jean-Philippe, excusez-moi, j'ai trouvé cette dernière réponse un peu divertissante.
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23: En vue des élections de cet automne, la coalition Avenir Québec, la CAQ, change officiellement de nom et d'image. Le directeur général des élections a autorisé la formation à se rebaptiser Équipe Christine Fréchette, Coalition Avenir Québec. Ce changement place la nouvelle chef à l'avant-plan, effaçant la marque historique du parti sur le site web et le matériel de campagne. La direction assume pleinement cette stratégie de renouveau, une approche audacieuse qui vise à contrer l'usure du pouvoir en misant tout sur la popularité de la première ministre. À compter d'aujourd'hui, plusieurs produits sont exemptés de la taxe de vente du Québec, la fameuse TVQ, conformément à l'annonce faite en mai dernier de la première ministre Christine Fréchette. Cette mesure allège le coût de produits essentiels, comme le papier de toilette et les mouchoirs, ainsi que les plateaux de fruits et légumes préparés. La TVQ disparaît aussi des collations, telles que les barres tendres, noix salées et mélanges du randonneur. Sont également visées les pâtisseries individuelles, crème dessert et petits formats de yogourt glacé ou sorbet. En terminant, au FEC ce soir, c'est Shaggy et Keisha sur les plaines d'Abraham.
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17: Juste avant de parler avec Sylvain Charlebois, juste vous dire merci. Vous êtes extrêmement nombreux sur la messagerie à être en faveur de l'abolition du changement d'heure puis à garder l'heure d'été.
24: Ben oui, c'est, je pense que c'est the way to go, ça.
17: Ouais. Je sais pas si du côté de Sylvain Charlebois, on est en faveur de l'abolition du changement d'heure. Est-ce qu'on garde l'heure d'été, Sylvain?
25: Oh mon Dieu. Hey, moi, j'ai vécu en Saskatchewan pendant 7 ans avec la famille. Puis, il n'y avait pas de changement d'heure là-bas. On a adoré ça. Moi, je comprends pas pourquoi on change d'heure. Là. La question que je me pose, là, y a-t-il du monde à Québec qui sont en vacances ou ils passent le temps à écouter Radio X?
17: Tout le monde nous écoute constamment, en vacances ou non.
25: Puis, excellent.
17: Honnêtement, on adore ça parce que tout le monde participe sur la messagerie. On fait des petits sondages maison, puis on a le pouls un peu de ce que les auditeurs veulent. Parce que là, t'as sûrement vu que les États-Unis ont déposé un projet de loi pour abolir ça, le changement d'heure. Là. Fait que le Canada, d'après moi, va suivre, le Québec va suivre inévitablement. Là.
25: Ben, en fait, l'Ontario a adopté une loi. Mais la condition, c'est que New York adopte cette loi-là. Donc, il y a un paquet de juridictions en Amérique du Nord qui attend l'autre. Ouais, qui attend carrément l'autre, tu sais. Fait qu'à un moment donné, moi, je pense qu'on va passer à d'autres choses. George W. Bush avait, en fait, changé ça. Au lieu de changer l'heure en avril et octobre, c'est lui qui a décidé de changer ça en mars et novembre. Ça dure, ça fait quoi, une vingtaine d'années.
17: Oui.
25: Mais c'est vraiment, là, avec les technologies qu'on a aujourd'hui, là, il n'y a vraiment plus besoin de changer d'heure. Là. Et puis moi, je pense qu'il est temps de passer à d'autres choses. Les gens pensent souvent que c'est à cause des producteurs agricoles. Là. Les gens pensent que, bon, c'est un mythe, ça, en passant. C'est pas tout à fait vrai. Là.
17: On pensait que c'était pour améliorer les récoltes puis prolonger. Là.
25: Pour les animaux, puis tout ça. Non, c'est pas vraiment une... C'est un mythe urbain, ça. C'est une légende urbaine, vraiment. Là. C'est pour ça que de plus en plus, les gens... se questionne sur le changement d'heure, puis tant mieux. Là, si on décide de garder l'heure d'été, ben je pense que tout le monde va être content. Je connais pas personne qui est pour.
17: Non, c'est ça. Puis c'est un débat qui revient chaque année à l'automne, entre autres, quand il faut ramener à l'heure normale puis reculer l'heure. Là.
25: Ouais, non, c'est ça, exactement. Alors, mais c'est sûr que pour ceux qui ont une batterie à changer pour le détecteur de fumée, ben il va falloir peut-être penser à d'autres choses.
17: Ça va prendre un autre appel.
25: Ouais, exactement.
17: On fera ça à l'Halloween, à chaque Halloween puis à chaque fête Park de Pâques.
25: Et Halloween, ben oui, c'est réglé.
17: Changez
25: c'est
17: vos batteries de détecteur de fumée. Quoique maintenant, il y en a beaucoup qui sont tu sais, je ferme la parenthèse après ça, mais il y en a beaucoup qui sont connectés maintenant dans l'électricité. Là.
25: Ouais, c'est vrai, exactement. Le jour, c'est un peu comme ça. Là. Alors, moi, je suis en faveur, je vote pour ça. Puis, exactement. Fait que j'espère que les États-Unis vont aller de l'avant avec le changement de règlement.
17: Tu fais partie des répondants de Radio X. Je déclare que les gens sont en faveur à 98,1%.
25: 98,1%?
17: Oui.
25: T'as-tu dit ça?
17: Oui, je déclare que c'est ça le chiffre.
25: 98,1. C'est pas signal, 98,1, ça tombe bien. Arrangé avec le gars des vues.
17: T'es en plein ça. hey, Sylvain, la bonne nouvelle aujourd'hui au Québec, c'est que là, on ne paye plus de TVQ sur un paquet de produits à l'épicerie.
25: Wouh! Hey, vous êtes riche! Vous êtes riche!
17: On est content.
25: Ben moi, j'étais au Québec, j'étais au chalet à Saint-Sauveur, dans les Laurentides, puis on va profiter. Ah ouais, écoute, on va aller à l'épicerie, on va acheter tout ce qui bouge, tout ce qui n'a plus de taxes. Mais qu'est-ce qui n'a plus de taxes, vraiment? Ben,
17: oui, c'est ça. C'est quoi, les produits? Parce que ça semble...
25: Il n'y a pas... Tu sais, j'ai eu la chance de parler avec l'équipe de Mme Frichette à deux reprises... à l'automne puis au printemps puis on m'a demandé la question qu'est-ce qu'on peut faire pour améliorer l'abordabilité alimentaire au Québec puis j'ai une chose que je leur ai dit c'est arrêtez de taxer la bouffe là.
17: Ben oui
25: Pour deux raisons. D'abord, moi, à mon avis, taxer la bouffe, c'est immoral. C'est pour quelque raison que ce soit. Les gens pensent souvent on taxe la malbouffe, c'est pas vrai, là. Il y a beaucoup de choses qui sont bonnes pour la santé, puis qu'on taxe. Tu sais, le prêt à manger, par exemple. Puis il y a beaucoup de produits. L'autre raison, c'est qu'il y a beaucoup de produits à cause de la réduflation sont taxables à cette heure. Parce qu'ils ont tellement été réduits que c'est une collation aux yeux de l'Agence du revenu du Canada. Alors, à ce moment-là, ça devient taxable. Et puis, comme les pots de crème glacée de moins de 500 millilitres, par exemple, les boîtes de bar granola qui ont moins de 6, s'il y en a 5, c'est taxable. Ouais. Un muffin, c'est taxable, tandis que deux muffins, c'est pas taxable. C'est le même muffin, là. C'est le même muffin.
17: Mais ça, Sylvain, là, c'est une illusion de la CAQ. T'sais, ils veulent nous faire croire qu'ils agissent avec leur liste de produits, mais en bout de ligne, là, ça change absolument rien. On va quand même continuer de payer de la TVQ sur beaucoup de produits à l'épicerie.
25: On va épargner, je pense que la famille moyenne au Québec va épargner à peu près entre 70 $ à 120 $ à peu près, là, pour l'année au complet.
17: Sur une année? T'sais.
25: Sur une année, ouais, ouais. C'est pas grand-chose. C'est vrai, Nick, t'as raison. C'est sûr que moi, j'aurais aimé ça qu'il aille plus loin. Là.
17: Oui.
25: Moi, j'aurais aimé ça qu'ils disent, comme le Manitoba l'a fait il y a 2-3 mois, là, on élimine la taxe sur tout produit à l'épicerie, point final. Si c'est quelque chose qu'on peut manger, ça devrait pas être taxé. C'est ce qu'ils ont fait au Manitoba. Donc, les rabais sont beaucoup plus importants. On parle de 250-300 $ par ménage. Dans le cas de Mme Fréchette, moi, j'ai l'impression qu'on s'est gardé une petite gêne. Mais il faut quand même saluer l'effort d'un gouvernement qui élimine une taxe. Souvent, on parle tout le temps de gouvernement.
17: Comprends.
25: Je sais que le gouvernement de la CAQ est pas très populaire et puis on veut critiquer le gouvernement pour toutes sortes de raisons, mais on voit là un gouvernement qui a décidé d'éliminer une taxe. On peut-tu comme juste 2 secondes célébrer ça? Juste 2 secondes, là. Puis après ça, regardez, bon, ben dans les faits, on aurait pu faire plus. Mais c'est ceux qui vont bénéficier de la mesure, c'est vraiment les personnes âgées. Tu sais, des gens qui n'achètent pas tant de bouffe que ça. Tu sais, les personnes qui vivent seules aussi. Tu sais, c'est eux qui vont bénéficier beaucoup plus de la nouvelle politique d'aujourd'hui que d'autres, là.
17: Puis dans les produits qu'on a sélectionnés, entre autres, c'est les plateaux de légumes ou de fruits qu'on a préparés, là, c'est-à-dire les salades de fruits, les plateaux arrangements, légumes préparés qu'on a déjà coupés, parce que, j'imagine que ça, c'est parce que c'est santé. Les bartendes, comme tu l'as dit, les mélanges de graines, noix, fruits séchés, sous forme quelconque ou mélange du randonneur, ça aussi, les arachides, les noix, les graines salées, papier de toilette, mouchoir, ça, c'est une bonne nouvelle.
25: Oh, oui, absolument. Mais tu sais, on a évité les sandwichs, les salades, des choses comme ça.
17: Oui.
25: Probablement parce qu'on voulait pas offusquer la restauration. Moi, je pense que c'est un peu ça.
17: Ouais, c'est ça. Hein.
25: C'est la raison pourquoi on a fait ça. On voulait pas comme créer, offrir un avantage aux épiciers par rapport aux restaurateurs, là. Mais encore là, tu sais, bon, on taxe de la bouffe à l'épicerie pour deux raisons. Soit que c'est une collation ou soit que c'est préparé sur place. Okay?
17: Mais ça, je comprends pas. Je saisis le deux mesures avec la restauration, sauf que si je vais dans un restaurant, que ce soit un fast-food ou une table quelconque, moi, je veux vivre l'expérience aussi. Tu sais, je veux me faire servir ou je veux pas nécessairement faire réchauffer. Si je vais à l'épicerie, j'achète une poitrine de poulet avec des légumes, il y a rien de qui est pas santé là-dedans, puis je vais le faire réchauffer moi-même. C'est pas la même expérience, là.
25: Non, c'est sûr, mais tu sais, Nick, pourquoi qu'on taxe de la bouffe?
17: Non, je sais pas.
25: Point. Tu sais, on est tellement habitué qu'on l'a accepté, mais tu sais, je me pose la question, tu sais, on parle d'abordabilité alimentaire ces temps-ci, on parle d'inflation, le coût de la vie, il y a beaucoup de monde qui ont de la misère, puis on ajoute un 10-15% là-dessus parce que le gouvernement veut avoir sa part. Pourquoi?
17: Hier, Sylvain, plus de 50% des Québécois qui sont à la. Ils vivent d'une paye à l'autre.
25: Ben, c'est ça. Donc, c'est pour ça que, tu sais, pour moi, il y a, je pense, 4 provinces qui ont approché notre laboratoire puis ils nous ont demandé qu'est-ce qu'on peut faire pour aider les consommateurs. Ben, pour moi, éliminer la taxe, c'est vraiment la mesure la plus facile, la plus rapide pour aider le monde assez rapidement. Donc, moi, je salue l'effort du Manitoba. Il va y avoir d'autres provinces. Je salue en partie l'effort du gouvernement Fréchette. Mais c'est sûr qu'à mon avis, le gouvernement aurait pu aller plus loin. Ça, c'est clair.
17: On aurait pu éliminer carrément excuse-moi l'anglicisme, mais at large, là, toute l'épicerie.
25: Exactement, mais là, il ne faut pas oublier qu'une chose, le fédéral, là, sa TPS, c'est 5%.
17: Oui.
25: Ça, on génère des milliards et des milliards de dollars de revenus, puis M. Carney a besoin de ces milliards de dollars-là pour acheter des sous-marins puis tout ce qu'il achète là, ces temps-ci, surtout des votes. Là. Mais vraiment, ça, il en achète des votes, il en achète. T'sais, mais c'est ça, t'sais, c'est pour ça que, oui, on pointe du doigt les provinces, mais tu sais, le fédéral nous a offert un congé de TPS sous Trudeau il y a plus d'un an. Puis ça, ça a ouvert la porte. Ça, c'était la pire mesure. Pourquoi? Parce qu'elle était temporaire. 2 mois de temps, on n'a pas eu de TPS. Qu'est-ce que vous pensez que s'est passé avec les prix? Les prix ont augmenté.
17: Ils sont allés.
25: Mais quand les taxes sont venues, ils ont été ajoutés à des prix plus élevés. Tandis qu'au moins cette fois-ci, avec la CAQ, c'est une mesure permanente. Alors, on peut mesurer, voir s'il y a de l'abus avec les prix qui augmentent.
17: Et là, il y a beaucoup de d'épiciers qui semblaient sortir ce matin dans les médias pour dire ouais, c'est très, très. C'est pas évident. C'est un méchant casse-tête pour nous. Là.
25: Moi, j'embarque pas là-dedans.
17: Ouais.
25: Non. Pourquoi? 2 raisons. D'abord, on parle d'une mesure très ciblée, là.
17: Oui.
25: OK. Et on parle d'une mesure permanente. Okay. Donc, une fois qu'on change, ça reste là, contrairement au congé TPS d'il y a un an. Puis l'autre chose, c'est qu'on est en plein été, le 15 juillet. Avec le congé de TPS, c'était le 14 décembre, durant les fêtes. Là. Fait que la mesure de Trudeau a vraiment affecté les épiciers parce que c'était très achalandé, c'était très occupé. On n'a pas pensé à ça du tout. La mesure était temporaire, tandis que cette fois-ci, c'est permanent durant l'été. Alors, moi, je pense que c'est un faux argument.
17: Mais là, c'est parce qu'ils disent, on a à peu près, tu sais, je prends l'exemple dans le Journal de Québec, un marché indépendant qui est affilié à l'Aubla. On dit plus de 20 000 codes qu'il faut qu'on change. Là, c'est un travail titanesque pour le magasin. Puis là, on n'a pas le temps de faire ça. Puis...
25: J'embarque pas. J'embarque pas, mais comme pas.
17: C'est parti de la job. Hein?
25: Tout. Ah, non. Ben, en fait, parce que là, premièrement, les systèmes sont quand même assez sophistiqués ces temps-ci. Mais je peux comprendre pourquoi que les épiciers chialaient avec la mesure de la TPS avec Trudeau il y a plus de 12 mois. Ça, je la comprenais, celle-là. Parce que, tu sais, c'était d'ouvrage à répéter en dedans de 2 mois pour beaucoup de produits durant le temps le plus achalandé de l'année.
17: Oui.
25: Mais cette fois-ci, je pense qu'ils ont les moyens de gérer tout ça. Il n'y a pas de problème. Ah, d'ailleurs, hier, j'en parlais avec un épicier. Je jouais à un tournoi de golf ici, dans le Laurentide. Puis il y avait justement un propriétaire d'un IGA. Puis on en parlait justement de la mesure
17: changement,
25: de
17: oui.
25: Lui, il ne voit pas un problème.
17: OK. Mais de toute façon, ils ont eu un délai. Je pense que c'est 6 ou 7 semaines pour s'adapter, pour faire les corrections.
25: Ouais. Non, mais les gens, les épiciers, ils font leur lobby. Puis ils veulent pas... T'sais, on veut pas qu'on abuse trop de leur temps, puis tout ça, je peux comprendre. Ouais. Mais dans le fond, dans le concret, est-ce que ça va vraiment emmerder les épiciers? Est-ce que ça pourrait même pousser les prix à la hausse en raison de ça? Non.
17: Moi, je sais. Je connais pas les systèmes d'inventaire puis de caisse enregistreuse de l'ensemble des épiceries, mais pour avoir déjà travaillé avec ce genre de système-là, quand tu rentres un produit dans ton inventaire ou que tu fais une nouvelle commande puis que tu fais l'arrivage, tu peux cocher dans le produit TPS ou TVQ. C'est pas compliqué, là.
25: C'est pas très compliqué, mais encore une fois, c'est une mesure permanente. Une fois que c'est fait, c'est fini, on passe à d'autres choses.
17: L'autre sujet donc, que tu m'écris, c'est là... J'imagine que c'est ce qu'on parle beaucoup dans les médias dernièrement au niveau des États-Unis. Là,
25: la diarrhée, oui.
17: L'éclosion de si... Attends, tu peux, je vais le dire comme il faut. Si...
25: Cyclospora.
17: Voilà, merci. dans le studio de 5 heures du matin.
25: Ça, c'est pour dire ces mots-là à 10 piastres.
17: Cyclospora, voilà. Ça, c'est l'espèce de diarrhée, là, ça s'apparente à la gastro. Ça pourrait avoir un impact dans notre alimentation?
25: Ben oui, en fait, ben écoute, aux États-Unis, il y a pratiquement 2000 cas de confirmés. Il pourrait y en avoir 5000 de plus. Là. On parle de milliers de victimes là,
17: ouais,
25: qui ont mangé soit de la laitue, salade prête à manger, fines herbes, coriandre, basilic, ce genre de trucs-là, là, qui auraient en fait de la cyclospora. Et qu'est-ce que ça mange en hiver? Ouais. Ça, ben, c'est vraiment une bactérie là, qui arrive, qui est dans l'eau contaminée. Par des matières fécales. Là. Excusez-moi, on est peut-être entre le déjeuner et le dîner, là, mais c'est pour parler des vraies choses. Là. Fait que c'est vraiment le fumier qui a comme intégré les voies d'eau potable et puis on a aspergé les récoltes avec cette eau-là. Puis le problème avec la cyclospora, c'est que ça s'élimine pas très bien lorsqu'on lave. T'sais, c'est les, okay, quand on lave la laitue, quand on lave la salade prête à manger, les fines. Non, ça part pas. Ça part difficilement. Puis la plupart de ces produits-là, on le cuit pas. On peut éliminer la cyclospora avec la cuisson, mais pas mais puisqu'on mange de la laitue crue. Ouais, lorsqu'on mange ces fines herbes-là crues, ben c'est là qu'on tombe malade, malheureusement. Pour ce qui est du Canada, il n'y a pas eu de cas encore de déclarer. Je sais que l'Agence de la santé publique surveille de la situation de très près. On me pose la question, est-ce que ça pourrait poser problème au niveau de l'approvisionnement? Mm-hmm. Est-ce que ça pourrait pousser les prix à la hausse? Nous, on le voit pas pour l'instant. Mais c'est sûr que, tu sais, quand on parle de 5000 cas, là, ça commence à faire du monde.
17: C'est sérieux, là. Oui, oui.
25: Ouais, c'est sérieux. Puis encore une fois, c'est l'été. Puis les rappels l'été, là, c'est cruel, là, parce que les gens suivent pas les nouvelles. Mm-hmm. Vous et moi, on suit les nouvelles.
17: On
25: mais
17: est là-dedans tout le temps, ouais.
25: C'est ça, les parts des gens sont en vacances, ils voyagent, ils ne suivent pas l'actualité. Puis les agences publiques, pour communiquer avec le monde, ils ont besoin de stations de radio comme vous autres. Pour communiquer aux gens, ben, il y a un rappel, il y a des dangers ici et là. Puis souvent, les rappels les plus dangereux, c'est durant l'été. Il va falloir penser à une autre façon de vraiment de communiquer avec les gens là, pour les avertir qu'il y a un problème avec tel ou tel produit. Là. Je trouve que notre système est un peu de dépendre des médias comme on le fait encore aujourd'hui. Là. Avec l'intelligence artificielle et tout ce qu'on a aujourd'hui, je trouve ça un peu ridicule.
17: Ben, tout le monde a des téléphones. Ce serait quoi d'avertir les gens? Pas avec une alerte, mais juste un SMS. J'imagine que ça, c'est possible, ça. Là. Ça
25: puis dérange même, pas. T'sais, à un moment donné, là, je pense qu'on pourrait arriver à un point où lorsque vous achetez un produit rappelé, qui est dans votre frigidaire, qui est dans votre armoire, ben on vous avertit d'une façon ou d'une autre. Je sais que Loblaws avec PC Optimum, par exemple, le fait. Costco le fait aussi en passant avec son système de membership. Là. On va avertir les gens directement par un courriel ou par un texte que vous venez d'acheter tel ou tel produit. Donc, faites attention. Puis les autres officiers devraient faire la même chose.
17: En effet, moi, je pense que ça pourrait être vraiment simple. Je le rappelle par SMS. Tout le monde a des téléphones. Ou même, la plupart des épiciers, l'Aubla, Métro. Moi, je connais pas toutes les grandes chaînes, mais ont tous leur application là, de fidélité. Fait que j'imagine que ça serait facile.
25: Mais par ces programmes-là, mais moi, j'ai toujours trouvé que le gouvernement, l'Agence canadienne des émissions des aliments a un système d'alerte. Vous pouvez vous abonner au système d'alerte. C'est gratuit. Donc, s'il y a un rappel, vous allez recevoir un courriel ou un texte. Savez-vous combien de Canadiens sont inscrits à ce système qui est gratuit?
17: J'ai aucune idée.
25: 80 000, that's it. Sur 41 millions. Allô?
17: Ouais, peut-être qu'il manque
25: pas très
17: un peu
25: efficace.
17: En effet, je pense que les gens manquent, on n'a pas l'information.
25: Puis je vous jure, je suis pas mal convaincu, vous saviez même pas qu'il y avait un système d'alerte gratuit.
17: Non. J'avais aucune idée. Il y a peut-être un petit problème, justement, de marketing ou de.
25: Au niveau de la communication, effectivement. Exactement. Communication de risque, vraiment, là, je pense qu'on a des croûtes à manger là-dessus au Canada.
17: Fait que là, il faut faire attention. Est-ce que c'est possible qu'on voit apparaître de la cyclospora au Canada? Mais pour l'instant, on surveille, mais pas de
25: c'est
17: cas
25: ça,
17: qui semble
25: exactement.
17: Être,
25: donc, pour l'instant, paniquez pas. Mais n'êtes-vous proche là, du site Internet de l'Agence de la santé publique, par exemple, ou de Radio X, parce que je suis certain que vous allez informer les
17: Absolument.
25: Gens s'il y a des cas à Québec
17: Assurément.
25: Et dans les régions.
17: Sylvain, je crois, j'ai cru comprendre que tu étais en vacances, donc continue à profiter pleinement ici au Québec.
25: Absolument. Écoute, hier, on a joué au golf. J'ai joué au golf avec Robert Charlebois hier.
17: Ah oui, c'est vrai. Comment il va, Robert?
25: Ouais, Oui, il m'a invité pour jouer au golf, pour en fait ramasser des fonds pour la fondation de l'hôpital Saint-Jérôme. Ses deux fils sont nés là. Il tient la fondation, tu sais, la fondation à cœur. Ouais. Alors, il voulait ramasser de l'argent pour ça. J'ai dit, ben oui, pas de problème, on va jouer au golf.
17: Il est en forme, ben,
25: j'ai perdu 17 balles, quand même. Okay, sur 18 trous.
17: Ça ressemble à un mot pas mal.
25: Okay. C'est ça.
17: C'est-tu un bon joueur de golf, Robert Charlebois?
25: Ah oui. Oui. Il a 82 ans, il est membre, c'était au Balmoral, ben oui. Okay. Dans Laurentide, à Mornings. Il demeure à Mornings. Puis, il est membre, là, puis ça paraît.
17: Oui, c'est ça, il est capable
25: ça
17: de jouer.
25: Ça paraît. Mais il y a quand même balle, 82, paraît. Là, tu sais, on s'entend ben oui. Que c'est ça.
17: Ben, moi,
25: il
17: se
25: débrouille très
17: vu.
25: Bien avec un bâton.
17: Je me souviens de l'avoir vu au Festival d'été de Québec quand on a remis le spectacle des Cowboys fringants ici au Festival d'été, là. Puis il était dans la première partie, il a l'air toujours en pleine forme, là.
25: Non, écoute, regarde, c'est incroyable. C'est une légende, là. Ses fils étaient là, Jérôme Victor, sa femme aussi. C'était vraiment une belle journée.
17: Sylvain, je te laisse retourner à profiter du soleil. Merci beaucoup de nous avoir parlé ce matin, puis on se tient au courant.
25: OK, salut.
17: Salut, bye merci bye. Beaucoup, bye. Sylvain Charlebois, que vous connaissez, le Food Professor. Moi, je suis en train de faire ma liste, là. Assurément, je n'irai pas m'acheter de plateau de fruits.
2: Urk. Ah ouais?
17: Plateau de légumes, là, pas de taxes, ça me tente.
2: Moi, j'irais me prendre un petit plateau de fruits. Hein. Mm.
17: Dégueulasse, les fruits. Délicieux. On revient après ceci.
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11: Il est 11h07. Merci de choisir la meilleure antenne à Québec. Et partout au Québec, en fait.
12: Oui, ben oui. In the world, man.
11: Moi, ça m'impressionne à chaque fois quand je me promène. Je me promène beaucoup dans plusieurs régions. Puis quand je suis toujours syntonisé sur 98.1 dans mon auto.
12: Ça pogne partout. Ça,
11: des fois, je suis rendu à des places, je me dis, tabarouette, on pogne encore ici.
12: Ah ouais, c'est on fou parle, cette antenne-là.
11: On parle à du monde ici aussi, c'est super. Puis sinon, ben, on vous parle partout à travers la planète via l'application ben, ou c'est le ça. Site Internet.
12: Quand ça se met à gricher, t'embarques sur Bluetooth, tu pars l'application.
11: T'as pas l'application?
12: Qu'est c'est gratuit. Qu'est-ce que tu fais, voyons donc.
11: Apple Store, Google Play.
12: Dans quel monde tu vis, mon chum? Voilà.
11: À 11h07, dans Couture dans le mid en vacances avec Nick Cloutier et Louis Gauvin. Un peu de Louis Gauvin, justement, Violent Lou ou le petit bum.
12: Le petit bum, bon, ouais, tu peux m'appeler de même si tu veux, ouais. Pas de problème.
11: Ça te va?
12: Ouais, connais-tu le boss?
11: Ben, c'est, on parle de Bruce Springsteen?
12: Non. Hein? Le boss de Banff, en Alberta.
11: Non, là...
12: Le boss de Banff, c'est une bête d'à peu près... 700-800 livres.
11: C'est un grizzly?
12: C'est le plus gros grizzly
11: ah ouais, hein?
12: De Banff.
11: Hey, d'ailleurs, petite parenthèse, sur TikTok, par hasard, de plus en plus, je vois des gens, du monde qui font de la marche en montagne, là,
12: ouais.
11: Du hiking,
12: mm-hmm.
11: Qui croisent soit des ours noirs ou des grizzlies à une bonne distance, là, mais là, ils se mettent à reculer en filmant. Puis en espérant que... Je sais pas si c'est de l'IA.
12: Ben, Yellowstone, j'en ai vu des grizzlies qui étaient à 30 pieds de moi.
11: Ouais, je sais. Oh, t'as filmé ça?
12: Oui.
11: Ils étaient pas tant loin, hein?
12: Non, non, non, non, non. Puis les bouts que j'ai mis sur les réseaux sociaux, c'est même parce qu'ils ont été plus proches que moi avant que j'aie le temps de sortir mon sel, là. J'ai été très, très proche. Je te montrais ça pendant la pause.
11: Mais vous autres, vous étiez dans une espèce de roulotte?
12: Ouais, dans un campeur, là.
11: OK.
12: Puis ils nous ont traversé le chemin en face, là. Je pesais sur le gaz un petit peu plus, puis je les bumpais, là.
11: Ah, ouais.
12: J'ai sacré break sur le campeur. Je suis débarqué, je me suis mis à suivre en les filmant. C'était fantastique. Mais une chance que c'était pas le boss. Parce que si j'étais à Banff puis que j'avais vu le boss, ça se serait probablement pas passé comme ça s'est passé quand je les ai vus, c'est-à-dire regarder deux grizzlies broutés. Parce que The Boss, aussi connu sous le nom de l'ours 122,
11: c'est... Il est numéroté.
12: Oui, c'est...
11: Ouais, les autres, ils suivent ça, là.
12: Absolument, ils essayent de suivre ça. C'est justement pour ça que je t'en parle. Parce que ça a comme foiré un peu cette année, là, la traque de l'ours 122. Okay. Lui, chaque année... Quand le printemps arrive, c'est tout le temps le premier à sortir de son hibernation. Il est connu comme étant le plus dangereux de tous les grizzlies.
11: Ben voyons.
12: Probablement père d'à peu près 70% de tous les grizzlies dans le parc de Banff.
11: Okay.
12: C'est lui le géniteur, c'est le mâle alpha de tous les ours. Il s'est fait frapper par un train à plusieurs reprises et il continue.
11: Ouais, il y a un autre qui dit que c'est en Alberta, le boss, puis qui est magané de la vie.
12: Il commence à être magané, là, quand tu vois des en fait, il est facilement reconnaissable parce qu'il a la face tout défaite. Tu sais, il a mangé une coupe de bons coups à la gueule.
11: Mais il continue de faire la loi, the law.
12: Il continue de faire la loi.
11: Ours, c'est le boss.
12: Et il y a de cela pas si longtemps que ça, les gardes sont allés y mettre un collier, tu sais, probablement au début de son hibernation pour essayer de le traquer, oui. De voir où il va être pour évidemment alerter les hikers, les randonneurs dans
11: plus,
12: ces coins-là,
11: ça faisait pas,
12: dire genre allez pas là. Mais non, ils mettent un genre de collier traceur. D'après moi, c'est sur l'oreille là ou sur une patte, je sais pas exactement. Mais ce que je sais, c'est que ça y aura pas pris plus que 2 semaines pour l'arracher.
11: Ben voyons, c'était sûr, une puce intro.
12: Allez pas

0: en étant la grande menace. Il y a des combats de bear, de boss qui existent, là, où il sac des volées à d'autres ours, se fait fesser par des trains, man, qui arrive à full pin, là.
1: Mais il doit achever, boom, le boss. Il continue. Là.
0: On sait pas, mais un jour,
1: est-ce
0: quand il va décéder...
1: Est-ce qu'il y a des gens qui se sont déjà fait attaquer par cet ours-là?
0: Il y a eu beaucoup de croisements, là, de gens qui l'ont rencontré. On dit là, qu'il y aurait entre 28 et 29 ans, l'ours.
1: En tout cas, moi, je regarde des vidéos TikTok de gens qui, là, qui filment, ils marchent de reculons en filmant l'ours qui avance. Puis là, je suis stressé fois 1000. Là, je me dis, voyons, Nick, arrête. Et si le vidéo a été publié, c'est parce qu'il s'est pas fait attaquer. Là.
0: Mais c'est pas si stressant que ça, un ours. Quand tu sais comment dealer avec l'ours, quand tu sais, moi, je suis sorti, okay, là, mais j'avais deux grizzlies d'en face, mais tu respectes l'animal. Vraiment, tu sais, un ours, là, ça veut pas t'attaquer. La seule raison pourquoi le monde se fait attaquer par des ours, c'est parce qu'ils sont entre le cob puis la mère, entre le bébé et la maman. Si ça arrive pas, ou s'il y a pas extrêmement faim puis tu te promènes pas avec un steak dans les airs, un ours c'est pas nécessairement si dangereux que ça. Même que l'animal qui cause le plus d'accidents, c'est les orignaux, pas les ours. Au Canada, dans les territoires où il y a des ours, des orignaux sont plus dangereux.
1: Quand je vois, ça m'est jamais arrivé, mais si un jour je croise un ours, je le sais pas si je suis entre l'ours et le bébé. Entre la mère puis le bébé, ou s'il a faim. Moi, j'ai juste pas envie d'en croiser un, Louis.
0: Ben, tu devrais avoir envie d'en croiser un. C'est magnifique à voir. Puis si tu réussis à avoir la chance d'en croiser un au Québec, ben, t'es probablement dans le trouble, parce que là, ça veut dire que t'es en...
1: Au Miller Zoo, pas
0: peur
1: de trouble.
0: De toi, d'habitude.
1: Miller Zoo, ça me dérange pas d'en croiser un.
0: Un ours, c'est supposé d'avoir peur de nous. En tout cas, un ours noir, là, ça a peur, crie fort, puis il va revirer de bord, même s'il court après. Bon, ça, c'est tout pour
1: Je veux juste faire une parenthèse. Je sais pas si vous avez de l'information, si c'est une vraie photo ou pas, mais j'ai vu passer ça, d'une photo d'un lynx qui aurait été aperçu lundi soir vers 21h15. On dit que c'est dans le coin de Saint-Jean-Chrysostome.
0: Ça se peut très bien, il y en a plein de lynx au Québec. J'en ai vu souvent des lynx.
1: Ben, faites attention, si jamais vos chats, entre autres, ou vos petits chiens se promènent librement... Le coin de Saint-Jean-Chrysostome, le soir, d'après moi, le lynx a faim, là.
0: Mais un lynx qui crie, là, c'est spécial parce que t'as l'impression que c'est comme un humain qui gueule. Comme un humain en détresse. Ça sonne vraiment comme...
1: Ouais.
0: Très spécial.
1: Okay.
0: Très, très spécial à entendre des lynx crier.
1: C'est une photo que j'ai vue passer sur les réseaux sociaux. Je sais pas si vous avez de l'info, 88-670-9098, mais paraît qu'il y a un lynx à Saint-Jean-Chrysostome.
0: Tu me parlais de filmer les vidéos d'ours.
1: Oui.
0: Moi, justement, tant que je fais des liens aujourd'hui, je reviens de Yellowstone, et là, j'ai vu beaucoup de bisons. Et parce qu'il y en a partout, des maudits bisons à Yellowstone, il y a rien que de ça. Et il y a une vidéo qui circule sur Internet qui est arrivée.
1: Oui, monsieur. Pauvre monsieur.
0: Le bonhomme, un grand-père qui était là, en train de visiter Yellowstone avec son petit-fils. Et le gars, il respecte quand même le bison, là. Il est à peu près, on dit, à une centaine de mètres. Le bison qui a rentré carrément dans le camping, là. Il n'y avait pas vraiment d'affaires là. Mais les bisons, ben ils vont où est-ce qu'ils veulent. Tu fais rien que te tasser puis tu les laisses faire leur affaire. Mais le bison, à un moment donné, il tilte.
1: Ouais, qu'est-ce qu'il s'est passé? Il était choqué, lui.
0: Je sais pas, moi, j'en ai vu des tonnes et des tonnes, là. Puis,
1: ne te mets jamais dans le chemin d'un bison fâché, Louis.
0: Mais c'est parce que d'habitude, ils sont pas fâchés, ils sont relax.
1: Non, jamais.
0: Là, il est couché, justement, il a l'air tranquille, puis à un moment donné, il y a un truck qui passe, c'est probablement le truck qui le choque. Le bison s'enligne à la course vers le truck se tasse, et qu'est-ce qui est pas dans le chemin du bison? Un pauvre monsieur qui essaye de se cacher, qui part à la course, qui se fait bumper par le bison, envoyé dans les airs, 8 pieds, bading, badang, pire qu'un clown sur un rodéo qui se fait ramasser par un taureau en furie. vraiment, là, ça doit être une frousse épouvantable pour ce pauvre monsieur-là qui s'est fait catapulter.
1: Ouais, il doit être blessé un peu, certain.
0: Si vous avez pas vu... Ouais, il est blessé. Il est pas mort, là, heureusement, mais il est blessé quand même gravement. Si vous avez pas vu cette vidéo passer là sur Internet, c'est assez cocasse. Ça vaut la peine de chercher ça. Écrivez « Bison Yellowstone », vous allez le trouver tout de suite. Là, c'est assez tendance. Puis... C'est ce qui arrive quand la nature décide de choquer. Ce gars-là n'a pas rien fait de mal. Là. Il était juste à mauvaise place.
1: Au mauvais moment.
0: Au mauvais moment, exactement.
1: Merci beaucoup, Louis Gauvin.
0: Ben, ça fait plaisir.
1: On a appris dans les... En ouverture d'émission, un peu plus tôt ce matin, en fait, là, mais j'en ai parlé en ouverture, que la Banque du Canada a décidé de maintenir son taux directeur à 2,25 %. On aimerait ça.

0: avoir une baisse là, du taux directeur, mais au moins on le maintient et augmente pas. On va en parler de ça et d'immobilier avec David Gasset d'équipe Simon Laberge au retour de ceci.
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0: D'abord, si jamais vous avez des questions quelconques concernant le domaine de l'immobilier, je vous invite à nous écrire ça via la messagerie au 418-670-9098. Louis va prendre le temps de choisir, de lire vos questions.
25: Ben oui.
0: Et de les poser à notre invité qui remplace très bien notre ami Simon Laberge, David Garcia de l'équipe Laberge. Salut David.
25: Salut, boy, ça va bien?
0: Yes. En pleine forme, merci d'être là parce que t'as l'air d'un gars pas mal très en vacances.
25: Je m'en vais, c'est ma dernière, tu gars. Après ça, là, je suis en vacances. Là.
0: Ah oui?
25: Et en plus, demain, c'est ma fête.
0: Joyeux anniversaire oui, d'avance, David.
25: D'avance. 35 ans, à minuit, là. Fait que, c'est ça, ça finit bien le deuxième trimestre, puis je m'en vais en vacances, puis après ça, on en revient
0: vacances
25: pour... on va rester à Québec pour l'instant, puis après ça, on va voir. Ça coûte cher.
0: C'est le fun de ne pas avoir... Ben, ça coûte cher, t'as raison. Puis c'est le fun de pas avoir de plan non plus. Exact. Moi, j'ai fait ça cette année. Oui, j'avais des shows de musique, là, de prévu. Deux, en fait, durant trois semaines, mais... C'était parfait, là, j'avais pas de plan.
25: Mais
0: fait qu'à
25: ça.
0: Chaque journée, tu te dis, OK, je vais essayer telle affaire. Ah, j'ai le goût de faire ça. C'est
25: merveilleux. J'ai comme le goût de faire ça, d'aller jouer au golf, un peu de tout. Puis, je dis, ça coûte cher, mais écoute, je pense que rester à Québec, ça va coûter autant cher aller au resto ici,
0: ben oui.
25: Sortir ici, que je pourrais aller en Europe. Peut-être que ça me coûterait moins cher que le vol, en plus. Là. Fait que, mais le fait de rester ici, puis d'en profiter quand même à Québec, puis tu.
0: Ça
25: peut rester le fun aussi. Tu
0: sais, oui, ça coûte cher, t'as raison. Ma blonde, elle va à Calgary la semaine prochaine. C'est la même monnaie.
25: Ouais.
0: C'est déjà pas pire.
25: Exact.
0: Parlant d'argent, on a appris ce matin, c'est pas une surprise, là, c'était pas mal attendu. La Banque du Canada qui maintient une fois de plus le taux directeur à 2,25%.
25: Oui, exactement.
0: Bonne affaire ou.
25: Ben c'est comme tu le dis, c'est pas une surprise, puis je suis pas non plus économiste, mais on le sait que dans le milieu, on le savait que ça s'en venait pas mal resté stable. Faut toujours rappeler aussi que ça l'atteint pas en ce moment. T'sais, les propriétaires qui ont un taux fixe, là, ça a rien changé.
0: Ça changera rien.
25: Ça a changé non plus pour le monde qui ont quelque chose aussi qui est ouvert.
0: Mais c'est plus pour ceux qui vont renouveler et ou qui veulent acheter. Là.
25: Exactement. Là, c'est peut-être. Tu sais, t'as ta préautorisation avec ton courtier hypothécaire. De toute façon, ils sont toujours avertis que s'il y a un mouvement, je vous rappelle, on regarde ça. Tu peux la geler aussi pour pas que ça monte, pour qu'au zoo. Mais si ça descend, c'est sûr qu'avant l'acte de vente, faut peut-être utiliser les nouveaux taux avant vraiment de conclure ton hypothèque. Parce que, tu sais, il faut pas oublier non plus les gens quand ils ont une lettre d'autorisation, t'as une préautorisation. Après ça, t'as ton financement qui rentre quand tout est cété. Mais ça s'en va jusqu'à l'acte de vente. Parce qu'à l'acte de vente, si une semaine d'avant, t'es allé louer une Porsche ou t'es allé acheter un bateau,
0: ça va
25: finalement,
0: changer,
25: mais oui, puis t'arrives au ratio, puis t'es comme, ah, ben, je savais pas, mais là, vous venez d'acheter un bateau à 70 000 $
0: ça change
25: vos ratios, vous êtes en bas, finalement, on vous donne plus de prêt, t'es à une journée du notaire.
0: Oups!
25: Ça fait mal, là. Fait que, tu sais, tout ça pour dire que, oui. Est-ce que ça change quelque chose en ce moment? Dans l'immobilier, en plus, on le dit souvent...
0: Je pense que les gens, David, ils espéraient... Excuse-moi, là, je te coupe, mais
25: non,
0: je pense
25: vas-y.
0: Que les gens espéraient peut-être une baisse.
25: Ouais.
0: Hier, là, dans l'actualité, moi, ça me frappe beaucoup. Ça, c'est la réalité, c'est le vrai monde. C'est les gens qui vivent en logement dans les maisons qui arrivent pas. Plus de 50% des Québécois qui vivent d'une paye à l'autre. Peut-être qu'on aurait eu besoin d'un break.
25: Je suis d'accord avec toi à 100%. Là. C'est sûr que... descendre un petit peu, puis donner la chance aux gens de sortir un peu la tête en dehors de l'eau, c'est la meilleure chose à faire.
0: Mais ben c'est sûr, si tu viens de signer 5 ans, à, je sais pas, à 4,5, ça changera rien, là.
25: Non, c'est ça. Mais qu'est-ce qui est plate dans l'immobilier aussi, c'est que c'est encore l'offre puis la demande, tu sais. Fait que, oui, on va dire la maison est 500 000 en ce moment. S'il y a une personne de plus qui peut l'acheter, cette maison-là, ben, c'est là qu'on se retrouve avec 2, 3, 4 personnes intéressées sur sa même maison, qui fait en sorte que la maison en monte, tu sais. Fait que, c'est difficile de contrôler ça pour, dans les meilleurs moyens. Je pense que, de façon plus immédiate, c'est soit dans les taxes, soit dans... Il y a une autre façon d'aller aider les gens. Donner un break, selon moi. Encore une fois, tu sais, bon, je suis pas dans les grands penseurs, mais c'est sûr que quand tu vas toucher quelque chose qui est offre et demande, à la seconde que tu vas manipuler quelque chose là-dedans, ben, tu vas dérégler quelque chose. C'est ça, à 100%. Mm-hmm. Si tu donnes plus d'outils aux gens qui peuvent acheter, ben, les gens qui vendent, ben, ils finissent par avoir un meilleur prix.
0: Ouais, parlons-en, là. Tu dis, on vient de terminer le deuxième trimestre. Ouais. Tu vois, les nouvelles disent, ben là, au Québec, l'immobilier, les ventes reculent, mais les prix continuent d'augmenter. On est-tu encore là-dedans à Québec?
25: Mais exact. Mais à Québec, on est toujours différent un peu. T'sais, à chaque fois qu'il y a des nouvelles de même qui sortent, baisse de prix, on parle au Canada au complet, Toronto, Vancouver, Montréal, mais quand on va voir à Québec, on est toujours différent. Puis, c'est drôle qu'on les articles qui sont sortis que bon, il y a moins de ventes, les prix restent un peu plus hauts, mais le mois de juin, j'ai sorti les statistiques, juste pour parler du mois de juin, on a eu le meilleur mois de juin en termes de ventes, condo puis unifamilial. Là, je parle de Québec, plus vraiment Beauport, Sainte-Foy, Haute-Saint-Charles. Là. On a eu le meilleur mois de juin dans les 5 dernières années. Là.
0: Ah oui?
25: Fait que
0: ça lâche pas.
25: Même 2021, là, qui est 2021-2022, dans les meilleures années de l'histoire d'immobilier au Québec, on a eu un meilleur mois quand même au mois de juin. Fait que, on est là, on dit, oh, mais là, à Québec, ça n'a pas été atteint. Oui, qu'est-ce qui est bien, c'est que on a plus de propriétés sur le marché. On a eu une augmentation de 40% de l'inventaire, ce qui est pas...
0: C'est ma question, comment ça va l'inventaire là en ce moment? Là,
25: l'inventaire commence à... On est passé de 900 à l'entour de 1265. Là.
0: Fait que ça s'améliore, tranquillement. Ça
25: vraiment.
0: La surenchère commence à disparaître.
25: Oui, non, parce que on a encore un gros bassin d'acheteurs. Parce que si tu vas voir aussi, en termes de trimestre, là, je suis allé voir le premier trimestre, on était à une moyenne de 465 000 au niveau de la vente moyenne à Québec. On va au deuxième trimestre, on est à 475 000. C'est 10 000 de plus, c'est pas non plus la marabout, mais on est quand même encore en augmentation. Malgré un 40% de plus d'inventaire, on continue à monter au niveau de la valeur des maisons et on reste quand même dans le ratio d'à peu près 100% au niveau de l'inscription puis de la vente. Ce qui veut dire, c'est que tu mets ta maison 500 000, en moyenne, tu vends 500 000. Il n'y a aucune descente. Ce qui veut dire, c'est qu'il y a beaucoup de monde encore qui vont payer en haut. Là.
0: Parce que, tu sais, il y a un autre article qui disait que le prix moyen global des propriétés, là, on voit une première baisse en 3 ans, je dirais, au Québec, j'imagine.
25: Mm-hmm. Ben oui, au Québec en général, exactement, mais... Oui, même s'il y a eu une baisse, on va dire, on était à 475 000, je pense qu'on était en moyenne à 466 000, là, si on y va vraiment mois par mois, là, mais c'est des chiffres qui peuvent tellement varier, là, fait que des fois, on est mieux d'y aller aussi par trimestre, mais c'est comme, quand même si on a descendu d'un mois à un autre, on est quand même dans une hausse sur 3 ans de 140%, là. Tu sais, ça fait que,
0: Pour les gens qui nous écoutent, là, David, qui cherchent peut-être une maison unifamiliale à Québec, il faut s'attendre à payer un 450-475, là, à peu près. Là.
25: En moyenne, oui. Ouais. Puis ça va dépendre aussi encore des projets des gens. Il y a des gens qui vont me dire, ben moi, c'est sûr qu'ils me font un garage. Ben là, tu viens de popper en haut de 500. Là. C'est sûr. Là. Ah, ben moi, c'est sûr qu'ils me font un garage, il me faut 4 chambres. Parfait, fait que t'es à 500 quelques. Garage, 4 chambres, un bel aménagement, puis tu sais, je veux la maison, là, vraiment. Tu sais, moi, je veux même pas à peinturer, je veux qu'elle soit vraiment au goût du jour. Ben, t'es à 600-650. La 475, c'est la base. Mais même là, je veux dire, y a-tu quelqu'un qui la veut vraiment, cette maison-là, à ce prix-là, sans mettre de l'argent dedans, parce que est-ce qu'elle aime autant le salon, la cuisine, comment c'est fait, les planchers, oui, le toiture? T'sais, on parle pas de tout ce qui vient alentour de ça, parce que même à 475, ça, tu t'attends à payer un certain montant pour la mettre soit au goût du jour ou pour faire des petites réparations. Fait que...
0: C'est fou pareil.
25: Faut pas
0: hein?
25: que le monde pense 475 non plus, t'sais. Tu pars à 475. Puis oui, c'est fou. Parce que quand j'ai commencé, ça fait pas non plus 50 ans. Là. On parlait de 285,
0: 300? Moi, genre, on m'a raconté un exemple. Moi, j'ai grandi à Berthier-sur-Mer. On est pas mal en région.
25: Ouais, ouais.
0: Puis, oui, c'est sur le bord du fleuve, mais c'est pas vrai que toutes les maisons sont sur le bord du fleuve. Mais il y a certaines propriétés où il y a beaucoup de terrain. À l'époque, près de chez mes parents, les maisons, ça se vendait 60, 70 000, tu sais, avec énormément de terrain. Puis, une maison bien ordinaire, là, une maison de campagne qui n'est pas nécessairement rénovée, là, ça s'est vendu, David. Je te donne une chance de me trouver un prix.
25: OK.
0: À peu près, là. Un grand terrain, là. J'ai pas la superficie, mais je te dis que c'est un très grand terrain, maison de campagne. Ils sont pas sur le bord du fleuve. Peut-être une petite vue sur le fleuve, mais à peine.
25: Là. Dernièrement, là.
0: Oui, oui, dernièrement.
25: OK, on va dire Berthier-sur-Mer.
0: Ouais.
25: 385.
0: 800 000.
25: 800 000?
0: Ouais, j'en revenais pas quand mes parents m'ont raconté ça. Moi, je le sais, c'est une maison bien ordinaire. Là.
25: Ben, je comprends qu'il y a beaucoup de terrain. Terre, c'est quoi? Il y a de l'or.
0: Le terrain, je pense que c'est ça le
2: une ferme nerf. Sur le terrain, coudonc.
0: Non, mais c'est grand. C'est très grand.
25: Ouais.
0: Comme terrain, j'ai pas la...
25: Y a-tu moyen de construire d'autres maisons sur ce terrain-là, faire d'autres choses?
0: Tu vois, je prends le terrain de mes parents, qui est semblable, là, juste en arrière, parce que nous, on appelle ça en avant de la maison, qui est près de la 132, puis il y a en arrière.
25: Ouais.
0: Puis en arrière, d'après moi, tu pourrais mettre deux autres maisons de plus.
25: OK. Puis la municipalité va-tu le permettre assez facilement?
0: Je sais pas. Parce que ça s'est vendu, c'est un prix de fou, là.
25: Okay, ben oui, c'est que c'est fou, là.
0: Avant qu'on se laisse, est-ce que il y a des questions, Louis?
2: Oui, oui, oui, il y en a quelques-unes. Quelqu'un ici qui veut savoir si c'est possible de s'acheter une maison sans donner aucun cash, dans le fond, d'emprunter pour l'hypothèque puis d'emprunter pour la mise de fonds.
25: Oui, une possibilité. Un, il faut vraiment que tu fasses avec ton courtier hypothécaire, un plan. Là, il y a encore accès famille. Là. Je pense qu'ils ont ouvert dernièrement encore des tu vas pas choisir
0: des critères bien spécifiques.
25: Là, mais si tu pars de zéro mise de fonds, ça va te prendre soit des super bons salaires, soit une belle explication qu'il y a un gros montant qui s'en vient. T'sais. Parce qu'emprunter directement, là, on parle pas d'une stratégie REER. Si on parle de juste, je vais emprunter 25 000 à la banque pour après ça emprunter 350 000.
0: C'est le ratio d'endettement, le problème?
25: Oui, c'est ça. Je suis pas le courtier hypothécaire, mais il va devoir démontrer que c'est parce que l'année prochaine, son salaire va passer de 50 à 100 000. Peut-être là, ils vont faire comme OK, il y a une façon de travailler ça. Parce que le plus important, c'est ton ratio d'endettement. Tu as une bonne cote de crédit, parfait. Après ça, ils vont voir tes mises de fonds. Puis après ça, c'est tes ratios d'endettement. Là, tu arrives au deuxième step, tu n'as pas de mise de fonds. Fait que là, OK, on va aller la chercher. Puis là, tes ratios, ils vont être affectés par rapport à ça.
2: Parce que tu t'endettes encore plus.
25: Si t'endettes, tu t'endettes.
2: C'est pas nécessairement...
25: À moins que tu aies une explication. L'année prochaine, j'ai un déboursé, peu importe, qui va sortir. Il va y avoir un 100 000 qui s'en vient l'année prochaine. Fait que tu peux faire un genre de prêt pendant un an. Peut-être ils vont pouvoir te trouver, mais c'est pas idéal.
2: Faut que tu sois assez convaincant.
25: Oui.
2: Peut-être une petite dernière. Quelqu'un ici qui dit qu'il a signé à taux variable l'an passé, il se demande si c'est encore bon, si il a fait un bon choix.
25: Ben, personnellement, j'ai fait la même chose, puis pour l'instant, c'est encore un bon choix. On vient de voir, ça a été stable. Fait que tant que le taux directeur va rester stable, les restes des taux vont rester stables aussi. Ça ne va pas descendre, ça ne va pas monter, mais en termes de taux variable, tu es déjà en bas du taux.
0: Tant que le taux directeur ne monte pas.
25: Ça va. Puis même si le taux directeur il monte, regarde un peu la vague par rapport à ça avec la banque. Puis techniquement, tu es supposé être encore en bas du taux, voyons, qui est fixe. Fait que tu es encore correct. Là. Mais de vérifier, même moi, personnellement, je l'ai fait. Ça me va. Par contre, il faut toujours parler avec ton courtier hypothécaire ou ta banque. Là. Ça a été meilleur.
0: C'est sûr. On fait ça sur 2-3 ans variable, généralement.
25: Ouais, mais tu sais, il y a 5 ans, c'était correct aussi de le faire pendant un bon bout, là, tu sais. Fait que c'est vraiment de vérifier. Tu sais, quand t'es dans le variable, c'est parce que t'es quand même prêt à assumer un certain dépassement éventuellement ou une perte, mais t'es correct aussi. Puis si t'es à jour, puis t'es capable de dire, gars, on le fixe là selon ton entente avec ta banque, t'es capable d'aller chercher le meilleur des mondes aussi, là. T'sais. Mais pour l'instant, moi, je toucherais à rien si j'étais lui, mais c'est quand même parler avec son courtier avant. Là.
2: Toujours.
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25: super belles... 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
0: Je te souhaite de super belles vacances.
25: Merci.
0: Oublie pas d'aller chercher ton plateau de fruits et ton plateau de légumes à l'épicerie et puis de TVQ.
25: Ah, oh, okay? Ah ouais? Bon.
0: Ben oui, il y avait les vacances, parfait, ça.
25: Parfait, ça. On va faire ça.
0: Salut. On revient après la pause.
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4: Hey, c'est Jordan. Après ce gros match pour les Espagnols qui ont vaincu les Français en demi-finale, place à l'autre match qui mènera à la grande finale de la Coupe du Monde de la FIFA. À 15h tantôt, ne manquez pas Argentine-Angleterre. Une bonne bataille à prévoir au milieu de terrain et l'Argentine a de la carrure au pied carré avec Paredes, De Paul, Mark Allister et Enzo Fernandez. La planète surveillera de très près, bien sûr, Jésus en personne, Lionel Messi. L'Angleterre a l'avant-centre le plus prolifique de la saison avec Harry Kane, en plus d'une rivalité historique incroyable.
7: Et bye-bye.
4: Le grand gagnant affrontera l'Espagne. Et dans l'NBA, il y a encore un gros poisson sur le marché des joueurs autonomes, LeBron James. L'ancien des Lakers prend son temps dans son magasinage et s'il y a une équipe qu'il veut, c'est bien les 76ers. Plusieurs joueurs de la formation de Philadelphie auraient personnellement écrit à LeBron. Parmi les texteurs, Jaylen Brown, nouvellement acquis des Celtics. Les autres équipes dans la course seraient le Heat et les Cavaliers.
7: Good job!
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0: Bonjour 43 dans Couture dans le mid en vacances avec Nick Cloutier et Louis Gauvin. Ce sera comme ça toute la semaine.
12: Oui, monsieur.
0: Demain, 16 juillet, la Ligue nationale de hockey va dévoiler son calendrier complet, mais on a appris quelques petites affaires, Louis. Des brides d'informations qui ont coulé.
12: Ça pisse.
0: Concernant la saison de hockey 2026-2027, qui va compter 84 matchs cette année.
12: Oh, c'est deux plus. Matchs de plus que l'année passée, ouais.
0: Déjà, je trouvais que c'est 82, c'était pas pire. On en rajoute deux, en moins d'un.
12: Amène-en du hockey, pas de problème avec ça, moi.
0: Imagine-toi donc que les Canadiens de Montréal vont inaugurer la saison 26-27. Ils seront sur la glace dès le premier soir de la nouvelle saison, le 29 cool. septembre. Au moins, ça commence un peu plus tôt. Là.
12: Ben oui, c'est de bonne heure.
0: Ben, deux matchs de plus, j'imagine. Ça
12: ouais,
0: doit être pour ça.
12: Ils doivent les avoir mis plus tôt que plus tard.
0: Parce que ça commençait milieu octobre, me semble, l'année passée.
12: Ouais. C'est cool, ça.
0: Donc, 29 septembre, le Canadien de Montréal va affronter leurs fameux éternels rivaux, dit-on, les Maple Leafs de Toronto. Ça va se passer au Scotiabank Arena. Donc, ils risquent d'être les premiers à avoir évolué. Qui, en saison régulière, le premier choix, qui s'appelle? Gavin McKenna.
12: Ouais, c'est ça. C'est
0: va-t-il jouer? Je comprends, premier choix.
12: Ben, gros oui, joueur. Normalement, oui, là.
0: Devrait faire partie de l'alignement.
12: L'année passée, ça avait commencé le 7 octobre. Fait que quand même une semaine plus tôt cette année.
0: On dit que les champions de la Coupe Stanley, les Hurricanes de la Caroline, eux autres pourront lever leur bannière un peu plus tôt. Cette même journée-là, ils vont affronter les Panthers de la Floride, qui, eux autres, vont mettre sur la glace les deux frères Ketchuk.
12: Oh.
0: Honnêtement, là, si les Panthers restent en santé toute l'année, je pense que c'est un très, très long shot. Là.
12: Ben, ils ont perdu Bob d'un goal.
0: Ouais, mais
12: je sais pas qui va être là. Ça, c'était une grosse pièce qui est partie. Ça va lui coûter cher. C'était une des bonnes raisons de pourquoi ils ont gagné deux Coupes Stanley, Bobrovsky.
0: Ouais, mais les Panthers, l'alignement. Moi, je pense, en tout cas, long
12: c'est
0: shot.
12: Pas le meilleur alignement, c'est un jambon.
0: Si les Panthers jouent du bon hockey, que tout le monde reste en santé, pour être très difficile à battre en série, 20-27. Mais là, tu sais.
12: On n'est pas là.
0: On est le 15 juillet. On
12: a le temps de se blesser. Les
0: Canadiens vont jouer leur premier match au Centre Bell le 6 octobre contre qui? Les champions de la Coupe Stanley.
12: Oh.
0: Les Hurricanes de la Caroline.
12: Ça va mal partir la saison.
0: Fait que c'est ça, en gros. On en saura plus demain où ce sera dévoilé complètement là, tout le calendrier et les 84 matchs qui seront disputés. Ce qui est intéressant pour les auditeurs de choix, surtout si vous choisissez et je vous suggère fortement de le faire, là, de faire partie du voyage, le Pépé Tour avec Montréal Live, où on va aller à New York la fin de semaine du 31 octobre, l'Halloween, là, mm-hmm. où on va aller voir les Jets de New York le dimanche. Tu sais, si le Canadien est à New York, dans la même fin de semaine, ça peut devenir intéressant.
12: Imagine-tu.
0: Hein?
12: Ce serait très hot.
0: Fait que c'est ça. OK, on revient après ceci.
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11: J'ai le goût de terminer ça à la Pierre Couture. Merci aux auditeurs. On vous aime, on vous adore, on vous lit.
12: Oh, c'est cute.
11: Non, mais pour vrai, merci de nous choisir, même en vacances, même avec des équipes de remplacement. On le sait que vous êtes présents, puis au moins, on ne se sent pas tout seul, Louis.
12: Mm-hmm.
11: Et on aime bien ça, vous lire, puis savoir que vous êtes bien branchés au 98.1. Tout de suite après ceci, c'est Gary et Max Lacasse qui s'installent pour Ouellet en direct en vacances. On sera de retour demain. D'ici là, Louis, tu seras dans le retour.
12: Oui.
11: Tu seras dans le Carbo Show
12: aussi.
11: Fait que je sais pas c'est quoi ton sujet ce soir.
12: Oh, je sais pas moi non plus.
11: On invite les gens à être à l'écoute et à participer en grand nombre.
12: Oui, monsieur.
11: Bonne journée, salut.
12: Bye.
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14: En vue des élections de cet automne, la coalition Avenir Québec, la CAQ, change officiellement de nom et d'image. Le directeur général des élections a autorisé la formation à se rebaptiser Équipe Christine Fréchette, Coalition Avenir Québec. Ce changement place la nouvelle chef à l'avant-plan, effaçant la marque historique du parti sur le site web et le matériel de campagne. La direction assume pleinement cette stratégie de renouveau, une approche audacieuse qui vise à contrer l'usure du pouvoir en misant tout sur la popularité de la première ministre. À compter d'aujourd'hui, plusieurs produits sont exemptés de la taxe de vente du Québec, la fameuse TVQ, conformément à l'annonce faite en mai dernier de la première ministre Christine Fréchette. Cette mesure allège le coût de produits essentiels comme le papier de toilette et les mouchoirs, ainsi que les plateaux de fruits et légumes préparés. La TVQ disparaît aussi des collations telles que les barres tendres, noix salées et mélanges du randonneur. Sont également visées les pâtisseries individuelles, crèmes dessert et petits formats de yogourt glacé ou sorbet. En terminant, au FEC ce soir, c'est Shaggy et Keisha sur les plaines d'Abraham.
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3: Midi, pile poil, ben c'est le temps d'entendre et de redécouvrir la voix mielleuse de Max et celle de Gary. On est jouxtés tout l'été. Comment ça va, mon Max?
4: Ça va bien, man. Toi aussi?
3: Ça va super bien. Moi, contrairement à toi, ce matin, j'ai vaqué à des occupations plus légères que faire de la radio.
4: T'as pu dormir ou peut-être pas, là, avec un nouveau kid?
3: J'ai siesté avec mon fils en écoutant le Tour de France.
4: Sur ton chest? Cool.
3: Ben oui.
4: Ah oui, hein.
3: Du pot à pot.
4: Ça, c'est les pères modernes.
3: Les pères modernes. Oui, Lou aura bientôt presque 2 mois. On est très content d'avoir un petit garçon à la maison. Ça change quand même les horaires de sommeil, là. Salutations à la maman qui probablement fait une de 12 minutes. Sinon, qui nous écoute, là?
4: Je te comprends, mais d'ailleurs, parenthèse, puis je sais pas à quel point tu veux que je le partage, mais je vais le faire pareil.
3: Vas-y.
4: Tu m'envoies souvent des vidéos de loups, oui. Mais tu marques toujours entre parenthèses pour Julia, oh. Pour ma blonde. Parce qu'il y a deux hommes dignes de ce nom, ça s'envoie pas des vidéos de bébés.
3: Ben, es-tu malade?
4: Je vais pas te répondre que c'est cute, moi, là. Que c'est ça?
3: Puis moi, je dis pas genre, hey, ça, c'est mon fils que je trouve cute, là. Non, je dis ça, c'est pour ta blonde. Ouais. Entre deux questions sur le booking, là.
4: Mais je vais te le dire, en cachette, je les regarde, puis il est très cute, man. C'est cool. C'est le fun de voir t'accomplir à ton âge, quand même.
3: 55 ans.
4: C'est un âge vénérable.
3: Ben, c'est pas un âge recommandé, je pense, pour faire des enfants.
4: Ben, c'est pas dans le guide alimentaire canadien, en tout cas.
3: Mais ma mère, qui est du haut de ses 88 ans, là, tu sais, est un peu, disparate. Ma mère a déjà eu des années lumière, des années formidables. Puis là, elle est un peu plus... la vie l'a un peu ramassée là, dans les dernières années. Et elle me dit, ça prend du culot hein, pour faire un fils à ton âge.
4: Ah ouais, elle te fait sentir coupable.
3: Ben non, mais elle, le culot, c'est comme...
4: C'est une qualité?
3: C'est une qualité.
4: OK, parce que le culot de nos jours, on dirait que ça a la connotation inverse.
3: Ah non, elle voyait ça comme étant... T'es culotté, là. T'sais,
4: ben, elle a raison. C'est vrai qu'à 55, là, hey, quand ton kid va avoir 18, tu vas avoir 104?
3: 129.
4: 129 ans, ouais, c'est ça.
3: Non, mais le but, c'est de vivre jusqu'à 75 pour qu'il se rende à 20, qu'il rentre à l'université, puis on verra bien. Là,
4: tu vas faire ta job rendu là.
3: Une étape à la fois, rien de moins. Puis là, aujourd'hui, je me sens ô combien dégagé parce que je suis plus léger. Je veux pas le dire. Là. Je l'ai dit tantôt dans le corridor. Là. Je dirais pas.
4: Moi, on va laisser ça où est-ce que c'est, dans le corridor.
3: La CAQ rebaptise sa formation. En fait, la CAQ est rebaptisée. As-tu pogné ça un matin?
4: Ben oui, j'ai pogné ça, man. C'est ironique de faire ça à l'approche des élections. On dirait que tu fais ça une fois que le coup est cimenté. Mais non, tu sais, on prend de l'avance. Puis pourquoi pas, rendu-le, hein?
3: Ben, changer un brand, c'est pas la première fois qu'on voit ça, des compagnies qui changent le nom de la compagnie parce que ça fait plus.
4: Énergir.
3: Énergir, ça existe plus, c'est vrai.
4: Non, ça existe maintenant.
3: Ah, mais... c'est ça, c'était quoi avant?
4: Gaz Québec, Gaz Métro Québec.
3: Gaz Métro, je pense.
4: Gaz Métro, ouais, c'est ça. Énergir. Ouais. Ça m'avait pris du temps à comprendre qu'il avait changé le nom by night, fly by night, overnight, c'est-à-dire, sans le dire à personne, un matin tu te lèves, ça s'appelle Énergir. Elle a fait la même chose, Madame Fréchette.
3: Ben, la CAQ a changé de nom aussi et d'identité. Là, c'était la DQ au départ. Donc, la CAQ a rebaptisé pour mettre sa chef de l'avant. On a pogné ça, en fait, sur le site de Radcan ce matin, sous la plume de Jérôme Labbé, qui dit... en fait, il cite Karianne Bourassa, ma députée sur la Côte-de-Beaupré, qui souhaite qu'on souhaite une élection, en fait, en sa faveur pour un deuxième mandat. Et elle s'est présentée comme ça dans une vidéo sur Facebook en disant... je serai candidate pour l'équipe de Christine Fréchette aux prochaines élections.
4: Youhou!
3: Aux prochaines élections, oui. Et c'est quand même la ministre du sport, hein, du loisir et du Mont-Saint-Anne.
4: Mais depuis très peu de temps.
3: Oui, ben c'est ça.
4: Elle avait appuyé Bernard, hein?
3: Ouais.
4: Ouais, oui.
3: Elle était tout le temps à côté.
4: D'ailleurs.
3: Elle était toujours à ses côtés. Mmh. Mais je pense qu'il y a quand même... c'est toujours ça. Hein, les campagnes ou la chefferie là, dans un parti... Faut à un moment donné en revenir, là, puis l'effet Fréchette, on le sent, là, c'est pas moi qui le dis, c'est les sondages. Donc, puis c'est ça, mais ça m'a fait rire parce que j'ai quand même vu Brigitte Legault sur le site de Radio-Canada, qui est la présidente, en fait, là, de la CAQ, et elle voit ça comme étant une opportunité là, pour rebadger le parti de la CAQ. Un changement d'air auprès de l'électorat. Et puis, on comprend que François Legault, c'est quelque chose qui est derrière nous.
4: C'est un changement d'air.
3: Mais en même temps, il y a plusieurs fantômes là, qui planent comme ça au-dessus de la CAQ. Là. Je vais te faire entendre d'ailleurs Madame Fréchette qui explique en fait le changement de nom qu'elle offre aux Québécois, aux Québécoises.
4: Elle offre ça. Elle nous a donné ça.
3: Elle nous offre ça.
4: C'est comme l'abolition de la TVQ, ça. Sur certains produits d'épicerie. C'est un petit cadeau pour nous.
3: On va en parler, c'est sûr. Attends, est-ce que c'est bien? OK.
1: Écoutez, ben, à mon arrivée, ça correspond à un changement d'approche, un changement de style, de leadership. Et je pense que c'est normal de changer le nom. Le nom portait le nom de M. François Legault. Alors, voilà, maintenant, il est associé à mon nom. Ça s'inscrit dans le virage qu'on fait au niveau de la gouvernance et au niveau du leadership.
4: Hey, hein?
3: OK, c'est allé chercher des applaudissements timides.
4: Slow clap, Christine.
3: Slow clap, c'est ça le nom de l'extrait?
4: C'est comme ça que je l'ai appelé. Okay. C'est de mon cru même. Mais ça, c'est fascinant parce que tu vas demander à l'électeur moyen, tu fais un vox pop là, demain matin dans la rue puis tu leur demandes c'est quoi le nom de la CAQ. Ils vont tous te dire, sans exception, CAQ. Ou à peu près, CAQ, ben oui. Mais quelle est la couleur du cheval blanc de Napoléon?
3: Je sais pas trop.
4: Mais Coalition Avenir Québec.
3: C'est le A souvent qui bug, hein?
4: Moi,
3: Coalition...
4: peut-être.
3: Avion? Avion Québec? Non, c'est pas, ça, c'est pas... non, c'était... Air Transat?
4: Oui, c'est ça. C'est là qu'il était.
3: Oui, Coalition Air Transat Québec.
4: Mais le bout équipe François Legault, personne ne savait qu'il y avait ça avant la Coalition Avenir Québec. C'est vraiment une affaire de politicien pour les politiciens.
3: Oui, c'est une affaire de site web aussi. C'est une affaire de webmestre.
4: Beaucoup.
3: À un moment donné, Régis, qui était le maire de la ville de Québec, puis j'arrivais à Radio X en plein point de presse comme ça. La grande question qu'on se posait, est-ce que Régis Labeaume va se présenter à la prochaine élection? Est-ce qu'il sera là pour défendre ses idées, le fameux tramway? T'sais, est-ce que le retour des Nordiques sera envisageable avec lui? Parce que c'était chaud de bataille là, à Régis. Et là, à un moment donné, j'arrive en point de presse, là, il dit, moi, je jusqu'à maintenant, ma décision est prise, là, je risque d'être là. Parce que je me souviens pas de la menterie qu'il nous avait tricoté, mais t'sais, c'était clair que c'était pas ça qui allait arriver. Là. Soit qu'il allait quitter, soit qu'il allait rester, mais c'était pas le statu quo. Puis je me suis présenté au micro, au lutrin comme ça, puis j'ai dit, monsieur Labeaume, sur le site web, en fait, ce qu'on comprend, là, c'est que si on vous faisait disparaître, là, ce serait seulement qu'une page. Le reste du site web, on change le chef, puis ça devient, tu sais, équipe Labeaume disparaît en un clic. Là. Votre site web a été conçu pour que chacune des pages, chacun des candidats soit facilement détachable de votre personnalité. On voit pas votre photo avec chacun des candidats. Ce qu'on comprend, en fait, c'est que votre site web, on peut le recycler assez rapidement. Moi, ma conclusion, c'est que vous vous représentez pas.
4: C'est assez simple, hein?
3: Et là, il me regarde avec l'air de le plus dubitatif.
4: Un peu déconfit, j'imagine.
3: Non, mais là, il pogne son verre d'eau avec des glaces, là. Lazy, je répondrai pas à ça.
4: Ah oui, hein?
3: Ben là.
4: L'aveu de silence. Ben avec raison, ta question était très bonne.
3: Mais là. Non, mais je l'avais comme un peu...
4: Entonnoirisé.
3: Ah ouais, c'est ça, entonnoirisé.
4: Mais tu le vois, là, sur le site de la CAQ présentement, équipe Christine Fréchette,
3: ouais.
4: Ça l'occupe, je te dirais, le 8e, même le 1/68e de la page dans le coin supérieur
3: CAQ,
4: gauche.
3: CAQ, c'est juste en bas, là, TD, TM, là, trademark CAQ.
4: Exact, là, t'es tous souriants, Christine. Notre fabuleuse première ministre non élue.
3: Moi, ben, tu l'aimes pas tant, toi.
4: Ah ben non, je la trouve... Non, je l'aime pas. Non, j'essaie de trouver du positif, mais
3: contrairement
4: non.
3: À Brigitte Legault, la directrice en fait de la CAQ, elle a dit que la marque caquiste demeure attractive selon elle. Puis je pense que ce qu'elle veut dire en fait, c'est les valeurs qui ont été véhiculées par la CAQ et non pas les valeurs qui ont été accomplies par la CAQ là, sont des valeurs propres en fait et proches des Québécois. Mais il faut quand même les mettre en exécution, ces valeurs-là. Faut les idées, en fait, faut les réaliser. Et c'est ce qu'on reproche le plus à la CAQ, de pas avoir diminué la fonction publique, de pas avoir mis le troisième lien en branle véritablement. La liste est longue, mais... Puis je sais pas si t'es allé faire un tour quand même sur le site. Ben, t'es d'ailleurs sur le site, là, je le vois bien grâce au reflet de la vitre. Là. Mais il y a 71 personnes qui ont levé la main jusqu'à maintenant pour être candidat à la CAQ.
4: Ouais.
3: Et il y en aura 127 au total s'ils réussissent à trouver des candidats pour chacune des régions, chacune des
4: circonscriptions.
3: Puis il y a 37 femmes au total. Et puis,
4: ben, à date, je trouve qu'ils se débrouillent quand même bien vu
3: la catastrophe
4: des dernières années. Puis ouais. Tu l'as dit, là, en théorie, c'est des idées qui rejoignent les Québécois.
3: Oui, ouais, c'est ça, la carte magique de la CAQ, c'est ça. Là.
4: Ben oui, mais en pratique, là, c'est comme t'as trompé ta blonde pendant 15 ans à toutes les semaines. Là, tu dis, je suis un homme nouveau! J'ai changé, je le ferai plus jamais! J'ai supprimé son numéro de téléphone dans mon téléphone. Je te jure, ça me réécrit. Elle m'envoie une lettre, je la brûle.
3: J'ai consulté.
4: Ah oui, on te fait confiance. Merci, Gino. Mais l'affaire...
3: L'exemple que tu as pris est pas banal quand même, hein, parce que c'est vraiment... Puis on avait du même hier en studio. Le vrai sentiment en fait qui habite les Québécois, c'est d'être cacu. de s'être fait cacufier, d'avoir été trompé, d'avoir été berné, d'avoir été naïf, d'avoir cru l'autre.
4: Définitivement.
3: Exactement quand on se fait tromper, quand on se fait...
4: Et c'est pour ça que Christine doit faire table rase de la grande majorité des ministres qui étaient dans son cabinet et des nouveaux candidats. Il y en a beaucoup qui ont décidé de partir par eux-mêmes. Là. C'est même l'exode de Kakis, là, comme on l'appelle dans ma tête et dans la tienne, je suppose. Mais là où je vais en venir, c'est qu'elle présente quand même des candidats de qualité dans quelques circonscriptions. Morin, ce matin, ce qui a été annoncé dans la nouvelle circonscription de Bellefeuille, c'est une candidate de qualité, là, la sœur de Gabi Renault, honnêtement, au niveau politique, le capital de sympathie
3: c'est
4: que cette
3: bon
4: dame-là
3: recrutement.
4: Va avoir. Ben oui, faut le dire.
3: Rappelle-nous, c'est qui Gabi Renault?
4: C'est la victime de féminicide qui a perdu la vie dans les dernières années. Sa sœur avait milité justement pour la nouvelle. La sœur de Gabi Renault, honnêtement, au niveau politique, le capital de sympathie
3: c'est
4: que cette
3: bon
4: dame-là
3: recrutement.
4: Va avoir. Ben oui, faut le
3: Rappelle-nous,
4: dire.
3: Rappelle-nous, c'est qui Gabi Renault?
4: C'est la victime de féminicide qui a perdu la vie dans les dernières années. Sa sœur avait milité justement pour la nouvelle loi qui va
3: Et on l'avait vu en point de presse avec

0: kyste au sein de la formation kyakiste.
1: Et il non, c'est pas le dernier. Il reste Schrumbager.
0: Qui?
1: Schrumbager, tu le connais pas? Schrumbager?
0: C'est qui, Schrumbager?
1: Ben, c'est ça. c'est le dernier adéquiste qui reste dans la formation.
0: Oui, ouais, je pense que c'est le véritable dernier, François Bonnardel. Puis il a pris la parole aujourd'hui sur les ondes de Radio-Canada. J'ai une petite cote à vous faire entendre.
2: Ça a été une année pleine d'émotions, c'est certain. Là, une année compliquée, je dois l'avouer. Là, personne souhaite vivre ce genre d'événement qui est une commission d'enquête. Mais au-delà de tout ça, ça n'a pas été un facteur majeur, là. Je savais à quoi m'attendre quand j'ai décidé un jour de faire de la politique. Pour moi, ça, c'est du passé. Cette fin, puis d'avoir eu la confiance de la première ministre, puis d'avoir eu le privilège d'être à ses côtés, à sa droite comme leader parlementaire, je serai éternellement reconnaissant à Christine Fréchette.
0: Est-ce que je comprends entre les lignes?
1: Qu'est-ce que tu comprends?
0: J'ai rien à me reprocher, c'est toute la faute de Geneviève.
1: Ben oui, pourquoi ne pas la mettre sous l'autobus?
0: Ben c'est un peu ça, là.
1: Ben oui,
0: je suis revenu, on m'a réintégré dans le caucus.
1: Il a raison,
0: infiniment merci à Mme Christine Fréchette qui m'a réintégré, qui m'a ranobli, là, je paraphrase, mais tu sais, qui m'a ramené une certaine crédibilité, qui a enlevé le poids que j'avais sur mes épaules, puis surtout le fait que j'avais perdu mon poste de ministre.
1: Mm-hmm.
0: On traduit, puis dans le fond, le blâme, c'est Geneviève qui ramasse.
1: C'est pas un mauvais move politique, surtout considérant sa stature. Un homme de cette trempe-là, peu importe ce qu'on en dit là, de François Bonnardel, c'est quelqu'un qui a beaucoup de liens à l'intérieur du parti puis dans la classe politique en général. Fait que c'est un gars qui rassemble. Il rassemblait les deux factions dans le parti parce que ça fait longtemps qu'il est là.
0: Ouais.
1: Politicien de carrière ou presque. Là. Sébastien Schneenberger, c'est le député de Drummond-Boisfranc.
0: Ah, merci.
1: C'est pas mal le dernier adéquiste qui reste. Là.
0: Ouais, on a toujours de la difficulté à s'en souvenir de lui et surtout de comment prononcer son nom.
1: Et avec raison.
0: L'effet Fréchette, on en parle là, depuis tantôt. L'effet Fréchette, on change le nom de la formation, la CAQ change de nom. François Bonnardel sort la tête haute. Mais quand même, on a appliqué une de ces politiques qui avait été annoncée en mai dernier. En fait, les produits aujourd'hui qui ont plus de TVQ, on en a la liste maintenant, j'en ai parlé dans mon bulletin. Puis, ça a-tu fait un gros changement dans ta matinée?
1: Ben, pas dans la mienne, mais dans la matinée des petits épiciers, je pense que oui.
0: Oui, c'est sûr que ça va être un gros bordel pour changer, en fait, tout le price tagging, là, tout les petits prix. Quand on arrive pour scanner un produit à la caisse, est-ce qu'il est taxable? Est-il non taxable?
1: Mmh.
0: Bon, on ne parlera pas là, 15 minutes là-dessus, là, mais papier toilette, papier mouchoir, salade de fruits, plateau de fruits préparés, arachides, noix de cajou, graines salées assaisonnées, mélange du type randonneur.
1: Quelle hérésie pareil.
0: Je pense qu'il va y avoir beaucoup de choses qui vont s'appeler randonneur dans les ça va être une nouvelle appellation. Là. Alors oui, j'ai du steak haché randonneur, non taxable. Puis les portions individuelles, ça, les beignes, les biscuits, ça me plaît vraiment parce que moi, je suis un mangeur de beignes, de biscuits, de croissants, de gâteaux.
1: À l'individuel.
0: De muffins, de pâtisseries, de tartelettes et de tartes. Je me suis dit, je vais sauver une coupe de 100 par année.
1: Il va falloir t'en acheter en ton lieu pour sauver du cash. Là. Mais personne n'achète ça à l'individuel, à part ceux qui, ben, vraisemblablement, n'ont pas les moyens, donc ça va peut-être les aider.
0: Quand tu vas au Tim, là, quand tu vas au McDo, là, tu te prends pas une petite pâtisserie on the side avec le café?
1: C'est en épicerie, ça. Ça inclut les...
0: Ben, moi, ce que je vois, c'est que un beignet, un biscuit, un croissant. La détaxation, c'est les aliments, là. C'est pas nécessairement juste dans les épiceries. Peut-être que j'ai manqué un bout, là, mais.
1: Ça inclut dans les restaurants, je peux comprendre, mais j'avais compris que c'était juste en épicerie, puis ça va te faire sauver 50 pièces par année. C'est une mesure qui est cosmétique pour moi. Tu sais, je comprends qu'il faut pas cracher sur tout l'argent qu'on en met dans nos poches.
0: Toutes les réductions de taxes, je suis là, puis j'applaudis.
1: Mais ça va être une ligne de com, ça. Ça, c'est une ligne de com
0: on
1: pour l'utiliser
0: en camp. Dans les poches des Québécois, des Québécoises.
1: Exactement. C'est ça. Puis au final, tu vas avoir une pièce de plus par semaine dans
0: les
1: tes
0: manger
1: poches.
0: De biscuits comme Gary Epi, là, ils vont sauver 2 piastres par année.
1: C'est pour une famille, ça, en plus, le 50 piastres.
0: OK.
1: Tu prends 2 enfants, donc tout, tu l'auras pas complet.
0: Fait que moi, c'est 35 piastres. En fait, c'est une non-news. Là. Elle a été, genre, pendant 10 minutes sur les sites de nouvelles comme étant la nouvelle du jour. Et on s'est rendu compte que sûrement les gens cliquaient pas tant que ça. À part les épiciers angoissés qui ont peur de donner un produit parce qu'il est mal affiché. Là. Il y a toujours cette loi-là. Angine de poitrine, on va faire ce vite aussi, là, mais quand même, Jack White a donné un spectacle hier à Toronto. Il a pris une photo avec Angine de poitrine. Moi, j'aime bien Jack White, j'aime bien les White Stripes. Je me suis dit, hey, c'est vrai, il y a quand même un parallèle à faire entre Angine de poitrine et White Stripes à l'origine qui s'habillait que en rouge et blanc. Il y avait vraiment un costume ou plutôt un uniforme de concert.
1: La belle époque de Seven Nation Army.
0: Mais c'est pas leur meilleure tune. Puis, ben, on sait que le groupe s'est dissous depuis. En fait, c'est un couple qui s'est séparé. Et Jack White a une formidable carrière solo. Et là, ben, il était jouxté avec Angine de poitrine pour un concert. Il s'est dit, je vais prendre une photo avec eux autres. C'est la mode d'avoir un petit mon moment avec Angine. Quand même.

0: T'sais, le groupe du Saguenay qui je peux-tu prendre une photo avec vous autres, les gars? Je suis juste Jack White.
1: Il faut reconnaître l'ampleur de ce qu'ils ont réussi à accomplir.
0: Ouais.
1: C'est, tu sais, peu importe ce qu'on en pense, là, la
0: j'en
1: musicalité.
0: Pense beaucoup, moi.
1: Ouais, l'aspect complot. Ils ont de la 5G, puis ça va tout nous ralentir l'esprit, puis nous hypnose. Non, mais oui, ah, c'est la bonne réaction.
0: Non, non, mais là. Mais
1: c'est fascinant ce que ces gars-là ont réussi à faire.
0: Tu sais, moi, je me suis déjà fait. Je suis déjà allé voir Kiss. Ou là, je radote, là. Faudrait que tu sortes l'onglet, là.
1: Oh, t'as un peu, j'ai ça ici. Deux, trois. Gary radote.
0: Gary radote. Gary fait quoi? Je pense que Gary radote. Oui, oui, je suis rendu à l'âge où est-ce que je radote. Quand je radote, ben, je me dis, je suis en train de radoter comme un vieux pépère, moi, là.
1: Fait Gary radote.
0: Pépère 55. Moi, quand je suis allé voir Kiss pour la première fois au vieux Colisée, là, avant que ça s'appelle le Colisée Pepsi.
1: Ouais.
0: J'avais un peu hâte, mon show de Kiss, là. Je me rappelle, mon père, homme de théâtre, ouvre la porte de sa Renault 12, me laisse sortir. Moi, j'arrive en avant, ça sent le pote. Je sais même pas c'est quoi.
1: Ton père traumatisé.
0: Non, mon père a quand même,
1: il avait connu la ganja.
0: C'était pas son trip 000, mais tu sais, bon, les techniciens à Radio-Can, ça fume. C'est ça que je voulais dire.
1: On va rester là.
0: Puis là, j'arrive au show de Kiss, puis là, je suis tout heureux, puis là, il y a un monsieur qui s'approche de moi avec, habillé comme le frère Toc. C'est ce qui est le frère Toc?
1: Rappelle-moi donc, c'est qui, mettons, tu me le décris
0: dans
1: 400 phrases.
0: Là, ou bien dans Robin Fusé. Là,
1: dans
0: c'est
1: Robin Hood.
0: Dans Robin des Bois.
1: Ah, Robin Hood.
0: Ouais, Robin Hood. Okay.
1: Ou... Ça ressemble à Noon, hein?
0: Ouais, Robin Hood.
1: Faut le dire vite, là.
0: Puis Robin Fusé aussi, là, la variation des années. Mais il y avait. Il y avait un monsieur qui était habillé dans une espèce de grande robe brune. Avec une corde en guise de ceinture.
1: OK.
0: Puis il se rasait le dessus de la tête, là.
1: Oui.
0: Pour être tous calvitiés, là.
1: Comme Raël.
0: Comme Raël, mettons, là, mais, tu sais, c'est ça. Comme Martin et Matt dans Vitrerie Joyale.
1: Peter Gabriel n'a pas déjà fait ça aussi, un certain temps, comme s'improviser une fausse calvitie.
0: Ça se peut,
1: ouais.
0: Ça se peut.
1: Ou se raser comme un coup de clipper.
0: Dans le temps de Genesis,
1: Dans
0: le temps de Genesis au début.
1: Pas sa carrière solo. Fait que t'arrives là.
0: Fait que là, j'arrive au Colisée, puis là, moi, je capote, là, je m'en vois Kiss. J'ai vu deux shows dans ma vie, là. Frank Zappa, puis Motley Crue, puis j'ai bien hâte, là. Puis là, il y a un monsieur qui s'approche de moi. Puis moi, les messieurs, je mets mes filles. Ma mère m'avait toujours dit, les gros messieurs avec des robes, là, gardent une petite distance. Et là, il me dit, tu t'en vas voir qui, ce petit gars? Je fais, ouais, mon préféré, c'est Ace. T'sais, j'ai sûrement répondu ça, là. Puis là, il me dit, laisse-moi te bénir.
1: OK. Oh oui, hein?
0: Amen.
1: Et t'as-tu demandé de te mettre à genoux, puis tout?
0: Moi, je suis la première génération des cours de morale, là. J'étais comme pas prêt, là.
1: Stressé un peu.
0: Là, je bénis. Je pognais les syllabes, bénir. Là, il sort une espèce de d'eau bénite, Stifi.
1: Ah oui.
0: Puis là, il commence à nous spreader ça, là, tu sais. Puis, hey, là, je m'en vais de là, vite. Puis là, il y avait des. Puis, je sais qu'il y a des gens qui, ça leur faisait peur. Tu sais, t'arrives voir Kiss, King's in Servitor Satan, là, tu sais, des espèces de fausses acronymes. Puis, eh ben, il faisait peur aux petits gars. Il faisait peur aux fans de Kiss, puis de Judas Priest, puis de Black Sabbath. Puis...
1: Ben, c'est du coup, je pense que moi aussi, j'aurais eu peur, là. Le grand monsieur en robe avec une fausse calvitie qui bénit le monde.
0: Non, mais
1: un
0: qu'il
1: bon
0: disait?
1: Psychosé, là.
0: Qu'est-ce qu'il disait? Tu vas aller en enfer.
1: Ben, c'est mon problème. C'est nice en enfer. C'est là que tout le monde coulait.
0: Ouais, moi, j'ai peut-être.
1: Moi, je vais aller bosser avec Tupac, man, puis Biggie, avant de me ramasser au paradis avec. Qui est au paradis?
0: Bob Marley.
1: Non.
0: Il est pas au paradis, Bob?
1: Ben, man, Bob. Il y a beaucoup d'enfants. Hein?
0: Ouais, ok, tu penses qu'il était pas si.
1: Ben, je pense que du point de vue de ses ex, il mérite d'être un enfant.
0: Fait que ça pour dire que bon, moi, je me souviens de quand je m'étais fait bénir au show de Kiss, me dire en affaire, ça marque un homme. Et c'est surtout que ça m'a amené en fait à un peu ridiculiser ces gens-là qui sont trop croyants, tu sais, qui sont trop.
1: Mais c'est un gag qu'il faisait. Il faisait ça pour vrai.
0: Non, c'était vraiment ça, là. C'était dans la mouvance de l'époque, des années 80. Peut-être qu'il y a des gens, là, à la messagerie qui se souviennent de ces tristes souvenirs-là, là. 83, 84, là. On n'avait pas Internet.
1: Fait que par la bande, t'as ridiculisé le petit Jésus?
0: Il n'est pas rendu grand, il est pas rendu à 33.
1: Je sais pas, il n'est pas revenu encore. On l'attend et c'était. Gary radote.
0: Gary fait quoi? Je pense que Gary radote. Ouais, il radote un peu. Ben, c'est ça. Hey, t'as-tu vu ça dans le journal ce matin? Je me suis levé, en fait, en plein milieu de la nuit pour un boire et un changement de couche. Puis, Catherine Lamontagne avait écrit un texte qui était en une. En fait, c'est Blaise Fortier. Il me réveillait avec des coups de pied. C'est un restaurateur de Québec qui est. qui est accusé de violence conjugale. C'est le copropriétaire de Louise Taverne Bar et Vin dans le Vieux-Port. Moi, je connais pas l'endroit, mais je me souviens de Blaise. C'était quand même un serveur étoile au Saint-Amour. Son père, vous le connaissez probablement, là, c'est Jean-Luc Boulay, le propriétaire, en fait, le fondateur du Saint-Amour, le restaurant préféré de Paul McCartney et de feu Ozzy Osbourne. C'est quand même assez... tu sais, puis dans le journal, on y va pas avec le dos de la main morte.
1: Non, vraiment pas.
0: Tabarouette, tu sais, Blaise, 51 ans, fait face à des accusations de voies de fait et de harcèlement criminel. Puis là, t'as sa conjointe, en fait, son ex-conjointe, je présume qu'ils sont plus ensemble, qui dit s'être fait varger, mais pas à peu près, là, tu sais. Ah ouais. Des coups de poing sur son... des coups de pied, des coups de poing sur son véhicule, péter son cellulaire, des insultes. Ça s'est fait réveiller, selon ses dires, toujours, là, on va garder ça au conditionnel. Des coups de pied alors qu'elle dormait, tu sais. Quelle mauvaise façon de se faire réveiller. Moi, Blaise, il m'a déjà demandé d'animer la soirée des jeunes musiciens du monde.
1: En te donnant des coups de pied dans les côtes?
0: Non, ben non, non. C'est plus gentil.
1: Ah, Gary, tu veux-tu? Tatao! Anime la petite soirée des musiciens, tatao!
0: Non, mais ça m'avait... J'étais un peu choqué, tu sais. On se dit, oh mon Dieu, c'est véritablement... Oui, oui, tu checkes la photo, c'est bien lui, tu sais. Sa conjointe, en fait, Priscilla, ex-conjointe, dit... Il m'a détruite, il était jaloux, colérique. Puis ben c'est sûr que à la lecture de tout ça, on se pose des questions. Parce que moi, je veux dire, Blaise, on va lui laisser le quand même le.
1: Ben, il n'est pas reconnu coupable pour l'instant.
0: Ben, c'est ça, là, on va laisser la justice œuvrer et le procès se dérouler s'il y a un procès. Mais ça m'a quand même assez surpris parce que bon, Blaise, je l'avais jamais connu comme étant quelqu'un de violent. La justice sera rendue, il y aura un juge qui rendra un verdict et tout, mais c'est juste quand même assez hallucinant de voir quelqu'un comme ça dans le journal un matin, tu te lèves ou plutôt en plein milieu de la nuit, tu te dis, j'hallucine-tu?
1: Que tu connais?
0: Ben, que tu connais un peu, tu sais, pas tant, parce que Québec, c'est petit, faut le dire comme ça. Et, ben, c'est ça. Je souhaite que la lumière soit faite. Je souhaite que ce soit pas vrai, mais si c'est vrai, je souhaite que justice soit rendue.
1: Histoire particulière de deux choses. L'une, primo, j'aime que celle qui l'accuse ait pris la voix des tribunaux, puis qu'on cesse de mettre ça sur la place publique, sans appui policier.
0: À la place d'un je te crois sur Instagram.
1: Une espèce de Me Too, là, tu sais, je pense que ça, on a fait le tour. Puis la photo des bras de la femme, si ouais. C'est vraiment lui qui a causé ça, ça va pas bien. Puis l'autre affaire, deuxièmement, c'est que Blaze, lui, il dément tout, là. Il dément ça.
0: Complètement.
1: Avec véhémence, puis il est sans appel, là. Moi, j'en ai rien fait. Elle invente tout ça, puis je vais me battre en cours. Fait qu'on a deux versions qui sont diamétralement opposées.
0: Ben, c'est un peu ça que je voulais illustrer, là. C'est que là, présentement, c'est difficile de choisir son camp. En fait, on souhaite juste que tout ça ne soit pas arrivé, que ce soit un vilain cauchemar, puis qu'on se réveille, puis que ce soit...
1: Mais en même temps, ça se rend-tu là, quand c'est un vilain cauchemar? Je veux dire...
0: Ben, des accusations qui ont été portées à l'endroit de
1: Des fausses, il y en a eu.
0: Des fausses, il y en a eu.
1: Il y en a eu.
0: Et à l'inverse aussi, là, je veux dire, c'est, tant que le tribunal ne s'est pas penché véritablement avec des preuves, des avocats qui défendent les deux parties, ça va être difficile de trancher. Mais il passe en cours dans les prochains jours. Ça va être un difficile mois de juillet pour cet ancien couple-là. As-tu remarqué que le ciel était passablement bizarre hier?
1: Ouais, je pensais que quelqu'un avait spiké mon café. Finalement, non.
0: C'est quoi spiké?
1: Ça veut dire mettre des substances illicites sans que je m'en rende compte.
0: C'est mettre du GH, là?
1: Exact. Puis GHB. À un moment donné, je sors du site, puis je me réveille à poil dans une chambre obscure. Et le ciel est jaune.
0: Quand j'étais petit, du GHB, ça se vendait à Place Laurier. Hein?
1: Ah ouais?
0: Ouais. Au magasin Farce et Attrape.
1: Ben non.
0: Je te jure.
1: Du vrai GH?
0: Du vrai GH. Moi,
1: magasin de farce et attrape.
0: Moi, j'allais à l'école Rochebelle. Je radote, là, pas besoin de mettre le thème. Là. Ah, d'accord. Moi,
1: ouais, ça repart! Gary radote. OK, vas-y.
0: Moi, j'allais à la polyvalente, ou plutôt à l'école secondaire Rochebelle.
1: Ouais.
0: Puis juste en face de celle-ci, il y avait le labyrinthe, mon arcade préféré. J'ai appris plein de choses au labyrinthe. J'étais le king de Super Sprint. Mais souvent, on allait à Place Laurier pour mieux loafer, hein, mieux sécher nos cours. Une fois qu'on avait passé Louvain à la carte au halte-bouffe de Place Laurier, puis que Michel Louvain nous avait fait un petit bye-bye, les petits garçons.
1: Hey.
0: On avait
1: c'était loin, Monsieur Louvain.
0: Non, moi, je l'aimais bien, Michel. Ah, okay. Il a le droit de faire ce qu'il veut dans la vie. Mais Michel Louvain, tu sais, moi, je passais le temps, puis mettons, il était en pleine entrevue, là, genre avec... je sais pas quelle comédienne, mettons, là, puis on passait, ben, salut Michel! Puis là, nous autres, il était live, là. Fait qu'il faisait, salut les gars! Nous autres, on le savait qu'on venait de passer à la télé. Tout ça pour dire qu'au Farce et Attrape de Place Laurier,
1: ouais.
0: Et je pense que c'est un commerçant qui existe toujours. Il est maintenant cordonnier. À l'époque, il était Farce et Attrape.
1: Et vendeur de GH.
0: Et poil à gratter, tu sais, des affaires qui se vendent plus, là. Poil à gratter, moi, je fais des allergies cutanées. Poil à gratter, c'est dégueulasse, là, pour quelqu'un qui fait des. Fait qu'il vendait du poil à gratter.
1: Mais c'était le bon vieux temps à vendre ça.
0: De la poudre à éternuer.
1: Ah ouais.
0: C'est un autre allergène que tu peux acheter pour faire chier ta mère, là, ou je sais pas quoi.
1: C'est malade, ça.
0: Il y avait des grilles de pipes. Ils vendaient des pipes.
1: Ben oui.
0: Ils vendaient comment ça s'appelle dans le
1: truc? La chicha?
0: Non, l'affaire qu'on sniffe, là...
1: La poudre.
0: Le rush.
1: Ah, OK.
0: Le rush, ça, c'est très populaire chez les gays. Juste avant l'orgasme, ils sniffent ça.
1: Le rush?
0: Ben, c'est R-U-S-H, comme le ban.
1: Mais...
0: C'est du rush, là.
1: Les gays sniffent ça.
0: Ben, juste avant l'orgasme, là. Oui, c'est pas moi qui le dis, là. Okay. C'est les stats.
1: Ça fait quoi?
0: Ben, ça multiplie l'orgasme, là, le plaisir.
1: Pourquoi il y a juste les gays qui font ça?
0: Ben, je pense qu'ils sont un peu plus game que nous, là. T'as déjà checké... Ils ont dit.
1: OK, bon,
0: ils ont
1: on
0: du
1: a
0: temps,
1: mis.
0: Les gays, là.
1: On a mis les points CI, les bons CT.
0: Et il y avait aussi du GH. Et là, nous autres, on allait s'acheter des grilles, tu sais, à 10 cents.
1: Ouais.
0: 10 cents la grille, 10 pour 10. 10 pour une pièce. Puis là, ben, on demandait tout le temps, c'est quoi ça? Puis là, ils disaient, c'est pour le monde qui s'entraîne. Puis là, on était là, arc, nous, on s'entraîne pas, arc, arc. Fait que là, lui, il voulait pas qu'on en achète. Mais il savait très bien c'était quoi, tu sais, du GHB. Il savait très bien que c'est un produit que si on l'ajoute à l'alcool, on peut perdre la tête, on peut faire des...
1: À la base, tu fais juste boire ça, un petit capuchon de ça, puis tu peux mourir, là. C'est extrêmement fort.
0: Mourir, je sais pas, là.
1: J'ai connu quelqu'un, moi, qui est décédé là-dessus momentanément. Là, il est revenu à la vie après quand
0: c'est
1: les...
0: C'est pas mourir, ça?
1: Les ambulanciers, ben oui, c'est un épisode de mort. Il est mort pendant un court instant, son cœur arrête de battre.
0: Oh, oui.
1: Exact, il est pas mort définitivement. Remarque que c'était un oxymore, hein? Mourir définitivement, c'est...
0: C'est sûr que c'est comme monter en haut, là.
1: C'est ça. Ben, descendre en bas. Monter en bas.
0: Mourir pour toujours.
1: C'est ça, ouais. Exact. Mais puis les ambulanciers l'avaient ravivé, l'avaient ramené à la vie par la suite. C'est extrêmement fort, cette drogue-là. Si c'est mal jaugé, puis elle n'est pas bonne, c'est vraiment dangereux.
0: Qui a inventé le GBH? Le GHB, pardon? Henri Laborite.
1: Qui
0: a gagné un prix Nobel avec ça.
1: Ah,
0: et
1: ouais.
0: C'était un médicament à la base qui a été inventé pour guérir de l'alcoolisme. Donc, il y avait le fait est que, puis les gens le savent, là, si tu prends ça puis tu prends de l'alcool, tu fileras pas. Sauf que les gens qui prennent de l'alcool, il y a un sevrage. Les alcooliques vivent un sevrage épouvantable. Si tu penses qu'un sevrage de smoke, c'est quelque chose, un sevrage d'alcool, il paraît que c'est tu shakes, tu capotes.
1: C'est la peur des drogues, les déliriums, toute la patate.
0: Ouais, les déliriums, tout ça. Et pour pallier à tout ça, on avait inventé le GHB. Henri Laborite l'avait inventé à l'époque.
1: C'est pour ça que l'effet est similaire.
0: Ben, c'est incompatible, surtout similaire et incompatible. C'est-à-dire que tu peux pas renchérir à coups de gorgée de cold gin, là. Tu peux pas boire du rhum pour en... Fait que c'est sûr que ça faisait que les gens, tranquillement, se distançaient de l'alcool. Pas pour une dépendance nouvelle, mais vraiment, c'était vraiment quelque chose qui permettait la guérison. Après quelques années, on s'est rendu compte que...
1: Ça a été dévié de son utilisation primaire.
0: Que oui, ça a été dévié de son utilisation primaire, puis que c'était pas si efficace, au sens que, une fois le sevrage complété... Il n'y avait aucun ancrage qui permettait à l'alcoolique de ne pas revenir. Tu sais,
1: ça éliminait pas ton
0: C'était juste
1: boire.
0: Pour aider dans le sevrage. Okay. On a arrêté de ce traitement-là, puis on a rendu le GHB illégal, notamment au Canada. Mais
1: c'est intéressant.
0: Moi, en 84, quand j'allais à Place Laurier, on pouvait acheter des fioles.
1: Mais c'est parce que c'était pas illégal dans ce temps-là.
0: C'était pas légal, c'était pas illégal.
1: Ça avait juste pas été...
0: C'était juste pas dans la loi.
1: C'était pas dans la loi, c'était pas documenté ni rien.
0: C'était pas documenté.
1: Dans une zone extrêmement grise.
0: Exactement.
1: Puis comment qu'ils vendaient ça, te souviens-tu du prix?
0: C'était genre 5-10$. Tout était 5-10$ en 84.
1: GH au magasin de Farcéal, ouais, c'est ça. Aujourd'hui, ça serait 120.
0: Non, mais moi, je veux juste relativiser les choses. Tu sais, ce qu'on comprend, c'est que c'était pas une si bonne idée là, de vendre ça à Place Laurier. Au moins, il y avait quand même un petit contrôle, au sens que l'homme en question, quand il nous voyait arriver, il disait pas « Bon, les autres, je vais leur vendre du poil à gratter ou de la poudre à éternuer, et non pas du GH, parce que, tu sais, on est quand même au secondaire. » Puis je salue quand même l'effort. Puis,
1: nice dude!
0: Mais c'est pas tout le monde qui aurait pu faire ça, je pense. Puis c'est pas tous les vendeurs de GH qui ont cette éthique-là qui les habite.
1: C'est drôle quand même, parce qu'à l'époque, c'était, d'après ce que le gars te disait, destiné aux gars qui s'entraînent.
0: Ouais.
1: Puis aujourd'hui, c'est autre chose, hein?
0: Ben, c'est pas vraiment les gars qui s'entraînent, là,
1: non.
0: Mais c'est...
1: L'utilisation, ouais, elle a complètement dévié. C'est rendu capoté.
0: Moi, j'avais un coiffeur qui est décédé maintenant, qui en consommait sur une base très, très régulière.
1: Ah, je connais du monde,
0: tous les jours, en fait. Puis il achetait ça dans, c'est un 2 litres de Pepsi plein, là.
1: Ah, ouais.
0: Tu sais, ça a la même couleur, ça a la même odeur, ça a juste pas de bulles. Fait qu'il y avait toujours un 7-Up, là, 2 litres de 7-Up sur le bord. Lui, il se claquait du GH, là, all day long.
1: Quoi?
0: Ouais, c'était...
1: Il était fonctionnel.
0: Ben, il coupait les cheveux, là.
1: Ça devait pas être beau.
0: Ben, c'était parfait.
1: Ouais.
0: Ben, oui, mais je veux dire, couper les cheveux en même temps, t'es pas chirurgien ben, cardiaque, là.
1: Tu rentres pour un boss cut, t'en sors avec des mèches.
0: Ben, non, mais c'était pas compliqué. Moi, je rentrais à military gay, la coupe military gay, puis je ressortais, là. Tu sais, c'était comme ça qu'ils appelaient ça, là. C'est la coupe qui prend 5 minutes à faire, là.
1: Puis il y a aussi une épidémie, puis on en entend moins parler cette année, puis c'est une bonne affaire, mais l'été passé, puis v'là 2 ans, on entendait beaucoup parler de gens qui spikaient au GH des filles dans des festivals.
0: Ah, oh, ça, là.
1: Puis là, ben, on n'entend pas parler, puis c'est bien tant mieux, on dirait qu'ils ont pogné le monde, mais ils savaient pas c'était qui, il y a eu des enquêtes qui ont été menées.
0: Tu t'es pogné à faire ça, là.
1: Des mardes, ces hommes-là.
0: Non, non, mais je trouve que t'es un peu gentil, même avec le mot que tu utilises, mais ouais. Imagine quand tu te rends en prison. Si tu te rends en prison, parce que souvent c'est une première offense, puis c'est une petite tape ses fesses, puis elle recommence pas le grand, là. Mais mettons que tu te ramasses en prison, là, puis que tu drogues des femmes, là, dans la hiérarchie d'un pénitencier ou d'une prison, là, blesser des femmes, les violer, les droguer, c'est très mal vu.
1: Tu vas être la bitch.
0: Ça, puis les enfants, là. Tu sais, ça, là, t'es dans vraiment en dessous de la pile du respect.
1: Mm-hmm.
0: Ça se peut que t'aies besoin d'habiter avec les autres pédophiles ou les autres. Enfin, les autres. Les autres déviants, dans l'aile des déviants.
1: Où il y a un Mario qui va éprouver un vilain plaisir à te pencher au 45.
0: Ah oui, puis je trouve que ta barbe est vraiment belle.
1: Ouais, ouais. Hein? Allez, viens ici, flatte-moi un peu. Ah, non, j'aime
0: bon,
1: pas
0: trêve de sujet plate, là, parce que je sens que, bon, on a fait le tour de ces sujets-là. Festival d'été ce soir, es-tu là, toi?
1: Pas
0: ce soir,
1: non. 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
0: Let's go. 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Hey, j'adore même pas ça.
1: Mais non. T'aimes ça, toi?
0: Ben, moi, j'ai une fille, là, quand même, qui, dans l'auto, pour aller à l'école, on écoutait ça.
1: Ah, ouais?
0: Fait que Keisha qui se pointe pour la première fois à Québec, elle a 39 ans, c'est une fille de Los Angeles. C'est la grosse headliner, en fait, là, de cette soirée-là sur les plaines. Grosse soirée pop. Elle a fait plein de collabos, là, vous le savez déjà, avec Pitbull, puis avec Flo Rida.
1: Ça va marcher, parce que c'est nostalgique, 2010, il y a beaucoup de filles.
0: La nostalgie est proche, en titi, la nostalgie de 2010, ça fait 16 ans. C'est vrai que c'était pas né.
1: C'est vrai, mais c'est la même époque, LMFAO, Party Rock, toutes ces tunes-là. J'ai l'impression qu'il va y avoir beaucoup de monde sur les plaines, parce que même si elle a juste TikTok et Timber, mettons, comme hit, là, deux grosses tunes.
0: Right Round, Flo Rida.
1: 2 milliards d'écoutes, c'est grosse
0: tunes. Blah, blah, Your Love is My Drug.
1: 44 millions d'auditeurs mensuels.
0: Oui, oui.
1: Elle a une couple de tunes, là.
0: Puis elle est un peu plus trashy que d'autres chanteuses de son époque ou de sa cohorte. Donc, je présume qu'elle parle à un public un peu plus...
1: Tu vas y aller, toi?
0: Mature. Ah, moi, non. C'est-tu ce que je fais ce soir, moi?
1: Quoi?
0: Je m'en vais au Centre Vidéotron.
1: Oh, Shine Down.
0: Ah, oui. Ça tourne, je l'aime, mon gars, là.
1: Ça, c'est bon, par contre.
0: On l'écoute un peu. Fait que c'est 365, c'est 365, vous l'aurez compris, là, c'est le nom de la chanson de Shine Down. Moi, cette chanson-là est sortie, je venais de me casser un bras. Tu te souviens?
1: Oui.
0: J'étais cassé un bras en bike, en plein mois de janvier, je travaillais quand même. J'ai pas pris 3 mois là, comme d'autres là, qui, quand ils se cassent un bras, moi, je m'en vais chez nous.
1: Non, t'étais là, t'étais fidèle au poste.
0: J'ai pris 4 jours.
1: On va te le donner.
0: Je suis revenu, puis ben, j'ai guéri d'un point de presse. Hein. Une question à la fois avec mon écharpe, mon bleu jusque dans la gorge. Mais ça a été un hiver quand même plutôt difficile. T'sais. Bon, il y a quelques opiacés qui m'ont aidé à traverser la tempête là, parce que ça fait mal en titi. Le médecin m'avait dit... Je t'avertis, c'est une fracture qui fait mal. Puis moi, je me suis cassé des bras, des côtes, plein d'affaires. Puis je me dis, oh, ouais, ça fait mal. Hey man, ça a fait mal, là. Ça a tellement fait mal.
1: Oui, t'avais de l'air à payer. Tu rentrais ici, là, t'étais blanc comme un drap. T'étais plus blanc que Casper.
0: Ah oui, j'étais le Casper, là. J'étais Casper. Ça pour dire que la chanson 365 est arrivée en même temps. Puis dans cette chanson-là, on a vraiment c'est une lueur d'espoir au sens que ça va mal présentement. Peut-être que ça va aller vraiment bien l'an prochain. Et 365 jours plus tard, ben, j'étais. En attente d'un petit garçon. Ça fait que ça, je voulais juste semer l'espoir dans le cœur de certains auditeurs. Moi, j'ai déjà pas été en onde. J'ai déjà été un gars qui travaillait 70 heures l'été pendant que tout le monde est en vacances, pendant que tout le monde va au lac, là, pendant que tout le monde... Oh, je mets-tu mon bikini jaune ou mon bikini rose, chérie, tu sais? Puis là, toi, t'es là. Non, mais moi, je fais 70 heures dans un bike shop.
1: Pas le temps, là.
0: Pas le temps, là. Je donc même pas bronzé pour un gars qui fait du bicycle. Je fais pas de bicycle! Je répare des bicycles, j'en vends des bicycles, mais j'en fais pas. Puis, ben c'est ça. C'est une lueur d'espoir. Cette chanson-là m'a aidé, je te dirais, m'a accompagné. Puis moi, Shine Down, je trouvais ça quétaine en titi il n'y a pas si longtemps. Je voulais revisiter le catalogue, j'haïs pas ça.
1: Ça dépend quel album. Là. Ils ont eu des albums que c'était un peu plus down, mais je suis un peu comme toi, moi aussi, ça m'a beaucoup aidé ce band-là.
0: D'un point de vue capillaire, ils m'en rejoignent moins. Mais d'un point de vue musique, je pense qu'ils ont pris une certaine maturité. J'ai très hâte de les voir ce soir. Je sais qu'il reste des billets, c'est au Centre Vidéotron. Si vous aimez pas Keisha, qui est quand même avec Shaggy, là, je vais te mettre une petite tune de Shaggy pour être sûr que tu saches t'es qui. Shaggy, ça, c'est plus ton genre, ça.
1: Ah oui. Ah là, je trippe, là.
0: Ah ouais, toi puis Julia, vous allez pas faire un tour à Shaggy ce soir?
1: Ah, on va y penser, on t'a rien là-dessus.
0: Non, mais c'est quand même, tu sais, c'est la génération, ça. C'est des...
1: Shaggy, je sais, j'ai jamais même entendu ce nom-là de ma vie.
0: Pour vrai?
1: Je suis peut-être un culte.
0: Là, lève le son, tu vas voir, tu vas le reconnaître, il marmonne comme personne au monde.

0: Ah,
1: oh, man, ça donne le goût de te rouler un blunt de CBD. Hein, quand on est rendu vieux, là. Mais, ah ouais, OK, c'est lui, Shaggy.
0: Oui.
1: Je le connais de par l'oreille, mais son nom, si tu me montres sa face, j'aurais jamais été capable de te dire c'était qui.
0: Ben, c'est un gars qui avait des rastas dans le temps, qui en a moins en fait, qui en a plus après. Puis c'est un gars qui a 57 ans. Hey, ça, c'est pas vieux, ça. C'est un Jamaïcain, on l'avait compris avec le timbre de voix puis son accent.
1: Mais partez, va pogner.
0: Ben, je pense que oui.
1: Ben
0: je pense
1: oui,
0: que ça va être une belle soirée, puis je souhaite qu'il fasse beau. Là, on a un duo pop là, qui s'en vient. Là. C'est Shaggy ce soir avec Keisha, et demain, ce sera Gwen Stefani, mais on aura l'occasion de vous en reparler. Je terminerai peut-être... je terminerai pas partout. Je continuerai plutôt avec un groupe que les gens méprisent.
1: OK, let's go, on le méprise. C'est qui?
0: Qui ont fait paraître une chanson ce matin.
1: Ah oui, oui, oui.
0: Toi, t'as l'oreille musicale, l'oreille absolue, c'est ça que t'as?
1: Oui, fais-moi un mi.
0: Mi?
1: Ouais, voilà. Je le savais.
0: Non, mais toi, t'as l'oreille absolue, t'es un producteur d'envergure.
1: J'ai pas l'oreille absolue. Non.
0: Mais écoute,
1: ne propage pas des rumeurs de la sorte.
0: OK, toi qui es un tripeux de hip-hop, dis-moi si ça, c'est du heavy metal.
1: OK.

0: apprenait la voix, là. D'après moi, c'était cet hiver, là, l'hiver dernier, t'as écouté un documentaire sur eux autres.
1: Mais tu sais, ben
0: groupe canadien.
1: Pas Nickelback.
0: Ouais.
1: C'est Nickelback?
0: C'est Nickelback.
1: Mais le gars, il est chanteur du carinque.
0: Qu'est-ce que tu veux dire? On sent qu'il est mal à gorge, là.
1: Mais je sais pas, il y a un show backstage qui a mal viré, c'est quoi, là?
0: Non, je vois qu'on voulait renforcer le son.
1: Ben oui, mais là, hey man, on est loin de photographe, là.
0: Ben oui, on est loin de photographe. C'est ça que je me. Moi, je me lève un matin, une nouvelle tune de Nickelback. Je fais OK, parfait. Moi, quand je travaillais au voir, là, Nickelback, c'était comme la risée, là. Tout le monde riait d'eux autres. Et moi, je trouvais ça pas si pire, au sens que j'étais là, s'il y a autant de gens qui aiment ça, c'est clair que ça peut pas être si poche que ça.
1: C'est pas mauvais.
0: Fait que là, j'arrivais au Colisée, le Colisée était plein. Là, je faisais le review du show, puis là, mon rédacteur en chef, il disait, il me semble que t'as aimé ça un peu plus qu'on aurait dû aimer ça, tu sais. Il me semble que t'aimes ça beaucoup trop, tu sais.
1: Mais culturellement, c'est comme mal vu.
0: C'est très mal vu d'aimer Nickelback.
1: C'est comme devenu cliché.
0: Je me suis mis à les aimer pour vrai.
1: C'est pas mauvais, ça s'écoute bien dans un char l'été, le Nickelback.
0: Ben, c'est Bon Jovi, là. Ben, tu sais, c'est Def Leppard, là. Ça va pas plus loin, ça va pas moins loin, c'est juste canadien. Ils sont arrivés à un moment où ils sont devenus formidablement populaires. Ils ont vendu des billets comme à peu près personne. Faut voir le documentaire, si vous l'avez pas vu, là. Des fois, il pleut l'été, là. Allez voir ça sur... Sur quelle page?
1: Netflix, peut-être?
0: Sur Netflix, ouais, c'est ça. Je pense que j'ai vu ça sur Netflix.
1: Sur Amazon, un des deux.
0: Sur Amazon, un des deux. Puis bon, ben, c'est la fierté d'Albertaine, quand même, Nickelback, faut le rappeler. La chanson que je vous ai faite presque entendre, c'est Rattle the Cage. Et le nouvel album devrait sortir dans les prochains jours.
1: On reçoit des messages. Ça rentre en tonne. Puis là, il y a un doute qui nous écrit. C'est peut-être une doudette aussi, là, dans les deux cas.
0: Il me corrige, là.
1: Salut. Ben oui, effectivement. Il nous dit, si vous connaissiez vraiment les albums de Nickelback, vous sauriez déjà que des fois, ils sont dans le hard rock avancé.
0: Oui, oui.
1: Ben, moi, c'est la première fois que j'entends du Nickelback de même parce que je suis pas un grand connaisseur.
0: Moi, je les ai vus en spectacle, puis ils font même des tonnes de Metallica.
1: Vas-y.
0: Non, mais c'est vraiment jadis, puis je vais renchérir comme notre auditrice, c'est un ancien groupe hommage à Metallica. La première fois que j'ai vu Nickelback, c'est où, tu penses?
1: Dans un hommage à Metallica?
0: Au DAG.
1: Ah ouais.
0: Au DAG, man.
1: À l'époque, il y avait une bonne rotation.
0: Tiesto en haut, Nickelback en bas.
1: C'est bien probable.
0: Imagine la soirée, toi. Tiesto en haut, 19$, Nickelback en bas.
1: Non, moi pis toi, là. Dans la version hard rock Nickelback, on dirait que le chanteur, il niaise, là.
0: Ah ouais, tu trouves?
1: Ben, il nous troll, là. Pas chanter de même en étant sérieux. Honnêtement, là, il enregistre ça, il s'en va dans le backroom après, dans le studio, il s'écoute, pis il est comme, ah oui, absolument, ça marche, on va la sortir. Ben, en tout cas.
0: L'auditrice avait raison, tu sais, comme Dark Horses, paru en 2008, est un album un peu plus métal que... The Long Road ou encore Curb, le premier album qui est paru en 96. Mais je voulais juste quand même le mentionner, on méprise beaucoup Nickelback. Là, c'est leur 11e album. Je sais pas s'ils vont être rannoblis, je sais pas s'ils vont revenir dans les palmarès, je sais pas s'ils vont offrir une tournée historique, mais c'est notre groupe canadien, faut être fier quand même. Là. Les groupes canadiens, nommez-en donc 23.
1: Tragically Hip.
0: 1.
1: Rush.
0: 2.
1: Simple Plan.
0: 3.
1: Our Lady Peace.
0: 4. T'es bon.
1: Brian Adams, ben c'est un groupe,
0: c'est
1: il y a des musiciens.
0: C'est un groupe, oui, c'est ça, 5.
1: Ouais, Despise Icon.
0: Wow, là, tu changes de créneau.
1: Blind Witness.
0: Connais-moi, eux autres.
1: Ouais, c'est un groupe de métal québécois excellent. Là. Vous allez écouter ça si vous connaissez pas.
0: OK, vas-y.
1: Ensuite, c'est une... Fall Out Boy, sont-ils canadiens?
0: Je pense pas.
1: Non, hein. OK, Justin Bieber.
0: C'est un Canadien, mais tu y respondes un peu plus à New York.
1: Bon,
0: mais tu sais, mettons, t'aurais pu dire Arcade Fire.
1: Arcade Fire,
0: t'aurais pu dire
1: Voivod. T'as raison.
0: T'aurais pu dire les Cowboys Fringants. T'aurais pu dire les Trois Accords.
1: Ben là, on tombe dans le Québécois.
0: Oui, je sais.
1: Mais c'est un exercice difficile.
0: Ouais, c'est quand même assez difficile. Puis, les groupes canadiens qui percent aux États-Unis, il n'y en a pas tant que ça. Rush étant le meilleur exemple, Nickelback étant le deuxième meilleur exemple.
1: Tragically Hip, on perçoit aux States, mais c'était... Succès d'estime.
0: Succès d'estime, College Radio, 2-3 tonnes seulement. Puis à Québec, il n'y a pas pantoute. Là. Moi, j'ai un des pires shows que j'ai vu au niveau de l'assistance. Là, je radote encore, mais Tragically Hip, il y avait 800 personnes au Colisée. Puis le chanteur avait dit, hey, descendez toutes là, sur le parterre, on va faire un concert intime. Puis, mais il était revenu, le chanteur... en mode solo.
1: Billy Talent.
0: April Wine.
1: On oublie toujours.
0: April Wine, Sum 41.
1: April Wine, on dirait qu'on s'en rend pas compte qu'ils sont canadiens. Ils roulent partout dans toutes les radios classic rock.
0: Ouais, puis ils ont gelé du canadien sur l'album avec The Beast. Là.
1: Ouais.
0: Mais c'est ça. Quand il était revenu, le chanteur de Gord Downie, le chanteur de Tragically Hip, il était venu dans un petit bar qui s'appelait Le Cercle à l'époque, ou la Galerie Rouge. J'imagine comment c'était pas big pour Québec, là, une salle de 120 personnes. Hey, je vais ouvrir la messagerie, t'as l'air d'avoir de plus de fun que moi avec
1: Three Days Grace.
0: Loverboy, merci de le dire. The Box. Three Days Grace, oui, oui, tout à fait. Sloan.
1: Ils sont canadiens, je savais même pas.
0: Three Days Grace, oui.
1: Ah, ouais. Oui, oui, oui. Tu parles d'une histoire, toi.
0: Les Beatles aussi.
1: Le chanteur, il dit Three Days Grace ou le bassman ou quelqu'un. Y a-tu quelqu'un qui est décédé?
0: Faudrait demander à Pee-wee.
1: On l'appelle. Hey, Pee-wee, si tu nous écoutes, appelle-nous.
0: Men Without Hats, c'est vrai. Il y en a plein des. Ah, vous êtes vraiment. Ah, The Priestess. Ah, ben oui.
1: Rise. Non, pas Rise
0: Saga.
1: Against.
0: Saga. Ah, oui.
1: Rise Against, c'est canadien?
0: Rise Against, je pense qu'il faudrait vérifier.
1: OK. Ben, c'est-tu quoi? Ce qui est cool avec Internet à Star, c'est qu'on peut vérifier ça en deux secondes.
0: Anvil, oui. Sword avec Rick Hughes. Merci les auditeurs. Vous êtes pas mal plus allumés que moi. Caillouche, ben, je l'aurais pas sorti celui-là. Alexis on Fire. Chilliwack, moi, oui. What you gonna do and I'm gone. Patrick Girard est tout le temps là, lui.
1: Ben oui, je peux pas croire que je l'ai
0: pas dit Alexis on Fire. C'est comme un peu Chilliwack, là, c'est la même affaire. BTO, aïe, aïe. Elix, ah oui, ah. Elix, mets-moi Elix, on va aller à la pause avec ça.
1: Rise Against, by the way, ça vient de Chicago, donc c'est pas canadien.
0: Monster Truck, Triumph. Ah, les auditeurs sont vrais. Tom Cochrane, Édouard Castonguay. Effectivement, Édouard Castonguay, j'ai un album signé de lui.
1: Oui, c'est bon.
0: C'est le père de Marteau.
1: Ben oui, ça s'écoutait bien.
0: Tu aimes ça? What you gonna do? Tu connais ton Elix?
1: Ben, je connais un peu, autant que toi, mais j'aime ça. What you got?
0: And what you gonna do? Oh là là. Safia Nolin. Ouais, ça, c'est Safia Nolin, Sum 41. Ça commence par S, les deux. Vous êtes vraiment bons. Guess who? Propagandi. Je savais pas. Oh, on a quelqu'un sur la
1: ligne des célébrités.
0: Tea Party, Evanescence. Matrix, très bon groupe que j'écoute tout le temps. Tea Party. C'est bon, c'est des bonnes suggestions que vous nous faites. Lee Aaron, c'est vrai. Lee Aaron est complètement canadien.
1: Excellence aussi. Radio X, bonjour.
2: Salut.
1: Salut.
0: Hey, comment ça va?
2: Ça va bien, vous?
0: À qui on parle?
2: Pierre.
0: OK, c'est ton vrai nom, Pierre, on le sent.
1: Vous n'étiez pas sûr, on dirait.
2: Non, non, c'est bien ça. Non, j'appelle, je suis peut-être hors sujet, mais c'est parce qu'il y a une information que je voulais vous communiquer.
0: Allez-y, Pierre.
2: Que je pense que vous avez échappé hier.
0: Oh!
2: Vous savez, hier, le ciel était jaune.
0: Ouais. Ouais.
2: Ça sentait le bois brûlé.
0: Mm-hmm.
2: Bon, j'ai cherché sur Internet les feux de forêt. Il y a 8 feux de forêt qui entourent le Québec.
0: Oh!
2: OK? Puis il y a un spécialiste qui parlait sur Nuovo.
0: Ouais, Nuovo.
1: Ouais.
2: Il disait, il n'y a aucun problème, il n'y a pas de danger, là, même si le ciel est jaune à cause des feux de forêt, là, il n'y a aucun problème pour la santé.
1: Est-ce qu'on peut attraper la jaunisse, Pierre?
2: OK, non, mais gars, je pensais au maire Marchand Tabarnak, par exemple.
0: Ah oui, comment ça vous pensiez à lui, là, Bruno? Il vous a fait de quoi dernièrement?
2: Vous vous rappelez pas les histoires de Paul Lebois avec son détecteur qui est proche d'Henri IV, là, qui
0: oui.
2: Ah, tire la boucane?
0: Son détecteur sur Henri IV, il a dû exploser. Vous avez raison de le mentionner,
2: ben,
0: Pierre.
2: C'est ça. Puis je pense que ce serait la bonne opportunité d'y crisser dans le nez.
0: Je vous aime, Pierre. Je trouve que vous avez pas de filtre. Vous êtes vraiment mon genre oui, d'auditeur.
2: Regarde, papa, il a 69 ans, puis il est habitué de dire ce qu'il pense.
0: Oui.
2: Sauf que vous êtes dur à atteindre, vous êtes dur à joindre.
0: Ah ouais,
2: moi,
0: mais pourtant.
2: Je suis pas un texteux d'Internet, là.
1: Ben, on se parle.
2: Puis par téléphone, mais il n'y a pas de ligne. Vous ne répondez pas au téléphone.
0: Ben là, on vous a sauf répondu, là
2: oui,
0: quand
2: oui.
0: même.
2: Oui, chanceux, là, mais gars, j'essaye depuis hier matin, là.
0: Ah ouais, mais 670-9098, quand on est en onde directement, là, quand on est live, en direct sur place, d'habitude, on a le réflexe de répondre, mais j'apprécie, on en prend bonne note, Pierre. T'as l'air qu'on répond pas assez vite, c'est ça?
2: Ben, c'est parce que, non, la ligne ne répond pas souvent, là, mais.
0: Vous êtes dans quel coin, Pierre, vous?
2: Charlebourg.
0: Ah oui. Vous êtes un résident de Charlebourg depuis toujours?
2: 40-quelques années.
0: OK, vous avez connu tous les maires, en fait, là, toute la. En fait, vous avez tous vu ça aller,
2: ah,
0: vous?
2: Ah oui, toutes les bonnes personnes, oui.
0: De qui vous ennuyez le plus, là, de ceux qui sont plus là?
2: Mon Dieu, celui que son fils avait pris la relève.
0: Hugo Langlois?
2: Non, c'est pas Langlois.
1: Il n'a pas réussi à prendre la relève, lui.
0: Mais, puis vous avez fait quoi dans la vie, Pierre?
2: Moi, je travaillais dans l'alimentation.
0: Oh, quand vous faites l'épicerie, maintenant, vous devez faire un solide saut, hein? Quand on arrive, il faut payer la facture.
2: Disons que les prix ont changé un petit peu.
0: Les prix ont changé, effectivement. Mais vous appelez quand vous voulez, Pierre, surtout pour nous dire que le ciel était jaune, là, ça.
2: Mais c'est vrai, écoute, Marchand, ce serait le temps d'y sacrer dans le nez, là, pour les poêles à bois, ils chiolaient. Là, c'était 8 ouais. feux de forêt qui empoisonnaient le Québec, puis il n'y a pas de problème pour la santé.
0: Ah non, mais là, il doit faire du bicycle avec un masque à gaz, là, je sais pas. Faudrait qu'on le texte, là, Bruno, d'ailleurs, ça fait longtemps qu'on l'a pas entendu sur nos ondes.
2: Dit qu'on l'aime beaucoup et qu'on s'ennuie.
0: Parfait. Je vais laisser ce message-là sur sa boîte vocale. Pierre de Charlebourg, vous aime beaucoup, Bruno.
2: Une bonne journée, les gars. Je vous remercie. Vous êtes bien aimables.
1: Pas trop. Ben, Pierre, en terminant, es-tu capable de nous dire un beau hallelujah?
2: Hallelujah.
1: Merci.
0: Merci, Pierre.
1: Okay.
0: Ah, moi, j'aime ça, des auditeurs comme ça. Il y en a ça, un deuxième?
1: Il y en a un deuxième. On y va dessus.
0: Est-ce bonjour. Est-ce que vous appelez de Charlebourg, vous aussi?
1: Allô?
2: Allô?
0: Allô?
2: Salut.
3: Vous m'entendez?
0: On t'entend très bien.
3: Oui, c'est François Garépi puis Max Lacasse.
0: Exactement.
4: C'est moi bien.
3: Ouais, c'est quoi la question? C'est quel show on a été ou...
1: Non, c'est quoi ta marque de quatre roues préférée?
3: Ma marque de quatre roues préférée?
1: Oui.
0: Ouais.
1: Yamaha, Suzuki...
3: Volkswagen Atlas, Forerunner, Land Rover.
0: C'est bien ça. C'est des bons choix. Quelque chose à rajouter?
3: Ben, les plus abordables, ça serait Chevrolet Traverse, ça c'est abordable.
1: Oui.
3: Volkswagen Atlas, c'est abordable. Land Rover, c'est un peu moins abordable.
0: Puis vous conduisez quelle voiture, vous?
3: Là, présentement, je conduis une Buick Envista. C'est plus abordable, mais c'est pas super puissant, malheureusement.
0: On vous souhaite une Corvette avant Noël.
3: Ben là, on va voir pour une mise à jour un peu plus abordable d'ici 2-3 ans.
0: Merci de nous écouter. Nous, on prend une petite pause, Max. C'est l'heure, là, parce que je le sais qu'au retour de celle-ci, on parle avec quelqu'un que j'avais très hâte en fait, de jaser avec. C'est Réal Bélan concernant le triste décès de Denis Zémon.
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24: Hey, c'est Jordan. Après ce gros match pour les Espagnols qui ont vaincu les Français en demi-finale, place à l'autre match qui mènera à la grande finale de la Coupe du monde de la FIFA. À 15h tantôt, ne manquez pas Argentine-Angleterre. Une bonne bataille à prévoir au milieu de terrain et l'Argentine a de la carrure au pied carré avec Paredes, De Paul, Mark Allister et Enzo Fernandez. La planète surveillera de très près, bien sûr, Jésus en personne, Lionel Messi. L'Angleterre a l'avant-centre le plus prolifique de la saison avec Harry Kane, en plus d'une rivalité historique incroyable.
25: Et bye-bye.
24: Le grand gagnant affrontera l'Espagne. Et dans l'NBA, il y a encore un gros poisson sur le marché des joueurs autonomes, LeBron James. L'ancien des Lakers prend son temps dans son magasinage et s'il y a une équipe qu'il veut, c'est bien les 76ers. Plusieurs joueurs de la formation de Philadelphie auraient personnellement écrit à LeBron. Parmi les textures, Jaylen Brown, nouvellement acquis des Celtics. Les autres équipes dans la course seraient le Heat et les Cavaliers.
25: Good job!
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0: Radio X, c'est une radio qui a des amis. Oui, des amis. Puis des fois, c'est des amis improbables. Des fois, c'est des amis de longue date. Des fois, c'est des collaborateurs qu'on rappelle. Des fois, ben, il y a des tristes événements dans la vie. Puis c'est des, en fait, ça devient un prétexte pour appeler quelqu'un ou rejoindre quelqu'un qu'on aime énormément. Moi, je suis encore un ado éternel dans mon cœur. Et quand j'ai vu que l'humoriste Denise Aymon était décédée quand même à 98 ans, je me suis dit, Timous, ça? Puis Timous, ben, ça vient avec Tigus. Puis Tigus, ben, son fils, on le connaît bien. C'est le king des ados. Salut, Réal Bellan.
27: Salut, ça va bien, toi?
0: Ben, mes condoléances quand même, d'abord et avant tout, Réal.
27: Ben, c'est gentil.
0: Denise Aymon est décédée, en fait, à 98 ans dans les derniers jours. J'ai fait un peu le tour, en fait, une patrouille là, de ce que tu pensais d'elle. Tu la considérais comme ta marraine, c'était pas ta maman. Oui. Les gens pensent souvent que tes parents, c'était Tigus et Timous, c'était pas le cas.
27: Exact.
0: C'était Tigus, ton papa, qui est décédé dans les années 80, paie son âme. Oui. J'imagine que tu l'aimes encore et peut-être même lui parle comme ça de l'au-delà. Mais Denise Aymon, je ne sais pas, est-ce que tu la voyais encore? Est-ce que tu avais un lien avec elle? Est-ce qu'elle avait une santé qui permettait qu'on la visite dans les dernières années?
27: Denise, malheureusement, ça faisait 2 ans qu'elle faisait de la démence. Donc, elle me reconnaissait plus depuis à peu près 2 ans. Là, tu sais, des petits flashs. Mais avant ça, quand même, quand elle avait 80... Jusqu'à 96 ans, on se parlait tous les semaines. Elle est venue me voir en show, je sais pas combien de fois.
0: Oh,
27: c'était,
0: wow.
27: J'avais une belle relation avec elle. Elle était formidable. C'était tout un personnage, Denise Aymon, là. C'était, était comme sur scène dans la vie.
0: C'est un peu une page de notre histoire qu'on tourne. En fait, on l'avait fait lors du décès de ton papa. Denise Aymon, c'était une femme qui était plus jeune que Tigus, que ton père. Puis, bon, de voir qu'elle a vécu quand même jusqu'à 98 ans, d'abord et avant tout, ben, ça étonne. Puis, ça donne espoir aussi de peut-être vivre jusque-là. Mais explique-nous, toi, qui as été vraiment un témoin privilégié, l'importance de ce duo-là pour les plus jeunes comme Max, qui n'était même pas un projet à l'époque.
27: Ben, je dirais que c'est un duo qui, pour la première fois au Québec, faisait du stand-up comique. C'est-à-dire qu'il n'y avait pas de quatrième mur. Là. C'était pas comme du théâtre. C'est-à-dire qu'il parlait directement au monde et c'était un gag après l'autre. C'était pas un sketch, là, c'était vraiment comme du stand-up à deux.
0: Une ligne, un punch.
27: Une ligne, un punch. Puis il y avait aussi l'espèce de confrontation les hommes contre les femmes. Mon père faisait des gags un peu sexistes. Puis Denise faisait aussi les gags sexistes de son bord. Puis il y avait comme une guerre des sexes dans la salle. Fait que c'était vraiment le party pognon toujours avec Tigus et Timus.
0: Puis Tigus et Timus, on les voyait à la télévision, mais principalement sur scène. C'était une espèce de tournée éternelle, un peu comme toi, Réal.
27: Oui, c'est vrai que moi, j'ai jamais arrêté de faire des shows. J'en fais à peu près 75 par année. Imagine. Depuis que j'ai 17 ans. Puis mon père a fait ça. Mon père avait une espèce de 8 heures de spectacle dans sa tête. Puis il roulait ses gags selon l'humeur du public, je dirais. C'était jamais le même show.
0: Il s'adaptait.
27: Il s'adaptait toujours. Puis ils ont battu des records, je veux dire. Les gens, peut-être ça leur sonne une cloche. Il y avait un gros cabaret à Montréal qui s'appelait le Casaloma. Un cabaret d'à peu près 500 places. Et eux l'ont rempli pendant 15 semaines en ligne à 8 shows par semaine.
0: Je pense que Timus avait un drum, ou du moins une caisse claire avec une cymbale pour puncher ses gags. Est-ce que j'ai rêvé ça?
27: Oui, t'as rêvé ça. Ça, c'est les gens qui l'imitaient.
0: OK.
27: Il n'y a jamais eu ça dans Tigus Timus, mais il y avait des musiciens en arrière qui, eux, punchaient avec la cymbale.
0: OK, OK. Donc, mais quand on imitait ce duo-là, OK, c'est donc que j'ai pas complètement fabulé tout ça, là.
27: Ça, c'est Luc Guérin qui a parti ça à un moment donné avec je me souviens plus qui. Je pense que c'était Diane Lavallée, si je me trompe pas.
0: Oui, je pense que t'as raison, oui.
27: À Sam Didré. C'est eux autres qui ont comme imité Tigus et Timus, mais en mettant le drum à côté, sur scène, à côté de Denise.
0: Oui, oui, c'est ça. C'est dans Sam Didré, je pense que c'est ça. L'héritage de Tigus et Timus, bon, t'es bien placé pour nous l'expliquer, mais est-ce qu'on retrouve encore cette dynamique-là? Je pense pas dans l'humour québécois. Un duo homme-femme comme ça qui rit en fait, puis qui fait un peu la guerre des sexes, là, on retrouve plus ça, là, c'est complètement autre chose maintenant.
27: Il y en a pas eu beaucoup des duos hommes-femmes en plus, n'importe où, même aux États-Unis, il y en a pas vraiment eu. C'est très rare. Dans ce temps-là, humoriste, c'était dur. Tu arrivais dans des bars, puis tu arrivais dans toutes sortes de conditions un peu spéciales. Tu sais, il y a eu, dans ce temps-là, Lapoune, là.
0: Oui.
27: Puis après, plusieurs années après, il y a eu Dodo et Denise, mais il n'y en a pas eu beaucoup des femmes dans ce milieu-là, parce que c'est un milieu d'hommes, on va se le dire. Il y avait des batailles dans les bars dans ce temps-là, puis tout ça, puis c'était pas vraiment la place d'une femme. Mais Denise, elle, était forte, puis sérieusement, c'est même elle qui négociait le salaire. Là. C'était tellement drôle de voir.
0: Fait que c'est une femme de taille, c'est une femme forte, Denise.
27: Ah oui.
0: Je veux dire, toi, tu as gardé un souvenir d'elle comme étant assurément pas une femme qui était... l'univers des bars, s'il était capable de passer à travers ça, c'est qu'elle avait une personnalité forte.
27: Vraiment. Puis Denise, elle négociait tout, elle négociait les salaires, puis elle négociait même avec mon père, elle voulait pas payer le gaz, je me souviens, quand j'étais petit. Je trouvais ça tellement drôle, puis son argument, c'était « Voyons, Calice, t'y vas de toute façon. » Fait que, tu sais...
0: Fait qu'elle était pas woke, hein?
27: Non, pas ben.
0: Est-ce que tu te souviens de gags qui ont été rapportés sur scène que Tigus et Timus faisaient, que t'aurais peut-être en tête, puis que ça aurait pas de bon sens de les faire maintenant? Là. On sait que c'est l'humour de Tigus et Timus a pas traversé l'épreuve du temps tout à fait. J'écoutais hier un vinyle, puis je me suis dit « Oh, ça, cette joke-là, peut-être qu'elle passerait moins, là. »
27: Il y a aussi une affaire, c'est que ces jokes-là, ils ont tellement fait, puis ça a tellement fait partie de l'histoire du Québec que le monde ne sait même plus que ça vient de Tigus Timus, ce genre de joke-là qu'on a entendu 25 fois. T'sais. Mais effectivement, il y en a tellement qu'ils pourraient pas faire. Des jokes, souvent, entre guillemets, maintenant qu'on juge racistes, là, mais qui sont ouais. selon moi, des taquineries, là, parce que on peut comme même plus se taquiner entre nous autres à ce temps.
0: Non, mais il y a quand même une certaine pudeur. Oui, t'as raison, il y a une espèce de règle non écrite. Oui. Là, que, il y a des gags qui se font plus, là, on n'est plus en 1985. Là.
1: Mais c'est clair qu'ils ont des gags qui appartiennent au folklore. Je pense qu'on peut, mais je pense pas. Ce serait illusoire de pas les considérer comme des pionniers, mais justement, l'humour des années 50, 60, 70, jusqu'au début des années 80, à quel point ça a été important, leur présence dans le paysage humoristique québécois? Qu'est-ce qu'ils ont défriché comme chemin pour l'humour qu'on connaît aujourd'hui?
27: Ben, comme je te disais, le stand-up, ça, c'est déjà une chose importante. Puis l'autre chose, c'est l'espèce de réseau, tu sais, de jouer partout au Québec, de faire des tournées. Jean Grimaldi, c'est un nom que personne peut-être se souvient, mais c'est le papa de Francine Grimaldi qui travaillait à Radio-Canada.
0: La Vadrouilleuse.
27: Exact. Et lui, il avait une troupe qui s'appelait la troupe de Jean Grimaldi. Il faisait le tour du Québec et lui avait installé comme l'espèce de premier réseau des comiques qui se promenaient à travers le Québec. Puis mon père, avant de faire partie de Tigus Timus, se promenait dans la gang de Jean Grimaldi. Puis dans cette gang-là, il y avait Olivier Guimond, père. Même pas le fils, là, parce que mon père aurait quand même 106 ans aujourd'hui. Puis Denise, 98. Donc, c'est on parle vraiment des premiers. Fait que ils ont comme installé le réseau humoristique puis de le monde en Gaspésie qui recevait des humoristes.
0: Un réseau
27: des comiques,
0: de scènes, de salles de spectacle comme ça qui est devenu une espèce de trail que tous les humoristes empruntaient à l'époque. Toi, est-ce que tu étais en coulisses réelles quand tu étais petit? Est-ce que tu avais ce privilège-là d'assister ou d'être dans le char quand on s'en allait à Rimouski ou je ne sais trop?
27: Oui, à partir de l'âge d'à peu près 5 ans, je voulais toujours suivre mon père. Fait que dès que je pouvais, j'y allais. Puis moi, c'était mon fun, c'était les écouter, raconter leur histoire en char, les écouter s'engueuler, les écouter rire. Il y a rien que j'ai pas vécu avec eux autres.
0: Ils n'étaient pas amoureux l'un de l'autre. C'était vraiment une collaboration artistique.
27: Exact. Denise Aymon, elle était mariée avec Roger Joubert.
0: Ben oui.
27: Puis Roger Joubert, c'était le concierge dans Moi et l'autre.
0: Oui. Roger Joubert m'a déjà fait un tour de Corvette.
27: Ah oui?
0: Hein?
27: Oui,
0: c'était un homme très gentil. C'était le chef cuisinier dans Chez Denise.
27: C'était oui, exactement. Ouais. Ça semble bien ça. C'était un très bon pianiste en plus.
0: Est-ce que t'as hérité de quelque chose de tous ces souvenirs-là? Est-ce que, ben, on le sait, là, t'es une bête de scène, là, puis tu vas être en spectacle dans le secteur de Donnacona, puis partout au Québec dans les prochaines semaines. Mais est-ce que, quel est l'héritage, en fait, que t'as? Parce que rarement j'ai vu des humoristes aussi relax dans la vie. Je suis même pas sûr que le mot tract fait partie de ton vocabulaire. T'es tellement chill. Tu sais, le King des ados, c'est pas si un personnage que ça, là.
27: Ben, écoute, je me sens chez nous, mais c'est drôle parce que mon show s'appelle de même, mais c'est pas pour rien que mon show s'appelle de même. J'arrive dans un théâtre et pour moi, c'est du réconfort. C'est comme toi manger le meilleur plat que ta mère te faisait quand t'étais jeune,
0: ouais.
27: ou de te retrouver dans la maison où t'as vécu toute ta jeunesse. Moi, je rentre dans un théâtre puis je me sens comme si c'était ma maison. Puis il n'y a aucune possibilité pour moi d'être nerveux là. Au contraire, je suis comme excité d'aller faire mon sport préféré. Comme quelqu'un qui aime jouer au hockey ou au tennis, je m'en vais juste m'amuser. Puis si c'est moins bon un soir donné, ben coudon, tu sais, c'est peut-être de ma faute. Puis c'est peut-être de la faute aussi que le monde soit moins de bonne humeur. Puis passons tout de suite au prochain. Tu sais, c'est un peu comme faire de la radio aussi. Des fois, des jours, on est moins bon. Puis coudon, c'est que demain, ça va être meilleur.
0: Monsieur Latreille est dans ton spectacle, le nouveau spectacle. J'imagine que tu fais quelques petits appels ici et là pour faire rigoler la foule.
27: Ouais, je fais un appel de Latreille à chaque soir, sinon les gens ils le réclament là. Fait que puis j'haïs pas faire Monsieur Latreille non plus. Je trouve que ça met mes techniciens un peu sur le qui-vive aussi. J'haïs pas ça. Puis c'est jamais ce qui va se passer.
1: T'as-tu un top 3? Peut-être même que t'as un appel fétiche en lien avec Monsieur Latreille, un appel qui t'a marqué puis qui a marqué le public pendant un de tes shows.
27: Certainement, il s'est passé dans le temps, ça s'appelait je pense que ça s'appelait Le Grand Rire, ça s'appelait même pas Comédia encore. J'avais appelé une madame qui était un agent d'immeuble, puis l'histoire finalement, elle pensait que j'étais quelqu'un qu'elle l'avait vu dans un bar, puis elle voulait vraiment coucher avec moi. je trouvais ça extraordinaire, puis en plus je savais que c'était à la télé, puis son neveu était dans la salle, puis c'est lui qui m'avait demandé d'appeler.
0: Ça devait être un beau malaise en plus.
27: C'était un très beau malaise, puis finalement, elle était assez bonne joueuse, la dame, de dire ben oui, parce qu'il fallait demander la permission que ça passe à la télé, puisque c'était télévisé. Puis elle a dit oui.
0: Elle était pas en couple, visiblement, ou son mari était vraiment pas jaloux.
27: Exact. Exactement. C'est un échange de coupe.
0: Tu vas être aux Îles-de-la-Madeleine au mois d'août, en fait.
27: Oui.
0: C'est une belle façon de marier, j'imagine, travail et vacances. Par la suite, tu feras un retour par Chandler, le Nouveau-Brunswick. T'as une crowd même en dehors de la province de Québec. Rimouski, Yamachiche, Magog. Puis tu vas même être dans le secteur de Donnacona. En fait, c'est le 28 novembre prochain. Nous, on est très écoutés à Donnacona. Là, c'est assurément pour ça que j'appuie cette date-là. Mais il y a des spectacles toute l'année. En fait, pour voir Réal Bélan, c'est facile. Oui. Il suffit d'aller faire un tour sur realbelan.com et ben il y a des billets qui s'achètent directement, là, j'imagine, à partir de ton site web.
27: Faut que je travaille fort pour accoter seulement les records de Tigus et Timus.
0: Ah oui, hein? On n'avait pas de comptabilité du nombre de billets vendus, mais est-ce que tu as une estimation? Est-ce que tu peux comparer le nombre de spectateurs versus ta carrière à toi?
27: J'ai aucune idée, franchement, mais ce que je peux te dire, il y a une affaire bien drôle. Cet été, je m'en vais faire un show dans le coin de Matane, une ville qui s'appelle Saint-Vianney. Eux, c'est leur 100e anniversaire. Puis eux, ils m'ont appelé parce que mon père et Denise, Tigus et Timus, ont fêté le 50e anniversaire. On fait un spectacle là, puis ils prennent le fils pour faire le 100e.
0: Ah, ça, c'est une belle continuité. 50 ans plus tard, tu pognes la gig de ton père puis de Denise qui est décédé dans les derniers
27: jours. Exactement.
1: Hey, Réal, j'ai comme un petit fantasme, là. Il faut que je te l'avoue.
27: Ben,
1: j'étais un petit fan.
27: Pas que je vois là, calme-toi. Là.
1: Réal, toi pis moi, on va aller se pogner une jambe. Mais j'ai grandi avec nos voisins d'en dessous, toi, puis Stéphane Lefebvre. Est-ce que ça se pourrait qu'un jour, on te revoie dans une espèce de format similaire à ça? C'était tellement épique.
27: Écoute, c'est drôle parce que je te dis pas non, puis je te dis que on s'en reparle exactement dans un mois.
1: Oh.
27: Je vais pouvoir tout te dire.
1: Bon, ben parfait, je t'envoie le numéro de la chambre.
27: Parfait. Il y a vraiment quelque chose qui s'en vient.
0: Comment tu dis ça?
27: Il y a vraiment quelque chose qui s'en vient.
1: C'est bien cool,
27: ça. Je peux
1: pas
27: en parler parce que je suis sous contrat, mais je peux pas parler de rien, mais ça, oui.
1: Avec Stéphane, encore, peut-être?
27: Non, pas avec Steph, mais Steph a collaboré quand même.
1: Okay.
27: Mais ce sera pas avec Steph.
1: Bon, on s'en parle dans un mois.
0: J'ai un DVD de vos aventures, même en Asie. Ça se peut-tu? Ça avait été...
27: Ouais. Ça se peut.
0: Réal
27: Bélan? Pas nazi, en Asie.
0: En Asie, oui. Merci. Réal Bélan, toujours un plaisir de te parler. Toujours le fun de jaser avec M. Latreille, le king des ados. Paix son âme, en fait, concernant Denis Zémon, mais surtout, bonne chance pour la suite. Puis merci d'avoir pris une petite pause de tes vacances comme ça pour prendre la parole à Radio X. C'est très apprécié. Les auditeurs à la messagerie là, te saluent. Et puis, ils te disent, on t'aime, Réal.
27: Ah, ben, calé. C'est gentil d'appeler. Merci beaucoup de prendre de mes nouvelles. Puis on se parle bientôt.
0: C'était Réal Bélan en direct de on sait pas trop où, mais une chose est sûre, c'est qu'il a l'air en forme et il y aura des spectacles qui sont annoncés comme ça dans la région de Québec, principalement Donnacona, 15h, ou plutôt 13h09. On prend une petite pause, mon Max, on reprend notre souffle et au retour de celle-ci, c'est Doris Chabot.
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6: Il est exactement 13h16 et puis c'est Max et Gary qui sont ensemble en fait toute la semaine, toute la journée, tout l'été. On est content d'être là. Puis pour faire de la radio à Radio X, ça prend des gens qui ont des opinions, des choses à dire.

0: Réal Bellan, c'est bien le fun, là, mais on a invité une grande amie là, de Bruno Marchand, assurément une de ses préférées, c'est Doris Chabot. Comment ça va aujourd'hui?
1: Ça va bien, merci de m'inviter ici.
0: Doris Chabot, ben, on te connaît parce que, bon, t'es agent d'immeuble, là, ou plutôt courtière, le vrai terme c'est courtière, mais t'es aussi une justicière, en fait, concernant la coupe des arbres. En fait, tout le dossier du tramway, on t'a entendu, on t'a vu, tu t'es impliqué, t'as levé la main quand ça fallait qu'on lève la main. Puis, t'es devenue une figure de proue, en fait, de la contestation anti-tramway. T'incarnes, en fait, cette contestation-là, mais une contestation douce et pacifique, quand même, faut le mentionner. T'es pas dans l'agressivité.
1: Non, ben en fait, moi, ma défense, c'est les arbres. Les oui. arbres, parce que au départ, on mentionnait que c'était un projet environnemental.
0: Oui.
1: Alors, moi, quand j'ai découvert, par hasard, qu'il allait avoir 610 arbres qui allaient être rasés, je me suis informée, on me disait non, et tout ça. Fait que finalement, je fais une histoire courte. Au BAP, on a découvert que ça allait être 1701 arbres.
0: Beaucoup plus que 600, là.
1: Plus trois boisés, hein, puis le boisé Rochebelle, le boisé Legendre, le boisé de l'université.
0: Oui.
1: Fait que c'est environ 5000 arbres. Fait que, mais là, ça a été ramené à 1584.
0: La mais ville ils vont en planter 14 millions, là. C'est ce qu'ils ont promis durant l'élection. Doris, ouais. Mais c'est sûr que pour qu'on comprenne le contexte, t'es une résidente du quartier Saint-Sacrement.
1: Oui, Saint-Sacrement.
0: Donc, et c'est là que les principaux arbres, les plus beaux arbres, les arbres majestueux du boulevard René-Lévesque, alias Saint-Cyril, sont toujours là, mais c'est une question de semaine. Là. En face des Jésuites, le collège Saint-Charles-Garnier, à la fin de l'été, on va les abattre, ces majestueux arbres-là?
1: Possiblement, sauf que on est encore dans le financement. Là, les gens se pavoient qu'on a le financement.
0: Oui.
1: Mais si, tu sais, je vois des journalistes dire, hey, on a notre 40%, mais je pense qu'on a toutes des calculatrices sur nos cellulaires.
0: Oui.
1: En fait, deux
0: points. C'est dans la planification du gouvernement. Mais dans la réalisation, c'est l'étape suivante.
1: 2,75 milliards de 7,6 milliards, c'est 36%. C'est pas 40%.
0: Oui.
1: Donc, il n'y a aucun journaliste qui a la rigueur de dire, ben là, c'est qui va payer les 304 millions? Et la loi pour un projet comme ça, c'est 4 décrets. Alors, il y a 3 décrets qui ont été faits. La Caisse va déposer son rapport en 2027 et en 2027, on va savoir les coûts. Le gouvernement va décider s'il donne ou pas le 4e décret.
0: Doris, tu as l'air vraiment d'une fille qui croit encore que ça n'arrivera pas, le tramway de Québec.
1: Non, mais je dis, moi, c'est pas une croyance. C'est ça qui est plate depuis le début. C'est des gens qui croient versus du monde qui disent comment vous allez faire pour des choses concrètes, là, les déménagements de nuit entre 1h et 5h, après ça,
0: les livraisons,
1: les vidanges la nuit.
0: Les incendies, les camions d'incendie, les ambulances.
1: C'est ça, tout ça. Mais le bureau de projet, puis les consortiums vont s'en occuper.
0: Il n'y a plus de bureau de projet. Ça n'existe plus de bureau de projet.
1: Non, mais dans le temps, c'est ce qu'ils disaient dans les réunions.
0: Oui.
1: Et c'est pas de croire ou pas croire, c'est les étapes, c'est la loi. Fait que, tu sais, je disais, vous êtes sur... Fait que moi, quand je regarde la loi, si on suit la loi, ben là, on va le savoir juste l'année prochaine. Donc, il est prématuré de raser des arbres tant que le 4e décret est pas donné.
0: Donc, tant que le financement est pas vraiment attaché, contrairement à ce que Bruno Marchand affirme et réaffirme, tout est beau, tout est attaché, on regarde en avant. Les gens qui prétendent le contraire, comme toi, Doris, sont des gens mal intentionnés, selon Bruno.
1: Ben, peut-être, mais moi, je m'en tiens aux faits. Et on ne sait pas encore les coûts. Eux prétendent que il n'y aura pas d'augmentation de coûts. Qui va payer la différence? Si c'est 13 milliards, comme on a déjà entendu, parce que c'était 13 milliards avant que Bruno Marchand se fasse enlever le projet.
0: Oui.
1: Donc, ça serait un miracle. Hein? Je veux dire, on est au mois de Saint-Anne, fait que peut-être qu'il va y avoir un miracle, là, que ça va baisser les coûts.
0: Est-ce que c'était pas supposé être déjà coupé, ces arbres-là? Il me semble que j'ai assisté à un point de presse. J'ai vu, en fait, là, une mobilisation. On avait annoncé que les arbres allaient être coupés. Je me souviens pas à quel moment. Et ils sont toujours là.
1: Au départ, c'était en 2022.
0: Oui.
1: Alors, c'était à l'été 2022. Moi, j'avais demandé à la conseillère quand est-ce qu'il allait être coupé. C'était à l'été 2022. Puis, c'est sûr qu'avant ça, en 2021, moi, j'avais commencé la pétition qui est rendue à plus de 33 000 signatures.
0: Toujours possible de la signer, j'imagine?
1: toujours possible de la signer. Et la première entrevue que j'avais eue à la télé, j'expliquais que ça n'avait pas de bon sens de couper les arbres. Le journaliste, après m'avoir interviewé, quand la caméra était fermée, il me dit, tu penses toujours bien pas, tu vas changer quelque chose, soit dans la vie.
0: C'est qui ce journaliste-là?
1: Peu importe.
0: Ah, j'aimerais ça savoir.
2: Mettons la chaîne pour laquelle il travaillait, était-tu
0: mettons,
2: rouge?
0: Il y a une pizza, le logo de la station.
1: Peu importe. Fait que là, moi, j'ai compris que, dans le fond, je disais, as-tu des actions là, dans ça? Mais là, tu sais, je comprenais pas.
0: T'étais pas prête à avoir cette réponse-là?
1: Non, mais moi, je comprenais pas. Je comprenais pas le que... Ben, je suis peut-être naïve, mais quand je suis arrivée au BAP, là, pour le BAP, il ne recommandait pas ça.
0: Oui,
1: parce
0: le BAP,
1: que
0: la conclusion, c'est que ça. Le tramway n'est pas un bon projet.
1: C'est ça. Donc, il y avait la destruction de l'environnement. Je me disais, voyons, on va aller au BAP. Et c'est sûr qu'ils vont dire que ce n'est pas bon.
0: Ah oui, le BAP, c'est la suprême référence.
1: On ferme les livres, mais le BAP, on l'écoute quand ça fait notre affaire.
0: Ouais, Régis Labeaume n'avait pas du tout le goût d'écouter le rapport du BAP. J'étais là au point de presse quand il y avait des déposés. Puis on en prend, puis on en laisse. Puis là, il décortiquait le rapport avec. Presque un plaisir, là.
1: Oui, mais on a mis en ligne sur Québec mérite mieux une vidéo de Régis Labeaume qui dit, voyons, on passera pas sur René Lévesque, on va enlever des parkings, on va couper des arbres, puis on va détruire des centaines de maisons, là, c'est exproprier plein de monde, arracher des galeries. Pourquoi que maintenant, c'est acceptable? Puis la vision de l'arbre, en 2015, il devait planter, parce que le secteur de la Haute-Ville, il y avait juste 17 %.
0: On nous parlait de canopée beaucoup, là,
1: c'est
0: je me souviens.
1: C'est ça, juste 17 %. Le secteur qui a le moins élevé de canopée, c'est la Haute-Ville, la cité Limoilou, 17 %. Parce qu'il fallait avoir des absorptions des gaz, des réductions des îlots de chaleur, la production d'ombre, réduction de la vitesse des vents, des risques d'accident, tout ça. Là, maintenant, c'est plus important.
0: C'est plus important.
2: Mettons qu'on coupe les arbres, finalement, sur votre terrain, parce que vous avez une propriété, là, Doris. Est-ce qu'on t'offre une compensation financière?
1: Ce qu'on m'offre, c'est 15 fois moins que les autres ont eu.
0: Ah ouais,
1: parce que quelqu'un...
0: Pourquoi toi?
2: Ben ouais.
1: Parce que en onde, il y a quelqu'un qui a même parlé ici, qui a appelé, puis il a dit, moi, j'ai eu 15 000 là, pour mes arbres. Puis ça,
0: toi, t'as pas eu 15 000?
1: Non. Puis pour mon terrain, on m'offre 3 fois moins que les autres.
0: T'as une résidence qui donne directement sur René Lévesque, c'est bien ça?
1: Oui,
0: et celle-ci va être...
1: Elle est déjà expropriée, parce que ils ont exproprié les gens... à partir de février
0: 2024.
1: 2024. Fait que dans le fond, je veux dire, moi, je vais à l'épicerie, je dis pas à quelqu'un ou l'épicier, je vais venir payer ma pinte de lait dans un an et demi ou deux ans.
0: Non, ça passera pas, là.
1: Mais eux autres, ils font.
0: Okay, ils ont pris un bout de ton terrain.
1: Ouais,
0: des arbres.
1: Mon stationnement.
0: Ton stationnement.
1: C'est ça. Okay. Puis.
2: Ils ont déjà accès au stationnement, là? Ils l'ont déjà pris ou tu y as encore accès?
1: C'est. Le huissier arrive, il cogne à la porte.
0: Puis c'est déjà notarié.
1: C'est déjà notarié sur le titre de propriété.
2: T'as pas ton mot à dire?
1: Non. La CAQ a
0: fermé toute contestation.
1: Une loi empêchant les contestations, qui est un droit de la charte. C'est pour ça qu'on avait été en procès, parce que ça l'enlève un droit de base de la charte, là. Et c'est ça. Puis là, entre-temps, ils négocient pour toi, en tant que propriétaire, faut que tu te démènes pour faire valoir ton droit.
0: Puis tu négocies. Tu dis, là, c'est passé, là, je veux plus. Puis là, faut que tu montes un peu là, que tu brasses.
1: C'est ça.
0: T'es toute douce. Tu devais pas ben les intimider, là, même si t'avais les meilleurs arguments.
1: Non, mais c'est que là, j'ai compris... Il arrive beaucoup de choses, hein, parce que quand ils ont fait ça, les expropriations, ils ont annulé certaines expropriations. Puis là, moi, j'ai appelé au bureau de l'avocat de la ville, puis j'ai dit, qu'est-ce qui est arrivé? Pourquoi moi, je suis pas annulée? Puis il y en a d'autres qui sont annulés. On me dit, c'est à cause des servitudes, ça a été fait trop vite. Fait que là, il y a eu des erreurs, fait qu'on annule, puis on re-signifie. Tu sais, je veux dire, c'est tous nous autres qui payent ça, hein,
0: oui.
1: Les huissiers, puis tout ça. Fait qu'on
0: dépend. C'est la ville, les citoyens.
1: C'est nous autres qui payons ça. Fait que j'ai dit, tandis que je vous enligne, pourquoi que vous dites pas aux personnes âgées qui ont droit au service d'un évaluateur? Parce que Les personnes âgées, là, l'huissier qui arrive à la porte,
0: Même les jeunes, on a toutes peur, là, huissier, là, c'est jamais une bonne nouvelle.
1: Ben non, c'est ça. Fait que ça ébranle, là, tu sais, ça cogne à la porte, on te prend tes armes, ton terrain, ton parking, ferme ta boîte, t'as rien à dire.
0: Puis on te donne combien?
1: On te donne... Faut que tu te démènes si tu veux prouver. C'est à toi de démontrer
0: combien
1: ça.
0: Combien qu'on te donne, Doris, pour ton parking, tes arbres puis ton bout de terrain?
1: Ben, mon parking, c'est zéro.
2: Zéro? Prend ton parking, t'habites sur René Lévesque.
0: Non, mais un parking en ville, ça vaut pas zéro, là.
2: Surtout sur René Lévesque.
1: C'est ce qu'on prétend. Fait que là, puis quand j'ai parlé à l'avocate, j'ai dit, pourquoi vous mentionnez pas ça? Elle me dit, écoutez-moi bien, madame, là.
0: Hein? Avec ce ton-là?
1: Elle dit, nous autres, on n'est pas là pour aider le monde. Ils savent lire, ils ont juste à lire les documents, là. On a un papier à peu près d'un pouce d'épais.
0: Il
1: n'y
0: a rien de plus facile à lire que des papiers légaux, des papiers légaux en petite écriture.
1: Fait que... J'ai dit, parfait, il n'y a pas de problème, mais par contre, je fais ma parcontreuse, moi, j'aime mieux avoir leur juste. T'sais, là, je vois l'attitude de mépris envers les citoyens, fait que, tu sais, là, je sais à qui les citoyens ont affaire. T'sais, là, on a écrasé comme les fourmis, là, les citoyens.
0: On l'a pilé dessus.
1: C'est ça, on passe la gratte, on démène-toi. Puis si on a la décence de donner de l'argent, mais on va voir.
2: Et c'est généralisé, hein, j'ai l'impression. J'ai parlé à d'autres expropriés, puis le constat était le même. C'était pas des gens qui étaient aussi connus que toi, mais qui ont eu affaire avec la ville, puis on les diminuait, on répondait pas à leurs questions, on les faisait sentir comme des moins que rien. Ça semble vraiment être la totalité des expériences que les gens vivent présentement.
1: Ben oui. Puis moi, ça fait 6 ans, là. Parce que quand au BAP, là, on m'avait appelé pour dire, ben là, surveillez, il y a quelque chose qui va affecter votre propriété. Là, j'ai dit quoi? Ben, elle raccroche. Fait que moi, j'appelle.
0: Devine Doris.
1: Ben oui, j'arrive là. J'ai dit, je vais aller voir au bureau de projet. J'arrive là. C'est immense, là. Puis il n'y a pas un chat là. Puis j'ai dit, il y a quelqu'un qui m'a appelé, qu'est-ce qui va affecter ma propriété? On ne sait pas. Mais c'est qui?
0: C'est qui le sait pas, à part vous? Là?
1: Mais voyons qui... donc. Fait que ça a été comme ça depuis le début. Fait que on sait pas où on s'en va, on sait pas. Fait que dans le fond, moi, maintenant, là, ça fait un an et demi qu'on négocie ou que moi, j'ai sorti des comparables, c'est mon métier, bon. Il y a un terrain qui s'est vendu. Bon, vous m'offrez 3 fois moins. Moi, je vais avoir ça. Puis, en plus.
0: C'est pas la valeur réelle qu'il offre.
1: Non. Puis, au dernier conseil de ville, justement, Stéphane Lachance a dit comment ça que vous offrez tel montant? Bien, le directeur de la ville, il dit bien, on commence plus bas, hein, avec un petit sourire.
0: OK, c'est comme ce sourire eBay, là. On va y aller, on bête le plus bas possible.
1: C'est ça. Fait que, dans le fond, c'est pas le juste et prix équitable. On vous doit ça. Déjà que vous subissez, non. Fait que démène-toi pour prouver ça. Puis le pire, là,
0: oui.
1: C'est que au BAP,
0: oui.
1: Le directeur du bureau de projet disait qu'il allait fournir des aires climatisées. Étant donné que vous allez créer des îlots de chaleur,
2: ben oui.
1: Il dit on va fournir des aires climatisées pour les citoyens, puis on va isoler les façades.
0: Oh.
1: Isoler façades, là, c'est défaire la brique, isoler, puis...
0: Insonorisé par le fait même. Là, c'est ça.
1: Fait que, malgré que je leur fournis l'enregistrement, ils disent non, nous autres,
0: on n'assume pas ça.
1: On n'assume pas ça. J'ai dit, vous honorez même pas la parole du directeur du bureau de projet. T'sais, je veux dire, moi, là,
0: le bureau de projet n'existe plus, il faut quand même le mentionner. Puis
1: mais
0: c'est
1: ça a été dit quand même qu'il allait fournir ça. Fait qu'il dit, étant donné que vous allez causer du. Normalement, là. Je veux dire, quand on cause un dommage à quelqu'un, on est supposé de
0: oui, il faut le compenser.
1: D'honorer, c'est ça.
0: Une compensation.
1: Puis là, j'ai demandé au juge, j'ai dit, donnez-moi une audience, je veux une audience, je veux passer en cours.
0: Puis là, ils ont ouvert la porte du tribunal juste pour toi, Doris.
1: Ben non. Fait que là, j'ai dit, voyez-vous, eux, là, quand on fait un zoom avec l'avocat, l'évaluateur, j'ai dit,
0: ça
1: vous,
0: se fait par zoom.
1: Respectueusement, monsieur le juge, vous êtes tous payés. Moi, c'est zéro, comme zéro.
0: Comme dans Wallet.
1: Fait que c'est zéro. L'évaluateur me dit, vous auriez droit jusqu'à 10 000 $ de compensation pour trouble et inconvénient.
0: Mais ça, c'est pas su.
1: Moi, on m'offre 500, parce que Ouais, c'est sûr que hein, c'est
0: Pour que les gens comprennent, moi je suis un gars de Sillery, mes parents avaient une maison pas loin de Maguire. Si vous prenez le boulevard Laurier puis vous tournez par exemple, vous êtes en direction ouest là, sur Laurier, puis vous tournez sur Maguire, pas sur la partie commerciale, mais vous arrivez quand même sur la partie plus domiciliaire, là, près de l'ancienne prison Gomain, oui. Je pense. Il y a une maison au coin et ça ça a été une des premières maisons où on a compris qu'il y aurait une expropriation qui serait dommageable pour les résidents. C'est-à-dire que la maison est quand même assez proche de la rue du boulevard René Lévesque. De Saint-Cyril. Et là, on va retrancher une partie de ce terrain-là.
1: Non. Là, ils ont changé.
0: Ah, ça a changé?
1: Oui, ça a changé. C'est en arrière. Ça passe dans la cour du voisin arrière.
0: Mais ça passera pas, là.
2: Aïe, quel délai.
1: Il passe dans la cour du voisin arrière.
0: Le tramway?
1: Non, les servitudes.
0: OK, les servitudes.
1: Les boîtes électriques, tout ça qui creusent.
0: OK, ça fait qu'on va défoncer les terrains de tout le monde en arrière, là.
1: Ben, on va mettre les boîtes de
0: belles, de contrôle.
1: De contrôle et tout ça dans le plancher. Donc, ça veut dire qu'ils ne peuvent pas mettre de
0: piscine?
1: Non, mais même pas une dalle, un cabanon ou quoi que ce soit, parce qu'il faut que ce soit accessible.
0: Ouais, en tout temps.
2: Puis on ne les payera pas pour leur emprise sur leur terrain. Il n'y a rien qui va être fait.
0: Non, parce que c'est en dessous.
1: C'est à négocier. Fait que c'est sûr que c'est... Puis là, en plus, l'autre affaire... Parce que quand on négocie comme ça, là, la ville a engagé une firme mondiale, là, Colliers.
0: Colliers, on les connaît moins, eux autres. Je prends des notes. Colliers.
1: C'est comme collier avec un S. Là.
0: Ouais.
1: Puis, pour justement négocier à la baisse.
0: On est allé chercher le meilleur négociateur à la baisse.
1: C'est ça.
0: Pour être sûr de payer le moins cher.
1: C'est ça. Mais on est mieux lui donner de l'argent à une firme que de bonifier les offres.
0: Donner l'argent aux gros bras qui vont faire qu'on va payer moins, de donner un peu plus aux gens qui, à ce moment-là, auraient pu bénéficier du plein prix ou de la juste valeur.
1: Ben, c'est ça. Moi, je veux pas. Je veux qu'est-ce qui a été donné aux
0: gens. Mais c'est ton métier.
1: Autres.
0: T'es courtière en immobilier. Je veux dire, tu travailles pour Via Capital, c'est ça, Doris?
1: Exactement.
0: Bon, mais tu as une idée de combien ça vaut un terrain, ça, surtout en Haute-Ville, dans la cité Limoilou, dans un endroit formidable comme le secteur de René Lévesque, Saint-Cyril. Est-ce que tu songes à déménager en terminant, Doris Chabot?
1: Ben, en fait, on sait jamais. On sait jamais, toi, mais je pense que...
0: Une maison vend les si vite arrivés.
1: De toute façon, ils vont s'ennuyer de moi. Fait que je pense que je suis mieux de rester.
0: Ouais. Est-ce que tu as déjà croisé Bruno Marchand dans la vie,
1: oui,
0: dans la rue, en vélo, ou peu importe?
1: Oui, au conseil de ville.
0: Oui. Ah.
1: Parce que moi, je suis allée trois fois au conseil de ville pour demander... tu sais, dans le fond, quand on a parlé de la détresse des citoyens... en fait, on l'a demandé à Bruno Marchand, là, il y avait des psychologues qui allaient être engagés pour aider les gens.
0: Il y avait des ressources pour aider les gens. Oui. Tu sais, les personnes âgées que tu parlais tantôt qui sont insécures et qui sont malmenées.
1: C'est ça, exactement. Il est parti à rire. Tu sais.
0: Ah ouais.
1: Fait que moi, je suis allée au conseil de ville demander ça. Puis j'ai demandé aux conseillers. Puis ça, c'est un mystère pour moi. Tu sais, les conseillers, ils savent qu'ils maltraitent les gens. Les personnes âgées pleurent dans leur maison. Ils sont en détresse. Est-ce que vous avez vu des reportages sur les expropriés à la télé?
0: Non.
1: Il y en a eu un en 2021 à TVA.
0: Ça fait 5 ans.
1: Puis, c'était le midi. Mais moi, je l'ai souligné en conférence de presse parce que je leur remercie.
0: T'as l'air déçu de la couverture de la cause que tu mènes.
1: Bien, c'est sûr que les gens qui nous écoutent, là, s'ils voyaient ça, tout ce que les expropriés subissent, là, ben, ils pleureraient dans leur maison.
2: Ben, honnêtement, moi, j'y croyais pas au départ, mais je me suis assis avec une expropriée dans sa maison sur René Lévesque, puis elle m'a expliqué ce qu'elle vivait, puis ce qu'elle m'expliquait, c'est que moi, mon patrimoine immobilier, je vais le transmettre à mon fils, mais là, je ne sais pas si ma maison, va perdre de valeur.
0: C'est sûr que oui.
2: Je ne sais pas quelle emprise la ville va prendre, puis elle se bat, et elle avait les larmes aux yeux. On était assis les deux, là, dans sa salle à manger, dans sa maison, sur René Lévesque, avec l'immense arbre d'une centaine d'années devant la maison. C'était fabuleux. J'ai compris, OK, il y a une réelle détresse humaine derrière ça. Puis ça fakait pas, là. C'était prenant, puis je le voyais que c'était difficile. Puis ça fait longtemps que cette personne-là patauge là-dedans. Ça fait longtemps que tu patauges là-dedans, Doris. Puis là, trois quarts des gens qui sont pognés dans cette histoire-là sont à bout de ressources. Quand ça fait 6-7 ans que tu te bats avec la ville, puis ça mène à rien, c'est quoi ton dernier recours?
0: On aurait dû faire ça sur le boulevard Laurier. Ça aurait fait vraiment la différence, au sens qu'il y aurait plein de gens qui auraient pu rester, en fait, en paix dans leur maison sur René Lévesque. Ça aurait dérangé beaucoup moins de monde.
1: Bien, au départ... Puis ça,
0: ou sur Charest.
1: J'invite. C'était sur Charest.
0: Ouais.
1: Parce qu'ils voulaient requalifier le secteur. Mais c'est sûr que les terrains valent plus en Haute-Ville.
0: Oui.
1: Puis à la base, c'est ça le projet de tramway. C'est un projet de développeur immobilier. C'est sûr qu'il y a des milliers de personnes qui flochent les toilettes puis ils prennent leur douche. Ça prend des tuyaux qui ont jamais été entretenus, donc ils doivent...
0: Les grossir, les changer, les améliorer, les mettre à niveau.
1: Puis le seul moyen d'aller chercher de l'argent pour ça, c'est de passer par un programme de transport. Fait que le tramway, c'est juste ça. Et pourquoi que les groupes environnementalistes se lèvent pas debout pour dire, ben écoutez, là, ça n'a pas de bon sens de couper les arbres? Parce qu'ils sont subventionnés et ils détestent plus les arbres, plus les autos qui aiment les arbres.
0: Ouais, ça, c'est...
1: Fait qu'il est là,
0: on l'a bien senti, là.
1: Il est là, le problème. Fait que là, c'est, eux autres, c'est un moyen d'avoir la guerre à l'auto, puis d'avoir de l'argent, puis les promoteurs, mais c'est le seul moyen d'obtenir leur permis.
0: Si vous avez une maison à vendre dans le secteur de René-Lévesque, Doris Chabot répond au téléphone, mais elle était là aujourd'hui à titre de contestataire, oui, d'une cause qui lui tient à cœur, l'avenir des arbres tout au long du parcours du tramway. Je vous souhaite un bon été, Doris, puis ben longue vie, mais surtout bonne chance pour le reste. Prochain conseil de ville le 25 août, tu vas-tu être là?
1: À suivre, c'est une surprise.
0: À surprise. Merci beaucoup, Doris Chabot. Nous, on prend une petite pause, Max, et puis au retour de celle-ci, encore plus de Max, encore plus de Gary.
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0: Ah, si vous saviez ce que Doris nous a dit durant la pause.
2: Ça serait pas de pas en onde, hein?
0: Bruno, j'imagine, les oreilles te cillent.
2: Ça n'a pas de bon sens ce qui se passe avec ces gens-là. Honnêtement.
0: Ben, ça me fait de la peine de voir que.
2: Ben, moi aussi.
0: Il y a des gens qui ont peut-être pas les ressources, les compétences, la volonté ou du moins là, l'expertise pour contester. Puis dire, hey, ça n'a pas de bon sens. Là. Moi, j'ai un de mes amis qui a un restaurant là, dans le secteur de René Lévesque, là, où est-ce que ça devient bien tight à la hauteur de quartier. Il y a une espèce de parking adjacent à son restaurant. Là. On y a offert zéro, des grenouilles. Un parking dans ce secteur-là, ça vaut des milliers de dollars.
2: Ben oui, puis ils vont se parquer où si on peut accéder à ce parking-là?
0: Tous les livreurs de bouffe.
2: Ouais. UPS aussi.
0: Ouais, mais lui, il fait de la bouffe, tu sais, qui est vendue.
2: Les Uber, les Skip, tout
0: ça. Comme ça, qui ont besoin d'un parking vite. Je rentre deux secondes, je me mets ces quatre flashs. Ça va être tough, là, d'aller chercher de la bouffe dans ce secteur-là. Je vous rappelle qu'il y a un tramway qui va passer, peut-être des chars, des camions de livraison, des camions de pompiers.
2: Ce qui me jette à terre, c'est le mépris qu'on entretient à leur égard. Tu sais, dans le sens où le projet, faites-le, faites-le pas, rendu là, garde, je pense qu'on peut tout statuer sur le fait que ça va se faire, c'est inévitable, mais traitez les citoyens avec un peu de décence. Pourquoi vous les méprisez? Pourquoi vous les laissez dans le néant?
0: Pourquoi vous engagez Colliers là, pour aller chercher le prix le plus bas?
2: Êtes-vous
0: des zélers aussi?
2: Mais
0: le plus bas fait loi. Mais ne c'est pas dans le temps, pas dans le cas d'un citoyen qui pleure sa vie parce qu'on l'empêche de jouir de sa propriété, puis on retranche un bout de son terrain, soit pour faire passer le tramway plus proche de sa maison, ce qui est garant de super bruit là, jour et nuit, ou encore qu'on installe des fils, des boîtes ou peu importe là, dans sa cour arrière.
2: Ça va changer le visage de tout. Là. C'est un projet, comme ils l'appellent, structurant. Eux autres, ils étaient là avant le tramway, la décence. Et le minimum à faire, c'est vraiment de pas les mettre dans l'embarras, pas leur faire filer des symptômes dépressifs parce que tu leur offres moins puis tu les traites comme la merde, tu retournes pas leur appel. Honnêtement, moi, ça m'avait médusé quand j'avais fait le reportage chez expropriations, à quel point, puis les coupes d'arbres aussi, il y a une coupe de mois.
0: À quel point t'étais un des seuls qui faisait des reportages là-dessus?
2: Ouais, puis les gens étaient très réfractaires à m'accueillir.
0: Même si t'es pro-tramway, là, à côté, là, t'as des tramways, t'as un tatou de tramway, là.
2: Ouais.
0: Tu peux pas être insensible à la détresse de ces gens-là qui vont perdre une partie de leur vie.
2: Puis je me souviens un des couples qui m'avait reçu encore dans leur salle à manger. On s'assoit, on est les trois autour de la table, ils me partagent leur expérience. Puis ils étaient pas certains s'ils voulaient me rencontrer à base. Puis je leur demande, mais comment ça? Il dit, on a reçu des journalistes ici, à la même place où tu es assis, au bout de notre belle table en bois, qui ont mal rapporté ce qu'on a dit, qui nous ridiculisent dans leurs papiers. Ces gens-là sont marqués au fer rouge. Donc, ça me touche, moi, profondément, cette histoire-là, parce qu'il y a vraiment des petits drame humain. Puis ça a l'air exagéré quand on parle de ça, parce que c'est toujours bien juste un tramway puis des arbres.
0: Une enflure de Radio X encore.
2: Mais je l'ai vu, je l'ai constaté de mes propres yeux. Il y a des gens qui sont déchirés par ça, puis pas juste un couple. C'est anecdotique, un couple. Deux, trois, quatre, ça devient une histoire.
0: Quand mon père était petit, à Sillery, en fait, la jonction de Sillery, je sais pas c'est quoi, c'est un restaurant juste après la rue Cartier.
2: Okay.
0: Québec se terminait là. Il y avait plus de building par la suite, ce n'était qu'un champ. Et il y avait même un aéroport militaire ici à Sainte-Foy, là, dans le secteur de Place d'Or.
2: Un aéroport militaire?
0: Ben oui, il y a même juste dans le dans Saint-Yves, il y a même une place où il y a une vieille hélice là, qu'on a mis là parce qu'il y avait à l'époque. Là,
2: ben cool ça.
0: Ben, on part de loin, là. Nous, on n'est pas. Tu sais, j'écoute le Tour de France ces temps-ci, là, puis on arrive dans des villages. Alors en 1608, on a fondé, puis là, il y a eu une grosse bombe, puis après. On n'est pas là, là, on n'a pas de passé. Hey Max!
1: C'est moi!
0: J'aimerais t'entendre encore plus. As-tu préparé une chronique pour les auditeurs?
1: Absolument, voici mon thème.
0: Voici mon thème.
2: La chronique de Max. Ben,
0: c'est tout?
2: Ben, c'est tout.
0: T'aimes ça les trompettes, toi?
2: Ben, je dirais pas ça de même. Hey, je vais te parler d'un sujet que j'ai vu passer sur X et sur TikTok. William Cloutier, le chanteur.
0: C'est pas un star académicien, ça, ou un gars de la WA?
2: Exact.
0: De la WA?
2: Le comédien. Non, je pense qu'il était de star académie.
0: Je vais le googler pendant que tu fais la chronique.
2: Oui, merci d'être à cheval sur cette information extrêmement importante. Enfin, lui, il y a une espèce de following sur les réseaux sociaux. Il fait des shows. Sa carrière semble bien fonctionner pour le public qui est désigné, là, dans le sens où moi, j'écoute pas ça, mais vraisemblablement, il y a des moniques de 60 qui écoutent ça. Je me suis presque un peu vomi dans la bouche. Mais le
0: William
2: gars
0: aussi, il a pas l'air de s'assumer. Son dernier disque, il a mis comme sa face, la main dans sa face.
2: Ah, c'est une affaire d'Illuminati, ça.
0: Non, c'est pas vrai.
2: William, il en fait peut-être partie avec Angèle de poitrine.
0: On sait pas,
2: mais le gars, il est funné, il est drôle, puis des fois, il est intéressant dans les petites capsules qu'il publie sur ses réseaux sociaux.
0: Okay.
2: Et il a publié un propos concernant les fameux camps de jour et leur prix totalement dérisoire en 2026.
3: C'est passé où les camps de jour que tu payes juste 2$ pour dîner là, puis genre, si tu veux aller à une sortie, tu vends des stylos en porte-à-porte? Pourquoi c'est rendu genre 800$ envoyer ton enfant au camp de jour? Puis là, pas un camp de jour spécialisé, là, juste un camp de jour de base où les animateurs jouent un peu à OD entre eux, puis ils regardent de temps en temps les enfants jouer. Pas le spécialisé de hockey là, ou de soccer. Là. Juste le de base est rendu 800$ par tête. Ça a pas de bon sens.
0: Mais c'est vrai, ça.
3: Genre, là, en ce moment, je peux me le permettre, mais je garde pareil mes enfants avec moi parce que je suis en tournée cet été puis tout. Mais le jour où je vais être has-been puis que je vais retourner aux études, je pourrais pas me payer ça, là. T'as pas de bon sens.
0: Hey, ça, c'est la lucidité totale. Bravo, William. Mais surtout, pas concernant ta carrière, mais surtout concernant les camps de jour. Moi, je suis papa, là. C'est un autre monde. Puis si tu veux aller dans les camps spécialisés, là, mon gars, ça commence par 2000 puis ça finit par 6000, tu comprends?
2: Totalement, là. Il y a des camps.
0: Tu sais, genre un camp de golf, un camp de vélo, un camp de baseball, un camp de ci, un camp de patinage.
2: OK, il y en a beaucoup des camps de jour de hockey.
0: Vends ton char, man.
2: Hey, il y a des places, c'est 250$ par jour. ça, ça te fait mal à un portefeuille.
0: Oh,
2: mais
0: oui.
2: La moyenne, d'après ce que je
0: comprends.
2: Mais il va faire la ligue un jour.
0: Un jour pour les Ducks.
2: Il faut le croire, il faut le croire. Il y a des places où pour deux enfants, une famille, mettons, nucléaire normale, là, deux parents, une femme, un homme... Hein?
0: Ben pourquoi pas? Ça doit arriver encore.
2: Deux enfants et les deux kids vont au même camp de jour. J'ai des histoires.
0: 1600.
2: 3000.
0: 3000, ben là.
2: Je te jure.
0: C'est le monde de céleri, là.
2: Non, mais 3000 pour deux kids. Puis c'est drôle parce que quand tu.
0: Le lunch n'est pas fourni, il faut que tu amènes le lunch.
2: Effectivement. Puis quand tu te renseignes auprès des camps de jour, eux autres, ils expliquent l'inflation de ces prix-là du camp de jour estival par la hausse du salaire minimum. Ça a monté de 50 cents dans l'engagement.
0: J'aurais le goût de rajouter le prix des assurances. J'imagine que ça a peut-être joué dans l'équation parce que, me semble, le salaire minimum, ça augmente, là, mais on s'entend que c'est pas si mirobolant. Il n'y a personne qui s'achète une Porsche avec un salaire minimum.
2: Il y a une association des camps de jour du Québec, savais-tu?
0: Sûrement.
2: Maudit qu'on a des associations pour tout pis rien ici. Pis c'est exactement ce que je me disais aussi. Ton propos, il est tellement on point. Ça n'a pas de bon sens qu'on explique une inflation aussi grande. Ça augmente de 6% à tous les années depuis comme 4-5 ans. C'est à cause du salaire minimum. OK, mais il a augmenté de 50 cents juste l'année passée.
0: Oui, ben c'est ça. Bon, ça a-tu augmenté 50 cents, le camp de jour?
2: Ben non.
0: De l'heure.
2: Pis ils font quoi, les enfants, en comparaison à ce que nous autres, on faisait plus jeunes?
0: Ben, moi, je suis papa d'une fille qui a été longtemps monitrice dans un camp de jour.
2: Parlons-en.
0: Ben, on va se baigner. Après ça, on dîne.
2: Okay.
0: Après ça, les plus jeunes, une petite sieste. Après ça, on joue à un autre jeu, là. Foulard tag, corde chanceuse. Après ça, les papas et les mamans viennent chercher les enfants.
2: Ben, tout ça, là. Mettons, t'as baigné. Il y a l'accès à la piscine.
0: Oui.
2: Arrangé avec
0: la piscine est payée, là.
2: Ben, c'est ça. Jouer à tag foulard. Il y a le foulard. Mettons, on met 3$, là.
0: Oui.
2: Bon. Ça, c'est une journée donnée.
0: Ça prend 4 cônes, mais 5$ du cône.
2: Avec les salaires, mettons, on peut chiffrer ça à 100-150 de dépenses pour la journée, peut-être 200, là. Pour ce groupe-là, là, tu sais.
0: Oui, oui. Mais tu vois, je pense qu'ils sont vraiment pas payés cher, là, dans les camps de jour. Il y a personne.
2: Ben non, ils sont pas payés cher. C'est une job d'entrée de gamme pour des kits de 14.
0: Oui, oui. Tu sais, tout le monde s'appelle genre Garnache, Turbo,
2: Jello pis Dildu.
0: C'est ça. Jello pis Dildu, ils peuvent pas gagner 32$ de l'heure, là.
2: Non, fait qu'est-ce qui a changé en comparaison aux activités que nous autres on faisait quand on était jeunes, en comparaison à aujourd'hui? C'est ce que je me demande. Tu vois, là, dans mon village, 800$ pour deux enfants pour 7 semaines complètes.
0: C'est 400$ pour l'été. Ça se gère.
2: Ça se gère. 2200$ pour mon camp de jour.
0: Ça se gère moins. Là, mais
2: un
0: c'est
2: enfant.
0: Quoi, c'est quoi? C'est un camp de jour de ultra champagne et caviar à céleri ou encore à Monaco.
2: Donc, pour moi, 4800$ par été. Il y a 3 semaines à combler avec ses vacances où il garde ses enfants parce que les 3 semaines ne sont pas prises en compte par son camp de jour. C'est à Val d'Or.
0: OK. Ben 4800, tu peux quasiment aller en Italie, là.
2: T'es envoyé là. Pack sac.
0: Tu peux aller en France, là.
2: Arrangez-vous, même.
0: Tu peux faire un solid road trip aux États-Unis, là. C'est sûr que papa travaille, là. Puis j'ai compris dans l'équation que le camp de jour, pour lui, c'est une garderie, là. Mais ça revient cher en titi, là.
2: Mais ce qui est malade, c'est qu'aujourd'hui, au moins, on n'a plus de taxes et morphine à l'unité. Fait que, t'sais.
0: Ça me soulage, ça.
2: On peut se réfugier dans ce qu'on a à portée de main. Une autre affaire qu'on va peut-être avoir à portée de main ou pas, éventuellement.
0: Oh, attends, je vais juste faire ma blague, là.
2: Ouais, vas-y donc.
0: Juste, oublie pas le mélange de type randonneur qui est détaxé depuis aujourd'hui. Non, mais le mélange de type randonneur, ça va-tu changer l'épicerie d'un Québécois, ça?
2: On en a rien à foutre, man. Mais le PQ, le papier cul, pas le parti, faites des réserves. Ça part vite, là, d'un coup qu'il y a une autre pandémie, on peut pas assister à des fils mirobolants.
0: Puis qu'on retaxe. Mais je l'ai trouvé très bonne, notre accord de William Cloutier. Je vais m'intéresser davantage au personnage parce que je t'avoue que l'œuvre, jusqu'à maintenant, je suis resté perméable.
2: Moi aussi, un peu perplexe, je te dirais. Un gars, un citoyen, lambda, personne ne le connaît, il aboutit dans le conseil d'arrondissement de Ville-Marie à Montréal. Et il arrive avec une question qui a déchiré les passions sur les réseaux sociaux.
5: Un truc complètement différent, mais qui concerne la qualité de vie à Montréal et au centre-ville. Comme je vous dis, j'ai développé des problèmes respiratoires dernièrement. En 2026, 85% des Montréalais sont non-fumeurs, selon la direction de la santé publique. Nathalie Collard en parlait la semaine dernière dans la presse. Je voudrais savoir pourquoi nos parcs et nos places publiques ne sont toujours pas non-fumeurs. On est en 2026. Il devrait y avoir une modification faite à ce sujet-là.
0: Ça commence à être beaucoup d'endroits non-fumeurs, là. Je pense que ça va être difficile à appliquer, mais si je comprends bien, l'homme en question souhaite qu'on ne fume plus du tout, là, dans les parcs.
2: Dans les parcs et les espaces publics à Montréal, c'est ce qu'ils demandent.
0: Là, les espaces publics, ça fait beaucoup. Les rues, c'est un espace public.
2: Donc, écoute, on peut même plus fumer dans un restaurant, dans un bar, chez nous, c'est un appartement.
0: Au restaurant, là.
2: T'as une maison des propriétaires, c'est bon, mais le trois quarts du monde à Montréal, c'est surtout des locataires, là. Mettons, là, sur l'île, sur le plateau, puis surtout sur Ville-Marie. Les propriétaires, je pense pas qu'ils en fait partie. Ceci étant, tu fumes où? Tu fumes dans ton garde-robe en cachette, puis à un moment donné, tu dis à ta famille, je fais mon coming out! Je fume dans mon garde-robe depuis 3 mois. On va faire, OK, c'est pour ça que tu sens à top. Parce qu'on ne te voyait pas, tu peux pas fumer nulle part.
0: Puis là, ben, on s'entend que la cigarette, c'est mal. Mais qu'en est-il des fumeurs récréatifs de tabac de course ou encore carrément les fumeurs de crack là, puis de cristal meth? Là, je veux dire, ceux-là sont plus tough à arrêter. Premièrement, ça leur tente pas. Tu ne confisqueras pas ma pipe puis ma roche. Là, c'est assez clair.
2: Mais ben, mettons, comment tu gères ça?
0: Ben, tu gères pas ça, ben, ça arrivera
2: pas.
0: Pas.
2: On va pas mettre sur pied une police de la cigarette.
0: Déjà là, le monde fume à côté des buildings. On le voit, c'est écrit à 10, 12 pieds, 20, 30, 20. Je sais jamais quoi, c'est combien de pieds, là, mais les gens font un effort, mais tu sais, relatif. Si, tu sais, pour te mettre en dessous de la pluie pour fumer, ça se peut que tu le fasses pas. Les gens seront pas si coopératifs, je pense.
2: Ce qui est malade, c'est que la concentration de particules fines auxquelles les non-fumeurs ont accès quand il y a quelqu'un qui fume une cigarette à côté de toi en plein air, aucune étude là-dessus. Pour vrai, il n'y a jamais eu d'études, fait qu'on le sait pas.
0: La fumée secondaire, c'est pleine, mettons. Là.
2: T'es assis dans le parc, par exemple, c'est pleine, avec une petite couverte à pique-nique, avec ta douce petite coupe de champagne.
0: Pas le droit de boire de l'alcool, c'est pleine.
2: Et dans une gourde. Puis à 5 mètres de toi, il y a quelqu'un qui fume une top en passant. On le sait pas si tu vas pogner un cancer dans 10 ans. Il n'y a pas d'études. Mais tu sais, on est porté à croire qu'à cause du vent, je pense pas qu'il y a grand impact. Mais cet homme-là est l'archétype de l'homme qui a une maladie et à cause de lui, il faudrait que le monde change autour de lui. Hey, mon petit homme, entre moi pis toi, là. Si c'est toi le problème, c'est toi le problème. Gère tes affaires. Honnêtement, mais gère tes affaires, puis on va gérer une autre.
0: On n'arrêtera pas de fumer, même si tu fumes pas, là, on n'arrêtera pas de fumer dans les parcs parce que tu fais de l'asthme full pin. J'en fais aussi de l'asthme full pin. Je peine à croire que quelqu'un souhaite réellement, mais surtout qui plus que le souhaiter, là, le demande et espère. Mais
2: dans un parc? Dans un parc?
0: À Montréal.
2: C'est quand la dernière fois que t'es passé dans un parc pis t'as remarqué quelqu'un qui fumait parce que t'as passé dans son nuage de boucan?
0: Oh.
2: Ça arrive pas!
0: Tous les jours.
2: Il y a du vent dehors! Le vent!
0: Le vent.
2: L'invention de Mère Nature!
0: Oh oui, le vent, ça fait bien le vent.
2: L'ancienne Lorette a légiféré là-dessus en 2010.
0: L.A.
2: Hey, t'as pas le droit de fumer dans un parc à l'ancienne Lou, man.
0: Ça me surprend pas.
2: Pourquoi?
0: Des fois, je fais du bike, puis les pancartes sont pas pareilles à l'ancienne Lorette ou à Lévis. C'est comme sur la piste cyclable à Lévis, c'est marqué que t'as pas le droit de vapoter. C'est genre, t'es dans un champ, c'est 8 km de long, si tu vois, là, c'est Point of Entry Judas Priest, là, tellement c'est loin, là, pis tu vois quasiment la terre curvée, mais il y a un petit panneau, c'est la piste cyclable, pas le droit de vapoter, puis pas le droit de poter non plus.
2: On s'entend pour dire que c'est débile, ça.
0: Ben c'est d'après moi, si cette pancarte-là coûtait 55$ puis on en a posé 200, c'est deux fois 55$ griffé dans le feu.
2: Exactement. Là, par contre, où je m'accorde peut-être un petit peu à sa pensée, je mets de l'eau là dans mon pinot.
0: Oui, dans ton Ricard.
2: Pas le chanteur, là, la sorte de vin. C'est les mégots. Les mégots, là, les botches que tu lances à terre quand tu fumes une cigarette, ça, je peux comprendre que au niveau écologique, c'est pas viable. Surtout que ça prend comme une affaire comme 150 millions d'années là, avant que ça se décompose.
0: Ouais,
2: dans
0: les cotons, là, les filtres, ouais, c'est un peu dégueulasse. Mais fumez
2: sont
0: plein,
2: pas beaux,
0: les amis.
2: À ce temps, ils sont pas beaux, hein. Ils te le disent. Va pogner le cancer si tu me fumes. C'est le botch.
0: Ouais, c'est de moins en moins sexy une cigarette, hein. C'est de moins en moins, appétissant.
2: Le bout de blanc. Attention, la fumée dessus. La met ça dans la bouche pareil. T'es comme, ben, je sais, l'acheter, là, t'sais.
0: Ben, moi, je t'avoue que quand il a commencé à avoir des cancers du poumon sur le paquet, ça m'a un peu donné le goût. Mais tu sais, moi, je fumais dans un bar à l'époque qu'on fumait dans un bar, à l'époque que j'étais barman, avec Julie Couture, on fumait des Camel Light. Ça fait très longtemps, c'était les années 90, comme disait Jean Leloup.
2: Mais tu fais 300 km, tu passes la frontière, tu rentres dans le dépanneur, c'est une mosaïque de couleurs Camel, Marlboro, de toutes les sortes, velouté, king size, Winston. Hey, tes autos, ils sont direct dans ta face. T'en veux deux, on va te faire un deal. Je veux dire, laisse le monde être le monde. Les gens le savent que c'est nocif fumé. Pourquoi on a besoin de tout contrôler, surcontrôler? Duhem, hier, avait un bon point. Là. 150 000 normes au Québec, ça en fait partie. Étouffer
0: en
2: les gens.
0: Ou en, plutôt en Alberta, 60 000. Mais, les écoute, règles.
2: Puis le feu pogne pas dans les rues. Mais je pense que ça va bien.
0: On n'est pas plus intelligent, plus cave que les Albertains. Là.
2: Manon Massé.
0: Ah, je m'ennuie d'elle.
2: Ouais, moi aussi, ben la voilà.
4: Quand on dit à une femme, t'as pas le droit de porter le hijab parce que... Ben voyons donc, depuis quand une féministe va dire à quelqu'un, à une autre femme, ce qu'elle a le droit puis pas le droit de porter?
6: C'est ça.
4: Ça n'a pas de bon sens, ça. Mm-hmm. Mais elles sont convaincues que si elles arrachent le hijab de la tête d'une autre femme, elle pose un geste féministe. Je suis en désaccord, ça s'appelle du contrôle.
0: Je te laisse aller parce que j'ai comme quelque chose à rajouter après.
2: Manon Massé.
0: Oui.
2: On avait-tu besoin d'elle sur un podcast? Selon certaines personnes, oui. Selon mon point de vue, c'est intéressant de l'entendre. Cependant, ce qu'a dit le hijab, ça rentre en collision avec le féminisme.
0: Je pense que je serais jamais tout à fait d'accord avec Manon, mais j'aimerais pas ça que quelqu'un la fasse taire.
2: Manon?
0: Je veux qu'elle soit entendue. Ceci dit, vous êtes pas toujours, on n'est pas toujours d'accord, là.
2: Moi non plus, puis il y a matière à débat. Je pense qu'il faut admettre que, puis c'est rempli de nuances, là, ce sujet-là. Là. Il y a beaucoup de zones grises. Le hijab, la burqa, le niqab, c'est un signe d'oppression. Pour la femme,
0: ça, là, aucun doute là-dessus. Féminisme, new school, puis old school.
2: On est vraiment dans le néo-féminisme.
0: Ben oui.
2: Et ça, c'est exactement la description du néo-féminisme qu'elle nous dit. Tu sais, la femme
0: depuis
2: qui est top...
0: Depuis quand on dit aux femmes quoi mettre?
2: Exact.
0: Ben, depuis que les femmes disent aux autres femmes féministes, de ça, c'est un geste de soumission, là, se voiler. Moi, ma mère m'amenait dans les manifestations là, féministes quand j'étais kid. On faisait le tour de l'Assemblée nationale là, 50 fois. Là, je les ai vus pitcher le brassière, là, ma marraine, René Hudon, puis ma mère, là, pour toutes les causes, là, l'équité salariale, le droit de se promener dans la rue librement pour les femmes. Tu sais, des combats nobles. Puis je pense que là, il y a une déviance, en fait, une déformation de l'intention féministe. Là, on se retrouve avec des femmes qui défendent le hijab.
2: Gary, on est arrivé à un jour où le féminisme marche main dans la main avec le patriarcat musulman.
0: Imagine.
2: On l'épouse, on l'embrasse, puis on est heureux de ça.
4: Bouh!
2: Le néo-féminisme.
0: Ben, quand tu vas au bout d'une traîne, souvent, là, tu te rends compte que c'est sans issue. Pis c'est là que c'est sans issue. T'sais, on peut pas être féministe puis croire vraiment que se voiler, en fait, ne pas offrir... En fait, complètement se cacher là, du regard des hommes, c'est un geste politiquement de soumission. Là, c'est un geste totalement pas féministe. Puis dire aux autres femmes comment s'habiller, surtout quand on est un homme, Max et moi, on peut s'abstenir, là, tu sais. Ta jupe est trop courte, ton hijab est trop long. C'est sûr qu'il y a un malaise. Mais une féministe convaincue, là, de la cause, qui veut faire avancer la cause des femmes, puis qui dit à une autre femme, hey, c'est un signe de soumission. Moi, je suis très à l'aise avec ça.
2: Ah, moi aussi, définitivement, selon Manon Massé, c'est l'insulte à l'injure. Mais bon, la beauté de la société dans laquelle on vit, c'est qu'on a tous le doigt à nos opinions. Un autre que le doigt à son opinion, en terminant, Billy Savoie, le connais-tu?
0: Billy Savoie, non, ouais. Je connais pas. Je connais Billy Robinson, mais pas Billy Savoie.
2: C'est un espèce d'info-influenceur qui commence à pogner un peu de traction sur les réseaux sociaux.
0: Québécois?
2: Oui, québécois. Il parle beaucoup du colonialisme québécois, des problèmes immigrationnistes qui ils font rage partout au Canada et au Québec. Et il y a un ancien employé, selon ce qu'il prétend, il y aurait son nom de Radio-Canada qui lui a envoyé un message par Messenger. Il le met à l'écran, les captures d'écran, qui lui décrit à quel point il y avait une sorte de grande injustice entourant les programmes de diversité, d'équité et d'inclusion chez Radio-Canada.
6: Radio-Canada qui m'a envoyé ceci, je vous le lis. Il dit « Salut Billy, je viens de voir ta
2: publication. » Juste deux secondes, la musique là en arrière de ce TikTok-là. Arrêtez, là, quand vous faites des propos de même super important avec le petit piano. Là, tchoum, tchoum, tchoum.
0: OK, ça c'est genre, je vais me rajouter une petite intention musicale pour puncher mes textes.
2: Ouais, c'est pas moi qui ai fait ça, je voulais rien que le spécifier.
0: OK, merci.
6: Il y a un ex-employé de Radio-Canada qui m'a envoyé ceci, je vous le lis. Il dit « Salut Billy, je viens de voir ta publication concernant l'embauche massive de la diversité à Radio-Canada. Pour y avoir travaillé et vu le changement qui s'opérait dans les 7 dernières années, il donnait même des permanences à des gens de la diversité après quelques mois seulement. Du jamais vu. Et souvent, des gens pas si compétents. Les permanences sont difficiles à avoir à Radio-Canada et plusieurs d'entre eux y accédaient très facilement. » Des gens blancs attendaient depuis des années leur permanence, dont moi, mais si tu étais de la diversité, tu passais devant tout le monde. Pourtant, la convention collective est censée protéger l'ancienneté et les compétences, mais on est une méchante gang de techniciens et d'animateurs qui sont passés en deuxième à cause de leur politique de diversité. D'ailleurs, tous les discours de Catherine Tate, pour ceux qui ne le savent pas, c'est l'ex-PDG de CBC Radio-Canada, doivent obligatoirement inclure toujours les gens de la communauté LGBTQ+, les Noirs, les Autochtones. C'était devenu un running gag au sein des employés parce que c'était comme une liste d'épiceries qu'elle récitait.
2: C'est capoté.
0: Hein? J'ai aucune surprise. Là. Moi, je suis ancien Radio-Canadien. Là, je l'ai vu, l'évolution. Là. On est passé avec une espèce de on était obstinés, en fait, on était concentrés sur faire de la nouvelle, divertir les gens, informer, des salles de nouvelles pleines de journalistes compétents. Et là, il y a eu vraiment une mouvance là, qu'on est devenu là. Il faut absolument couvrir. Tu sais, j'avais le goût de dire, moi, je suis bi, juste pour être dans la gang encore.
2: T'arrives une augmentation de salaire.
0: Non, mais j'aurais pu avoir mes permanences. Quand on parle de la permanence à Radio-Canada, c'est plus qu'important, là. C'est un salaire à vie qui vous est déposé dans votre compte. Vous prenez votre retraite après avoir travaillé à Radio-Canada à 65 ans, vous prenez votre retraite, vous vivez le temps que vous voulez et par la suite, la fameuse pension, ben, elle est attribuable à la veuve ou au veuf, là, tout dépendant là, avec qui vous êtes. Donc, tu sais, c'est comme gagner à la loto une permanence à Radio-Canada. Tout le monde aspire à ça. Je veux dire, les gens qui atteignent ce niveau-là à Radio-Canada, ben, souvent sont très heureux, là, sont assurément soulagés, là, parce que tu n'auras pas à te mettre de l'argent vraiment de côté pour ta retraite. Tu le sais que s'il arrive quelque chose, une maladie ou peu importe, ben tu vas être à l'abri, puis ça va être même chose pour tes pères. Chose qu'on n'a pas du tout ici à Radio X, puis dans le privé, ça n'existe pas. Donc, la force, l'importance de la permanence à Radio-Canada, c'est capital. Puis de l'octroyer comme ça au gré des orientations sexuelles, des couleurs de peau, et non pas par la compétence. Ben moi, je trouve ça, je trouve pas ça surprenant, mais je trouve ça surtout dégoûtant.
2: Ben puis comment tu veux que ça n'alimente pas la frustration des employés qui, mettons, le gars s'appelle Michel, il a une petite tache, il l'entretient tous les matins, il est caméraman, ça fait 15 ans qu'il est là, il a pas encore sa permanence, ça s'en vient, mais il y a quelqu'un qui rentre par d'une minorité par le programme DEI puis qui obtient sa permanence après 2 ou 3 ans. C'est sûr que c'est frustrant, là, tu te sens lésé. C'est comme si, à force de trop vouloir inclure, on exclut.
0: Oui, mais c'est littéralement du racisme inversé, du sexisme inversé.
2: C'est une forme de racisme inversé, puis oui. C'est à se demander si on a vraiment leur intérêt à cœur ou on fait juste checker une case sur une liste pour bien se sentir intérieurement vis-à-vis l'histoire. C'est un peu ça qu'on voit. Là. Plus on marginalise ces gens-là, en fait, plus on leur donne de permission en fonction de l'histoire, plus on les marginalise.
0: Max, pendant la COVID, moi, je m'étais posé de grandes questions. Tu sais, j'ai dû changer de blonde. Changer d'emploi.
2: C'est gros, ça.
0: Déménager. Je veux dire, j'ai tout fait ça pendant la COVID. J'ai surtout pris 6 mois de vacances pour me remettre à niveau. Puis je me suis dit, quand j'ai vendu mes parts dans le commerce dans lequel je travaillais, je me suis dit, qu'est-ce que je veux faire le plus? Et là, je voyais tout ce qui se passait en politique, je veux dire, concernant la COVID, notamment. J'aimerais ça revenir au journalisme. Revenir au journalisme pour un gars hétéro de 50 ans blanc, là. Surtout que j'étais aux arts et spectacles. Avant, moi, je faisais des entrevues avec Tiesto puis Slayer, là. Tu sais, ça n'existe plus. Ça n'existe plus. Le journalisme écrit, à part Cédric Bélanger, là, au journal, j'en connais pas, tu sais, des gens qui sont à l'écrit, au culturel. C'est une job qui, c'est comme disquaire, là. C'est comme, c'est appelé à disparaître. Et, ben, je me suis dit, qu'est-ce que je pourrais faire pour revenir au journalisme? Je me suis toujours intéressé à la politique. Je me suis dit, Radio X, c'est le temps de rentrer. Il y a une façon de rentrer parce que j'étais convaincu qu'on exagérait du côté des politiques caquistes concernant la pandémie. Mais je le rappelle, je vous le dis, là, c'est pas facile d'être un journaliste homme hétéro 50 ans puis de souhaiter revenir au journalisme. Moi, je ne la voyais pas, là, la possibilité. Sinon, ben.
2: En grande raison de ces programmes-là.
0: En grande raison de ces programmes-là, effectivement.
2: À
0: oui.
2: cause de la puissance de ces lobbies-là, la puissance du lobby des minorités ethniques, des lobbies LGBTQ+, des lobbies autochtones qui pèsent sur le gouvernement depuis longtemps pour avoir accès à...
0: Des métiers formidables avec des pensions transférables à la veuve.
2: Qui sont des fast-pass. C'est une forme de racisme. Là. C'est littéralement ça. Ouais. On privilégie quelqu'un par la couleur de sa peau. On lui donne un accès, un privilège plus rapidement qu'à quelqu'un de même talent ou même supérieur. Quelqu'un qui fait 15 ans, parce que ça fait 15 ans qu'il est à Radcan puis qui a pas encore sa permanence, comme je le disais, puis quelqu'un, ça fait 3 ans qu'il rentre par le programme de minorité, qui a sa permanence, c'est du racisme.
0: Je suis certain que c'est pire à CBC que Radio-Can. Ça, là, j'en ai la intime conviction. Dans des marchés comme Québec, il y a des gens qui n'adhèrent pas à ces valeurs-là. Mais ce qu'on comprend, c'est que CBC, dans le rest of Canada, dans le rock, c'est la norme. En fait, c'est comme ça que ça se passe.
2: Moi, je suis d'accord avec toi. Puis la société est à l'envers. La seconde où on parle de ça, premièrement, on n'en parle pas dans les médias mainstream, mais mettons, on en parle ici aujourd'hui, l'étiquette de raciste vient extrêmement rapidement.
0: Ben oui.
2: C'est un sujet sensible. C'est quoi? Tu veux pas qu'il y ait des opportunités, ces gens-là?
0: Ben
2: ils
0: oui.
2: ont été lésés pendant des centaines d'années. L'esclavage. Voyons non. T'es pour ça? Ben non, c'est pas ça qu'on dit. C'est juste que aujourd'hui, on est aujourd'hui. On est le 15 juillet 2026. À un moment donné, il faut faire une scission. Là.
0: Compétence. Le critère suprême pour l'embauche, c'est la compétence.
2: Je pourrais pas mieux dire.
0: J'ai bien aimé ton bloc. On a ri. On a sourcillé. On a appris des choses. C'était du Max Lacasse, 100%.
2: Merci, mon homme.
0: On prend-tu une petite pause?
2: Je pense que oui.
0: Un peu plus tard dans l'émission, un quiz, ou plutôt un concours. Oui, j'ai ma feuille, c'est en lien avec le vestibiaire.
2: On verra.
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10: En vue des élections de cet automne, la coalition Avenir Québec, la CAQ, change officiellement de nom et d'image. Le directeur général des élections a autorisé la formation à se rebaptiser Équipe Christine Fréchette, Coalition Avenir Québec. Ce changement place la nouvelle chef à l'avant-plan, effaçant la marque historique du parti sur le site web et le matériel de campagne. La direction assume pleinement cette stratégie de renouveau, une approche audacieuse qui vise à contrer l'usure du pouvoir en misant tout sur la popularité de la première ministre. À compter d'aujourd'hui, plusieurs produits sont exemptés de la taxe de vente du Québec, la fameuse TVQ, conformément à l'annonce faite en mai dernier de la première ministre Christine Fréchette. Cette mesure allège le coût de produits essentiels, comme le papier de toilette et les mouchoirs, ainsi que les plateaux de fruits et légumes préparés. La TVQ disparaît aussi des collations, telles que les barres tendres, noix salées et mélanges du randonneur. Sont également visées les pâtisseries individuelles, crème dessert et petits formats de yogourt glacé ou sorbet. En terminant, au FEC ce soir, c'est Shaggy et Keisha sur les plaines d'Abraham.
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0: Bon, est-ce que juste te dire, Max, tu viens de te faire traiter de timbré là, par le gars qui anime le retour, là, Jordan.
1: Non, mais c'est un pas fiable, ce gars-là.
0: Timbré.
1: Lui, il se promène avec des shorts en jeans défaites, hein, en jeans coupés.
0: OK, comme Nirvana.
1: Donc, comme les années 80, là, tu sais, les gars portaient des shorts comme de filles. Hein? Oui, il se promène avec ça, lui.
0: Il y a un côté féminin, Jordan, pas la voix. Là,
1: pas mais... assumé, mais ouais, quand même.
0: Quand même un côté féminin.
1: Non, ouais, je suis déjà allé chez eux, puis tout est rose. Tout est rose, là.
0: Tu sais qu'il y a une corvette rose, Jordan?
1: Ça, je peux pas me prononcer là-dessus, mais son salon, tous les meubles sont roses.
0: J'aimerais ça faire un petit concours pendant que je vais faire ma chronique là, au 418-670-9098. Textez-moi donc votre email, votre numéro de téléphone, puis le mot bière. 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Mais, écoute, bière, de la façon que tu veux. 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Bonne chance, les auditeurs. On est très contents de savoir que vous êtes participatifs. Là, je viens de voir, la messagerie vient de jamais raide. Fait que je poserai pas des questions sur le sujet de ma chronique aujourd'hui. As-tu une petite toune de Jean Leloup pour me mettre dans l'ambiance?
1: Ouais, je peux te trouver ça. T'as-tu une toune que tu préfères? Je te propose sans danque, finalement. Je réponds à ta question.
0: Sans danque, le don. Ah, fais-moi triper. Bon, pas plus jojo. On va écouter le début. Tu connais-tu,
1: quel riff, ben, où je connaissais.
0: OK. Là, je me disais que tu connaissais pas ton Jean Leloup. Je me suis dit...
1: Je te connais pas autant que toi. 30 ans.
0: Mmh. 30 ans la toune, ouais.
1: Incroyable.
0: Mais écoute, c'est la première ou à peu près là, cette semaine du spectacle qui sera présenté à l'amphithéâtre Cogeco, un spectacle qui rend hommage à Jean Leloup. C'est en lien avec le Cirque du Soleil. J'ai très hâte de découvrir ça. J'irai probablement faire un tour cet été. Jean Leloup a accordé une entrevue à la presse. Ce matin, j'ai lu, je me suis levé un matin, puis j'ai vu, un texte gratuit, je peux le lire. La presse qui a fait une entrevue avec Jean Leloup, qui est maintenant âgé de 65 ans.
1: Wow.
0: Il est fait. Il a l'air d'un gars de 65 qui est toujours aussi mince. Dans celle-ci, on apprend qu'il est sobre depuis très longtemps, depuis des années. Moi, je me suis délecté de ce papier-là. Lui, il dit qu'il sera peut-être pas là pour la première au Cogeco Amphitheater parce que il aime pas ça les foules. Puis les soirs de première, je le sais que ça gosse. C'est peut-être pas son élément. La photo qui a été prise pour illustrer le texte, c'est une photo qui a été prise sur le boulevard, le bucolique boulevard du Versant Nord à Sainte-Foy.
1: Le quoi?
0: Le bucolique Versant Nord.
1: Ouais.
0: Là où
1: c'est pas deux mots qui vont ensemble, ça, bucolique et Versant Nord.
0: L'essor Bessic, là, ouais, là-bas, ouais, l'ancien barbecue Québec, ouais, le palladium. Le palladium, comme ils disent en Gaspésie. Là.
1: C'est vrai que c'est bucolique, les yeux fermés.
0: C'est quand même une des seules rues en ciment. On va essayer de trouver une qualité au Versant Nord. Il est sur le bord du parapet, là, sur le bord de la clôture, puis c'est Henri IV en arrière. Tu sais, s'il y a quelque chose que je pense que qui me fait vraiment pas penser à Jean Leloup, c'est bien le boulevard Henri IV en direction sud.
1: Moi non plus.
0: Et c'était jamais raide, comme tout le temps, là, c'est tout le temps jamais ce boulevard-là. C'est facile à comprendre, en fait. Il habite ce secteur-là depuis quelques années. Il habite chez sa maman. Oui, sa maman qui est une fidéenne, qui habite Sainte-Foy. Puis j'avais fait un tour de bicycle l'année passée, puis j'avais rapporté ce fait-là dans Moret Live. Que j'ai très hâte de revoir en onde à l'automne. Et j'avais dit à Dominique Moret, j'ai vu Jean Leloup ce matin.
1: Oh, attends un peu.
0: Oh. Bla, Gary Radox. Gary Radox. Gary fait quoi? Je pense que Gary Radox. Oui, moi aussi, je pense que Gary Radox.
1: Qu'est-ce que t'avais raconté?
0: J'avais raconté dans Moret Live en 1972. Non, mais j'avais croisé Jean Leloup avec une fille de 22 ans. Là.
1: Ah, ben fidèle à ses habitudes.
0: Que ce soit pas ma fille. Puis, il avait l'air heureux. Il avait son gros sombrero. Il fumait un cigarillos.
1: Avec une fille de 22 à son âge, c'est sûr qu'il était heureux.
0: 65, mais la distance, moi, l'âge, là, la différence d'âge.
1: C'est
0: là,
1: des chiffres.
0: Ouais, des fois, c'est un peu vrai quand même. Là. Et toi, si tu divises ton âge par deux puis tu ajoutes 7, est-ce que ça donne l'âge de Julia?
1: Ça donne 14.
0: Ben non.
1: Non.
0: C'est quoi ton âge?
1: 31.
0: 31.
1: Fait que je divise par deux, j'étais à 15 plus 7. Elle est mon âge, en fait, ma blonde.
0: Ouais. En bas de 22, c'est louche, tu te pognes une fille en bas de 22.
1: Ouais, mais en même temps, tu sais, elle commence dans la vie, faut l'aider.
0: Ouais, non, non
1: je, c'est mais louche, je suis d'accord avec toi.
0: Tout le temps ça, tu sais, moi j'ai 55. Tu sais, si je descends en bas de 27,5 plus 7, tu sais, c'est sûr, en bas de 34, c'est sûr que j'ai l'air un peu cave.
1: Ben, Sébastien Delorme, c'est ça l'acteur qui s'est pogné une petite jambe?
0: Ouais, défendable.
1: Il a mangé une jambe, un barge.
0: Sa blonde a une baby face, tu sais, à quel âge sa blonde?
1: Le genre, à peu près ça, mi-vingtaine.
0: OK.
1: C'est jeune. Quand lui, il a 54.
0: Je juge pas, là.
1: Ben, moi non plus, mais je pense que les gens sont pas habitués à ça. Par
0: Mick
1: contre,
0: Jagger, 82, vient d'avoir un bébé, là.
1: Ouais, mais Mick Jagger, c'est pas pareil.
0: Il y en a qui ont pas.
1: Non, là, ça, c'est le flex. Le Mick Jagger, pour avoir 109, c'est pas une fille de 19, on serait tous comme, yes, sir, Mike.
0: 19? 109?
1: Sois ouvert un peu, là.
0: Ouais, OK, mais je pense que la fermeture, ça commence, là. Ça pour dire que, bon, là, on parle avec Jean Leloup, alias Jean Leclerc. Moi, je l'ai vu en spectacle toute ma vie. Contrairement à toi, que ça m'a un peu déçu, en fait. Ça m'a fait même un peu de peine de savoir que tu fais partie de cette génération-là qui n'ont pas pu voir Jean Leloup sur scène. C'est vrai que Jean Leloup, depuis 2016, il n'est plus sur scène.
1: Moi aussi, ça me fait capoter. Tu m'as permis de voir Plume la traverse.
0: Oui.
1: Ça me prendra un thème, Max Radotte. V'là une couple de mois, c'était écœurant. Je me sentais honoré de pouvoir assister.
0: J'ai vu Jean Leloup sur la même scène.
1: C'est, ben, moi, full band. Ça m'attriste de pas pouvoir de pas l'avoir vu encore, puis ça me fait capoter qu'il fasse une entrevue. Honnêtement, je pensais que c'était inaccessible d'entendre, de lire Jean Leloup ses propos en entrevue. Jean Siagle, bravo. Faut le mentionner. Là.
0: C'est une belle demande d'entrevue qui a été portée à l'intention de Jean Leloup, qui a accepté, ce qu'il fait rarement, en fait, les entrevues. Moi, j'ai vu Jean Leloup au Grand Théâtre en formule full band. Cette année-là, en 2016, c'est les derniers moments, en fait, où il faisait encore de la tournée. Au même moment, il y avait une deuxième tournée de Jean Leloup, solo. Donc, il était full band. C'était merveilleux. Des éclairages savants, des musiciens d'expérience. On faisait vraiment là, la livraison du show de Jean Leloup d'une façon, là, je veux dire, de la musique de Jean Leloup était sublimée par ces musiciens-là. Puis parallèlement à ça, Jean Leloup faisait une tournée tout seul. Genre, dans le même mois, j'allais le voir au Capitole.
1: Wow.
0: Et là, lui, ben, tout seul avec sa guitare, tout aussi content d'être là. Faisait des versions beaucoup plus minimales de ses grandes chansons. Dans l'entrevue de ce matin dans la presse, on comprend que lui, Jean Leloup, il se considère non pas comme un musicien, mais comme un compositeur de musique, un compositeur de tunes. Je paraphrase un peu, là, mais il se voit pas comme un grand guitariste, plus comme un gratteux de guitare. Pendant les dernières années, il s'est mis à jouer de la basse puis à d'autres instruments comme ça. Il dit, c'est très difficile d'apprendre les nouveaux instruments, surtout à son âge.
1: Oui, c'est ça que j'allais dire.
0: Mais il dit, moi, je suis un guitariste qui est devenu meilleur avec les années. Puis on l'a vu sur scène. Au début, il faisait un accord ou deux.
1: C'était pas yable
0: dans le temps de l'album Menteur, puis par la suite, ben, il a évolué, puis je pense que quand tu as fait ton album Je joue de la guitare, ou du moins la chanson Je joue de la guitare, on a compris que là, il voulait s'affranchir du personnage qui faisait juste un accord, et il avait vraiment du plaisir à jouer la guitare.
1: C'était un parolier exceptionnel, mélodiste hors pair. Étais-tu bon live?
0: Des fois.
1: Je parle au passé, peut-être qu'il va refaire des shows éventuellement.
0: Ah, il a pas fermé la porte, mais ça étend pas. D'après moi, c'est quand il manque de cash qu'il recommence les tournées.
1: Puis tu veux dire quoi par « des fois » Très
0: ben,
1: inégal.
0: Pire show, ben, tu sais, je viens de te parler de deux spectacles merveilleux au Grand Théâtre et au Capitole. Pire show, je veux dire, c'était le soir de Tiesto qui était au Centre de Foire. Le même soir, il y avait Jean Leloup au Colisée de Québec.
1: T'as beaucoup d'anecdotes avec Tiesto, hein?
0: Ben, Tiesto, c'est...
1: Ça a été un homme marquant dans ta vie, ça, Tiesto.
0: Ben non, mais j'ai fait des entrevues avec Tiesto. Moi, j'ai fait le front du voir, je veux dire, il venait à Québec.
1: Ça fait comme trois fois que tu m'en parles cette semaine.
0: Ben, c'était le DJ le plus connu au monde qui avait fait même les Olympiques, le spectacle en les Olympiques à Athènes. C'était le DJ d'office, là, je veux dire, c'était big. Là. Moi, j'avais fait une entrevue avec lui juste pour ça.
1: Il était gros, hein?
0: Ben, il était encore
1: pas au niveau de sa célébrité, là.
0: Ouais, oui.
1: Il a-tu fait bien de l'argent, lui, sûrement?
0: Ben oui.
1: Ouais?
0: Ah oui.
1: Puis il fait encore des petits shows?
0: Il fait encore des stades.
1: Ouais, c'est ça, hein?
0: C'est ça.
1: Elle le connaît pas. OK, fait que là, Jean Leloup jouait.
0: Jean Leloup, je pense que c'est celui où il s'était présenté au Colisée, le même soir que Tiesto l'autre bord, mais avec une espèce de panache amérindien, je pèse mes mots, là, t'as compris, là, une espèce de coiffe, un peu comme ce qu'il y avait à Radio-Canada quand on attendait que le poste parte, là, le matin, là. Et il s'était vraiment planté, il s'était engueulé. Il avait vraiment boudé son public. Puis le lendemain, il était venu à la station pour laquelle je travaillais. Tellement une mauvaise idée, là. Il était venu répondre aux questions du public.
1: Wow.
0: Il avait l'air intoxiqué, mon gars. Là.
1: Mais non, mais c'est la meilleure idée, au contraire.
0: Il était intoxiqué, là, visiblement, les yeux, là, je veux dire, tu sais, comme vraiment, là. Où il était vraiment sur le gros nerf, là. Je vais laisser un petit échappatoire, là. Mais
1: ouais.
0: Là, les gens, ils appelaient, là. Puis là, hey, Jean, tu nous as déçus. Nous autres, on était là pour ton show, trippé ben raide. Je pensais que tu allais jouer Menteur. Là, je suis pas pour chanter tout le temps les mêmes. Il avait vraiment pogné les nerfs. Puis ce qu'on comprend dans l'entrevue de ce matin, c'est que Jean Leloup,
1: je l'aime, ce gars-là,
0: il a pas de plaisir à chanter. Il dit, moi, là, mon plaisir, c'est d'écrire des tunes.
1: Ouais,
0: une fois que je les ai chantées 6-7 fois sur scène, ouais. On a fait le tour.
1: Puis sais-tu quoi? Je pense qu'il y a beaucoup d'artistes qui sont comme ça, qui sont plus des artistes studio,
0: ouais.
1: Et que jouer leurs tunes sur scène, ça leur tente pas tant. Ce qu'ils aiment, c'est être une bébite dans leur studio, composer des tunes, faire les arrangements, la
0: musicalité, des sons.
1: La création,
0: ouais.
1: Et non la prestation, qui sont deux choses complètement différentes.
0: La preuve, c'est que Jean, il faisait tout le temps par exprès pour déboîter ses tunes. T'sais, il faisait en plein milieu d'une toune que t'aimes vraiment, là. T'sais, on a joué sans dents, mais mettons le dôme, là. T'sais, une toune qui, c'est que t'as l'impression que t'es en introspection, puis tu t'identifies, là, tu sais, rouge ou jaune, puis il y a plein d'affaires qui se passent, là. Puis là, à un moment donné, là, il jam, là, il part avec sa guide, fait un jam, quasiment une tune de Hawaii 5-0, tu sais, puis là, oh, qu'est-ce qui se passe? Moi, je trouve qu'il est gâché. Là, Jean, lui, ça ne tentait plus. Et, ah, finalement, cette tune-là, je suis tanné, il arrête. Là, tu dis, OK, mais là, moi, moi, je l'aimais, cette chanson-là, tu sais, Printemps-été, par exemple, tu sais, il a fait plus, là, en fait. Mais, tu sais, il y a des chansons comme ça qui coupaient en plein milieu, là, ah, bon. On a fait le tour, là, cette année, le solo ménage. Mais là, il en faisait une autre. Fait que
1: je trouve ça tellement parfait, moi. Je respecte ces gens-là qui s'en foutent. Ils s'en foutent. Tu sais, ce gars-là, il est unique en son sens, puis il va respecter ses envies, puis c'est un grand artiste, là. Puis
0: oui,
1: là, avec le temps, on a compris que, bon, il y avait peut-être des enjeux, mais ses entrevues, tu me fais penser à ces entrevues, à Tout le monde en parle, qui sont disponibles sur YouTube. Oui. Là, je me suis retapé ça, là, à peu près 4-5 mois. C'est un chef-d'œuvre.
0: Oui, oui.
1: Cet individu-là, là. Il y a des gens dans ma tête.
0: Avec Patrice Lécuyer, qui avait un genre late night show à 21h20, là. Tu comprends, un faux late night à Radio-Can. Ouais. Il avait reçu Lécuyer, là. Patrice, il avait reçu Jean Leloup. Une espèce d'entrevue improbable. Moi, je travaillais à Vox, OK. Puis à un moment donné, Jean Leloup, je fais une entrevue avec. C'était pour. Cette journée-là, en fait, Jean Leloup avait changé de nom. Il s'appelait Jean Leclerc.
1: Oui, je me souviens de ce poste-là.
0: Il fallait pas que tu l'appelles Jean Leloup parce qu'il faisait une grosse baboune.
1: Il se fâchait, ouais.
0: Puis il était un peu babouneux là, quand ça fait pas son affaire. Mais moi, je l'aime tellement. Là. Je l'aimais d'amour déjà partant. Et là, je fais l'entrevue. T'sais, bon, Jean Leclerc. Tout ça. Bon, OK, le nouvel album. Puis tout ça. Puis là, à la fin, je sors mon vinyle de menteur. Qui est considéré comme un des derniers vinyles de l'histoire du vinyle québécois, c'est-à-dire qu'il est sorti sur Audiogramme 1989. C'est la chute du vinyle, c'est la montée du CD. Puis il est rare à trouver, tu sais, genre le loup menteur, ça, c'est 150-200 piastres là, dans l'usager.
1: Wow!
0: Là, je sors ça.
1: Ben, je...
0: Puis là, je monte. Puis Morgan dit, là, l'album qu'il a renié, l'album qu'il déteste, l'album qui dit que c'est de la merde, tu sais, il veut même pas jouer les chansons, il dit que c'est, on a torpillé son œuvre, les arrangements musicaux entourant cet album-là, c'est, ça a presque donné le goût d'arrêter de travailler, de faire de la musique.
1: Puis toi, le génie, tu y sors ça.
0: Ben, tu me connais, hein? Moi, je cherche le trouble tout le temps. Fait que je sors ça, puis je sors le Sharpie.
1: Okay. Ah oui, tu veux le faire signer en plus, l'insulte à l'injure.
0: Jean, hein?
1: C'est l'œuvre que tu détestes le plus, s'il
0: non,
1: te plaît.
0: Non, mais Jean, hein? Puis là, j'ai l'air d'un gars qui radote, là, mais Jean,
1: ben, on
0: pourrais-tu,
1: est un peu,
0: s'il te plaît?
1: Ben...
0: OK, encore.
1: Ouais, okay, ouais,
0: Jean, hein? Pourrais-tu signer mon vinyle? OK. Il prend mon vinyle, et là, il écrit « Posthume Jean Leloup Leclerc ». Je suis super content. T'sais, vraiment, là, je pensais même pas me rendre là. Je pensais manger un coup de poing sur la gueule avant d'avoir mon Sharpie déposé sur la pochette de mon disque. Si précieux, malgré sa valeur, moi, il vaut beaucoup plus cher. Et là, je dis, là, tu vas me reconnaître. C'est tout. Puis là, Jean, il me regarde. Qu'est-ce que tu veux de plus?
1: Ouais.
0: Ben, je sais pas. Fais quelque chose sur la pochette, là. Fais-moi triper, là.
1: Ouais, toi.
0: Puis là, il me regarde. OK. Il reprend le vinyle. Puis il s'est fait des moustaches avec mon Sharpie. Puis là, il m'a l'ordonné. C'est correct? J'ai dit, ouais, c'est parfait.
1: C'est bien malade,
0: cette anecdote-là. Et là, une heure après, le téléphone sonne. C'est l'attaché de presse.
1: On veut revoir le vinyle.
0: C'est l'attaché de presse de Jean Leloup.
1: Ouais.
0: Qui, ben, c'est à l'époque, c'était Mercure qui faisait Mercure Communication, qui faisait la tournée de presse avec.
1: C'est qu'il voulait.
0: Juste te dire, François, là, faudrait vraiment pas que tu parles de Jean Leloup, menteur, l'album là, qui t'a signé, parce que Jean Leloup, là, il haït cet album. J'ai dit, je le sais qu'il haït. Mon défi, c'est d'y faire signer. Je veux dire, tu sais, puis je l'aime assez, Jean, là, pour oser faire ça. Mais en tout cas, pourrais-tu juste pas en parler dans ton topo à Vox, là, dans tes chroniques au voir, whatever, là. Promis, c'est juré.
1: Aïe, aïe.
0: J'en parle là parce que j'en parle 25 ans plus tard, là.
1: Mais attends un peu, ça veut dire que lui, il te signe ça, il sort de là, il va voir son attaché, puis il dit, je peux pas croire ce qu'il vient de me faire.
0: Non,
1: faire.
0: Mais je regrette de l'avoir signé. Il y a comme un
1: exact.
0: Peu. Il m'avait signé Mexico, là, l'album en question. Ouais. Mais ça ne tentait pas de signer menteur. Puis je le comprends. Je veux dire, c'est une œuvre que lui, il maudit. Mais nous, là, les fans, là, on l'a découvert avec ça.
1: Mais le fait qu'il l'ait signé à titre posthume,
0: ouais.
1: En étant assis en avant de toi, ça décrit tellement bien le personnage.
0: Lui, c'était fini, Jean Leloup. Là. C'est Jean Leclerc. Arrête de moquer avec ton Jean Leloup. Là. Finalement, on est revenu avec l'appellation Jean Leloup, qui probablement vendait plus d'étiquettes, ou du moins, qui était plus raccord avec l'œuvre.
1: Paradis City, c'est 2015. Ça fait
0: je pense que oui, je peux vérifier.
1: Ans.
0: Attends une seconde.
1: Non, c'est 2015.
0: OK.
1: Est-ce que tu t'attends éventuellement à un album? Est-ce que dans les prochaines années...
0: Il y a L'Étrange Pays quand même qui est sorti en 2019.
1: Ouais, mais ça, c'était...
0: On l'a écouté rapidement. Là,
1: on l'a écouté rapidement. Là. Moins de succès que Paradise City. Est-ce qu'on peut s'attendre...
0: On aurait aimé l'aimer davantage.
1: Exactement. Est-ce qu'on peut s'attendre à un autre album de Jean Leloup avant qu'il tire sa référence? Qu'est-ce que tu en penses?
0: Il manque d'argent. Je pense que Le fait est que Jean vit au jour le jour, puis bon, c'est, il semble affranchi de ses dépendances, mais on est tous humains, on a toujours besoin d'un peu d'argent dans notre compte pour se nourrir, se vêtir et se loger. Je sais pas, peut-être qu'il y aura le goût de refaire de la musique de par lui-même, peut-être que ça viendra d'un besoin, mais une chose est sûre, c'est qu'on en veut de la musique de Jean Leloup, on souhaite un retour de Jean Leloup, puis dans l'œuvre de Jean Leloup, ben on connaît le Dôme, on connaît Menteur, L'amour est sans pitié, mais si tu digues un peu plus, tu vas voir, ben il y a des collaborations aussi avec Branvan 3000 sur l'album Disco 6, il est très drôle, je te le ferai entendre peut-être durant la pause ou peut-être qu'on le fera jouer une autre fois, mais je pense que Jean Leloup nous manque, puis... Ben, on souhaite tous un retour de Jean Leloup. Puis je suis certain que Belle Avance et les autres, là, Arnaud, Festival d'été, je suis convaincu qu'à chaque année, on loge un appel en direction de Jean. Hey, carte blanche pleine, qu'est-ce que tu veux pour venir faire une tourne ou huit, là? Et d'après moi, il dit encore non.
1: Et c'était Gary Radotte. Oh,
2: Gary Radotte.
1: Gary Radotte. On t'entend pas, tu radotes encore.
2: Je pense que Gary Radotte.
0: À la place Saint-Germain, là, il y avait eu tout un show de Jean Leloup avec Me Mom and Morgan Taylor, mais on n'aura pas le temps d'en parler.
1: Ah, c'est le fun.
0: Hey, je vais aller voir sur la messagerie pendant la pause pour voir qui gagne le fameux forfait du Festibiaire. Et on sera de retour après celle-ci.
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0: Ah ben, merci Max d'ouvrir mon micro.
1: Bon, ça fait plaisir.
0: Je suis en train d'écrire justement là, à Yann Vachon. Oups, j'ai écrit à mauvaise personne.
1: Oh. C'est à qui t'as écrit? À ta mère?
0: Non, j'ai écrit à Dan Anderson.
1: Bon ben, salut Dan.
0: Bon, Monsieur ben, Anderson. Gagnant aujourd'hui. Félicitations à Dan Anderson et Yann Vachon qui ont gagné des forfaits, les deux. Ouais, oui, ça va être les deux là. Et puis les promotions vont vous contacter. On est très content de vous avoir comme auditeur. C'est toujours un plaisir d'animer le midi. Qu'est-ce que tu as retenu de l'émission, mon beau Max?
1: Ben, je te dirais que L'anecdote de Jean Leloup, moi, est marquante. Puis, tu m'as conté quelque chose pendant la pause qui est complètement fascinant encore sur Jean Leloup, man. Ouais. Des gars, une espèce de sac sans fin d'anecdote. Moi, Jean Leloup qui signe un vinyle à titre posthume parce qu'il s'appelait Jean Leclerc. Il y a tellement de niveaux là-dedans, je trouve, man. Ça me fait capoter.
0: Je te l'amènerai, tu vas voir.
1: Absolument, je vais voir ça, c'est sûr.
0: On sent que la signature est un peu mollement effectuée. Là,
1: m'a toujours fasciné. Je suis pas très connaisseur, puis je vous l'avoue en toute candeur, là, de son catalogue. Je devrais m'y attarder un peu plus. Là. Ça, c'est quelque chose qui manque à ma culture, mais le personnage en entrevue m'a toujours fasciné. Là. Cette espèce de bébite-là qui a un esprit totalement singulier et qui déroute tous les intervieweurs, j'ai tout le temps trouvé ça fucking très nice.
0: Il y a un dénommé Nado qui nous a écrit sur la messagerie. En fait, Jean Leloup a déjà joué un show dos au public tout le long de son spectacle. Tu sais, ça, c'est des anecdotes là, que les gens se souviennent de ces spectacles-là. J'ai passé deux jours avec Jean Leloup au Colisée en 2008 pour le Powwow Catastrophe. Ça, c'est le Powwow, c'est le spectacle que je te racontais tantôt.
1: Avec la coiffe indienne.
0: Les gens vraiment se souviennent des meilleurs comme du pire de Jean Leloup. Puis ben, je pense que c'est pour ça aussi peut-être qu'il se retient sur scène. C'est ce que je voulais ajouter. En fait, la participation des auditeurs, c'est hallucinant de vous lire. Moi, c'est rare que tu sais, je tiens l'antenne d'une façon aussi constante là. Mais cet été, particulièrement à la messagerie, je vous ai senti très présent au 418-670-9098.
1: Tu m'as passé. Il nous reste encore trois semaines à faire.
0: J'avoue. Et demain est un autre jour.
1: Ça remène, on est le 15 juillet.
0: Non.
1: Cet été, là, je vous ai vraiment senti présent. Merci pour tout. Hey, big, il nous reste encore un bout, là.
0: Bon, ben, OK, d'abord. Est-ce qu'on se dit à demain, Max?
1: Pas encore. On va faire une autre pause parce que on a trop
0: grand. Ah oui, j'ai compris le concept, c'est ça. Prenons une petite pause et revenons.
1: OK, Max.
0: À Radio X.
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0: Oh là là là là, ça a dormi passé vite cette émission-là, mon beau Maxime.
1: Ça passe vite à la vitesse de la lumière.
0: Qu'est-ce que t'as prévu de faire ce soir? Est-ce que tu vas aller faire un tour du côté des plaines avec ta chanteuse préférée?
1: À soir, sur le divan, les deux mains sur le steak, puis ma chanteuse préférée, ce sera peut-être pour une prochaine fois.
0: Tu parles de Jack Daniels, tu brosses les dents avec du Jack Daniels.
1: On peut plus boire ça, là, du Jack Daniels au Québec.
0: Tu brosses pas les dents avec du Jack Daniels?
1: Ben, je peux pas en acheter.
0: Ah, c'est vrai.
1: Ouais.
0: Fait que tu prends quoi? Du coureur des bois?
1: Exactement.
0: Hey, bon festival d'été. Si vous êtes en ville pour assister au spectacle de Keisha ou encore de Shaggy, ben, on vous souhaite un bon spectacle. Shaggy que tu connaissais pas, mais qui a quand même une voix là, qui vaut la peine d'être reconnue.
1: Est-ce qu'on l'appelle la Chaguette?
0: Non, on l'appelle pas la Chaguette. Oh. Je vous rappelle quand même que Shinedown est en spectacle ce soir et c'est au Centre Vidéotron.
1: Tu vas être là?
0: Moi, oui.
1: Ouais.
0: Moi,
1: mettons là, qu'on a des objets à faire signer parce que tu demandes tout le temps ça à tout le monde. Est-ce qu'on peut t'amener un objet si on te voit? Signe-moi ça.
0: Tu veux que je fasse signer Shinedown?
1: Un chess, mettons, là.
0: Tu veux que je fasse signer Shinedown?
1: Non, non, les auditeurs qui nous écoutent, là, ils te rendent compte, ils t'apportent un objet ou leur chess. Est-ce que tu vas le signer?
0: Ouais, mais je vois pas vraiment l'intérêt, là. Mais
1: t'as-tu déjà signé un chess au stylo Bic?
0: Non.
1: Pourquoi?
0: Je vois des Nordiques, là.
1: Non,
0: je suis pas un rockstar. Je pense que t'extrapoles un peu, là. J'adore, par contre, parler aux auditeurs. J'aime ça échanger avec eux. Des fois, aux lumières, ils baissent leur fenêtre. Hey, c'est-tu Gary? Ça, je fais, ouais. As-tu une calotte? Non. Je leur dis bonne journée.
1: Pour dire, t'es dans le char de choix, là.
0: Ben, as-tu remarqué que j'avais un mobile?
1: Ouais.
0: Les plus smart, c'est les chauffeurs du RTC.
1: Ah ouais.
0: Qu'est-ce qu'on peut croire, là, Radio X et tout. j'ai bien du plaisir à parler avec eux. Ils sont toujours interpellés. Lâche pas Gary, on lâche pas Radio X. On pense que les gens du RTC sont tous épris des politiques de M. Marchand. J'en doute.
1: J'en doute aussi.
0: J'aimerais vous souhaiter tous et à toutes une bonne fin de journée. Puis ben l'ancrage l'émission qui suit, c'est le retour avec Jordan Boivin, le frère de Hal, vous le savez.
1: Il est arrivé quelque chose, man, incroyable. Il va vous conter ça dans l'open. Là. Il m'en a parlé tant. Ben, je peux pas vous le dire, mais demandez-y sa messagerie texte de vous raconter, parce que je pense qu'il va le dire, mais je suis pas certain. Si jamais il le dit pas...
0: Une pudeur, hein, toujours, Jordan.
1: Ouais, c'est ça. Des fois, il marche sur des œufs, mais demandez-lui de vous raconter ce qui est arrivé hier soir. Vous allez capoter.
0: Et je pense qu'ils sont sur la grande allée parce que c'est la mission de l'émission, oui, du retour à la maison, être présent sur place sur la grande allée. Aller faire un tour à la taverne grande allée, ça vaut la peine. Max, je te souhaite une bonne fin de journée, puis je te souhaite la meilleure des chances, que la force soit avec toi.
1: Toi aussi, man.
0: À demain.
1: Salut.
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17: Hey, c'est Jordan. Après ce gros match pour les Espagnols qui ont vaincu les Français en demi-finale, place à l'autre match qui mènera à la grande finale de la Coupe du monde de la FIFA. À 15h tantôt, ne manquez pas Argentine-Angleterre. Une bonne bataille à prévoir au milieu de terrain et l'Argentine a de la carrure au pied carré avec Paredes, De Paul, Mark Allister et Enzo Fernandez. La planète surveillera de très près, bien sûr, Jésus en personne, Lionel Messi. L'Angleterre a l'avant-centre le plus prolifique de la saison avec Harry Kane, en plus d'une rivalité historique incroyable.
22: Et bye-bye.
17: Le grand gagnant affrontera l'Espagne. Et dans l'NBA, il y a encore un gros poisson sur le marché des joueurs autonomes, LeBron James. L'ancien des Lakers prend son temps dans son magasinage et s'il y a une équipe qu'il veut, c'est bien les 76ers. Plusieurs joueurs de la formation de Philadelphie auraient personnellement écrit à LeBron. Parmi les texteurs, Jaylen Brown, nouvellement acquis des Celtics. Les autres équipes dans la course seraient le Heat et les Cavaliers.
22: Good job!
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0: 15h01. Hello, bonjour. Comment ça va? Bienvenue dans le retour de Radio X. Mon nom, c'est Jordan. On va être ensemble jusqu'à 18h ce soir en attendant l'arrivée de Louis Gauvin dans le Carbo Show. Donc, édition estivale, évidemment, vous comprendrez que DH est en vacances, va être de retour à compter du 10 août prochain. Mais je ne pourrais faire cette émission seul. J'ai nommé son nom, va être dans le Carbo Show, mais également, sa présence est importante dans le retour. Louis Gauvin, salut, man. Comment ça va?
1: Bonjour, bonjour. Ça va bien, vous autres?
0: Ça va, numéro uno. Viens-tu au fait qu'à soir?
1: Nope.
0: Non, pas de danger, pas de danger. Toi, Mel, salut, comment ça va?
2: Hello, ça va, et je serai au fait que ce soir.
0: Ouais, fait que c'est la soirée un peu nostalgie, parce qu'on aurait dit ça, mettons, au début des années 2000, nostalgie, ça fait 20 ans, les années 80. Mais là, on est plus là-dedans pour le 20 ans, c'était genre 2006. Keisha, c'était plus dans le coin de 2010 que ces gros hits sont sortis. TikTok, là, que vous avez...
2: Ça a été en montagne russe, hein, Keisha, ça a été succès, on entendait...
0: Ouais, mais avec son producteur aussi.
2: Revenu. Oui.
0: Ouais.
2: Il y a eu des problèmes.
0: C'est ton micro est bas?
1: Très bas.
2: Mon micro est bas. Mon micro est très bas.
0: Oui. Ok,
3: t'as parlé comme Fred. Ça.
1: Ouais, non, mais là.
0: Ouais, c'est quelque chose. Hein. Pardon, va.
2: Yes, sir!
0: En train de le tester un peu moi-même de mon bord avec la machine. Mais ouais, c'est ça. Tout ça pour dire que Keisha, c'était plus année 2010. Puis il y a un documentaire qui est sur Netflix que j'ai pas écouté, là, mais je l'ai mis dans la liste. Puis on parle justement avec son producteur qui a eu bien des problèmes dans les dernières années, ce qui fait en sorte qu'elle était un peu stoppée sur son élan une fois de temps en temps.
2: Ouais.
0: Mais des hits, il y en a eu rien qu'en masse. Vous l'avez entendu dans le montage de Frank avec l'histoire de TikTok et tout ça qui a atteint probablement le milliard de codes d'écoute sur les Spotify de ce monde. Mais également les featuring avec Pitbull, avec Timber et compagnie, même avec Florida qui était venu au festival il n'y a pas si longtemps. Bref, ça va être un gros show ce soir pour les nostalgiques. Il y aura également Shaggy qui va être là juste avant l'arrivée de Keisha sur la scène Belle. Mais l'affaire, c'est que ce soir au Centre Vidéotron, il y a un gros show qui habituellement n'arrive pas. Tu sais, des shows comme ça, on les voit peut-être une semaine ou deux après le FEC. Je me souviens des shows rock qui étaient passés voilà une couple d'années au Centre Vidéotron, puis souvent les dates c'était genre 22, 23 juillet dans ces eaux-là. Mais pour ce soir, c'est Shinedown qui va débarquer au Centre Vidéotron. C'est un gros show. J'aurais aimé ça y aller, mais moi avec la famille, honnêtement, c'est vraiment plus tough ces temps-ci.
2: Ouais, fait que
0: pas évident pour se rendre à soir, mais j'aurais vraiment aimé ça y aller. Shinedown, ça va être un gros show. J'ai regardé un peu les billets tantôt. Il reste plus tant de place que ça. C'est quand même pas pire. Fait que ça répond vraiment à l'appel. Puis on s'entend que l'avantage de Shinedown, c'est que c'est deux crowds complètement. T'as la crowd à soir qui est beaucoup plus, on va dire, filles nostalgiques un peu dans trentaine ou peu importe. Des filles qui sont plus jeunes aussi. Un peu de gars, bien sûr, mais la crowd rock et tout ça va vraiment se retrouver pour le show de Shinedown à soir. Fait que ça va être bon. Au Centre Vidéotron, vous allez avoir l'embarras du choix. Fait qu'il y a des gros shows à prévoir ce soir. Puis là, ben, t'avais Max Lacasse qui, avant la pause, disait « Ouais, Jordan a quelque chose de gros à vous annoncer.
2: Oui. »
0: Ben, Hall Boivin, c'est mon cousin.
1: Bon, on le savait.
0: On s'envoie des gifs.
1: On le savait, George.
0: Hein? Ben oui, vous le saviez. J'en ai parlé une couple de fois en ondes, mais c'est ça. On s'échange une fois de temps en temps. Vous cacherez pas qu'il a bien peur de mourir en revenant au Canada. Mais là, pour l'instant, il est bien. Je pense qu'il est encore en Italie aux dernières nouvelles.
1: J'envoie des gifs.
0: T'es en Espagne, ouais, c'est ça, exact. T'es en Espagne, je me mêle avec, comment il s'appelle déjà, Jean Blanc?
1: Avec Pic Turmel.
0: Pic, exact, le Pic Turmel qui, lui, était du côté de l'Italie. Fait que lui, Hall va revenir de l'Espagne un bon jour ou l'autre, là. Du moins, la procédure est en cours. Hey, côté météo, à quoi ça ressemble? On me dit que ça griche un peu, fait qu'on regardera ça. Fred, je sais pas si Fred, t'es là, on me dit que ça griche un peu sur le
2: c'est
0: mic.
2: C'est ça qu'il y a une couple de camions, là, qui vient de passer, je sais pas si c'est un lien.
0: Ouais, ouais, le camion de pompiers qui vient de passer.
1: C'est le Comrex, là, moi, je l'ai le son en studio, là, puis c'est la connexion, là. On fait ce qu'on peut.
2: Ah,
1: vous êtes
2: oui,
1: à distance. Gauvin, ce sera pas miraculeux.
0: Lâche ton zipper. 24 degrés sur Québec, puis c'est assez beau, je vous dirais. Il a mouillé un petit peu dans les derniers 15-20 minutes, mais on parle pas d'averses abondantes comme on l'a eu dans les derniers 24 heures. Où, là, vraiment, il se passait quelque chose. Mais pour aujourd'hui, c'est une belle journée. Là, on parle de maximum de 24 degrés pour ce soir. Fait qu'on va atteindre le maximum pas mal des prochaines heures. Ça va descendre ce soir et cette nuit aux environs 19-20 heures à 23-22 degrés. Un peu plus tard dans la nuit, là, quand Keisha va chanter ses dernières tunes sur les plaines d'Abraham, ça va descendre à 20 degrés. Puis le reste de la semaine va être beau. Comme je vous mentionnais hier, ça n'a pas vraiment changé. Jeudi, ça va être du 20 degrés. Après ça, vendredi, 24. Du soleil pour samedi.
2: Ça a
0: changé. Ouais, un peu de possibilité d'averse. On parle dans l'après-midi, là, mais on s'entend que c'est samedi, dimanche. Donc, on a le temps de voir des changements en masse, comme tu le mentionnais si bien, ma chère Mel Trudel. Puis merci aux gens de nous écrire. Si vous avez des choses à nous mentionner, des pannes ou peu importe, même si vous voulez réagir, ben n'hésitez pas à le faire, là. Je vais essayer de vous lire sur le fly, puis Mel va répondre à ça durant l'émission au 418-670-9098. Hey, on est probablement dans la période la plus morte de l'année dans le hockey, mais là, on a des news sur le calendrier. Oh my God, préparez-vous à payer vos billets. Ça va partir comme des petits pains chauds. On a des infos qui sortent là, sur la saison 26-27, officiellement au début de ça, le 29 septembre. Fait que ça va être un peu plus tôt le Canadien qui va amorcer sa saison sur la route à Toronto contre les Maple Leafs. C'est un classique. Là. Je vous dirais que les 15-20 dernières années, ça a toujours été à Toronto. Même, je pense qu'une année, c'était au Centre Bell contre les Leafs. Mais en général, toujours contre les Leafs à Toronto. Puis après ça, quelques jours plus tard, le 6 octobre, les billets vont être chers. Le tout premier match à domicile au Centre Bell pour le CH, ça va être face aux Hurricanes de la Caroline. C'est une revanche dès le début de la saison. Puis à l'échelle de la Ligue nationale de hockey, le premier match officiel de la campagne, ben il va mettre justement en vedette les champions de la Coupe, les Hurricanes, qui vont recevoir les Panthers de la Floride au Lenovo Center. Ça va être le 29 septembre. Il y aura aussi Canadiens Leafs, mais des classiques genre des Bruins, Rangers, Oilers, Canucks, Golden Knights, Blackhawks. Bref, ça va commencer le 29 septembre. Puis autre nouveauté cette année, c'est que le calendrier préparatoire, il est beaucoup plus court.
1: Fait ouais, les ça gens qui souhaitaient plus tôt la saison régulière, mais on perd un peu dans le préparatoire. Fait qu'il y a des matchs inutiles qui sacquent le camp, dans le fond.
0: Mais tu sais, il y a comme une bonne puis une moins bonne nouvelle. La bonne, c'est que la CAQ paiera pas pour une équipe de la Ligue nationale qui vient jouer 2-3 games à Québec. Fait que ça, c'est une bonne. Mais la moins bonne, c'est que des fois, quand même l'équipe payait ses propres frais pour se déplacer, genre les Sénateurs d'Ottawa l'année passée, ben là, ça limite un peu, là, parce que on parle de 5 matchs préparatoires, puis à 2 reprises pour le Canadien, ils vont jouer 2 rencontres en même temps contre le même adversaire avec des formations divisées, ce qui fait en sorte qu'il va en avoir beaucoup moins. Et en priorité, on va plus choisir de rester à domicile parce que déplacer le monde pour même pas une game. On sait qu'il y a Harkeyville puis tout ça, mais ça va changer un peu. Fait que peut-être un peu moins de matchs préparatoires à Québec, mais à quand un match de saison régulière? On l'attend, on l'a jamais eu. On sait qu'on a la Global Series. Pour ceux qui savent pas c'est quoi, c'est une série qui est transportée en Europe pour des équipes qui s'affrontent. Exemple en Suède, Finlande, etc., etc. Mais à Québec, on l'a jamais eu. On dirait qu'on est les mal-aimés ever. Peut-être un jour, on va l'avoir, mais je pense que la Ligue, malheureusement, va plus viser sur des places comme la France, par exemple, ou même des destinations qui sont un peu hors nature, là, genre Mexique. On sait que la NFL est bien bon là-dedans. On a effectué des matchs, d'ailleurs, la dernière année dans le coin du Brésil, Sao Paulo et tout ça. Et peut-être que la Ligue nationale va se pencher vers ces destinations-là. Et encore une fois, Québec va être abandonné. Puis je termine rapido sur les sports. Je sais que c'est sorti hier, mais je sais pas si tu as vu, Louis, la nouvelle couverture du NHL 2027.
1: Non, pas en tout.
0: Qui est celle de Macklin Celebrini, qui est le jeune espoir des Sharks de San Jose. Vraiment, elle est sur la coche. Mais je me posais la question, à quand Lane Hudson, man? À quand Lane Hudson? Parce qu'on regardait les covers des dernières années, les pages couverture des NHL. T'as eu Matthews à 2 reprises. Ce serait le fun qu'on laisse la chance à un joueur du Canadien. Parce que je regarde ça, hey, j'ai sorti les covers des NHL depuis quoi, 20 ans? Pas un joueur du Canadien qui est apparu sur ces pochettes-là. Des joueurs des Blue Jackets, des Dion Phaneuf avec les Flames de Calgary dans le temps, du Tampa Bay, du Toronto, on n'en a rien qu'en masse, mais je pense que Lane Hudson aurait bien sa place là-dedans. Fait que je sais pas si vous commandez ça d'ailleurs, les gens qui jouent à NHL encore, mais on s'entend que c'est pas mal du pareil au même. Le gros jeu qui s'en vient, ça sera GTA 6, on a hâte. C'est quoi, c'est le 19 novembre, Louis, que c'est supposé sortir ce jeu-là?
1: Ouais.
0: Fait que manquez pas ça. Pour seulement 139$ précommande Deluxe Edition.
2: Y a-t-il encore des espèces de légendes ou des trucs en lien là, avec la personne qui fait le cover? Puis,
0: des légendes?
2: Ben,
0: tu
2: pas
0: veux
2: une
0: dire?
2: Légende, mais une mauvaise. Un mauvais œil là, qui est comme lancé aux gens qui font les premiers. Ouais, les covers. Ça arrive souvent, non?
0: Ben, OK, tu parles pour la NHL. Ouais. Okay, excuse-moi, je t'ai mêlé. Je pense que tu parlais de GTA.
2: NHL.
0: Non, mais là, c'est pas comme les pubs McDo. Là, c'est pas la même affaire. Là.
2: OK.
0: Des fois, ça va bien quand même. Je regarde ça, les joueurs qui
2: en
0: ont
2: général.
0: Paru sur ces... Ovechkin, il a battu Wayne Gretzky. Fait que ça a quand même bien viré. Puis Macklin Celebrini, pour avoir été le voir au Centre Bell l'année passée, je peux vous dire une chose, c'est le prochain, c'est Nick Crosby. Il y a des chiffres intéressants qui sont sortis dans les dernières heures, même aujourd'hui, sur le marché immobilier au Québec. Puis contrairement à ce qu'on entend souvent, c'est pas un effondrement du marché. Là, on est plus dans une forme de ralentissement. Puis à l'échelle du Québec, les ventes de propriétés, je regardais ça, ça a diminué de 5% au deuxième trimestre de 2026. C'est le troisième trimestre de suite où les ventes reculent. Puis après ça, là, il y a une baisse de 2% qui est arrivée cet hiver. Là, on est maintenant à moins de 5%. Mais par contre, Québec fait bande à part. On se démarque ici dans la région métropolitaine de Québec. Les ventes ont augmenté de 2%. pendant que plusieurs marchés ralentissent. Puis que, oui, ça ralentit un peu à Québec, on va revenir, là. Mais Québec continue de vendre quand même malgré tout. Puis autre chiffre intéressant, mais le nombre de propriétés à vendre a augmenté de 14 % partout au Québec. Donc, il y a davantage de maisons sur le marché parce que si vous regardez une fois de temps en temps sur les cartes, les centristes de ce monde et tout ça, et il y a pas grand-chose sur le marché. Là. Moi, je regardais ça dans le quartier chez nous. Il y en a une, puis ça fait comme 3 ans qu'elle est à vendre parce qu'elle est pas regardable. Là. C'est, sinon, le reste, il y en a pas toutes. Mais on est encore loin d'un marché où les acheteurs ont le gros bout du bâton. Puis écoute, selon l'Association professionnelle des courtiers immobiliers du Québec, là, il y a encore moins de propriétés disponibles qu'en moyenne au cours des 10 dernières années. Fait que oui, il y en a un peu plus, mais on n'est pas redevenu à la normale. Fait que oui, il y a plus de choix versus depuis un an, mais vraiment, on est loin de la surabondance.
2: Mais il y a
0: si
2: encore
0: de
2: la surenchère, par exemple.
0: Dans certains secteurs, je pense. Oui. Mais on parlait avec Éric Thérien, qui est courtier immobilier, qui venait nous jaser dans le show du retour. Puis demain, on va parler avec Claudie Asselin de cette situation-là. Oui, il y a des surenchères une fois de temps en temps, mais des fois, c'est quand c'est des méchants bons deals. Mais maintenant, les gens qui achètent vont vraiment plus prendre leur temps. Mais j'ai sorti le prix médian d'une maison au Québec. Là, c'est 523 250 $. C'est une hausse quand même de 5 % en un an. Fait que oui, ça s'est stabilisé, ça a ralenti. Mais ça continue de monter pareil. Et le prix est fou. Pour les condos, le prix médian, 405 000, une hausse de 1 %. Mais on parle quand même rien que d'un condo. Ça reste très, très cher. Puis à Québec, ben les prix demeurent... Oui, les plus abordables des grandes villes canadiennes, mais depuis plusieurs années, on le voit, c'est vraiment difficile, surtout pour les premiers acheteurs. Puis ce qui explique que Québec résiste mieux que les autres marchés, ben c'est l'emploi. Le marché de l'emploi va très, très bien actuellement. C'est une croissance démographique là, qui vraiment est soutenue. Des taux d'intérêt qui se sont stabilisés après les fortes hausses des dernières années. Puis écoute, là, est-ce que c'est redevenu plus un marché normal? Je vous posais la question. Oui, mais non. Un peu plus à Québec, il y a des nouveaux chiffres de Royal LePage, le marché immobilier dans la région de Québec qui a vraiment montré des signes de ralentissement parce que le prix moyen des propriétés y a reculé de 2 % au deuxième trimestre de 2026 versus le trimestre précédent. Fait que c'est vraiment la première baisse trimestrielle depuis plus de 3 ans. Mais faut quand même mettre ça en perspective là, sur un an. Les prix continuent d'augmenter. Le prix moyen d'une propriété, ça atteint quand même maintenant 465 000 $ dans la région de Québec. C'est une hausse de 6,1 % versus la même période l'an dernier. Je regardais ça aussi pour les unifamiliales. Le prix médian, c'est proche 500 000, une hausse de plus de 6 %. Fait que vraiment, les acheteurs vont prendre propriété. Ça atteint quand même maintenant 465 000 $ dans la région de Québec. C'est une hausse de 6,1 % versus la même période l'an dernier. Je regardais ça aussi pour les unifamiliales. Le prix médian, c'est proche 500 000, une hausse de plus de 6 %. Fait que vraiment, les acheteurs vont prendre plus sur leur temps là-dedans. Puis

0: 1982, les fenêtres puis la cuisine, même salle de bain à refaire. Même salle de bain, là. Fait que là, tu t'as regardé un bon 100 000 de travaux, là, tu sais, grosso modo, tu calcules ça. Puis je dis minimum parce que j'ai calculé ça. Nous, on va retarder le projet pour l'année prochaine, mais on refait la cuisine chez nous dans pas long. On n'agrandit pas, on fait juste changer quelques affaires. On enlève une fenêtre, on en met une plus petite, on défonce des murs. J'ai pas parlé d'agrandissement, là. J'ai parlé de défoncer des murs. J'ai fait 4 soumissions, puis la plus haute, ça jouait dans pour faire une cuisine. Vous avez bien compris? 140 000 $.
1: Voyons donc.
2: Eh là là.
1: C'est ce que ça coûtait pour bâtir une maison, v'là 10 ans.
2: Incroyable. C'est capoté.
0: Hein? C'est capoté. Puis, tu sais, v'là pas si longtemps, faire une cuisine, j'ai avec du monde dans mon entourage qui l'ont refait de 3-4 ans. 30-40 000, si t'en sortais bien. Puis, tu sais, nous autres, de notre bord, on va peut-être la travailler un peu dans le sens où on va démancher le plancher, enlever la céramique, défaire une coupe de mur. Puis après ça, ben, quand on est le temps de la finition, que je ne pas que c'est pas ma force. Fait que là, on va faire affaire avec un entrepreneur pour planifier ces travaux-là. Mais avant, c'était du 30, 40, 50 000, tu t'en sortais très bien. Puis le 140 000 que je te parlais, c'était pour un agrandissement. Puis à la limite, tu rajoutais un étage sur ta maison. Mais comme tu le disais, Louis, tantôt, c'était limite le prix avant. Là, c'est rendu que pour faire des travaux en plus, on est complètement stallé. Fait que l'explosion des coûts de travaux, ça aussi, c'est un beau problème. Tu payes 2 500 $ d'hypothèque par mois, puis ça te coûte 200 000 à refaire 4 pièces dans la maison. C'est complètement débile. Puis le bungalow à 500 000... C'est pas une piole, là. C'est pas une piole. Il y a pas si longtemps, avec un demi-million, t'achetais quand même une pas pire piole, dans le sens où t'avais... Il y en a qui disaient dans le temps, « Ouais, belle cabane. Il est rendu qu'une belle cabane. Un garage, piscine creusée, même en arrière, tout allait bien. » Fait que, à cette heure, ça te donne une genre d'unifamiliale assez ordinaire dans plusieurs secteurs. Puis, écoute, c'est, je regarde le marché. Moi, je pense vraiment aux premiers acheteurs. Avez-vous acheté récemment? Est-ce que vous cherchez encore? C'est vraiment pas évident, là.
2: Ben, puis justement, la Ville de Québec a un beau programme, Accès Famille, mais pour des maisons de 440 000 et moins ou 460
0: 000
2: et moins.
0: C'est très niché, là.
2: Ben,
0: 440 000 et moins, c'est
2: en fait,
0: plus grand-chose à ce prix-là.
2: Exactement, c'est ça. C'est pas du bas de gamme, mais... C'est une maison deux chambres, tu sais, c'est construction.
0: Parce que même quand t'as ce prix-là, c'est que t'es rendu hors région de Québec, tu comprends?
2: Non, il y en a dans la grande région de Québec, parce que le programme Accès Famille, rares. C'est justement pour la grande région de Québec, surtout, ben, justement, Century 21 en offre vraiment une pelletée, mais faut que tu gagnes, bon, un revenu familial moyen de 160 000 et moins, et tu peux ne pas avoir d'enfants, donc il y a des couples qui peuvent accéder aussi à ce programme-là.
0: C'est 460, tu m'as dit, hein?
2: 4,40 ou 4,60 et moins, là. Ouais. Parce que plus que ça, là, c'est pas accessible, c'est considéré comme une maison de luxe, même
0: mais
2: si ça l'est pas nécessairement.
0: Pense-y deux secondes, un revenu familial. Là, tu parles de 140, 160 à peu près, 460, je veux dire, dans ces eaux-là.
2: Ouais.
0: Le coût de l'hypothèque, là, je peux pas te sortir le coût par semaine, le coût deux semaines que ça va te coûter. Mais c'est beaucoup de bidou pour un revenu familial de 160 000 $.
2: 160 000 et moins, effectivement. Et l'autre truc que je peux vous donner, par contre, si vous avez l'intention d'acheter dans la prochaine année ou si c'est pas déjà fait, ouvrez-vous tout de suite un CELI App. Il faut que l'argent soit dans votre compte depuis 90 jours au minimum pour pouvoir bénéficier de ce programme-là qui est accessible aux propriétaires, aux gens, en fait, qui n'ont pas été propriétaires jamais ou qui ne l'ont pas été dans les 4 dernières années. Si vous et votre conjoint, conjointe n'avez pas été propriétaire, ouvrez-vous un CELI App. Vous n'avez rien à perdre.
0: C'est
2: au contraire, vous allez bénéficier des avantages fiscaux chaque année. Ce montant-là va être déduit de votre revenu. Vous allez bénéficier d'un retour d'impôt. Vous allez pouvoir réinvestir. Puis en plus, si jamais vous ne l'utilisez pas pour le cash down de votre maison, ben vous allez pouvoir plus tard le transformer en REER.
0: Absolument.
2: Donc, c'est pas perdu, mais pensez-y. Ce sont des astuces qui sont à notre portée auxquelles les gens ne pensent pas.
0: Est-ce que moi, exemple, à mise de fonds, j'ai rappé, là. Fait que tu touches pas à tes économies.
2: Puis
0: après ça, ça s'en va direct dans tes REER. Fait que ça peut être vraiment des bonnes stratégies. Mais écoute, moi, je suis vraiment la dernière génération. Tu sais, j'ai l'impression d'avoir vu le train décoller, là, il partait, là. Puis là, j'ai embarqué dedans, puis après ça, les portes se sont fermées, et plus jamais on a regardé en arrière. Tu sais, le prix de ma maison, c'est en bas de 300 000, puis c'est un bungalow. Je regarde le coût actuel, puis je suis en train de te dire, je vais m'en faire une passe de cash, parce que tu sais, je veux garder ma maison, puis on est bien dedans,
2: on a mis une
0: piscine. Mais c'est
2: parce que tu en trouves une autre, ou d'aller louer à 2000.
0: C'est parce que ça peut être bon 2400. Pour une mise de fonds après. Tu sais, exemple, t'as fait, on va dire, un 200 000 de profit, tu mets ça sans mise de fonds, puis après ça, ben, tu repars pour te grossir, ça peut être bon.
2: Et on va aller faire des duplex, ou, tu sais, bon.
0: Mais c'est ça, mais tu sais, je te parlais d'un bungalow à 500 000 piastres, ben, c'est parce que ta maison, si tu veux un garage, si tu veux une piscine creusée, puis tu sais, je te parle grande région de Québec, prix moyen, ben, souvent, c'est 650, 700, 750, 800 000, fait que l'hypothèque, c'est un bon montant par mois, ajoute à ça la taxe de bienvenue, ajoute à ça tout ce qui vient avec, le compte d'électricité, puis je comprends que les nouvelles maisons, c'est moins énergivore, on se comprend, là, mais...
2: Il y a beaucoup de programmes, des retours d'impôts, des retours de TPS, des retours de... Il y a plein de programmes auxquels les gens ont accès, surtout pour les familles avec un revenu plus bas que...
0: Puis je pose la question sur le texte.

0: tantôt, puis tu regarderas même si les gens nous répondent. Avez-vous acheté récemment? Êtes-vous en train de regarder? Avez-vous vendu? Est-ce que vous êtes acheté un condo? On veut vous lire au 418-670-9098. Puis Louis, je veux t'entendre parce que t'es comme toi la génération qui justement a manqué le bateau un peu, là, parce que écoute, les prix sont plus abordables pantoute. Moi, ma sœur est un peu plus jeune que moi, est pas mal dans tes âges, puis regarde ça, puis elle est pas mal découragée. Toi, dans ton cas, t'as-tu abandonné? Tu te fixes-tu un objectif à un moment donné d'avoir une maison où tu y as-tu déjà pensé ou t'es plus là pantoute?
1: Oh, ben moi, c'est même pas dans. C'est même pas comme une possibilité, là. J'aurais bien beau vouloir, puis tout économiser, toutes les petites scènes qui me restent, puis arrêter de sortir, puis arrêter de manger au restaurant, puis arrêter toutes mes aventures, puis tout mettre de côté, puis vendre mon char, puis j'aurais même pas assez d'argent pour m'acheter une maison, là. Même pas proche.
0: Il y a juste un milieu de, mettons, tu veux te payer ce trip-là un jour, c'est-à-dire d'avoir ton chez-vous, d'avoir ton hypothèque, d'avoir ça. Moi, je connais quelqu'un qui s'est acheté une maison, là, qui l'a payé 415, puis il est tout seul. Il peut plus rien faire de sa vie. Il est rendu qu'il est chez eux, il mange des biscuits
2: c'est ça,
0: soda.
2: C'est prison de verre, tu sais, c'est des choix.
0: Il mange de la soupe ramen
2: là.
0: À journée longue, puis tu sais, c'est comme le trip de sa vie, c'est le rêve de sa vie. Il fait, il réalise, mais il se rend compte que un coup que t'as le matériel, oui, c'est le fun, t'es chez vous, mais à un moment donné, ben tu veux équiper ta maison, mais t'as même pas les moyens de le faire, tu peux même pas peinturer parce que t'es limite sur ton hypothèque. Puis lui, dans le temps, il avait signé, parce que là, ça fait dans le temps, ça fait pas 40 ans, là, on se comprend, mais à l'époque de lorsque les taux étaient extrêmement élevés, peut-être il y a 2 ans à peu près, 2-3 ans, il a signé à 6.5%. Fait qu'il paye juste de l'intérêt.
2: De plus en plus, ça va être du love money ou des transferts de génération ou héritage, tu sais, les premières maisons pour les achats. Parce que les premiers achats, regarde ici, on a quelqu'un qui a acheté une maison en novembre 2025, 464 000 à 3.8%. Ouais. 2479 par mois. On compte pas l'hydro, on compte pas la taxe de bienvenue, on compte pas les taxes municipales. Écoute, c'est du 3 000 $ par mois minimum là.
0: Ah oui, vraiment.
2: Maison aujourd'hui.
0: Mais tu t'apportes un bon point, les bigénérations, moi, drette en face de chez nous, ils ont fait ces travaux-là, voilà une couple d'années, puis là, ben c'est les grands-parents qui restent avec eux, puis je pense que c'est une solution miracle pour tout le monde parce qu'ils ont pu se permettre ces travaux-là. Mais je pense que les travaux qu'ils ont fait datent d'une dizaine d'années, là, mais de flipper à la maison puis de rajouter un étage, de l'agrandir sur le côté, puis de même d'agrandir en arrière, on parle d'investissement de 300-400 000 $ des fois. Fait que c'est un investissement que tu repars à zéro, puis il faut que tu payes beaucoup de bidou. Fait que écoute, c'est vraiment pas évident pour les gens qui veulent s'acheter des maisons. Je pense à vous autres, surtout pour les premiers acheteurs. Il y a des gens, bien sûr, qui ont fait la passe, puis ça, ben écoute, salutations à vous.
2: J'ai une amie courtière qui a vendu sa maison, en a placé et s'en garde maintenant pour voyager. Elle loue un condo. Elle est courtière immobilière. C'est son choix. Son choix de vie.
0: Puis j'entendais Pierre Couture en parler il y a une couple de semaines. Oui, j'ai ma maison, je l'ai achetée, fait un bon deal. Parfait, mais là, c'est parce que je vous parlais du coût des matériaux. Oui, t'as l'agrandissement de ta cuisine que tu veux faire, ça peut être un trip, mais juste l'entretien général de la maison, juste l'installation d'une piscine, on parle de près de 10 000 $. Tu sais, il y a beaucoup de trucs qu'il faut que t'ajoutes aux dépenses qui sont comme régulières. C'est ta maison, des dépenses à la limite hebdomadaires qu'il faut que t'entretiennes parce que sinon, ben, elle va lâcher.
2: Mais oui.
0: Puis ces entretiens-là, si t'es le moindrement manuel, tu sais, moi, en tout cas, dans mon cas, je l'étais un peu, mais j'étais pas le plus manuel ever, là, on se comprend. Puis, ben, j'ai appris par moi-même. Mon beau-père est venu m'aider. On a monté le sous-sol ensemble, presque au complet. Puis c'est de même que tu sauves. Puis à ce moment-là, quand j'ai acheté, moi, c'était 2020-2021, on voyait le prix du gyps. Il était peut-être à 9 $ à peu près. Puis aussitôt qu'on achetait des feuilles de gyps, ça montait d'une pièce et demie. Ça montait de 50 cents. Ça montait de 2 $. Venez, c'était rendu à 15-16 $. Je sais même plus combien il est rendu à la feuille de gyps. Mais on commençait à voir l'augmentation. Fait que moi, j'étais dans une passe où c'était quand même plus intéressant, mais tu sais, c'est rendu où le problème où la main-d'œuvre est extrêmement chère, on se le cachera pas, mais en plus, le prix des matériaux arrête pas d'exploser. Puis là, ben vous entendez parler du détroit d'Hormuz et l'Ukraine et la Russie.
2: Ça a des impacts.
0: C'est pas fini, exactement. Ça a bien des impacts. Fait que pour les gens qui sont dans mon mood actuellement, dans ce qui se passe, dans ce qu'on vit avec les familles puis tout, je vous comprends, le prix de l'hypothèque et tout ça, ben c'est pas nécessairement facile. Puis ce qui est triste là-dedans, c'est que tu sais, toi, lui, exemple, t'as pas d'enfant, puis je pense pas que t'en veux. Puis c'est du coup, c'est bien correct, je respecte ça. Mais il y a des gens qui en veulent des enfants, il y a des gens qui en veulent des maisons, puis qui veulent juste avoir une vie normale, c'est-à-dire rêve de vie.
2: Hein? Une t'es en appart, s'il vous plaît.
0: Ben tu sais, moi et ma blonde, on est parti en appart. On avait un 4,5, puis à un moment donné, on pilait notre argent. Je travaillais, puis là, mise de fonds. Moi, j'ai mis une mise de fonds de 20 000 $ sur ma maison, ce qui est quelque chose de très raisonnable. Mais maintenant, on parle de mise de fonds de 100 000 ou dans ces eaux-là. Pour les premiers acheteurs qui, exemple, sont aux études supérieures, à un moment donné, ça commence à être tough, là. T'as plus bien d'argent.
2: En plus.
0: C'est ça.
2: On a quelqu'un sur le texto qui dit qu'il n'a pas les moyens de s'acheter une maison. Il s'est acheté une roulotte pour sauver de l'argent. 40 000 $. C'est là qu'il vit. Sur un terrain de camping l'été, puis l'hiver, il part.
0: Ah, ouais.
2: C'est ça.
0: Il n'y a pas d'enfant, lui, je pense pas.
2: J'imagine qu'il n'y a pas d'enfant. On serait curieux de connaître la situation si tu peux nous la dire. Moi, j'ai une amie qui s'est achetée une maison, puis l'hiver, elle part, elle fait du home exchange.
0: Elle, okay, voyage, elle fait des échanges.
2: Elle fait okay. des échanges avec sa maison, wow, elle voyage. C'est comme ça qu'elle réussit à voyager et à avoir sa maison. En même temps, autrement, elle n'aurait pas les moyens là, de pouvoir faire les deux.
0: C'est complètement fou. Puis nous, on dit, hey, bonne galop à Québec, c'est rendu cher, c'est rendu cher. Puis on regarde les salaires, puis ça monte beaucoup. Mais on compare ça, exemple, à Montréal. Comparer ça au marché de Toronto, comparer ça au marché de Vancouver. Ça n'a pas de maudit bon sens ce qui se passe actuellement. Un bungalow à Vancouver, il est proche d'un million. À Montréal, il est rendu 700 000. Qu'est-ce qui se passe? Tu sais, les salaires augmentent, je comprends, mais à un moment donné, tu peux pas suivre cette inflation-là qui est complètement débile. Fait que là, oui, on a une petite accalmie, mais tu regardes les chiffres, le prix des maisons continue de monter, puis les gens qui pensaient, parce que je me souviens, durant la pandémie, il y avait des gens, puis même la CHL qui faisait ces prévisions-là, ou quand j'étais en train d'acheter ma maison, ils en parlaient, que là, ça risquait de chuter, que le prix de l'immobilier risquait de planter, puis que ça allait brasser, puis là, on capotait parce qu'on était dans les bulles, puis là, on pouvait pas visiter les maisons. Qu'est-ce qui s'est passé une couple de mois après? On a eu le phénomène de surenchère. Puis moi, j'ai été chanceux dans mon cas parce que je pense que 2-3 mois après, c'est là que le phénomène de surenchère commençait. Moi, j'ai acheté en octobre 2020, mais à partir de 2021, là, ça s'est mis à être complètement fou.
2: Ah,
0: moi, je connais
2: fou,
0: du monde.
2: Ça, ça
0: je connais
2: du monde, là, sans inspection.
0: Je connais du monde, mais là, c'était des maisons, mais une maison à deux étages, bien normale. Il y avait des fois 60 offres sa maison. Fait que tu penses que le prix était rendu à combien? Là, tu regardes ça à la maison, exemple, est à vendre, on va dire un chiffre fictif, est à, on va dire 350. Là, avec les offres, les surenchères et tout ça, là, des fois, ça montait presque 100 000, 150 000 de plus. Mais là, oublie pas l'aspect de l'évaluation municipale là-dedans aussi. Fait que là, t'achètes une maison à un prix qui est complètement démesuré. Là, t'as les taxes qui évaluent ça, qui se rendent compte que, ouais, la maison, elle vaut pas ça. Mais c'est parce qu'à un moment donné, si tu veux revendre dans pas longtemps, ça se peut que ton gain soit pas si bon que ça. Il y a des gens qui sont embarqués dans un prêt hypothécaire où ça a vraiment été tough. Puis en même temps, il n'y avait pas le choix de suivre si vous voulez embarquer dans le marché. Oui, il y en a qui ont fait des profits. Mais pour rentrer à partir de 2021, honnêtement, les gens, vous aviez vraiment le vent en face. Ça a vraiment pas été évident. Donc, ça réagissait un peu sur le texto.
2: Oui, vraiment.
0: Ouais, bon, on va lire une couple de témoignages.
2: On a un revenu familial de 220 000. Je sais pas comment les gens font en haut de 350 000 d'hypothèque. Il n'y arriverait pas, là. Et lui considère que, tu sais, revenu familial de 220 000.
0: Mon hypothèque, en toute franchise, là, c'est dans les 300 000 à peu près. Puis on est bien, là, dans le sens où on a une belle qualité de vie, puis on est capable de faire des petites activités avec les boys et tout ça.
2: Mais t'as fini au bon moment.
0: Ouais, je sais,
2: puis
0: mais.
2: T'as renouvelé
0: on s'entend
2: quand même.
0: Que, mettons, mon hypothèque était à 4,50 présentement. Tu sais, 500 000, 600 000, peu importe. Tu sais, évidemment, tu peux le projeter sur longtemps, puis changer la façon de faire au niveau des paiements. Mais ça reste qu'on peut remettre ça sur 60 ans.
2: Est-ce que ça demeure vraiment un investissement de nos jours, tu sais, d'investir dans une maison ou parce que c'est ça avec le coût de, comme tu dis, tu sais, les matériaux et tout, éventuellement les travaux à faire, tu sais, c'est constamment de l'argent qu'il faut remettre.
0: C'est ça, mais en même temps,
2: ça va rebaisser.
0: Mais ça va rebaisser, je veux dire, ça va plus stagner, ça va se stabiliser,
2: ouais.
0: Je pense. On n'aura pas d'explosion de coûts, on n'aura pas de hey, la maison a perdu 30%. Je pense pas qu'on vive ça, là, à moins qu'il y ait une guerre nucléaire au Canada bientôt. Je penserais pas que ça arrive. Mais on va avoir une stabilisation, mais ça fait en sorte que tu parles du prix des matériaux d'entretenir la maison, fine. Mais si tu veux louer une maison, Mel, là, une maison bien normale avec, on va dire, trois chambres, avec deux salles de bain, un sous-sol, un étage, puis tout le kit, quelque chose de moderne. Ça peut être 2500, 3000 piastres par mois,
2: facile.
0: Là.
2: Facile. Ah oui, absolument. On a quelqu'un ici qui a acheté une maison avec son garçon de 22 ans qui cherchait un loyer. Tant qu'à faire, ils ont acheté une maison à deux pour une couple d'années, puis ensuite, il va partir avec son cash, parti pour la vie. Ça, okay. C'est une sacrée belle option,
0: ouais,
2: je trouve.
0: C'est vrai, c'est bon.
2: Vraiment.
0: C'est vraiment bon.
2: Oui, on a plein de beaux témoignages. On pourra peut-être en lire.
0: Ouais, je sais pas si tu l'as lu, celle-là. Acheté en novembre 2025, 464 000 à 3,8%. Donc, c'est 2479 piastres par mois. C'est quand même de l'argent, là. Fait que là, on dit c'était notre première maison, revenu familial de 250 000, ce qui est quand même très bon, on s'entend. Les premiers acheteurs n'existeront plus bientôt, il y a un bon point. Puis la mise de fonds, c'est un autre problème. T'sais, il dit que les banques calculent le 5% plus les frais de départ, taxes de bienvenue et autres. Mais écoute, ça prend des fois du plus que 30 000, ça prend du 60, 70 000 dans le compte pour être approuvé. Là, on regarde les revenus familiales, ouais, tu risques d'être serré, puis évidemment qu'on enquête un peu plus sur vos dossiers parce que là, on parle d'hypothèques qui sont démesurées.
2: Puis parfois, on va vraiment au maximum que vous pouvez emprunter, puis là, vous êtes pogné à la gorge après, là.
0: Ah oui, moi, je me souviens, il y avait un montant, là, je me souviens pas du montant précis qui nous avait dit, vous pouvez emprunter jusqu'à temps. Mais on s'est donné, je pense, un 100 000 de marge, là, puis dans le temps, on trouvait ça bon, dans le temps étant, il y a 5-6 ans. Mais à cette heure, ça veut dire, les gens qui veulent acheter, les premiers acheteurs, comme exemple, Louis voudrait s'en acheter une demain matin, mais écoute, il est à côté, mais il n'y a pas le choix d'être à côté parce que t'as rien d'autre. Sinon, t'as une mini-maison ou je sais pas, t'as peut-être une roulotte comme un auditeur nous mentionnait tantôt,
2: moi,
0: mais t'as rien.
2: Dans une mini-maison.
0: Ben écoute.
2: Mini-maison
0: oui,
2: à Derne, là.
0: Vide une mini-maison, mais avec deux enfants, puis...
2: Non, c'est ça, exact. Moi, je pense à mon garçon, tu sais, qui va partir...
0: T'as un gars dans l'ado, là. Oui. Il est rendu à 18 ans, ton gars.
2: Ah, il va avoir 18 ans, puis on commence à parler, OK, autonomie, appartement, peut-être, tu sais, l'année prochaine ou l'autre, à suivre, hein.
0: Ouais, c'est ça.
2: On va voir selon l'évolution. Mais ici, on a quelqu'un qui, Patrick, qui nous dit, « Je veux donner un terrain à ma fille, 200 000 pieds carrés, c'est impossible. Je devrais lui vendre au prix du marché, donc 400 000, puis je vais payer de l'impôt sur le revenu de 400 000 rajouté sur mon salaire de 100 000. Fait qu'il n'y a même pas de solution pour les gens qui voudraient aider leurs enfants.
0: Ça fait tout manger à laine sur le dos. Il n'y a aucune possibilité de réussir ici. C'est possible, mais il faut que tu gruges, puis il faut que tu manges du bois en Boswell. Fait que continue de nous écrire. C'est vraiment le fun de vous lire, puis on va revenir là-dessus autour de la pause. Je pense qu'on va prendre un petit deux minutes, mais il faut en faire une pause. Vous écoutez le retour de Radio X en vacances. Merci d'être là, puis merci de texter au 88-670-9098. Avez-vous acheté une maison? Est-ce que vous pensez d'acheter une? Est-ce que votre rêve est tombé à l'eau parce que c'est plus possible financièrement parlant? On veut vous lire, donc on va regarder ça au retour de la pause. On fait une petite pause, on vient, bougez pas.
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0: 15h30 minutes dans la circulation. Qu'est-ce qui se passe dans le fer à cheval de Québec et même de la grande région de Québec, le Québec métropolitain? Ben, il y a beaucoup de trafic, ça, on peut se le dire. Capitale direction ouest à partir de Bourg-Royal, c'est ben jamais. Et c'est comme ça jusqu'à Robert Bourassa, de l'autre bord, direction ouest, un peu avant Duvalon, dans votre cas, jusqu'à Pierre-Bertrand. Robert Bourassa, vous êtes à Hamel, jusqu'à Le Bourgneuf, l'accès au pont. Ça part de Hamel et s'arrête pas mal à l'accès au pont Pierre-Laporte. Il n'y a pas de répit. Jusqu'à l'accès à ces deux vieux ponts rouillés-là du Plessis-Sud. C'est dans le coin de la 40 que vous êtes. Laurier dans les deux directions, pas évident à partir de Duvalon surtout. Mais les gens qui vont dans le downtown, dans le centre-ville, direction est en ce moment sur Grande Allée, Laurier et tout ça, là, quand vous franchissez l'accès à Chemin Saint-Louis, c'est barré et pas à peu près parce qu'on barre Grande Allée, bien sûr, à partir de Hollande. Des gens, vous devez tourner via Hollande, ensuite René-Lévesque ou Chemin Sainte-Foy. Donc, il y a beaucoup de congestion dans cette zone-là et les gens sur Chemin Saint-Louis, pas facile non plus sur près de 1 km. Champlain, c'est 1 km aussi, je vous dirais, pour l'accès au pont Pierre-Laporte via Henri IV Sud. Et sur la rive sud de Québec, il y en a des travaux, puis pas à peu près. Hey, les gens, les centres-villes, je pense à vous autres, hein, parce que il y a des accès qui sont bloqués tout près du Canadian Tire. Là, c'est à Langue, un petit peu, je regarde le nom de la rue, c'est ça, c'est Étienne Dallaire. C'est bloqué. Je sais pas si on a réouvert entièrement la circulation. Si vous avez l'info pour nous autres, c'est 70-9098 parce que je vois qu'il y a un peu de trafic dans le coin. Mais dans les derniers jours, c'était complètement fermé et ça semble être problématique sur Président Kennedy en ce moment. Quelques zones de ralentissement aussi, bien sûr, sur Guillaume-Couture parce qu'il y a des travaux presque à grandeur du boulevard. C'est le cas tout près du Desjardins et du club de golf de Lévis. Et finalement, sur la Trans-Canadian, 20 Ouest, un peu avant Président Kennedy, c'est bien installé, ma chère, jusqu'à Taniata. 20 Est, aussi un peu de trafic quand vous passez Chemin du Sault pour accéder à Taniata. Il semble avoir un accident là, sur la 20 Ouest. C'est entre, je vous dirais, Chemin des Îles et Taniata. Si vous avez de l'info pour nous autres, texto, téléphone, 88-670-9098. 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

0: Bon. Bon, vous en faire. Moi, de la radio. Pas mal tout seul. OK. Est-ce que
1: Allô?
0: J'ai des amis? Ben oui, Crime, ça fait deux minutes que
1: Salut.
0: Je vous crie qu'on est en onde. Bonjour, on est là, là.
1: Ouais, excuse-moi, c'est parce qu'on déplaçait le matériel, parce que là, on est en train de déplacer le stock sur la terrasse. Donc, c'est pour ça, on est de retour. Dans le retour, merci, Louis, de veiller au grain.
0: Mais si tu m'as parlé avant de venir, là.
1: Ouais, c'est ça, mais c'est quoi, Lynn, au pire, il parlera un peu. Donc, voilà, vous écoutez le retour de Radio X en vacances. Merci d'être là. Puis, Mel, on va regarder une couple de textos parce qu'on parlait immobilier juste avant de faire la pause. Ah, t'as pas ton mic. OK,
0: bon,
1: parfait.
0: Ça va bien.
1: Je vais passer mon micro.
2: Oui, tu veux qu'on vienne un peu sur les textos d'immobilier qui sont rentrés, hein? Donc, en 2019, j'ai acheté un jumelé avec un grand garage, 135 000, à Beauceville. Je loue maintenant, depuis 2024, j'ai acheté un jumelé à Sainte-Marie, 310 000, avec mise de fonds de 60 000 $. Le voisin est venu, 380 000, deux ans après. C'est complètement, mais complètement débile. Y a une maman solo ici, quatre filles, sans aucune pension et salaire de 65 000 $. Elle a acheté sa maison en décembre 2019 à 175 000, 1,7% des paiements de 850 réhypothéqués en novembre 2024 à 6,2. Elle a maintenant des paiements de 1 280 $ à capote.
1: Ouais, c'est du stock. C'est très costaud, là. Surtout, exemple, quand t'es seul pis tout, là, ça fait en sorte que tu dois compresser pis tu regardes le budget une couple de fois. On va reparler d'ailleurs dans la prochaine demi-heure ou du moins dans une vingtaine avec Marc-Olivier Tanguay de GMOT.ca qui va venir nous jaser. Pourquoi? Parce que le taux directeur continue de staller, comme dirait quelqu'un pogné avec son quatre roues. Ouais, c'est resté, c'est quoi? C'est à 2,25. J'ai plus le chiffre d'en face, j'ai tout perdu mes papiers. Mais ouais, c'est ça, ouais. On est pas mal dans ces eaux-là. C'est une sixième stabilisation, on va le dire comme ça, pour le taux directeur. Donc, on va en parler en détail tantôt avec Marc-Olivier Tanguay.
2: Puis on a des propositions là de gens, tu sais, comme l'histoire du terrain tantôt.
1: Ouais.
2: Quelqu'un disait, ben il y a juste à vendre le terrain à l'entrepreneur, puis l'entrepreneur pourrait le mettre sur la facture, la maison. Donc, qui serait moins imposé à ce moment-là. Après ça, il y a des gens qui préfèrent prendre, tu sais, parfois il y a des assurances qui sont comme rachetables.
1: Ouais.
2: Donc au lieu d'être transféré à la famille là lors du décès, ben tu peux le faire de ton vivant. Même chose pour les héritages. Tu peux déjà partager une partie de ton héritage comme mise de fonds sur une maison ou encore acheter un duplex.
1: Mais à Montréal, on voyait beaucoup ça. J'imagine que ce phénomène-là est grandissant dans la région de Québec, mais c'est parce que les premiers acheteurs c'était des maisons des fois à 700-800 000 pour quelque chose qui était entre guillemets abordable ou quelque chose qui était potable parce que le reste ben c'était pas trop regardable. Fait qu'il y en a que c'était ça, là, prenaient leur héritage, garochaient ça pour aider leurs 1, 2, 3, 8 enfants pour la mise de fonds. Et ainsi va la vie. Fait que le marché a changé, oui, ça s'est stabilisé, mais les augmentations sont encore présentes. Là, on regardera ça un peu plus tard avec Marc-Olivier Tanguay. Hey, faisons un petit bloc de news. Je sais que Mel en a de son bord un peu. Mais je vais vous parler de Post Canada parce qu'on sait que ça va mal chez Post Canada. Mais même si ça va pas bien, l'argent, là, ça revole d'un bord puis de l'autre. Et c'est pas un problème, l'argent, comme dirait si bien Pierre Couture. On le voit, ça a compressé partout dans les derniers mois. Puis j'ai même les chiffres pour vous autres. Une grosse machine huilée de sociétés d'État qui accumule des pertes records. Juste pour vous remettre en contexte, là, on parle de pas 6 millions de dettes ou de 3 millions de dettes. On est dans un prime de crise financière majeure. On a cumulé des pertes de 1,57 milliard de dollars et ça, c'est en 2025 seulement. Fait que la ceinture est bien serrée. Tu sais, le gars étouffe, la bédaine déborde d'un bord puis de l'autre, puis vous pensez sûrement qu'on compresse pour réajuster ça, puis qu'on injecte pas trop d'argent là-dedans. Vous allez me dire, on fait attention, on est prudent. Non, non, non, n'ayez crainte, carnet, prends votre argent, puis la garoche, puis on ne la reverra probablement jamais de notre sainte vie, je vous le garantis.
2: La garoche, pas pire en repas dans les avions aussi, hein?
1: Ouais, lui, il est bon là-dedans, mais hey, sérieux, Post Canada, là, allumez le feu, sacrez-moi 10 piastres de gaz là-dedans, fou, le feu part, le fédéral qui vient de donner un coup de pouce, qu'on dit, petite affaire de rien, un beau chèque de 700 millions de dollars. Hey. Puis en plus, on graisse les cordes à côté, là, partout au pays, les amis, watch out, on s'est quand même permis de donner plus de 30 millions de dollars en boni à tout ce beau monde-là. Les documents déposés au Parlement qui disent qu'il y a 2400 gestionnaires qui se sont partagés 30,8 millions de dollars en primes l'année passée. Ça représente, quand tu calcules ça, là, ces gestionnaires-là, un genre de 13 000 piastres par personne. Il y en a que c'est peut-être un 8 000, d'autres que c'est peut-être 30 000. On va juste le répéter pour être sûr, là, les pertes de Post Canada, c'est 1,57 milliard. Ça, c'est la hausse dégueulasse de 46 % en 2025 versus 2024. Mais on peut aller plus loin si vous voulez, ça ne dérange pas. Là, on a la tête collée sur l'arbre, mais décollons un peu. On regarde un peu plus loin, genre dans la forêt en général. Depuis 2018, les pertes cumulées pour Post Canada, c'est 5,4 milliards de dollars. puis ils reçoivent 700 millions de dollars de lousse. What a joke, sérieux. Puis là, attention, mais Post Canada calme le jeu. Hein, on se veut rassurant ici, là, n'ayez crainte. Tout va bien. On se fait surtout pas bouffer par les Amazon, les UPS, les FedEx de ce monde. Non, non. Mais on dit que les primes, ça représente moins de 1% de la masse salariale. Puis qu'en plus, ça a été payé avec les revenus de la société, pas directement avec l'argent du plan de sauvetage fédéral. Oh ouais, mais t'as peu, là. Le 700 millions va sûrement servir à payer les prochains bonis parce qu'à coût de 13 000 en une année, on va-tu monter ça à 20? On va-tu monter ça à 30? On va-tu monter ça à 40 000 dans un an ou deux ans? Puis là, attention, le PDG, Doug Ettinger, qui est en mode défense. Je veux juste dropper son salaire avant de continuer. J'ai été voir ça un matin, un salaire que nous payons tous ensemble, main dans la main, partout à travers le pays. Doug Ettinger, qui fait un salaire dans la fourchette, on dit, de 506 800 à peu près à 596 000. Dans ces eaux-là, puis une rémunération totale, c'est inclus les primes et les bonis là, qui se sont sûrement partagés avec les gestionnaires. Il peut aller chercher jusqu'à un beau 650 000 piastres chez Post Canada.
2: Des bonis pourquoi? Des primes pourquoi?
1: Des bonis de déception, je sais pas.
2: Des bonis de déception, carrément.
1: Fait que là, lui, il va le défendre jusqu'à sa mort. Il va défendre Post Canada jusqu'à sa mort. Ça, c'est sa machine qui s'écroule comme le viaduc de la Concorde à Montréal en 2006. Fait que lui, Ettinger, il dit que les bonis sont nécessaires pour retenir les employés clés dans une période très difficile, là. Parce que, hein, garder les bons gestionnaires, c'est essentiel pour réussir la transformation de l'entreprise. Oh! Fais-moi donc broyer. Oh! Là, j'ai ici les salaires. Le superviseur, c'est à peu près 70 000 par année. Les gérants, responsables des opérations, c'est à peu près 95 à 98. Donc, on est proche du 100 000. Directeur d'agence, c'est 122 000 par année. Fait qu'un directeur à 150 000 au lieu de 120 000, ça va sûrement aider à business, hein? Bien sûr, à redevenir rentable. Honnêtement, il n'y a plus rien à faire. Il n'y a plus rien à faire avec Post Canada. Ils se sont fait passer depuis 5 ans. Ils n'ont pas été capables de suivre la POC. Moi, je vois pas comment ils vont sortir de ce gouffre-là. Puis nous autres, comme des caves au fédéral, on leur pitch de l'argent, comme des miettes de pain, avec les goélands. Hein, prenez du pain. Ils vont toujours le prendre, notre cash, si vous voulez commencer ça, parce qu'écoute, on peut leur donner 1 milliard par année, si vous voulez. Il n'y a rien à faire. Puis surtout, le malaise est là. T'es dans le trou, t'as plus une scène, puis t'offres des primes. Comme si, bon exemple, là, je partais mon petit magasin de chandail, on va dire, à Gagnon. Tu connais la ville de Gagnon, Mel?
2: Ville de Gagnon.
1: Une belle ville abandonnée. Mais tu sais, la ville est morte, là, mais tu sais, je veux dire, à un moment donné, la ville était vivante. Mais là, tout est mort, tu sais, il n'y a plus rien dans la ville. Tu vois, les bottes de foin qui roulent d'un bord puis de l'autre. J'ai 1-2 clients, 0 par jour, tu sais, je deal avec ça. Tiens, mon Simon, hein, le gérant, tu mérites ta prime, tu travailles fort puis tu contribues au succès. Mais non, t'as peur, ton chiffre d'affaires, il est dans le rouge.
2: J'y gringole.
1: Ça va pas, là, je peux pas permettre ça. Mais Post Canada, eux autres, hein. Mais oui, société d'État, mais elle, il y en a pas de problème. Graissons les pattes, quel malaise. Puis pendant ce temps-là, ben Post Canada, on dit poursuit sa restructuration. Là, on veut convertir, on dit davantage d'adresses en boîtes communautaires, réduire les coûts et on veut retrouver l'équilibre financier. À 1,57 milliard dans le trou. Ils nous prennent vraiment pour des caves, mais surtout, l'affaire qu'il faut retenir là-dedans, c'est qu'oh, ils veulent faire pitié pour recevoir d'autres chèques. N'ayez crainte, hein. Carney va graisser. C'est 700 millions cette année. Et probablement que ce sera un autre 200, 300, 400, prochain million l'année prochaine. N'ayez crainte, Post Canada. Le fédéral est là pour vous autres. Je regarde l'heure. Faut-tu faire une pause, Louis?
3: On serait rendu là, oui, pas mal.
1: Parfait, excellent. Vous écoutez le retour de Radio X en vacances. Jordan, Mel et Louis, on fait une pause. On revient. Bougez pas.
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19: OK.
1: 15h52, vous écoutez le retour de Radio X en vacances avec Jordan, Mel et Louis. Merci d'être là. Continuez de nous écrire. On vous lit rien qu'en masse depuis le début du show. Puis il y en a qui nous écrivent, ben oui, Gagnon. Ça a l'air qu'il y a du trottoir encore à Gagnon. 88-670-9098. Hey Louis!
19: Ouais!
1: On se fait une petite chronique?
19: Ben, let's go. J'avais le goût d'ouvrir les lignes un peu parce que je me suis dit... Tu sais, tant qu'à faire beaucoup de radio, à un moment donné, faut bien réutiliser ce que j'ai pris dans d'autres lignes ouvertes. Parce que j'anime le Carbo Show cette semaine, puis lundi soir, il y a un gars qui m'a appelé, qui j'ai ressenti son appel. Il demandait de l'aide. Le gars était vraiment perdu. Et quand t'es rendu à demander des conseils à un gars qui jase au téléphone le soir à Radio X parce que ça va pas. Tu sais, t'as passé tous tes chums.
1: Tu fais le tour de ton entourage ou peut-être que l'entourage était un peu limité.
19: Exact. Pas trop. Mais lui, son problème, j'aimerais qu'on essaie de le régler en fait ensemble, même avec la participation des auditeurs, que ce soit par texto ou par téléphone au 88-670-9098. Mais je suis bien curieux de vous entendre là-dessus. Je vous donne la situation. Ce qui se passe, c'est que cet auditeur-là est avec sa blonde depuis quand même un petit bout. Et cette blonde-là, elle, avec son ex avant, a acheté un chien, en fait, avec l'ex. Là, l'ex est parti et elle a obtenu la garde du chien. Lui, okay. Nouveau chum, arrive dans la vie de sa nouvelle blonde, puis elle demande de sortir le chien, puis d'aller se promener avec le chien. Puis là, j'ai pas le temps, veux-tu aller promener le chien? Puis au début, lui, il dit oui, tu sais, parce que il est smart,
1: ben,
19: nouvelle
1: c'est
19: blonde.
1: Tout nouveau, tout beau, ben oui, exactement.
19: Exact. Mais là, à un moment donné, ça devient qu'elle ne marche plus jamais avec le chien, puis que c'est rendu carrément lui le préposé à promener le chien, qui, je le rappelle, a déjà été le chien de l'ex. Puis ça demandait...
1: Il ramasse pas les crottes avec ça, là?
19: Ben là, quand il va promener le chien, c'est sûr qu'il part avec un petit sac, puis qu'il faut qu'il ramasse
1: ça. C'est clair, il a pas le choix, mais oui.
19: Fait que là, il se demandait qu'est-ce qu'il devrait faire. Est-ce qu'il devrait dire qu'il était écœuré? Est-ce qu'il devrait continuer à promener le chien puis fermer sa boîte pour avoir du sexe? Moi, honnêtement, ce que j'y ai dit, c'est de jouer la trappe. Tu sais, tu prends ça, tu mets ça dans ta petite poche.
1: Ouais.
19: T'attends, à un moment donné, si ça va servir, tu lâches les chiens, justement, là.
1: Ouais, c'est peut-être l'alternative parce qu'à un moment donné... Je veux dire, c'est pas toi qui l'as acheté, c'est pas nécessairement ton problème, puis t'es supposé un peu te détacher de ça. Mais c'est sûr que s'ils restent ensemble en permanence, puis tout, là, c'est peut-être comme devenu leur chien, comme par obligation un peu, mais d'un autre côté... Quoi t'allais dire, Mel? On t'entend pas, ton micro est fermé. Le micro à Mel est fermé, Fred.
19: On lâche pas.
1: Qu'est-ce que t'allais dire?
20: Je veux dire, l'animal appartient au propriétaire qui l'a adopté. Là. C'est pas parce que tu cohabites avec quelqu'un que l'animal devient automatiquement l'animal de l'autre. Je veux dire, moi, chez nous, mon chat, c'est mon chat. C'est pas mon chum qui va vider la litière. Là. Mon chat était là avant.
19: Mais mettons, oui,
20: c'est devenu notre chat, mais...
19: Puis oui, il veut plus marcher avec Jameson. C'est toi qui es pogné pour le sortir à tous les jours parce que lui, il est trop occupé, supposément.
20: Bon, c'est sûr que moi, je suis attachée personnellement à Jameson. Je vais le faire. Mais si c'est de mauvaise foi puis qu'il veut me faire suer avec ça, on se débarrasse du chien, ben une valeur.
1: À base, mais c'est pas ton chien. Là.
20: C'est ça. On va trouver une famille aimante qui va prendre soin et à la hauteur de ce que le chien mérite, là.
1: T'as pas le choix. Il y en a qui nous écrivent par texto, puis on n'ira pas dans les détails, mais tu peux dealer avec ta blonde. Ça peut être une marche avec le chien, puis en échange...
19: C'est sûr, il y a toujours
1: ben là,
19: moyen
1: écoute,
19: de patenter quoi.
1: Il y a moyen
19: de
1: négocier. D.H. négocie ses chemises, on peut bien négocier des marches.
19: Absolument.
1: T'as peu mal, t'entends pas.
19: Coudonc.
20: Un chien, t'es supposé de t'en occuper avec amour. C'est pas supposé d'être une obligation puis quelque chose de négatif dans ta vie, là.
19: Ouais, quand c'est le chien de l'autre, par exemple, t'as pas demandé, là, tu sais, de...
20: Ben, c'est ça. Je veux dire, si l'autre est pas capable de s'en occuper, ben, trouvez-lui une famille qui va être capable de s'en occuper puis où le chien va être heureux, il va pouvoir s'épanouir.
1: Mais le problème, c'est que ce gars-là, à un moment donné, là, il va cumuler, là. Ah, okay, on va y aller, puis une grosse journée devant, on va y aller, prendre mes chiens, on va faire un requin. Puis là, à un moment donné, le presto va péter parce qu'il est pas capable d'exprimer ses émotions. Il va partir à cause du chien. Pis ça, c'est cave. Faut que t'en parles avant, man. À un moment donné, faut que tu règles tes problèmes avant que ça pète.
19: Ouais, il y a quelqu'un qui dit sur le texto, si t'es rendu à négocier des faveurs, trois petits points, avec ta blonde, il y a comme un problème, change de blonde, elle veut rien savoir de toi, pis t'es obligé de négocier avec le sexe, c'est caduc. Mais tu sais, c'est pas nécessairement de négocier directement. Le gars, sa blonde, il a pas dit, si tu marches pas le chien, je couche pas avec toi. C'est juste...
1: Ça peut être... ouais, c'est ça.
19: C'est comme... C'est sous-entendu que si t'écoutes pas ta blonde pis tu dis non tout le temps, ben à un moment donné...
1: Et ça fait de la vaisselle aussi. Là. Pas juste besoin d'être sexuel, cette affaire-là.
19: Non, exactement. Y a quelqu'un au téléphone, on y va-tu?
1: Let's go, appelez-nous, on veut vous entendre. Qu'est-ce que vous pensez de cette histoire-là? Qu'est-ce que vous feriez, vous autres? 418-670-9098. Hello, Radio X.
2: Salut, ça va?
19: Yes.
1: Ça va, toi?
2: Yes, je me dis que l'été, c'est léger, hein, pour parler d'un sujet de même.
19: On est rendu là.
1: Tu veux-tu parler?
2: Hey, oui, j'ai une question pour toi.
1: Vas-y donc.
2: Tu sais, le monde qui travaille là, pour le festival d'été, là, qui serve la bière là, sur les plaines, là.
1: Ouais, mais c'est pas le sujet.
19: Ouais, non,
1: tu veux t'embarquer ou sinon on passe à l'autre appel?
19: Non, non, non, non. Regarde, moi, quand ça commence de même, là, ça va être correct.
1: C'est ça.
19: Viens,
1: ouais,
19: faire à notre, viens faire
1: facile
19: à notre place
1: de la
19: job,
1: radio. Tu parles d'un micro. Hein, tu fais ouvrir les micros et tu jases. Facile de même. 88-670-9098. On veut vous entendre. Y a-tu des gens sur les lignes?
19: Non, c'est beaucoup par texto que ça réagit. Il n'y a rien à négocier. C'est ton chien, tes responsabilités. S'il pète une coche, ben, y a des réponses sur sa relation. Je pense que c'est assez clair, mais c'est facile à dire quand que c'est pas ta blonde, quand que c'est pas toi qui es pogné dans cette situation là.
1: Ouais.
19: Quelqu'un dit fais-toi prescrire une allergie au poil de chien.
1: Bon. Ça peut être bon ça. Ouais, oui, c'est une bonne idée.
19: Hey, les lignes
1: ça
19: sont pleines.
1: On va pas délire le problème. Bon, ben, on veut vous entendre. 670-9098, on fait ça. Rush. Hello Radio X.
21: Oui. C'est quoi votre sujet?
19: Bouge pas, Harold. Deux secondes. Caroline. On vient. Allô, Radio X.
1: Hello.
21: Ben voyons. Ben, c'est à qui? C'est à moi?
19: Oui, c'est à vous.
1: Ouais, c'est à toi.
21: Hey, ça n'a pas de bon sens, Christy. Le monde ne sont pas allumés à soi aujourd'hui.
1: Hey, c'est quoi le sujet, toi?
21: Comme Louis. Hein? Ouais, ben, oui, c'est l'histoire du gars avec un chien de sa blonde. Ça n'a pas de sens.
1: Ben oui. Ah, tu nous suis. C'est parfait.
21: Non, non, non. Je suis d'accord avec Louis, là. Puis Louis, quand il dit, non, quand t'es rendu, il faut que tu négocies pour avoir ce qu'on veut pas dire à la radio. Là, mais là, non, ça n'a pas de bon sens. Moi, c'est soit ça, tu t'occupes de ton chien, je vais même m'en occuper un peu, mais je suis pas capable d'avoir ce que je veux. Ben, regarde, on va arrêter la relation là, ben, raide, là, ça s'arrête là.
1: Ouais, parce que souvent, tu sais, il y a l'histoire de la marche tous les soirs, mais il y a aussi l'entretien du chien. Si elle, ça étend de semis, ça se peut que, même si, tu sais, oui, il y a la marche, mais il y a aussi ramasser, crotter le terrain, brosser le chien. L'histoire de bouffe, tu as sonné de la boue. Non, vas-y, c'est toi. À un moment donné, tu t'embarques dans un pattern que tu voulais pas vraiment être, puis là, maintenant, t'es pogné avec ça en permanence.
21: Ouais, c'est sûr que lui, il est arrivé, puis avait déjà son chien.
19: En plus, c'était le chien de l'ex.
1: Ben, c'est ça.
21: Ouais, en plus, ouais, oui, c'est ça. Moi, j'ai pas ce problème-là. Avant, j'avais des chiens, nous, je suis rendu avec deux chats, puis on s'en occupe tous les deux, ici, puis il n'y a pas de problème.
19: Voilà.
20: Tu sais, c'est quasiment un vice caché, là. S'il vient, tu sais, le chien, c'est chez l'ex, il explique la situation, mais si c'est pas dit d'emblée qu'il va falloir que l'autre s'en occupe un peu et tout, c'est un vice caché, là.
1: Ben oui. Hey, merci de ton appel.
21: Ouais, hey.
19: Salut.
21: Ah, pas de problème. Salut. Juste un appel rapide à te dire, là. Je vous écoute à tous les jours, toute la gang. Je vous aime bien. Vous êtes vraiment terrible. C'est moi, tantôt, qui ai écrit Christy Jordan, t'es en feu quand t'as parlé de la Poste Canada, mon gars. T'es vraiment monté. Ouais. Moi, j'ai bien aimé ça.
1: Ben, merci de ton appel. Merci tes commentaires. T'es bien
19: smart. Salut.
1: Salut, bye. Bye. Hello. Hello, Radio X.
22: Oui, bonjour.
1: Salut. C'est quoi ton nom?
22: Comment ça va, vous autres?
1: Ça va bien. On t'écoute.
22: Yes, sir. Hey, écoute, moi, je te dis, pauvre gars, il a voulu être gentil au début pour faire, ah, ouais, tu sais, je vais faire toutes ces petites affaires, tu sais, genre, ouais, mega cool. Mais là, je pense qu'aujourd'hui, il les regrette.
1: Ah, ouais, il s'est embarqué dans quelque chose qu'il voulait pas, là. Tu sais, au début,
22: non,
1: c'est bien beau,
22: ça.
1: tout est
22: là,
1: parfait.
22: Il continue, puis elle en rajoute tout le temps, elle en rajoute toute une petite couche, mais écoute, j'espère qu'elle l'a pas choisi pour ça, mais non, moi, je te dis, pauvre gars, puis il change de blonde, le gars.
1: Tu sais, ça serait ça une affaire pour, c'est ça, pour la laisser et passer un autre appel, tu sais. Ta blonde, tu t'entends bien avec, tout va bien, elle est belle, t'as du fun, mais c'est le chien, c'est vraiment
22: ben là,
1: c'est ça.
22: Là, de la manière que le gars, il en parle, là, on dirait que, tu sais, c'est ça, là. Faut qu'elle l'utilise pour ça, sinon il est pas bon puis elle change. En fait, je pense que c'est elle qui changerait si lui le faisait pas. Fait que, moi, si j'étais lui, je changerais, tu sais.
1: Ah non, c'est clair. Hey, merci de ton appel. Salut, bye.
22: Pas de problème,
19: bye.
22: Bye.
1: Yes, on va en prendre un dernier.
19: Ouais,
1: 88-670-9098. Hello, Radio X.
23: Allô?
1: Salut, oui. On t'écoute.
23: Hey, j'ai-tu bien compris le sujet? Ça parlait-tu, Jacques Villeneuve?
19: Bon, hey, c'est tout pour la ligne ouverte, Jordan.
1: Caroline, à soir, hein? C'est ça, pleine lune?
19: J'ai pas lu mon horoscope.
1: Vous écoutez le retour, on vient, bougez pas.
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1: 88-670-9098. Vous voyez quelque chose sur les routes à 16h02, l'accès au pont, il y a du monde à Metz, ça je peux vous dire. Ça s'est quand même amélioré par contre sur Duplessis, mais Henri IV direction sud. Tantôt c'était à Amel, là on est plus à la hauteur de Charest. Mais quand même, c'est un rouge pinot noir dans le chemin jusqu'au pont La Porte sur Duplessis direction sud à partir de la 40. Vraiment pas évident. Laurier dans les deux directions, c'est de Duvallon jusqu'aux échangeurs principalement. Champlain, un bon kilomètre de trafic. Les gens qui veulent accéder en ville aussi. Pas facile dans le coin de chemin Saint-Louis. Pas facile quand Grande Allée débute là, sur près de 2 km sur Laurier qui devient Grande Allée. C'est complètement bouché direction ouest et vous devez faire le détour en plus de ça par l'avenue Hollande, tourné par René Lévesque, tourné par chemin Sainte-Foy. Et là, il y a du rouge dans les deux directions, que ce soit sur René Lévesque ou sur chemin Sainte-Foy. Il y a beaucoup de monde ce soir en ville. Nous, on est en direct de la taverne sur Grande Allée. Et je peux vous dire que versus il y a deux jours, on n'est pas à même place, mais pas pantoute côté abondance des spectateurs. Il fait beau, donc ça fait une grosse différence. Capitale direction ouest, un peu avant Robert Bourassa, c'est comme ça jusqu'à Laurentienne. De l'autre bord, un peu après Beau-Royal, jusqu'à Pierre-Bertrand. Laurentienne, vous êtes à Le Bourgneuf et sur la rive sud de Québec, 20 ouest, c'est costaud ce soir. Avant président Kennedy, c'est rouge foncé jusqu'à l'avenue Taniata, même qu'on passe un peu cette zone-là. 20 est en sortant des ponts, prévoyez vos déplacements parce qu'à l'angle, le chemin du Sault, c'est là que le ralentissement débute et c'est comme ça jusqu'à l'avenue Taniata. Beaucoup de trafic aussi pour les gens qui accèdent en ville. L'autoroute de la Beauce, direction nord, c'est à la hauteur du parc des Chutes de la Chaudière. Un peu de ralentissement à la tête des ponts également, que vous parveniez de la 20 est ou de la 20 ouest. Bref, les gens veulent aller voir TikTok de Kesha ou veulent encore aller voir Shinedown. 88-670-9098. Si vous voyez quelque chose sur les routes, téléphone, texto, c'est le même numéro. 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
29: Yeah! Hey, c'est Jordan. Après ce gros match pour les Espagnols qui ont vaincu les Français en demi-finale, place à l'autre match qui mènera à la grande finale de la Coupe du monde de la FIFA. Depuis 15h tantôt, c'est le match Argentine-Angleterre. Une bonne bataille à prévoir au milieu de terrain et l'Argentine a de la carrure au pied carré avec Paredes, De Paul, Mark Allister et Enzo Fernandez. La planète surveillera de très près, bien sûr, Jésus en personne, Lionel Messi. L'Angleterre a l'avant-centre le plus prolifique de la saison avec Harry Kane, en plus d'une rivalité historique incroyable.
30: Et bye-bye.
29: Le grand gagnant affrontera l'Espagne. Et dans l'NBA, il y a encore un gros poisson sur le marché des joueurs autonomes, LeBron James. L'ancien des Lakers prend son temps dans son magasinage et s'il y a une équipe qu'il veut, c'est bien les 76ers. Plusieurs joueurs de la formation de Philadelphie auraient personnellement écrit à LeBron. Parmi les textures, Jaylen Brown, nouvellement acquis des Celtics. Les autres équipes dans la course seraient le Heat et les Cavaliers.
30: Good job!
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3: En direct de la taverne sur Grande Allée, 16h11, vous écoutez le retour de Radio X en vacances sans DH, mais c'est Jordan, c'est Mel, c'est Louis qui sont avec vous autres. Donc l'équipe B que vous entendez avec DH, on est ensemble jusqu'à 18h ce soir en attendant l'arrivée du Carbo Show. C'est 26 degrés sur Québec présentement, ça sent nuage un peu à l'extérieur. Je vois des possibilités d'averses, mais rien pour écrire à sa mère ce soir. Ouais, c'est des bonnes rafales. Là. On n'est pas dans le 100, mais on est dans le genre de 20-30. C'est une fois de temps en temps un peu intense. Mais la bonne nouvelle, c'est que pour ce soir et cette nuit, là, ça va être du 26, du 22 un peu plus tard en soirée. Parfait pour le show de Kesha, de Shaggy qui vont s'installer sur l'immense Sainte-Belle des Plaines d'Abraham. Hey, la Banque du Canada a annoncé aujourd'hui qu'on maintient notre taux directeur à 2,25%. Ça fait longtemps que ça bouge plus. On est à une sixième décision consécutive. Je disais là-dessus depuis peut-être une semaine, puis c'était attendu par les marchés. L'économie canadienne monte encore certains signes de ralentissement, mais la banque dit que la croissance devrait reprendre d'ici la fin de l'année. Puis l'inflation, de son côté, devrait graduellement revenir vers la cible de 2%, même si les prix de l'essence et certains aliments sont par moments dans le piton, surtout en raison des tensions géopolitiques. On a chaud pensé au détroit d'Hormuz, puis les frappes qui ont recommencé entre les États-Unis et l'Iran. Mais concrètement, qu'est-ce que ça signifie pour les propriétaires, les futurs acheteurs, les détenteurs d'hypothèques et même les consommateurs qui utilisent la carte de crédit tout simplement? Pour en parler, bon, on reçoit Marc-Olivier Tanguay de GMOT.ca, courtier hypothécaire qui est avec nous autres. Salut Marc!
4: Ça va?
3: Ça va bien toi?
4: Super bien.
3: Yes, es-tu en vacances?
4: Non. Pas
3: non.
4: De vacances cette année.
3: Est-ce que cette période-là, estivale de l'année, c'est un moment pour vous autres où c'est un peu plus tranquille? Est-ce que c'est le moment le plus tranquille de l'année où ça dérougit pas non plus en raison? Là, on parlait du budget vacances la dernière fois qu'on s'était jasé. C'est un peu...
4: Cette année, ça dérougit pas du tout.
3: Okay.
4: Honnêtement, on travaille tout le temps un petit peu plus fort. On travaille tout le temps un petit peu plus fort pour avoir le même nombre de dossiers, pour faire le même nombre de clients,
3: ouais,
4: de financement. On travaille plus fort, mais... Non, ça a pas baissé.
3: OK. Puis là, ben écoute, la décision qui était largement attendue, on avait des spéculations d'un bord puis de l'autre. Je disais que oui, c'était pour se maintenir, mais j'ai vu quelques personnes qui étaient sur les réseaux sociaux qui mentionnaient que ça allait peut-être descendre. Est-ce que tu es surpris du maintien du taux de 2,25%? On est rendu quand même à la sixième décision consécutive où on le maintient.
4: Non, c'était prévu.
3: OK.
4: C'était prévu. Le ralentissement économique fait en sorte que, tu sais, si tu montes les taux d'intérêt, on s'entend que là, ça peut amener... une économie abaissée, finalement. Les gens,
3: ouais,
4: dépensent moins, les gens épargnent un petit peu plus. Tandis que si tu baisses... L'économie fait en sorte que, tu sais, si tu montes les taux d'intérêt, on s'entend que là, ça peut amener une économie abaissée, finalement. Les gens,
3: ouais,
4: dépensent moins, les gens épargnent un petit peu plus. Tandis que si tu baisses, ben là, à ce moment-là, tu peux créer de l'inflation.
3: Ouais,

0: décision à prendre, je pense que c'était de garder ça stable.
1: Mais surtout avec les instabilités, j'en parlais un peu en prémisse, tu sais, avec l'histoire du détroit d'Hormuz, avec l'histoire, tu sais, la guerre Ukraine-Russie, il commence à avoir un peu de mouvement du côté de la Russie parce que les gens sont affectés directement avec le pétrole, avec ça. Fait que tu sais, t'as des genres d'instabilité, mais un peu comme le Bitcoin en titre d'exemple, c'est comme des up and down très rapides. Fait que tu peux pas nécessairement te faire une tête avec ça. Fait que c'est pour ça qu'on décide d'y aller de façon prudente, j'imagine, Marc.
0: Exactement. La prudence, c'est mieux, je pense, en ce moment.
1: Ouais, c'est ça. Puis qu'est-ce qui fait en sorte que le taux directeur est maintenu comme ça? Est-ce que sur le long terme, tu penses que ça va bouger éventuellement ou on va rester dans ces eaux-là pour encore un bon bout?
0: J'ai plus l'impression qu'il serait porté à monter éventuellement, mais ouais. j'ai pas de boule de cristal. Fait que je sais pas, j'ai peur que la guerre en Iran se poursuive puis que l'inflation finalement s'accroche. Okay. Là, on était à 3,2% dans le dernier rapport. Puis, tu sais, c'est parce que tout dépend du pétrole, du gaz, tu sais, en réalité.
1: Ben oui.
0: Fait que si ça se maintient, si ça continue comme ça encore 6, 7, 8, 10 mois, 12 mois, à ce moment-là, éventuellement, ça va s'enraciner l'inflation. Puis là, la Banque du Canada va être obligée de faire un move.
1: Ouais, c'est ça. Ils ont juste pas le choix rendu là. T'allais-tu dire de quoi, man?
2: Ok, non, c'est bon.
1: Ouais, donc, hey, pour acheter une maison, parce qu'il y a des gens qui me posaient la question tantôt, puis on parlait d'immobilier en début d'émission, et on me mentionnait, est-ce que c'est un bon moment pour acheter une maison? Mais côté taux hypothécaire et tout ça, ça s'est calmé, là, parce qu'on recule, là, il y a 2-3 ans, on était dans le 6.quelques%, c'était dans le piton, ça brassait pas mal plus. Là, on a une certaine stabilité, entre guillemets. C'est beaucoup plus élevé qu'on l'a connu. On s'en est jasé amplement oui. Dans le temps de la COVID, dans le moins d'un pour cent. Ben, dans le moins, on était plus dans le 1.5, 1.7, 2%. Donc, on est plus dans le 3-4%, 4% en montant présentement.
0: Je pense
1: pas qu'il y a de bon moment, Marc, on s'entend, pour sauter dans le marché parce qu'à un moment donné, il va toujours avoir un contexte qui va expliquer quelque chose.
0: Mais toi, t'es rentré dans le marché en 2021.
1: Ouais, c'est ça.
0: Tu pensais que c'était cher à ce moment-là, le marché? Ta maison a doublé de prix en partant ben ou
1: oui.
0: À peu près.
1: Puis souviens-toi des prévisions, on parlait de baisse dans l'immobilier, je parlais des CHL tantôt, on pensait que le marché allait comme être déstabilisé. Plus que jamais explosion, puis je regardais le marché de Québec parce que c'était le marché de Montréal et tout ça, Vancouver, Toronto, on a parlé de Toronto, je pense, la dernière fois avec DH,
0: ouais.
1: Où on voyait certains ralentissements, même des baisses de prix pour les condos et tout ça. Mais à Québec, oui, il y a un ralentissement, mais tu regardes le profit que tu fais en un an, il est encore présent ton profit, fait qu'il baissera pas, là.
0: Puis, ralentissement, je te dirais que présentement, c'est un petit peu le free-for-all à Québec, là.
1: Ouais.
0: Tu sais, les maisons partent en surenchère encore. Tu me posais la question, les taux d'intérêt fixes. Présentement, là, on est plus d'un taux fixe, mettons, exemple, dans le refinancement, 3 ans ou 5 ans, dans le 4,5%. Fait que les taux d'intérêt qui, là, 6-7 mois, étaient plus aux alentours de 3,9-4%. Le marché obligataire, qui n'arrête pas d'augmenter, a
1: ouais.
0: Fait en sorte que les taux d'intérêt fixes ont quand même augmenté.
1: Okay.
0: Tu peux avoir certains deals dans le variable encore, mais tu sais, le variable, ça reste que si l'inflation s'enracine, ben tu sais, je dis pas de faire attention aux variables plus qu'il faut parce que ça reste quand même que c'est toujours raisonnable, c'est tout le temps quand même bien contrôlé. Mais tu as une question à te poser. T'es-tu prêt à prendre le risque que ton taux d'intérêt monte de 0.5 ou 0.75, mettons, sur 2-3 ans? Parce que ça se peut que ça arrive dans le variable.
2: Quelqu'un sur le texto qui se demande justement, bon, ça, l'hypothèque de sa maison prend fin dans 9 mois. La banque lui a proposé de renouveler maintenant. Penses-tu qu'elle devrait le faire maintenant ou attendre encore 9 mois?
0: C'est une bonne question. Honnêtement, là, je te dirais, moi, j'attendrais. Mais ça dépend. As-tu un taux d'intérêt à 6 % ou elle a un taux d'intérêt à 2 % Si elle a un 2 % on attend le plus longtemps possible. Tandis que si elle a un 6 % ben tu baisses ton taux d'intérêt puis tu pars avec ça. Tu as une sécurité.
1: Moi, tu vois, dans mon cas, j'ai signé à 3,84 pour 5 ans, il n'y a pas si longtemps. Mais tu vois, les banques augmentaient genre de 0,30, 0,6. Ça montait quand même considérablement parce que oui, tu as le taux directeur qui est maintenu. Mais quand même, des fois, les banques vont effectuer des augmentations de leur bord. Fait que je pense que nous autres, pour notre institution financière, ça allait. Si on signait pas comme là, c'est-à-dire pour hier, ben ça pouvait aller dans le 4,15, 4,20 en montant.
0: C'est le marché obligataire que je te disais.
1: C'est ça, exactement.
0: En fait, c'est que le taux fixe est régi par le marché obligataire.
1: Ouais, absolument. Puis je veux t'entendre sur les banques. Est-ce qu'on est plus flexible qu'avant? Exemple, versus il y a un an, quand on analyse les dossiers ou les critères de qualification, est-ce qu'on reste aussi serré? Est-ce que ça a évolué depuis les dernières années?
0: Plus rigide.
1: Oui?
0: Oui. Okay. C'est pour ça que les courtiers hypothécaires comme moi, on a d'autant plus important. Les prêteurs B, les prêteurs alternatifs, honnêtement, qui ont des taux d'intérêt qui sont souvent pas loin, oui, mais pas loin.

0: des taux d'intérêt de prêteurs A à 0.5, 0.6, 0.7.
1: Pas plus que ça.
0: Dans certains cas, c'est même presque équivalent à certains prêteurs A. Dans certains cas, quand tu as un score de crédit aux alentours de 700, bref, c'est un petit peu plus technique, là, mais ça se rapproche des taux d'intérêt de banque A, puis ils sont beaucoup plus flexibles.
2: Absolument. Si vous avez des questions pour Marc, ben continuez de nous écrire au 418-670-9098. On parle-tu un peu de carte de crédit? Il y a plusieurs consommateurs qui payent des taux de quoi? C'est du 20% et plus dans ces eaux-là. À partir de quel moment, Marc, financièrement parlant, ça devient plus rentable de consolider la dette dans une marge hypothécaire ou un prêt personnel directement? Parce que là, tu regardes ça, on parlait, je pense, la dernière fois du budget vacances, puis ça va être ça là, dans une semaine pour la majorité des auditeurs qui nous écoutent, ou en du moins une bonne partie vont tomber en vacances dans les deux prochaines semaines. Des fois, tu regardes le budget, tu y vas, ça allait exploser, mais tu vois juste le budget vacances cette année, c'est, je pense, en diminution ou une stabilisation dans le 2000$ environ. Il y en a des fois qui s'en vont aux États-Unis, mettent ça sur le PayPass. Après ça, quand tu reçois le bill de carte de crédit, tu te rends compte qu'il est extrêmement élevé, puis c'est facile à ce moment-là, Marc, de perdre le contrôle.
0: Les cartes de crédit, le problème, c'est que présentement, le paiement minimum, c'est 5 % du montant total emprunté.
2: Ouais.
0: Si t'es pogné avec 20 000 de cartes de crédit, ça te coûte 1 000 par mois. Tandis qu'un prêt personnel, souvent, tu peux mettre ça sur 8 ans, sur 10 ans. Une marge de crédit, tu payes, dans certains cas, juste l'intérêt.
2: Ouais.
0: Fait que, tu sais, le taux d'intérêt, des fois, peut se ressembler. Exemple, une carte de crédit à rabais modulo, par exemple, 12,99 %. Mais le paiement minimum fait mal. Le 5 % de paiement minimum. Fait que, tu sais, c'est sûr que la marge de crédit, c'est le... Si t'as pas d'autres moyens de financement, si t'as pas d'argent pour payer ta carte au complet, la marge de crédit, ça reste le best.
2: Okay?
0: Même si c'est une marge de crédit personnelle, souvent, on réussit à avoir des limites aux alentours de 10, 15, 20 000. Fait que si t'as 10 000 $ sur ta carte de crédit puis que ta marge est à zéro, ben tu mets le 10 000 de la carte sur la marge, ça va
2: coûter
0: à peu près 100 $ par mois au lieu de 500 $ par mois.
2: Oh,
0: ça fait une bonne différence. Mais ça règle pas le problème de l'endettement. Puis des fois, si tu gardes les mêmes habitudes, là, à ce moment-là, ça se peut que ta marge soit rendue à 10 000, ta carte est à zéro, mais dans un an, ta carte peut peut-être être à 10 000, puis ta marge à 10 000 aussi. Fait que là, tu te retrouves dans la même situation.
2: C'est quoi le problème général, Marc? C'est-tu que le monde font juste pas de budget tout court, puis ils regardent pas l'inflation exploser? Puis est-ce qu'on a le phénomène également, on parle de carte de crédit, mais d'en prendre une coupe? On est rendu à 3-4 cartes de crédit.
1: L'accès est trop facile, je pense.
2: Ben c'est ça, c'est comme des bonbons. Je veux dire, t'as 4 cartes de crédit, au pire, c'est pas elle, on va mettre elle. Puis
1: on nous propose de l'augmenter tout le temps.
2: C'est ça.
1: Sans qu'on le demande.
0: Quand on se fait un bon budget, là, on est capable de respecter n'importe quoi. Même le gars qui fait 50, 60, 70 000, peu importe, là, c'est des bons salaires. Mais souvent, on sous-estime toutes les charges qu'on a dans une vie complète. TPS, TVQ, impôts.
2: Absolument.
0: Si on dit qu'on fait 50 000 par année, tu divises pas 50 000 par 12, tu divises à peu près 30 000 par 12.
2: C'est ça.
1: On l'oublie parfois, ça.
0: On l'oublie tout le temps. Puis les banques calculent en fonction du revenu brut, de 50 000, et non du revenu net de 30 000. Donc, tu sais, c'est... Fait que quand la banque a dit que tu as un ratio d'endettement à 45 %, ben c'est 45 % de ton revenu brut et non net. Fait que ton ratio d'endettement est plus aux alentours du 70 % de ce qui te reste dans tes poches.
2: Fait qu'aussitôt que t'as ta paye, majorité part, puis pour le loisir, le plaisir, il te reste plus grand-chose après ça.
0: Exactement.
1: Il y a quelqu'un sur le texto qui demande au niveau des frais. Peux-tu nous parler de ces frais, les frais qu'il charge au dossier versus un autre courtier hypothécaire ou comment ça fonctionne? Si je ne me trompe, chez vous, il n'y a pas d'engagement. Les gens peuvent te contacter, faire une proposition. En fait, tu leur fais, puis par la suite, c'est une fois que le dossier est enclenché et que la demande est approuvée, tout ça, que là, toi, tu vas te garder, j'imagine, un montant. Il n'y a pas de frais là, initial
0: non,
1: à payer.
0: Consultation complètement sans frais. Les rendez-vous, tous les rendez-vous, là, peu importe, consultation complètement sans frais. S'il y a un horaire, c'est à la fin du processus, à même les fonds.
2: Là, j'ai une couple de questions qui sont rentrées, puis la dernière fois, on s'était jasé, puis je n'ai pris une coupe en note. Fait que si vous en avez, c'est 670-9098. Mais pour quelqu'un qui renouvelle son hypothèque, exemple, dans les 6 prochains mois, c'est quoi les choses à faire avant de signer avec sa banque? Parce qu'il y a le magasinage à faire, parce que des fois, t'arrives, il te reste, on va dire, 3 semaines, t'as pas nécessairement fait ton magasinage, puis t'aurais pu avoir quelque chose de plus intéressant ailleurs, là.
0: Bien, premièrement, faut que tu consultes. Faut que tu regardes ailleurs ce qui se fait.
2: Okay? C'est ça.
0: À ce moment-là, il y a des courtiers hypothécaires, on est là pour ça, pour regarder qu'est-ce qui se fait ailleurs versus ton institution financière. Mais tu sais, moi, j'ai pour mon dire que j'ai de la facilité à dire à un client de rester avec sa banque si le client n'a pas de besoin. Si le client a son besoin, c'est uniquement de renouveler son prêt hypothécaire. Tu sais, nous, on vient avec des frais. On vient avec des frais de notaire, des fois des pénalités.
2: C'est ça.
0: Fait que si le client il a juste son hypothèque à changer puis que sa banque lui offre un taux d'intérêt à 4,24 puis moi, je suis à 4,14, ben, tu sais, quand tu calcules la différence entre les deux, là, c'est pas énorme. Là.
2: Ah,
0: surtout
2: ouais.
0: que nous, on peut venir avec un frais de notaire, on peut venir avec différents frais aussi.
2: C'est ça.
0: À ce niveau-là, il faut tout le temps calculer cette éventualité-là.
1: On le dit sur le texto, Marc-Olivier Tanguay est très humain, vraiment bon. Il a fait une grosse différence dans mes finances.
0: Merci.
2: Ouais. C'est toi qui réponds aussi, là, parce qu'il y a des flashs, tu t'appelles, puis faites-le 3, faites-le 8. C'est toi qui réponds directement.
0: Si tu m'appelles au 418-655-3686 pendant la chronique, je te rappelle après, je te confirme.
2: Puis après ça, ben écoute, on parle un peu de carte de crédit, on en parlait, on peut revenir là-dessus. Les dettes de carte de crédit qu'on voit maintenant en 2026, c'est rendu, j'imagine, assez spectaculaire parce que là, 5 ans, des fois, on se parlait peut-être de 15, 20 000 à peu près dans ces eaux-là. Et là, on est plus dans des cas, des fois, qui passent le 30 000 $ et là, ben, on peut perdre le contrôle assez vite, Marc.
0: Oui, je vois de plus en plus passer dans mon micro-climat de refinancement hypothécaire, consolidation de dette, du 30, 35 000, 40 000 $ de carte
2: hey
0: de crédit.
2: Boy, 40 000.
0: Souvent, 40 000, c'est quand même pour le couple, là, on s'entend. Là.
2: Ouais.
0: C'est rarement quelqu'un seul qui a 40 000 $ de carte de crédit. Mais tu sais, si tu vas chercher, mettons tu mixes marge de crédit de 20 000, carte de crédit de 15 000, deuxième hypothèque avec un prêteur alternatif à souvent 19 % de 20 25 000, en bout de ligne, ton 60 75 000 de dette, ben ça peut être un taux moyen de 15 à 20
2: Puis là, vas-y, Mel.
1: Ben en fait, c'est ce que je trouve fascinant, c'est de voir des gens qui habitent grosses maisons, gros chars, bateaux, motomarines, tout ça. Puis c'est des gens qui sont prisonniers, en réalité, là, de leur dette, justement. Tu sais que t'as l'impression qu'ils ont plein d'argent, mais ils sont écroulent sous les dettes comparativement à nous, qu'on a l'impression d'être pauvres à côté, tu sais.
0: C'est vrai.
1: Complètement fou. C'est vrai. Mais là, avec la valeur des maisons, en fait, il y a plus d'équité. Donc, les gens devraient en profiter, j'imagine, de
0: ça peut être un bon timing.
1: Faire un ménage.
2: Ouais, c'est ça.
0: Ça peut être un bon timing. Si t'as acheté, là, 3, 4, 5, 6 ans...
1: T'es endetté, là.
0: Oui, mais que t'as jamais fait de move sur ton hypothèque,
1: ouais.
0: C'est sûr que t'as une équité. Sûr et certain.
2: Puis la clientèle qui t'appelle, en moyenne, c'est-tu des jeunes familles? C'est-tu des gens plus quarantaine, cinquantaine? C'est quoi le typique client qui t'appelle chez GMOT?
0: 40 à 60 ans.
2: Okay.
0: La moyenne, 40 à 60 ans, c'est assez large, là, mais quand même, là, tu sais, parce qu'il faut que tu sois propriétaire d'une maison, il faut que tu aies acheté depuis un certain temps dans certains cas. Donc, c'est sûr que la clientèle, c'est souvent du 35 ans et plus.
2: Puis la jeune trentaine, fin vingtaine, est-ce que tu en vois un peu moins qu'avant? Parce que accéder à la propriété, on en parlait avec Louis en Open, qui lui est quoi, 25 à peu près dans ces eaux-là, un peu moins. Et c'est ces gens-là qui, auparavant, avaient une mise de fonds à, on va dire, à 15 000 à mettre sa maison, puis tu avais accès à la propriété. On n'est plus là pantoute. Fait que, est-ce que cette proportion de clientèle-là, tu vois moins, du moins, est disparue un peu?
0: Beaucoup moins.
2: OK.
0: Beaucoup moins. Parce que, comme tu dis, un bungalow à Québec, souvent aux alentours, présentement, entre 450 et 500 000.
2: Ah ouais, minimum.
0: Donc, minimum, exactement. Fait que là, tu vas chercher le 5 % de cash down, t'es rendu à 25 000, plus les frais supplémentaires, on parle de 1,5 % de plus. Fait qu'on est presque rendu à 30 000 de mise de fonds total. Puis après ça, ben, il faut que t'ailles les revenus qui viennent avec. Fait que si t'as un char qui coûte 700-800 par mois, ben là, t'es rendu qu'il faut presque que tu fasses, dans certains cas, 80 à 100 000. Là, pour,
2: faut que tu calcules l'entretien de la maison.
0: Exactement.
2: Tu sais, c'est pas avoir un bris, toiture pète, c'est un 15-20 000 qui part, puis après ça, tu peux crouler sous les dettes, puis ça peut être bien difficile.
0: Oui.
1: Est-ce que tu vois, c'est une question aussi là, sur le texto, est-ce que tu vois plus de clients en lien avec Visa Desjardins qui assurent plus les comptes en cas de découvert, ou est-ce que tu crois qu'il y a plus de faillites liées avec ça?
0: J'ai pas vu
1: passer.
0: Non, pas
1: de
0: lien direct, non.
2: T'as-tu des cas typiques, Marc, en terminant? Je sais que...
0: honnêtement, je vais te dire un cas typique là, que j'ai dans ma tête présentement.
2: OK, vas-y.
0: Bon, une deuxième hypothèque avec un prêteur alternatif de 50 000.
2: Ouais.
0: 30 000 $ de carte de crédit. Des hypothèques aux alentours de 300 000. OK?
2: Okay.
0: Ce client-là typique va sauver à peu près 2 000 $ par mois. Ça sera pas juste des intérêts, ça va être beaucoup de liquidité au travers de ça, mais quand même, c'est ça qui va avoir de plus dans son portefeuille.
2: Ah oui, exact. C'est vraiment beaucoup d'argent. Fait que si on veut te contacter, puis écoute, ça fait une couple de semaines, une couple de mois, que ça va pas bien, puis on veut passer à la prochaine étape parce qu'à un moment donné, c'est un stress qui est permanent, t'endors plus, c'est plus le fun. Comment te contacte, Marc?
0: 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Les demandes en ligne, ça prend 2 minutes et demie maximum. Ou bien tu m'appelles 418-655-3686.
2: Marc-Olivier Tanguay de GMOT.ca. Merci beaucoup!
0: Merci!
2: Bon festival d'été. Salut, bye! Écoutez le retour, on revient.
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2: 16h30 pile dans le trafic. Qu'est-ce qui se passe en direct de la taverne, nous autres, sur Grande Allée? En tout cas, il y a bien du monde, je peux vous le dire. Salutations d'ailleurs à la gang de Groupe Boucher Sport qui se promène, Sport Expert, avec des cartes cadeaux en ville. Fait que si vous prenez ce Grande Allée, vous courez la chance de gagner des beaux 10$, 20$, des fois, de cartes cadeaux. Vraiment le fun, mais c'est ça. Il y a vraiment beaucoup de monde présentement pour Keisha, pour Shaggy ce soir. Prévoyez vos déplacements parce que l'accès à Grande Allée, vous le savez, c'est barré à partir de Hollande. Prenez vos bottines, prenez vos babines, prenez vos pédales de bicyclette et on fonce parce que y a pas d'autre possibilité. Sinon, ben, vous êtes courageux, vous tournez par Hollande, vous tournez par René Lévesque qui est accédé au centre-ville présentement. Et boy boy, que c'est pas facile. Laurier aussi, l'accès au pont à partir de Robert Bourassa, c'est bloqué. Pendant une couple de mètres, je vous dirais, c'est très, très costaud, surtout dans le secteur de Laurier, Place Sainte-Foy, Place d'Esté. Et après ça, un peu moins pire, mais quand même, je vois du jaune sur mes cartes. Sur Champlain, ça semble régler, bonne nouvelle. Henri IV Sud, un peu après Charest, Duplessis Sud, avant Chemin Sainte-Foy. Capitale direction ouest, là, c'est même dans Bretelle, quand vous quittez Henri IV, que ça s'installe. Direction ouest, et c'est comme ça, jusqu'à Laurentienne. De l'autre bord, sur Capitale direction ouest, un petit peu avant Beau-Royal, c'est au rouge sur mes cartes, et c'est comme ça, jusqu'à Pierre-Bertrand. Et sur la rive sud de Québec, bien sûr, du trafic en voulez-vous, en voilà. Vous autres, n'ayez crainte. On va avoir le temps d'en reparler, là, mais les pompiers capotent présentement à Lévis parce que on peut plus accéder nulle part, ou du moins quand on veut accéder, exemple, la 20 est barrée, il y a une voie de moins. Tu dois avoir 2 pouces de large entre chaque voie. Les pompiers sont pas capables de passer parce que les gens jamment, sont pas capables de bouger. Donc, c'est bien problématique. Et sur la 20 ouest, présentement, là, le party pogné dans la place de Président Kennedy jusqu'à Taniata, c'est complètement barré. Président Kennedy aussi, c'est pas facile ce soir. Il y a des travaux dans le coin du Canadian Tire et tout seul à l'angle Étienne Dallaire. Ça complique les choses. Même les gens là, qui semblent sortir de Valero, il y a du monde. Vraiment, sur un bon kilomètre, c'est bien barré pour l'accès à la Transcanadienne direction ouest. Et 20 est aussi un peu de ralentissement à prévoir avant Taniata jusqu'à l'accès à Route des Rivières, ensuite vers Chemin des Îles et tout ça. Fait qu'il y a beaucoup de trafic, que vous soyez à Lévis ou à Québec, et si vous voyez quelque chose sur les routes, ben tenez-nous au courant. Texto téléphone 418-670-9098. 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
2: En direct de la taverne de Grande Allée, c'est le retour de Radio X en vacances avec Jordan Boivin qui est avec vous autres jusqu'à 18h. Mel Trudel également, a.k.a. là, la sexploratrice, parce que je pense que trois quarts des auditeurs qui nous arrêtent, hey, c'est la sexploratrice ça, Colin, parle-nous de sexe. Ben oui,
16: pas moyen de décoller de ça.
2: Mais non, c'est comme mon good job, c'est ça. C'est maintenant une partie de toi, la sexploratrice. Et on a également Louis Gauvin qui est avec nous autres, qui est à l'opération 1134 Grande Allée Ouest, que vous pourrez contacter à compter 18h ce soir pour le Carbo Show. Donc Carbo qui est parti en vacances et c'est Louis qui s'occupe de ça à soir. Ça faisait longtemps qu'on s'était pas jasé. Toujours le fun de l'avoir avec nous autres dans le retour. Vous l'écoutez à la télé, aussi sur le web, même en podcast pour RPM. Il y a beaucoup de gens qui le reconnaissent. On peut maintenant l'appeler vedette de la télé. Sam Lessard qui est avec nous autres dans le retour. Salut Sam!
17: Salut les amis, ça va?
2: Ça va bien toi?
17: Ouais, pleine forme.
2: Réussis-tu à dormir un peu avec la nouvelle vie familiale?
17: C'est une très bonne question. Je dirais que on s'habitue tranquillement. Le sommeil, c'est pas encore un acquis. La petite a 7 mois aujourd'hui, là, fait qu'on on apprend encore à naviguer à travers tout ça, mais ça s'en vient. Je dirais que le bonheur d'être papa compense quand même pour les petits désagréments du manque de sommeil et autres affaires du genre.
2: Ben oui, c'est ça. Habituellement, dans ces eaux-là, là, les 6-7 mois, ben le sommeil commence un peu embarqué, fait que ça c'est place, une bonne nouvelle. Ouais, exactement. Est-ce que vous êtes en tournage présentement, Sam, pour RPM?
17: Oui, on est en... pas cette semaine précisément, mais on a déjà commencé nos tournages en vue de la saison qui s'en vient, là, nos tournages sur dans la région de Charlevoix, là, sur la piste. Là. Je sais que l'année passée, les gens étaient bien déçus qu'on abandonne la piste. On avait changé notre formule d'essai. On était passé à 2 véhicules dans la même émission, donc en formule comparative. 2 véhicules dans la même catégorie pour dire, par exemple, entre un Honda CR-V et un Subaru Forester, lequel est le meilleur entre les deux. On avait condensé beaucoup notre horaire de tournage, ce qui faisait que la piste était beaucoup plus difficile d'y aller. Mais cette année, on a revu les choses. On a fait un peu de ménage à travers tout ça. Puis on retourne sur la piste parce qu'on sait que les gens aiment beaucoup, beaucoup voir les véhicules faire le 0-100, le freinage, mais aussi l'évitement d'obstacles. Ça, ça a fait quand même la renommée de RPM à travers les années. Fait que on est retourné sur la piste. Fait que déjà 2 blocs de tournée. Puis il nous en reste 4 autres à tourner. Là, on a vraiment de l'ouvrage par-dessus la tête. Mais ça va bien, on est content.
2: Oui, ça, c'est du côté de Charlevoix. Puis est-ce que Voyage Auto est en effectu cette année pour aller essayer ou du moins aller voir des salons? Je sais qu'il y en a en Asie. Tu sais, est-ce que vous allez faire des tournées?
17: Oui, moi, je suis pas allé ben avec la vie familiale. J'ai décidé de rester un peu plus à la maison. Mais le dernier voyage que j'ai fait, c'est au Japon. Je suis allé en avril dernier avec Nissan. Ils nous ont fait découvrir un véhicule qui est ultra crucial pour eux, le nouveau Nissan Rogue. C'est pas compliqué. C'est le véhicule le plus vendu de Nissan à l'échelle nord-américaine, aux États-Unis comme au Canada. Il arrive avec une nouvelle génération hybride. C'est un nouveau système qui s'appelle e-Power. Ça fonctionne comme un véhicule électrique, mais tu le branches jamais. Dans le fond, il y a un moteur à essence qui agit comme une génératrice. Fait que c'est les gens vont nous dire, ben ça ressemble à une Chevrolet Volt. Pas vraiment, parce qu'une Chevrolet Volt, tu avais une grosse batterie, tu pouvais la brancher. Le Rogue, tu peux pas le brancher. C'est-à-dire que quand tu veux avancer, à un moment donné, le moteur à essence démarre, puis c'est lui qui fournit de l'énergie aux moteurs électriques qui font avancer le véhicule. Puis moi, je l'ai conduit pas ben longtemps, là, je dirais sur peut-être une dizaine de kilomètres. C'était vraiment un essai préliminaire d'un modèle camouflé. J'ai trouvé ça vraiment convaincant. J'ai vraiment aimé la réaction de la mécanique. Ça se conduit comme une auto électrique. Ça, c'est vraiment, vraiment un point positif. Souvent, les hybrides, là, t'embarques là-dedans, puis il y a une espèce de... T'arrives pour accélérer, puis c'est long avant qu'il y ait une réaction.
2: C'est boiteux un peu, ouais.
17: Ouais, c'est ça. La transmission donne des coups. C'est vraiment pas le fun. Parce qu'on dirait que c'est dur pour les constructeurs de marier ensemble le moteur à essence, le moteur électrique, pour que tout ça travaille ensemble pour faire avancer le véhicule. Mais dans ce Rogue-là, ben c'est juste les moteurs électriques qui sont connectés aux roues. Fait que ça se conduit vraiment comme un char électrique. Puis le moteur à essence, lui, il est juste comme une génératrice. Il touche jamais aux roues. Fait que ça donne une douceur et une fluidité qui est bien le fun.
2: J'imagine, Sam, que c'est un peu le meilleur des mondes, puis que ce type de véhicule-là, on va peut-être entendre ce type de technologie-là, du moins, grossir dans les prochaines années. Ouais, parce qu'il y a des absolument. Gens qui ont changé vers l'électrique, qui sont tombés même dans le 100% électrique et qui ont reculé le char. C'est-à-dire, on décide de retourner à essence après parce que se brancher, ben là, tu t'attends des fois des demi-heures pour, même des heures pour aller au Madrid et tout ça. Ça peut être des problèmes. Fait que je pense qu'avec ça, en plus, tu n'as pas besoin de toucher à la batterie, rien. C'est encore mieux. Fait que non, c'est vraiment pas pire. Puis si vous avez des questions pour Sam, assurément qu'on va en lire une couple dans les prochaines minutes, mais on va les prendre par texto idéalement au 88-670-9098. Commencez à nous texter, puis dans le deuxième bloc avec Sam, on va juste prendre vos questions. Je veux t'entendre, Sam, sur ce qui fait jaser dans l'actualité présentement.
17: Oui.
2: Les fameux véhicules chinois. Et là, on commence à en entendre parler un peu plus. Pourquoi? Parce qu'il arrive. Là, les premiers véhicules fabriqués en Chine sont arrivés au Canada au mois de mai. Évidemment, c'est en lien avec le deal avec Xi Jinping et Mark Carney du mois de janvier, l'entrée de milliers de ces véhicules-là, un tarif douanier préférentiel. Là, c'est plus de 3000 véhicules là, qui sont maintenant au pays, c'est peut-être même plus que ça. Et le plus récent...
17: Autour de 6 ou 7 000, je pense, depuis janvier,
2: Parce que mai, c'était 2900 qui était rentré. Puis là, le plus récent, c'est le géant chinois Dongfeng, je pense que c'est comme ça qu'il se prononce, qui est arrivé au Québec avec des voitures électriques à peu près 35 000 $. Là, on a bien des questions pour toi. Premièrement, pour quelqu'un qui voudrait s'acheter un véhicule chinois, est-ce que c'est un peu comme un Tesla, c'est-à-dire tu commandes à la limite ta voiture en ligne?
17: Ben, il faut, d'abord et avant tout, il faut remettre les choses en perspective. Tu sais, quand on dit que Dongfeng est arrivé pour nous montrer les véhicules, il n'y a pas de concession d'établi encore, il n'y a pas de réseau de distribution. Tu sais, il faut commencer par le commencement. C'est un peu comme quand BYD nous disait il y a quelques mois, ben nous, on arrive d'ici la fin de 2026, c'est-à-dire 20 concessions à travers le Canada. Écoutez, là, on est rendu le 15 juillet, puis on n'a pas vu une encore. Il va falloir que ça déménage pas mal d'ici la fin de 2026 pour qu'il y ait 20 concessions établies avec des véhicules qui vont se vendre. Parce que de vendre un char, c'est une affaire, mais il faut être capable de le fournir, il faut être capable de le réparer, il faut être capable de fournir des pièces en cas de réparation, etc.
1: Exact, c'est ce que Carbo nous disait souvent aussi. Hein? Un char chinois comme ça, t'es quasiment mieux d'en acheter deux pour être sûr d'avoir des pièces.
2: Ta pièce, ça se peut que t'attendes un an et demi avant de l'avoir.
1: C'est ça.
17: Ben, puis je veux dire, on l'a vécu un peu, cette situation-là, il y a quelques années avec l'arrivée de VinFast, qui est un constructeur vietnamien qui s'est établi au Québec, en Colombie-Britannique, à quelques endroits. Puis rapidement, c'est un constructeur qui a séduit les gens parce que la formule est bien fun. Un VUS électrique, 4 roues motrices, pas trop cher, et assez beau aussi, plusieurs couleurs disponibles. Bref, les gens ont été séduits. Il y en a beaucoup qui ont acheté ce véhicule-là, qui ont rapidement déchanté, par la fiabilité qui est absolument pas éprouvée. Qu'est-ce qu'on connaît de cette marque-là? De la même manière, qu'est-ce qu'on connaît de ces marques chinoises-là en termes de fiabilité, de durabilité sur avec notre climat, notre marché, etc. Deuxièmement, quand il arrivait des accidents, par exemple, pas besoin d'avoir des gros accidents, là. On accroche la roue, on accroche l'arrière du véhicule. D'avoir des pièces, ça prenait des mois. Et ça, c'est quand le véhicule était classé réparable parce que dans la plupart des cas, le véhicule a été déclaré perte totale à cause de l'indisponibilité des méthodes de réparation pour ces véhicules-là.
2: Aussitôt qu'un char, à peine il y a un accrochage, on l'envoie à scrap, puis on parle des fois de centaines de véhicules de même, fait qu'à un moment donné, ça devient un beau problème si la personne paye ça. Puis après ça, c'est les assurances qui vont grimper dans le tapis. Et déjà que ça a nettement augmenté les dernières années. Là.
17: Oui, il y a vraiment une roue qui tourne de ce côté-là. Je dis pas que ce sont tous les véhicules électriques qui sont dans le même bateau, mais il y a quand même certains véhicules qui sont peut-être plus complexes, qui sont plus difficiles à réparer. Puis souvent, la réaction des assureurs, c'est de les envoyer au recyclage. Puis là, évidemment, ça coûte plus cher, puis ça fait monter, évidemment, la prime d'assurance. Puis tu sais, quand on dit, si je reviens un peu plus tôt, on parlait du nombre de véhicules qui ont été importés, véhicules chinois qui ont été importés au Canada depuis janvier, bien, les véhicules qui ont été importés, ce sont des véhicules de marque Tesla. Parce qu'ils s'en vendaient déjà des Tesla Model 3 et des Tesla Model Y assemblés en Chine il y a quelques années. Ma sœur possède un Model Y qui était assemblé à l'usine de Shanghai. C'est un 2023. Il était assemblé là-bas. Il était importé ici. Puis tout ça a arrêté en 2024, je pense, quand le gouvernement de Justin Trudeau, à l'époque, a mis des tarifs de 100% sur l'importation des véhicules électriques chinois. C'est au mois d'août, je pense, que c'est arrivé en 2024. Fait que c'était facile à ce moment-là, depuis janvier, pour Tesla de repartir la machine, de recommencer à importer des véhicules ici, parce que eux, en bon français, la traîne est déjà faite. Les concessionnaires sont établis, le réseau de distribution est là, les réseaux de réparation sont là aussi. Il faut juste fournir les véhicules. C'est vraiment pas la même situation pour des constructeurs plus émergents comme BYD, comme Dongfeng, comme Leap Motor, par exemple, d'autres marques qui sont établies en Chine puis qui ont un œil sur le marché canadien.
2: Mais penses-tu que c'est viable? Penses-tu que c'est possible pour eux de s'établir? Parce que tu parlais un peu de climat tantôt. Évidemment, nos températures sont à l'extrême pour ces batteries-là. Puis on entend souvent que le pourcentage de la batterie, la durabilité, tout ça, ça peut quand même être difficile pour eux autres. Parce qu'il y a non seulement d'arriver, mais après ça, après un an, deux ans, OK, on a X, Y problème. Puis là, c'est beaucoup d'ajustements qui font en sorte que des entreprises pourraient juste abandonner le Canada. Là.
17: Ouais, absolument. Puis, mais tu sais, faut garder une chose en tête. La Chine, c'est quand même un géant industriel. C'est un pays qui contient beaucoup d'ingénieurs, de gens extrêmement compétents, qui n'ont pas peur de travailler fort, de trimer dur pour développer des produits puis constamment améliorer. Je veux dire, si on regarde l'industrie automobile chinoise comme elle était il y a 20 ans et qu'est-ce qu'elle est aujourd'hui, je veux dire, c'est l'équivalent de ce qui a pris 80 ans l'industrie nord-américaine à avancer. Fait que, tu sais, peut-être qu'au début, les véhicules ne seront pas tellement convaincants, mais moi, je demeure fermement convaincu que ces véhicules-là vont, quand ils vont arriver chez nous, peut-être seront pas vraiment très convaincants au début, en tout cas, peut-être pas la grande majorité, mais à terme, c'est des véhicules qui vont être parfaitement convaincants, puis ça va finir par botter le derrière, en bon français, aux constructeurs établis qui ont les deux pieds sur la bavette du poil depuis déjà trop longtemps, puis qui doivent améliorer leur méthode de conception, leur méthode de fabrication pour vendre des chars compétents puis moins chers en plus. Fait que c'est ça que ça risque de nous amener, les constructeurs chinois, si c'est fait adéquatement, là.
2: Ah oui, absolument. Puis dans les autres grosses nouvelles de l'automobile, il faut se parler de Volkswagen. Parce que là, il y a des suppressions qui sont quand même spectaculaires. On pourrait supprimer jusqu'à 50 000 emplois. Puis même, on pourrait même aller en Europe jusqu'à 100 000 total. C'est vraiment spectaculaire ce qui se passe pour Volkswagen. Puis même qu'on envisage de couper la moitié de sa gamme de véhicules à l'échelle mondiale. Ça va pas bien. Là, comment ça, on coupe aussi massivement?
17: Ben, c'est parce que c'est un constructeur qui est mal pris. Tu sais, je vous disais il y a quelques instants que les constructeurs nord-américains, il va falloir qu'ils s'ajustent. Ben, ça, c'est un très bon exemple. Si on rentre là-dedans, les constructeurs européens, même les constructeurs japonais qui sont encore dans une vieille méthode de pensée avec pas des conglomérats, mais tu sais, des entreprises extrêmement lourdes, très peu agiles, très difficiles à faire virer de bord, ce qui est tout le contraire d'un constructeur comme Tesla ou des constructeurs chinois qui sont capables de se revirer sur un 10 cents, ben c'est sûr qu'il y a une lourdeur à un moment donné que les constructeurs établis vont devoir essayer de se départir. Puis c'est ce que Volkswagen essaie de faire. Pris dans des vieux carcans, pris dans des vieilles méthodes de fonctionnement, des vieilles méthodes administratives qui ajoutent une lourdeur qui ne sert pas du tout l'entreprise. Puis À un moment donné, si un constructeur automobile veut être concurrentiel, ben il faut offrir des véhicules qui plaisent au monde, faut avoir une capacité de se revirer de bord. Tu sais, je vous disais tantôt, j'étais au Japon avec Nissan, là. On a parlé avec le président mondial de Nissan qui nous disait ce qu'il faut faire, là. Tu sais, Nissan, c'est un constructeur établi depuis déjà longtemps, là. C'est, ben oui. On en a chez nous depuis plus de 60 ans, là, quand même, quand on pense à Datsun à l'époque, tout ça, là, tu sais. Il nous disait, tu sais, on peut plus faire les chars comme on les fait actuellement. C'est impossible. On court à notre perte si on continue à faire ça comme ça. Il faut qu'on améliore notre rapidité, améliorer de 40-50% notre rapidité. Et diminuer de 30 à 40% nos coûts de développement. Imaginez là, ce que ça demande à un constructeur de faire ça. C'est énorme. Puis ça passe par l'amélioration de l'ingénierie, peut-être, mais par la suppression d'emplois, puis aussi par des partenariats qui vont être faits. Nissan, c'est un bon exemple. Un partenariat avec le constructeur chinois dont on parlait tantôt, Dongfeng, qui a présenté les voitures à Montréal, pour développer des modèles qui risquent d'être vendus à l'échelle mondiale, tu sais. Puis Nissan, ce qu'il nous disait, c'est que les gens n'ont pas besoin d'acheter des voitures chinoises. Les gens ont besoin d'acheter des voitures qui sont faites comme les Chinois les font. Fait que si les constructeurs veulent continuer à vivre, ben, ils n'auront pas le choix de s'ajuster à la méthode chinoise, entre guillemets.
2: Ah, vraiment, ça va extrêmement vite pour eux autres. Ouais. Avec Sam Lessard de RPM, on va faire une petite pause, Sam, si tu me le permets, puis au retour, on va prendre les questions des auditeurs. Donc, si vous en avez, c'est le temps, 88-670-9098. On va prendre le temps de déballer ça au retour de la pause. On revient, bougez pas.
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7: Hey, je me demandais si...
2: Vous écoutez le retour de Radio X en vacances à 16h54 minutes. C'est Jordan. Et vous avez entendu Mel Trudel, qui est avec nous autres aussi. Pour ça, de garder les écouteurs, c'est le best. Et Louis Gauvin également, qui est avec nous autres. 418-670-9098. Si vous avez des questions pour Sam Lessard de RPM, c'est le temps. C'est là qu'on va commencer à poser les questions. Fait qu'on y va. Écoute, je vais commencer avec la première. Salut Sam, j'ai un Chevrolet Duramax 2021, un moteur 3 litres. J'ai 175 000 km. Et je n'ai absolument aucun problème et il y a l'intention de le garder à très long terme. Est-ce que c'est une bonne idée? Est-ce qu'il y aura peut-être des problèmes éventuels à surveiller?
17: Le gros défaut, souvent, des mécaniques diesel, c'est tout ce qu'il y a après le système d'info... Pas d'infodivertissement, voyons, de... Voyons, antipollution, on va finir par l'avoir. C'est le filtre à particules, le système d'injection durée. Normalement, s'il n'y a pas encore eu des problèmes, ça risque d'arriver là, parce que c'est souvent le pépin qu'on voit. Moi, je pense que ça vaut la peine quand même de le conserver parce que de réparer ça, peut-être ça va coûter quelques milliers de dollars, mais ça va quand même coûter moins cher que de changer de pick-up complètement. Fait que, à mon avis, ouais, ça vaut la peine de conserver ça. Ouais.
7: Sur le texto, on demande aussi, quel mode hybride serait un bon remplaçant pour le Rogue? Ou est-ce que c'est mieux de rester dans le Nissan? J'ai déjà eu un Rogue que j'ai adoré, d'ailleurs. Ça consomme pas tant, je trouve, pour la grosseur que ça a, puis le côté pratique. Est-ce que est-ce que tu as quelque chose à suggérer en mode hybride?
17: Oui, c'est sûr que le Rogue, là, le Rogue qu'on a actuellement, c'est un moteur pas trop intéressant. Moteur 3 cylindres turbo, on évite ça. Mais si on veut acheter un véhicule hybride actuellement, ben il y a deux modèles qui sont les meilleurs, le Honda CR-V hybride et le Toyota RAV4 hybride. Peut-être un peu plus cher dans les deux cas, autant le prix du véhicule que le taux d'intérêt, mais quand tu le finances ou même quand tu veux le louer. Mais c'est des véhicules très économiques de carburant, très fiables puis qui gardent une excellente valeur de revente. Quand on s'en tient à ces modèles-là, on se trompe pas. Je parlais un peu plus tôt du nouveau Rogue hybride qui s'en vient. Ben oui. Ça, pour le moment, c'est pas encore arrivé. Il va falloir attendre à partir du mois de décembre, janvier prochain. On l'a pas essayé à long terme, mais ça va certainement être un véhicule à surveiller. Fait que si vous êtes pas pressé, ben ça peut être une autre option aussi à considérer.
2: Il y a quelqu'un qui posait une bonne question sur votre foire à questions sur le site des RPM. Lui, il veut une voiture d'occasion. Lui, il parlait des environs de 2021, fiable à long terme, économe d'essence. Oui. Puis il hésite entre un classique, là, c'est-à-dire un Honda Civic puis une Toyota Corolla. Selon toi, Sam, c'est quoi qui est le plus fiable sur le, on va dire, le très long terme? Tu sais, lui, j'imagine qu'il veut monter ça à 300-400 000 km. Ouais. Tu sais, les problèmes de peinture aussi, il y a le moteur turbo des Honda qui préoccupait ce gars-là. C'est quoi que tu conseilles?
17: Toyota Corolla, c'est pas compliqué là. Une Honda Civic, ça se défend assez bien quand même, mais on a vu l'ancienne génération avec des problèmes de compresseur d'acclimatisé que le constructeur est pas capable de régler, des problèmes d'infodivertissement aussi à l'intérieur, l'écran qui gèle, qui bug, qui la radio joue pas. La peinture aussi, c'est un problème avec les années. On se rappelle, tu sais, des Honda Civic il y a plusieurs années avec des problèmes de peinture assez sérieux, là, le clear en bas, la couche de vernis décolle carrément. On voit pas ces genres d'affaires-là avec une Corolla, qui est peut-être un petit peu moins le fun à conduire, mais quand on regarde la fiabilité, la durabilité, le faible coût à long terme, il n'y a rien qui arrive avec ça.
2: Vraiment, c'est sûr, la grosse coche. Il y en a un qui veut dire use, il est plus dans le luxueux un peu, Lexus NX 300. Il fait beaucoup de routes. Est-ce que sur le long terme, justement, peut avoir quelques pépins ou le NX 300, c'est un bon véhicule pour faire du millage?
17: Très bon choix. Moteur turbo qu'on a là-dedans, de 2 litres turbo, ça a été un moteur vraiment pas problématique. L'affaire que je pourrais dire, par contre, c'est que si on veut avoir peut-être une économie de carburant meilleure, puis même une meilleure fiabilité à long terme, un NX 300H hybride, ça vaut la peine parce qu'il va être peut-être un peu plus cher, mais va consommer moins puis va être plus fiable à long terme. Fait que, tu sais, on garde le même véhicule, sauf on prend une mécanique hybride qui nous fait sauver du carburant sans imposer de compromis. Fait que moi, c'est là que j'irai.
2: OK. Question pour Sam. C'est Bruno qui nous écrit. Lui hésite entre un Audi A5 Sportback et un Kia Stinger GT pour le coffre, la profondeur. Qu'est-ce qui est le plus fiable puis le moins coûteux dans l'usager? Il dit, lui, vers les années 2021. Fait qu'un véhicule qui a à peu près 5 ans, là.
17: Ouais, c'est ça. Moi, je prendrais un Kia Stinger GT entre les deux. C'est peut-être surprenant un peu parce que, tu sais, on dit, ben, une Audi, ouais, c'est vrai que c'est une bonne machine. Oui, c'est vrai que c'est le fun. Mais, tu sais, une Kia Stinger, c'est un peu plus gros. Si on veut un peu plus de volume de coffre, de valise à l'arrière, c'est mieux. Stinger GT, c'est un V6 3.3 biturbo, alors que l'autre, c'est un 4 cylindres 2 litres. Fait que la performance, c'est quand même pas mal plus intéressant. Puis la fiabilité d'un Stinger, c'est vraiment très, très bon. Il va sans doute être moins cher aussi un peu que le Audi A5. Fait que, à mon avis, on est gagnant sur toute la ligne en prenant ce véhicule-là par rapport à une Audi A5. Ça aurait été peut-être un peu différent si on avait parlé d'une Audi S5 qui, elle, a un V6 plus performant, plus sportif, mais comparé à une A5, c'est Stinger all the way.
2: OK. On a un auditeur qui fait de la ville. C'est Richard qui nous écrit. Puis lui, il aimerait ça y aller pour le 100% électrique. Il dit que ce serait pas un problème pour lui. Il veut t'entendre sur le Tesla Model Y, mais il y a de l'ouverture aussi pour le Tesla Model 3. Il veut tes impressions sur ces modèles-là.
17: Modèle Y ou même Modèle 3, c'est des modèles qui sont matures parce que depuis 2018, on connaît la Modèle 3 au Canada. Depuis 2020, le Modèle Y aussi chez nous. Quand même des modèles qui ont évolué, oui, avec le temps, mais qui ont gardé grosso modo la même structure, tout ça. Fait que le constructeur n'a pas fait de révolution, c'est une évolution. Ça demeure vraiment de très bons produits. Moi, entre les deux, je prendrais un Modèle Y pour deux raisons. Premièrement, c'est un véhicule qui est mieux protégé dans le bas de la carrosserie. Il y a des tourbelles en plastique, bas de caisse en plastique aussi, ce qui n'est pas le cas de la Model 3. Puis on sait que la Model 3 a eu beaucoup de problèmes de peinture.
2: Ça peut pourrir, ça peut rouiller vite, Sam.
17: Oui, c'est ça, exactement. On risque de moins rencontrer ça avec un Modèle Y, de un. Et le deuxième truc, c'est l'espace à l'intérieur. C'est beaucoup plus spacieux un Modèle Y qu'un Modèle 3. Si on veut transporter des trucs ou on a une famille, c'est vraiment, vraiment un avantage. On garde une chose en tête, si on veut garder ça à long terme, un traitement anti-rouille, c'est nécessaire, compte tenu de l'historique qu'on a avec ces modèles-là. Mais une fois que ça, c'est fait, c'est vraiment un très, très bon produit.
2: Puis, ajoute un extra sauce côté pièce. Est-ce que ça peut être une problématique chez Tesla ou aussitôt qu'il arrive de quoi, là, ça peut aller assez vite?
17: Ouais, c'est pas problématique pour la disponibilité des pièces. Là où ça peut être un peu tannant, c'est que souvent le constructeur est assez pointilleux. Si on veut commander une pièce, ça prend le numéro de série, ça prend... Tu sais, il y a une espèce de processus. Mais généralement, comme c'est un modèle assez fiable, les pièces qu'on va remplacer le plus souvent, on va parler peut-être des bras de suspension à l'avant. C'est un problème connu des modèles Y, mais là, on parle de, mettons, 80, 100, 110 000, 120 000 km. Ça va arriver peut-être une fois, mais... Puis peut-être un problème de thermopompe à plus haut kilométrage, mais rien de plus que ça. Vraiment, c'est des modèles globalement assez fiables qui se débrouillent bien quand on les compare aux autres véhicules électriques là, en matière de fiabilité.
7: On a quelqu'un ici qui a une Corolla 2021 à 150 000 km et il fait une job de représentant sur la route. Il fait au moins 30 000 km par année. Il se demande s'il devrait changer pour un véhicule électrique.
17: Oui, ça peut très, très bien marcher, un véhicule électrique, si on est prêt, justement, à avoir... c'est sûr que ça dépend qu'est-ce qu'on fait comme déplacement, mais si on revient toujours à la maison à chaque jour, c'est idéal parce qu'on se branche en revenant à la maison, puis le lendemain, ben on part, notre véhicule est plein, on fait notre circuit, puis bon, on a tout le temps de l'énergie. Oui, ça peut être une très, très bonne idée. Moi, ce que j'aurais envie de conseiller, c'est peut-être justement un Tesla parce que c'est très, très facile de circuler sur la route avec un véhicule Tesla à cause du réseau de recharge qui est bien imbriqué. On dit où on s'en va, le véhicule calcule les arrêts nécessaires, va dire tu vas arrêter de te recharger là. Ah non, finalement, il y a trop de monde à ce chargeur-là, va-t'en plutôt à telle autre place. Tout ça se fait en temps réel. Fait que ça, c'est quand même un avantage pour les gens qui voyagent ou qui se déplacent beaucoup avec un véhicule électrique. Fait que Modèle 3, Modèle Y, avec ces deux véhicules-là, on se trompe pas ben. C'est les mêmes conseils que je disais tantôt. Si on veut garder ça plus longtemps, un traitement anti-rouille, même une pellicule de protection sur des éléments clés, ça vaut la peine.
2: Après ça, ben écoute, il y a Steven qui nous écrit, puis lui, c'est le pick-up de rêve, honnêtement. Moi, ça l'est, là, le Ford Raptor, il veut t'entendre là-dessus. RV8, 5.2 litres, qu'est-ce que tu penses de ça, Sam?
17: Mais la grosse affaire, là, sérieux, c'est la grosse machine qui est capable de tout affronter. Moi, je me dis, si on est capable de se payer ça, puis on veut s'amuser, go! Il n'y a pas grand-chose d'autre qui arrive avec ça. Il faut, j'imagine que Steve le sait, mais ça consomme du gaz, ça n'a pas d'allure. Il faut être prêt à payer le bill, mais si on est prêt à ça, ben go, amusez-vous. La seule affaire, je peux répondre à ça.
2: Ouais, c'est ça. All-in. Puis tant qu'il y a un pick-up, on va y aller. Il y a un nouvel auditeur qui nous écrit que lui, il hésite entre F-250 avec 7.3 gaz et 6.7 diesel, environ 30 000 km par année.
17: Ouais. Ça dépend bien, bien ce qu'on fait, parce que 30 000 km par année, c'est pas assez, je pense, pour passer à un moteur diesel si on s'en sert rien que pour se déplacer, mettons, comme véhicule de tous les jours. Le diesel va être le fun si on fait encore plus de kilométrage que ça. Et si on remorque ou on travaille souvent avec le véhicule, ça, il peut avoir une pertinence. Parce qu'il faut dire une chose, c'est que le moteur diesel coûte 13, 14, 15 000 piastres de plus que le moteur à gaz. Fait que, tu sais, je comprends que la valeur de revente est meilleure au bout, là, mais c'est ça. Il faut quand même y voir un avantage à tous les jours. Puis cet avantage-là, il vient quand on travaille beaucoup avec le véhicule, quand on fait beaucoup de kilométrage. Si ça répond à ça, oui, diesel, sinon le gaz fait amplement le travail. Il va coûter moins cher d'entretien en plus que le moteur diesel. Moins à risque de bris, plus fiable.
2: OK, parfait. Hey, y a des gens qui nous écrivent concernant la Nissan Leaf. Puis je veux t'entendre parce que j'ai vu un sujet passer justement là-dessus sur le site d'RPM parce qu'on l'a comme métamorphosé en VUS pour 2026. Puis les chiffres sont quand même positifs pour la marque. Tu sais, c'est plus mature, plus abouti. Ça a un bon succès. Mais il y a quand même quelques composantes avec des débuts un peu laborieux pour la Leaf mode VUS, mettons. Là.
17: Ouais, c'est pas forcément relié au fait qu'on est passé en mode VUS. T'sais, le constructeur, je pense que voulu adopter un peu ce marketing-là parce que ça pogne un peu plus qu'une simple voiture. Puis, tu sais, la Leaf vit quand même avec son historique de petite voiture électrique de laquelle les gens rient un peu parce que ça n'a pas beaucoup d'autonomie. Mais là, la nouvelle génération, c'est pas mal plus sérieux. Meilleure autonomie. On a des versions à quasiment 500 km d'autonomie. Le style est pas mal plus intéressant aussi. Fait que, non, quand même vraiment un bon coup de Nissan. Ce qui est peut-être un petit peu plus plate, c'est qu'on semble l'avoir lancé un peu rapidement. Il y a eu ce printemps un problème avec la batterie haute tension qui a forcé pour l'espace d'une journée l'arrêt des ventes du véhicule. Il y a 65 véhicules qui ont été rappelés au Canada pour risque d'incendie. Puis là, il y aurait encore un arrêt de vente là, pour quelques jours, voire quelques semaines, là, pour un rappel pour les ceintures arrière là, du véhicule qui serait pas sécuritaire. Fait que, tu sais, on dit souvent, nous, à l'émission, là, quand il y a un nouveau modèle qui arrive sur le marché, soyez donc patients un peu, tu sais, que le constructeur règle ses problèmes de début de production. Puis là, on a un bon exemple. Tu sais, c'est quand même des trucs assez sérieux, là, qui touchent la sécurité. C'est sûr qu'en début de production, les véhicules sont sujets à avoir ce genre de pépins-là. Quand on attend un an de commercialisation, bien, souvent, c'est vite bien des problèmes. Fait que, moi, le livre qu'on devrait dire maintenant, pas mal plus intéressant qu'avant, mais laissons-le arriver, laissons-le vieillir, puis ça va faire simplement un meilleur véhicule dans un an.
1: J'ai une question un peu personnelle, c'est que moi, j'ai appris par pur hasard qu'il y avait une garantie de protection là, sur pour la corrosion là, sur mon véhicule, mais est-ce qu'il existe un site où on peut voir l'ensemble des rappels sur des véhicules? Parce que j'ai l'impression que parfois, il y a des trucs qui sont encore garantis même après 10 ans sur des véhicules alors qu'on le sait pas. Donc, est-ce que c'est d'appeler dans le concessionnaire pour te faire un petit check-up là-dessus ou il y a un site qui existe là,
17: très bonne question. Rappel? Très, très bonne question. Il y a deux choses là-dedans. La garantie qui est fournie par le constructeur automobile, ça varie d'une année à l'autre, dans le sens où, mettons, chez Volkswagen, en 2010, il y avait une garantie sur la perforation de 12 ans kilométrage illimité. Puis à partir, je pense, de 2017 ou 2018, ils ont changé ça. C'était rendu 7 ans, 200 000 kilomètres. Fait que bref, ce qu'il faut faire quand on a un véhicule puis on veut savoir c'est quoi la couverture de garantie que le constructeur nous donne, c'est qu'on va sur le site, mettons Honda Canada, Volkswagen Canada, Ford, etc., peu importe, puis on va dans la section garantie. Tous les sites ont la section garantie. On va là-dessus, on rentre notre modèle, puis là, on va être capable d'avoir le livret de garantie qui est propre à notre véhicule, puis on va savoir qu'est-ce qui est couvert, pour combien de temps, puis pour combien de kilométrage. L'autre chose là-dedans, on parle de rappel. Un rappel, ça, c'est mandaté, c'est obligatoire par le gouvernement, Transport Canada, qui va dire il y a un défaut de sécurité sur un véhicule. Mettons, on en parlait avec la Leaf, la ceinture de sécurité en arrière, elle marche pas. Ou un risque d'explosion.
1: Coussin gonflable.
17: Ouais, c'est majeur, coussin gonflable. Ça touche la sécurité. Oui. Ça, c'est sans frais. Tant et aussi longtemps que le véhicule est en circulation. Fait que même si le véhicule a 25 ans, s'il y a un problème avec le coussin gonflable, le constructeur est obligé de vous envoyer une lettre puis de vous dire, votre véhicule, il y a un rappel, on va le réparer sans frais. Si vous voulez savoir si votre véhicule est touché par un rappel, vous allez sur le site de Transport Canada. Là, tu rentres la marque, le modèle, l'année de ton véhicule, puis tu es capable à ce moment-là de savoir s'il y a un rappel qui touche ton modèle spécifique.
1: Ça vaut la peine de le faire parce que parfois on déménage et on ne pense pas nécessairement d'aviser le concessionnaire qu'on
17: absolument, qu'on habite maintenant une nouvelle adresse. C'est vraiment un bon point.
2: Hey Sam, merci de ton temps, c'est super apprécié. Puis
17: il y a
2: plein d'auditeurs qui sont bien contents d'avoir eu tes lumières sur leur sujet de voiture. On va s'en reparler assurément la semaine prochaine. Puis si on veut
17: absolument
2: plus de Sam Lessard, ben c'est possible avec RPM sur le web, même podcast et évidemment à la télé.
17: On est tout le temps là.
2: Merci Sam.
17: C'est bon, on se reparle bien.
1: Merci.
2: Salut, bye, bye bye. C'était Sam Lessard de RPM. Vous écoutez le retour de Radio X en direct de la taverne sur Grande Allée. Et il y a du monde ce soir pour Shaggy, pour Kesha. C'est le fun, l'ambiance est trippante. Venez nous voir sur Grande Allée en direct de la taverne. On fait une pause, on revient, bougez pas.
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2: 7h10 minutes dans le retour à la maison. Il y a du monde dans le fer à cheval, ça je peux vous le dire. Henri 4 Sud, encore de la congestion quand vous êtes dans le secteur de Quatre-Bourgeois, du Plessis Sud principalement, à la tête des ponts. Donc l'accès au pont en tant que tel, ça s'est amélioré, mais c'est plus dans le centre-ville. C'est pas évident. Charret, direction ouest, ça part d'Henri 4. Et dans votre cas, ça arrête presque jamais. Là. C'est jusqu'à Dufresne-Montmorency. Ou c'est ben jamais. Laurier dans les deux directions, pas évident, mais les gens qui vont un peu plus loin, direction ouest, et qui veulent accéder au centre-ville, un bon 2 km avant l'angle de chemin Saint-Louis, quand ça se transforme en Grande Allée, cette histoire-là, ben c'est barré, les gens doivent tourner par Hollande, doivent ensuite faire le détour via René-Lévesque ou chemin Sainte-Foy, et c'est extrêmement compliqué dans cette zone-là. Même les gens qui veulent descendre la côte Saint-Sacrement un peu plus loin, pas évident dans les deux directions. Capitale-Est, c'est avant Robert Bourassa jusqu'à Laurentienne. Capitale-Ouest, vous êtes à Première Avenue jusqu'à Pierre-Bertrand. Et sur la rive sud de Québec, ben oui, il y en a, n'ayez crainte du trafic. Il y en a à perte de vue sur la 20 Ouest avant Président Kennedy. C'est rouge foncé sur mes cartes jusqu'à l'avenue Taniata. 20 Est, un peu de ralentissement tout près de Taniata aussi pour se rendre vers chemin des îles. Il y a une voie de moins, ça complique les choses. Et sur Guillaume Couture, il y en a aussi du trafic, surtout les gens là tout près du pont de la rivière et de chemin. Sur un bon kilomètre direction ouest, c'est ben jamais dans le coude présentement. Bref, c'est pas évident le retour à la maison ce soir. Puis c'est vrai, la 73 direction nord à la hauteur du parc des Chutes de la Chaudière. Beaucoup de congestion, une voie seulement pour accéder au pont. Non, ne coupez pas le monde, c'est pas gentil faire ça, on en parlait hier. Mais là, ça refoule sur un bon 2-3 kilomètres minimum. Fait que le festival du trafic sur l'autoroute de la Beauce. Vous voyez quelque chose sur les routes, texto téléphone pour nous joindre à Radio X. 418-670-9098. 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
2: 7h16, c'est le retour de Radio X en vacances avec Jordan, Mel et Louis jusqu'à 18h. Hey Louis, petite mise à jour de sport, Coupe du monde, la FIFA demi-finale. L'Argentine qui a remporté contre l'Angleterre.
3: Ouais, ça a été un match quand même très serré. Là, c'est l'Angleterre qui a ouvert la marque aux alentours de la 55e minute. Marque qui a été égalisée là, par la suite par l'Argentine. À la 85e minute, ça approchait de la fin avec un aide de Lionel Messi. Et ben à 2 minutes là, dans le temps supplémentaire là, qui a été rajouté par les arbitres, donc à la 92e minute, un autre but des Argentins assisté de Lionel Messi, évidemment. C'est lui qui. C'est pas lui qui fait les buts, mais c'est lui qui fait la magie derrière tout ça. Et donc une victoire de l'Argentine, 2-1, qui s'en vont en finale contre l'Espagne.
2: Jésus en personne, Lionel. Je sais pas si t'as vu les images, parce que ça, c'était durant les qualifs et tout ça, là, mais le match contre l'Égypte tirait de l'arrière 2-0.
3: Ben
2: oui. Sont revenus dans le game, je pense, dans les 10-15 dernières minutes. C'était complètement fou. Fait qu'en plus d'y voir en finale, ça va être quelque chose. Donc Lionel Messi et l'Argentine qui affronteront, bien évidemment, l'Espagne, qui ont vaincu la France hier. Grosse victoire pour eux par la marque de 2-0.
3: Yes.
2: Hey, les temps d'attente interminables à l'hôpital, ça peut en décourager pas mal. Puis la solution est simple. 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On va en parler du privé, justement. Vraiment content de recevoir avec nous Geneviève Cloutier, qui est propriétaire de chez Soins Santé GC, qui est une clinique d'infirmières privées du côté de Le Bourgneuf et de Beauport. Salut Geneviève!
4: Allô!
2: Comment ça va?
4: Ça va bien, vous aussi?
2: Ben oui, tu viens de profiter du Festival d'été de Québec ce soir!
4: Oui! Avec ma fille, on va aller voir les chats.
2: Let's go! Bon, premièrement, parlons de Soins Santé GC. Comment ça a parti tout ça?
4: En fait, moi, j'ai toujours voulu être entrepreneur,
2: okay,
4: puis infirmière en même temps. Puis le seul moyen au début, il y a 15 ans, c'était de faire des soins de pied. Donc, j'ai fait ma formation en soins podologiques. Fait que je me suis spécialisée là-dedans. J'ai commencé graduellement avec ça. Puis après ça, ben, les autres soins sont arrivés. J'ai inclus de la santé voyage. Je me suis formée dans les soins de plaie. Puis...
2: OK, ouais. Très cool. Puis quand on parle de clinique privée, c'est de quoi on parle exactement? C'est quoi les types de soins que les patients peuvent recevoir chez vous, grosso modo?
4: Bien, on en fait plusieurs. C'est sûr qu'on passe par les prises de sang. Après ça, on va aller avec la vaccination. Les soins de pied, comme je disais tantôt. Mais on s'occupe des verrues. On fait on installe des MAPA, des cardiostats. On fait des ECG, des PAP tests, des examens gynéco. Fait qu'on fait...
5: Est-ce que ça va une prescription?
4: Pas tous les soins. C'est ça. Ça dépend. C'est sûr qu'il y a des prises de sang. Nous, on peut dépister des ITSS. Fait que, on invite souvent les gens à venir nous voir quand ils changent de partenaire ou quand ils ont une nouvelle relation et qu'ils veulent mettre leur dossier à jour.
2: Ouais.
4: Fait que ça ne prend pas de prescription, mais un bilan annuel, des prises de sang que le médecin va prescrire, ça prend tout le temps des prescriptions.
2: Puis est-ce que les gens adhèrent de plus en plus au privé dans le sens où on entend les histoires? T'sais, nous autres, on est dans l'actualité à toutes les semaines à Radio X, puis on entend des vertes puis des pommures. Tu sais, t'as l'histoire de créer une nouvelle branche avec Santé Québec, puis on en crée une autre, on crée ça. Mais la résultante est la suivante, c'est que, comme je le disais en prémisse, on attend des fois des heures. Ça nous donne quelque chose qui n'est pas si efficace que ça. Fait

0: Il y a des gens maintenant qui doivent se pencher beaucoup plus vers cette option-là qui est le privé. Puis chez Soins Santé GC, vous l'avez. Puis non seulement on sauve du temps, mais le temps, c'est de l'argent. Fait que, tu sais, j'imagine que quand ces gens-là ont découvert cette nouvelle méthode-là, on retourne plus jamais en arrière.
1: C'est déductible d'impôt, je pense.
2: Oui.
0: En plus de ça.
2: C'est des frais médicaux.
0: Ben oui, exact. Fait que les gens doivent adhérer à 110, là.
2: Oui, ben moi, c'est ça. Comme je disais tantôt, ça fait 15 ans.
0: Oui.
2: Donc, moi, j'ai encore des personnes qui me suivent depuis ce temps-là parce que, comme tu dis, une fois qu'ils ont goûté à ça, tu sais, nous, on ouvre à 6 heures le matin.
0: OK.
2: Fait que c'est sûr qu'il y a des prises de sang ou un streptocoque avant d'aller à l'école ou, tu sais, pour sauver.
1: Même les feux sauvages, infarctus urinaire, tout ça, c'est le genre de trucs que vous pouvez diagnostiquer ou soigner, là.
2: En plein ça. Okay. En plein ça, les otites. Puis on a une infirmière praticienne aussi qui travaille avec nous. Fait qu'elle, après ça, ben, elle peut prescrire des radiographies, elle peut diagnostiquer une bronchite, une sinusite, prescrire, faire un bilan de santé complet.
1: Mais ça, on a l'impression qu'il faut aller à l'urgence pour ça ou d'aller prendre un rendez-vous dans une clinique sans rendez-vous. Ça me fait toujours rire de dire ça. Mais.
0: Tu prennes ton rendez-vous qui t'appelle, puis c'est comme si t'appelais sur un concours à radio. Là,
1: oui.
0: T'as manqué ta minute, t'es faite.
1: Trop tard pour essayer demain.
0: Exactement.
1: Là, c'est directement. Oui, ça coûte des frais, mais comme on le dit, c'est déductible d'impôts à la fin de l'année.
0: Oui, absolument.
1: Puis c'est rapide, là.
2: Oui, bien souvent, puis les gens, tu sais, ils savent. Souvent, on a des gens qui viennent sans rendez-vous. Là. Ils se présentent, ils vont dire oh, auriez-vous une petite place pour moi, là, ça presse, ou j'ai une prise de sang. Oui. Mmh. Oui.
0: Ah, parce qu'on n'est pas habitué, là. C'est comme, on dirait que c'est trop beau pour être vrai, là.
1: Oui, c'est ça.
0: Puis est-ce que c'est depuis, plus particulièrement, la COVID, est-ce qu'il y a un moment précis où il y a comme eu plus une explosion, plus de demandes, ou c'est de fil en aiguille, puis tranquillement, pas vite, les gens se penchent vers cette option-là qui est tellement plus efficace?
2: Bien, je dirais qu'au début, ça a été quand même assez difficile de faire connaître ça, parce que j'ai été dans les premières, en fait. Ben, en tout cas, on a débuté le service il y a 15 ans, puis les gens n'étaient pas habitués de payer pour une infirmière.
0: Ouais.
2: C'était comme pas logique de dire, ben OK, je vais prendre un rendez-vous, puis que ça va me coûter des sous. Mais au fil des années, puis je dirais peut-être un peu avant la COVID.
0: OK.
2: Oui, mais nous autres, la COVID, on a été chanceux, on était un service essentiel, on est resté ouvert, fait que les gens avaient accès tout le temps avec nous. On faisait même les dépistages puis tout ça. Mais c'est ça. Ça a commencé, je dirais, peut-être une couple d'années un peu avant la COVID, par contre.
0: Puis est-ce que tu as été voir un peu ce qui se passe ailleurs au Canada? Est-ce que tu as été voir, exemple, des pratiques aux États-Unis, tout ça? Parce que j'entendais des collègues, des fois, qui avaient affaire aux États-Unis parce qu'on restait une couple de mois dans tel et tel secteur. Prenait, écoute, je pense 15 minutes, puis il était sorti, il n'y avait plus de problème. Fait que j'imagine que c'est des trucs qu'on entend ici et là, puis on se fie sur ces pratiques-là.
2: Bien, on essaye tout le temps de s'améliorer, ça, c'est sûr. Puis nous, notre devise, c'est d'être capable de rendre un service rapidement.
0: C'est ça.
2: Que les gens n'attendent pas, puis qu'ils sortent de chez nous, puis qu'ils soient satisfaits, qu'ils aient leur prescription d'antibiotiques, qu'ils retournent chez eux, qu'ils n'aient pas manqué 10-12 heures d'ouvrage. Puis,
0: exact.
2: C'est ça notre but, là.
0: Puis il faut démystifier les coûts aussi. Là. Parlons-en, Geneviève, pour les soins courants. Tu parlais d'otite et tout ça. Puis j'en parle une fois de temps en temps dans les lives également. Parce qu'après ça, on a des questions qui arrivent sur le texto. C'est-tu vrai que c'est autant pas cher que ça? La réponse est oui. Des fois, c'est une vingtaine de piastres, puis on s'en sort très bien pour des soins comme ça. Là.
2: Ben, peut-être pas une vingtaine de piastres, mais tu sais, si je regarde, mettons, un exemple, un bilan sanguin avec 12 fioles, ou c'est 50 $.
0: Ben, c'est rien, on s'entend. Là.
2: Oui.
1: Puis dépistage de TSS, c'est quoi, 80 peut-être?
2: C'est 100 $.
1: OK.
2: Oui, c'est 100 $, mais tu sais, les patients, souvent, nous, on peut les voir s'ils n'ont pas de symptômes.
0: OK.
2: Notre IPS, elle va les voir s'ils en ont.
1: OK.
2: Donc, nous, on fait vraiment le dépistage.
0: OK.
2: Pour ceux qui ont des nouveaux partenaires, comme je disais tantôt.
0: Oui.
2: Puis si jamais ça les résultats, parce que je dirais que la gonorrhée chlamydia, ça sort relativement souvent.
0: Puis c'est revenu à Québec, soit-il en passant.
2: Oui.
0: Geneviève, on avait des chiffres là-dessus dans les dernières années. Puis je parlais de COVID et tout ça, mais depuis ce temps-là, il y a une pas pire explosion. Là.
1: Oui, puis on a vu des cas, bon, notamment dans le milieu libertin, il n'y a pas si longtemps, mais aussi dans le milieu hétérosexuel bien normatif, là, si on veut, dans le fond de la gorge.
2: Oui.
1: Hommes, femmes, fond de la gorge. Souvent, vous n'osez pas aller vers des relations sexuelles non protégées où vous dites, on va faire juste du sexe oral. Et... tout aussi pire, là.
2: Oui, c'est
1: la même chose.
2: Fait que, ben, c'est ça. Fait que nous autres, on les prend en charge, on va les traiter, parce que là, ça prend un traitement antibiotique, tu sais. Puis ça, tu sais, c'est toujours dans un rendez-vous confidentiel, tu sais, on les prend en main, tu sais, on empathie puis tout ça. Fait qu'on on les prend en charge comme il faut.
0: Je veux t'entendre, Geneviève, sur le fameux traitement MCLA. Parce que oui, ça peut toucher les femmes. Puis Mel me regardait tantôt avec des beaux yeux comme des étoiles.
1: C'est révolutionnaire!
0: Mais non seulement c'est bon pour les femmes, mais également c'est bon pour les messieurs. On va en parler un peu.
2: Oui. En fait, c'est un traitement qui va transmettre ça a rapport avec les champs électromagnétiques.
0: Okay.
2: C'est comme si on faisait 11 000 Kegel. T'sais, nous autres, quand on parle de ça, on sait ce que c'est. Un homme, c'est comme si on fait pipi, on arrête, on fait pipi, on arrête, on fait pipi. T'sais, c'est ça, les Kegel.
0: Okay.
2: Habituellement, on est censé en faire régulièrement pour être capable de garder un plancher pelvien qui est assez ferme. Qui va éviter de faire des fuites urinaires, qui va aider aussi au niveau de la circulation sanguine. Donc, la machine, c'est 28 minutes. On s'assoit là-dessus, il n'y a pas rien d'invasif. On est à pied, on met de la petite musique. Fait que 28 minutes, deux fois par semaine, puis idéalement, c'est 6 semaines. Le traitement, c'est 6 semaines, selon Santé Canada. Ils ont fait les études, puis eux, c'est de base, c'est 6 semaines.
1: On a une collègue qui l'a fait, je dirais pas
0: qui.
1: Ah
0: oui, OK.
1: puis elle disait que c'était pas douloureux, là. Au début, c'était un petit peu inconfortable, après ça, oups, tu t'habitues, puis ça se fait vraiment, là, à avoir des résultats rapides, là.
2: Oui, en plein ça. Ouais. C'est ça. Il y a des gens qui vont le voir le lendemain, tout de suite après les traitements. Il y en a d'autres que ça peut prendre 2-3 traitements. Ouais. Habituellement, il y a vraiment une grosse amélioration, là. Tu sais, que ça soit pour les fuites urinaires ou, ben, tu sais, moi, j'ai eu 3 enfants. Puis comme on parlait tantôt, moi, Pimel, ben, aller à Isaute, c'est pas super tout le temps.
0: Ouais, ça peut être moyen. Puis parlons des hommes aussi. On en parlait durant la pause, ces dysfonctions érectiles, puis ces trucs-là. On peut trouver des solutions avec ce traitement-là. Là.
2: Oui, en plein ça, parce que eux, dans les effets secondaires au début, eux, ils ont vraiment travaillé pour les fuites urinaires au début. Puis dans les effets secondaires, ben, que finalement, c'est pas vraiment un effet négatif,
0: c'est
2: mais
0: bien positif.
2: Plus positif.
0: Ben oui.
2: Ils ont remarqué que ceux qui avaient plus de dysfonctions érectiles, qui avaient des sécheresses vaginales, ou ça venait aider.
0: OK.
2: Fait qu'il y a certains urologues qui travaillent avec cette machine-là. Pas encore beaucoup à Québec, je vous dirais, là, mais plus au niveau du Canada, aux États-Unis, en Europe.
1: On est toujours les derniers. Hein?
2: Oui, tout le temps. Tout le temps.
1: De la patte, tout le temps.
2: Puis c'est ça. Puis ils ont vu vraiment des améliorations. C'est pas, ça guérit pas à 100%, mais tu sais, même ceux
1: qui... aider.
2: Oui, puis ceux qui font des prix, ceux qui vont se faire opérer au niveau de la prostate, même chose.
0: OK. Puis on te demande au niveau du test de fertilité, est-ce que c'est possible avec soins santé GC?
2: Oui, bien, notre infirmière praticienne va faire ces tests-là. Fait qu'elle va prescrire, elle va faire les prescriptions là, pour les bilans sanguins qui sont nécessaires.
1: Les échos, tout ça pour les femmes, est-ce que c'est le genre de truc que vous faites aussi? Ou...
2: Là, on va référer dans les cliniques, cliniques
1: parfait.
2: De radio souvent. Là.
1: OK, donc les tests de fertilité sur le niveau hormonal, préménopause, ménopause, andropause et tout, vous le faites aussi?
2: Oui.
1: Ah, intéressant.
0: Puis là, ben écoute, on a des questions qui sont rentrées sur le texto des dernières minutes. Pour les gens qui se sont branchés dans les dernières secondes, on est avec Geneviève de Soins Santé GC. Donc, les vaccins, les mises à jour, ben vous pouvez effectuer ça. On parlait de tests de fertilité, les suivis de grossesse, c'est là-dedans également. Fait que c'est des soins comme ça qui, au lieu d'aller consulter, d'attendre des temps interminables dans les urgences, ben c'est possible. Dans quelques minutes, on s'en sort, puis le rendez-vous est pris, et puis c'est pas compliqué. Là.
2: C'est ça. Puis la mise à jour vaccinale, ben on fait la mise à jour pédiatrique aussi. Fait que tous les vaccins de la santé publique, on les a.
0: Okay.
2: Donc, un bébé de 2 mois, 4 mois, 18 mois, on va le mettre à jour. Avant l'école aussi, 4-6 ans, ils ont besoin de leur dose de vaccin. Les vaccins voyage, bien sûr. Les stagiaires de la santé aussi. Les stagiaires de la santé qui vont travailler, qui vont être en contact avec du sang, des liquides biologiques, ont besoin d'être vaccinés pour certains vaccins. Okay. On a tout ça. On met tout ça à jour. On est accrédité pour la fièvre jaune aussi, ceux qui vont voyager.
0: Ça, c'est-tu plus dans le coin de l'Afrique puis ces destinations-là?
2: Il y en a en Amérique du Sud, puis il y en a dans le milieu de l'Afrique.
0: OK. Ouais. RDC, puis la République démocratique du Congo. 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
0: Merci beaucoup d'avoir été avec nous.
2: Merci
0: vraiment. C'est un plaisir à Le Bourgneuf, à Beauport. Allez voir ce Soins Santé GC. On est avec Geneviève Cloutier, propriétaire de chez Soins Santé GC. On fait une pause. Vous écoutez le retour de Radio X avec Jordan, Mel et Louis. On revient, bougez pas.
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3: Amel me montrait la météo dans les dernières minutes. Là, c'est quoi? C'est un genre de 70% de possibilité d'averse pour les environs 18 heures. Mais la bonne nouvelle, c'est qu'à 19 heures, le soleil va revenir à 100%. Il n'y aura pas de problème. Puis il tombe un peu d'averse sur la Grande Allée. On est en direct de la taverne. Nous autres, viendrez nous voir. On n'est pas sorteux. On est là jusqu'à 18 heures en attendant le Carbo Show. Puis la bonne nouvelle pour ce soir et cette nuit, ça va être très beau. Même affaire pour demain. Même affaire pour le week-end à venir. Pas vraiment de pluie à prévoir, genre de 70%, mais le trois quarts du temps pour le samedi et dimanche, ça va être extrêmement beau. Et parlant de météo, parlant du Festival d'été de Québec, ben on a avec nous l'animateur des Légendes du Rock, l'homme aux mille sourires, l'animateur des Capitales, des Remparts. Il y en a des jobs, ce gars-là. Puis oui, t'es avec nous autres. Salut, Yann.
4: Salut, gang. Bonjour, Mélanie.
5: Allô, on t'entend de loin, mon pire.
3: Ouais, on t'entend loin allô, un peu, là.
4: Est-ce que c'est
5: oui,
4: mieux comme ça?
5: C'est loin.
3: Non.
5: On a pas de la misère aujourd'hui avec les micros.
3: Ouais, c'est ça. C'est, je sais pas, Louis, ton bord. Encore une petite affaire, moi. Un, deux.
4: Check.
3: Ouais, là, je t'entends. Yes, sir, je t'entends. Allons-y, allons-y. Revenons un peu, Yann, sur Patrick Watson hier. Comment ça s'est passé sur la scène Belle? Évidemment, c'était une carte blanche pour Watson. Il était déjà venu il y a à peu près 10 ans. C'était 2015, donc 11 ans sur la scène Belle du FEC. Puis ça avait été un franc succès. Puis les commentaires que j'ai entendus hier ont été quand même assez positifs là, suite au spectacle.
6: Oui, parce que Soulja a fait une carte blanche la veille. Puis on se demandait, est-ce que Patrick Watson pourrait livrer le même genre de spectacle? Ben, je pense que Patrick Watson a dit « Tiens ma bière ». Parce que pendant deux heures, les plaines ont été suspendues à chacun de ces mots. Ça a été élégant comme concert avec plusieurs invités comme Martha Wainwright, Claude Pelgal, les Louanges. Donc, d'habitude, là, sur les plaines, on est habitué que ça soit bruyant, que tout le monde est captivé. Mais là, c'était vraiment là un artiste extraordinaire. On a eu des spectacles aussi grands que des artistes internationaux. Donc, bravo à Patrick Watson là, pour avoir réussi sa carte blanche hier. Fallait être là pour vivre ça.
3: Ouais, un beau good job. Puis sinon, ben, allons dans le gros party. Mais juste avant d'y aller, il y a aussi quelques belles découvertes à faire sur les autres scènes du festival. Qu'est-ce qu'on retrouve à soir, Yann?
6: On va commencer avec l'Assemblée nationale. Ça, c'est la scène qui est gratuite avec ou sans macarons. On peut assister... Macarons, je parle mal passé.
3: Ouais. Comme dans le temps, comme petit carré.
5: Dans le temps, j'ai vendu 5 piastres parce que je faisais 50 cents de commission. J'avais 14 ans.
3: Hey, c'était payant dans le temps. C'était payant.
6: Donc, devant l'Assemblée nationale, puis aller manger en passant, je vous le rappelle, ils ne me payent pas pour me le dire, là, mais le casse-croûte de Ashton, le food truck, là, la poutine est excellente. Donc, ce qu'on a ce soir, c'est BIM pour Benin International Musical. Vous aurez un mélange explosif de rock, de rap, de musique traditionnelle du Bénin. Donc, on a souvent des fois des artistes internationaux qui nous offrent des choses qu'on n'est pas habitués. Là, ça va être le cas devant l'Assemblée nationale à 21h. Donc, ça va être original et ça va vous faire voyager. Et au Parc de la Francophonie, à 21h15, c'est Lord Huron ou Lord Huron qui va conclure la programmation avec du folk atmosphérique, cinématographique. Donc, si vous aimez les spectacles planants et remplis d'émotions, là, ben, ça va être une belle destination pour vous ce soir.
3: Et là, on tombe, Yann, complètement dans la nostalgie. Hey, moi, je pense à All American Rejects, Gives You Hell, avec Shaggy. Hey, les gros classiques de Shaggy et bien sûr, Kesha. Tout ce trio-là, vous venez d'entendre en une seule soirée. Tu sais, vraiment, genre playlist 2008, best hit. On est 100% dedans à soir. Puis, je vois des gens passer. Tu sais, il y a beaucoup de jeunes, évidemment, mais il y a des gens aussi dans trentaine et tout ça qui viennent revivre les belles années de party de leur jeune vingtaine, leur jeune quinzaine même d'un party de sous-sol.
6: Oui, je ne sais pas si les Dolorama ont manqué ou les Ardennes de leggings de Léopard, là, mais Mélanie me t'excite
5: en train
6: de
5: me dire
3: qu'il y en a beaucoup qui passent à Grand Allée.
5: C'est fou, là, des borésés. Moi, je vais mettre les miens ce soir, en tout cas, avec des petites shorts, puis let's go. Là. Non, mais il y en a, là, des hauts de Léopard, puis c'est fou. Là. Vous allez voir les kits à soir, c'est l'enfer.
6: Donc, on commençait à 19h avec The All-American Rejects. En vrai, ça me ramène aussi dans la nostalgie des films American Pie. T'as mentionné Gives You Hell, mais Move Along, Dirty Little Secret.
3: Ouais, très bon aussi.
6: T'sais, je pense qu'on va connaître vraiment la majorité du répertoire de The All-American Reject. Donc, ça débute ce soir à 19h. Puis j'ai l'impression que cette liste va être plus longue parce que d'habitude, celui qui précède le Burn Event, c'est à 20h. Mais là, ça va être à 20h15 pour Shaggy, pour entendre des milliers de personnes. It Was It Me, Angel, Bombastic. Bref, ça va être un immense karaoké à ciel ouvert. D'ailleurs, là, ils mettent beaucoup, beaucoup d'emphase sur le karaoké avant un show sur les plaines. Mais je pense que le show de ce soir, ça va être un immense karaoké. Ça va me replonger dans le temps que j'étais DJ au Monkey sur la rue d'Artigny, au Turf sur Cartier en 2010 et 2012. Fait que Shaggy va mettre la table pour Keisha qui sera là à 21h45.
3: Hey, tard, Corinne!
6: Oui, je pense que ça va être le gros party sur les plaines cette année. Ça fait 13 ans qu'il n'est pas venu au Québec, puis c'est une première pour le festival d'été. On a entendu ses gros hits quand j'étais DJ là, à TikTok. « Your love is my drug »,« We are who we are »,« Blow Dion »,« Timber ». Donc, on peut s'entendre à cette ambiance-là. Puis Louis Bellavance a dit dans une entrevue avec Cédric Bélanger, Journal de Québec, que Keisha, c'est la même magie que Limp Bizkit. C'est pas le même style. Mais c'est la même magie au niveau de la nostalgie. Donc, ceux qui ont découvert, qui l'ont découvert avec la chanson TikTok sur les différentes plateformes d'écoute, elle a grimpé dans les palmarès. On va toutes connaître les chansons. Fait que ça va être un beau party sur les plaines. Puis, salutations à ceux qui sont encore dans un dilemme à 17h42 minutes pour se dire, est-ce qu'on va faire le party sur les plaines avec des leggings en léopard? Ou ben non, on va rocker au Centre Vidéotron pour Shinedown. Mm-hmm. Parce que ça aussi, c'est un gros, gros show ce soir. C'est un choix qui est déchirant pour moi, mais finalement, j'opte pour aller danser avec Keisha.
5: On n'était pas sûr.
3: Ouais, puis je regardais le nombre de billets disponibles pour ce soir au Centre Vidéotron, puis il en reste plus tant que ça. Ça veut dire que c'est quand même un hit. Puis c'est ça que je parlais en début d'émission. Habituellement, ce type de show-là, tu sais, des Shinedown de ce monde, tu les voyais plus à la fin du Festival d'été de Québec, du moins un 3, 4, une semaine, 10 jours après l'événement. Mais là, on est en plein dedans. Puis bonne nouvelle, ça répond à l'appel. Puis l'avantage, je te dirais, Yann, t'en parlais, c'est que tu sais, c'est une crowd qui est complètement différente. T'sais, je veux dire, les gens qui trippent sur Shinedown, ils n'iront pas nécessairement à Keisha. Fait que je pense que ça a été bien choisi pour Gestev et tout ça. Là.
6: Oui, parce qu'il y a 2 ans, Iron Maiden était au Centre Vidéotron le même soir qu'il y avait de l'action au centre sur les plaines d'Abraham puis au Festival d'été. Puis les gens ont répondu présents à l'appel autant sur les plaines qu'au Centre Vidéotron pour aller voir Maiden. C'est sûr que c'est Maiden, Metallica, c'est Québec, là. Mais c'est quand même très, très cool. Donc, retour de Shinedown ce soir. Salutations aux auditeurs des Légendes du Rock qui vont être là, qui ont gagné les billets en écoutant Choix. Puis salutations à ceux qu'on va croiser ce soir-là. Moi, j'ai pas de legging en léopard, mais je vais tenter de trouver un petit quelque chose pour me sortir du lot, là.
5: Puis en passant, les auditeurs, à compter de demain, demain et vendredi, les deux premières familles, la première famille demain et la première famille vendredi qui vient nous voir là, au kiosque de Choix à la taverne Grande Allée vont se mériter une série de billets, 5 billets pour aller voir les Capitales. Donc venez nous voir, là, c'est une gracieuseté de Century 21.
3: Yannick Pioui Tremblay, merci beaucoup de ton temps ce soir. Bon fait. Puis écoute, même si t'es pas en léopard, ben ta blonde va l'être. Fait que on va voir sûrement des stories passer ici
5: pas
3: là.
5: En léopard, mais en borésie.
3: Ouais, en espérant soit qu'il n'y ait pas un bac de vidange au-dessus de votre tête. Ouais. Soyez prudents, puis bon Festival d'été de Québec. Salut Yann.
6: Hey, merci. Ben, je suis peut-être pas en léopard, mais j'ai l'attitude du léopard. Ouais, on s'en parle demain pour Gwen Stéphanie.
3: Yeah. Yes sir, salut, bye. On fait une pause, on revient.
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2: En direct de la taverne sur Grande Allée, vous écoutez le retour de Radio X en vacances avec Jordan, Mel et Louis. Merci d'avoir participé en si grand nombre sur la messagerie. C'était bien le fun. On a parlé d'immobilier en début de show. On aurait pu faire un bon bout là-dessus. C'est triste pareil ce qui se passe au Québec présentement, dans la grande région de Québec également. Il y a des gens littéralement, tu sais, des familles avec des fois un, deux, j'ai lu même trois enfants qui auraient aimé ça, mais l'accès à la propriété, impossible. C'est juste impossible. Puis ça a pas fini de monter, je pense. Tu sais, oui, ça ralentit, mais ça arrête pas quand même depuis quelques temps. Hey, juste avant de se laisser, la CAQ, je sais pas si vous avez vu ça passer, mais là, on change officiellement d'image et même on change de nom. On veut se distancer de Frankie le plus possible, là. Le nouveau nom, c'est Équipe Christine Fréchette, Coalition Avenir Québec. Fait vraiment, Christine, là, est mise de l'avant. Comme si on allait oublier le reste. Hein? Puis c'est vraiment ça le but. On pousse la fonte vers l'avant pour oublier la honte des deux derniers mandats. Surtout que l'origine elle-même de la CAQ, slash ADQ, commence à tomber et à être enterrée en arrière de l'église, là, avec l'autre départ important, celui de François Bonnardel, qu'on a appris en début de semaine. Puis le scandale, ça clique en plus dans son cas. Fait que de partir pour lui, c'était comme une bonne affaire, mais ça reste un candidat, un gros morceau qui quitte la Coalition Avenir Québec. Une trentaine qui sont partis maintenant. C'est oui, on veut changer le genre d'image plus que moyenne que ça a laissé. Mais rendu là, je pense que le monde est pas si imbécile que ça. By the way, ils vont sûrement revenir dans leurs anciennes couleurs d'avant. Ils sont pas contents. C'est PQ, PLQ. On aura probablement beaucoup de PCQ également dans la grande région de Québec. Mais bref, le changement qui a été approuvé par le directeur général des élections est là. Oh my God, hein? Oh my God. On parle d'une nouvelle étape là, depuis que Christine a pris tête du parti en avril. La directrice générale, même Brigitte Legault, dit qu'elle s'est bien assumée. Fait qu'on va mettre ça de l'avant. On va mettre ça de l'avant que, ah, c'est une femme, puis que c'est donc bien d'avoir une femme au pouvoir en 2026. Puis oublier le reste, tout a bien été avec la CAQ depuis les dernières années. Fait que vraiment, on aura Équipe Christine Fréchette de l'avant. Il y a un petit caractère 12 Arial dans le coin. On aura écrit CAQ. Hein? Ça va être juste sur le coin, juste pour dire, mais un changement s'imposait selon eux autres. Puis j'ai bien hâte de voir si ça va vraiment changer quelque chose. Parce qu'au fond, on se souvient des deux derniers terribles mandats de la Coalition Avenir Québec. Et un petit coup d'œil dans les sports. L'Argentine qui a remporté dans les dernières, dans la dernière heure, victoire de 2-1 sur l'Angleterre. Donc, vont accéder à la grande finale de la Coupe du monde de la FIFA. Vont affronter l'Espagne qui a remporté hier 2-0 contre une France qui essayait, mais défensivement parlant, les Espagnols, puis j'en parlais dans mes sports hier, contre l'Uruguay, puis je pense que c'est 4-5 matchs où on a blanchi les autres formations. Les Espagnols ont été vraiment solides, puis on a profité de ce penalty-là, coup de pied dans face du joueur espagnol. C'était plus dans le chest, mais quand même, à ce moment-là, c'est un penalty. Et on a profité de cet avantage-là. Grosse victoire des Espagnols. Donc, on aura une finale Argentine-Espagne. Ça va vraiment être trippant pour la Coupe du monde de la FIFA. Pis c'est vrai, hein, pour les gens qui trippent sur LeBron James, il a pas trouvé sa destination encore. Encore un gros poisson sur le marché des joueurs autonomes. Et là, ben l'ancien des Lakers qui prend son temps, magasine tranquillement pas vite. Et s'il y a une équipe qu'il veut, c'est bien les 76ers. Il y a plusieurs joueurs de la formation de Philadelphie, dont le nouveau qui est arrivé, des Celtics, tout récemment débarqué, Jaylen Brown, qui a levé la main. Lui, il aurait écrit. Fait que vraiment, on va surveiller ça, mais les 76ers sont en bonne position d'aller les chercher. Ils ont une solide formation. Et les autres équipes, ben le Heat et pourraient retrouver ses anciennes amours avec les Cavaliers. On va surveiller ça. À suivre, comme dit monsieur Pierre Couture. Mon nom est Jordan. Merci beaucoup d'avoir été avec nous autres dans le retour de Radio X. Merci, Mel.
3: Merci, Jordan.
2: Merci, Louis.
3: Merci, Louis.
2: On te retrouve dans les prochaines minutes dans le Carbo Show. Passez une excellente soirée. On se retrouve demain à 15h. Salut, ciao.
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0: 18h03. Bonsoir. Vous êtes toujours sur les ondes de la fameuse Choix 98.1 Radio X. Si vous étiez là avant, si vous venez de vous brancher, ben salutations à vous. C'est le Carbo Show qui est là jusqu'à 19h ce soir. Et c'est moi, Louis Gauvin, qui vous accompagne. Parce que Carbo, il est en vacances et il mérite ses vacances. Ce soir, je suis pas tout seul autour de la table. J'ai quelqu'un avec moi à la console, puis je peux pas vous dire c'est qui. Je trouve ça plate, il est là, il est beau tout. Vous allez l'entendre à un moment donné, mais je peux pas vous dire c'est qui. J'ai le goût de faire mon agace. J'ai le goût de teaser un peu. Oh, tu peux nous rebaisser ça, il n'y a pas de stress, mon homme. Ouais, vous allez l'entendre dans la programmation cet automne. Vous allez l'entendre à un moment donné, entre peut-être 10h et midi, mais je vous dis pas c'est qui. J'arrête ça là. On est en train de lui montrer les derrières de la radio, parce que parler ça, c'est quelque chose qui aura pas de problème. Bon, c'est assez le teasage pour vous. 418-670-9098, c'est le numéro pour me jaser ça ce soir, que ce soit par texto ou bien sûr par téléphone, parce que même si j'ai quelqu'un à l'autre bord de la console, je peux pas vous dire c'est qui, fait qu'il me jasera pas, il va me regarder me noyer tout seul. Fait que si vous voulez pas que je me noie tout seul, ben c'est par téléphone que ça se passe, et ce soir, ben j'en ai tout qu'un bon pour vous. Juste avant, la météo présentement à Québec, c'est 25 degrés, et dans les prochaines minutes, voire prochaines heures, quand je regarde sur les cartes, d'après moi, il y a quelques personnes qui vont se faire mouiller un petit peu sur les plaines. Aux alentours de 7 heures, il annonce une petite averse, peut-être d'autres aux alentours de 21 heures, mais ça va être intermittent. Rien pour gâcher le plaisir des festivaliers. Keisha sera, anyway, vous divertir autrement là, que regarder ce qui se passe dans le ciel. Par contre, si vous êtes en direction du Festival d'été de Québec, encore à cette heure-là, tabarouette que c'est tough! J'en parlais avec mon compatriote l'autre bord de la table, et ça a l'air que c'est pas facile de s'en venir à Québec, surtout pas dans ce coin-ci. Quand on arrive de la rive sud, là, la 20 ouest, encore jamais, entre Président Kennedy puis Taniata, quand vous arrivez par Robert Clich, là, la 73 en direction nord, vous allez être jamais à partir de rue Beaulieu jusqu'à ses ponts. L'autoroute Charest, c'est jamais de Henri IV jusqu'à Saint-Sacrement, même que le boulevard Charest est jamais jusqu'à Marie de l'Incarnation. Évidemment, Grande Allée, oubliez-moi ça, René Lévesque, chemin Sainte-Foy. Il y a du monde à soir à Keisha, ça se voit sur les cartes que tout le monde s'en va là. Bon, maintenant que ça c'est fait, je peux cocher ça de ma liste. Mon gros sujet de la journée. Hier, si vous étiez pas aveugle, vous avez probablement remarqué que le ciel avait une drôle de couleur. Couleur un peu orangée, qui, selon toute explication rationnelle et scientifique, était causée par les feux de forêt qui brûlent un peu partout, que ce soit en province, que ce soit ailleurs au Canada. La boucane, les vents, ça donnait cette teinte-là. Mais là, il n'y avait pas juste la teinte, comme on est habitué de voir. Il y avait l'odeur, il y avait les gros orages, le boum-boum, le tonnerre. Et tout ça, ben selon moi, ce sont des phénomènes naturels. Par contre, hier, quand je me suis connecté sur mon Facebook, après cette journée-là, j'ai vu plusieurs photos de gens qui... tu peux nous mettre les lignes en attente, en attendant, là, ouais, ça commence à appeler. Parfait! J'ai vu plusieurs groupes Facebook, j'ai vu du monde qui débattait sur la dite provenance de ce ciel apocalyptique-là. Je parle ici d'un groupe qui s'appelait Géo-Ingénierie Québec. Et là, j'ai comme tombé dans le fameux rabbit hole là, de la géo-ingénierie, où j'ai vu plein de monde... En fait, juste s'obstiner un contre l'autre. Des gens qui disaient « Oui, tout ça est causé par notre gouvernement, puis c'est eux qui mettent de l'iodure d'argent dans le ciel. » Puis d'autres mondes qui étaient peut-être plus rationnels, scientifiques, qui disaient « Ben non, tu sais, les traînées en arrière des avions, c'est de la condensation, c'est ce qui arrive quand tu vas vite, puis il fait chaud, puis l'air, puis l'atmosphère, tout le kit. La météo, ben on en a déjà vu d'autres, des tempêtes. Il y avait des tempêtes dans le temps des dinosaures, ben avant que les humains arrivent. » Fait que ce soir, au 418-670-9098, je veux savoir... Vous, croyez-vous à ça? Les chemtrails, la géo-ingénierie. Puis si vous y croyez dur comme fer que notre gouvernement est là, puis manipule la météo pour mieux nous contrôler, puis met de l'estrogène dans l'eau avec la pluie pour tout nous rendre féminisés, ben je veux vous entendre, je veux jaser avec vous, je veux entendre votre point de vue. Mon but ce soir, c'est pas de débattre avec vous, c'est pas de dire que vous êtes un crétin ou le contraire. Mon but, c'est d'entendre votre manière de penser, de voir comment les gens perçoivent ça, la météo, et de voir à quel point ben le monde pense qu'on est contrôlé par le gouvernement. Donc, 418-670-9098 au téléphone. C'est le temps de vous réserver un circuit. Il en reste un petit disponible. Ce soir, je veux savoir, croyez-vous au chemtrail? Si vous y croyez, si vous l'avez déjà vu, là, le pilote qui pèse sur le piton pour 10$ le gallon puis qui drop de l'iodure d'argent dans le ciel, ben je veux vous entendre au 418-670-9098. Sans plus tarder, allons-y, on se garoche sur une ligne. Allez voir qui veut nous jaser ça. Allô, Radio X? Allô? Allô, c'est à vous. Ouais. Oui, c'est à vous.
1: Oui, salut.
0: Oui, bonsoir. À qui je parle?
1: C'est Jérôme.
0: Jérôme, comment ça va?
1: Ça va bien.
0: Toi, tu crois-tu à ça, les chemtrails, la géo-ingénierie, puis tout ça?
1: Non, je ne crois pas à ça. Je l'ai déjà expliqué sur TikTok. C'est juste des gaz brûlés en haute altitude, à moins 40, puis le résidu de ça, ça fait de la condensation quand le ciel... Quand le ciel est humide, ça fait la traînée de condensation parce que l'humidité engendrée par la combustion des réacteurs n'est pas capable de se faire absorber par la température ambiante. Puis quand c'est sec, ben là, ça peut en faire plus. C'est ça pour te dire que c'est. Il y a du monde qui capote, il y a du monde simplet, qui se font des histoires, puis ils vont sur Internet. Puis là, ils voient des grands paragraphes qui ont l'air officiels du gouvernement du Québec, puis du Canada ou des États-Unis, puis ça capote. C'est toute une question de température. C'est pas compliqué, là. Quand c'est humide, ça fait des traînées de condensation, puis quand c'est sec, ça n'en fait pas, parce que ce qui sort des réacteurs est absorbé par la température ambiante qui est sec. Ben, c'est aussi simple que ça. Mais le monde, il capote. Le monde s'est rendu complot, c'est débile.
0: Je suis d'accord avec toi. Moi aussi, la version que j'ai en tête, c'est pas mal la tienne. Sauf que je te dis, je suis tombé dans des groupes sur Facebook et le monde avait l'air très, très, très convaincu de leur affaire. Puis je trouve ça spécial. Puis c'est à ce monde-là que je veux parler ce soir. Ceux qui savent. Parce que toi, tu sais...
1: Je veux l'entendre aussi de ceux-là parce qu'il y en a qui divaguent, qui maintenant envoient. Puis je les ai arrêtés de capoter. Parlez-moi comment ça fonctionne un réacteur d'avion. Le monde ne savent même pas comment ça fonctionne. Ils savent même pas quelle sorte de combustible qu'il y a dans un réacteur. Tu sais, en tout cas, il y a du monde demain qui croit à tout.
0: Ben, il y a déjà du monde qui sont en train de te contredire sur le texto, mais moi, c'est au téléphone que je veux les entendre. 88-670-9098.
1: Bon,
0: merci, Jérôme, d'avoir appelé. Passe une belle soirée. Next! Allô, Radio X?
2: Oui!
0: Salut, Hugo, comment ça va?
2: Ça va, toi?
0: Numéro 1. Tu crois-tu à ça, toi, les chemtrails?
2: Ben, je sais pas si tu vas te dire que je suis pas vite, là, mais c'est quoi, ça?
0: Là, les chemtrails, bah, ben, c'est une bonne affaire si tu tombes pas là-dedans. Là. C'est des gens qui pensent que les traînées de condensation en arrière des avions dans le ciel, c'est de la genre de particules qu'ils mettent pour contrôler la météo, puis après ça, nous contrôler le cerveau. Là.
2: Hey, tabarouette, ça a de l'air fucké, pas à peu près.
0: Oui, pas à peu près.
2: Ah, moi, je crée pas à ça, bandit.
0: Non, bon, ben, excellent. Merci, Hugo, bonne soirée.
2: Ah, c'est fucké. Le mercredi, c'était pas les chansons?
0: Ouais, le mercredi, d'habitude, c'est les toutes, mais moi, j'ai décidé de mettre ça demain.
2: Ah, OK. Ah, à la place des automobiles, là?
0: Ouais, parce que j'étais un peu incompétent en char. Fait que demain, tu rappelleras, on va te mettre une belle toune.
2: T'es incompétent?
0: En auto, un petit peu. Je suis bon pour changer l'huile, puis ça s'arrête là.
2: Dis pas les autres affaires, parce que je te trouve bien correct, Louis.
0: Bon, un gros merci.
2: OK.
0: Yes, salut, Hugo. Yes. Allô, Radio X.
3: Salut,
0: Louis. Salut, comment ça va?
3: Ça va? Ben, je fais pas partie de ceux-là qui croient à ça. Là.
0: Non?
3: Ben là, c'est des petits coins, là.
0: Ben, il y a beaucoup de monde qui croit à ça, là. D'après moi, ils sont avec de commencer à appeler, là.
3: Ben, il y avait pas les Chinois, en même temps, qu'ils étaient quand même un peu avec les affaires-là, une petite affaire, mais je parle pas des avions, là.
0: Ouais, de l'ensemencement de nuages, ça, ça existe, là. Je sais qu'en Arabie Saoudite, ils ont déjà déclenché de la pluie, là. Mais c'est pas quelque chose qui est fait partout, puis encore moins à des échelles de même, là.
3: Ouais, ça a plus ou moins marché leur affaire, mais ils le faisaient sûrement petit secteur localisé.
0: Ouais, exactement.
3: Puis hier, la température, là, c'était quand même, c'était quelque chose.
0: Ouais, on a rarement vu ça en aussi noir en pleine journée.
3: Ben moi, j'étais comme en haut, là, dans le bout de la fonte. Puis je te dirais, là, la pluie qui tombait, qui ramassait toute la suie de la boucane, je te dirais que j'avais des coulisses de marde, ben pas des coulisses de marde, mais des coulisses de suie à grandeur sur mon char blanc. J'avais jamais vu autant.
0: Ah non, c'était quelque chose.
3: vraiment... social, puis ça sentait la grosse suie dans l'air, là. Marchand devait capoter en assis, parce que moi, je ne pouvais pas non plus.
0: On me dit qu'il a essayé d'empêcher Foyer, mais il s'est rendu compte qu'on était en plein mois de juillet, il a cancellé le projet.
3: Non, c'était ça va, hier, là. J'avais hâte que ça change l'air.
0: Ah ouais, ben là, au moins aujourd'hui, on a retrouvé notre beau ciel bleu.
3: Ah, il est pas aujourd'hui.
0: That's it. Hey, un gros merci d'avoir appelé.
3: Salut, Louis.
0: Salut, bonne soirée. Allô, Radio X.
4: Allô?
0: Salut, à qui je parle?
4: Danny,
0: comment ça va?
4: Ah, ça va super bien, et vous?
0: Yes, numéro un.
4: Bon, ben, premièrement, vous ne pouvez pas faire ça, là, mais un autre, je vais te donner un petit conseil pour les golfeurs qui vont jouer au golf demain, de faire attention pour ne pas perdre votre balle de golf dans la neige.
0: Dans la neige?
4: Pas vu que c'est des températures bizarres.
0: Ouais, ben, d'après moi, on devrait être correct, là, la neige demain, on va s'en sortir, là.
4: Non, à Toronto aussi, aujourd'hui, il y avait un beau ciel orange.
0: Ah, c'était à leur tour?
4: Ouais, ben hier, je sentais la fumée de Belleville en Ontario, là. Je sais pas que ça vient de où, là.
0: Ouais, c'est les feux de forêt qui sont un peu partout, là. Sûrement qu'il faudrait regarder une carte pour voir ils viennent de où exactement c'est cette fumée-là. Mais là, c'est-tu mieux?
4: Ben, ça sent encore un peu, là, mais comme je dis, je suis à Toronto, je suis au faire le truc, fait que...
0: Ah. Bon, ben c'est très cool. Merci d'avoir appelé.
4: Ah non, merci. Bonne soirée. Bye.
0: Bonne soirée. Ouais. Ouais, vas-y.
4: Ouais, salut MGT. C'est mon chum, ça.
0: Bon, ben MGT, soyez salués.
4: Bye.
0: Bon, bye. Bonne soirée. Puis soyez au courant que si vous jouez au golf, faites attention pour ne pas perdre vos balles dans la neige. Voilà. On continue. Allô, Radio X.
5: Hey, yes, Charles.
0: Salut, à qui je parle?
5: Yes, c'est Charles.
0: Charles, comment ça va?
5: Yes, moi, ça va de numéro un, il fait beau bout, puis ça roule.
0: Yes. Bon, toi, tu crois-tu à ça, les chemtrails, le contrôle de la météo, puis la géo-ingénierie?
5: Ben, moi, je crois au contrôle, ça, c'est sûr. La géo-ingénierie, ben, si le mot existe, ça veut dire que ça existe à quelque part.
0: Débattable, là. Ouais, fantôme, le mot existe, ça veut pas dire que les fantômes existent, hein?
5: Non, c'est vrai, ça, c'est un crise de bon point. Mais ce que je veux dire, là, c'est que, tu sais, quand on essaye de... en dessous du tapis, là, tu sais, des fois, on dirait qu'il y a des petites anguilles, des anguilles sous roche, tu sais, on essaye de se dire, ah, regarde le prix du gaz, c'est ça, c'est un crise de bon point. Mais ce que je veux dire, là, c'est que, tu sais, quand on essaye de... en dessous du tapis, là, des fois, on dirait qu'il y a des petites anguilles, des anguilles sous roche. Là, on essaie de se dire, ah, regarde le prix du gaz, c'est bien beau. Mais

0: cote à gros kit, là, mais... Ben ça, on peut pas le dire pas tout, là. T'sais, j'y crois un peu, mais j'y crois pas non plus.
1: Ouais, je te comprends. Tu y crois, mais on cherche pas trop à essayer de comprendre vraiment c'est quoi pour... C'est un peu inutile, anyway. Qu'est-ce que tu veux qu'on fasse, hein?
0: Non, ben, tu sais, c'est pas que c'est inutile, là, mais c'est qu'à l'autre bout, des fois, c'est quand il y a un doute, des fois, ben, c'est qu'il y a pas de doute.
1: Quand il y a un doute, moi, je dis le gaz au bout. Un gros merci d'avoir appelé.
0: Aye, all right, merci beaucoup, les boys.
1: Yes, sir, salut. Bon, 88-670-9098, je suis toujours à la recherche de mon crinqué qui va m'expliquer comment ça marche. On continue, allô Radio X.
2: Oui, salut, ça va?
1: Oui, toi?
2: Oui. Moi, je sais pas, j'y crois pas vraiment, là, mais une affaire qui est sûre, c'est que le gouvernement, il y a une loi là-dessus, devrait aller voir la loi P43, drette là, puis nous lire c'est quoi, voir.
1: Ouais, loi P, c'est-tu la loi qui interdit... la provocation artificielle de pluie. Bon.
2: Non.
1: Moi, c'est ça que j'ai d'en face. Le P43, ça me dit loi sur la provocation artificielle de la pluie.
2: Ben, si je veux dire, c'est ça. Si le gouvernement, il fait une loi sur la provocation artificielle de la pluie, c'est pas mal ça, non?
1: Ouais, mais ça, la provocation artificielle de la pluie, là, ça a déjà été fait à quelques endroits pour des agriculteurs. On parle pas de déclencher des tempêtes épouvantables. On fait juste mouiller des nuages, là. On est vraiment loin de la...
2: Je dis pas que j'y crois, mais il y a quand même une loi qui régit la création artificielle de la pluie.
1: Effectivement, non, mais j'ai la création d'artificielle de la pluie, ça, depuis le début, je le dis, ça s'est déjà fait, ça s'est fait en Arabie Saoudite.
2: Mais c'est pas ça, la géo-ingénierie?
1: Oui, en théorie, sauf que moi, ce que j'ai vu sur Internet, c'était que hier, le ciel jaune, les tempêtes, les tonnerres, tout vient de là. Les avions, à chaque fois que tu vois une chemtrail en arrière, c'est de la géo-ingénierie. Excusez-moi, mais c'est pas ça, là. C'est ce que j'essaie de faire comprendre au monde et de comprendre pourquoi les gens pensent ça aussi.
2: Sauf que la plupart du monde, ils savent pas, par exemple, qu'il y a une loi au Québec qui régit ça.
1: Ouais, ben, il y a une loi en Floride aussi contre ça. Il y a des lois un peu partout, j'imagine, là, pour ensemencer des nuages, là, mais on est loin des chemtrails qui mettent de l'estrogène dans l'eau, là.
2: Ça, je pense que oui. Ben, d'accord avec toi.
1: Bon, ben, merci beaucoup pour cette belle information-là. La loi P43, je garde ça dans ma petite poche.
2: OK, salut.
1: Salut, bonne soirée. On continue ça, il y a un petit circuit de disponible, 88-670-9098. Par texto aussi, pas mal de monde qui explose. Il y a des gens qui nous parlent du fameux projet ARP. Oui, expliquez-moi-le, justement. Appelez-moi ceux qui sont crinqués là, sur le texto. Ça fait les gros crinqués, puis ça traite le monde de demain, mais c'est pas foutu d'appeler pour leur dire qu'ils sont demain à pleine face. OK, allô, Radio X.
3: Hello.
1: Salut, à qui je parle?
3: Léo.
1: Léo! Comment ça va, Léo?
3: J'ai la santé.
1: Ah, c'est la santé en direct de Cap Santé.
3: Ah ouais! C'est les chemtrails. C'est les chemtrails qui m'ont donné la force et l'énergie pour pousser de la fonte.
1: Parce qu'il y a de la testostérone dans les chemtrails.
3: Ah ça oui! Ah ça oui!
1: Es-tu dans ton truck, là, Léo?
3: Je suis dans mon truck en direction de la maisonnée. Cap Santé.
1: Cap Santé, Léo!
3: Ah ouais!
1: Léo sera en onde de retour bientôt?
3: Ah oui, j'attends Max.
1: Mon mec, Max. Lui aussi sera de retour dès le 10 août. Léo, toi, tu crois-tu? Léo, oui, tu crois-tu au chemtrail? Oui.
3: Ah ça oui.
1: Oui. Bon.
3: Ah ça oui, ceux qui donnent la santé.
1: Voilà. Excellent, merci Léo.
3: Bye-bye.
1: Salut Léo. Salut, là!
3: Bye-bye!
1: OK, bye!
3: Bye!
1: Salut, là!
3: Bye!
1: OK, bye, Léo!
3: Bye!
1: OK, bon, t'as ça. Excusez-moi. Vous pourrez entendre Léo tous les soirs à partir du 10 août dès 19h. On continue. 88-670-9098. Allô, Radio X?
4: Allô?
1: Allô, à qui je parle?
4: À Mélanie.
1: Mélanie, comment ça va?
4: Ça va, à part quand j'entends des innocenteries de même, je suis plus capable.
1: Des innocenteries de même. Quelles sont les innocenteries que t'entends? Vas-y, dévoile-nous ça.
4: Ben, il y a pas juste ça, là. Tu sais, j'ai du monde autour de moi, là. Il y a les affaires des putains aussi. Les feux ont été faits par exprès pour enlever les documents dans les sous-sols. Écoute, je suis plus capable. Puis ces gens-là, quand tu leur parles, ils sont pas capables de t'expliquer. Puis quand ils sont tannés de s'obstiner, ils vont te dire « Ah, t'as pas d'ouverture ».
1: Ah ouais, puis tout le temps, nous autres, on comprend rien, puis on se fait contrôler,
4: c'est ça. Là, toi, c'est...

0: ça un jour, tu vas voir. OK, ben garde, écoute, le jour où tu m'emmèneras des ossements de dinosaures, je te crierai. Mais là, là, en ce moment, t'as rien à me donner. Fait que moi aussi, je suis dans mon char puis j'attends celui qui va t'appeler. Je voulais juste donner un go à la personne là, qu'elle appelle puis qu'elle me fasse croire à tout ça.
1: Ah, parce que là, sur le texto, là, j'ai une couple de warriors là, qui nous traite d'innocents. Ça dit, mon Dieu, c'est le show le plus stupide que j'ai jamais entendu. Les gens croient à tout. Les gens se font avoir. Il y a plein de monde qui sont qui croient visiblement au chemtrail, mais sont pas foutus d'appeler. Donc, on les attend, puis ton appel est lancé aussi là, au grand monde.
0: Moi, c'est pour ça que j'appelais. J'allais dire go for it, appelle, puis convainc-moi, puis je vais y croire si tu réussis à me convaincre. Mais si tu restes caché en arrière de ton texto, je suis désolée, personne ne va y croire.
1: Ben exactement. Tu sais, moi, j'ai Christian Page qui a déjà passé plusieurs émissions de 45-50 minutes à 1 heure à nous expliquer avec des faits de la science pourquoi ça n'existe pas. Et ces gens-là continuent à y croire puis dire que Christian Page est payé pour dire ça, puis... Que nous autres aussi, on fait partie du complot.
0: Ils n'ont pas étudié Christian Page. S'il y en a un qui a essayé, parce que lui, c'est pas qu'il y croit pas ou qu'il y croit. Lui, il va faire ses recherches, puis après, il y croit ou il y croit pas. Fait qu'avant de dire que ce gars-là, écoute, t'as du chemin à faire et des croûtes à manger. Hein.
1: Exactement. Hey, un gros merci d'avoir appelé.
0: Ça fait plaisir, bye.
1: Salut, bonne soirée.
0: Toi aussi.
1: Toujours à la recherche de notre complotiste du jour. On continue ça. Allô, Radio X.
2: Oui, bonjour, c'est mon tour.
1: Oui, c'est à vous.
2: Oui, salut, moi je t'appelle de Rouyn-Noranda. La fumée que vous avez, là, elle vient de la BTB, entre autres. Là. C'est hier, c'était orange.
1: Ici, ah, fait que c'est à cause de vous autres.
2: Oui, c'est ça. C'est au sud de Val-d'Or, il y en a un, puis au nord de la Sarre, pas loin des mines Selby.
1: Ah.
2: Et puis, pour l'estrogène dans l'eau, moi j'avais pogné de quoi, là, si je me trompe pas, c'est à découverte. Ça venait, entre autres, ça avait été checké dans le fleuve Saint-Laurent. Puis, ça venait dans le fond des égouts de Montréal. Les pilules anticonceptionnelles, ça sort par l'urine, ça se ramasse dans le fleuve, éventuellement. Fait que oui, c'est élevé, là, mais ils nous pitchent pas ça sur la tête en avion.
1: Non, c'est pas les traînées de condensation en arrière des avions qui sont lâchées par un gars qui pèse un piton.
2: Ouais, non, c'est pas de là que ça vient.
1: Bon, ben ça, c'est clair. Sinon, toi, tu crois-tu à ça, le contrôle de la météo, puis que les tempêtes d'hier viennent de ça ou pas pantoute?
2: Ben, non, hier, non. Sir Jindum m'avait parlé, ça avait été pris dans la guerre du Vietnam, entre autres, aussi.
1: Ouais.
2: Et puis, il y a le projet ARP, là, qui est un peu nébuleux, là, que j'ai vu un petit peu là-dessus, mais pas plus que ça. J'ai pas tant d'opinion là-dessus.
1: Bon, ben, un gros merci d'avoir appelé.
2: Merci beaucoup.
1: Salut, bonne soirée. On va en prendre un petit dernier avant de faire une première pause dans ce show-là, toujours à la recherche de celui qui saura nous expliquer comment le gouvernement nous contrôle. Allô, Radio X?
3: Oui, bonjour.
1: Bonjour, à qui je parle?
3: Vous parlez, Éric.
1: Éric, comment ça va?
3: Ça va bien, et vous?
1: Numéro 1, je vous écoute.
3: Écoute, là, je vais peut-être péter la bulle à plein de monde, mais je vais vous dire une affaire. Il n'y a pas grand monde qui ont travaillé dans l'Arctique, et puis il n'y a pas grand monde qui sont allés là-bas. Moi, je suis allé.
1: Okay.
3: J'ai travaillé, puis ceux qui croient au projet ARP, c'est pas un projet pour détruire la planète. C'est un projet pour communiquer.
1: Ah!
3: Comme le NORAD. Bon, OK? Donc, on communique avec...
1: Fait que vous êtes en train de me dire que vous êtes allé là puis que vous avez pas vu des gens machiavéliques qui essayent de nous contrôler avec des hautes fréquences, c'est ça?
3: Absolument pas. Bon. Et puis, nous autres, je compare toujours ça à une ferme. Une ferme produit du lait. Et puis, tout ce qu'elle doit faire pour produire son lait... C'est, on nettoie les cours l'hiver pour que les camions aillent chercher le lait et ces choses-là. Mais cependant, nous autres, on fait la même chose, puis on est armés sur place. That's it.
1: Vous êtes armés pour vous protéger, genre des...
3: On se protège de la faune et de la flore parce qu'un ours polaire, ça n'a pas peur d'un humain. On s'entend?
1: Ben oui.
3: Bon, voilà, c'est aussi simple que ça. J'ai des millions de photos de ça, mais non, Earth, c'est pas vrai. Et c'est en Alaska, c'est pour communiquer, et ça sert à communiquer, et on peut encore communiquer avec les Russes. Puis, oui, ça c'est intéressant, ce bout-là. Je ferai pas mon Christian Page de moi, je vais lui laisser en parler, mais je vous dirais qu'on peut encore communiquer avec les Russes via ces systèmes-là. Mais c'est des systèmes qui servent qu'à communiquer. Laissez faire la météo, là. Garde, je pense que la Terre s'en occupe très bien.
1: Ben, j'ai rien d'autre à rajouter là-dessus. Un gros merci d'avoir appelé.
3: Ben, je vous souhaite un bon week-end.
1: Ben, merci à vous aussi.
3: Salut!
1: Salut, bonne soirée. Un beau week-end souhaité le mercredi, c'est toujours le fun. Malheureusement, moi, mon week-end n'est pas commencé, mais pas pantoute. Si c'est le cas pour vous, ben tant mieux. Et si vous voulez me jaser avant votre week-end, il y a des circuits de libre, 88-670-9098, pour vous en réserver un pendant la pause. Ceux qui sont là, ne bougez pas. Soyez patients, je vais être avec vous direct au retour de ces quelques messages.
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2: 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Hey! Y'en a un autre qui dit, ça existe pas des assis qui traînent? 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
3: Les chemtrails, ça existe, pis c'est un pilote d'avion. 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Puis sur les ailes, il va vous montrer les bouchons, ce qu'il teinte les avions et du kérosène. 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

0: 18h33, toujours en direct du fameux 11h34 Grande Allée Ouest. C'est votre Carbo Show avec vous jusqu'à 19h ce soir. Pas de Carbo, c'est moi, Louis Gauvin, qui vous accompagne, du moins pour cette semaine. Ce soir, notre gros combat au 88-670-9098, c'est d'essayer de se faire expliquer par quelqu'un qui comprend. C'est quoi les chemtrails, hein? Les fameux chemtrails? Ils mettent 10 pièges du galon, là, ils spreadent ça dans le ciel. Parce que hier, évidemment, avec la météo qu'on a vue, ben, il y a plein de monde qui se sont mis à partir sur des théories de fous. À date, depuis le début de cette émission-là, qu'est-ce qu'on a appris? On a appris un projet de loi qui s'appelle le P43, qui interdit la provocation artificielle de la pluie au Québec. On a aussi constaté, là, tous ensemble, que ben la géo-ingénierie, ça existait sous certaines formes, c'est-à-dire de provoquer artificiellement de la pluie, mais de provoquer des orages comme on a vu hier, puis un ciel beige partout, puis de mettre de l'estrogène dans l'eau, ça passe pas par des avions, du moins. C'est ce qu'on s'entend collectivement pour dire. Par contre, si vous pensez autrement, ou si vous voulez seulement vous prononcer sur ceux qui pensent autrement, ben 88-670-9098, c'est le numéro pour le faire. Par téléphone, j'ai deux circuits de libre, et d'ailleurs, on y retourne à l'instant. Allô, Radio X.
1: Bonsoir, Louis, c'est René.
0: Bonsoir, René, comment ça va?
1: Oh, mon Dieu, une patte en avant de l'autre, c'est le même que je marche, moi.
0: That's it, on n'arrête pas.
1: Ah ben moi, Louis, premièrement, je t'ai envoyé de quoi? Une photo, je sais pas si tu l'as reçu.
0: Ben oui, j'ai vu ça, le beau ciel rose, on dirait que c'est photoshopé cette histoire-là.
1: Je te jure, aucun trucage, je te donne ma parole d'honneur.
0: Ben je te crois bien, je sais que t'es un gars intègre, René.
1: Je te dis, là, puis j'ai fait une j'ai fait une exposition dans mon coin, une exposition photographique de mes meilleurs couchers de soleil, puis là, il y en a un qui est arrivé. Puis, je juge pas pourquoi, parce que le monsieur, il avait des problèmes de santé mentale, puis il s'en vient me dire ça, qu'est-ce que je t'ai dit. Ah, il dit ça, là, ça a été bombardé par les forces armées canadiennes de Bagotville, le ciel, pour que t'ailles un coucher de soleil demain. Le gars, je l'ai pas jugé, mais en dedans de moi, je pense que j'y riais beaucoup, mais je me retenais pour pas lui dire « Hey, t'es ma détache ». En tout cas, tu comprends ce que je veux dire?
0: On se comprend très bien, René. On se comprend très bien.
1: En terminant, Louis, est-ce que tu me permets de saluer deux personnes importantes pour moi?
0: Absolument. Tu as toujours la place pour saluer qui tu veux, René, tu le sais bien.
1: Je voudrais saluer Pee-Wee puis Mel Trudel. C'est deux personnes importantes pour moi. Puis s'ils m'entendent, je le confirme.
0: Ben, ils sont certainement à l'écoute, puis je suis convaincu qu'ils te saluent en retour.
1: Ben, je voulais pas. Parce que je voulais pas être dérangé à soir, parce que l'autre soir, on pouvait déranger du
0: monde. Ouais, ben, peut-être demain, on va essayer de déranger, là, à soir, c'est plus tough, là, mais demain, si tu veux rappeler, on va déranger le monde.
1: Il n'y a pas de problème, Louis, je respecte intégralement ton choix.
0: Hey, un gros merci d'avoir appelé, René.
1: Toujours un plaisir de t'écouter, Louis.
0: Pareillement, bonne soirée.
1: Bye.
0: 88-670-9098 pour vous réserver des circuits, là, la place est libre, il y a plein de monde sur le texto. Je vous trouve, je vous trouve momoun un peu. Ça parle bien fort, puis ça me challenge sur le texto. Ça dit que les auditeurs, c'est des caves. Ça dit qu'on se fait tout avoir. Mais c'est pas foutu de peser sur le piton appelé puis de nous le dire en pleine face. C'est tout ce que je demande. Je vous challengerai pas. Je vais vous écouter. Je veux seulement comprendre ce que vous comprenez. On continue. Allô, Radio X.
2: Bonjour, M. Gauvin.
0: Bonjour, à qui je parle?
2: À Pat.
0: Pat, comment ça va? Oui, super, toi.
2: Ah oui, ça va bien. Mais écoute, moi, je penserais pas, Louis, que ce soir, tu vas avoir quelqu'un qui va réussir à t'expliquer ça. C'est malheureux, mais c'est les complétistes, là, on le sait, là, ça fait ça existe depuis toujours. Les nuages roses, le ciel orangé. Je me souviens, moi, j'ai 53. Dans le tout, t'as pas connu ça, mais à un moment donné, le McDo faisait de la pizza. Moi, ça fait longtemps là, de ça. Oui. Là, j'allais me chercher une pizza chez McDo, puis le ciel, il était orange de même, parce qu'il y avait des feux de forêt dans le nord. C'est pas depuis hier, là. Les religions, c'est aussi... on peut voir ça comme des complotistes. Tout ce qui est pas... tout ce qui est pas prouvable, autrement dit. Tu sais, on a bien beau dire, il y a du monde qui vont croire en Dieu, mais prouve-moi-les qu'il existe. Moi, il n'y a jamais personne qui a réussi à me prouver l'existence de Dieu de façon concrète et réelle. C'est la même affaire avec les chemtrails. Il y a du monde qui croit ça dur comme fer. Ça les empêche de dormir même, là, c'est grave.
0: Mais c'est là que ça devient problématique. Tu sais, quand quelqu'un... Tu sais, tout le monde peut croire à ce qu'il veut, mais quand le monde commence à paniquer puis à plus dormir parce qu'il pense que le gouvernement les contrôle, ces gens-là se font du mal à eux-mêmes pour rien, là.
2: Ben, le gouvernement nous contrôle, oui, mais pas de cette façon-là. Tu sais, c'est... Tu sais, avec les vaccins, non, il y a pas de... T'sais, oui, ils nous ont contrôlés. Moi, si je voulais un hot dog gratuit, il fallait que je me fasse vacciner.
0: Mais
2: moi, des hot dogs, j'en mange chez nous souvent, puis je me suis pas fait vacciner pour avoir un hot dog. Mais ça reste que c'est ça quand même. On vit dans un monde où c'est que le monde sont prêts à croire n'importe quoi. Hey, des orages, là, qui fait des dégâts, des... T'sais, ça existe depuis toujours, là. C'est à un moment donné, là, il va falloir arrêter d'avoir peur parce qu'il y a des échos anxieux, que c'est grave, là, ça frôle la maladie mentale. Moi, je trouve que ces gens-là font pitié, malheureusement. Puis c'est ça, Louis.
0: Je suis 100% d'accord avec tout ce que tu dis. Pour vrai, t'as résumé ma pensée en quelques phrases.
2: Là,
0: un gros merci d'avoir appelé.
2: Hey, bonne soirée, puis je te souhaite de trouver quelqu'un qui va... je nous souhaite de trouver quelqu'un qui va nous expliquer c'est quoi la vraie patente avec des preuves.
0: On l'espère et on l'attend. D'ailleurs, les lignes sont pleines. Il est peut-être là.
2: Good.
0: Un gros merci.
2: Louis.
0: Salut, bonne soirée.
2: Bye.
0: Allô, Radio X.
3: Allô?
0: Oui, salut. À qui je parle?
3: Ah oui.
0: André?
3: Ouais.
0: Yes, André, vas-y.
3: Hey, moi, j'ai pas l'intention de savoir ce qu'il y a envoyé. Mettons, là, comme tu dis, des chemtrails dans les airs, ou s'ils le font, s'ils le font pas. OK, mais on va y aller avec ce qu'on sait, là. Tu me dis, là, les chemtrails, là, les vapeurs d'eau, par oui. C'est ça, quand tu regardes un avion passer, on va dire, là, t'avouer, oui, la chemtrail.
0: Hey, t'es-tu sur un haut-parleur?
3: Ah, ouais, je suis sur un haut-parleur. Ouais. Je t'en parle, je vais pas prendre un mot d'étiquette pour parler. la chemtrail que tu dis, là, dans le fond, là. Là, ça laisse une traînée à l'arrière de l'avion, mais quand tu regardes l'avion, si tu regardes de plus que 30 secondes dans ta vie, ben oui, ça en allait, bon, ben, disparaît en arrière, on va dire peut-être un 6 pouces en arrière de l'image, là, que quand tu regardes dans les airs, on va dire un 4-5 pouces de traînée, ben, disparaît. On n'a pas pu, c'est réglé, c'est ça, une contrainte. Mais moi, quand je vois une traînée qui dure 2 heures, 3 heures, 4 heures, 5 heures dans le ciel, là, je sais pas c'est quoi. Je sais pas si c'est le gouvernement, je sais pas si c'est toute cette petite patente que vous dites, excusez pour le coup. Mais tu sais, ça reste que, je me pose la question, parce que la contrainte, je sais quoi, je la vois. Elle disparaît, puis tout est normal. Mais est-ce qu'il reste 2, 3, 4, 5 heures dans le ciel, là, puis qu'il élargit, là?
0: Ouais.
3: C'est quoi? Tu sais, dans
0: non,
3: le sens,
0: mais,
3: là, j'ai pas prétention de savoir ce qui se passe, mais je comprends qu'il y a un fuck.
0: Non, mais, tu sais, si c'était, mettons, une substance autre que juste de la vapeur d'eau, qu'est-ce qui fait que cette substance-là, particulièrement, resterait là?
3: Il devrait être capable de nous le dire. On va se poser la question à soi, ça devrait être super simple, super clair, mais clairement, ça l'est pas. Fait qu'à partir de ce moment-là, genre, je sais pas c'est quoi, mais je sais que mes tripes me disent, il y a un fuck. Il y a un fuck. Hey, là, peu importe que je me fume les complotistes, je me fume du monde qui crée ou qui aime pas ça. Je comprends qu'il y a un fuck, par exemple. Je pense que c'est crétin pour pas comprendre qu'il y a quelque chose. T'sais, là, quand il y a disparu, l'autre reste là.
0: Ben, moi, j'ai.
3: Faut juste poser les bonnes questions. Puis si on essaie de payer à ça, là, puis les gouvernements, peut-être la dire, puis ce que tu voudras, là, qu'est-ce que tu devrais être capable de me former ailleurs, la soir, là, puis d'après, là? Ça devrait être si simple. On irait voir, on aurait l'information. Mais on l'a pas.
0: On l'a quand même, là, l'information. Tu sais, il y a.
3: Non, parce qu'on se pose la question à soi.
0: Non, mais, ouais, on peut jouer à ça, là. La question a été répondue dans l'open du show, mais, tu sais, qu'est-ce qui fait que le spread, là, le mélange spécial donné par le gouvernement resterait plus longtemps dans l'atmosphère que de la vapeur d'eau? Tu sais, si ça reste là, la vapeur d'eau aussi va rester là. Ça veut juste dire qu'à cet endroit-là, dans le ciel, il n'y a pas assez de vent pour faire tasser la traînée.
3: La définition de contrainte, d'abord, les contraintes, on les voit, ça reste là.
0: Il y en a qui disparaissent des fois, il y en a qui disparaissent pas, ça dépend toujours des conditions atmosphériques, de comment ça se passe.
3: Je comprends qu'il y a un fuck, dans le fond, je veux pas élaborer plus que ça, mais je comprends qu'il y a un fuck, ça devrait être super clair. T'sais, on devrait avoir l'info, là, voyons donc, on va sur Mars, on fait tout ça, c'est super miracle, supposément, mais c'est des affaires de même, on n'a pas la réponse.
0: Yes, excellent. Un gros merci.
4: Bonne soirée,
0: salut. Non, tu sais, si la vapeur d'eau reste là, il y a dur d'argent aussi, il va rester là où s'en aller. C'est une question d'humidité, c'est une question de pression barométrique, c'est une question de vent. C'est tout explicable par la science facilement en faisant quelques recherches. On continue à l'Oradio X.
5: Allô?
0: Bonjour, à qui je parle?
5: Jennifer,
0: comment ça va?
5: Ça va bien. Bon, moi, je reste en ligne de l'aéroport. J'étais assis dehors à journée longue, puis je vois des lignes dans le ciel. Si c'est rien que la condensation, pourquoi que ça passe l'après-midi là?
0: Des questions de pression barométrique. Tu sais, en fait, si c'était autre chose, comment ça
5: resterait?
0: On est
5: bon là-dedans. Tu sais, parce que là, je vous entends parler depuis tantôt. Non, mais... Tout le monde assume, là. Attends, je me pose des questions. Mais attends, j'aimerais ça tenir d'autres choses. Non, le lendemain...
0: Attends un peu, je veux juste qu'on finisse sur ce point-là. Si votre argument fait que la condensation ne peut pas rester là, qu'est-ce qui fait que si c'est autre chose, ça peut rester là?
5: Louis, je te dis, je sais pas c'est quoi.
0: Okay.
5: Mais le lendemain, là, il y a une chose que je remarque, là.
0: Oui.
5: Le ciel, il est loin d'être bleu. Il est couvert. Moi, là, ça fait une couple d'années, là, que je remarque, là, je regarde le ciel tout le temps.
0: Oui.
5: Il m'a dit en affaire, le lendemain de ces fameuses lignes-là, qu'est-ce que c'est? Je sais pas. Mais le lendemain, le ciel est gris. Puis ça, je te le confirme.
0: Tout le temps?
5: Ouais.
0: Vous avez remarqué ça?
5: Prends le temps. Regardez dans les heures. Arrêtez de traiter le monde de complotiste. Sérieux, là. Savez-vous que ça veut dire complotiste? Moi, je vais te dire, c'est des chercheurs de vérité. Moi, là, quand il y a une affaire que je trouve bizarre, comme les taux 5G, voyons donc, pourquoi que le monde crée ce feu là-dedans? C'est donc pas capoté. Ah, mais je suis allé lire là-dessus. J'ai fait mes recherches. Savez-vous quoi, les taux 5G, là, ça va émettre des fréquences, là.
0: Ah, ben.
5: Oui.
0: Des taux 5G, ça émet des fréquences.
5: Ben oui.
0: Mon Dieu.
5: Voyons, cellulaire, c'est quoi? Ça marche comment, cellulaire?
0: Je sais pas. Non, pas du tout.
5: Ben,
0: des fréquences. Ah, bon.
5: Pourquoi qu'il y a des tours partout pour les cellulaires? C'est des fréquences, c'est des ondes qui envoient. Puis quand que. Ben là, tu
0: sais. Non, je vous suis.
5: Puis l'autre chose, Nikola Tesla, il y a une. Tu sais comment est-ce qu'il est intelligent, Nikola Tesla?
0: Ben oui.
5: Lui a découvert que l'être humain, les fréquences, énergie et vibrations. S'il augmente les tours 5G là, pour les cellulaires, fais tes recherches. Tu veux rire du monde, là? Mais c'est parce que.
0: Je pas ri de personne,
5: est pas
0: moi, là.
5: Des fous. Non, mais vous nous traitez de fous, là. Puis moi, je suis
0: pas traité de folle, madame, là. Pas du tout.
5: Non, mais. Tu trouves-tu que c'est un peu de logique, là, en soi?
0: Oh, pas tout à fait.
5: Ouais, ben, faites vos recherches. Parce que quand que. Nikola Tesla, c'était pas un débile, là. Il en a, garde l'énergie, il a été capable de faire de l'énergie gratis. C'est drôle, hein? Ça existe pas.
0: Pour m'aider à faire mes recherches, avez-vous quelques sources, quelques sites?
5: Ben, regarde, je t'ai envoyé. Ah, ben, regarde. Là, après 50 ans, les Américains sont obligés de révéler les affaires top secrets, là.
0: OK.
5: Ouais. JFK, là, c'est qui est allé le tuer? C'est dans le document.
0: OK, mais là, on n'est pas dans
5: JFK, regarde,
0: là.
5: Je vais te donner le site Internet. C'est fbi.vault.org. Allez faire vos recherches. Hey, même Marilyn Monroe est là, Elvis. C'est un site du gouvernement américain.
0: fbi.vault.org.
5: En tout cas, c'est dans ces environs-là, le site existe. Je suis allé voir. C'est cool, c'est tous des vieux documents des 1960, des affaires de même dactylographiées. Il n'y a rien de rédacté. Là, tout est là.
0: Tout est là, fait que là, on
5: mais
0: a
5: oui,
0: la vérité.
5: Mais regarde!
0: Qu'est-ce que tu as appris là-dedans?
5: J'ai toujours adoré le choix. Je participe beaucoup avec les textos et tout. Mais quand ça m'a touché au cœur ce soir. Là. Vous nous traitez tous d'une gang de fous. Garde, c'est pas pour. J'ai pris le courage de t'appeler parce que garde, t'as essayé de me couper, de rire de moi. Je trouve ça désolant. Prenez le temps de faire vos propres recherches. On n'a pas toutes des caves, là. Bon, ben, c'est apprécié.
0: Ben, c'est très apprécié que vous ayez appelé aussi. Merci beaucoup. Passez une belle soirée.
5: Pareillement, bye bye.
0: Salut. C'est la posture immédiatement sa défensive en partant que j'ai trouvé spéciale. Moi, j'ai juste essayé de poser ma question. Si la trail. ne reste pas quand c'est de la condensation, qu'est-ce qui fait que, bizarrement, quand c'est une autre substance, la trail reste? On continue. On s'approche de quelque chose. Là. On a appris que les tours 5G émettent des fréquences. Et ça, mesdames et messieurs, je vous le dis, ça m'a jeté sur le cul. Allô, Radio X?
6: Yes, c'est moi.
0: Oui, c'est toi.
6: Yes, hey, mon Dieu, Louis, je sais même plus où je vais aller avec la madame d'Afrique avant. Ça n'a pas de sens. Ben moi, tout ce que je voulais dire, c'est que les feux de forêt causent le jaune dans le ciel et l'orange dans le ciel. C'est comme quand il y a une éruption volcanique. Là, autour de l'éruption volcanique, il se met à avoir des orages, des éclairs, etc. à cause des particules qui sont levées dans les airs et tout. Fait que c'est sûr et certain que, tu sais, comme moi, j'étais hier à la TUC, puis ce qui se passait à la TUC, le noir, jaune, orange, tout ce que le monde voyait à grandeur du Québec, c'est tout ce qui provient des fleux de l'ouest ou du nord du Québec. Il n'y a aucune autre chose. Là, c'est de la boucane, c'est dense, c'est des particules. Fait que c'est overbook. Comme je viens de dire, comme, mettons, l'éruption volcanique autour de ça, il y a toujours plein d'éclairs, il y a toujours plein de choses qui se passent. Fait que c'est un petit peu la même affaire, si on veut.
0: Ouais. Je comprends. Je comprends très bien. Hey, un gros merci d'avoir appelé.
6: Merci.
0: Salut, bonne soirée. Bon, fait que mes chers amis, il est rendu pas mal l'heure que j'aille faire mes recherches. Fait que pendant la pause, mais aller m'éduquer, on va aller fouiller sur le site du FBI, on va aller voir si je pogne pas une coupe d'onde, un petit chapeau d'aluminium sur le side, puis j'en reviens vous dire un petit bye-bye au retour de la pause.
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0: Bon, ben ce soir, on aura appris plein d'affaires ensemble. On aura appris surtout qu'il faut faire nos recherches. On aura appris que les tours 5G, ça produit des fréquences. D'ailleurs, mauvaise nouvelle pour vous, mes chers. Si vous m'entendez présentement, c'est probablement par des fréquences aussi. Et on s'en porte tous très bien parce que ça nous permet, entre autres, d'écouter la meilleure radio en ville, c'est-à-dire le 98.1. Et d'ailleurs, c'est ce que je vous conseille de faire dans les prochains instants parce que, ben, je me réinstalle, en fait. Moi, du passé, se réinstalle avec Léo! Léo! Qui va vous accompagner jusqu'à 22h. Les reprises du Spacecast, les meilleurs moments, ça s'en vient. Un gros merci d'avoir été là ce soir. Un gros merci à tous ceux qui ont appelé. Puis sachez que je ne ris jamais de personne. J'essaie seulement de faire valoir mes arguments et qu'on débatte tous ensemble sur pour qu'on s'entende finalement sur quelque chose qui fait du sens. J'attends toujours quelqu'un qui va pouvoir m'expliquer si la vapeur d'eau ne tient pas dans le ciel. Pourquoi une autre substance tiendrait plus que la vapeur d'eau? Mais bon, ça a de l'air que je suis un colon et que je ne fais pas mes recherches. Un gros merci d'avoir été là. On se dit à demain matin, 10h, avec Nick Cloutier, parce que je serai encore là. J'arrête jamais! Salut, bonne soirée.
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2: Mais des chemtrails, ça existe. C'est un pilote d'avion. Puis il rentre dans l'avion, il vous montre jusqu'à la marde de crise qui se spray dans le bout des ailes. Puis sur les ailes, il va vous montrer les bouchons, ce qu'il teinte les avions et du kérosène. Puis il va rentrer dans l'avion, puis il va vous montrer la switch chemtrail ou chemtrail. Puis ça y donne 10 piastres. Du galon.
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0: 88-670-9098. Le Spacecast qui est avec vous jusqu'à 22h. Et non, Max n'est pas là à 22h.
1: Non, on vous a menti.
0: Oui, c'est lundi, on était tout excités en mode peddler. Là. Il est là, il a hâte de vous jaser.
1: On a même dit qu'il était rentré dans le studio, il était dans le bâtisse. C'était de la bullshit, on l'a jamais vu, il était pas là.
0: Complètement fou. Hein? On a inventé des affaires. On a inventé des affaires comme l'intelligence artificielle qui voit les policiers se transformer en grenouilles.
1: Voilà.
0: Hey! On continue, Louis, ce projet qu'on a envie d'explorer en 2026, c'est-à-dire de faire connaître à nos auditeurs, des gens qui connaissent très, très bien, parce que nos collègues, ce sont des gens qui font de la radio et qui, dans le type de radio qu'on fait à Radio X, on vient qu'en en connaître plus que leurs opinions politiques ou leurs opinions par rapport au sujet qu'ils traitent. Tu sais, généralement, on va jaser de différentes affaires qui fait que en déviant... on vient qu'à connaître des faits sur la vie des autres.
1: Ah ouais, pis t'sais, on raconte ce qu'on vit, on raconte les aventures, on raconte des fois notre vie personnelle, des affaires qui sont bien banales, mais qui amènent à une discussion. Là.
0: Ah oui, moi j'ai dit des affaires, entre autres, avec Planet X, que j'aurais jamais cru que je compterais à radio,
1: ah,
0: là,
1: moi,
0: jamais.
1: J'ai dit bien des affaires que j'aurais jamais dû dire à radio.
0: Tout court,
1: plein d'affaires.
0: Aussi, effectivement. Fait qu'on a fait une première tentative en 2025 avec le chum Pierre Couture. On a adoré l'expérience. Je pense que Pierre aussi a bien aimé ça.
1: Et ça n'en est pas remis encore.
0: Ouais, il est encore un peu traumatisé, mais je pense qu'il assume mieux son côté aimant à Minette depuis notre part. Je pense qu'on lui a comme confirmé qu'il est vraiment un sex appeal.
1: Ouais, on me dit que maintenant, il se promène le chest bombé.
0: Ouais, exact. Ouais.
1: Ça vient avec.
0: Dans le même ordre d'idée, moi, j'avais très, très hâte à cet entretien-là parce que c'est une de mes collègues préférées, pour de vrai. Depuis longtemps, à l'époque, elle n'était pas à Radio X, que j'ai essayé d'y faire des chroniques dans le retour. Elle s'appelle Mélanie Trudel, hey. Vous ne la trouverez pas sur your Facebook.
2: Non, elle est disparue.
0: Elle est disparue.
2: J'ai disparu. J'ai été soit hackée. Il fallait qu'on parle de fraude aujourd'hui pour m'écrire que c'est sainte. Ouais.
0: Qu'est-ce qui est arrivé?
2: Je ne sais pas. Il y a deux choses. Soit que j'ai été hackée parce que là, j'ai des codes qui entrent que je n'ai pas demandé là, pour me connecter à Facebook.
0: Okay.
2: J'ai peut-être été hackée. Ou bien c'est l'article que j'ai voulu partager du site L'Actualité qui parlait de la décriminalisation du libertinage.
0: Ce controversé site L'Actualité.
2: Ben oui, ah, oui. Tu sais, le magazine L'Actualité. Bref, j'ai partagé la photo avec, et je disais en lien, voir l'article en commentaire qui parlait de libertinage, vraiment de la décriminalisation, je peux pas le dire.
1: Décriminalisation.
2: C'est ça. Depuis les 20 dernières années, j'étais un peu sous le choc. Là,
0: même dit doucement, je suis pas sûr que c'était le même que ça se prononce.
1: Moi non plus, je suis pas sûr. Je me suis dit, fuck, je l'ai fait.
2: Bref, tout de suite après, j'ai reçu un courriel me disant que mon compte était suspendu et que j'avais 180 jours pour agir. Et là, j'ai plus accès ni à Messenger, ni à Facebook, donc je suis en pause forcée des réseaux sociaux.
0: Et puis, ils t'ont donné quoi, un genre de 180 jours pour porter appel?
2: Pour agir, mais là, pour porter appel, et là, lorsque je clique sur le bouton pour porter appel, ça me mène à ma page Facebook et ça dit « page non disponible ». Je peux pas porter appel.
0: Pour les ton chum, qui est un autre de mes collègues préférés, en fait, ça dépend.
2: Ben, moi aussi, vous êtes mes collègues préférés. Vous êtes dans mes collègues préférés, j'en aime beaucoup aussi, là, mais pour vrai, je vous adore.
1: Ah, ben, dans tes autres collègues préférés, t'as Danny, Jordan, Pierre, Patricia, JC,
0: mes collègues.
2: Non, mais il y en a plus. On a des affinités avec plus que d'autres, tu sais.
0: Ben, c'est normal. Ben oui, exact. Puis, tu sais, aussi quand j'ai appris à l'époque que toi et Pee-wee, vous étiez ensemble, c'était comme l'union entre deux de mes collègues préférés. C'est comme si ça peut pas être plus un mix d'amour que ça. Là. Puis oui, c'est pour moi plus qu'un collègue. Là. C'est vraiment un ami pour tout ce qu'on a vécu. Vous comptera ça un jour.
2: Oui! Il va passer ici, hein?
0: Comment?
2: Il va venir.
1: Tout le monde va passer. Ben, tous ceux qui veulent se prêter au jeu,
2: mais
1: là,
2: oui.
1: Ceux qui veulent pas...
0: Bon, tant pis pour eux autres. Là,
1: si
0: on n'ira pas efforcer non plus. Là, mais
1: ceux qui veulent vont y passer.
0: J'avais très, très hâte qu'on fasse cet exercice-là ensemble. Mel, puis je te le dis avant, là, pour ton Facebook, puis pour tes comptes, en fait, tes codes que tu reçois, là, puis oui, tellement fin que je serais pas surpris qu'en ce moment, ils soient en train de régler tes affaires.
2: Peut-être.
0: De faire rebondir des codes sur ton email, puis que tout ça est juste lui qui essaye de régler ça.
2: Peut-être. J'essaie. En tout cas, il est en train de repartager mes stories sur Instagram parce que, bon, au pire, allez me suivre sur Instagram, là, Mademoiselle Trudel. Puis, mais tu sais, heureusement que je suis une fille qui est beaucoup plus téléphone que réseaux sociaux, messages écrits.
0: Ben, est-ce que c'est toi qui book le retour?
2: Non, ça c'est pas mal tout le monde, ça je dirais là.
0: Tout le monde met son Ouais. Son épaule à roue, sauf Louis qui recule du micro. Là.
2: Mais Dani, je l'ai avisé là, que j'étais disponible seulement par texto ou Instagram. Donc, en tout cas, fait que.
0: OK, ben, on te souhaite bonne chance dans ta guerre contre Mark Zuckerberg et ses sbires.
1: Surtout bonne chance pour avoir du service client avec Meta. D'après moi, si j'étais toi, je ferais juste un autre compte tout de suite parce que c'est cuit.
0: Tu payais-tu pour le crochet bleu? Ça peut-tu t'aider, ça, de fait de payer?
2: Ben, j'imagine, parce que le fait de payer 20$ par mois pour ça, et sur Facebook et sur Instagram, ça me coûte quand même un 40 par mois, là. J'espère bien avoir un retour là-dessus. Puis déjà que je me suis battue, j'ai perdu des dizaines de milliers de dollars en bataille juste pour mes apps.
0: Ouais, ben
2: app
0: oui.
2: De rencontre, app libertine, tout ça, là, oublie ça, là. On me laissait tout le temps miroiter. OK, si tu fais ci, si tu fais ça, tu vas pouvoir faire de la pub, tu vas pouvoir. J'ai jamais été capable. Aïe. J'ai toujours été bloquée. Fait que là, c'est une coche au-dessus, là, je suis un peu tannée.
0: Emile, t'es née où?
2: Moi, je suis née à Val-Belair.
0: T'es-tu sérieuse? Ah, ouais. Fille de Belair, let's go! Oui,
1: me semblait aussi que vous aviez
0: ça commence bien. Ah, ça commence bien.
2: J'ai habité Val-Belair. Après ça, j'ai été élevée dans Saint-Roch et les Saules.
0: OK.
2: Longue histoire, c'est vraiment une longue histoire, en fait. Ça,
0: mais comment on peut passer de Saint-Roch, qui est comme moins favorisé, à les Saules, qui l'est un peu plus? À moins que tu sois sur Costa-Belle.
2: Oui, c'est ça. Carrément. Là.
0: C'était ce que ça s'appelle?
2: Oui, exactement. Okay. Comme ça s'appelle Banville.
0: Okay.
2: Non, mais l'affaire, c'est que Saint-Roch, c'était très défavorisé là, dans le temps.
0: Ouais.
2: C'était vraiment très défavorisé. Puis il y a comme eu un regain avec le nouveau... Quand ils ont débâti le mail.
0: Le
2: mail Saint-Roch, j'adorais aller... D'ailleurs, j'ai une poque dans le front là, du mail parce que j'allais ce fois-là. Puis je fonçais dans...
0: Dans les cadres du mail Saint-Roch, OK?
2: Ouais, dans les colonnes. Puis on allait, l'hiver, il y avait un petit train avec le Père Noël dans le sous-sol du mail. Je sais pas s'il y a des gens qui ont connu le sous-sol du mail.
0: C'est sûr, ben oui.
2: C'était vraiment cool, tu sais. Puis en tout cas, fait qu'ils ont défait le toit du mail. Et là, il y a comme eu un regain, là. Tu sais, Saint-Roch, c'était moins, il y avait moins de parce qu'à l'époque, tu sais, quand on était jeune, on assistait même à des chicanes de prostituées, là.
0: Ouais, c'est ça, gros aimé 30 sous, puis tout ça.
2: Oui, c'était. Oui, oui. Puis le vieux monsieur qui se promenait avec son carrosse, puis ses poupées, là, super épeurant, puis tout ça, là. Il y avait tout ça, là, pour vrai, là, dans le temps. Puis on dirait que ça, il y a eu un regain, puis là, ben, c'est en train de, avec le déménagement de l'Aubrivière, qui est une cause bravo, là. Mais je pense que depuis le retour de l'Aubrivière du côté de la rue du Pont, ça a ramené un peu l'ancien Saint-Roch.
0: C'est quoi la relation que tu as avec tes parents, avec ta mère, avec ton père?
2: Mon père, pauvre petit, je l'aime beaucoup. J'ai comme repris, une belle relation, tout ça, mais il a été très... pas tant là quand on était jeune.
0: Okay.
2: Mais là, aujourd'hui, il est plus présent.
0: T'es-tu à l'aise d'en parler?
2: De mon père, pas tant.
0: Non, OK. Non. Mais allons-y pas.
2: Mais c'est vrai, j'ai...
0: Allons-y pas. Je t'ai demandé tantôt s'il y a des places que tu voulais pas aller. Oui. Ça, c'en est une, mais c'est
2: père,
0: correct.
2: Je veux dire, là, aujourd'hui, j'ai une très, très belle relation avec mon père.
0: Okay.
2: Mais je pourrais t'expliquer hors d'onde.
0: Je veux pas te mettre mal à l'aise en onde.
2: Pourquoi? En plus, il dit aussi des affaires que t'es pas à l'aise. Non, pas toutes, mais on va n'importe où. Mais c'est vrai que je parle jamais de mon père.
0: Ouais, ben,
2: mais pourtant, aujourd'hui, j'ai une très belle relation avec lui. Mais c'est vrai que j'en parle.
0: Dans ce cas-là, je veux quand même. Je te le demande. Je veux pas te mettre mal à l'aise en onde, ni en dehors des ondes. Fait que je t'en parlerai même pas en dehors des ondes, mais je vois...
1: C'est quand même drôle.
0: Mais je vois...
1: Ben là, des bonnes histoires.
0: Père absent, c'est pas drôle, ça?
2: Voilà. Comment? Ouais. Non, mais...
0: Mais regarde, je vais te poser une question différente, OK?
2: Oui.
0: Est-ce que les femmes, tu penses qu'ils recherchent un homme comme est leur père? Puis là, c'est dans un cas où leur père est présent. Le fait que, tu sais, il n'était pas là, quel impact ça a eu sur le genre d'homme qui t'attire?
2: Ben, c'est ça. Moi, je pense que longtemps, jusqu'à il y a quelques années, non, mais je cherchais un peu une. J'allais vers des hommes plus vieux que moi.
0: OK.
2: Puis je pense que le côté très protecteur, paternel, tu sais, j'allais vers des bons papas de famille, pour vrai.
1: T'allais vers comme ce que t'as pas eu de ton père.
0: Exactement. Qui était protecteur.
2: Oui, exactement. Fait que j'ai l'impression que c'est ça qui... Je suis allée vers là, oui.
0: Le cliché que je t'ai balancé, là, que les femmes cherchent un homme qui ressemble un peu à leur père, c'est-tu complètement... C'est culture pop un peu comme façon de penser, mais
2: je pense que c'est vrai quand t'as des carences.
0: OK.
2: Mais je pense que tu peux passer par-dessus ça une fois que t'es guéri, parce que clairement, là, aujourd'hui, je suis pas du tout vers en couple avec quelqu'un qui est une figure paternelle, mettons, là, tu sais. Mm-hmm. Mais j'ai souvent été en couple avec, j'ai pas eu tant d'amoureux non plus, là, mais les personnes qui m'attiraient souvent, c'était des hommes
0: Comment t'expliques le fait que... Je te coupe la parole parce que c'était... honnêtement, là, je prends de l'avance dans mes questions, puis on... anyway, l'entrevue, je t'écoute, puis je rebondis là-dessus. Mais comment t'expliques... Je connais quelques-uns de tes ex, de nom plus. Comment t'expliques le fait que t'as pas de genre? Parce que sérieux, là...
2: Mais non, hé, hey, oublie ça, ils étaient tous pareils.
0: Ben non, puis...
2: Ben oui!
0: Mais non, Chris, puis oui, c'est pas pareil comme...
2: Ben c'est justement...
1: C'est le seul.
2: C'est le seul. Okay. Toutes les autres étaient chauves, avec une petite barbe, des lunettes. Tout le monde, toutes mes chums.
0: OK. OK, fait que t'as un genre, finalement.
2: J'avais un genre chauve. J'avais un genre pas de cheveux.
0: Ah ouais, OK.
2: Ouais. Puis souvent, c'était des séducteurs.
0: Oui. Et contrairement à Pee-wee.
2: Des beaux parleurs.
0: Pee-wee qui est plus timide. Je pense que Pee-wee, son charme, il opère.
2: Il s'en rend pas compte qu'il se fait croiser. Voilà, c'est ça. Il croise pas, tu sais. Il est vraiment... C'est ça que j'aime de Pee-wee, tu sais. C'est qu'il... Autant derrière un micro, c'est une machine de guerre. Qui est...
0: Que dans la vie, il est plus timide.
2: Il est plus timide. Puis nous, à la maison, ben on est... C'est un... il est plus du tout timide maintenant, tu sais. Mais il me le dit souvent. J'ai jamais vécu ça avec personne. Tu sais, ce qu'on... Notre relation qu'on a là, un peu fofolle, puis un peu... Ouais.
0: Y a-tu un moment où t'as senti au début de ta relation avec Pee que tu sais, il y a quand même de quoi... Hey, je sors avec la sexploratrice, là. À quel moment je vais me faire attacher puis éteindre des cigarettes dans le dos, tu sais? Y a-tu un moment où est-ce que t'as senti qu'il était un peu sur le break ou... Parce que Pee-wee est plus réservé, plus... Tu sais, on jouait à GTA ensemble, puis au bord de danseuse dans GTA, il était pas bien.
2: Ouais. Non, du côté sexu, ça... Toujours évolué naturellement.
0: Ça a toujours bien été.
2: Ouais, la seule chose en fait, c'est que la première fois qu'on l'a fait, c'était vraiment hot, puis c'était vraiment intense, puis j'étais comme waouh, j'ai pris des notes.
0: C'est, let's go
2: au
0: mon
2: niveau
0: pied.
2: Du slow sexe.
0: Let's go, je t'ai zéro demandé cette question là. Puis oui, t'es conscient que c'est pas moi qui a demandé ça là. Elle nous l'a donné gratis.
2: Fait que, c'est ça. En tout cas, vrai, fait que non, mais je l'ai déjà dit.
1: Est-ce que Pee-wee pourrait la poursuivre en diffamation pour ça? La réponse est non.
0: Est non, mais Matt Khalil fait dire que oui, t'as une bonne pogne, mon pied. Je reviens un peu sur ta relation. C'est pas moi qui a demandé.

0: différence d'âge vous avez, puis comment ça prend 16 forme?
1: 16 mois de différence, pas tant, là.
0: OK. C'est pourquoi le rôle de maman lui est arrivé?
1: Ma petite maman, elle souffrait de dépression, puis comment dire? Mais tu sais, elle était vraiment cool, là. Elle joue au Nintendo tout le temps.
0: Ah oui?
1: C'était la meilleure du quartier au jeu Nintendo. Mes amis vivent dans la maison. Puis, j'ai eu une enfance super cool.
0: Je regarde la Mélanie Trudel que j'ai devant moi, puis je connais depuis plus de 10 ans. C'était clairement quelqu'un de bien, pas en fait la personne que t'es.
1: Ah oui, ma mère, c'était une femme vraiment super douce, mais elle était en dépression, puis elle est tombée dans l'alcool. Puis,
0: elle avait ses struggles.
1: Elle avait ses struggles, mais était quand même... À sa façon, elle a réussi à nous transmettre des super belles valeurs. Puis, tu sais, comme faire le party, c'était chez nous que ça se passait. Invite tes amis à la maison, c'est ici que ça va se passer. Puis, encore aujourd'hui, on m'en parle. Tu sais, Laurent Pimel, là, Laurent Gaulin, qui connaît, sont en couple depuis, ça fait 20 ans, là. Ben, c'est dans ma chambre. Dans ce temps-là, je faisais un party pour le monde de Vanier, dans le salon, puis un party pour le monde des Saules, dans les chambres au fond. C'était comme, il y a plein de monde chez nous, là. Fait que, puis ça, les avis de secondaire, ça, du primaire et du secondaire, en fait, c'est ça. C'était souvent chez nous que ça se passait. Puis c'était comme, ma mère était rassembleuse, puis tout ça, mais peut-être, je sais pas comment expliquer, mais... tu sais, c'était ma sœur qui était plus responsable, tu sais, vers l'âge, mettons, dès l'âge de 9-10 ans... C'est ma sœur commençait à garder des enfants, puis là vers 12-13 ans, moi c'est là que j'ai commencé à réaliser aussi que notre famille était comme différente des autres.
0: OK. Okay.
1: Puis que là j'avais hâte de partir de chez nous. Puis ma sœur elle prenait en charge, tu sais, quand le chèque d'aide sociale mettons entrait, ben là ma sœur prenait, tu sais, OK, on va faire l'épicerie, puis on va ma mère était agoraphobe, fait qu'on faisait la file pour aller changer son
0: chèque.
1: Son chèque, tu sais.
0: OK.
1: Puis tu sais, j'en parle aujourd'hui, c'est comme en même temps, je sais pas comment le dire. Ouais, c'est des drôles de souvenirs. Mais j'étais heureuse. Tu comprends-tu? C'était comme normal, là. Je sais pas comment l'expliquer.
0: La façon que ça semble pas malsain comme situation. Je suis d'accord.
2: Des fois, la job d'un parent, c'est de faire à croire que la vie est parfaite comme elle est. Puis je pense qu'elle l'a bien réussi. Ta mère, même malgré qu'elle avait pas tout, mais c'est ça la job, c'est de faire à croire que ça va bien.
1: Oui, puis elle nous a transmis des belles valeurs, puis c'était, puis chez nous, c'était dans nos blocs là, c'était vraiment un bel esprit de communauté là, tu sais, tous les voisins comme s'entraidaient, puis on regardait les enfants des autres, puis on se promenait d'un appartement à l'autre, tu sais, c'était pour vrai, j'ai pas manqué de rien dans le sens que si ma mère elle arrivait pas ou quelque chose, bon, on avait toujours un voisin ou quelqu'un, on s'entraidait beaucoup. Puis ça c'était vraiment moi ça j'ai trouvé ça beau. Je trouve ça beau. Ce que je trouve plate, c'est que j'ai des amis qui sont restés dans le...
0: Qui ont continué le pattern un peu?
1: Oui, puis que là, à l'âge adulte, sont encore dans les carrés de blocs.
0: Ah, OK.
1: Dans la mentalité BS, comment si on veut. Ouais. Là,
0: comment tu expliques que toi, t'as cassé le moule?
1: Ben, moi, ma sœur, mon cousin, on dirait que tous les enfants de cette lignée de parents-là, parce que, tu sais, comme mon cousin, même chose, son papa était... il y avait des problèmes, il y avait beaucoup de problèmes d'alcoolisme, dans le fond, de ce côté-là.
0: Okay.
1: Puis sa mère travaillait pas non plus. Puis très jeune, on allait, tu sais, lui, il avait plein de jobs, là, tu sais, tout le temps. Il allait ramasser les canettes, il allait à l'hippodrome, brosser des chevaux. Il m'emmenait là, tu sais, on travaillait jeune, puis on avait hâte d'être autonome, finalement, tu sais.
0: OK.
1: Fait que, tu sais, à 9 ans, je vendais des rameaux. À 11 ans, je vendais des barres de chocolat.
0: Fait que t'étais déjà travaillante, là, en partant.
1: Oui.
0: Là.
1: OK. Puis pour moi, l'argent aujourd'hui, ben c'est pas quelque chose... Tu sais, c'est tout du... Tu sais, je suis pas matérialiste. J'ai pas besoin d'avoir une belle voiture ou...
0: Je comprends.
1: Mais je pense que c'est ça que ça m'a transmis comme... Il y a moyen d'être heureux sans vivre dans un château. Là.
0: Est-ce que ta mère avait des fréquentations qui se sont avérées finalement à m'emmener à des beaux-pères? Puis comment tu dealais avec ça?
1: Ma mère a pas eu d'autres... Elle a vraiment... C'est ça l'affaire, c'est qu'elle a vraiment... Elle a eu un premier amoureux avec qui elle s'est fiancée. Puis pas longtemps après, il s'est fait frapper. Il est décédé.
0: OK.
1: Elle a connu mon père ensuite. Puis, il est arrivé des situations que, bon, en fait, que mon père n'était pas là, puis tout ça. Puis là, c'est là qu'elle...
0: Okay.
1: Avant tout ça, elle avait quand même une bonne job, puis tout ça. Puis c'est comme si elle a comme tout perdu, puis elle a eu beaucoup de difficultés à s'en remettre, finalement. Mais malgré ça, elle est restée une maman qui voulait nous avoir... Tu sais, elle voulait nous voir évoluer, comment dire.
0: Mm-hmm.
1: Ça a été, elle était proche de nous quand même. Okay. C'était une bonne maman, là, malgré ses difficultés, dans le fond.
0: Est-ce qu'à l'enfance, ou peut-être pas à l'enfance, mais mettons à la préadolescence et à l'adolescence, tu avais des complexes? T'étais-tu une fille complexée?
1: Ah oui.

0: Ah okay. Oui, ça m'étonne. Oui. Ça, moi, je te vois comme une fille, là, easygoing, qui défonce des portes, qui a la confiance.
1: Ah, oh, mais
0: que...
1: ça, oui. Ça, j'ai toujours été travaillante, défoncer des portes. J'ai toujours été ça. Mais des complexes physiques, tu parles, ou des complexes...
0: À toi de me le dire.
1: C'est sûr que... Tu sais, mettons que je rencontrais des nouvelles personnes, ben j'avais honte de les... J'étais complexée de les emmener chez nous. J'étais gênée de mon chez nous, tu sais.
0: OK, OK.
1: Mais pas de mes amis proches. Mais mes nouveaux amis, mettons, je voulais pas les apporter à la maison, des trucs comme ça. Ça, c'était des complexes. Mais si on parle physiquement, tu sais, j'ai été longtemps complexée, là. Physiquement, tu sais.
0: Ah oui, pourquoi?
1: Mais j'avais hâte d'être une femme, là, puis c'est jamais venu.
0: Je pense qu'il y a bien de nos auditeurs qui sont pas d'accord.
1: Non, mais tu sais, tout au long de mon secondaire, tu sais, c'est drôle parce que... Ça, c'est drôle. Le père de mon fils et leurs amis... Le père de mon fils, je l'ai connu au secondaire, dans le fond, puis on s'est retrouvés plus tard pour être en couple pendant 6 ans. Mais eux, pas lui nécessairement, mais sa gang m'appelait le bain. Puis j'ai su après le secondaire pourquoi.
0: Le bain?
1: Un bain, c'est plat.
2: Ben là...
1: Tu sais, j'étais complexée. Tu sais, j'ai longtemps été complexée... De mon physique, mais pas de ma personnalité. Okay. Je pense que j'ai ça, par exemple, de mon père. Je suis beaucoup
0: ouais, avec le,
1: fonceuse.
0: Avec le recul, parce que tu as repris contact, tu vois des traits de toi que tu retrouves chez ton père.
1: Ah, ouais.
0: OK, ah, c'est cool, ça. C'est fascinant, pareil. Hein?
1: Oui.
0: Que tu sais que ça a quand même, via l'ADN, I guess, ça a pu faire son bout de chemin malgré l'absence. Il y a de quoi de fascinant là-dedans. Là.
1: Ben oui, puis je pense que j'avais ça de toute façon. J'étais beaucoup plus extravertie que ma mère. Ma sœur retient plus de ma mère, de ce côté-là. Elle est plus réservée un peu. Mais ma sœur est très maternelle. Elle a 5 enfants, ma sœur.
0: Aïe, aïe.
1: Très jeune, elle a eu des enfants. Puis, ouais, je pense que... J'ai vraiment, tu sais, je suis plus... Tu sais, je suis une vendeuse en larmes. Tu sais, je suis... Ouais, ça, je retiens ça de mon père.
0: T'as-tu un petit côté... Parce que t'es maman.
1: Oui.
0: Mais est-ce que t'as-tu un côté maternel? Moi, j'ai la conviction, je suis sûr que t'es une très bonne maman, une maman probablement très cool. Là, d'après moi, ton gars, il doit te trouver très cool. Ou il se l'avoue pas encore, puis dans 20 ans.
1: Il me le dit.
0: Oui?
1: Il me le dit, il me l'a déjà dit plus jeune aussi. T'sais, il dit, maman, on dirait que toi puis Julie, une de mes amies avec qui nos enfants allaient à l'école, on dirait que toi puis Julie, vous êtes pas comme les autres mamans.
0: Ah ouais, dans quel sens qu'il disait ça,
1: tu penses? Les autres mamans, c'est des mamans. Mais il dit, vous autres, vous êtes pas comme les autres mamans, tu sais, dans le style. Puis ça, je pense que c'est ce qu'il voulait dire. Puis récemment, il me l'a dit, tu sais, mon fils, on a une relation très aussi amie. Tu sais, il va me demander conseil.
0: Ah ouais?
1: Mais ouais, au niveau de ses relations, là, ça, je trouve ça le fun, c'est qu'il soit pas gêné. Là.
0: Sans nous pointer nécessairement, parce que lui, il a pas demandé à venir faire de la radio à soir, là, mais sans nous pointer un complexe que ton gars a peut-être ou pas, mais est-ce que tu peux tracer une différence entre tes complexes masculins puis féminins? Y a-t-il une différence qui te pop au premier regard? T'sais? Parce que toi, là, tu nous as parlé de tes complexes qui étaient en lien directement avec des attributs sexués féminins.
1: Ouais.
0: Là. Puis souvent, c'est ça, les femmes ont des complexes par rapport à leur sein, leur fesse, leur hanche, tous des attributs sexuels.
1: Oui, c'est
0: tandis
1: vrai.
0: Que les gars, oui, souvent, ils vont avoir un rapport à la quéquette, mais c'est pas tout le temps ça. T'sais, moi, j'étais hyper complexé, entre autres, de mes freckles. Là. Plus jeune, j'en avais plein, là, des genres de...
3: Taches de rousseur.
0: Hey,
1: puis aujourd'hui, il y en a qui s'en font tatouer.
0: C'est fou, t'es fou. Hey, moi, là, en 6e année, là, mais hey, ça, c'est vraiment intime, là, mais j'essayais de les effacer. Parce que j'étais super timide de ça.
2: Oh, ouais.
0: Ouais, je me trouvais comme sale d'avoir ça. Je trouvais ça dégueulasse. Mm. Moi, c'était ça, mon complexe. C'était pas de rajouter quelques pouces de quéquette. Je pensais même pas à ça, là.
1: Ah, ouais. Honnêtement, mon fils, tu sais, il a eu un retard de croissance staturopondéral longtemps. Il a même été suivi au CHUL parce qu'on comprenait pas pourquoi il débloquait pas.
0: OK.
1: Puis aujourd'hui, il est mince, mais il est très grand.
0: Okay.
1: Mais il me fait pas peur de complexe, rien. Au contraire, je pense même que je sais pas qu'est-ce qu'il fait, là, mais il pogne.
0: Ouais?
1: À ma grande surprise, ouais. Plus que je pensais qu'il allait se dégourdir, disons, là, à l'adolescence. Il y a des
0: Comment tu composes avec ça, comme maman, le fait que...
1: Là, je suis dans une période vraiment difficile, parce que on dirait que le fait qu'il avait un retard, t'sais, autant au niveau de la maturité que physique et tout ça, on dirait que c'est comme s'il avait grandi à tous les niveaux en peu de temps.
0: OK.
1: Puis ça, j'ai eu de la misère à m'adapter à ça. Puis je pense que je couvais peut-être un peu trop. Puis ça, je suis capable de l'admettre aujourd'hui, mais il y a quand même encore des choses que je me dis, non, moi pis son père, des fois, on s'entend pas nécessairement sur telle affaire, mais je suis comme, là-dessus, il faudrait l'encadrer, mais d'après son père, non, ça, il faut le laisser aller. Tu sais, on est comme dans cette...
0: dualité un peu, là, OK.
1: Puis c'est ça, là. Tu sais, il y a ses défis, là, des défis d'apprentissage, tout ça, mais regarde. Il évolue super bien, il a un bon travail, puis je suis fier de lui.
0: À quel niveau, tu sais, parce que tu as Go See You, on va en parler au courant des prochaines minutes. T'as Go See You, t'as toujours été dans le domaine, tu sais, de façon décomplexée, du monde libertin, tout ça. T'en as toujours parlé comme à bâton rompu. Est-ce que tu t'es déjà, tu sais, je veux non plus pas te faire passer pour une actrice porno là, parce que c'est pas ce que tu es, mais à quel point, est-ce que t'as protégé jusqu'à un certain temps, protégeant entre guillemets, ton fils de cet aspect-là de ta vie pendant un certain temps pour pas que ça le sexualise trop tôt? Je sais pas si ma question est claire, là.
1: Ouais, ben, oui. Honnêtement, j'en parlais pas tant avec mon fils. Il était quand même plus vieux, là, tu sais, quand j'ai commencé vraiment à parler de tout ça, là.
0: Quel âge qu'il a actuellement?
1: Il a 17 ans, là.
0: Oh, calvaire! Le temps avance, hein? Okay.
1: Quand le magazine Summum est sorti, c'est pas mal les premières fois qu'on en a parlé ensemble parce que ses amis, ils ont comme fait le lien que j'étais sa mère. Ben, clairement, il y a des amis aussi qui m'écoutaient, là, sur la sexploratrice, tout ça, là.
0: Oui, puis quand tu disais que ton gars t'a dit, hey, mes amis, puis moi, on trouve que vous êtes pas des mamans normales. C'est une autre façon de dire, hey, les autres mamans, là, ils s'habillent chez Redman, puis moi, ma mère, mes amis veulent coucher avec, là. Je pense que, je pense que c'est une façon de le dire.
1: Ça, il me l'a jamais dit, mais, tu sais, ça a toujours bien passé. Puis j'ai demandé, j'ai dit, est-ce que t'es à l'aise avec ça? Est-ce que, tu sais, c'est correct? Il dit, ben oui, tu sais, correct. Tu sais, il était bien à l'aise avec ça, puis non, c'était. Puis même à un moment donné, tu sais, quand j'ai fait les tests sur OnlyFans, là, tu sais, je pensais d'aller.
0: Je me
1: suis rencontré OnlyFans pour voir bon comment ça fonctionne la procédure et tout. Puis je voulais déposer des photos justement de, tu sais, des photos artistiques là, plus
0: soft plus
1: que, quand même là, tu sais, trop pour les réseaux sociaux réguliers, mais clairement pas assez pour OnlyFans. Puis ça, j'en ai même parlé avec son père avant. Tu sais, qu'est-ce que t'en penses? Penses-tu que t'as. Puis tout le monde était comme d'accord de tant qu'on dépasse pas le. C'est ça, là. Anyway, j'aurais jamais dépassé la ligne d'envoyer des vidéos en privé ou faire de la sexualité en ligne.
0: Je comprends.
1: J'aurais jamais été à l'aise de ça. Fait que tant que ça gardait une certaine classe, c'était correct. Mais anyway, j'ai fait 3 mois là-dessus. Puis c'était comme, j'ai déposé quelques photos. Puis là, tout ce qu'on me demandait, c'était des trucs en privé. Puis j'étais comme, non, moi, je fais pas ça.
0: Ah ouais, OK. Ouais, c'est beaucoup de gestion de communauté,
1: ah,
0: comme on dit. Hein.
1: Ouais. Fait que les filles qui font de l'argent avec des photos de pieds, ben tant mieux pour elles.
0: Ouais, tant mieux. On leur souhaite bon succès avec l'eau de Leubain à vendre puis tout.
1: Exact.
0: Je sens que t'aimes beaucoup, beaucoup ton gars, que tu y es beaucoup attaché. Est-ce que t'aurais aimé avoir plus qu'un enfant?
1: Oui. J'aurais vraiment aimé ça. Mais la vie ne veut pas que j'aille d'autres enfants de toute façon, là. Fait que, je pense vraiment, très sincèrement, je pense que Yannick aurait fait un père extraordinaire.
0: Ah, ça, j'en doute pas. Ah, il n'y a aucun doute.
1: Ouais.
0: Aucun doute.
1: Ouais,
3: as-tu déjà pensé à l'adoption?
1: Oui. Mais là.
0: Y avez-vous pensé en 2026?
3: Ouais, les papiers sont différents.
0: Elle nous fait une face que c'est clair que c'est oui.
3: Ouais, okay. Une face de. On est en train de dévoiler quelque chose.
0: Genre vision mondiale, puis tout ça, ou adoption?
1: À quel point on est rendu, là? À ta peau, lui, écoute-tu, là? On peut-tu en parler?
0: Puis c'est sûr que oui.
3: T'as garanti qu'il écoute, là.
0: Mais va pas où ça pourrait te mettre dans l'embarras.
1: Ben non, mais c'est parce que je sais pas à quel point. Parce que, tu sais, évidemment, on en a parlé. Tu sais, Yannick, il aurait aimé ça avec papa.
0: Il serait extraordinaire. Pas compliqué, il serait extraordinaire.
1: Ouais. Puis, en fait, c'est comme s'il avait mis cette idée-là de côté. Quand on s'est rencontrés, puis tout ça, il me disait, non, moi, je. T'sais. Mais là, tu sais, au fil du temps, en tout cas, bref, on aurait peut-être aimé ça, mais clairement, les femmes, c'est passé 32 ans, là, si vous n'avez pas eu encore d'enfants, mais que vous avez encore des ovules de qualité, faites-les congeler parce que, à un moment donné, il n'y en a juste plus.
0: Je pense que c'est quoi, tu sais, 34 ans, tu tombes enceinte, tu es considérée comme une grossesse à risque?
1: Oui.
0: C'est ça, hein?
1: Oui. Puis, sans entrer dans les détails, là, mais oui, on a fait beaucoup de démarches.
0: OK. Ah, c'est sweet, ça, je vous le souhaite tellement. Genre, en fait, non, c'est pas vrai. Vous, je vous le souhaite correct, mais je le souhaite surtout au kid qui va se ramasser avec vous autres.
1: Oui, bien là, en fait, c'est que au final, après presque 2 ans d'essai, puis de rendez-vous privé, puis de. Ça, on en a parlé à personne, là, parce que c'est la première fois que j'en parle ouvertement de même. Là. Ça, je sais pas où est-ce qu'on en est, mais clairement que c'est vraiment triste pour les femmes qui en ont jamais eu. Mm-hmm. D'arriver à 40 ans puis de rencontrer la bonne personne puis de dire tu sais en tout cas bref on a eu une première rencontre avec la DPJ pour être peut-être famille d'accueil ou
0: banque
1: mixte ou quelque chose mais tu sais je veux pas m'avancer plus que ça.
0: Ça reste entre nous autres. Okay?
3: Ouais. Ouais.
0: On n'en parlera pas à personne.
3: C'est très cool.
0: Dans le même ordre d'idée là, tu penses quoi des femmes qui sont dans solo parentalité?
3: J'ai fait des émissions là-dessus
1: oui,
3: dans le temps.
1: Oui, on a reçu Geneviève Breton. C'est elle d'ailleurs qui m'a donné beaucoup d'informations là-dessus. Je pense parce qu'il n'y a pas d'études qui démontrent qu'un enfant va manquer de quoi que ce soit en mode solo parentalité. Au contraire, moi, je pense que l'enfant.
0: Toi, t'as un peu ça, solo parentalité que ta mère a faite?
1: Ah, elle était monoparentale.
0: Oui, m'as dit tantôt qu'il n'y avait pas de beau-père dans le parage. Ton père n'était pas là. Fait qu'elle a été solo parentale. Ça fait du monde bien, là.
1: Effectivement. Puis on avait. Oui, effectivement. Tu sais, ça prend un village pour élever un enfant. Là. Moi, je pense que c'est ça. C'est. Uh-huh. Tu sais, l'enfant qui naît avec une maman solo, bien, clairement, la maman solo, souvent, elle est éduquée, elle est à l'aise financièrement, elle a une carrière, elle le fait de façon très intelligente, puis elle va s'assurer d'avoir un enfant dans un contexte où il y a peut-être une figure paternelle, que ce soit une amie ou des parents proches ou. Tu sais, je pense que ces personnes-là font des enfants qui vont naître dans un contexte vraiment bien entouré, dans l'amour, puis dans...
0: Ouais.
1: Je pense vraiment que... Ouais.
0: Quelqu'un sur le texto nous demande, Mel était comment au secondaire? Selon toi, là, les gens, au-delà du bain, là, les gens te percevaient comment?
1: Aujourd'hui, je pense.
0: Fille de party?
1: Les gens pensent que je suis une fille de party, mais je fais pas le party tant que ça, pour vrai. Je suis pas tant que ça.
3: Le gérant du Lady Marianne fait dire on en parlera.
0: J'ai pas l'impression que tu fais le party tant que ça, mais j'ai l'impression que si t'es là, le party va être mieux.
1: OK. Ben c'est sûr que quand il y a un party puis que je le fais, je suis dedans.
0: Ouais, c'est ça.
1: Mais pas souvent. Mais au secondaire, j'ai été impliquée dans toutes les comités. Je détestais l'école, OK? J'étais pas bonne à l'école, sauf en français, en théâtre. T'sais, les matières qui m'intéressaient, j'étais vraiment, mais vraiment bonne. Puis les matins qui m'intéressaient pas, je dormais.
0: Ah ouais, OK.
1: Je m'endormais littéralement.
3: TDAH.
1: Puis,
3: gros symptôme de TDAH.
1: Ben oui, exactement. Mais dans notre temps, nous autres, on n'avait pas de diagnostic. Ouais. Fait que...
0: Le diagnostic, c'est à des vers dans le cul. Moi, je me l'ai fait dire 1000 fois. Sur ton gars, il y a des vers dans le cul.
1: Mais en réalité, c'est ça ou c'est le type d'apprenant. J'étais kinesthésique, clairement. J'ai besoin de faire les choses, moi, pour apprendre. Je suis pas auditive ni visuelle. Mm-hmm. Mais le modèle scolaire actuel, c'est pour les auditifs et les visuels. Fait que les kinesthésiques, ben, let's go, on vous drogue, puis vous êtes hyperactifs. Mais c'est pas ça. Tu sais, il y a ça aussi là, qu'il faudrait étudier. Moi, à l'école, c'est ça, j'étais impliquée dans tous les comités. Je participais aux élections scolaires, puis là, j'étais présidente de niveau ou secrétaire ou whatever. J'étais tout le temps impliquée dans plein d'affaires. Puis j'avais amené secondaire 3, là, les sled dogs, les patins là, de la botte qu'on pouvait glisser. Là, dans...
0: Ah,
1: c'est le mieux beau, ça.
0: Ah ouais?
3: Sled dog?
0: Qu'est-ce que c'est ça?
3: What the fuck is that?
1: Tu fais du ski, mais sur ta botte. Il y avait Révolution Inline ici à Limoilou qui avait ça.
3: Quoi? Des skis? Des mini-skis, là?
0: Des snowblades?
3: Ouais, des snowblades,
1: mais...
3: Encore plus petit?
1: Plus petit que ça, c'était ta botte. Fait que si tu payais un moteur de neige,
0: la version ski des souliers qui a une petite roulette en dessous, là.
3: Ouais, des genres de petits skates que tu strappes autour de ton pied.
1: Ça,
3: là.
1: C'est des sled dogs, OK? Ça, c'est des mini-skis que t'as après ta botte.
3: Sled dogs.
1: Des sled dogs. Moi, c'était vraiment des. Les snowblades, si je me trompe pas, c'était les mini-skis un peu plus longs, hein, c'est ça?
0: Exact.
1: OK. Moi, c'était vraiment. Les sled dogs, là, c'était vraiment. Un mini-ski, mais moi, c'est vraiment la botte. Il n'y avait pas de mini-ski qui dépassait vraiment. C'était vraiment la botte.
3: Ça faisait juste rendre le dessous de la botte lisse.
1: Oui, okay. C'était vraiment le fun. Puis ça a été une de mes belles réussites.
0: Quelqu'un sur le texto nous dit c'est très bien expliqué pour les sled dogs. Bon. OK. Est-ce que tu es allé au cégep ou à l'université?
1: Non, moi, j'ai fait une attestation d'études collégiales au CART.
0: Ah, collège de...
1: animateur radio-télévision qui était à l'époque.
0: Presque.
1: Ouais, mais c'était privé. Ben, je sais pas si vous autres. Ben oui, dans le fond, c'est aussi.
0: Il y a Gilles Parent qui est allé là, entre autres.
1: Oui,
0: là,
1: moi, j'étais dans la même cohorte que José Morissette.
0: OK, ah ouais.
1: Et quand je suis sortie, j'ai travaillé un peu. J'ai travaillé avec Michel Légaré. Tu sais, pour vrai, j'étais partie, là, à 18-19 ans. J'avais même rencontré Jeff Fillion ici à l'époque. J'avais passé une première entrevue pour voir, mais j'étais clairement pas assez vieille encore, puis tout ça, là, pas assez mature. Mais j'ai fait la radio communautaire, la télé communautaire. Ouais, puis après ça, ben c'est ça, j'ai mis ça de côté un peu pour suivre
0: le moule
1: de la société. Là, je l'ai échappé un peu juste avant. Le moule sociétal. Ben c'est parce que pour vrai, j'aurais pu vraiment mal virer là.
0: Est-ce que ça en lien avec l'alcool? Parce que tu
1: non.
0: Non?
1: Okay. Non, c'est en lien avec un gars que j'ai rencontré pendant 8 mois qui m'a amené. J'ai vécu tout de suite après le cours. J'étais super bien partie pour tout ça. Je devais faire un stage à Montréal, c'est IBL. Je sais pas si tu connais.
0: Non, ça me dit rien.
1: Bref. longue histoire courte, je me suis ramassée à Kamouraska, qui j'habitais sur un ranch à Kamouraska, d'ailleurs.
0: What the fuck?
1: Ouais, non, vous êtes pas vrai, là, pas vrai, là.
3: Ça va être croustillant.
1: Ouais, mais c'est là que j'ai repris contact avec mon père. mon Dieu Seigneur. OK, Kamouraska. Mais j'aimerais beaucoup retrouver la personne. OK, check bien ça. Par où c'est que je commence? Je rencontre un gars qui m'amène. Je l'ai suivi. J'étais en amour. Puis, let's go, on s'en va à Kamouraska. Puis, il était pas très net, ce gars-là, là, mettons.
0: OK.
1: Ce gars-là, bon, il fait qu'on habitait chez son ami sur un ranch à Kamouraska. Il m'a fait travailler dans des bars. C'était des bars de danseurs. J'étais scooter girl, puis ça. Pis
0: OK. Bon.
1: Et là, moi, je ramassais de l'argent, puis tout. Puis, je me suis même acheté une moto.
0: What the fuck?
1: Honda CB400. C'est ça, CB400, ouais. C'est une petite moto, toute petite, là, genre. Puis, je trippais. Tu sais, c'était cool, mais j'étais pas... Je faisais ce qu'on me disait.
0: Mais ce gars-là, avec qui tu trippais, là,
3: est-ce qu'il est en prison?
0: mais est-ce que tu t'as acheté une moto parce que lui aussi avait une moto?
1: Lui, il trippait moto, tu sais.
0: Ouais, trippait moto, genre au point d'avoir un jacket en cuir avec son logo en arrière ou?
1: Ben, chez le gars chez qui on habitait, oui.
0: OK, ouais, c'est ça, OK.
3: On comprend.
0: OK.
1: Puis, là, un moment donné, on est resté quand même quelques mois là, puis un moment donné, le gars qui nous hébergeait, on arrive, puis de toute façon, on avait l'intention éventuellement de partir, mais il dit, écoutez, vous devez partir.
0: Okay.
1: Là, je suis comme, OK. Là, je comprenais pas, puis il me dit, écoute, parce qu'il paye pas le loyer, puis j'étais comme, mais voyons, je donne l'argent, on devrait... Et sinon, puis dis-toi que je fais ça pour ton bien.
0: OK.
1: OK. Fait que là, il nous met dehors, fait qu'on s'en va au motel, puis là, mon amoureux du temps, il dit, garde, dis-donc, on s'en va soit à Montréal, soit à Toronto, on verra où la vie nous amène, tu sais. Fait que c'est beau. Fait que là, on se dit qu'on va faire une dernière soirée au bar, que je vais travailler là, pis ça. Finalement, pendant la soirée, arrive dans le bar et mon père et mon cousin, un de mes cousins, du côté des Trudel.
0: Mais ton père que t'avais pas vu depuis des années.
1: Exactement.
0: What the fuck, OK?
1: Ben, mon père, il était là, mais... Mettons que ma mère me cherchait ou quelque chose. Elle appelait mon père.
0: Okay,
1: mon père était pas là, mais...
0: Il était rejoignable.
3: Il était pas disparu, là, pas parti au Pérou.
1: Non,
3: c'est ça. Il s'appelle Pedro Chacon.
1: C'est ça. C'est ça. Mais en tout cas... Fait que là, mon père débarque dans le bar, pis ça. Puis là, mon ex, mon chum de l'époque, il capotait pis ça. Puis là, il s'en va dans le fond du bar. Puis là, mon père, il dit, là, toi, je te ramène... Chez ta mère à Québec, puis ta moto, tu vas la vendre, puis il était tout au courant de toute la patente,
0: okay,
1: que le monsieur avait mis au courant. Fait que on redescend, puis là c'est là, tu sais, que tu pourras pas jamais percer dans ce domaine-là, là. Tout le monde qui va savoir que tu as travaillé là, puis t'as tout le temps, puis tu sais, bon. Fait que là j'ai comme fait, wow, t'as pas raison, puis tu sais, anyway, j'avais comme commencé à mettre une croix sur
0: le monde des médias,
1: le monde des médias et tout ça. Puis, ben là, en arrivant à Québec, là, j'ai revendu ma moto à un couple sur plusieurs semaines, là, sur un couple de Montmagny, puis tout ça. L'autre, il est disparu dans la brume, puis...
0: Ton amoureux de l'époque, lui.
1: On s'est reconnecté un moment donné sur Facebook, là. Il voulait m'embarquer dans une autre patente, puis je disais...
0: On repasse à la route 66, puis fous-moi la tête.
1: Mais honnêtement, je pense qu'il a pris un bon virage aujourd'hui.
0: OK, tant mieux.
1: Et je pense, sincèrement, parce que suite à cet événement-là, j'ai recommencé à trouver un emploi à ce sens du monde. J'ai travaillé au CA. Ensuite, je suis rentrée dans une compagnie en télécom. Et là, dans cette compagnie-là, on était trois au départ. Puis ça a grossi. Puis j'ai fait 17 ans là-bas.
0: OK, wow.
1: Finalement.
0: Okay.
1: Et j'ai fini représentante commerciale en télécom. Je me promenais partout au Québec, puis j'adorais ça. Mais j'avais vraiment mis une croix sur tout ce qui était médias, télé, puis tout ça. Puis aujourd'hui, j'aimerais beaucoup retrouver... L'homme qui a appelé ma mère, parce que c'est ça qui est arrivé, en fait. Lui, il a appelé ma mère.
3: Lui, c'était
0: le propriétaire.
3: Le propriétaire de la maison qui vous a sacré dehors.
1: Exact, le ranch. Il a appelé ma mère pour dire, venez chercher votre fille. Moi,
3: on
1: là.
3: On nous dit qu'il s'appelle Maurice Boucher. Ah, ben,
1: non, il s'appelait Maurice, mais là, c'est ça, je sais pas trop à quel point je peux donner son nom. Mais,
0: c'est quand même malade, parce que cet homme-là, avec le recul, est-ce que tu estimes qu'en partie, je sais pas sauvé, mais.
1: Clairement.
0: Modifier ta vie, clairement.
1: Clairement, il a modifié ma vie. Parce que dans cette période-là, il y avait deux amis avec qui j'avais gardé vraiment contact, qui sont venus me voir à Kamouraska. Puis, une amie Verna, une amie que je vois encore aujourd'hui, qui a dans les 70 ans, une vieille... Moi, j'ai des amis de tous les âges. Puis, mon amie Isabelle. Et, clairement, si ce soir-là, mon père débarquait pas pour me ramener, nous, le lendemain, là, Montréal ou Toronto, je sais pas ce qui m'attendait.
0: C'est exactement le même que ça commence, fugueuse. Là.
3: Ouais, c'est ça, non, Toronto, mais... d'habitude, ça finit mal.
1: Mais
3: ouais.
1: Moi, là, pendant une couple... J'ai jamais pensé à ça tant que ça, là. Il y a pas si longtemps que je me suis dit, hey.
0: T'as fait les liens, l'équation, là.
1: Ben, en fait,
3: t'étais
1: c'est comme
3: sur
1: si...
3: le chemin pour.
1: Ben,
3: aboutir, là.
1: Oui. Puis c'est-tu quoi? Cette période-là de ma vie a comme été effacée pendant longtemps. Puis j'en avais reparlé un peu avec ma sœur, puis avec une autre. Puis c'est là que ça a comme tout... Mais j'avais vraiment comme... J'avais pensé à autre chose, puis tu sais. Mais vraiment, j'aimerais beaucoup retrouver cette personne-là qui habitait le rang 4 à Saint-Pascal de Kamouraska.
0: Malade, ça. Malade.
1: Ouais, je vais dire merci.
3: Comment les médias, après ça, sont revenus dans ta vie pour qu'on se ramasse là aujourd'hui?
1: Écoute, en étant représentante commerciale en télécom, moi, j'adorais ma job. Là, je gagnais vraiment bien ma vie. Puis, tu sais, c'était super cool. Et j'ai commencé en 2014. J'étais en couple à ce moment-là avec un gars qui était très figure paternelle. Puis, mais j'ai
3: chauve
1: commencé...
3: avec des lunettes, une petite barbe.
1: Une petite barbe avec des lunettes chauves. J'ai commencé à organiser des soirées pour mes amis célibataires parce que j'étais entourée d'amis célibataires et mais qu'il y avait des critères qui avaient pas rapport. Fait que j'ai dit, ben écoute, on va organiser une soirée où vous aurez pas le droit de dire votre âge, votre profession, puis depuis quand vous êtes célibataire.
0: Avec l'expérience que t'as là, tu t'estimes que sur 10 célibataires, combien ont des critères qui ont pas rapport sur 10?
1: 10.
0: Ah oui, j'étais sûr.
1: Ils ont tous des critères par rapport. Puis tu vois, juste un exemple, là, je suis collaboratrice aussi avec Amora. Puis il y a un couple qu'on vient de former, là, qu'Amora vient de former. Le gars était allergique aux chiens, puis elle avait un chien. Puis, mais tout fitait à 200%. C'était comme...
0: Ouais.
1: Mais il y avait ça, le critère d'allergie. Mais finalement, Amora a dit, écoutez, rencontrez-vous, puis vous verrez. Mais comme de fait, finalement, ça fit au bout, là, vraiment. Ouais, ouais, super beau.
3: Ça fait un job.
1: Ben, ils ont trouvé des moyens. C'est à la salive qui est allergique. Il y a des produits qui existent.
3: Ils ont tué le chien.
0: Ça s'ouvre une porte patient.
3: Ouais.
1: Bref, c'est ça. Puis en organisant les soirées pour célibataires, là, à un moment donné, les soirées étaient vraiment populaires. Puis là, mon but, c'était de sortir les célibataires du virtuel. En contrepartie, les gens continuaient d'utiliser les apps de rencontre, mais ils s'en plaignaient. Fait que j'ai dit, ben là... Je vais partir une app de rencontre, puis on va faire en sorte que... Parce que là, les restaurateurs... Moi, au début, j'appelais chez les restaurants. Hey, « pourrais-tu venir chez vous faire un événement célibataire? » Ben oui, bientôt. Tu sais, chaque fois que j'ébarquais là, je remplissais le bar à 150-200 personnes. Mm-hmm. Fait que là, c'est rendu que les bars m'appelaient pour avoir des événements. Fait que j'ai dit, « Parfait, vous allez payer pour qu'on débarque chez vous. » Et là, dans mon app, je me suis dit, « Ben là, je vais créer une app où on suggère des dates. » Est-ce par que géolocalisation, puis les événements.
0: Moi, je te l'ai dit au départ de la Sexploratrice, jamais le nom. Je trouve que c'est malade, Sexploratrice. Est-ce que Go See You, c'était déjà dans ta tête à quelque part?
1: Hey,
0: ou
1: non.
0: T'as brainstormé?
1: Non, initialement, c'était See You.
0: Okay.
1: S-E-E-U. Et ça, là, c'est dès le départ, là, moi, pour vrai, là, moi, j'ai tout fait à l'envers dans ma business, puis j'étais pas bien entourée. Je me suis pas bien entourée. Ça, c'est mon erreur à moi, mais je connaissais rien. Juste, tu sais, j'ai trouvé un programmeur, puis let's go, on part. Puis c'était See You. Et là, moi, de payer des frais d'avocat pour m'assurer, pour faire la marque de commerce, pour
0: protéger
1: m'assurer
0: ton
1: que c'était
0: nom.
1: Correct, pis tout ça, parce que moi, j'avais des idées de grandeur. See You va être en France, puis See You va être aux États-Unis.
0: Bye-bye, Tinder.
1: Elle va être partout. Et là, ça coûtait quand même cher, tout ça. Et même le 900$ de plus pour faire une vérification au niveau de la consonance, puis tout ça. Mais finalement, à quelques semaines du lancement initial, l'examinateur de marque de commerce me revient. Vous pouvez pas utiliser SEEU puis See You puisque en Pologne, une application de rencontre qui n'existe plus mais qui a encore son nom au niveau de la banque de marque de commerce s'appelle SEEU. Donc il pourrait y avoir confusion au niveau de la consonance, il faut trouver un nouveau nom.
0: Oh là là.
1: Je capotais.
0: Ben c'est sûr.
1: Je capotais, c'est des dizaines de milliers de dollars là partir, puis là c'est de redéposer les apps sur Apple Store, Google Play, faire un nouveau logo, réimprimer toutes les flyers. Toutes les beach flags, puis en partant, là, je partais dans le négatif.
0: Ouais, c'est ça, ben oui.
1: Fait que finalement, ça a été une couple de semaines à chercher. Finalement, j'ai décalé, au lieu d'être en automne, j'ai décalé à la Saint-Valentin. Fait que j'ai fait un lancement, j'ai trouvé le nom de domaine Go See You. Ce qui est le fun, c'est que c'est pas un vrai mot, donc au niveau de l'anglophone et tout ça, tu sais, il y a des gens qui vont chialer des fois, c'est un mot anglophone. Non, ça n'existe pas. Ça n'existe pas. Go See You, ça n'existe pas. C'est pas un mot, c'est un nom.
0: C'est
1: pas français, c'est pas anglais, c'est ça. Fait que bref, ça a été toute qu'une aventure, cette affaire-là.
0: Hey Mel, je te le propose, sens-toi bien à l'aise. Je vois le temps aller. Tu restes avec nous autres si on fait une pause?
1: Ben, si vous voulez, mais...
0: Moi, j'aurais le goût. Ben,
1: oui. OK.
0: Ouais? Ah, oui. OK, excellent.
3: Il faut les passer, les pauses.
0: Ouais, ouais, il faut les passer, sinon on va être power dans la marde, là. Mais on passe une pause, parce qu'on l'est déjà un peu, hein? À côté.
3: Ben, non? Oui, bon. Comme d'habitude.
0: Ouais, comme d'habitude.
3: Moi, je regarde... C'est pas Max qui va venir nous...
0: C'est des reprises après. Ouais, c'est des reprises. Fait qu'on fait une courte pause puis on continue cette discussion-là après la pause.
1: Yes.
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0: Dépend là laquelle. Tu
1: moi, j'ai comme deux histoires en tête, les deux fois que ça a pas marché.
0: Ah oui, OK, ça c'était en mode date là, quand je voulais vraiment rencontrer pour vrai, j'étais en mode bon, moi j'ai envie de rencontrer, ça cliquait avec deux femmes là, puis je me suis dit ben écoute, on pourrait peut-être voir si ça va plus loin, tu sais. Bon. Fait que ben les deux fois que j'ai voulu tenter dans un mode plus, tu sais, on explore puis on verra si ça va plus loin, là, en mode date, plus qu'en mode que l'acte en soi, là, parce que l'acte en soi, c'est avec une amie en particulier avec qui c'est arrivé quelques fois. Mais toi, tu parles de la fille que j'ai rencontrée au Lady Marianne, qui était... ouais, là, je dirais pas trop de détails, en fait. Mais il se posait de venir parler à la Sexpo de toute façon.
2: Elle était sûrement pas notaire. Là,
0: bref,
2: elle était sûrement danseuse, elle était sûrement pas notaire.
0: Elle non, elle travaillait au vestiaire.
2: Ah, OK, OK.
0: Elle travaillait au vestiaire. Pis, non, c'est tout, Lady ou Carole? En tout cas, bref, elle travaillait au vestiaire de bord de danseuse, puis elle est super sweet. Là. Je l'ai croisée au salon d'érotisme, puis aujourd'hui, elle est en couple, je suis pas contente pour elle. C'est juste qu'elle était quand même jeune à ce moment-là, tu sais. Puis, bon, on s'est... ça a cliqué, on a échangé nos numéros, on a échangé virtuellement, tout ça. Puis là, on s'est daté. Et rendu, bon, chez moi, je l'invite à venir, tout ça. Puis, on était encore, tu sais, petite culotte, tout ça. Mais quand est venu le moment d'aller un peu plus loin... Ben, elle dit, faut que je te dise quelque chose. Je fais, OK. Elle dit, ben, j'ai une maladie. Je suis comme, OK, là, dans ma tête, leucémie. Ouais, c'est quelque chose de grave. C'est un cancer ou un.
2: Faisons ces ciseaux-là pour de vrai, parce que tabarouette, c'est peut-être mon dernier.
0: Fait que, m'a avoué qu'elle avait l'air pêche.
2: Holy shit! Ciseaux no more!
0: Mais pas gênant. Fait que là, j'ai un petit malaise. J'ai dit, écoute, je vais t'avouer, je suis pas à l'aise d'aller plus loin.
2: Mais
0: on peut dormir
2: pas.
0: En cuillère. On
2: peut dormir en cuillère si on met la cuillère dans le bac, dans le fond de la pièce.
0: C'est ça. Mais tu sais, ce qui est triste, c'est qu'elle a eu un seul épisode une fois dans sa vie, après la première fois qu'elle a fait l'amour avec un gars à l'âge de 19 ans.
2: Ah, et,
0: ouais.
2: OK.
0: Puis depuis ce temps-là, elle, quand elle rencontrait des gars, elle s'était fait dire, t'as pas le choix de le dire. C'est illégal si tu le dis pas, que t'as l'air pêche génitale. Puis ça, c'est un autre sujet, vraiment.
1: C'est-tu vrai? Je pense que oui.
0: C'est pas une maladie. Ben, selon, il y a un site, là, le...
1: Parce que maintenant, le sida, t'as pas le choix, là.
0: Sida, t'as pas le choix. Moi, j'ai déjà lu que c'était une maladie à déclaration obligatoire. Puis il y en a d'autres qui disent que non.
2: OK.
0: Donc, je sais pas, là, c'est où que ça se situe, la véritable ligne là-dedans. Mais elle le disait, fait qu'à chaque fois, elle se faisait flusher. Et c'est pour ça qu'elle s'est mise à s'intéresser aux femmes. Elle avait l'impression que les femmes allaient comprendre davantage. Puis j'étais comme sa première, pour elle aussi, j'étais sa première tentative.
2: Ouais, OK.
0: Mais là, l'autre que j'ai daté aussi, elle était vraiment, tu sais, willing, puis plus, était déjà expérimentée vraiment avec les femmes et tout. Peut-être un peu trop, mais non, c'est pas vrai, là. Faut peut-être répondre ça par rapport à ce que j'allais dire là. Mais bref, je la date, puis elle me dit, ah, j'ai une amie qui va venir me rejoindre. Fait que, OK, parfait. Je dis, ben, moi aussi, j'ai mon amie qui va venir me rejoindre. Fait qu'on s'en va au Cosmos. C'était le week-end, là, qui allait fermer les bars de la COVID.
2: OK.
0: C'était vendredi-là, je pense, là, juste avant. Puis, fait que là, on s'installe tout ça. Puis là, ben, tu sais, on se met à jaser. Puis on se disait qu'on allait faire un tour, justement, peut-être aux danseuses après. Puis on verra comment la soirée va aller. Mais il commençait, là, à... T'sais, on se disait, faut en profiter. Mais là, au fil de la conversation, à un moment donné, la fille, son amie, elle commence à dire... ouais, ils commencent à parler de leur voyage qu'ils ont fait dans le sud. Puis là, ils ont fait un gangbang. Puis ça en parlait, là, ouvertement. Là, okay. Ils ont fait un gangbang avec des filles, avec des gars et tout ça. Puis là, elle dit, moi, tu sais, c'est la fin de mes antibiotiques. Puis elle dit, ah ouais, moi aussi, je fais les antibiotiques, puis là, elle se retourne vers moi, puis elle dit, ouais, c'est sûr que, tu sais, si on, ce soir, il pourrait rien se passer, là, je suis sur la fin des antibiotiques parce que j'ai la chlamydia dans la gorge.
2: Oh, les shit, OK.
1: Léger.
0: Sur les sept qui ont fait leur gangbang, il était au moins deux à l'avoir pogné dans le fond de la gorge. J'étais dégoûtée.
2: Ben, je comprends.
0: Et c'est là que j'ai appris que, le sexe oral, autant chez l'homme que chez la femme, il y a beaucoup de cas de chlamydia et de gonorrhée. J'ai un couple d'amis libertins, là. C'est la gonorrhée qui était pognée dans leur cercle d'amis, que gars-fille, fille-fille...
2: Hé hey, là là, OK.
0: Oh oui. Fait que là, j'ai fait... Bon, ça m'a un peu turné off, mais je veux dire, homme ou femme, ça aurait pu arriver.
2: Dans tes tentatives d'explorer le lesbianisme, là, ouais. Est-ce que c'est comme arrivé de façon organique que c'était comme toutes des genres de simili-monsieur ou il était autant féminine que toi, les filles?
0: Non, il était très féminine, mais c'est drôle parce que moi, plus jeune, je m'étais déjà questionnée quand j'étais en sixième année... Je pensais, en fait, deux choses. Je pensais que j'étais peut-être déjà lesbienne. Puis, moi, je voulais être sœur, en plus. Je pensais, moi, je pensais pas jamais de faire l'amour avec un homme.
2: Sœur, genre religion. Jésus est déçu des passages de Chibari.